0: Mais c'est aussi de pouvoir mieux comprendre les évolutions pendant plus de 40 ans de votre carrière, c'est-à-dire depuis le début ou le milieu des années 70 jusqu'à aujourd'hui. Et vous nous décrivez, vous nous expliquez un monde qui a disparu et vous montrez un autre qui est apparu ou en train d'apparaître. Alors aujourd'hui, où nous trouvons-nous dans ces... Est-ce que nous sommes dans un entre-deux ou est-ce que il y a vraiment un nouveau monde avec ses particularités parfois tragiques?
1: Vous savez, on est toujours entre hier et demain, quelle que soit l'époque. Il n'y a pas le monde d'hier et le monde de demain. Je me souviens à l'époque de la pandémie, parce que le monde était totalement refermé, il n'y avait plus d'échanges. On avait envie d'écrire sur le monde d'après, le monde de l'après-Covid. Et on avait l'impression qu'on allait vivre différemment après cette pandémie, par exemple. Qu'il y aurait moins de croisières, moins de voyages en avion. Et puis en fait, c'était le contraire. Tout a repris encore plus fort. Je donne cet exemple parce que c'est vrai que nous voyons un nouveau monde naître, malgré tout, mais il naît tous les jours. Et la grande bataille, c'est de savoir à quoi il ressemblera. Et est-ce que les choses qui sont pour nous fondamentales, notamment... la démocratie, la solidarité, la liberté, ils seront encore respectés. Et est-ce que nous Français, et j'allais dire nous Européens, nous pourrons les défendre efficacement? Et cela, pour moi, va de pair avec une autre bataille qui est un système international efficace. Moi, je suis diplomate. Je l'ai été pendant plus de 40 ans. Ça a été ma passion, même si j'ai fait des études scientifiques. Et évidemment, les diplomates sont faits, et la diplomatie est faite, pour les périodes difficiles, pour les périodes de crise. Donc, on devrait presque être content de voir un monde où il n'y a jamais eu autant de crises. Mais en même temps, les diplomates sont aussi faits pour négocier et pour négocier la construction ou l'amélioration d'un système international basé sur la coopération. Et moi, j'ai beaucoup travaillé pendant ma vie professionnelle auprès d'Emmanuel Macron, mais aussi il y a 20 ans comme directeur général de la coopération et de l'aide au développement, sur ces thèmes, de ce qu'on appelle les biens communs. La santé, par exemple, puisque j'ai parlé de la pandémie, le climat, la sécurité, des biens communs. Nous sommes dans un monde de plus en plus interdépendant. Le village global, c'est de plus en plus la réalité. Et pourtant, nous sommes dans un monde où les nations, les peuples sont de moins en moins capables d'apporter des solutions communes. Donc des problèmes de plus en plus communs et des solutions, ou de moins en moins de capacité à apporter des solutions communes. C'est un peu le monde que nous vivons, mais où nous devons, je crois, nous investir, en particulier la diplomatie, mais plus généralement, pour réinventer des règles, et des règles efficaces.
0: Vous parlez de réinventer des règles, donc c'est réinventer le droit international, peut-être, et les institutions internationales qui sont malmenées.
1: Voilà,
0: je
1: absolument.
0: Pense à l'ONU.
1: Absolument. L'année dernière, et il y a 2 ans, je présidais la mission pour le 80e anniversaire de la fin de la Deuxième Guerre mondiale. Et nous nous sommes penchés sur la naissance des Nations Unies, la conférence de San Francisco, mais aussi la Déclaration universelle des droits de l'homme. Et cette année, nous fêtons le 50e anniversaire de la mort de René Cassin, un personnage considérable, qui est l'un des grands inspirateurs de cette déclaration universelle, je dis bien universelle, pas internationale, des droits de l'homme. Eh bien, aujourd'hui, beaucoup de ces valeurs sont perdues de vue, voire niées. Par exemple, l'universalisme des droits de l'homme est refusé par certains. Et donc je crois que le combat, c'est de garder ces valeurs tout en adaptant le système international. C'est vrai qu'en 1945, le monde était très différent et nous n'avons pas construit à l'époque, nous n'avons pas pu construire un système prenant en compte toutes les nations qui se sont développées, notamment après la décolonisation. Aujourd'hui, le système international doit aussi être rendu plus légitime et je crois que c'est ce à quoi travaille la France depuis longtemps, pour donner une voix plus grande aux pays qu'on appelle traditionnellement désormais le Sud, ou le Sud global.
0: Les pays émergents,
1: grands
0: pays émergents.
1: Y compris des pays émergents.
0: Et les BRICS.
1: Y compris les BRICS. Oui. Et donc c'est l'un des défis. Garder les valeurs fondamentales, notamment celles qui sont décrites par cette Déclaration universelle des droits de l'homme, mais en même temps, et puis les autres droits qui ont été instaurés depuis la fin de la Deuxième Guerre mondiale, mais en même temps, donner aussi voix au chapitre à toutes les nations.
0: Alors, vous nous avez rappelé vos études scientifiques, mais après vos études scientifiques, vous étiez à l'ENA dans la fameuse promotion Voltaire, où se trouvait aussi François Hollande,
1: Dominique de Villepin, et beaucoup d'autres, Ségolène Royal.
0: Et alors donc, à la sortie de l'ENA, souhaitiez-vous devenir diplomate ou en fait,
1: oui.
0: J'ai eu l'impression que votre vocation était née dans les années 70, donc
1: absolument.
0: Au bord du Danube, à Budapest et à Belgrade.
1: Oui, en sortant de l'ENA, je visais le Quai d'Orsay, j'ai eu la chance de pouvoir le choisir. Déjà, en fait, je suis entré sans vraiment m'en rendre compte dans cette École nationale d'administration, venant des mathématiques, donc un gros shift, comme on dit, parce que en fait, j'étais déjà intéressé par la diplomatie. À l'époque, je pensais géographie, histoire, langues étrangères, mais c'était ça qui m'intéressait. Et c'est vrai que le stage que j'ai fait pour l'ENA à Budapest, et que je raconte dans mon livre, parce que c'est une période un peu initiatique pour moi, qui a duré presque un an, m'a définitivement convaincu que le métier que je voulais avoir, c'était le métier de diplomate.
0: Et pour quelle raison ?
1: Parce que ça correspondait à ce que j'avais envie de faire. Et fondamentalement, ce que j'avais envie de faire, c'était, en tant que Français, en tant qu'Européen, aller à la rencontre des autres Européens, mais aussi, plus largement, des autres cultures, des autres peuples, et travailler avec eux, justement, à la solution de nos problèmes communs. C'était déjà ce que j'avais en tête, même si le monde était beaucoup moins interdépendant qu'il est aujourd'hui, mais nous étions quand même encore dans la période de la guerre froide. Et comme je le dis au début de mon livre, beaucoup des crises que nous connaissons aujourd'hui, en fait, ont leur origine à cette époque. La révolution iranienne, par exemple, l'invasion soviétique en Afghanistan, et bien sûr les premiers signes de l'effritement puis de la chute du bloc soviétique.
0: Alors, Budapest et Belgrade ont été importants pour vous. Vous avez découvert là l'Europe centrale ?
1: Alors, je ne l'ai pas découverte parce que c'est un domaine qui m'avait passionné comme étudiant. Une de mes sœurs avait passé notamment 2 ans en Pologne. Et je raconte que j'avais organisé un grand tour en Europe centrale qui a duré tout un été. Et donc, quand j'ai eu cette possibilité d'aller faire mon stage à l'ambassade de France en Hongrie, j'étais ravi et tout aussi ravi lorsque, à la sortie de l'ENA, on m'a renvoyé au bord du Danube, en quelque sorte, avec une première affectation diplomatique à l'ambassade de France dans ce qui était à l'époque la Yougoslavie, à Belgrade, où je suis arrivé seulement quelques mois après la mort de Tito, qui avait dominé la Yougoslavie de l'après-guerre.
0: Alors, qu'est-ce qui vous a frappé dans ces pays d'Europe de l'Est ? Plus tard, votre premier poste d'ambassadeur sera en Roumanie.
1: Alors, d'abord, c'est que ce n'est pas l'Europe de l'Est. C'est l'Europe centrale. Ce sont des pays qui ont une importance centrale pour la culture européenne. Ils ont été coupés, notamment la Hongrie, la Roumanie et d'autres, la Pologne. La Yougoslavie était dans une situation un peu différente. Par le rideau de fer, du reste de l'Europe, de notre Europe occidentale, mais c'est l'Europe tout autant que la France ou l'Allemagne. Et donc on parlait d'Europe
0: de l'Est.
1: C'est
0: l'autre Europe.
1: C'est une autre Europe. C'est un autre visage de l'Europe, tout aussi important que les pays qui sont plus à l'Ouest. Et donc j'ai découvert la force de ce sentiment européen dans ces pays. La Roumanie, j'y suis arrivé plus tard, à une époque où on s'éloignait déjà des années terribles de la dictature de Ceausescu, et où la négociation de l'adhésion de la Roumanie à l'Union européenne s'achevait. Mais j'ai eu le même sentiment de peuple qui aspirait profondément à revivre leur identité, leur pleine identité européenne, avec nous, pour des raisons matérielles, pour des raisons de sécurité, mais aussi pour des raisons d'identité. La difficulté, c'est que ces pays ont apporté chacun leur propre héritage national. Par exemple, la Roumanie est orthodoxe, majoritairement. Il y a aussi des protestants, il y avait beaucoup de juifs, mais la majorité est orthodoxe. Les pays de l'ex-Yougoslavie, dont certains ont adhéré, ont apporté aussi leur passé. La Hongrie, toute l'Europe centrale, entrée dès 2004, ont aussi apporté leur propre histoire. Et il faut que nous sachions leur faire une place. Il n'y a pas des Européens de deuxième classe et des Européens de première classe. Nous avons demandé un gros effort à ces pays. Quand ils ont adhéré à l'Union européenne, ils ont dû reprendre tout ce qu'on appelle l'acquis communautaire, c'est-à-dire toutes les lois qui avaient été votées, tous les traités qui avaient été adoptés depuis le début depuis 1950, en fait, jusqu'à leur adhésion, et qu'ils n'avaient pas à négocier, hein, puisqu'ils n'étaient pas encore dans l'Union européenne. Ils ont fait ce gros effort, et nous devons aussi, quand un nouveau pays arrive, comprendre d'où il vient et savoir l'intégrer.
0: Je vous propose de faire une courte pause musicale et d'écouter le concerto pour violon de Tchaïkovski. C'est une de vos propositions et vous nous direz pourquoi.

0: Je suis en compagnie de l'ambassadeur de France, Philippe Etienne. Et nous venons d'écouter, dans cette émission Dialogue, le concerto pour violon en ré majeur de Tchaïkovski que vous avez choisi, monsieur l'ambassadeur, de nous faire écouter. Pour quelles raisons ?
1: Alors, pour plein de raisons, en fait. C'est une œuvre très importante pour moi. Puisqu'on parlait de la Roumanie, d'abord parce qu'il y a ce magnifique film d'un des meilleurs réalisateurs roumains. Et la Roumanie a une grande école de cinéma qui a été plusieurs fois primée à Cannes. C'est Radu Mihaileanu qui a fait un film bouleversant qui s'appelle Le Concert, qui est basé sur ce concerto pour violon de Tchaïkovski. C'est Mélanie Laurent qui joue la violoniste. Et ce film raconte l'histoire, une histoire bouleversante d'un couple, d'une famille de musiciens juifs qui ont été purgés lors des purges staliniennes et envoyés en Sibérie où ils sont morts, mais ils ont réussi à sauver leur petite fille qui a été dotée de papiers d'identité français pour pouvoir être exfiltrée et sauvée en France. Et donc le film raconte comment cette petite fille, devenue une grande violoniste, est retrouvée par les anciens compagnons de ses parents qui kidnappent une tournée du Bolchoï, qui monte en fait un faux orchestre du Bolchoï. Et la deuxième raison, donc, c'est la Russie. J'ai été conseiller culturel en Russie à l'époque de la chute de l'Union soviétique. Je dis bien conseiller culturel et scientifique. Et j'ai travaillé avec le conservatoire Tchaïkovski. Vous savez que le grand conservatoire de musique a reçu le nom de Tchaïkovski à Moscou, mais je l'ai vu dans une période où la Russie était exsangue. Et j'ai malgré tout baigné et j'ai favorisé, comme conseiller culturel, des échanges musicaux entre jeunes musiciens russes et jeunes musiciens français. Alors, je pourrais aussi vous parler de Piotr Ilitch Tchaïkovski et de son œuvre. On n'a pas le temps, mais c'est un des musiciens. Je pourrais parler de Jeanne Onéguine et de beaucoup d'autres œuvres. Mais enfin, voilà, c'est une œuvre qui veut dire, qui a beaucoup de sens pour moi.
0: Qui a beaucoup de sens et qui vous est chère. Alors, vous venez de nous le dire, vous avez connu la Russie à la fin de l'URSS, à un moment de bascule historique. Quels souvenirs en gardez-vous ?
1: Des souvenirs assez bouleversés, parce que on peut pas être dans cette période charnière, mais très difficile pour le peuple russe, sans éprouver une sympathie particulière. D'autant plus que, comme conseiller culturel, j'avais la chance d'être aux premières loges pour rencontrer des artistes, des écrivains, pour rencontrer des chercheurs, aussi des professeurs de français notamment. Et à l'époque, on pouvait voyager partout. Je raconte dans mon livre, par exemple, que j'ai été le premier fonctionnaire français officiellement reçu à Nijni Novgorod, une très très grande ville de Russie qui avait retrouvé son nom, puisque sous l'époque soviétique, elle s'appelait Gorki. C'est là que Sakharov avait été isolé, enfin, envoyé en exil. Et je raconte comment je suis bouleversé, par exemple, par des professeurs de français dans une école à français renforcé qui n'avaient pas eu le droit de sortir de cette ville, qui était une ville interdite, et qui pourtant connaissaient par cœur l'œuvre de Prévert ou même le plan de métro de Paris. Et donc, j'ai évidemment vibré avec ma femme, avec nos enfants, à cette Russie qui souffrait. Et mon livre raconte beaucoup de ces expériences, et aussi, finalement, mes réflexions quelques années, quelques décennies plus tard, sur ce qui s'est malheureusement déroulé depuis.
0: Oui, alors, en fait, il semble que nos pays n'aient pas su comprendre, en fait, le défi que posait la transformation de la Russie, et qu'ils n'ont pas su anticiper l'évolution de la Russie.
1: Oui, je crois que pas tous. Enfin, moi, je crois que la France a une tradition étatiste qui finalement était plus proche des besoins de la Russie. Mais beaucoup de Russes eux-mêmes, se libérant du carcan soviétique, ont cru qu'ils allaient, en quelque sorte, passer à une phase de libéralisme presque total.
0: Oui,
1: et ils y ont été encouragés par des Occidentaux. Mais attention, moi je ne suis pas pour autant l'adepte de la culpabilité de l'Occident par rapport à la Russie, à ce que fait le régime russe aujourd'hui. Et par exemple, au comportement du président Poutine, pas du tout, pas du tout. Moi, je veux simplement raconter ce que j'ai vécu, en particulier parce que j'étais chargé de la coopération bilatérale entre la Nouvelle Russie et la France. Et effectivement, nous avons eu, je crois, le tort d'avoir quelques illusions. Encore une fois, nous, Français, nous avons dit rapidement aux Russes, vous avez besoin d'une administration publique, vous avez besoin d'un État fort. Et c'est une leçon aussi à méditer. La démocratie a besoin d'un État et d'une administration.
0: Alors, aujourd'hui, nous sommes 4 ans après l'invasion de l'Ukraine, le 24 février 2022. Quelle est la relation de la France et de l'Europe avec la Russie? Et peut-on espérer le retour de la paix, d'une paix durable en Ukraine?
1: Ben, il faut y travailler, parce que cette guerre qui dépasse désormais en durée, ou qui va dépasser les deux guerres mondiales, c'est une source de souffrance inacceptable pour le peuple ukrainien. Et en fait, si l'on regarde les dommages pour les Russes, ils sont aussi considérables, même si le responsable en est leur dirigeant. Et donc, il y a la nécessité pour les diplomates, pour les pays, de travailler à mettre un terme à cette guerre le plus vite possible. Mais évidemment, mettre un terme à la guerre. Moi, j'ai vécu, quand j'étais avec le président Macron, le processus Normandie. Je raconte dans mon livre aussi, comment, après la première partie de la guerre d'Ukraine en 2014-2015, avec les Allemands, les Français ont essayé de régler cette question.
0: S'il y a eu une suite aux accords de Minsk.
1: Oui, voilà, oui. Exactement. S'il y a eu une deuxième partie beaucoup plus brutale, qui est l'invasion il y a 4 ans, ça veut dire qu'il pourra aussi y avoir une troisième partie. Et donc, il faut que cette paix que nous devons construire soit, comme on dit, durable, c'est-à-dire dissuade la Russie d'une nouvelle agression.
0: Vous avez été, monsieur l'ambassadeur, en poste en Allemagne, d'abord à Bonn, avant la chute du mur de Berlin, puis à Berlin comme ambassadeur de 2014 à 2017. Quel regard portez-vous sur l'évolution de l'Allemagne dans ces deux périodes et ensuite?
1: J'ai vécu l'Allemagne de Bonn, la République de Bonn, jeune diplomate. J'ai eu la chance de rencontrer, comme je l'explique dans mon livre, ceux qui avaient fait la réconciliation franco-allemande encore, qui étaient encore en vie. Je parle d'une personne comme Joseph Revan, par exemple, qui a joué un rôle fondamental, sorti des camps de concentration pour lancer cette politique de réconciliation. La République de Bonn, c'était donc c'était un pays complètement différent. Mais j'y suis allé juste avant la chute du mur de Berlin. À une époque où on sentait beaucoup d'ébullition dans le débat public allemand. C'était l'époque où le Parti des Verts prend son essor. C'était l'époque de Gorbatchev où Gorbatchev arrive, avec tout l'espoir que ça suscite. Et avant, il y avait eu la querelle des euromissiles. Et puis, je décris la querelle des historiens, qui, d'une certaine manière, pour moi, préfigure ce qui va suivre, c'est-à-dire la réunification. Pourquoi? Parce que les historiens allemands, à l'époque, sur quoi se querellent-ils? Ils se querellent sur le poids du passé nazi et la question de savoir si il faut, en gros, non pas tirer un trait dessus, mais construire une nouvelle identité allemande, ou bien si, au contraire, il faut considérer que ce passé continue de constituer un élément central dans ce qu'est devenu l'Allemagne. Et l'Allemagne que j'ai ensuite connue entre 2014 et 2017, c'était une autre Allemagne. C'était non seulement l'Allemagne d'après la réunification, C'était l'Allemagne d'Angela Merkel. C'était la fin de son troisième et l'annonce de son quatrième et dernier mandat. C'était la crise des réfugiés. Et c'est pas la naissance des Verts que j'ai vu là, c'est la naissance et le développement de l'AFD, le parti qui, justement, d'une certaine manière, revient sur cette querelle et dit non. En tout cas, certains dans ce parti disent non, 1945, c'était pas la libération de l'Allemagne. C'était une défaite militaire. C'était pas la libération du joug nazi. Les Allemands n'ont pas été libérés du joug nazi. Enfin, les Allemands étaient vaincus. Donc, vous voyez, il y a des enjeux très importants dans cette évolution de l'Allemagne. Mais pour moi, peut-être qu'on me trouvera un peu naïf, un peu romantique, mais ayant vécu toute cette évolution, ayant beaucoup d'amis allemands, parlant allemand, je considère qu'il y a une constante, malgré toutes ces évolutions, c'est que la relation franco-allemande reste un peu au cœur de notre construction européenne. Alors évidemment avec des difficultés, mais j'en ai toujours connu des difficultés entre la France et l'Allemagne, même quand l'Allemagne n'était pas réunifiée.
0: Alors vous avez évoqué donc la crise migratoire en Allemagne, ce qui devait être en 2015,
1: oui.
0: L'arrivée des Syriens.
1: 1 million de personnes, c'est
0: des
1: incroyable.
0: Des réfugiés syriens et... vous évoquez aussi donc la montée de l'extrême droite que vous avez constatée à l'époque, l'AFD, qui je crois a été fondée en 2013.
1: Alors l'AFD n'a pas été fondée contre les migrations, contre les immigrants. L'AFD a été fondée contre l'Union européenne et contre l'euro. Par un économiste, Bernd Lucke, et l'un des reproches que on a fait à Angela Merkel, qui était présidente aussi de la CDU, l'Union chrétienne démocrate, c'est de ne pas avoir laissé cette frange tout à fait à la droite de la CDU, à l'intérieur du parti, mais la laisser sortir et créer l'AFD, contre l'Union monétaire, contre le fait que l'Allemagne a abandonné le Deutschmark, et accepter que le Deutsche Mark soit remplacé par l'euro. Puis plus tard, le fondateur d'ailleurs a quitté l'AFD, il y a eu des différents coups à l'intérieur de ce nouveau parti, et c'est devenu surtout un parti, alors encore plus à droite, contre les migrants, suite à justement à l'afflux des migrants, à la crise de 2015.
0: Oui, et ce parti a prospéré puisqu'il était, je crois, le deuxième parti en Allemagne en 2025.
1: Mais oui, c'est une évolution assez, assez impressionnante.
0: Alors, quels enseignements en tirez-vous, enfin, de l'action d'Angela Merkel en général, mais surtout de l'accueil des migrants et de...
1: Moi, vous savez, ce que je décris dans ce chapitre, c'est pas seulement la décision d'Angela Merkel, et d'ailleurs, j'essaie d'analyser la personnalité de la chancelière de l'époque, et pourquoi elle a pris cette décision, alors que, elle-même scientifique d'origine, elle a une approche très prudente des choses, mais j'ai aussi essayé d'expliquer au lecteur la raison pour laquelle, au départ, les Allemands sont positif en majorité. Par exemple, rappeler que les Allemands sont, les Allemands d'après 45, sont un peuple de migrants aussi. Beaucoup d'Allemands sont venus des territoires perdus à l'Est, sont venus de Pologne, sont venus de la Roumanie, que je connais bien, voire de l'ex-Union soviétique. Et donc, le phénomène de la migration, les Allemands le portent encore dans leur chair. C'est un phénomène que nous n'avons pas en France. Et puis, j'ai aussi décrit, avec admiration d'ailleurs, la manière dont toute l'Allemagne s'est mise en ligne pour accueillir ces migrants. Donc, il y a différentes dimensions. Après, ça s'est un peu retourné. L'AFD en a profité. Il y a eu beaucoup de problèmes. Mais globalement, l'accueil s'est quand même bien passé pour une quantité aussi importante de migrants. Et je pense que cette admiration est légitime aussi. C'est vrai que les autres pays, y compris la France a encore été l'un des pays qui a été le plus aux côtés de l'Allemagne, je le raconte aussi. Mais beaucoup de pays ont dit, mais c'est bien gentil ça, mais vous avez décidé l'accueil sans nous consulter, et ça va avoir des retombées pour nous. Mais malgré tout, voilà, j'ai décrit cet accueil avec les yeux de quelqu'un qui regardait l'ensemble d'un pays s'organiser pour ça.
0: Alors vous évoquez dans votre livre ce qu'on appelait le couple franco-allemand. Donc il a connu des hauts et des bas.
1: Toujours,
0: selon les chanceliers, les présidents. Donc il y a une composante de relations personnelles importante. Et ce couple, entre guillemets, semble connaître aujourd'hui des tensions.
1: Oui, mais rappelez-vous, il y a quelques mois, quand Friedrich Merz est devenu chancelier, on disait que ça allait être beaucoup mieux qu'avec Olaf Scholz. Vous voyez, c'est typique, ça. Je veux dire que vous avez tout à fait raison, il y a le paramètre personnalité qui compte toujours dans toutes les relations internationales. Nos dirigeants sont aussi des êtres humains. La psychologie compte également. J'en donne beaucoup d'exemples dans mon livre, d'ailleurs. Mais il y a aussi les problèmes qui, eux, ne changent pas quand le chancelier ou le président de la République change. Les problèmes ou les questions à régler. Par exemple...
0: Il y a des divergences de point de vue.
1: Ce sont des divergences qui sont totalement naturelles entre deux pays qui n'ont pas, a priori, les mêmes intérêts. Et la force du compromis franco-allemand, c'est que, justement, il est bâti sur des positions a priori divergentes. Donc aujourd'hui, on a des questions compliquées, comme le mix énergétique, comme la politique économique budgétaire, le choix à faire en matière de priorité à l'investissement, discipline budgétaire, et puis bien sûr ces grands projets pour l'industrie militaire, l'avion de combat. Ce sont des sujets difficiles où nous n'avons pas les mêmes intérêts. On a vu le Mercosur. Vous avez tout à fait raison. Mais la valeur du compromis franco-allemand, c'est justement qu'on finit par volonté de parvenir à des compromis. En tout cas, c'est mon expérience.
0: Et donc, vous pensez que la relation franco-allemande est toujours le moteur de l'Europe
1: ou... En tout cas, un moteur. Ah. L'Europe élargie, je pense que ça reste le moteur principal. Mais ce n'est pas le seul. Et comme je le raconte dans mon chapitre consacré à... Au temps que j'ai passé à l'Élysée avec Emmanuel Macron, il est très important d'entretenir une relation suivie, étroite, avec tous les pays de l'Union européenne, de ne pas faire d'exclusif. Ce qui n'interdit pas le franco-allemand. J'ai négocié un nouveau traité franco-allemand, je le raconte dans mon livre, le traité d'Aix-la-Chapelle, qui est un traité important.
0: Qui fait suite au traité de l'Élysée.
1: Voilà, et qui ne nous a absolument pas empêchés d'avoir des relations très suivies avec les autres pays de l'Union européenne. Les deux ne s'excluent pas.
0: On parle aujourd'hui d'un rapprochement entre l'Allemagne et l'Italie.
1: Oui, mais on en parlait aussi dans d'autres périodes. On ne se passera pas d'une coopération franco-allemande
0: qui est fondamentale.
1: Qui reste fondamentale. On ne se passera pas non plus de l'Italie, ou de l'Espagne, ou de la Pologne, ou de n'importe quel autre pays de l'Union d'ailleurs. Moi, vous savez, j'ai travaillé 13 ans à Bruxelles. J'ai représenté la France à Bruxelles auprès de l'Union européenne pendant 13 ans, plus quelques années à Paris à suivre les questions européennes. Je sais assez bien comment ça marche. Il faut pas négliger un seul des pays. Donc oui, la coopération franco-allemande continue à jouer un rôle très important. Quand nous sommes en divergence, l'Europe aura beaucoup plus de mal à marcher. Mais ça n'a pas empêché le président Macron, par exemple, de proposer à l'Italie un traité bilatéral dont j'ai vu le lancement, qui s'appelle le traité du Quirinal. Et nous avons effectivement un triangle de Weimar avec la Pologne, l'Allemagne et la France qui jouent un rôle important. Mais on pourrait aussi parler du triangle Italie-France-Allemagne. Chaque côté du triangle est important. Donc qu'il y ait de bonnes relations entre l'Allemagne et l'Italie, ce n'est pas mauvais pour l'Europe. Ce qu'il faut simplement, c'est que nous ayons nous aussi de bonnes relations et avec l'Italie et avec les autres pays.
0: Je vous propose de faire une nouvelle pause musicale et d'écouter une cantate de Bach que vous avez choisie.

0: Nous venons d'écouter une cantate de Bach choisie par l'ambassadeur de France, Philippe Etienne, avec lequel je suis en compagnie. Un mot sur Bach et ses cantates.
1: Eh bien, en fait, moi, j'ai choisi cette cantate pas seulement pour que notre joie demeure en Jésus. Je suis moi-même chrétien et je suis très heureux d'être à tradition protestante. Et je vis toujours le temps de carême et l'attente de Pâques avec la passion écrite par Jean-Sébastien Bach selon Saint Jean ou selon Saint Matthieu. Mais ces cantates, ça représente pour moi les festivals Bach que j'ai eu la chance de vivre à Leipzig. L'âme allemande, finalement. Certes, c'est l'Allemagne protestante, mais c'est l'Allemagne tout court. Et c'est l'un des sommets de l'âme pour moi, pas seulement allemande, d'ailleurs universelle.
0: Alors vous avez à trois reprises et pendant 13 ans représenté la France à Bruxelles. Vous montrez dans votre livre donc la complexité de l'Europe, des institutions européennes et l'enfantement difficile de l'unité européenne. Est-ce que l'élargissement de l'Europe que vous avez vécu, vous en avez été un des acteurs, ne s'est pas fait au détriment de l'approfondissement de l'Europe ?
1: Alors c'est la question, vous savez, le couple élargissement-approfondissement, on en a toujours parlé à chaque élargissement. Comme je vous disais tout à l'heure à propos de l'Europe danubienne, l'Europe centrale, nous devions nous élargir à des pays qui sont aussi européens que nous, mais qui étaient privés de liberté par la guerre froide. Et donc, je pense que on a toujours eu à cœur, effectivement, d'approfondir. C'est pour ça qu'on a fait l'euro, par exemple, en même temps que la réunification allemande, les différents chapitres de l'intégration européenne, en fonction des besoins aussi. On l'a pas fait par plaisir, on l'a fait sur des sujets où l'intégration apportait plus de souveraineté, plus de liberté, plus de prospérité, plus de sécurité à tous les pays ensemble. Et c'est le discours de la Sorbonne, notamment, que le président de la République a prononcé quand j'étais son conseiller en septembre 2017, qui montre bien, et je trouve qu'il est d'une actualité brûlante aujourd'hui, avec la guerre en Iran, mais aussi, il y a 4 ans, l'invasion de l'Ukraine par la Russie, d'une guerre qui dure encore. Je trouve que ce discours, quand on le relit, décrit bien le rôle de l'Union européenne, y compris face aux crises. Moi, j'ai vécu beaucoup de crises. Et je décris dans mon livre comment, par exemple, j'y étais à l'époque l'ambassadeur de France auprès de l'Union européenne. Je décris comment l'Europe a su tenir le coup face à la crise. Est terrible, hein, la crise des dettes, la crise financière de 2008.
0: Des dettes souveraines.
1: On a failli disparaître, je raconte.
0: On était
1: au bord du gouffre. L'Europe a tenu le coup. L'Europe a été aussi un bouclier face aux crises. Alors, on critique beaucoup l'Europe parce qu'elle est complexe, parce qu'elle ne décide pas assez vite. Mais l'Europe, c'est nous. C'est à nous de la faire marcher.
0: Vous pensez que l'Europe a été à la hauteur? Donc,
1: de quoi?
0: Des crises, y compris la crise du Covid.
1: Oui, parce qu'on a réussi.
0: Elle a surmonté le Brexit, Oui.
1: Mais exactement, le Brexit, on a réussi à négocier tous unis face au Royaume-Uni, où certains pensaient qu'on se diviserait. Et le négociateur communautaire, Michel Barnier, a fait que tout le monde est tenu ensemble et

0: à la Russie, aux États-Unis, de Trump à la Chine, vous pensez que l'Europe est armée pour faire face à tous les défis ou bien
1: non, pas encore.
0: Ou bien il faut qu'elle change.
1: Je crois que c'est un moment, c'est un nouveau moment de transformation pour les Européens qui doivent se comporter et se comprendre et se voir en puissance face à des puissances parfois assez agressives et doivent donc construire ensemble d'abord une politique de défense européenne, une défense européenne. Si vous additionnez tous les budgets nationaux, on a une défense, toutes les armées européennes, on est très fort. Mais il faut qu'on travaille ensemble, il faut qu'on fasse travailler ensemble toutes ces défenses nationales. Et il faut qu'on devienne plus indépendant, qu'on traite les vulnérabilités qu'on a en matière de matériaux critiques, avec la dépendance vis-à-vis de la Chine, en termes de technologie, vis-à-vis des États-Unis. On a plusieurs dépendances qu'il faut qu'on traite.
0: Alors, c'est ce que vous expliquez dans votre livre. Donc, il faut que l'Europe parvienne à préserver sa souveraineté et sa liberté. Et donc,
1: C'est-à-dire, puisse continuer à décider pour elle. Qu'à l'avenir, les Européens puissent faire leur propre choix.
0: Alors, nous arrivons au terme de cette émission. Je voudrais avoir votre regard sur le dossier du nucléaire iranien et de la guerre qui a démarré il y a une semaine. C'est un dossier sur lequel vous avez vous-même travaillé et que vous connaissez.
1: Oui, j'ai connu cette négociation nucléaire avec l'Iran à plusieurs périodes. Et je peux vous dire que j'ai vu l'accord de 2015 détruit par les États-Unis d'abord. J'ai aussi vu les tentatives que nous avons faites après 2018 pour refaire un nouvel accord. Évidemment, cette guerre nous met dans une situation complètement différente. Les dirigeants français, notamment le président français, ont clairement dit que nous n'étions pas dans cette guerre, mais nous adoptions une posture défensive. Mais, comme il a dit aussi, il faudra reconstruire quelque chose maintenant. Et là, je pense aussi au Liban, et comme vous l'avez dit très justement, au front très large, parce que les dirigeants iraniens, pour faire survivre leur régime, ont choisi la stratégie qui consiste à élargir au maximum le conflit. C'est malheureusement quelque chose que nous devons maintenant, sous nos yeux, penser à arrêter et à reconstruire. Mais la décision d'arrêter, elle n'appartient pas aux Européens. Ceux qui ont commencé la guerre...
0: L'heure n'est pas encore à la diplomatie.
1: Alors, il faut y penser déjà. Il faut pas oublier les tentatives qu'on a faites qui pourront peut-être resservir.
0: Merci infiniment pour cet éclairage. J'aurais volontiers prolongé cet entretien plus longtemps. Mais nos auditeurs pourront lire dans votre livre comment Trump, Poutine ont rencontré Emmanuel Macron, leur premier contact, les relations qui se sont établies et la suite. Et beaucoup d'autres sujets encore, notamment l'Afrique, la coopération, l'action culturelle. Donc tout cela est passionnant. Je rappelle le titre du livre, Le Sherpa, mémoire d'un diplomate aux avant-postes de l'histoire. Donc livre de Philippe Etienne, édité par Talendier. Et merci vraiment.
1: Merci beaucoup.

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1: Emmaüs. Étrange expérience que celle d'aller visiter le salon Emmaüs. Un immense vide-grenier des centres Emmaüs de France qui rassemblent leurs objets pour l'occasion dans l'un des pavillons d'exposition de la Porte de Versailles à Paris. Dès les premiers pas, on est pris par les souvenirs et une certaine nostalgie. Ma camarade de visite et moi-même avions presque eu la même enfance, celle des meubles en formica, des transistors et des assiettes de collection. Du coup, nous avons comparé nos expériences. Je me souviens parfaitement de l'arrivée du buffet de la cuisine en formica. C'était extraordinaire. Il était jaune pâle, avec des portes partout et surtout en étage. Moi, petite fille qui rechignait un peu à mettre le couvert, je jouais avec toutes ces portes et ces tiroirs qui ne renfermaient pourtant ni plus ni moins que ce qu'il y avait au préalable dans l'ancien buffet, dont je n'ai aucun souvenir. Mais là, on y plaçait également les petits gâteaux secs, quelques médicaments courants, en hauteur bien sûr, les quelques instruments électroménagers qui commençaient à poindre et mille et une merveilles entassées dans le premier tiroir. Ah, le premier tiroir. Mamie, où est la lampe électrique? Regarde dans le premier tiroir. Eh oui, il y avait tout là-dedans. Au point que la glissière s'est rapidement effondrée et il fallait faire attention à ne pas tout recevoir sur les genoux. Je suis sûre que ma grand-mère elle-même ignorait ce qu'il y avait exactement dans le premier tiroir. Bref, des souvenirs ont afflué en nombre au salon Emmaüs, car il y avait aussi des cuisinières, ces merveilleux trucs en fonte dans lesquels on entretenait un feu permanent. Chez nous, quand j'étais petite, on y mettait des boulets, galettes de charbon qui étaient entreposées dans la cour, dans un immense machin en pierre sur lequel trônait une ribambelle de plantes vertes en pot, dont la mienne à moi, que j'arrosais soigneusement. J'ai d'ailleurs été très triste lorsqu'elle a disparu, emportée dans la tourmente de la vente de la maison. Bref, au gré des allées, nous avons revu les vieux disques, les François Béranger et les Maxime Le Forestier de notre adolescence, et nous avons acquis, elle, une magnifique assiette à soupe complètement inutile, et moi, un coffret à bijoux en coquillage collé.

0: Bonjour Astrid Dulot-Dalmant.
1: Bonjour.
0: Avec vous, notre émission aura de multiples résonances avec l'actualité politique et géopolitique, puisqu'elle a pour thème l'inconscient collectif et les questions géopolitiques. Alors, vous êtes psychanalyste, enseignante et chercheur. Vous avez écrit 2 livres sur l'inconscient des peuples et sur la façon dont cet inconscient est à l'œuvre en géopolitique. Alors, je cite « Quand l'irrationnel souffle sur le monde », qui est paru en 2021 aux éditions H Diffusion. Et puis le dernier, « Du chaos à l'unité » et « Si notre inconscient collectif façonnait l'état du monde », qui est paru en novembre 2025 aux éditions Edisens. Alors, ça fait déjà un certain temps que je m'intéresse aux façons dont un point de vue jungien permet ou permettrait d'éclairer les situations collectives contemporaines que nous vivons, que nous traversons, les situations sociales, les situations politiques notamment. Et donc, je suis vraiment très heureuse de vous recevoir aujourd'hui.
1: Merci beaucoup.
0: Alors, faisons connaissance. Comment d'abord avez-vous découvert Jung, Astrid Dulot-Dalmant ?
1: Alors, un peu par hasard, si je puis dire, mais dans la conception d'Einstein, vous savez, qui disait « Le hasard, c'est le chemin que Dieu prend quand il veut passer incognito ». Moi, j'ai vraiment eu cette sensation, parce que j'ai eu un cancer à 40 ans. J'étais jusque-là dans des organisations internationales, donc plutôt en géopolitique, géoéconomie. Et puis, brusquement, voilà, cancer, un peu un choc pour moi. On me propose évidemment de suivre une thérapie à ce moment-là, ce que je n'avais jamais fait. Et je commence à découvrir donc, en fait, une autre façon de concevoir la vie, de se concevoir soi-même, un travail sur mes propres croyances, bien entendu. Et je le fais avec une personne, je ne savais pas à l'époque, d'obédience jungienne. Donc c'est comme ça que le contact s'est fait, si je puis dire. Et puis ça s'est développé parce qu'au fil du temps, j'ai trouvé ça passionnant, j'ai adoré cette thérapie, ça m'a beaucoup apporté. J'ai commencé donc le processus d'individuation cher à Jung, et puis à partir de là, en fait, j'ai suivi des études, j'ai fait carrément une formation parce que j'ai trouvé ça tellement passionnant, je voulais comprendre, j'étais très curieuse dans cette matière-là. Et donc là, j'ai commencé à suivre un cursus à l'université de Jussieu, et puis ça ne me convenait pas, je trouvais ça trop froid, trop distant. Donc j'ai cherché d'autres écoles, et là j'ai trouvé l'EPA, 2 écoles, EPA et Sigmund Freud University, qui s'appellent comme ça, mais qui est autrichienne, et dans laquelle on voyait tous les théoriciens, et moi ça m'intéressait, et notamment Jung. C'est ainsi que je l'ai développé, notamment avec un professeur extraordinaire qui était Michel Cazenave.
0: Oui. Le grand Michel Cazenave. Alors, vous avez écrit plusieurs livres, et notamment le premier que j'ai signalé tout à l'heure. Alors, quelle est son origine ? D'où vient-il ce livre, « Quand l'irrationnel souffle sur le monde » ?
1: Alors, il vient justement de ce changement que j'ai opéré, qui m'a fait changer de vie, en fait, hein, puisque je suis devenue psychanalyste. Je me suis installée, j'ai commencé à, évidemment, recevoir des patients. Et ça m'a frappée tout de suite, je me disais, c'est étonnant avec les individus, on les aide à essayer de comprendre et se réapproprier leur histoire, on essaye de les aider à découvrir leur inconscient, on est évidemment attentif à leurs émotions. Et je me disais, moi qui avais travaillé à l'international, qu'on faisait comme si les peuples étaient rationnels, des unités économiques pures, avec cette théorie que j'avais beaucoup entendue à Sciences Po, puisque j'ai fait Sciences Po avant, qui était de dire la politique extérieure des États, c'est quelque chose de rationnel et ça correspond vraiment à leur intérêt. Et moi, je voyais sans arrêt l'inverse. Donc, j'ai voulu monter un groupe de recherche avec Dominique Moisy, Stéphane Rosès, Philippe Diribarne, Georges Berthoin, et puis un psychanalyste qui était Jean-Pierre Muillard. Et puis, on a commencé à travailler ensemble sur un concept que j'appelais l'âme des peuples. Qu'est-ce qui spécifie un peuple ? Comment on peut l'aborder dans son ensemble, en essayant de le voir vraiment sous toutes ses facettes et pas seulement sur un angle rationnel ? Et donc, on a monté une recherche avec le Collège des Bernardins pendant 2 ans sur mémoire, identité imaginaire des peuples européens, à la suite de laquelle, pendant 2 ans, donc, on a travaillé ensemble. Moi, je suis devenue, à ce moment-là, je suis intervenue dans le colloque final. Et quand j'ai fait ce changement, je suis devenue aussi conférencière, parce qu'évidemment, j'ai tiré les choses à partir de mes analyses de psy, et donc avec des outils psy. Mmh. Et j'ai commencé à vraiment développer les sujets aussi, c'est-à-dire je suis sortie de l'Europe, j'ai élargi ma recherche sur les grands pays, États-Unis, Chine, Inde, etc. Et à un moment donné, je me suis sentie enceinte. Vraiment, c'était une sensation d'être enceinte. C'était très étonnant, puisque j'avais jamais écrit. J'écrivais pour moi depuis toujours, mais voilà. Et donc là, j'ai fait ce mouvement de me dire, bon, ben voilà, il faut que ça sorte quelque part. Et donc, j'ai accouché de ce premier livre.
0: Et alors, un second livre, celui qui est paru en novembre 2025, « Du chaos à l'unité ». Alors, c'est un sacré titre. « Et si notre inconscient collectif façonnait l'état du monde ?» Alors, qu'est-ce que vous avez voulu y approfondir, peut-être,
1: alors, dans le premier. C'est ça. Dans le premier, mon idée, c'était de montrer combien les peuples sont spécifiques, combien leur inconscient intervient dans certaines décisions ou choix, et que quand on pense que c'est irrationnel, ça n'est pas toujours aussi irrationnel que ça, parce qu'on va toucher quelque chose qui est fondamental, comme dans leur ADN, et qui va les faire réagir d'une façon forte. Et évidemment, ils n'en ont pas conscience. Donc ça, c'était mon premier livre. Et le second, j'ai été un petit peu plus loin, parce que j'ai voulu, en fait, comprendre ce qui faisait et ce qui pouvait sous-tendre ces répétitions de scénarios à travers l'histoire qu'on observe tellement souvent, qui m'avaient toujours choquée, en fait, à titre individuel, et qui revenaient en plus sur le devant de la scène en ce moment, avec ce retour du repli des peuples sur eux-mêmes, l'augmentation ou l'accroissement du populisme, l'accroissement aussi du nombre de régimes autoritaires dans le monde, un climat de pré-guerre, enfin j'exagère peut-être, mais en tout cas une tension internationale très forte. Et donc je me disais, qu'est-ce qui fait qu'on retombe dans ces situations? Et je pensais, comme un individu qui a des répétitions de scénarios dans son histoire personnelle, est-ce qu'on a quelque chose à comprendre de ces situations et qu'on ne regarde pas pour essayer de mieux les appréhender, de mieux les expliquer? Jung disait, vous savez, que les bouleversements et les crises n'arrivent jamais par hasard. Et donc, moi, j'ai essayé de comprendre, est-ce que dans les inconscients de ces peuples, il y avait des perceptions du monde, des fausses croyances qui faisaient que, quelque part, eh bien, on recommençait indéfiniment les mêmes situations tant qu'on ne les a pas, évidemment, regardées, qu'on n'en a pas pris conscience.
0: Alors, première pause musicale, Ashes to Ashes, David Bowie.

0: Alors, c'est Cendres de David Bowie, Street Duo d'Allemand.
1: C'est tout un programme. Alors, pourquoi j'ai choisi cette musique? D'abord, j'aime beaucoup David Bowie, que je trouve un personnage original, iconoclaste. J'adore sa voix. Et je trouve qu'il aborde toujours des sujets assez forts. Ashes to Ashes, moi, ça m'intéresse aussi, ou surtout aujourd'hui, parce que, c'est pas forcément dans la conception habituelle de tu es cendre et tu retourneras en cendre, mais plutôt dans le sens, l'humilité par rapport au fait qu'on fait partie des cycles de la nature et on s'inscrit dedans. Ça naît, ça se développe, ça vieillit, ça meurt. Et nous, on est dans le même cycle. Et on a toujours tendance, en tant qu'humain, à se sentir un peu plus que ça, au-dessus de ça. Et de fait, on l'est et on ne l'est pas en même temps. Et donc, j'aime bien cette musique parce que ça ramène à l'humilité. Et je pense qu'aujourd'hui, quand on voit les égos dilatés que nous avons autour de nous, non seulement dans les dirigeants, mais aussi sur un plan collectif, ce que moi j'appelle l'égo collectif, qui est très fort, on en parlera plus tard, je pense que c'est assez intéressant d'avoir une musique qui revient sur cet élément de perpétuation de quelque chose dans lequel on s'inscrit, mais qui est beaucoup plus grand que nous.
0: Et un jour on sera poussière. Et...
1: Voilà.
0: Alors, un de vos thèmes phares, bien sûr, c'est l'inconscient des peuples. Alors, vous en parlez, vous l'analysez, cet inconscient des peuples, mais qu'est-ce que vous entendez par là? Et puis surtout, comment est-ce que vous l'analysez? Parce que vous parlez de quelques concepts freudiens, de quelques concepts jungiens. Donc, en fait, quel est votre travail?
1: Oui. Alors peut-être que je vais d'abord définir ce que j'appelle l'inconscient des peuples ou l'inconscient collectif des peuples. Si je reprends la définition de Jung, c'est vraiment le dépôt constitué de toute l'expérience ancestrale depuis des millions d'années et l'écho des événements de la préhistoire. Et chaque siècle y ajoute une quantité infinitésimale de variations et de différenciations. Donc ça implique que certains contenus sont universels et ils gisent dans nos structures cérébrales sans qu'on en ait conscience. Et donc, nous mettent en lien de façon naturelle. Ce qu'on oublie toujours, c'est ce lien. Je pense que la raison pour laquelle j'ai voulu écrire le livre que j'ai écrit, le deuxième, du chaos à l'unité, c'est parce que dans les conférences que je donne, j'interviens aussi pour l'association pour le progrès du management, GERM, donc pour des dirigeants d'entreprise. Et je trouve qu'il y a un pessimisme aujourd'hui et une sensation d'impuissance face à ce qui se passe dans le monde que je trouve dommageable et triste. Et moi, j'ai le sentiment qu'on peut chacun faire quelque chose par rapport à ça, et notamment par rapport à cet inconscient collectif et par rapport à un chemin intérieur d'unité, mais on y reviendra. Et donc, il y a cette partie universelle de représentation, d'idées, d'images, et en même temps, il y a des choses qui sont communes à un groupe humain. Qui transmise de génération en génération. Et celle-ci, c'est donc en lien avec notre famille, notre environnement, mais aussi le pays dans lequel on a été élevé. Et donc, il s'agit de l'ensemble des phénomènes psychiques qui échappent à notre conscience, notamment les préjugés, les automatismes, les règles intériorisées, et qui ont une influence sur nos façons de penser sans que nous n'en ayons conscience. Donc, cet inconscient des peuples, il ne connaît pas l'analyse ni la réflexion, il est spontané, impulsif, et il a une influence importante sur nos conceptions, nos perceptions et nos visions de la vie, mais aussi des autres. Et c'est ça, c'est là où il est très important. Et donc, ce que j'ai voulu faire, moi, pour analyser cet inconscient, bon, je suis partie, quand on parle de peuple aujourd'hui, c'est un peu compliqué parce que par définition, il y a des mélanges de populations partout et c'est un peu compliqué de parler de peuple. Donc, j'ai essayé de retrouver une acception qui soit plus avec une délimitation géographique, donc un pays plutôt qu'un peuple, même si c'est évidemment réducteur, parce que je remarque que si on est français ou qu'on est anglais ou allemand ou autre, il y a quand même quelque chose, même si les populations sont différentes, qui nous réunit, qui est cet inconscient collectif et qui fait que c'est comme des couches, en fait, et qu'on a une façon de fonctionner qui peut avoir beaucoup de similitudes. Et c'est dans cet esprit-là que j'ai voulu l'analyser, en fait. Et donc, je l'ai fait avec des outils qui sont vraiment les freudiens, d'abord, le moi, le surmoi, le ça, donc dans la deuxième topique freudienne. Et donc, évidemment, ça paraît bizarre parce que on étudie ça sur l'individu, on l'étudie jamais sur les peuples. Mais j'ai voulu faire des correspondances.
0: Alors, est-ce que vous pouvez nous rappeler
1: Oui, je vais le faire.
0: Ça, sur moi.
1: Oui, voilà. Oui. Donc, c'est pas une comparaison et c'est pas osmothétique, mais donc, le moi, pour moi, c'est l'identité du peuple, hein, l'identité du pays. Donc, qu'est-ce qu'il y a comme valeur fondamentale? Quelles sont ces façons de fonctionner? Quels sont les éléments religieux qui le composent? Quels sont, enfin, un peu tout ce qui constitue vraiment son identité. Bon. Le surmoi, je l'ai pris comme les structures, en fait, étatiques. Comme pour le surmoi individuel, on sait que ce sont les contraintes, les limites, mais aussi l'aspect nourricier que donc on met dans, par rapport à des individus. Bien là, on le fait sur le plan du pays, donc c'est des structures étatiques dans leur ensemble. Après, le ça, alors le ça sur le plan individuel, ce sont les pulsions, ça on le sait bien. Et bien sur le plan collectif, je l'ai envisagé comme les moments où les gens sont dans la rue. Alors ça peut être des moments de liesse populaire, hein, on le voit avec les Jeux Olympiques il n'y a pas très longtemps. On l'a vu aussi pour des éléments beaucoup moins drôles, mais au moment des attentats de Charlie Hebdo, où les gens étaient dans la rue de manière spontanée pour défendre des valeurs. Là, on touche l'identité, hein, donc on touche des éléments fondamentaux. Mais ça peut être aussi pour des moments un peu moins sympathiques, des révoltes, des manifestations, des révolutions. Bon, voilà. Donc ça, c'est ce que j'appelle...
0: Des bagarres.
1: Voilà, des bagarres. Donc c'est le ça. Et puis la troisième notion que j'ai évidemment appréhendée, c'est donc le ça sur moi et moi. Donc ça, c'était les trois de Freud. Et puis j'ai rajouté à ça les mémoires, bien entendu, parce qu'un individu, quand il vient pour la première fois dans mon cabinet, moi je suis très attentive à l'équilibre qu'il y a dans toutes ces instances de sa personnalité, mais évidemment aussi à ses mémoires, parce que tant qu'il ne s'est pas réapproprié son histoire, et en général, il est victime de ce qu'il a vécu, il n'est pas au volant de sa voiture, si je puis dire. Il n'est pas dans la possibilité de créer autre chose. Donc c'est un des éléments fondamentaux qu'on commence à faire, c'est aider les gens à sortir de la notion de victime. Et donc l'histoire et les mémoires sont très importantes. Donc c'est aussi ce que j'analyse sur le plan collectif. Qu'est-ce que c'est que les mémoires d'un pays? Par définition, il y en a toujours énormément. C'est toute l'histoire, hein. C'est tous les événements qui ont marqué depuis des générations le flot de l'histoire d'un pays. Donc c'est aussi un des moyens d'analyser qui est assez fondamental parce que ça revient beaucoup en ce moment particulièrement, on va en reparler. Et donc ensuite j'ai rajouté des éléments jungiens à partir de l'inconscient collectif, donc la notion d'ombre. Alors, on sait bien qu'il n'y a pas que l'ombre dans les archétypes jungiens, loin de là, mais j'ai choisi celui-là parce qu'il me semble très important à l'heure actuelle également. Vous savez que plus on met l'ombre sous le tapis, plus elle réapparaît. Hein. Et donc, plus elle est forte.
0: Quand elle est très inconsciente, elle est très forte.
1: C'est ça. Donc, l'intérêt, c'est quand même d'essayer de la découvrir et de la connaître. Alors, sur un plan collectif, j'ai essayé de voir quels sont les traits. Alors, ça fait peut-être un peu... cliché ou réducteur, et en même temps ça existe, quels sont les traits que les gens de l'extérieur reprochent, par exemple, aux Français. On nous reproche souvent l'arrogance. Dès que je suis à l'étranger pour la PM, on me dit « Oh, les Français, ils sont tellement arrogants ou tellement râleurs ». Bon, voilà, c'est les traits un peu fondamentaux, qui sont évidemment reliés à des mémoires, on en parlera tout à l'heure, mais en tout cas, voilà. Donc, c'était le concept jungien d'ombre qui me paraissait important. Et le dernier, c'est le soi. Le soi, c'est-à-dire la plus belle, c'est la notion de dépassement, c'est pour moi la notion de bien commun, c'est la notion de, qu'est-ce qu'on a de plus beau, ou qu'est-ce qu'on apporte au monde de plus beau. Donc, avec cette grille de lecture, j'ai essayé dans mon premier livre vraiment d'analyser un certain nombre de pays. C'est ma façon de fonctionner par rapport à l'étude d'un peuple dans son ensemble. Alors, c'est pas homothétique, on n'est pas en train de faire des comparaisons individu-peuple. Et en même temps, j'essaye de voir, est-ce qu'il y a des enseignements? C'est plutôt sous cet angle-là que je l'aborde. Hein. Et donc, ça, c'est ma grille d'analyse pour l'inconscient des peuples. Et qu'est-ce qu'on touche dans certaines crises qui va être vraiment révélateur sur un pays, qu'est-ce qui va toucher la population de ce pays et pourquoi elle va réagir de manière aussi forte.
0: Alors, est-ce que vous pouvez nous donner quelques exemples? Alors, nous en dire plus sur la France, sur peut-être d'autres pays européens aussi.
1: Alors,
0: si on reste déjà dans notre sphère géographique.
1: Oui, bien sûr. Alors, si on essaye d'analyser la France et qu'on reprend ma grille d'analyse, hein, avec moi sur moi, ça, etc., il me semble qu'aujourd'hui, la France, comme de nombreux pays dans le monde, hein, nous ne sommes pas les seuls, loin de là, nous sommes dans une crise identitaire forte. Je crois que comme souvent on remarque quand il y a des grands changements, et on est dans une révolution quand même technologique très forte en ce moment, on traverse cette période, on est aussi dans une mondialisation qui a été débridée, elle a sorti 1 milliard d'individus de la pauvreté, donc c'est pas mauvais en soi, mais elle n'a pas été maîtrisée, et donc elle a balayé les identités des peuples, et ce faisant, aujourd'hui, les peuples ont l'impression de perdre la maîtrise de leur destin, et les Français tout particulièrement. C'est quelque chose... Le futur nous fait peur. Alors, avec en plus la crise du réchauffement climatique, ça rajoute un peu plus de peur. Et donc, dans ce cadre-là, la crise identitaire, elle fait toujours une espèce de rupture par rapport à ce qui existait. Donc, on croit moins en soi. Et en même temps, ça va créer des fragmentations dans le pays entre une partie de la population qui se sent capable de relever les défis, et donc ceux-là, bien, ils passent de l'autre côté, si je puis dire. Et une partie qui ne se sent pas capable parce qu'elle a l'impression qu'elle est déclassée, qu'elle n'est plus importante, qu'elle n'a plus de place dans le monde d'aujourd'hui et dans la France d'aujourd'hui. Bon, mais ce n'est pas que chez nous, encore une fois. Et à ce moment-là, elle va avoir tendance à se replier sur elle pour essayer de retrouver des moments dans lesquels elle avait un sol sous ses pieds. Donc il y a une forme de conservatisme et de retour en arrière qui existe. Et ça, on l'observe chez nous, mais on l'observe aux États-Unis, en Chine, en Turquie, en Russie, enfin dans beaucoup de pays aujourd'hui, en Inde aussi. Bon. Donc c'est quelque chose qui est à l'œuvre. Alors pour la France, c'est assez intéressant parce que pour nous, enfin moi c'était un de mes amis qui dirigeait Dassault Systèmes qui disait la France est le pays du pourquoi. Si on essaye de déterminer quels sont les éléments en fait fondateurs du moi français, le pays du pourquoi, ça veut dire que on fait société nous quand on discute, on veut bien suivre si on nous explique, si on comprend où on veut nous emmener, mais pourquoi ? Pourquoi ? On l'entend beaucoup d'ailleurs dans les cafés, c'est quelque chose qui revient. Et donc c'est ça, c'est parce qu'on est le pays de la pensée, de la raison. Hein. C'est vraiment la déduction de Descartes et des encyclopédistes, avec ce besoin parfois d'abstraction qui peut être assez fort chez nous, parce qu'on ne part pas souvent d'un aspect empirique. On aime la déduction pour la déduction, donc on aime les théories, d'où notre facilité.
0: On aime les idées.
1: Ça me fait toujours rire, parce que quand on était au Bernardin, on avait reçu des Anglais, et donc il y avait le dirigeant de Chatham House, et il y avait un des membres du gouvernement de l'époque, et donc ils avaient parlé de leur pays, et puis à la fin, il y avait un Français dans la salle qui avait posé une question très intellectuelle. Et là, sans se concerter, ils se sont regardés, ils ont explosé de rire, et ils ont dit, mais ça c'est une question typiquement française, nous on peut pas répondre à ça. On a une autre façon de fonctionner dans nos têtes. Et donc, ce côté le pourquoi est vraiment essentiel pour nous. Et c'est la discussion, ça passionne les Français, on a besoin de ça. Donc la direction est importante chez nous. Et pourquoi on veut nous mener là ? Si la vision devient floue, et je crois qu'aujourd'hui c'est un peu le cas malheureusement, le pays perd de sa cohésion et de sa force. Et comme on ne s'inscrit plus dans une direction commune, parce qu'on ne la comprend pas ou plus, les Français retrouvent leur individualisme. Et l'individualisme qui vient du sens du travail bien fait, de l'honneur mis dans ce dernier, et la nécessité d'avoir un statut social. Donc ce qui est étonnant, c'est cette espèce de dichotomie, parce que sur un plan individuel, vous demandez à un Français s'il est content de son sort, généralement il dit oui. En revanche, sur un plan collectif, quand on lui demande comment va la France et qu'est-ce qu'il pense de la France, alors là, c'est toujours très négatif. Il y a un grand pessimisme sur notre pays. Et je crois que ça vient de ce mythe aussi d'une société idéale qui était chère à Rousseau, mais qu'on n'atteint jamais. Et donc, on court toujours derrière cette société idéale qu'on ne peut pas atteindre. Bon, alors ça, c'est le côté, évidemment, de notre moi. Il y a beaucoup, beaucoup d'autres choses dans les valeurs fondamentales. Mais en revanche, ce qui est intéressant, c'est qu'on a un surmoi qui est très fort. L'État-providence chez nous a pris une place prépondérante. On parle, enfin, en tout cas pour moi, de toute puissance, donc impuissance. Ce sont les deux faces du même ensemble.
0: Oui,
1: en thérapie.
0: On l'entend beaucoup dans les discours politiques.
1: Bien sûr. Et en fait, ce surmoi écrase notre moi, parce que donc crée aussi ce doute, cette remise en question permanente. Parce qu'à force de prendre tout en charge, en fait, on devient des ados qui perdent aussi notre capacité de réaction. Et dans la perte de ben, la plus importante, c'est la perte de puissance de l'État, c'est ses fonctions régaliennes de base, qui sont, elles, en grande difficulté, que ce soit la justice, l'enseignement, la santé, enfin, tout ce qui fait ses fonctions
0: maintien
1: de base.
0: L'ordre.
1: Voilà, maintien de l'ordre. Bon. Donc, il y a vraiment ce sujet-là. Je pense que, en plus, c'est entretenu par les médias, on fait grandir ce qu'on regarde, on dit en thérapie, plus on regarde le négatif, plus on fait grandir le négatif. On est dans un pays où les médias sont plutôt assez négatifs, ou en tout cas, ne nous
0: critique.
1: Donnent pas voilà, d'éléments très positifs là-dessus. Je pense que dans notre surmoi aussi, on a un élément qui est assez intéressant. C'est, enfin, moi, j'appelle ça de mon côté, mais vous qui êtes coach, ça va vous parler. C'est le triangle de Karpman. On est complètement dans le triangle de Karpman. On n'est pas les seuls là aussi, mais ce qu'on appelle le sauveur, victime, persécuteur. C'est-à-dire que à chaque élection présidentielle, on cherche un sauveur.
0: Oui.
1: On cherche un homme qui va tout régler. Il a des programmes avec des points dans tous les sens. On est tout enthousiaste. Il y a des liesses populaires énormes autour de ça. Puis il arrive au pouvoir. Il commence à gouverner.
0: C'est pour ça qu'on dit on a 100 jours pour agir sur un quinquennat.
1: C'est ça.
0: Ou autrefois un septennat, ça ne fait pas beaucoup.
1: Mais oui,
0: jours.
1: Ça ne fait pas beaucoup. Et donc, à ce moment-là, bien entendu, comme il gouverne et qu'il ne fait pas ce qu'on attend, ben, on devient victime.
0: Et comme le réel est plus puissant que l'idée.
1: Voilà, donc on tombe dans la victime. Et puis, qu'est-ce qu'on fait après? Eh bien, on le persécute. On l'a vu énormément, que ce
0: oui,
1: soit
0: et
1: Sarkozy,
0: les sondages,
1: voilà,
0: et les sondages plongent.
1: Voilà, et Macron et compagnie. Et même, et alors, bon, voilà... Les Français détestent dépendre de quelqu'un, mais paradoxalement, ils attendent tout de l'État parce que c'est impersonnel. Donc on devient comme des ados jamais satisfaits et en attente. Il y avait une étude qui avait été demandée par le ministère de la Défense français à des psychologues sur la grille de psychopathologie, vous savez, classique en psychologie.
0: DSM.
1: Voilà. Et en fait, ils avaient décidé que la France était passif-agressif. Passif-agressif avec tout ce que ça implique, c'est-à-dire qu'on est passif pendant longtemps, ce côté ado, un peu râleur, etc. Mais quand on réagit, on est très, très agressif et très violent. En revanche, évidemment, les côtés positifs de ça, c'est l'ingéniosité, la créativité qui est très forte chez nous. Donc, en fait, c'est intéressant de voir qu'on a cette espèce de surmoi qui est très fort et qui impose beaucoup de perte de puissance, finalement, des autorités en place. Le « ça » français, alors, si on passe à ça, pourquoi les Français, ou quelle est la valeur qui fait que les Français sont le plus souvent dans la rue, c'est l'égalité. Nous, c'est vraiment une notion qu'on a vraiment mis au pinacle. Alors, c'est souvent l'égalité pour l'autre, pas trop pour moi, mais c'est quand même un élément important. Et dans notre inconscient collectif, cette valeur, c'est sur cette valeur que nous réagissons le plus. On l'a vu avec les Gilets jaunes, bien entendu, mais on voit très souvent que les manifestations sont fortes sur ce sujet-là. Et en fait, on soutient tant parce que, justement, on considère que c'est normal que les gens râlent sur des questions d'égalité, en fait. Hein. Et alors, il y a toujours cette notion aussi de confrontation en France. On est dans une confrontation, et ça, je pense que ça vient de l'Ancien Régime. J'en avais parlé avec Marcel Gaucher, qui était venu dans notre groupe. Je lui demandais si on était encore sur des mémoires qu'on n'avait pas dépassées. Et en fait, bien entendu qu'à cette époque-là, on avait une aristocratie, un clergé qui était en haut de l'échelle. Et puis, il y avait le peuple en bas qui, lui, supportait, et puis surtout sur sa charge de travail, l'ensemble du dispositif. Et en fait, aujourd'hui, je pense qu'on a gardé cette notion, cette aristocratie et ces personnages en haut de l'échelle considéraient que le peuple, il ne savait pas, il fallait l'emmener parce qu'il ne savait pas où il allait. Et le peuple en avait assez d'avoir des dirigeants qui ne soient pas non plus exactement sur le sol et qui ne comprennent pas forcément leurs problématiques. Eh bien, on en est exactement au même point aujourd'hui.
0: Avec une critique des élites.
1: Exactement, et avec la confrontation comme moyen de faire plier l'autre. Nous, on n'est pas dans la conciliation ni la concertation. C'est toujours, on va faire plier le gouvernement. Et le gouvernement, il pense, on va faire plier les partenaires sociaux. Il y a cette notion de confrontation chez nous qui n'existe pas dans tous les pays, mais chez nous, elle est forte. Hein. Et je pense que ça vient de nos mémoires. Alors, si on parle des mémoires, je pense qu'il y a beaucoup de choses chez nous qui ont trait à l'Ancien Régime et à la Révolution, mais pas seulement. Après, il y a la décolonisation, colonisation, Deuxième Guerre mondiale, enfin, il y en a des choses. Hein. Et quand on ne travaille pas son histoire, par définition, eh bien, il y a des éléments qui reviennent. Et notamment, peut-être, cette question de la lutte des classes qui peut exister encore avec ce qui reste dans nos esprits de la Révolution française. Moi, j'étais très frappée au moment des retraites que des gens sortent dans la rue avec des guillotines, enfin, des petites guillotines guillotine et guillotine la tête de Macron. Enfin, c'est totalement délirant pour nous. Mmh. Et là aussi, dans le mode de fonctionnement qu'on a sur le triomphe de Cartman, on attendait tout d'un roi, parce que c'était le père de la nation, c'était quasiment le fils de Dieu, enfin, pas tout à fait, mais c'était un demi-dieu sur cette terre. Et en fait, on lui a quand même coupé la tête à un moment donné. Et c'est comme si on répétait indéfiniment ces choses-là. Donc, je trouve que ce serait intéressant qu'on travaille sur notre histoire et qu'on se réapproprie un peu les éléments, qu'on en ait en tout cas conscience pour ne pas les subir et que ce soit pas une interprétation de ce fait qui soit faite. Bon, après, si on parle de l'ombre, on en a parlé tout à l'heure, l'arrogance et la jalousie, je pense aussi la jalousie dans le sens, on a une perception de l'argent chez nous qui est un peu particulière, ça fait une grosse différence avec les protestants, on est des catholiques, enfin en tout cas il y a une tradition catholique, ça veut même rien dire de dire on est catholique ou on l'est pas, puisqu'on a dans nos structures de pensée des choses qui viennent de là, et donc les catholiques par définition c'est difficile d'être riche parce qu'on passe pas au paradis, alors que chez les protestants c'est le symbole de la grâce, enfin quelque part c'est très positif. Donc nous, il y a toujours cette notion qui nous retient et en même temps qui nous fait envie. Donc on est vraiment dans une espèce de paradoxe par rapport à ça. Et je pense aussi que pour les mêmes raisons que je disais tout à l'heure ou que j'indiquais, quand on est dans une pyramide et qu'on est en bas de l'échelle et que tout le travail et toute la valeur ajoutée du pays vient du peuple, comme c'était sous l'Ancien Régime, on porte l'ensemble du système et donc on a l'impression de porter les riches. Ben encore aujourd'hui, j'entends ça très souvent, souvent. Les sales riches, pardon pour l'expression, mais je l'entends. Mmh. Et on a l'impression, alors qu'on est le pays au monde qui fait le plus de répartition sociale, on est le pays qui a l'impression qu'il porte les riches et que ces riches ne sont pas dans le système. Donc il y a vraiment un sujet là-dessus.
0: Il y a un sujet mémoire.
1: Oui, donc voilà. À partir de là, le soi, la partie que je trouve la plus belle chez nous, c'est, je parlerai de la créativité dont j'ai parlé tout à l'heure, mais aussi la vision. On dit toujours que quand on veut quelque part qu'il y ait de la vision, on demande à un Français. Oui. Et Juncker disait sous Hollande, mais où est la France et sa vision? Parce que quand on commence à douter de nous-mêmes, en revanche, on a beaucoup plus de mal à donner cette vision qui apporte beaucoup aux autres. Il y a aussi notre universalisme, alors à la française, parce qu'il y a d'autres pays qui considèrent qu'ils sont aussi dans l'universalisme, mais en fait quand même, on a été le pays des droits de l'homme, et le siècle des Lumières nous a beaucoup apporté en la matière. Donc on garde quelque chose dans cet universalisme qui est important, et dont le rôle de l'armée dans le monde. On a du mal à considérer qu'on ne peut pas intervenir partout quand il s'agit de défendre des idéaux et des droits qui nous paraissent fondamentaux. Donc ça, c'est un sujet. Donc ça, c'est pour la France.
0: Alors si on prend un autre pays européen,
1: il
0: faut aller plus vite.
1: Je vais aller plus vite cette fois-ci, oui. Parce que
0: mais maintenant qu'on a un peu votre méthode, la grille...
1: Voilà, c'est ce que j'avais fait.
0: On a envie de savoir ce qui se passe un peu, comment ça se passe chez les voisins.
1: Alors le Royaume-Uni, je vais être beaucoup plus courte. Je ne vais pas revenir sur le moelle, mais en revanche, la différence forte sur le mode de fonctionnement, nous on parlait du pourquoi, alors les Anglais c'est clairement le combien. Combien ça me coûte par rapport à ce que ça me rapporte? Et ça vient bien entendu de leur histoire, puisque ce sont des marchands de draps au départ. Donc ce sont des commerçants. Et donc c'est intéressant parce qu'à un moment donné de leur histoire, c'est d'abord une insularité, donc un sentiment de les autres ne font pas d'ingérence dans mes affaires, et puis quelque part, il y a moi et les autres. Sauf que dans leur histoire, ils commencent à développer tellement, quelque part, leur économie et leur empire, qu'ils commencent aussi à développer le système financier international. Donc ils ont un pied chez eux et un pied à l'extérieur de chez eux. Et c'est très intéressant parce que sur un plan inconscient, on continue dans cette même logique. Le combien ça me coûte, combien ça me rapporte, on l'a trouvé au moment de l'adhésion à l'Union européenne. Oui. Au départ, c'était on n'y entre pas, elle va se casser la figure. Puis, il y a des courants d'échange, ils risquent de ne pas être dedans. Ah, zut! Donc là, on rentre dedans, 1976, adhésion. Et puis, attention, on est quand même un pied dedans, un pied dehors.
0: Oui.
1: On a un chèque de compensation, on ne rentre pas dans l'euro, enfin, on a des conditions propres. Donc, un pied dedans, un pied dehors. Puis, avec tout ce qui s'est passé au moment de la crise des migrants, et le fait que Merkel avait décidé, n'est-ce pas, de manière unilatérale, de répartir des migrants partout sur le sol européen, dont en Angleterre. Alors, on avait déjà l'ingérence sur le plan économique, mais alors là, l'ingérence sur le plan de la migration, pour eux, c'est absolument inacceptable, parce qu'on touche, à ce moment-là, alors nous, c'était dans notre salle égalité, eux, c'est la liberté. La liberté pour les Anglais, elle est fondamentale. C'est depuis la Magna Carta au XIIIe siècle, les Anglais ont fait la guerre à leur dirigeant de l'époque qui était Jean sans Terre, parce qu'il imposait des choses qu'ils ne supportaient plus. Ils ont gagné cette guerre, ils lui ont imposé une charte des droits et des libertés. Et donc, c'était la première charte de démocratie au monde. Hein. Donc, la liberté, elle est vraiment dans leur ADN. Elle est tellement dans leur ADN qu'on le retrouve sous Henri VIII, si vous vous souvenez, quand il veut divorcer, qu'il va voir le Vatican en disant « je veux divorcer », le Vatican dit non, ah ben lui, il claque la porte et il crée l'église anglicane. Oui. Aucun sujet, hein, il n'y a pas de problème. Donc, cette notion est très importante pour eux. Donc, quand on veut leur imposer les migrants, en plus de pas mal de procédures économiques sur beaucoup de choses, alors ça, les Anglais, ils ne supportent pas. Pas d'ingérence dans leur affaire. Ils sont maîtres de leur destin depuis la bataille de Hastings, 1066. Donc, c'est impossible pour eux. Et donc là, on passe à carrément autre chose. C'est-à-dire que, eh bien, évidemment, c'est le Brexit. Alors, il y a plein d'autres raisons. Hein. Je ne mets pas de côté les autres raisons politiques. Malveillance quand même de beaucoup de dirigeants qui leur ont fait croire des choses qui étaient fausses. Enfin bon, etc. Mais je crois qu'il y a aussi cette notion-là qui a été touchée, qui fait que les gens ont réagi très fortement. Et en fait, c'est ça qui est intéressant dans cette grille d'analyse, c'est de voir qu'est-ce qu'on touche qui fait que les pays réagissent si fortement. Et donc, on le comprend mieux après. Dans le soi anglais, je vais peut-être juste reprendre, je pense qu'il y a le pragmatisme, contrairement à nous, on le disait tout à l'heure, hein, c'est une nation de navigateurs, donc ils sont habitués à prendre les vents, les courants, ils gardent leur cap. Alors les Anglais, la ténacité, ils ne lâchent jamais leur objectif. En revanche, bah, ils savent qu'il peut y avoir de l'instable et ils naviguent là-dedans. Nous,
0: quitte à suivre le courant.
1: Exactement. Nous, on a
0: le
1: un objectif.
0: Le courant de l'adversaire pour...
1: Tout à fait, pour arriver à leur fin. Mais leur cap est toujours marqué. Alors que nous, on fait un rétro-planning, on veut que les choses se passent comme ça. Et on voit bien dans notre constitution tous les éléments, tout doit être figé chez nous. Alors que c'est la navigation dans l'instable. Je pense qu'on aurait à apprendre un petit peu de ça. Mmh. On n'est pas des Anglais, mais voilà. Et donc, voilà, si on prend ces deux pays-là, qui sont marquants peut-être...
0: Alors moi, j'ai envie d'entendre parler d'un troisième pays européen, celui de votre choix.
1: Alors, on peut parler peut-être de l'Allemagne avant d'aller sur hors d'Europe. Oui. Alors, l'Allemagne, c'est encore autre chose, parce que, clairement, dans leur mode de fonctionnement, eux, c'est le comment. Comment, c'est les processus qui sont importants pour eux. C'est la façon dont on va faire les choses, plus que le pourquoi ou le combien. J'ai un ami là qui est dans une... Son groupe a été racheté par un groupe allemand, et c'est, visiblement, les processus sont très importants. C'est vraiment l'essentiel des choses. Bon. Et donc, ça va avec, selon cette étude dont je parlais tout à l'heure pour la France, hein, qui a été faite pour le ministère de la Défense français, ça va avec cette notion d'obsessionnel. Hein. On dit que sur la grille de psychopathologique, les Allemands sont obsessionnels, c'est-à-dire qu'ils ont cette façon de fonctionner où c'est vraiment, quelque part, c'est la discipline, l'organisation, etc. Et en même temps, peut-être la rigidité qui peut avoir lieu avec. Hein. Mais sinon, évidemment, ils n'ont pas du tout le même mode de fonctionnement sur le reste, parce que eux, tout est décentré, décentralisé. Donc, alors les Anglais sont très pragmatiques, et les Allemands, eux, dans la mesure où ce sont des landers et que, en fait, tout est fait au niveau local, la concertation chez eux est fondamentale, elle fonctionne extrêmement bien. Il y avait une petite étude qui avait été réalisée in vivo, si je puis dire, avec deux équipes, une française, une allemande, même âge, même CSP, enfin bon, etc. On les mettait dans deux pièces séparées. Il y avait un certain nombre de sucres sur la table, même, évidemment. Et on leur demandait de construire quelque chose sur un temps imparti, bien entendu. Mmh. Et donc là, on observe, on sort, et puis il y a des petites caméras, on observe ce qui se passe. Alors ça, c'est vraiment amusant, parce que côté français, ils sont pas contents. Il y en a un qui dit, moi, je sais ce qu'il faut faire. L'autre dit, non, mais moi, je sais mieux. Et enfin, bon, bref, ils sont pas d'accord, ils se disputent. Bon. Pendant ce temps, les Allemands se concertent. Mmh. Donc, moi, je pense qu'il faudrait faire ça. L'autre dit autre chose, le troisième encore autre chose. Et à la fin, ensemble, ils décident de la façon dont ils vont procéder. Et ils commencent à construire. Nous, on est toujours en train de se débattre entre nous. Et puis, à un moment donné, on voit le temps. Ah, panique. Alors là, ingéniosité française. En très peu de temps, ça s'organise et pfft, le truc monte. Bon, pendant ce temps, les Allemands, ils ont mis plus de temps, mais ils sont arrivés au même résultat. une autre façon de fonctionner. Donc les Allemands, il y a ce côté... Alors, Jung disait à un moment donné que... Il y a aussi ce côté très fougueux chez les Allemands, le romantisme allemand avec la passion qui va derrière. Alors la passion au service de la méthode, ça peut parfois donner ce qu'on a connu malheureusement dans l'histoire avec le nazisme.
0: Alors est-ce qu'on peut aller un peu hors d'Europe et quels sont les pays dont vous avez envie de nous parler ?
1: Alors, on pourrait peut-être parler des États-Unis et je vais le faire peut-être sous l'angle de mon second livre pour rester dans une logique différente, pour aller dans une autre direction. Et dans les États-Unis, j'aimerais parler notamment de l'aspect fausse croyance et de tout ce qu'on observe aujourd'hui qui rejaillit de l'inconscient collectif américain, d'après moi. Et donc, je pense que derrière la façon de fonctionner des Américains, il y a peut-être cette fausse croyance qui est supérieure aux autres. Je n'ai pas besoin d'eux. L'autre existe peut-être peu chez les Américains, ça ne veut pas dire qu'il n'existe pas, il existe peu. Et je pense que ça vient de cette notion de nation exceptionnelle. Évidemment, quand les Pilgrim Fathers ont quitté l'Europe, c'était à cause des persécutions religieuses, on le sait bien, des famines aussi. Et donc, ils ont eu le sentiment que la Providence les accompagnait, qu'ils étaient une nation pure, qu'ils allaient créer quelque chose qui allait être tellement différent de ces dictatures ou de ces aristocraties un peu patriarcales qui étaient dangereuses puisqu'ils créaient des persécutions. Et donc, cette notion de nation exceptionnelle s'est créée avec deux tendances, à mon sens. Ce côté protectionnisme, isolationnisme, c'est-à-dire que du coup, il y a nous, et puis on n'entre pas chez nous. Et pour cause, puisqu'ils avaient été persécutés. Et l'isolationnisme dans le sens protectionnisme, isolationnisme, et messianisme dans le sens, mais on est une nation qui est... La Providence nous accompagne quelque part. Et donc avec cette notion de gendarme du monde qui a commencé à se faire à ce moment-là. Et après leur indépendance, on sait bien que les États-Unis ont développé une identité nationale qui est fondée sur l'autonomie et l'expansion territoriale. Notamment, ça a été la conquête de l'Ouest et les territoires annexés après. Mais dans cette façon de fonctionner, la nation exceptionnelle, dans la mesure où ils ont créé quelque chose qu'ils considèrent comme mieux que les autres, c'était la démocratie et les libertés individuelles, eh bien, ça avait quelque chose d'exceptionnel parce que c'était mieux que ce que les autres faisaient dans cette notion-là. Mmh. C'est pas négatif dans leur esprit, bien entendu, mais c'est la perception qu'ils en ont. Et donc, la notion de la destinée manifeste, qui apparaît au 19e siècle, elle justifie l'expansion américaine comme une mission divine pour propager la démocratie et les libertés individuelles, mais aussi la notion de progrès. Donc c'est une bonne chose. L'ingérence fait partie, quelque part, de leur façon de fonctionner. D'ailleurs, la notion de dépasser les limites va avec, puisque Trump, on voit bien qu'il pousse sans arrêt les limites. On voit aujourd'hui exactement le même système. La destinée manifeste, on est pile dedans. Le protectionnisme et l'isolationnisme aussi. L'isolationnisme, c'était la doctrine Monroe, vous savez. Donc, pas d'ingérence de l'Europe dans nos affaires, mais sur les Amériques en général, les Amériques. Donc aussi l'Amérique latine, bien entendu. Et inversement. Bon, mais quand il intervient au Venezuela dernièrement et de manière très... rapide et sans prévenir qui que ce soit, c'est aussi une façon de préserver ses intérêts, bien

0: Le fameux MAGA, Make America Great Again, c'est pas quelque chose de nouveau, ça existe depuis très longtemps. En revanche, dès qu'ils sentent qu'il y a une rivalité qui risque de remettre en cause leur supériorité et leur domination du monde, là il y a un sujet, là ça va pas, ils peuvent pas l'accepter. Or la Chine en ce moment, évidemment, les talonne. Donc d'où la réaction aussi forte et qui a entraîné tout le monde, enfin une bonne partie des Américains. C'est quand même surprenant. De la même façon, ils utilisent dans l'inconscient collectif américain le ségrégationnisme malgré tout. C'est-à-dire que c'est quelque chose qui a été très partie prenante de leur histoire et encore pas très longtemps dans l'histoire. Ça s'est fini il n'y a pas si longtemps. Et donc, là, une façon d'attirer l'attention en montrant, n'est-ce pas, les méchants migrants qui font à cause de qui rien ne va dans le pays. C'est une façon évidemment de désigner un bouc émissaire et de faire sortir ce qu'on a de pas bien en soi, on le projette sur l'autre.
1: Bon, ça, c'est clair.
0: Projection de l'ombre. Mais quelque part, ça appuie sur cet inconscient collectif et ça fait réagir. C'est ça que je voudrais dire.
1: Ça donne de
0: ça de donne de la puissance.
1: Oui, voilà. Et ça fait voter.
0: Voilà. Et ça crée un consensus autour de lui. Et donc, ça marche. Donc, voilà, je pourrais parler de beaucoup d'autres choses. Je ne sais pas si...
1: On va peut-être faire une pause musicale. Vous avez choisi Rachmaninov, donc oui. On va dans un autre pays.
0: Oui.
1: Le concerto numéro 2, le premier mouvement, l'orchestre de Philadelphie, direction Yannick Nézet-Séguin, Daniil Trifonov au piano.

0: Je rappelle pour nos auditeurs que nous sommes sur Fréquence Protestante avec Astrid Dulot-Dalmant dans l'émission sur les traces de Jung. Alors merci pour Rachmaninov. Est-ce que vous pourriez nous parler d'un autre grand pays à part les États-Unis ?
1: Oui, je vais parler de la Chine. Alors, ce que je voudrais simplement mettre en valeur, peut-être parce que c'est ce qu'on observe dans le monde entier en ce moment, c'est ce retour à cette notion d'empire. Et c'est ce que je disais et qui accompagne, à mon avis...
0: L'empire du milieu.
1: Oui, alors eux, c'est l'empire du milieu, mais que je sache, les Américains, ils parlent de l'empire américain. Que je sache, Erdogan, il parle de l'empire ottoman, et ainsi de suite. Hein. Bon, donc, quelque part, il y a cette... Et puis, l'empire russe, hein, bien sûr, avec Poutine. Donc, il y a cette notion d'empire qui réapparaît. Et pourquoi elle réapparaît, à mon sens? Parce que dans l'histoire de chacun de ces pays... Elle a toujours été présente et que dans des moments de déstabilisation, c'est exactement la même chose. On revient dans des périodes dans lesquelles on a le sentiment que son pays était fort, était stable et dans lequel il y avait un ordre. Et donc la Chine en particulier, c'est évidemment son objectif, c'est retrouver la place qui était la sienne avant l'arrivée des Occidentaux au XIXe siècle et les fameuses guerres de l'opium. Vous vous souvenez qu'à un moment donné, on est arrivé de manière un peu... difficile et dur. On s'est battu contre les Chinois pour permettre de vendre l'opium là-bas, alors que c'était interdit. Et donc les deux guerres ont été très difficiles pour les Chinois.

0: pensaient qu'ils étaient supérieurs aux autres nations.
1: C'est une intrusion
0: majeure. Hein. Ah oui, une intrusion épouvantable qui a conduit à ces deux traités fondamentaux qui sont considérés comme les traités inégaux, le traité de Nankin et le traité de Tientsin, dans lequel on a poussé l'ouverture de la Chine, alors que l'Empire du Milieu, par définition, il se suffisait à lui-même, et c'était l'empereur qui décidait qui rentrait et qui n'entrait pas. Jamais personne ne lui avait imposé ça. On a imposé des délégations, on a imposé des, énormément d'éléments, et notamment le jugement des litiges. On n'avait pas le droit, quand on était chinois, si des étrangers faisaient des exactions, de les juger sur leur territoire. Enfin, pour une civilisation de plus de 5000 ans qui considère qu'elle est vraiment le centre du monde, c'est vraiment une chose très difficile. Donc, il y a cette notion dans le rêve chinois de renaissance de la nation, de retrouver cette légitimité politique, cette légitimité sur tous les plans. Et en fait, la Chine, comme la Russie d'ailleurs, considérant que l'Occident est décadent aujourd'hui, ben elle considère que maintenant c'est sa place, c'est à elle de prendre la place et de diriger le monde, comme elle l'avait fait à certains moments de l'histoire, non pas diriger le monde, mais quelque part sur l'Indo-Pacifique, elle avait des vassaux, elle avait, au moment de ses grands empires, un territoire assez vaste autour d'elle. Alors ça n'a jamais été par la force et l'expansion militaire, mais en revanche, sur un plan économique, on lui soumettait des tributs, et à ce moment-là, on avait la possibilité d'être autour. Mais aujourd'hui, on est exactement sur le même système. On est en train de répéter la même chose avec des États autour d'elle qui deviennent ses vassaux, le Vietnam, on l'a aussi avec le Laos, on l'a aussi d'une certaine manière avec la Russie, hein, puisqu'elle est très engagée avec la Chine, elle a besoin de la Chine. Donc, en fait, il y a cette espèce de redéfinition, indéfiniment de retour de l'histoire qui me frappe.
1: Alors, est-ce qu'il va y avoir l'émergence d'un monde nouveau? C'est quand même aussi une question pour beaucoup de personnes aujourd'hui, alors que depuis quelques années, on se rend compte qu'il y a un chaos extrêmement fort qui s'installe, qu'il y a un ressenti d'insécurité croissante, certains parlent même de crise de civilisation. Alors, vous voyez les choses comment?
0: Alors moi, je pense qu'on est dans une période de transition. C'est-à-dire que c'est la fin d'un système, ça c'est clair. Le système qui avait été créé après la Deuxième Guerre mondiale, bon, de toute façon, Trump l'a fait exploser, donc comme ça, on ne parle plus. Mais il était en crise depuis longtemps. Il y avait aussi la crise du système européen, il y avait aussi la crise des démocraties, on le sait bien aujourd'hui. Donc, on est en train de passer à autre chose. La difficulté, c'est que toujours dans ce mouvement, d'abord, c'est inquiétant, ça fait peur, et donc ça suscite encore plus de réactions vers l'arrière, hein, de tension vers le conservatisme, en fait. Hein. Et donc, la crise climatique se rajoute à ça, mais tous ces systèmes sont en train de totalement exploser. Et donc, parallèlement, pour moi, quelque chose est en train d'essayer de naître. Et ça, on ne le voit pas en général. C'est un peu ce proverbe que j'aime bien, qui est africain, qui dit « on entend le fracas de l'arbre qui tombe, mais pas la forêt qui pousse. » Et la forêt qui pousse, c'est ces mouvements qu'on a vus sur l'ensemble de la planète, ces mouvements pacifiques qui ont poussé, en fait, des dictateurs hors de leur pays. Ça a été à Hong Kong, ça a été au Venezuela, ça a été au Mexique, ça a été en Irak, ça a été en Iran, ça a été au Liban, enfin bref. Ensuite, on a eu la génération Z, vous avez vu récemment qui a fait des choses, et il y a plein d'aspirations des nouvelles générations pour faire autre chose. Donc pour moi, il y a un mouvement qui cherche à émerger, mais voilà, pour le moment,
1: alors,
0: il passe pas.
1: On va peut-être parler d'Edgar Morin, qui a plus de 100 ans maintenant, et avec sa notion de terre-patrie qui vous inspire, que vous trouvez particulièrement significative pour justement résoudre les crises que nous traversons. Alors, quelles sont les pistes créatives à explorer pour nous revigorer?
0: Oui, la première pour moi, c'est, je pense qu'on voit toujours le monde comme séparé. Et on se voit toujours comme séparés, alors que pour moi, eh bien, d'abord, il y a cet inconscient collectif qui nous relie, et que, comme le dit Edgar Morin, la terre-patrie, ça veut dire qu'on a les mêmes besoins, les mêmes défis, quel que soit l'endroit où on est dans le monde, le réchauffement climatique en fait partie, les questions sanitaires, le terrorisme, on a à les adresser ensemble. On ne peut pas, de toute façon, considérer qu'on résout un problème de cet ordre-là sur son propre espace. Et donc, pour moi, la gestion systémique du monde serait un plus. C'est vraiment cette notion de un pays est en sécurité, c'était le PNUD qui dit ça dernièrement, si les pays autour d'eux sont en sécurité. Au lieu de faire ça, on fait l'inverse. Et donc, en fait, on crée et on appuie sur la peur. Donc, la première chose, c'est ça, c'est cette notion de systémie. La deuxième, pour moi, c'est travailler sur notre inconscient collectif. On peut le faire déjà individuellement, mais on peut le faire sur un plan collectif. On aurait vraiment intérêt, tous les pays du monde auraient intérêt à faire un travail sur leur histoire.
1: Sur leur histoire, bien
0: sûr, pour ne pas les répéter. Ensuite, moi, je pense qu'il y a quelque chose qui est vraiment important pour moi, c'est ne pas entrer dans la peur. On voit bien qu'aujourd'hui, tout est fait pour nous faire peur. Les fake news, les déstabilisations de toutes sortes, bon, les mauvaises nouvelles aussi, dont on nous abreuve toute la journée. On a besoin de revenir en soi. Et c'est là où, moi, je pense que dans mon livre, je mets beaucoup l'accent sur l'unité intérieure, oui. Parce que le processus d'individuation qui permet de faire la totalité de son conscient et de son inconscient, et de se retrouver soi-même, si on est bien aligné, bien ancré, on ne se laisse pas embarquer par la peur et par toutes ces mauvaises nouvelles qu'on nous donne dans le monde. Si on fait ça, on crée une paix autour de nous qui rayonne sur d'autres. Donc on ne peut pas changer des événements à l'autre bout du monde, mais on peut créer des espaces de paix qui grandissent et comme on n'est pas séparés, qui ont un impact. D'autre part, si on est nombreux, nos pensées étant créatrices, si on est nombreux à avoir une vision beaucoup plus positive du monde au lieu de garder celle et des relations, au lieu de celles qu'on nous montre tous les jours, et d'aller dans une direction différente, c'est ce que fait Cyril Dion quand il donne un récit nouveau, on a à créer autre chose. Et on a des techniques pour faire ça maintenant. Si on est nombreux à être dans cette paix et à vouloir et à créer quelque chose d'autre dans nos pensées, on peut advenir un meilleur monde, c'est clair pour moi. Mais ça part aussi de chacun de nous. Et ça dépend que de nous, c'est merveilleux. On doit changer notre regard sur la vie pour en voir la beauté, la merveille, s'ouvrir au sacré, à la spiritualité, au côté mystérieux, magnifique de la vie. Ce lien en nous qui nous met en lien avec le tout et avec les autres, bien entendu.
1: Eh bien, écoutez, merci beaucoup Astrid Dulot-Dalmant. Vous nous invitez bien sûr à une individuation individuelle et à un travail d'individuation culturelle des peuples. Notre émission touche à sa fin. Merci à Arnaud et à Rémi qui étaient à la technique aujourd'hui. Nous nous quittons avec un sketch de Raymond Devos.
2: Excusez-moi, je suis un peu essoufflé parce que je viens de traverser une ville où tout le monde courait. Ah, je peux pas vous dire laquelle, j'ai traversé en courant. Mais lorsque j'y suis entré, je marchais normalement, n'est-ce pas ? Mais quand j'ai vu que tout le monde courait, je me suis mis à courir comme tout le monde, sans raison. Alors à un moment, je courais au coude à coude avec un monsieur, et on lui dit, dites-moi, pourquoi tous ces gens-là courent-ils comme des fous ? Il me dit, parce qu'ils le sont. Il me dit, vous êtes dans une ville de fous, ici ? Il me dit, vous n'êtes pas au courant ? Ah, j'ai dit, si, des bruits ont couru, ben il me dit, ils courent toujours. Je dis, mais qu'est-ce qui fait courir tous ces fous ? Il me dit, tout, il y en a qui courent plus pressés. Celui-ci court pour la gloire, celui-là court à sa perte. Et je dis, mais pourquoi court-il si vite ? Il me dit, pour gagner du temps. Comme le temps, c'est de l'argent, plus il court vite, plus il en gagne. Mais je dis, où court-il ? Il me dit, à la banque. Le temps de déposer l'argent qu'ils ont gagné sur un compte courant, ils repartent toujours courant gagner d'autres. Je lui dis, le reste du temps, il me dit, ils courent faire leur course au marché. Je lui dis, mais pourquoi font-ils leur course en courant ? Mais je vous l'ai dit, parce qu'ils sont fous. Mais s'ils pouvaient bien faire leur marché en marchant, tout en restant fous. Il me dit, on voit bien que vous ne les connaissez pas. Il me dit, d'abord, le fou n'aime pas la marche. Je lui dis, pourquoi ? Il me dit, parce qu'il la rate. Et bien, je lui dis, pourtant, j'en vois un qui marche, là. Il me dit, oui, c'est un contestataire. Il en avait assez de toujours courir comme un fou, alors il a organisé une marche de protestation. Et bien, je lui dis, donc, il n'a pas l'air d'être suivi. Il me dit, si, mais comme tous ceux qui le suivent courent, il est dépassé. Je lui dis, vous, peut-on savoir ce que vous faites dans cette ville ? Il me dit, oui, moi j'expédie les affaires courantes. Parce qu'il me dit, même ici, les affaires ne marchent pas. Je lui dis, mais où courez-vous là ? Il me dit, je cours à la banque. Ah, j'ai pour y déposer votre argent. Il me dit, non, pour le retirer, moi je suis pas fou. Alors je lui dis, si vous n'êtes pas fou, pourquoi restez-vous dans une ville où tout le monde l'est ? Il me dit, parce que j'ai gagné l'argent fou, c'est moi le banquier.

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0: Bonsoir à tous. C'est avec beaucoup de plaisir que nous recevons Loris Chavanet. Loris Chavanet est un historien bien connu des auditeurs de Fréquences Protestantes. Il publie chez Talendier un remarquable ouvrage intitulé « Les femmes entrent en révolution ». De quoi s'agit-il ? Non pas l'un de ces livres qui vise à verser dans ce que j'appellerais une gentille démagogie d'époque qui dirait « Voilà, vous croyez que la révolution a été faite par Danton, Robespierre et quelques autres ?» Non, elle a été faite par les femmes. Il ne s'agit pas de cela. Il s'agit de montrer, d'analyser, de décrypter un événement très particulier de notre histoire, les journées des 5 et 6 octobre 1789, journées pendant lesquelles des femmes se sont mobilisées et ont pris le devant de la scène, occupé le devant de la scène de la Révolution française. Livre à plusieurs entrées, plusieurs sorties aussi, qui nous offre plusieurs leçons, livre passionnant, riche en analyses, et livre qui se lit comme un roman, n'est-ce pas finalement naturel, puisque Loris Chavanet, historien tout à fait sérieux, s'est entiché ces dernières années d'écrire des romans pleins de charme. Loris Chavanet, bonsoir.
1: Bonsoir cher Frédéric, merci d'échanger ensemble.
0: Merci de nous présenter ce nouveau livre, donc « Les femmes entrent en révolution », dont je disais à l'instant qu'il est tout à fait passionnant. Alors, nous n'allons pas, contrairement à l'habitude de l'émission, évoquer votre histoire personnelle, parce que nous l'avons déjà fait et que les auditeurs de Fréquences Protestantes vous connaissent bien. Mais je voudrais vous poser une question toute simple pour commencer. Comment le sujet vous est-il venu à l'esprit ?
1: Alors c'est vrai que je travaille la Révolution française depuis maintenant une vingtaine d'années, ce qui n'est pas pour me rajeunir forcément. Bien qu'on me présente comme un historien de la nouvelle génération, je commence un peu à avoir les cheveux grisonnants. Et j'ai commencé à étudier la Révolution française, à vrai dire, sous la direction de Patrice Guénifet, avec mon doctorat à l'École des hautes études en sciences sociales, sous la chaire de François Furet. Célèbre penseur du XXe siècle sur la Révolution française. Et j'avais commencé à étudier la Révolution au moment de sa sortie, c'est-à-dire en Thermidor.
0: Oui.
1: Une méditation sur la terreur, sur le directoire. Et donc, j'avais commencé par la fin. Et j'ai
0: Oui.
1: voulu revenir aux origines avec, bien évidemment, le moment de 1789, qui est vraiment l'origine de notre démocratie moderne, qui est le moment de la germination de la pensée des droits de l'homme, etc. C'est bien connu. Mais j'ai voulu le traiter, ce 1789, cette année sans pareil, comme on disait alors à l'époque,
0: Oui.
1: l'an 1 de la liberté, dit-on même. J'ai voulu la raconter à travers deux récits originaux, ou du moins j'ai tenté qu'ils soient originaux. Le premier, c'était consacré 1789 et le 14 juillet à Mirabeau. C'était
0: Oui,
1: un
0: très
1: essai
0: bon
1: sur
0: livre
1: Mirabeau.
0: que vous avez publié il y a déjà maintenant quelque temps, hein. Je crois que c'est en 2023.
1: Voilà, exactement. Il a déjà 3 ans, lui aussi, mais il est encore frais, disons. Et donc, j'avais commencé 1789 avec une étude de Mirabeau, son rôle au moment de la prise de la Bastille, ce qu'il incarne comme force symbolique de la lutte contre l'arbitraire et le despotisme monarchique. Et puis, j'ai voulu incarner les journées d'octobre 1789, célébrissimes, puisque c'est le moment où le roi, la reine sont traînés, ramenés, presque prisonniers à Paris. J'ai voulu les incarner, ces journées fatales à la monarchie, dans les femmes. Parce que ainsi, c'est la rencontre, en 1789, entre un groupe social assez marginal, celui des femmes sous la Révolution française, et ces journées qui ont fait basculer l'histoire de la Révolution, de la monarchie. Et donc ça a été un double volume, en quelque sorte, et
0: Oui, c'est un
1: Mirabeau.
0: diptyque, vous voulez dire, hein, ces
1: Oui,
0: deux livres, Mirabeau et celui-ci.
1: exactement, mais l'un est indépendant de l'autre.
0: Bien
1: Bien sûr,
0: sûr, bien sûr.
1: c'est
0: On peut
1: une. C'est...
0: lire le premier puis le second sans difficulté,
1: Voilà, c'est
0: absolument.
1: une série à 2 saisons uniques chacune. Il y a d'abord l'été 89 et puis il y a l'automne 89, bien sûr les journées d'octobre.
0: Alors, Laurie Chavanet, tout le monde ne connaît pas par le détail, j'allais dire par le menu, c'est le cas de le dire, puisque les députés étaient installés dans une salle qui s'appelait la salle des menus, plaisir, je joue ici sur les mots, mais tout le monde a en tête quelques épisodes marquants. Tout d'abord, évidemment, le voyage des femmes de Paris à Versailles, et puis la réplique célèbre, dont je soupçonne qu'elle est totalement inventée, de Marie-Antoinette, qu'on leur donne des brioches.
1: Alors, vous avez raison à double titre. D'abord, cette journée est consacrée aux femmes avec la célèbre marche des femmes du 5 octobre, parce qu'on connaît surtout le retour de la famille royale à Paris, le retour de ces femmes le 6 octobre. Vraiment, ce tournant de la Révolution française où elle est baignée de sang, et puis il y a ces rires glaçants d'une foule hirsute et puis terrible à la fois, déjà le début de la terreur, point d'interrogation. Et en réalité, j'ai voulu raconter beaucoup, aussi, les deux donc,
0: Oui.
1: le 5 octobre, c'est-à-dire cette marche
0: Marche.
1: des femmes vers Versailles, où elles sont 10 000, grosso modo, hein, j'arrondis, suivies par les hommes, a transformé le cours de la Révolution française, puisque elles vont, ces journées vont avoir des conséquences extraordinairement
0: Voilà.
1: importantes d'un point de vue politique. On y reviendra, je
0: Voilà.
1: pense. Mais en tout
0: Alors,
1: cas,
0: pour
1: parmi...
0: fixer le cadre, pardonnez-moi. Pour fixer le cadre, il nous faut rappeler à tous nos auditeurs la particularité économique et sociale qui frappe le Paris de la fin de l'été et du début de l'automne 1789, et puis évoquer bien sûr le 1er octobre, ce qui se passe à Versailles, dont vous faites comprendre dans votre livre qu'il a été l'allumette mettant le feu aux poudres.
1: En réalité, je vais faire la transition avec ce que vous disiez tout à l'heure, si vous me le permettez.
0: Mais
1: Vous
0: oui, vous
1: avez
0: êtes chez
1: cité
0: vous, Loris.
1: cette phrase apocryphe de Marie-Antoinette, ils n'ont pas de pain, qu'ils mangent de la brioche. En tout cas, cela signifie qu'ils n'ont pas de pain. Elle ne nie pas le fait que ces femmes, ces Parisiens, Parisiennes n'aient pas de pain. Donc, le premier élément déclencheur de ces journées, c'est la famine, c'est la disette. C'est d'une
0: Voilà.
1: part la rareté du pain. C'est en plus sa cherté, il coûte extraordinairement cher, tout ce qui est rare est cher. Et enfin, sa mauvaise qualité, au peu de pain qui reste. Et donc, ces femmes passent ce sont elles qui sont chargées de la nourriture, de l'alimentation de l'époux et des enfants dans le foyer. Et
0: Oui.
1: donc, elles font la queue par dizaines, par centaines, aux portes des boulangeries, sans jamais rien avoir après des nuits entières d'attente. Et donc, le ventre vide, il y a de quoi entrer en rage, en colère, en furie, j'ai envie de dire. Et donc le premier élément de ces journées, c'est la crise économique, sociale, produite par la rareté des denrées, malgré une bonne récolte en septembre
0: Eh
1: et
0: oui.
1: l'acheminement des vivres à Paris se fait avec la plus grande difficulté parce que tout est désorganisé dans
0: Ah,
1: cette
0: c'est
1: France.
0: ça, d'accord.
1: C'est passionnant parce que la révolution qui était censée, on l'a pas conçue comme ça, comme une révolution
0: Bien
1: économique et
0: sûr.
1: sociale. Elle est devenue une révolution d'un bouleversement absolu, total, qui déborde de Versailles. En réalité, cette révolution-là a commencé avec, donc je disais,
0: Avec
1: un
0: la
1: projet politique.
0: cherté, hein, vous
1: Oui,
0: disiez
1: voilà,
0: ça.
1: avec un projet politique, certes les Lumières, mais aussi avec une aggravation des facteurs économiques et sociaux. Par
0: Voilà.
1: exemple, je cite dans mon livre la problématique de l'aristocratie qui fuit Paris après les journées de l'été 89. L'aristocratie fuit Paris et donc les domestiques se retrouvent au chômage. Des milliers de domestiques se retrouvent au chômage et manifestent, s'assemblent, protestent. Et de même que, comme je le disais, l'approvisionnement de Paris est gêné par ces problèmes dans les campagnes après la Grande
0: Ah,
1: Peur.
0: il y a la
1: Et donc, il n'y
0: Grande
1: a plus
0: Peur.
1: rien qui va.
0: Voilà.
1: C'est le chaos un peu politiquement, économiquement, socialement. Et ces femmes vont, en réalité, déclencher une colère sociale Elles ont toujours été les femmes à la tête des colères sociales dans les émeutes frumentaires. Déjà, la guerre des famines, elles s'étaient mobilisées un peu partout en France. Mais là, à nouveau, lorsqu'il y a une crise d'un tel niveau, d'une telle dramaturgie, où les gens meurent véritablement, eh bien, ce sont elles les premières de cordée, les premières sur la première ligne.
0: Dans le même temps, à Versailles, la cour vit comme si de rien n'était. Célèbre est la note que Louis XVI a écrite sur son journal au 14 juillet. Rien, il ne s'est rien passé pour lui. Et tout au long du mois de septembre et au début du mois d'octobre, la cour vit, mange, se divertit comme si de rien n'était. Et cette manière de vivre, de travailler, de fonctionner de la part de la monarchie absolue de droit divin va trouver son point de crise emblématique dans la fameuse fête du 1er octobre. Alors, de quoi s'agit-il, Loris Savanette?
1: Alors, c'est vrai que pour réaliser cet ouvrage, j'ai fait beaucoup de recherches en archives, j'ai consulté énormément de mémoires, de journaux, de correspondances. Donc, bref, j'ai pu retracer heure par heure, pourrions-nous dire, la première semaine d'octobre.
0: Oui,
1: Et donc,
0: d'ailleurs, c'est une des choses les plus précieuses de votre livre, c'est que vous reconstituez les choses parfois heure par heure. On y est, vous nous faites vivre l'événement comme si nous y étions, hein.
1: ah ben, mais c'est très aimable à vous, merci beaucoup. Et donc, grâce à ces recherches, j'ai pu retrouver la première semaine d'octobre commence le 1er octobre, comme vous le disiez. Et donc, ce 1er octobre, un bal, ou plutôt un banquet, est servi aux troupes royales étrangères appelées à Versailles pour assurer l'ordre public. Elles sont plusieurs milliers à arriver à Versailles, parce que vous savez, au moment de la crise de juillet 89, le roi finit par renvoyer les troupes. Mais assez rapidement après, ils les ont rappelées en partie. Alors, on craint, certains agitent le chiffon rouge d'un coup contre l'Assemblée, contre la Révolution. Il n'en est rien. C'est simplement une mesure de sécurité pour assurer la défense du château. Et donc, la coutume était de servir un banquet aux nouveaux arrivants, à ces officiers qui arrivent à Versailles. Et assez extraordinairement, on leur permet, à ces centaines d'officiers, de tenir un banquet dans la salle d'opéra du château de Versailles. C'est-à-dire une salle attenante au château, à la chapelle, à la maison du roi, aux appartements du roi. Magnifique salle faite et bâtie sous Louis XV afin de tenir le mariage de Marie-Antoinette et du dauphin, le futur Louis XVI, à l'époque en 1770, à l'arrivée de Marie-Antoinette à Paris, à Versailles et Paris donc. Et cette salle du château est un lieu de fête, et c'est là qu'est donnée la dernière fête de Marie-Antoinette,
0: Oui.
1: à laquelle elle participe, puisque au cours de ce banquet, la reine et le roi se joignent avec leurs enfants, des libations, des toasts sont portés à la santé de la famille royale, et à ce moment-là, il se passe quelque chose. Certains membres de l'armée, de la garde, des gardes du corps du roi, auraient insulté la cocarde nationale et refusé de porter un toast à l'Assemblée nationale. Et le problème, c'est que cela est immédiatement raconté, colporté, amplifié dans les journaux parisiens, la presse à scandale, dans les jours qui suivent. Alors, on a bien sûr monté cela en épingle, on a fait quelque chose de
0: Monsieur.
1: complètement contre-révolutionnaire, alors que c'était surtout des soldats ivres qui
0: Oui.
1: faisaient un peu tout et n'importe quoi. Et donc, on a transformé ce banquet dans la presse en orgie. Or, il faut bien comprendre cela, dans les émotions collectives, non seulement ce seraient des ennemis de la Révolution, mais en plus, ils se goinfreraient, se gaveraient avec les impôts publics,
0: Oui.
1: les impôts que paie le peuple. Et donc, à l'instant où la famine ravage, décime Paris, on sert à boire et à manger, mais à foison,
0: Voilà.
1: à ces troupes ennemies de la Révolution, Bref, les émotions collectives.
0: Et en présence du roi et de la reine. C'est-à-dire que, du coup, le roi et la reine donnent le sentiment de cautionner, d'approuver, de soutenir un tel scandale, n'est-ce pas?
1: Eh bien, déjà, cela retombe sur la reine. En premier, le roi, lui,
0: Oui.
1: revenait de la chasse, encore une fois. Et
0: Oui.
1: j'allais dire, encore une fois, cela retombe sur la reine. La pauvre, elle a pas fait grand-chose. On s'ennuyait beaucoup à Versailles. Vous savez, j'ai tout un sous-chapitre où je raconte la vie de la reine à Versailles dans ses moments, ses heures, entre la prise de la Bastille et les journées d'octobre où elle va être traînée à Paris. Et la reine est véritablement un personnage principal
0: De ce
1: de cette
0: livre,
1: nouvelle, de ce
0: absolument.
1: livre,
0: Oui.
1: où j'ai découvert des choses nouvelles sur elle. Donc, je la croque heure par heure pour faire son portrait. D'ailleurs, elle est très touchante. Je me sers aussi des thèses de Zweig et pas seulement de l'historiographie contemporaine, des plus récits. Enfin, je me sers et des récents ouvrages scientifiques, mais aussi de la littérature historique de
0: Oui.
1: Stefan Zweig qui raconte de choses magnifiques sur Marie-Antoinette et la psychologie de la reine. Parce qu'on a peur aujourd'hui de faire la psychologie des personnages en histoire. Or, je crois que sans verser dans l'histoire psychologisante, c'est
0: Oui.
1: important de faire ressusciter le passé et les troubles intérieurs que vivent les
0: Oui.
1: personnages.
0: Oui, Marie-Antoinette vient d'une cour radicalement différente de la cour de France. C'est une très jeune femme et elle est mariée à un type que ni le pouvoir ni l'amour n'intéressent, on peut le dire comme ça, et qui ne s'intéresse qu'à une chose, en gros, c'est la chasse. Et puis un peu quand même aux sciences. Je me souviens que dans un assez bon livre d'histoire de France paru chez Fayard il y a maintenant 40 ans, Jean Meyer, historien de l'époque moderne, disait que Louis XVI était sans doute un des hommes les plus cultivés de son époque. Sauf que la culture, c'est bien, mais si on n'a pas du tout le sens du pouvoir, quand on est monarque absolu de droit divin, c'est fâcheux quand même.
1: Bon, après, il était très cultivé, en effet, c'est un faux procès de. Il était bien plus cultivé que la reine, qui n'aimait pas lire, pour faire court. Et Louis XVI était pas seulement passionné de serrurerie, il était aussi passionné de géographie,
0: Mais oui.
1: de l'histoire de la mer,
0: A-t-on des nouvelles de Monsieur de la
1: Voilà,
0: Pérouse?
1: exactement. Jusqu'à la dernière heure,
0: Voilà, c'est
1: il s'en est
0: ça.
1: enquis. Mais
0: Donc,
1: on retient pas forcément la culture de nos hommes d'État de l'époque. On retient surtout qu'ils étaient monsieur et madame déficit de Louis XVI et Marie-Antoinette. Ce qu'on retiendra peut-être aujourd'hui aussi de certains de nos hommes d'État, si on fait le parallèle. En tout cas, Louis XVI est un homme que même sa femme juge faible. D'où cette expression de Mirabeau, relativement, qui est très méchant, hein, c'est le
0: est très
1: Clemenceau de
0: drôle.
1: l'époque. Il a la phrase suivante, il dit, le roi n'a qu'un homme, c'est sa femme. Voilà. Et c'est vrai que Marie-Antoinette, c'est elle qui porte le couple, pourrions-nous dire, à bras de main, et
0: Et
1: qui
0: c'est
1: est.
0: une femme de conviction, vous le montrez, pour le meilleur et pour le pire, si l'on est républicain, ce que vous êtes et ce que je suis, mais on ne peut pas lui retirer ça. C'est une femme qui a des convictions et qui a un certain sens politique improvisé, mais très, très déterminé, hein.
1: Absolument, et non seulement elle a des convictions qui viennent de son éducation, qui viennent aussi de ses intérêts, j'allais dire
0: Oui.
1: également. Elle sait les intérêts de la famille royale, qui est de ne pas céder à la révolution un pouce. Et puis, par ailleurs, c'est une femme de caractère. Et dans les journées d'octobre, elle va révéler véritablement sa dignité, son caractère. Et d'Autrichienne que l'on méprise depuis déjà une décennie, en France, à Paris, elle va devenir à un moment une femme véritablement, on va la qualifier de première citoyenne. Elle va pas seulement être chassée de Versailles, moquée, on va peut-être tenter de l'assassiner, mais elle va aussi être une figure très digne, une Andromaque, un personnage véritablement des tragédies de Racine qui
0: Oui.
1: mettait au pinacle les femmes. Les Phèdres, etc. Chez Racine, il y a vraiment On érige les femmes en ferment de dignité, de courage, de caractère. Et Marie-Antoinette est véritablement cette femme-là qui se cache pour pleurer en octobre, mais sur le sort de elle et des siens, mais qui, quand lorsqu'elle fait face à la foule et aux têtes décapitées, affiche un caractère, un sang-froid, une dignité qui sont véritablement remarquables. C'est ce que dit d'ailleurs Stefan Zweig dans le portrait qu'il consacre à Marie-Antoinette, dans sa très belle biographie, hein, je pense que ça reste encore une des meilleures, bien qu'il n'ait pas eu toutes les sources, il avait tout compris. C'est ça aussi le génie des grands écrivains, c'est qu'ils ont de l'imagination. Et donc, Stefan Zweig disait, Marie-Antoinette se révèle dans les moments de crise absolue. Il y a
2: Voilà.
1: octobre et il y aura le moment de son procès, et les deux se passent en octobre. Elle est condamnée en octobre 93 et elle est chassée de Versailles, chassée de son paradis de Trianon en octobre 1789.
2: Alors, pour que nos auditeurs nous suivent bien, il y a ces femmes parisiennes qui subissent de plein fouet la famine et le manque de pain. Il y a Marie-Antoinette à Versailles, mais il y a aussi d'autres femmes en jeu. Et votre livre nous les fait découvrir de façon, je trouve, magnifique. J'insiste bien auprès des auditeurs pour dire que votre livre à aucun moment n'est manichéen. Vous présentez les gens sous un jour contrasté, et c'est ça qui est passionnant. Alors, deux femmes retiennent ici notre attention. Tout d'abord, Therouanne de Méricourt, dont vous dressez le portrait tout à fait chaleureusement, Olympe de Gouges également, et puis il y a les femmes de la Halle, et là vous allez nous en parler évidemment. Alors je vous laisse le soin de l'ordre, Laurie Savanette.
1: Alors, je pense à ce moment à une phrase d'Edgar Quinet, grand historien
2: Et protestants,
1: et
2: et
1: protestant
2: protestants.
1: de la fin du 19e, qui explique la chose suivante: ce n'est pas la beauté qui agit sur la foule, c'est l'extraordinaire. Et c'est vrai que ces dames de la Halle, ces poissardes, et puis Théroigne de Méricourt et Olympe de Gouges et d'autres figures comme Louise de Keralio, la première femme à monter un journal, à créer son propre journal, sont toutes des femmes qui se distinguent par leur esprit d'indépendance, leur singularité, leur marginalité dans une époque où les femmes sont des incapables, mineures, qui ont moins de droits que les hommes, qui ne sont pas destinés à faire de la politique, à monter sur le théâtre public, mais à plutôt côtoyer les salons cossus de l'aristocratie, à rester
2: Oui.
1: dans le registre des lettres mondaines et à vivre dans le giron domestique pour faire court. Mais certaines femmes se révoltent contre ce système et cherchent, par l'esprit d'indépendance, à peser sur les événements et, j'ai envie de dire, à être elles-mêmes. Et il y en a une comme ça, j'ai envie de commencer immédiatement par Théroigne de Méricourt.
2: Mais oui, très belle personnalité, hein.
1: Mais une femme de caractère encore, qui est très belle. D'abord, c'est la première chose, j'ai plusieurs témoignages qui expliquent à quel point elle est jolie, avec une jolie frimousse, un art de mettre en scène son physique, sa personnalité, avec des tenues excentriques. C'est ce qu'on appelle déjà à l'époque la tenue en Amazone. Et Théroigne de Méricourt, qui est une fille de paysan de l'actuelle Belgique, près de Liège, est une femme qui a fui sa famille parce qu'elle était maltraitée par une marâtre et qui a été ensuite éduquée par une Anglaise qui a vu en elle un esprit piquant, une beauté ravageuse, et elle lui donne une éducation musicale notamment. Et Théroigne de Méricourt s'enrichit, pourrions-nous dire, sur le dos des aristocrates qui la financent. Et elle est si riche au début, quand éclate la Révolution française, elle est en Italie, où elle veut devenir chanteuse d'opéra. Et quand elle apprend que la Révolution éclate en France, et elle décide de venir à Versailles, à Paris, elle participe à la prise de la Bastille, elle va assister quotidiennement aux réunions de
2: Magnifique.
1: l'Assemblée
2: Oh,
1: nationale
2: c'est
1: à
2: magnifique.
1: Versailles,
2: Mais
1: une
2: oui.
1: femme célibataire.
2: Mais
1: Elle
2: oui.
1: ne veut pas se marier. Donc, comme d'ailleurs, tout comme Olympe de Gouges, qui elle est veuve. Alors, à plusieurs amours, mais en tout cas, elle est veuve, ce qui est plutôt pas mal pour une femme de l'époque. C'est-à-dire qu'elle a réalisé son devoir de se marier pour, etc., pour faire plaisir aux parents, et ensuite, elle est assez libre. Bon.
2: Mais ce sont des figures magnifiques et on les aime au meilleur sens du terme, on les admire pour leur, non seulement leur courage, mais aussi pour leur sens de la liberté, leur destinée qui aurait dû les porter au plus haut, hein, vraiment.
1: Ben justement, Thérouanne de Méricourt va devenir, au fil de la Révolution française, pourrions-nous dire, la première célébrité, la première star, presque pop star, de la Révolution française, parce que Olympe de Gouges, personne ne la connaît à cette époque. Magnifique publication de la Déclaration des droits des femmes, mais ça passe assez inaperçu à l'époque. Olympe de Gouges reste dans les salons littéraires parisiens. Tout comme Manon Roland, une figure de l'intelligence parisienne et de la culture, et des théâtres, bien sûr. Mais Thérouanne de Méricourt est une fille de la rue qui a su mettre en scène son apparence, son charme, sa volupté, au point que, en même temps qu'elle va être idolâtrée par certains comme une véritable figure de proue du féminisme, de la défense des droits des femmes, elle voulait par exemple, au moment de la guerre en 1792, créer un bataillon d'Amazones afin que des Françaises, des citoyennes françaises, responsables de la défense de la patrie, volent aux frontières pour défendre l'arme à la main, la baïonnette au poignet, le sol. De la République. Et donc, elle est très avant-gardiste à tous les niveaux. Et pourtant, bien que célèbre à différents niveaux, je pourrais en parler longuement parce qu'elle a été faite prisonnière, mais on y reviendra peut-être. Elle a été faite prisonnière ensuite à l'issue des journées d'octobre en Autriche où elle a rencontré l'empereur d'Autriche qui est tombé fou d'elle. Enfin, c'est un destin,
2: Oui,
1: comme
2: c'est un
1: une
2: destin
1: série.
2: hallucinant que
1: Oui,
2: celui de
1: c'est un destin
2: Thérouanne de
1: hallucinant.
2: Méricourt.
1: Et je parie
2: Hallucinant.
1: qu'il y aura bientôt, après ce livre, bien sûr, je pense, une biographie sur Thérouanne. J'espère qu'un historien s'en
2: Espérons,
1: chargera.
2: oui.
1: Voilà, si ce n'est pas moi. Thérouanne de Méricourt devient très ensuite détestée. Marie-Antoinette sera détestée de son vivant. C'est sans doute la femme qui a été la plus détestée presque de tous les temps. Et Thérouanne de Méricourt devient elle aussi détestée. Mais chose assez incroyable, elle n'est pas seulement détestée par les royalistes qui méprisent cette femme indépendante, son ardeur révolutionnaire, elle est aussi détestée par les tricoteuses, les fameuses révolutionnaires radicales proches de Robespierre. Et Thérouanne de Méricourt va recevoir, on saute les étapes, mais on fait le portrait de Thérouanne.
2: Oui.
1: Moi, Thérouanne de Méricourt va recevoir ce qu'on appelait une fessée publique. Administrée par des tricoteuses, donc des femmes du peuple, qui en 1792-93, au début de la Terreur, vont l'humilier publiquement en la roustant, si l'on peut dire, à la sortie d'un club, d'une société populaire. Et ça va la traumatiser, elle va même finir sa vie dans un asile. Mais c'est très important ce que je vous raconte dans un sens précis, c'est que la galerie de portraits de femmes que je fais dans les journées d'octobre, en particulier dans la Révolution en général,
2: Oui,
1: affiche une diversité de femmes.
2: c'est
1: Il n'y a pas
2: ça.
1: que des radicales
2: Voilà.
1: révolutionnaires harpies, il y a aussi des libérales, il y a aussi des intellectuelles, il y a aussi des modérées, il y a aussi des aventurières. Et donc, c'est la diversité des femmes
2: Oui.
1: que je voulais raconter aussi,
2: Mais
1: et non
2: oui.
1: pas seulement l'image qu'on a des femmes de la Révolution comme des furies,
2: Voilà.
1: buveuses de sang, qui aimant la terreur et la guillotine. Il
2: Ou
1: y a tout
2: bien inversement
1: un.
2: des femmes d'aujourd'hui, 2 siècles avant, c'est-à-dire des féministes tout à fait efficaces. Non, ce sont à la fois tantôt des pionnières, tantôt des contre-révolutionnaires, tantôt des femmes du peuple ayant pignon sur rue. Les poissardes sont mal appelées car ce sont des femmes très responsables et très lucides. Et puis aussi des femmes de la rue d'une grande violence. Vous venez d'évoquer celles qui ont frappé et humilié Thérouanne de Méricourt, hein?
1: Absolument. D'ailleurs, je sais pas, je vais en profiter de vous avoir avec moi pendant une heure pour vous faire la confidence suivante. Un journaliste bon, que je ne voudrais pas citer a eu m'a fait l'énorme plaisir de lire, de recenser mon livre, ce qui est rare parfois. Et donc j'ai été très touché, mais il a expliqué que j'avais fait l'apologie de ces femmes buveuses de sang. Et j'avoue avoir été choqué qu'on me fasse ce procès pour immoralisme, alors que comme je tente de vous l'expliquer, c'est justement la diversité
2: Mais
1: que
2: oui.
1: j'essaie de faire ressortir. Et donc j'en profite pour faire un droit de réponse par ricochet. Voilà, je cite pas le journal, etc. Je n'ai
2: Non,
1: pas
2: ce n'est pas
1: cette
2: notre
1: délicatesse.
2: propos.
1: Ce n'est pas mon propos. Je dis juste que c'est ce que j'ai voulu faire, raconter cette diversité des femmes, cette extraordinarité des femmes sous la Révolution, parce que c'est un contraste, un paradoxe. À la fois, elles ont un statut inférieur. Ces femmes, en tant que mineures incapables, vraiment critiquées
2: De toutes parts. Ouais.
1: et par l'Église qui y voit la chair faible, qui y voit un danger de corruption pour les hommes, et voire une hystérie. De même critiquées par les Lumières, Rousseau, Diderot disent du mal des femmes, qui doivent vraiment être, pour Rousseau, être laissées sans éducation au foyer parce qu'elles sont faites pour enfanter et rien d'autre. Voilà, pour faire court, ce sont des ventres dangereux par ailleurs, de la pire espèce. Et donc, ces femmes-là, même si elles étaient de statut inférieur, elles vont pour la première fois monter sur le théâtre de l'histoire en masse, en tant que groupe social, et vont inverser le cours de l'histoire de la Révolution. Et ça, c'est le récit des journées d'octobre, parce que ce sont elles qui vont d'une part, ramener le roi et la reine à Paris le 6 octobre 89, et depuis d'ailleurs, le pouvoir exécutif et le pouvoir législatif sont sur les bords de la Seine et non point à Versailles comme ils l'étaient
2: Oui.
1: depuis Louis XIV. Et ça, c'est leur conquête aux femmes. On ne peut pas leur enlever. Et deuxièmement, ce sont elles qui vont en entourant le château d'une ceinture de feu presque, contraindre Louis XVI à ratifier la Déclaration des droits de l'homme et du citoyen, bref, faire entrer la France d'une certaine manière dans la modernité.
2: Alors, Loris Savanette, le moment clé. C'est le 5 octobre quand les femmes partent de Paris pour Versailles. Vous racontez, alors on n'a pas le temps, hélas, hélas, de raconter tout cela, mais c'est passionnant. Vous racontez le voyage, vous dites que il pleut, il fait mauvais, elles ont faim, le ventre vide, les périls. D'abord, il faut traverser la ville, elles sont arrêtées, enfin. C'est une épopée que je recommande à nos auditeurs de découvrir. Elles arrivent à Versailles et là, tout commence. Cette confrontation, contrairement à ce que l'on pourrait croire quand on voit le film de Sacha Guitry, si Versailles était compté, cette confrontation se met en place plus qu'elle n'a lieu brutalement, n'est-ce pas?
1: Alors les femmes ont d'abord pris d'assaut l'hôtel de ville de Paris le matin du 5 octobre 1789 afin de prendre des fusils et de tenter de forcer les Parisiens, les Parisiennes à marcher sur Versailles pour demander du pain. Pour demander deuxièmement la venue du roi et de la reine à Paris, où on pense que les Parisiens et les Parisiennes auraient davantage de pain en présence de la famille royale. Et enfin, pour administrer une sévère correction aux fameux gardes du corps du roi dont on a parlé tout à l'heure, qui auraient insulté la cocarde nationale. Et donc, ces femmes se mobilisent. Elles sont quelques centaines au petit matin, quelques milliers réunies, place de la Révolution, à l'époque place Louis XV, c'est-à-dire la place de la Concorde actuelle, et elles
2: Voilà.
1: partent pour Versailles sur la route de Sèvres et le cortège, la marche s'allonge de ville en ville, et puis avec l'effet boule de neige, elles forcent d'autres femmes à marcher avec elles. Elles prennent de l'eau de vie là où il y en a, parce que quitte à ne pas manger, autant boire. Et puis on voit l'effet que cela peut faire. Et
2: Oui.
1: puis, il fait froid. Et puis cela réchauffe, n'oublions pas. Elles traînent des canons après elles, plusieurs canons qu'elles ont pris au Châtelet. Et donc c'est un bataillon de femmes, un régiment d'armées en jupons bizarroïdes qui arrive à Versailles. Et le roi, à ce moment-là, revient tout bonnement de la chasse, à nouveau.
2: Voilà.
1: Il chassait dans les bois de Meudon. Il a dû faire rentrer à Versailles au grand galop pour retrouver sa famille, son château. S'il n'était pas rentré à temps, il aurait été empêché de retrouver sa famille parce que les femmes sont arrivées 1 minute après lui au château de Versailles, quasiment. Louis XVI donne l'ordre de ne pas faire le feu, ouvrir le feu sur des femmes. Il donne l'ordre, il dit que ce serait
2: Voilà.
1: indigne. Il est le roi très chrétien et donc il veut mener les principes de l'évangile. N'oublions pas cela aussi avec Louis XVI. Il n'est pas seulement cultivé, il n'est pas seulement modéré, il est aussi très chrétien. C'était un bon roi, Louis XVI, mais on juge les rois aux conséquences de leur règne
2: Et
1: et
2: oui.
1: à l'efficacité de leur sceptre.
2: Ah oui,
1: Donc,
2: alors là, de ce point de vue, Louis XVI est un cas d'école de tout ce qu'il ne faut pas faire. Un, il hésite tout le temps. Deux, chaque fois qu'il prend une décision, c'est la mauvaise. Ou en tout cas, elle pourrait être bonne, mais il la prend toujours à contre-temps, ce qui fait qu'elle se révèle toujours fâcheuse. C'est un cas, cet homme, j'allais dire ce garçon, de quel droit parler du très chrétien de cette manière, non? En plus, il nous a rendu le droit d'être des sujets à nous protestants, donc quand même.
1: oui, ben voilà, respectons Louis XVI, et puis comme il
2: Mais
1: va mal
2: c'est un
1: finir,
2: cas tout de même, hein.
1: voilà, comme il va mal finir, j'aime pas taper sur les victimes
2: Voilà.
1: à terre, les gens à terre.
2: Tout à fait.
1: Et donc, Louis XVI, c'est vrai, vous avez raison d'insister sur le fait que non seulement il donne souvent de mauvais ordres, mais en plus il donne des contre-ordres aux bons ordres qu'il a pris. Je vais donner un exemple si vous voulez. Depuis plusieurs jours, et même dans les heures de ces journées d'octobre, il songe et consulte son conseil, ses ministres, son épouse, afin de savoir s'il faut fuir Versailles ou pas. Et il va même donner l'ordre dans la nuit du 5 au 6, d'amener son carrosse afin de fuir, on ne sait pas où, peut-être en Normandie, peut-être à Metz. En tout cas, fuir Versailles parce qu'il est complètement débordé par ce flot de révolutionnaires. Et donc, mais à chaque fois, il donne des contre-ordres. Et puis la foule donc s'agglutine autour du château et demande à entrer dans la salle de l'Assemblée nationale pour prendre la parole. Cette foule de femmes demande à pénétrer à l'intérieur du château pour rencontrer Louis XVI. Et les femmes vont tout obtenir. Elles vont être acceptées au sein de l'Assemblée nationale, où elles vont d'ailleurs passer la nuit sur les bancs de l'Assemblée, dans les écuries du château, sur la place d'armes du château, sous la pluie aussi. Et puis certaines vont aussi pouvoir être reçues par Louis XVI. L'une d'entre elles va même s'effondrer aux pieds de Louis XVI, tellement elle a faim, tellement comment dire, sur.
2: Bouleversé sans doute aussi, n'est-ce pas?
1: Oui, et puis aveuglée, et puis elle reste médusée, statuée devant le décorum de la galerie des glaces où elle n'a pas l'habitude de venir. Elle n'a jamais été présentée au roi. Et donc, cette fameuse Louison Chabry, passée à l'histoire, s'évanouit aux pieds de Louis XVI, et Louis XVI la ranime en lui administrant des sels, en la réveillant, en lui donnant du pain, peut-être même de l'argent, à ces curieuses ambassadrices en jupon, mouillées, trempées jusqu'aux os.
2: Oui, il
1: Et
2: faut les imaginer pleines d'eau, les cheveux sales, sans doute démunies totalement, en contact avec cette magnificence, non seulement matérielle, mais symbolique aussi. Car nous tous, nous savons à quoi ressemble Versailles, nous savons à quoi ressemble tel endroit, tel personnage. Mais les femmes et les hommes de ce temps n'ont sous la main rien qui leur indique à quoi ressemble tout cet univers qui les gouverne?
1: Mais disons qu'il y a effectivement un contraste, et comment pourrait-il être plus grand ailleurs, entre les dames de la halle et les ors du palais.
2: Voilà.
1: la galerie des glaces de Louis XIV. Mais en même temps, les Poissardes avaient l'habitude parfois de venir au château de Versailles. Elles avaient des privilèges, par exemple offrir des bouquets au roi et la reine dans les appartements privés ou d'apparat du roi et de la reine à l'occasion de naissances ou de mariages royaux, princiers. Donc il y a toute une histoire, une longue histoire. D'un côté de ce récit du Paris et de Versailles, et aussi un récit plus haletant, plus près, en zoom caméra de ces femmes d'octobre. Et donc, effectivement,
2: Louis XVI
1: abordons dans le récit.
2: hésite, vous nous disiez ça, il ne sait pas quoi faire dans la nuit du 5 au 6, et Marie-Antoinette, elle, manque d'être attaquée physiquement dans cette nuit du 5 au 6 octobre, hein.
1: Disons que le roi accepte de donner du pain. Le roi accepte de signer la Déclaration des droits de l'homme et du citoyen d'août 89. En fait, il la ratifie le soir du 5 octobre, sous la pression des femmes et des députés, parce qu'il avait mis son veto. Il avait un droit de veto.
2: Oui, nous n'avons
1: Et
2: pas, oui.
1: par ailleurs, les femmes, certaines rentrent à Paris. Le soir du 5 octobre, en pensant que la victoire est acquise, mais d'autres veulent absolument que le roi et la reine viennent à Paris avec elles. Et ce sont cette nuit donc du 5 au 6 octobre, c'est une tragédie à part entière, avec une unité de temps, de lieu, d'action. Lorsque à l'aube du 6 octobre 1789, plusieurs femmes, plusieurs hommes, les futurs sans-culottes, voire même plusieurs hommes déguisés en femmes, pénètrent à l'intérieur du château et se dirigent vers les appartements de Marie-Antoinette, qu'ils menacent de leurs piques, de leurs sabres, de leurs haches. Deux gardes du château sont assassinés, leurs têtes décapitées, et la reine Marie-Antoinette est menacée. Et en réalité, c'est là où le livre, cette histoire est relativement connue, j'ai envie de dire. On la trouve dans les récits traditionnels, mais j'ai eu la chance de découvrir aux Archives nationales toute l'enquête sur les journées d'octobre
2: Oui.
1: 1789, parce qu'il va y avoir une enquête au tribunal du Châtelet sur ces événements, sur ces acteurs, ces actrices, les péripéties véritablement de ces journées. Donc j'ai pu retranscrire et donc raconter au plus près des faits, des sources, ces événements, grâce à cette enquête du Châtelet. Mais il y a une autre enquête qui est celle, si vous voulez, qui a un petit supplément d'âme, c'est celle que la reine Marie-Antoinette a diligentée elle-même en réunissant les témoignages de ses propres gardes qui lui ont sauvé la vie le matin du 6 octobre. Et Marie-Antoinette a réuni une centaine de lettres de gardes du corps qui ont survécu, bien sûr, ceux qui sont morts, ils sont restés, mais notamment, par exemple, les frères de ceux qui sont morts, parce qu'on était garde du corps de la famille royale, souvent c'était la haute aristocratie,
2: Oui.
1: c'était des fratries, et donc certains ont vu leurs propres frères assassinés sous leurs yeux, et racontent comment ils ont tenté de sauver la famille royale, sauver la reine, et comment ils ont vécu eux-mêmes dans leur propre chair, dans leur propre cœur, cette violence, cette irruption du peuple à Versailles. Et ces différentes lettres des gardes du corps, on les a retrouvées lors de la prise du château des Tuileries le 10 août 1792. On les a retrouvées cachées dans la chambre de Marie-Antoinette. Donc, si vous voulez, d'un côté, il y a le versant, les fameuses notes de Louis XVI cachées au château des Tuileries, et puis il y a aussi les fameuses notes de Marie-Antoinette, pardon,
2: Qui
1: cachées
2: sont
1: dans
2: là,
1: ses
2: oui.
1: propres appartements et qui permettent de ressusciter ces journées d'octobre et de faire le récit des différentes heures péripéties de la reine qui a réussi à s'enfuir grâce à un garde qui a donné l'alerte, grâce à une de ses domestiques qui lui a sommé.

0: Les circonstances sont différentes. Mais en vous lisant, on ne peut pas s'empêcher de penser que, au fond, dans notre pays demeure, pardon pour le cliché, sous la cendre des institutions solides, la flamme de la révolution chère à Jules Michelet notamment. Et cette flamme, elle ressurgit parfois lorsque nos concitoyens se sentent non seulement victimes d'inégalités, mais bafouées par les institutions. On pense notamment aux Gilets jaunes, on pense à d'autres circonstances dramatiques. Laurie Chabanette, vous qui êtes historien et qui, par profession, vous sentez contraint de ne pas verser dans l'anachronisme, je suppose que parfois vous y songez quand même, non?
1: Alors, non seulement j'y songe et pas seulement en me rasant, mais par ailleurs, j'essaie d'analyser. Et je crois que d'abord, nous avons une histoire positive de la Révolution qui fait quasiment consensus en France, dans
0: Oui.
1: le sens où nous célébrons toujours notre fête nationale le 14 juillet 1700. 89-1790, parce que nous fêtons les deux. C'est faux de dire qu'on ne fête que la fédération. On fête les deux 14 juillet, 89 et 90. Donc c'est tout de même une insurrection populaire violente, puisque des têtes sont coupées
0: Mais oui,
1: et
0: l'aunay quand
1: il y a des
0: même.
1: morts. Mais nous avons une version positive dans notre histoire de l'insurrection, bien qu'elle soit violente. Il faut distinguer d'ailleurs les insurrections populaires des massacres, voire des génocides en Vendée, des boucheries, de la terreur, etc. 89, ce n'est pas l'an 2, ce n'est pas 1793-1794, bien qu'il y ait déjà ce ferment de radicalité idéologique et cette violence dans la rue, débridée, déchaînée. Donc, c'est pour ça, la Révolution française, je dis souvent que si on ne l'avait pas, si elle n'avait pas existé, ce serait très difficile de l'inventer, non seulement parce que ses aventures sont du domaine quasiment du romanesque,
0: Oui.
1: et deuxièmement, parce qu'il y a une radicalité, un fanatisme politique, qui est parallèle à une forme d'entrée dans la modernité politique, c'est-à-dire la tolérance, le respect pour les libertés individuelles. Et donc, en quelques années, en 5 ans à peine, on a à la fois d'une certaine manière, avec le jacobinisme, les origines du totalitarisme, comme le pensait Hannah Arendt, et de l'autre côté, la germination d'un État moderne, respectueux de l'État de droit, avec la Déclaration des droits de l'homme. Et il faut faire la part des deux. Et donc aujourd'hui, ce sont les deux révolutions qui sont sans cesse, parce qu'il y a plusieurs révolutions dans la Révolution, je ne crois pas au bloc de Clémenceau qui disait que la Révolution était un bloc, et donc je crois que chacun peut récupérer dans la Révolution ce qu'il veut. Alors quand on est à l'extrême gauche, on récupère plutôt la radicalité de la rue et l'idéal d'égalitarisme, et quand
0: Oui.
1: on est plus à droite, on peut récupérer le mouvement libéral des feuillants, des premiers libéraux, Tocqueville, qui ne réprouvait pas la Révolution française. Il était partisan de 89 en même temps qu'il pointait les limites et les dangers d'une égalité qui va tout niveler et au nom de laquelle on va commettre les pires injustices. Et donc je crois que ce sont ces événements passés qui réveillent sans cesse le présent. D'ailleurs, il y a une très belle phrase de Walter Benjamin qui explique qu'un baiser du présent réveille le passé. Et je
0: C'est
1: crois que la
0: magnifique, en
1: France,
0: effet.
1: c'est vraiment cela. On est à chaque fois, on a des enlacements du présent qui réveillent chez nous l'art de la guerre civile, parce que nous avons érigé la guerre civile en art et bien sûr en bain de sang.
0: Dernier mot pour ces femmes auxquelles vous consacrez ce livre, Laurie Chabanette, les femmes entrant en révolution. Il me semble vraiment que vous êtes à la bonne place et à la bonne mesure, c'est-à-dire vous qui êtes un homme, qui parlez des femmes, vous pourriez vous sentir gêné, vous pourriez soit en rajouter, soit être critique. À chaque fois, on vous sent ému par ces femmes, mais ému intellectuellement, pas ému avec condescendance ou je ne sais quelle affectivité déplacée.
1: Mais j'ai d'abord une...

0: J'ai envie de dire rationnellement une envie d'étudier ce que nous devons à ces femmes-là, quel a été leur rapport, quelles ont été leurs limites et leur place dans la société. C'est pour ça que je ne verse pas dans, j'essaie de ne pas verser dans l'anachronisme qui est de faire de cette histoire une histoire genrée de la Révolution française.
1: Oui.
0: J'essaie de faire une histoire contextualisée au
1: Voilà.
0: plus près des faits, des événements. Mais en même temps, on ne peut pas étudier leur sort, notamment à certaines, je pense à Thérouanne de Méricourt par exemple, sans avoir un petit supplément d'âme dans
1: Oui.
0: qui nous tenaille dans le ventre, parce que je n'écrirai pas sur. À chaque fois que j'écris un livre, c'est parce que je crois que je peux apporter quelque chose, enfin de
1: Au
0: peut-être
1: sujet,
0: nouveau,
1: oui, bien
0: d'un
1: sûr.
0: peu nouveau dans le travail historiographique. Des sources, d'analyse, mais aussi parce qu'il y a quelque chose qui me met la plume à la main comme dans la plaie. Et c'est vrai qu'en étudiant, par exemple, le sort de Thérouanne de Méricourt et l'injustice dont elle a été victime, ça me donne envie de la raconter, de la rehausser et peut-être de la ressusciter, de la faire revivre. Parce que cette femme a fini ses jours dans un asile,
1: Eh oui.
0: enfermée par son propre frère, alors qu'elle avait porté haut les valeurs de la Révolution française de 89, libérale, les valeurs du progrès des femmes, tout comme Olympe de Gouges, qui, elle, finit sur l'échafaud. Et Thérouanne de Méricourt va passer les dernières années de sa vie, pendant les 10 dernières années de sa vie, dans un asile, à la Salpêtrière, à vivre nue, à se verser de l'eau glacée sur le corps, parce que la Révolution, en même temps qu'elle y a contribué, l'a rendue folle, l'a rendue aliénée, la terreur l'a rendue, mais désespérée de voir comment ce moment de libération, d'émancipation universelle avait versé à ce point dans le fanatisme et dans la violence débridée des masses populaires et de la terreur d'État des Jacobins. Et donc cette femme, je me mets aussi un peu dans son corps, dans son âme, pour essayer de la défendre. J'aime le sentiment d'injustice parce qu'il permet de nous donner l'élan vital pour essayer d'enfanter du beau. Et je crois que c'est pour ça que j'étudie, j'enseigne la Révolution française, de même que j'écris des romans, parce que j'ai un goût, j'ai esthétisme, non pas pour le sang, mais pour ce que les belles heures de notre histoire, d'ailleurs il y a un très beau livre de Zweig, Les grandes heures de notre histoire, et il raconte la Marseillaise, il raconte Marie-Antoinette, il raconte ces différents champs individuels qui participent de notre récit collectif, et je crois qu'on a besoin aussi de récits nationaux pour faire
1: Oui.
0: revivre le passé et
1: Le
0: pour faire
1: récit
0: taire
1: national
0: l'avenir.
1: n'étant pas le roman national, d'ailleurs. Hein,
0: Non, c'est très différent.
1: effectivement.
0: Et
1: Voilà.
0: puis en même temps, je crois que l'histoire a beaucoup à nous apprendre et sur nos ancêtres et donc sur nous, puisque c'est la possession en commun d'un antique cimetière. Et le cimetière ne commence pas à la Révolution française, il commence avec Saint-Louis, il commence avec Clovis, il commence avec Vercingétorix. Mais c'est vrai que moi, j'ai décidé d'arrêter ma voiture en 1789, 92, 94, sous Napoléon, pour essayer de voir un peu, de rentrer dans la toile historique, pour essayer de raconter ce que je cherche.
1: Merci beaucoup, Loris Savanette. Bravo pour ce livre que je recommande chaudement aux auditeurs. Les femmes entrent en révolution, 5 et 6 octobre 1789. C'est paru chez Talendier et c'est formidable. Bonne soirée à tous.
0: Merci, cher Frédéric.

0: Bonjour à tous. Et la période printanière qui s'ouvre à nous est aussi propice au festival. Et c'est la raison pour laquelle j'ai eu le plaisir de recevoir Mario Accard. Bonjour Mario.
1: Bonjour Marc.
0: Vous êtes chanteur et bariton et directeur d'un festival. Alors d'un personnage qu'on connaît peu dans son pays, une des prophètes, je sais, mais quand même, il s'agit de Lucien Durozoir, qui aura la part belle dans les Landes, à Salon-les-Mines, très précisément. On va en parler dans le détail. Mais avant, de qui s'agit-il, Lucien Durozoir ?
1: Alors, Lucien Durozoir a été découvert très récemment. C'est un compositeur, mais avant tout, un violoniste virtuose, qui avait fait une immense carrière dans toute l'Europe, en Allemagne, dans l'Empire austro-hongrois, en Russie. C'était vraiment l'équivalent de Menuhin ou de Oistrakh.
0: Enfin, en quelle année ?
1: C'était à la fin du 19e siècle, tout début du 20e. Et cette carrière s'est interrompue brusquement en août 2014. Et il a été appelé au front, ainsi que 20 000 musiciens français, 20 000 musiciens qui n'étaient pas forcément des germanophobes. Donc on lui a dit, c'est fini, ton amour de la musique allemande, c'est fini, tu vas aller tuer des Allemands. Et il est resté 5 ans. Et au bout de 5 ans, il est revenu complètement détruit et il s'est mis à composer. Et je vous propose d'écouter sa première œuvre composée en 1920. Il s'agit de Bretagne.
0: C'est un extrait, je crois, d'une suite.
1: Des aquarelles pour violon et piano.

0: deux pièces de Lucien Durosoir. Bretagne, tout d'abord. Et ensuite Intermède, qui font partie d'une suite qui s'appelle 5 aquarelles, qui ont été enregistrées par, il faut citer bien sûr les interprètes, qui sont de très très grande qualité. Il s'agit de Geneviève Laurenceau au violon et de Lorraine de Latulte au piano. Et j'en parle bien sûr avec Mario Accard, puisque c'est un amoureux de cette musique et qui veut la faire connaître et qui a eu l'idée de développer cette chose dans quelques jours, j'allais dire, enfin non pas très longtemps, puisque en fait c'est du 1er au 3 mai 2026 à dans les Landes. Mais avant, vous vouliez me dire un mot sur Bretagne, car il s'agit de la première pièce composée.
1: Oui, Bretagne, c'est un lieu où Durosoir allait régulièrement en vacances, exactement à Port-Lazo, dans les côtes du Nord, comme on disait à l'époque. Donc là, il s'agit d'une des toutes premières pièces composées après la guerre par Durosoir. Il va en composer 40 pièces, musique de chambre, symphonique, etc., qui ne seront découvertes qu'il y a 20 ans à peine, quand le fils de Durosoir, Luc Durosoir, et sa belle-fille Georgie Durosoir, professeur à la Sorbonne, ont ouvert un placard et découvert des manuscrits qui n'avaient jamais été édités ni enregistrés. Et maintenant, tout ça, ça existe et c'est disponible.
0: Ça n'avait pas été joué non plus.
1: Non, jamais. Il était sûr de lui. Ce n'est pas comme Paul Dukas qui voulait détruire. Il ne voulait pas détruire ce qu'il avait fait, il ne le reniait pas. Mais il savait que 40 ans après sa mort, on le découvrirait. C'est formidable.
0: Alors, ce festival, puisqu'il faut que nous en parlions, aura lieu donc du 1er au 3 mai 2026. Vous êtes accueilli au château de Montbert. Donc c'est un endroit, je crois, tout à fait intéressant. Et vous en êtes le directeur artistique. Alors, comment va-t-il se composer? Comment va-t-il se dérouler?
1: Alors, il y aura trois concerts. Le premier concert, le 1er mai, sur les lettres intimes, où on met en miroir un quatuor de Janáček, le quatuor Lettres intimes, qui était dédié à sa maîtresse de 40 ans de moins que lui, la maîtresse de Janáček. Et on met en miroir le quatuor numéro 2 de Durosoir, avec comme interprète le quatuor Diotima.
0: En effet, vous avez des interprètes de très haut niveau qui sont rassemblés dans ce festival, je vois.
1: Deuxième concert, le 2 mai, c'est sur les ambulanciers de 14-18. Je me suis imaginé quatre ambulanciers qui auraient pu se retrouver sur le front et sympathiser. Il s'agit de grandes stars, Maurice Ravel, Lucien Durosoir, Ernest Hemingway et Walt Disney. Ces quatre personnages ont été ambulanciers. Et donc, on va donner de leurs œuvres, des lectures à ce propos.
0: Voilà. En effet, je vois que d'ailleurs, ce samedi 2 mai, donc à 18h30, où on a... Vous intervenez en tant que récitant et interviendront en tant que musicien, François Pinault-Benoît au violon et Lorraine de Ratul, qu'on vient d'entendre là dans ce disque, au piano. On va écouter d'ailleurs un nouvel extrait des œuvres de Lucien Durosoir. Il s'agit d'un autre extrait. Il y a eu trois disques qui ont paru chez Alpha à l'époque. Une très belle publication d'ailleurs, avec la collaboration d'une université canadienne, avec notamment des œuvres qui sont mises en évidence, en miroir, comme vous le disiez d'ailleurs vous-même déjà, Mario, en miroir avec les œuvres interprétées et enregistrées. Alors, il s'agit de Maillade.
1: Voilà, Maillade est une pièce...
0: Oui. Prise brève.
1: Pour violoncelle et piano. Bon, c'est des pièces qui ont été dédiées à Maréchal. Maréchal était un violoniste extrêmement célèbre, qui était beaucoup plus jeune que Durosoir, mais qui avait fait la guerre à ses côtés. Et Maréchal, quand il a reçu les manuscrits de ses pièces pour violoncelle, il dit, mais c'est effroyablement difficile. Voilà. Alors, Maillade en gascon, ça veut dire les fêtes qui se passent au mois de mai. Vous savez, on plante un arbre, un grand mât devant la maison du maire ou de jeunes mariés. Voilà, c'est un mai. Voilà. Et notre festival se passe au mois de mai.

0: Maillade de Lucien Durosoir, dans l'interprétation de Raphaël Merlin au violoncelle et de Johan Fargeau au piano, que j'ai d'ailleurs, il y a quelque temps, eu le plaisir de recevoir pour différentes publications. C'est un pianiste très actif. Et cela me permet de préciser que le dimanche 3 mai, c'est-à-dire le dernier jour du festival dont nous entretenons aujourd'hui, ce dimanche, à 17h, Sport et divertissement, c'est l'intitulé exact, je crois que mon invité de ce dimanche, Mario Accard, nous dira quelques mots là-dessus, parce que je vois le grand bi. Alors je ne sais pas, je pose une question, on parle de musique, puis tout d'un coup on parle de vélo, alors je ne sais plus. Il va falloir que mon invité de ce dimanche précise aussi. En tout cas, Maillade, ce que vous venez d'entendre, sera interprété le dimanche 3 mai à 17h par Anaël Bonnet au piano et Pierre-Charles au violoncelle, et qui sera également récitant.
1: Récitant d'une pièce très, très amusante d'Éric Satie, qui s'appelle justement « Sport et divertissement ». Donc ça va être un concert un peu marrant.
0: En fait, dans l'esprit que vous essayez d'insuffler dans ce festival.
1: Oui, puis on essaie de rajeunir le public, donc d'amener un public différent, plus jeune, plus familial, pour écouter une musique qui n'est pas évidente à la première écoute. Moi, j'adore cette musique, mais il faut l'écouter. C'est un peu comme la poésie de Mallarmé. C'est quelque chose qui s'apprécie à la longue, à l'usure. Alors, le grand bi, pourquoi le grand bi? Eh bien, c'est une histoire assez horrible. C'est que dans les années 1890, la famille Durosoir habitait Boulogne-Billancourt. Et ils allaient se promener au bois de Boulogne. Et le père Durosoir était sur un grand bi. Et de son grand bi, il voyait un peu loin.
0: Nous parlons des années 90, du 19e siècle.
1: Ouais, bien entendu. Bien sûr. 1890. Donc, il voit de son grand bi un gosse en train de se noyer sur le lac gelé du bois de Boulogne. Parce que ce gamin faisait du patin à glace, je sais pas quoi. La glace a rompu, il est tombé. Donc le père de Lucien Durosoir, sans hésiter, lâche son grand bi, plonge, sauve le gamin, mais 3 jours après, il meurt parce qu'il avait attrapé froid. Il meurt en laissant un gamin de 11 ans. 11 ans, qui va devoir faire des études uniquement cornaqué par sa mère, qui était une femme absolument admirable, qui l'a amené à faire une immense carrière internationale de violoniste.
0: Évidemment, dont vous avez parlé au début de cette émission, où effectivement, il était un violoniste un virtuose qui jouait à travers toute l'Europe. Et donc, effectivement, en tant que soliste.
1: Oui. Alors, il avait un violon Guarnerius qu'il a été obligé de vendre parce qu'à la fin de sa vie, naturellement, il ne faisait plus carrière de violoniste. Il n'avait plus d'argent. Ses compositions ne lui rapportaient rien puisqu'il ne les diffusait pas. Et on lui avait proposé un poste à Boston de premier violon solo qu'il a refusé parce qu'il voulait s'occuper de sa mère. Voilà. Donc, il est resté. Il s'est attaché à la région des Landes. Il a acheté une maison à Bélus qui se trouve au sud de Dax. Et dans cette région, nous allons faire ce festival Lucien,
0: dont je rappelle qu'il aura donc lieu du 1er au 3 mai au château de Montbert à Saint-Lon, L-O-N, les mines, dans les Landes, donc 40 300. C'est des choses qu'on peut retrouver sans problème. Vous avez un site quelconque?
1: Oui, on tape sur Internet Festival Lucien Durosoir, mais c'est maintenant
0: Festival
1: très...
0: Festival Durosoir, il n'y a aucun problème. Ouais. On va écouter encore, justement, un extrait de cette fois-ci d'un quatuor. Il y a un disque qui a été entièrement consacré au quatuor de Lucien Durosoir. Il y en a trois quatuors. Et là, on a choisi, c'est la berceuse, je crois.
1: Oui, du deuxième quatuor.
0: Du deuxième quatuor en ré mineur, dans l'interprétation de...
1: Du quatuor du Otima, qui sera également présent à notre festival.
0: Un quatuor dont je précise au passage pour nos auditeurs qui ne le connaîtraient pas, que c'est un quatuor vraiment de très très haute volée et qui a aussi la pratique de la musique d'aujourd'hui beaucoup, et qui enregistre énormément de compositeurs d'aujourd'hui et qui est un quatuor absolument remarquable. On écoute Berceuse dans cette interprétation.

0: début de Berceuse, extrait du quatuor numéro 2 en ré mineur dans l'interprétation du quatuor de Timat, toujours chez Alpha. Publication qui à l'époque était tout à fait, elles le sont toujours hein, si elles sont disponibles, en tout cas passionnante. Mario Acar en coulisses m'a rapporté qu'effectivement il l'a dit, mais je le répète, être récitant notamment au deuxième concert du festival le 2 mai sur les ambulanciers de 14-18 et notamment des lettres qui ont été échangées entre, enfin surtout qui ont été émises par Lucien Durosard du front.
1: Voilà, alors ça c'est une chose capitale quand on veut comprendre la guerre de 14 et comment le moral des troupes a pu être entretenu, c'est que la poste marchait très bien. On écrivait tous les jours et on recevait du courrier tous les jours. Et Durosard demandait un camembert, du beurre, des œufs, du pâté, des chocolats. Il recevait les colis, mais ça marchait, c'était absolument extraordinaire. Ça fait, disons, le carburant pour que ces pauvres soldats résistent. Et naturellement la musique. La musique m'a sauvé la vie, a dit Durosoir. Donc Durosoir, je rappelle qu'il est né en 1878 et il est mort en 1955.
0: Alors, on va terminer par une pièce dans laquelle vous êtes cette fois-ci un musicien. Et donc... On a peu de temps pour la présenter, mais il s'agit de quoi ?
1: Alors, il s'agit de Danseuse de Forêt. Forêt était un compositeur que Durosoir appréciait énormément. On l'aimait souvent en miroir. Durosoir a été le premier français à diffuser la sonate de Forêt, notamment dans l'Empire austro-hongrois de l'époque. Comme Durosoir a été le premier à jouer le concerto de Brahms en France. Vous voyez, donc il y avait un échange extraordinaire. Oui. Donc là, je vous propose Danseuse, qui est une mélodie très étrange de Forêt.
0: Merci Mario. Mario Acar, je recevais, qui nous parlait de ce festival qui aura lieu dans très peu de temps, le 1er au 3 mai, aller dans les Landes, au château de Montbet, pour bien écouter et découvrir Lucien Durosoir. Merci à Arnaud pour la réalisation de cette émission. On termine avec ce Forêt. Bon dimanche, bonne musique.

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0: Ne cherchons point ailleurs le sujet de ma peine. Sans doute, ce chagrin qui vient de m'alarmer n'est qu'un léger soupçon facile à désarmer. Je ne te vante point cette faible victoire. Titus, ah, plus doux ciel que semble laisser ta gloire, un rival plus puissant voulut tenter ma foi et put mettre à mes pieds plus d'empire que toi. Que de sceptres sans nombre il put payer ma flamme, que ton amour n'eut rien à donner que ton âme. C'est alors, cher Titus, qu'aimer victorieux, tu verrais de quel prix ton cœur est à mes yeux. Allons, Phénix, un mot pourra le satisfaire. Rassurons-nous, mon cœur, je puis encore lui plaire. Je me compte être tôt au rang des malheureux. Si Titus est jaloux, Titus est amoureux.
1: Fermez les yeux, écoutez la voix des mots, celle des âmes. Sentez remonter de cette immobilité tendue, souple, profonde, la présence d'un corps, un espace autour, un écho, qui ici est celui de l'archive, mais qui toujours résonne quand c'est le théâtre qui parle. Ludmila Mikhaël est une immense comédienne de théâtre. Elle est Bérénice en 1984 sur la scène de la Comédie française, orchestrée par le dramaturge allemand Klaus Michael Gruber. Une Bérénice toute de retenue ultime, tendue vers l'impérieux de la mise à nu. La vérité, comme toujours dans la tragédie, la vérité, quitte à en mourir. Cette mise en scène est devenue mythique dans la mémoire du théâtre français. Klaus Gruber qui disait à ses comédiens « Je veux que vous parliez le cœur chaud et la bouche froide. » La passion est l'extrême empêché, ce qui étouffe et éclate en même temps, ce qui prend tout. Le corps est entier engagé et empêché. L'incandescence de Bérénice, tout entière contenue dans sa robe sarcophage, sa robe statue. Titus a déjà décidé de renvoyer Bérénice, la reine étrangère qu'il voulait épouser et n'épousera pas. Dès avant le début de la pièce, sa décision est prise. Il reste à le dire. Ce qui se joue est joué, et en fait, rien ne sera joué tant que ça ne sera pas dit. Titus va devoir persuader Bérénice de la nécessité de la séparation, et Bérénice va refuser de l'accepter. La parole est vitale. Elle tient tout. Si elle échoue, c'est la mort. Ne nous trompons pas. Si vous fermez les yeux et réécoutez la voix, vous entendrez la palpitation de tout de soi qui résiste et sourd. Cette frontière bouleversante entre la parole et le silence, on en revient encore là. À cette source qui murmure pour ne pas jaillir. La limite. La vie en miracle est toujours à sauver, à écouter, à réchauffer. Le secret est à peine audible. Il faut que le théâtre passe à travers les larmes, disait Gruber. La même comédienne, Ludmila Mikhaël, jouait à Avignon en 1987 dans un autre spectacle devenu mythique, l'intégrale du Soulier de Satin de Claudel, mise en scène par Antoine Vitez. Didier Sandre et Rodrigue.
2: Là où il y a le plus de joie, comment croire que je suis absente? Là où il y a le plus de joie, c'est là qu'il y a le plus cruel. Je veux être avec toi dans le principe. Je veux épouser ta cause. Je veux apprendre avec Dieu à ne rien réserver. À être cette chose toute bonne et toute donnée qui ne réserve rien et à qui l'on prend tout. Prends Rodrigue, prends mon cœur. Prends mon amour, prends ce Dieu qui me remplit. La force par laquelle je t'aime n'est pas différente de celle par laquelle tu existes. Je suis unie pour toujours à cette chose qui te donne la vie éternelle. Le sang n'est pas plus uni à la chair que Dieu ne me fait sentir chaque battement de ce cœur dans ta poitrine qui, à chaque seconde de la bienheureuse éternité, s'unit et se resépare.
3: Oh, parole au-delà de la mort et que je comprends à peine. Je te regarde et cela me suffit, oh prouesse. Ne t'en va pas de moi. Reste vivante.
1: Nous sommes partis du murmure et nous arrivons dans l'immensité en plein vent, qu'est la cour d'honneur d'Avignon. On y entend même les martinets, on y est. Une immensité enserrée dans la pierre, enclose, mais rebelle, offerte au ciel. Des échappées de tous côtés, le grand dehors. Ce n'est pas que le murmure ou le secret n'est plus court, mais les corps là-bas luttent contre le déséquilibre provoqué par les éléments. La cour est insonorisée aujourd'hui, et peut-être, paradoxalement, perçoit-on encore davantage cette matière dans le souffle des voix sur scène, ce qui est de l'urgence d'eux, les acteurs, à nous, ce qu'ils nous doivent de réussir, nous faire parvenir l'impalpable, et qu'ils prennent sens, donc corps en nous. Spectateurs qui sommes loin devant, en face. Le texte est ce chemin aléatoire. Où est l'intime alors? Dans cette question se nichent les souvenirs secrets que chacun emporte après la représentation, souvent sans en avoir conscience. D'abord, même si on a aimé le spectacle, on est fatigué, on a froid, on veut rentrer. Puis le temps fait son tri. Et longtemps après, cette fois pour toujours, des sensations très intimes en nous gardent vivant ce moment. Ce mystère. Le vent, les mots, des corps jetés dans la bataille, quelque chose qui s'est dit et transmis et qui nous appartient. Quelque chose de très physique, finalement, s'extrait de nous pour reprendre forme dans cette mémoire. Le souffle d'Ariel ? Non. Quelque chose de plus charnel, d'archaïque. Le théâtre.

0: Revenons à Bérénice. Titus porte le deuil de son père Vespasien, empereur auquel il va succéder. Ce deuil, Titus l'impose à Bérénice, qu'il tient à distance. Leurs rares rencontres ont lieu dans un cabinet entre leurs deux appartements. Un lieu de désert, comme ce deuil imposé par Titus. Un désert que Bérénice présente infranchissable. Quand la séparation est dite, la passion expire sur ses lèvres à elle. La vérité implacable de ce qui meurt et néanmoins est. Ses vers les plus célèbres. Dans un mois, dans un an, comment souffrirons-nous, Seigneur, que tant de mers me séparent de vous? Que le jour recommence et que le jour finisse sans que jamais Titus puisse voir Bérénice, sans que de tout le jour je puisse voir Titus. Racine, dans sa préface à Bérénice, disait « Toute l'invention consiste à faire quelque chose de rien. » Le cinéaste Raoul Ruiz, en 1983, a réalisé une adaptation filmée très personnelle de Bérénice, d'après une commande du Festival d'Avignon. Une vision fantomatique, ou plutôt nocturne, somnambulique, de ce lent arrachement. Un film sophistiqué, à parti pris maniéré, diraient certains. Mais restons sur elle, Bérénice, et sur une voix, celle d'Anna Alvaro, une autre immense comédienne de théâtre. Avec Bérénice, elle intériorise ce que chaque mot sortant de sa bouche nous transmet d'une brûlure inexorable.
1: De cette nuit, Phénice, as-tu vu la splendeur?

0: Tes yeux ne sont-ils pas tout pleins de sa grandeur? Ces flambeaux, ce bûcher, cette nuit d'enflammée, ces aigles, ces faisceaux, ce peuple, cette armée, cette foule de rois, ces consuls, ce sénat, qui tous de mon amant empruntaient leur éclat. Cette pourpre, cet or que rehaussait sa gloire, et ces lauriers encore témoins de sa victoire. Tous ces yeux qu'on voyait venir de toutes parts confondre sur lui seul leurs avis de regard.
1: Comment le théâtre peut-il donner chair à ce que des mots ont déjà de brûlant, sans pervertir leur puissance propre? Comment nous transmettre dans le souffle le mystère intact, le verbe incarné? Un autre film singulier, lui-même produit d'un spectacle original mis en scène en 1986 par Brigitte Jacques, a beaucoup marqué à l'époque. Louis Jouvet donnait des cours au conservatoire pendant la guerre. Ses cours ont été transcrits, ont été publiés, et Brigitte Jacques en a monté des extraits. Jouvet et une jeune comédienne juive travaillent une scène du répertoire, Elvire dans Don Juan de Molière. Philippe Clévenot et Jouvet, Maria de Medeiros est la jeune comédienne qui tente de devenir Elvire.
2: Je vous ai aimé avec une tendresse extrême. Rien au monde ne m'a été si cher que vous. J'ai oublié...
3: Prends ton temps, il faut que ce soit une chose qui te touche. Non pas intellectuellement, mais presque physiquement. Elle est persuadée que cet homme qu'elle n'a pas cessé d'aimer, qu'elle aime autrement, brûlera au feu de l'enfer. Cela la bouleverse. Je vous ai aimé, je m'en rends compte maintenant.
2: Je vous ai aimé avec une tendresse extrême. Rien au monde ne m'a été si cher.
3: Il y a une chose qui manque. C'est le souvenir, tu comprends?
2: Je vous ai aimé avec une tendresse extrême. Rien au monde ne m'a été si cher que vous. J'ai oublié mon devoir. Pour vous, j'ai fait...
3: Je vous ai aimé, il faut que ça déferle alors que tu fais un raisonnement logique. J'ai tout fait pour vous, je ne vous demande qu'une chose, c'est de corriger votre vie et de prévenir votre perte. Sauvez-vous!
2: Je vous ai aimé avec une tendresse extrême. Rien au monde ne m'a été si cher que vous. J'ai oublié mon devoir pour vous, j'ai fait toute chose pour vous. Et toute la récompense que je vous en demande, c'est de corriger votre vie et de prévenir votre perte. Sauvez-vous! Je vous prie, ou pour l'amour de vous, ou pour l'amour de moi, encore une fois, Don Juan, je vous le demande avec larmes. Et si ce n'est assez des larmes d'une personne que vous avez aimée, je vous en conjure par tout ce qui est le plus capable de vous toucher.
3: Ça finit là. Et elle lui dit, très gentiment, je m'en vais maintenant, je ne vais pas vous importuner plus longtemps. Il faut que ça arrive jusqu'au bout. Je vous en conjure par tout ce qui est le plus capable de vous toucher.
1: Cette femme noble a été séduite par Don Juan, enlevée à son couvent, puis comme toutes les femmes, abandonnée. Vers la fin de la pièce, elle revient devant lui, précédant le jugement final. Elvire revient non pour juger, ni pour se venger, mais pour sauver Don Juan. Elle porte vers lui l'élan absolu d'un désir qui n'est plus la passion originelle, mais sa transcendance. Sa passion de nouveau jetée vers lui est cette fois motivée par un désir hors d'elle. Elvire est la seule femme à oser affronter Don Juan.

0: un avis du ciel. Et on entend soudain ce solo de flûte avec des sanglots. C'est une scène qui doit soulever la salle. Cette femme qui au premier acte avait une hauteur, une violence extraordinaire, revient tout à coup au moment où la pièce s'obscurcit et devient douteuse, où l'action se peuple de signes. Et elle vient dire cette complainte de tendresse, ce solo de suavité. Tu vois le contraste?
1: Je voudrais y arriver.
0: C'est un état intérieur. Dans beaucoup de religions, pour exercer les gens à un certain état, on les fait jeûner, c'est-à-dire qu'ils doivent éviter les impuretés de ceci ou de cela. L'acteur est exactement dans les mêmes conditions.
2: J'ai eu envie de vous faire entendre ce duo, car entre eux, Clévenot, Jouvet, Médéros, Elvire, ce qui se travaille, c'est la passion du théâtre. Une quête urgente de trouver le chemin du personnage, l'énergie, ce qui doit être dit, porté, devant Don Juan et devant le public. Ce que Clévenot, Jouvet porte en lui d'urgence à rendre, à atteindre. Je parle de passion à travers des rôles de femmes, mais on entend ici l'incandescence d'un acteur rare, Philippe Clévenot. C'est infime, l'intention est tendue et souple à la fois. On sent que ça peut être cela ou cela, des tout petits riens d'interprétation d'une vérité, la quête d'un sourcier. C'est la vérité du théâtre qui nous est montrée dans ce spectacle. Elle est multiple. Jouvet à la sienne, qui ne sera pas celle d'un autre traducteur du verbe, mais le chemin qui s'exprime est celui de la passion pure. C'est ce qui fera toujours la force incantatoire et unique d'un plateau de théâtre. Sa face sacrée. Le sacré, le sauvage, le corps jeté dans la bataille. On en arrive à Phèdre et à Patrice Chéreau. La quintessence de la passion racinienne. La brûlure suprême. Phèdre a appris la mort de Thésée, dont elle est la femme. Cette mort supposée va lui donner la force ou la folie d'oser avouer l'amour fou qu'elle porte en elle au fils de Thésée, Hippolyte. Devant son aveu, le rejet, le dégoût qu'elle suscite chez lui libère comme un torrent cette passion longtemps contenue. Le monde autour disparaît. Quand Thésée, finalement, bien vivant, va revenir devant elle, Phèdre se donnera la mort. De toute façon, elle est déjà morte. D'avoir accouché de cet amour trop enraciné en elle. Dire que ce personnage est physique est peu dire. Mais une fois encore, le verbe, le vers racinien, oblige le torrent à passer par l'étouffement. Le souffle, comme un enfantement, fait advenir ce qui peine ou hésite. Fermez les yeux, souvenez-vous, ou imaginez-vous, une aire étroite et longue, comme une route entre deux rangs de gradins qui se font face. Les spectateurs de part et d'autre se penchent sur un cri. C'est le Phèdre de Patrice Chéreau, avec Dominique Blanc.
3: C'est moi, prince. C'est moi, dont l'utile secours vous eut du labyrinthe enseigné les tatous. Que de soins m'eût coûté cette tête charmante, un fil n'eût point assez rassuré votre amante. Compagne du péril qu'il vous fallait chercher, moi-même devant vous, j'aurais voulu marcher. Et Phèdre, au labyrinthe avec vous descendu, se serait avec vous retrouvé. Perdu.
4: Qu'est-ce que j'attends? Madame, oubliez-vous que Thésée est mon père et qu'il est votre époux?
3: Sur quoi jugez-vous que j'en perds la mémoire, prince? Aurais-je perdu tout le soin de ma gloire?
4: Madame, pardonnez. J'avoue en rougissant que j'accusais à tort un discours innocent. Ma honte ne peut plus soutenir votre vue et je vais...
3: Ah, cruel! Tu m'as trop entendu. Je t'en ai dit assez pour te tirer d'erreur. Eh bien, connais donc Phèdre et toute sa fureur. J'aime! Ne pense pas qu'au moment que je t'aime,

0: Innocente à mes yeux, je m'approuve moi-même. N'est que du fol amour qui trouble ma raison, ma lâche complaisance et nourrit le poison. Objet infortuné des vengeances célestes, je m'abhorre encore plus que tu ne me détestes.
1: L'écrivain Maurice Blanchot, fidèle à des thèmes qui lui sont chers, évoque Phèdre dans son livre « Faux pas ». Ce qui l'a conduite à la perdition, nous dit-il, ce n'est pas seulement la fureur du désir, c'est aussi son rêve de candeur. Et ce qui l'enchaîne fatalement à son crime, c'est aussi bien que la folie du crime, l'amour de la pureté, qui la force à être coupable pour s'unir complètement à l'innocence. Cette Phèdre-là, celle de Dominique Blanc dirigée par Chéreau, est une amoureuse. Une réduction blasphématoire? C'est l'image qui me reste en tout cas, c'est mon souvenir. Et puis pensez-y, être une amoureuse, aimer, des lueurs hallucinées dans les yeux, le corps en avant qui veut toucher, la parole qui embrasse, qui embrase, l'espace enflammé. Une réduction, vraiment? Un autre metteur en scène, Luc Bondy, une autre Phèdre, Valérie Dréville.
2: Je reconnus Vénus et ses feux redoutables d'un sang qu'elle poursuit tourments inévitables. Par des vœux assidus, je crus les détourner. Je lui bâtis un temple et pris soin de l'orner. De victimes moi-même à toute heure entourée, je cherchais dans leur flanc ma raison égarée d'un incurable amour, remèdes impuissants. En vain sous les autels, ma main brûlait l'encens quand ma bouche implorait le nom de la déesse. J'adorais Hippolyte et le voyant sans cesse, même au pied des autels que je faisais fumer, j'offrais tout à ce Dieu que je n'osais nommer. Je l'évitais partout. Oh, comble de misère. Mes yeux le retrouvaient dans les traits de son père. Contre moi-même, enfin, j'osais me révolter. J'excitais mon courage à le persécuter pour bannir l'ennemi dont j'étais idolâtre. J'affectais les chagrins d'une injuste marâtre. Je pressais son exil et mes cris éternels l'arrachèrent du sein et des bras paternels. Ah, je respirais. Hénon. Et depuis son absence, mes jours moins agités foulaient dans l'innocence. Soumise à mon époux et cachant mes ennuis de son fatal hymen, je cultivais les fruits, vaines précautions, cruelle destinée, par mon époux lui-même, à Trézène amené, j'ai revu l'ennemi que j'avais éloigné, ma blessure trop vive, aussitôt a saigné. Ce n'est plus une ardeur dans mes veines cachées. C'est Vénus tout entière à sa proie attachée.
1: Tout aussi passionnée et folle d'amour. Mais l'image qui me reste cette fois de ce spectacle-là est celle de la fin. Une agonisante, une presque morte qui se consume en elle-même. Fille de Minos et de Pasiphae, elle-même fille du soleil, Phèdre se consume de la lumière à la nuit. Noble et brillante auteur d'une triste famille, toi dont ma mère osait se vanter d'être fille, qui peut-être rougit du trouble où tu me vois, soleil, je te viens voir pour la dernière fois. Je ne fais pas le tour, je ne compare rien. Je réveille pour vous des souvenirs personnels, des remontées de ma mémoire, une mémoire de théâtre partagée, mais mon émotion à moi, celle que j'ai emportée ce soir-là, dont je peux dire aujourd'hui qu'elle est toujours là, c'est Valérie Dréville, rampant sur une lente de sable, la voix rauque, le souffle ultime.

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0: Chers amis auditeurs, bonjour et bonjour Philippe.
1: Bonjour.
0: Alors nous sommes avec Philippe Arondel pour notre rendez-vous périodique qui fait un peu le point sur la situation économique et sociale de la France. Et nous sommes confrontés en ce moment à une situation totalement nouvelle et imprévisible. Depuis le début de la guerre d'Iran, ouverte il y a maintenant 6 semaines, les conséquences sur l'économie mondiale ne cessent de s'aggraver. Elles ont 2 aspects. D'une part, il s'agit de répondre à comment répondre à la crise énergétique qui a été ouverte par cette guerre en Iran. Et plus largement, la question se pose, sommes-nous entrés dans une économie de guerre ? Alors Philippe Arondel, en effet, la crise iranienne s'est ajoutée à la guerre d'Ukraine pour renforcer l'aspect de la guerre sur la planète.
1: Ouais.
0: Le Fonds monétaire international vient de faire un rapport qui est consacré aux perspectives économiques mondiales et qui a été publié il y a quelques jours à l'occasion des réunions qui ont débuté hier à Washington.
1: Ouais.
0: Et on trouve dans ce rapport, je cite, ouvrez les guillemets, « Le nombre de conflits actifs a récemment bondi et a atteint un niveau inédit depuis la fin de la Seconde Guerre mondiale.
1: Ouais. »
0: Et la directrice générale du FMI, qui s'appelle Kristalina Georgieva, dit « Si, comme nous l'espérons tous, le conflit se termine bientôt, soyez sûrs que d'ici peu, un nouveau choc surviendra. » Et ce rapport dit aussi que près de 45% de la population mondiale vit dans des pays touchés par des conflits ou des guerres civiles. Et on a pu noter qu'en 2024, 40% des pays du monde consacraient plus de 2% de leur PIB, leur produit intérieur brut, aux dépenses militaires, alors qu'en 2018, c'était seulement 27% de ces pays. Alors, avant même la question du pétrole et de l'énergie, il y a la question de la guerre.
1: Oui, qui est peut-être lié, d'ailleurs, on ne l'a pas vu. Enfin, moi, je ne dis pas que c'est inévitable, mais je pense que derrière, il y a une question fondamentale. C'est la question de la civilisation. Contrairement à ce qu'on croit, nous ne sommes pas des pays unis par une même doctrine, de même valeur. Il y a des différences essentielles qui sont civilisationnelles, c'est-à-dire qui touchent à l'esprit des gens, à l'âme des pays. C'est fondamental. Vous n'arriverez jamais à mettre d'accord dans une même réunion des gens totalement différents, et notamment l'islam et le reste. Vous voyez ce que je veux dire? Je suis pas anti-islamiste. Je dis simplement que c'est très compliqué d'organiser des réunions et de non pas la paix, mais une espèce d'équilibre instable. Parce que moi, je crois pas trop à la paix. Sur la planète, on peut critiquer un peu.
0: C'est la nature humaine. Vous ne croyez pas dans le côté bon des hommes?
1: Non, je ne crois pas. Je ne crois pas vraiment dans ce débat un peu qui existe depuis des siècles. Je ne crois pas tellement. Je crois que ce qu'on a vu sur la... Alors, je suis historien, en plus d'être juriste. Et ce qu'on a vu sur la planète depuis qu'elle existe, c'est quand même une série de guerres, d'affrontements...

0: etc. Enfin, voyons, faut pas rêver, quoi. Ça n'existe pas. Donc voilà, à partir de ce moment-là, comment peut-on vivre ensemble, voilà.
1: Alors, il y a eu un projet qui s'appelait l'Union, la Communauté Européenne, puis
0: oui,
1: l'Union Européenne, et dont on sait maintenant, on le voit dans l'histoire, que sa réalité, c'était pas, même si ça a pris une forme économique, c'était empêcher la guerre sur les territoires.
0: Exactement, alors j'allais le dire. Ce que vous venez de dire, c'est excellent, parce que c'est ce que je pense. Non, pas parce que... Non. L'Europe a été d'abord une... Comment dirais-je ? Tout à fait raison. Mais ce monde, et aujourd'hui, le monde est en train de bouger. Pourquoi ? Parce que nous, contrairement à ce que dit Fukuyama, vous savez, qui pensait que...
1: Et qui a souvent été mal interprété, mais c'est un autre problème.
0: Il a repris ses propos, d'ailleurs, en lui. Il a remis en cause ce qu'il avait dit au début, qui était certainement trop clair, d'ailleurs, justement, comme ça. Et donc, Fukuyama pensait que la démocratie libérale, le droit et le marché, qui allaient ensemble pour lui, s'étaient installés durablement sur la planète depuis l'effondrement du communisme. C'est les années 90. Et en fait, moi, j'y croyais pas, je dois dire, j'y croyais pas trop. Bon, on peut toujours essayer. L'Europe y a cru trop. L'Europe s'est convertie à un économisme, je dirais, un peu béat, qui pensait qu'on pouvait résoudre tous les conflits par l'économie. Moi, je n'y crois pas. Je crois pas à la thèse libérale qui est que si on fait du commerce, on ne se bat pas. Nous voyons aujourd'hui qu'on fait du commerce et qu'on se bat. Vous voyez ce que je veux dire? Et donc, je pense pas que les Américains font du commerce, tous les autres font du commerce, et on se bat. Donc, il se passe quelque chose. Et ce quelque chose, encore une fois, je crois profondément, c'est qu'il y a des civilisations différentes, il y a des aires culturelles différentes, il y a des aires où il y a des valeurs différentes.
1: On le voit avec la Russie aujourd'hui.
0: Mais exactement. Et nous sommes sans doute aujourd'hui, alors, c'est un peu tendance ce que je vais dire, nous sommes en Occident, et même en Europe, c'est encore mieux, alors, c'est encore pire, si j'ose dire, c'est encore plus petit, nous sommes peut-être sur la planète, le seul endroit où on ne se bat pas.
1: Oui.
0: Le seul endroit où on ne se bat pas. La dernière guerre qui a eu lieu, je crois, si je me souviens bien, notamment autour de la Yougoslavie.
1: Oui, c'était.
0: Il y a quand même il y a maintenant pas mal d'années, à peu près une vingtaine d'années. Et donc, on ne se bat pas en Europe. Vous ne voyez pas un Suisse affronter un Allemand qui affronterait un Espagnol qui affronterait. Non, nous sommes dans une. Alors, le seul problème qui se pose aujourd'hui pour nous, qui est existentiel aussi, c'est la guerre avec l'Ukraine. Parce que c'est en Europe. Et que là, évidemment, nous sommes confrontés directement à la domination de Poutine.
1: Oui, et d'autant que on plaçait toute la confiance dans l'OTAN avec Trump.
0: Ça, c'est une question intéressante parce que, dans le fond, lui, il est contre l'OTAN parce qu'il pense que ça coûte cher. Nous ne savons plus très bien à quoi sert l'OTAN aujourd'hui. À quoi sert l'OTAN aujourd'hui, finalement? À l'époque, c'était dirigé simplement, c'était quelque chose qui empêchait un conflit avec l'Union soviétique.
1: C'était renforcer le mur.
0: Exactement. Et puis avec les Américains, qui investissaient dans l'OTAN énormément, notamment avec le domaine militaire. Aujourd'hui, nous ne savons plus très bien. Longtemps, dans l'OTAN, il y a par exemple la Turquie, qui à l'époque, c'était lié à un système militaire en Turquie. Mais aujourd'hui, Erdogan mène sa politique comme il désire. Je ne sais pas si c'est une politique de l'OTAN. Erdogan, qui est même assez autoritaire lui-même, il mène une politique comme il le désire. Donc tout ça est en train de sauter. On ne sait pas très bien ce qui va avoir lieu. Et tout ça a sauté à cause de Trump, pour bien le dire. Je ne dis pas forcément, d'ailleurs, que Trump a tort sur tout. Faut être honnête, parce que la guerre en Iran, on peut la critiquer, je la critique, mais d'une certaine façon, en vouloir au Mollah, ça me paraît pas un crime.
1: Oui, libérer le peuple iranien.
0: Bah oui, parce que les chiffres...
1: On a vu apparaître cette formule incroyable, les démocraties illibérales.
0: Ah oui,
1: On oppose des démocraties autoritaires contre la démocratie traditionnelle, dont le prototype est la Grande-Bretagne.
0: Ouais.
1: Mais on a vu tout récemment, en Europe, où il y avait une démocratie illibérale en Hongrie, avec Orban, on voit que les gens peuvent revoter et chasser Orban du pouvoir.
0: Oui, encore que celui qui l'a chassé me paraît pas un homme qui
1: C'est un conservateur, mais pro-européen.
0: Oui, mais en même temps, je sais pas si sur le à l'intérieur de la Hongrie, je sais pas ce qui va bouger. Remarquez qu'il y a un autre cas dans le domaine, c'est la Pologne.
1: Oui.
0: Qui a été accusé longtemps d'avoir un régime populiste, un régime populiste qui remettait en cause l'état de droit et les institutions. Et la Pologne, récemment, là, elle aussi, a bougé, a changé à un autre bon, qui est très pro-européen. Maintenant, il y a aussi des populistes en Pologne. Le problème, la différence entre

0: entre l'état de droit et pas l'état de droit, sauf sur des questions extrêmement importantes et structurelles, n'est pas toujours facile à faire.
1: Alors Philippe, cette situation de guerre de l'ensemble de la planète, avec en particulier guerre d'Ukraine, guerre d'Iran, c'est la toile de fond. On va en revenir aux questions économiques. Oui. Et la question économique immédiate, c'est la crise énergétique provoquée par le blocage du détroit d'Ormuz. Il y a encore ce matin des nouvelles tous les jours, qui entraîne un recul des approvisionnements en pétrole et en gaz dans le monde. Ça varie entre 13 et 20% de pétrole en moins. Donc, une hausse des prix, ce qu'on appelle un choc de l'offre de grande ampleur.
0: Bien sûr.
1: Est-ce que vous avez... Qu'est-ce que vous pouvez nous en dire?
0: Moi, je suis peut-être moins... Alors, à court terme, hein, à court terme, je suis peut-être moins... Comment dirais-je moins choqué que beaucoup d'économistes. Parce que, bon, il y a eu un choc, c'est vrai. Il y a eu entre 30 et 50 centimes, on l'a bien vu à la pompe, hein, ça c'est clair. Mais on sait très bien que ça dépend du temps. Vous voyez, la différence entre le temps long et le temps court, c'est très important en histoire. Si le temps est relativement court, vous verrez que j'ai eu des petits changements d'ailleurs.
1: Vous voulez dire si ça dure peu de temps?
0: Ah bah si ça dure longtemps, si ça dure peu de temps, il est probable que le choc sera pas aussi important qu'on le croit. Si ça dure longtemps, par contre, là, il y aura un certain nombre de problèmes. Il faudra bien que les États changent. Regardez comment M. Le Cornu parle de ça. Il dit, je ne vais pas soutenir les automobilistes. Il dit, parce qu'il n'y a plus d'argent. C'est la première fois, d'ailleurs, qu'un gouvernement nous dit, il n'y a plus d'argent, on ne peut rien faire. C'est assez curieux. C'est la première fois. Mais il dit, je vais électrifier la France. Il oppose à la situation actuelle un plan d'électrification. Alors, on peut être contre, hein. Bon, on peut être pour, on peut discuter. Mais à mon avis, il met en avant tout un tas de choses. Par exemple, dans les nouveaux logements, il a dit, il se promène un peu partout pour dire, on fera pas de chaudière à gaz. Vous voyez ce que je veux dire?
1: Avant, on va revenir sur la France, mais avant, cette crise énergétique, elle est mondiale.
0: Oui, bien sûr.
1: Et il semble que les pays qui en peuvent en souffrir le plus, c'est les pays pauvres.
0: Oui, bien sûr. On en parle pas trop, d'ailleurs, entre parenthèses. Non. On parle beaucoup de l'Inde, on parle beaucoup de la Chine, mais on parle pas tellement des pays pauvres.
1: Enfin, la Chine, on la classe parmi les pays pauvres en fonction de son énorme population.
0: Oui,
1: mais en même temps, elle a le...
0: Les pays pauvres, c'est amusant, oui. C'est drôle. Non, vous avez raison. Non, mais c'est très drôle. La Chine n'est pas un pays pauvre pour moi. La Chine est tout à fait au premier rang, puisqu'elle reçoit... Elle n'a pas de pétrole du tout, elle reçoit donc évidemment directement. Et alors, je vais peut-être vous dire quelque chose qui m'est arrivé. Là, juste avant l'émission, j'étais dans un café et j'ai appris cette nouvelle qui m'a laissé stupéfait. Je ne sais pas comment l'interpréter, qu'il y a des navires chinois qui ont franchi le blocus de Trump. Ils ont franchi. Alors, où il n'y a pas de blocus...
1: Où on les a laissés passer.
0: Où on les a laissés passer, ce qui veut dire encore quelque chose. Enfin, parce que on sait très bien que les ennemis fondamentaux des Américains, c'est plutôt les Chinois. C'est plutôt les Chinois que tout le reste. Donc je ne sais pas comment il faut interpréter cette... est-ce qu'il y a un signal ? Je ne sais pas, j'en sais rien du tout. Pour l'instant, je réfléchis.
1: Alors, on va en venir à la France plus spécifiquement face à cette crise de l'énergie. On voit sur toutes les chaînes de télévision et les radios des interviews de conducteurs dans des stations-service, hausse du prix de l'essence, du diesel. D'ailleurs, on ne comprend pas le diesel qui était pas cher est devenu plus cher alors que finalement, c'est la même matière première.
0: Le gasoil, enfin,
1: au départ.
0: Bon,
1: très sincèrement, comme je ne conduis pas... j'y comprends rien.
0: Non, puis bon,
1: on parle de pouvoir d'achat, de colère, de crainte des gilets jaunes. Oh. C'est le fantôme du placard qu'on ressort tout le temps, le gilet jaune et sa voiture. Quelle est la vulnérabilité de la France face à la crise de l'énergie?
0: La France est encore dans les énergies fossiles, assez massivement.
1: Oui.
0: Elle a été frappée aussi déjà par le fait que l'Europe, et elle est dans l'Europe, essaie de se passer... des énergies venant de Russie, notamment. Donc il y a tout un plan qui a été fait. Donc la France est dedans. Elle est quand même moins, à mon avis, parce qu'on a un nucléaire. Voilà, on a quand même un nucléaire giscardien, entre guillemets, si j'ose dire. Donc on est quand même pas totalement dans la crise telle que d'autres pays, sans doute, la vie fondamentalement. Il reste qu'on est dans effectivement, le marché pétrolier.
1: Alors, je fais une petite correction. Le nucléaire, c'était pas tout à fait Giscard. On parle du plan Messmer.
0: Oui, bien
1: 1973.
0: Oui.
1: Giscard a été élu en 1974.
0: Oui, mais enfin, bon, il a continué. Enfin, bon,
1: oui.
0: Je suis d'accord avec vous. Non, mais
1: disons, on en reparlera, qu'à l'époque, il y avait aussi de grands patrons à EDF, qu'on entendait s'exprimer, alors qu'aujourd'hui, on ne les entend plus s'exprimer. On a l'impression...

0: c'est l'État qui décide pour EDF.
1: Oui.
0: Et peut-être qu'il y aurait eu les grands patrons style Marcel Boiteux au moment où on a supprimé Fessenheim, ça ne se serait pas passé comme ça.
1: Ah bah, ben, Fessenheim, ça c'est encore un autre problème. Effectivement, bon, vous avez raison.
0: On
1: en reparlera.
0: Le rat, plutôt. Alors, on était en pleine transition économique, transition énergétique pour des questions de changement climatique, c'est-à-dire que les énergies renouvelables, on met l'accent à fond dessus. Or, il faut savoir que ça ne représente que moins de 10% de la consommation totale d'énergie. C'est un processus très long. Je lisais récemment un interview de deux experts en matière énergétique qui sont Jean-Pierre Favennec et Thierry Brosse, et qui disaient une chose assez importante, et qu'il faut, c'est que la classe politique, tout confondu de l'extrême droite à l'extrême gauche, ne connaît rien aux problèmes énergétiques, alors que c'est des sujets beaucoup plus compliqués qu'on ne le pense.
1: Il y a eu aussi, faut l'avouer, je vais pas mettre en accusation les écologistes, c'est pas ça du tout, mais il y a eu aussi le jeu des écologistes qui a joué un rôle très important dans le domaine nucléaire, qui nous a fait perdre sans doute un temps assez important, vous voyez ce que je veux dire, dans différents gouvernements. Donc aujourd'hui, ça paraît fini. Je vous signale qu'on relance les réacteurs. Hein. 7 mini-réacteurs vont être relancés.
0: Oui, ça, c'était l'annonce du président de la République.
1: Absolument, récemment. Et non, c'est quand même quelque chose qu'il faut noter, qui change avec les gouvernements précédents. Voilà. Donc,
0: Oui. Alors, justement, cet expert dont je parlais, Jean-Pierre Favennec, disait récemment, il est spécialiste de l'énergie, en particulier du pétrole.
1: Oui.
0: Entre 1973, lors du premier choc pétrolier, et aujourd'hui, la consommation de pétrole en France a été divisée à peu près par deux. Mais cette baisse s'explique notamment par le remplacement du pétrole utilisé pour produire de l'électricité par l'énergie nucléaire.
1: Oui.
0: Mais il faut savoir que l'électricité ne représente pas encore la moitié, toute source confondue, de l'énergie en France. Le pétrole, c'est quand même vital pour vie de tous les jours.
1: Oui, ça, on peut en raconter tout ce qu'on veut sur le pétrole, on l'utilisera encore longtemps. Tant qu'on pourra, en tout cas.
0: On ne parle plus d'ailleurs de pic pétrolier.
1: Non, si on ne parle plus, c'est
0: la grande question. Alors, on a vu, on va parler maintenant des décisions immédiates face à cette hausse des prix. On a entendu tous les débats qui disaient, mais l'État n'a qu'à, puisque les deux tiers du prix sont faits par des impôts, l'État n'a qu'à supprimer temporairement
1: la TVA,
0: une partie,
1: etc. Oui.
0: Pas seulement la TVA, les taxes sur les carburants. La question énergétique, et c'est ce qu'a dit Sébastien Valecornu, le Premier ministre, dans sa déclaration récente où il parlait des mesures à prendre, et en particulier pour l'électrification, la question énergétique apparaît comme un enjeu de souveraineté. On retrouve la question.
1: Oui, c'est vrai. Non, tout à fait. Mais surtout, la question que je pose, comme un certain nombre de gens, c'est qu'il veut véritablement, un peu comme un certain nombre de politiques, aller vers le tout électrique. Ça, j'arrive pas encore à comprendre bien ce qu'on.
0: Écoutez, moi, j'ai un chauffage individuel. C'est un appartement au gaz.
1: Oui.
0: Ma facture cette année sera le double. Pour le chauffage de l'année dernière.
1: Oui.
0: J'ai hâte que mon propriétaire transforme ça
1: en électrique.
0: En électrique.
1: Ah d'accord, bon, très bien. Non, mais ce que je disais, par exemple, c'est la voiture purement électrique. Moi, je suis un peu étonné parce que je suis pas contre. Mais je pense que l'avenir est plutôt à l'hybride que tout électrique.
0: Oui.
1: Mais ça, c'est un débat. C'est un débat un peu technique, mais bon, voilà, j'ai une voiture, donc je le connais un petit peu, pas trop, mais enfin bon.
0: D'autant, et c'est là que les choses sont compliquées, qu'on sait que les voitures électriques, et en particulier les batteries, on parle de souveraineté, mais les batteries ne sont pas
1: faites.
0: Il y a des métaux rares, et on n'est pas maître de la provisionnement et de la construction des voitures électriques.
1: Alors le dernier point, par rapport à la Chine, on y revient, c'est qu'actuellement, on a un déferlement de voitures électriques d'origine chinoise, qui sont pas chères, toutes électriques, qui sont pas chères du tout. Et c'est pour ça que l'Europe a pris, ça je l'annonce, a pris des décisions, ou va prendre des décisions très rapidement, pour augmenter les taxes sur les véhicules électriques. Hein. L'Europe semble se réveiller.
0: Bon, l'Europe décide de...
1: Oui, oui, bien sûr. Il y a des décisions qui vont arriver pour taxer les voitures électriques.
0: C'est-à-dire que les pays doivent le transformer dans leur législation.
1: Ah bah bien sûr, oui, bien sûr, comme tous les trucs européens, comme toutes les directives européennes. Mais il y a une décision qui a été prise, semble-t-il, au Parlement européen. Donc j'ai entendu ça. Alors c'est peut-être hier, là, bon, va falloir voir ce qui s'est passé. Mais je pense qu'on a une conscience, peut-être, qui commence à naître du danger que représente la Chine, qui pourrait, d'une certaine façon, couler l'Europe. Hein, il faut bien dire la vérité. Parce qu'il n'y a pas que les voitures. Hein, il y a tout le reste où les Chinois ont une importance fondamentale.
0: Alors, aujourd'hui, l'électricité, ça c'est justement les chiffres, représente 24% de la consommation finale d'énergie. On s'aperçoit que c'est, finalement, c'est même pas le quart, à peine le quart.
1: Oui, oui.
0: Cette électricité, les deux tiers sont fournis en France par le nucléaire.
1: Oui.
0: Et la programmation numéro 3 ambitionne de porter l'électricité à 38% de la consommation en 2035. Mais tout cela a un coût.
1: Ah bah, oui,
0: on est à l'heure actuelle à 5,5 milliards d'euros par an. Et d'après justement les déclarations du Premier ministre, il s'agirait d'atteindre 10 milliards d'euros en 2030, c'est-à-dire demain, pour des aides ciblées et efficaces.
1: Oui.
0: Alors, 10 milliards d'euros dans un pays où on paye 160 milliards par an pour le service de la dette.
1: Oui. Alors, oui, ça, le service de la dette, c'est autre chose. Comment dirais-je ? C'est lié à la situation économique mondiale. Il y a une remontée des taux actuellement. Bon, il faut sans rentrer dans les détails. On approche sans doute tout doucement des 4%. Et le calcul qu'on a fait sur la charge de la dette, c'est-à-dire ce qu'on paye chaque année pour la dette, serait pas loin, vous avez raison, de 101 milliards, ce qui est une somme absolument fabuleuse. Et je ne crois pas qu'on pourra rester longtemps avec ces 120 milliards. Ça ne me paraît impossible. Il y aura quelque chose qui se reproduira. J'en sais rien du tout, je suis incapable de le dire. Mais il se produira forcément quelque chose. Est-ce que ça aura lieu en 2027? Je suis loin d'y croire. Je dois dire, parce que je n'entends pas les hommes politiques ou les partis politiques dire quelque chose de très nouveau. Et je pense qu'il y aura, après 2027, il y aura certainement quelque chose comme une crise fondamentale. C'est pas possible qu'on garde ces chiffres. Ces chiffres sont pas jouables. C'est-à-dire, bon, je vois pas comment on peut. Alors, ceci étant dit, j'ajoute que cette semaine, on a vu quand même, je crois que c'est Moody's, il y a une agence de notation américaine, qui n'a pas si mal noté la France.
0: Ça, faut... qui n'a pas changé sa
1: notation. Qui a dit, la France est dans une zone critique, mais je garde la note. Ce qui, effectivement, me laisse un peu... Enfin, comment dirais-je, me pose des questions. Qu'est-ce que ça veut dire? Non, il faut s'arrêter deux secondes là-dessus. Parce que ça veut dire que la France est capable de gérer sa dette encore. Regarde l'étranger. Quand je dis gérer...
0: Oui.
1: Je suis... Voilà. Mais ça veut dire que les gens qui nous prêtent pensent qu'on peut leur rendre, honorer notre dette.
0: Oui, mais les...
1: Bah oui, mais pour l'instant encore.
0: On est près du précipice, néanmoins.
1: Voilà, mais c'est vrai. Mais il y aura force... De toute façon, vous et moi, on sait qu'il y aura forcément des changements colossaux, et ça passera notamment par essayer de résorber la dette, et ça passera, bon, on sait tout de suite, on sait ce qui va être touché, ce qu'on peut toucher... à l'aise, les fonctionnaires, toucher un peu sur la santé, comme on essaie aujourd'hui de le faire très modestement, toucher un peu tout un tas de secteurs qu'on connaît, qu'on peut attaquer, entre guillemets, facilement. Quoi.
0: Alors, puisqu'on parle de la dette, juste un mot. Il se trouve que j'ai assisté hier à une conférence de Nicolas Dufour, qui est le président de la BPI, qui a publié il y a quelques semaines un livre qui s'appelle « La dette sociale de la France », c'est-à-dire « La dette de la France ». C'est un livre qui a été vendu pour l'instant à 20 000 exemplaires, ce qui pour un livre d'économie est un très gros succès.
1: Ouais.
0: Or, et s'il intitule son livre « La dette sociale », c'est parce que cette dette est essentiellement due à la santé, les retraites, et les retraites en particulier des fonctionnaires. Sait que la réforme des retraites qui portait l'âge de la retraite à 64 ans, ce qui n'est pas très vieux, merci pour tous ceux qui ont dépassé cet âge, est bloquée. on est face, on sait que la retraite est passée en Allemagne ou en Espagne, oui, à 70 ans.

0: Oui, mais
1: et
0: c'est...
1: encore une fois, il s'agit de retraite générale. Il y a toujours des cas particuliers où on vous expliquera qu'il y a des métiers très difficiles. Oui. D'accord, si on a fait ce métier toute sa vie, parce que les entreprises qui sont intelligentes, si vous êtes casseur de cailloux, vous le faites quand vous avez, avant 40 ans, puis après vous passez à autre chose.
0: Non, mais attendez, le problème, ce que vous posez, c'est un problème très vaste. Il faudrait faire une émission, mais c'est le problème de la retraite. On va la retrouver, ce problème. Depuis que M. Lecornu a accepté qu'on bloque les 64 ans, c'est-à-dire il a accepté de faire un accord avec les socialistes pour empêcher que se mette en place la réforme, parce que c'est ça qui a été voté. Faut pas se raconter d'histoire. C'est pour ça que le Parti Socialiste a voté le budget. Et donc, on va retrouver le problème des retraites en 2027, mais surtout après. C'est-à-dire qu'on va encore être dans des mois et des mois et des semaines sur la retraite, sur les retraites. On va redébattre sur les questions autour de la retraite. Je trouve ça personnellement tout à fait étonnant. C'est moi, quand je dis étonnant, je suis gentil. Hein.
1: Alors, restons justement sur cette question politique.
0: Oui.
1: Vous parliez du Premier ministre, mais on sait depuis 1973 et 1974, à partir du moment où la dette de la France a découlé, tous les gouvernements, quels qu'ils soient, finalement, ont contribué à accroître ces déficits. Et justement, Nicolas Dufour, dans son livre « La dette sociale », explique qu'il ne faut pas chercher un responsable. Tout le monde est responsable. Oui. Tous les Français sont responsables. Oui. Ils ont tous voulu cette situation. C'est-à-dire, et quand on a vu, je ne sais plus comment on appelait ça, au moment du Covid ou au moment des Gilets jaunes...
0: Le quoi qu'il en coûte.
1: Le quoi qu'il en coûte, voilà.
0: Oui, mais attendez, ça dépend ce qu'on met... Là, je vais être nuancier, excusez-moi, mais ça dépend ce qu'on met derrière le quoi qu'il en coûte. Prenons le Covid. Prenons la France et par exemple le fait que les gens étaient mis en chômage partiel et étaient payés, etc. Ça va vous étonner de ma part. C'est pas sans doute une mauvaise solution.
1: Non,
0: mauvaise solution. D'un seul coup, vous revenez à l'emploi, on n'avait rien à mettre, ça repartait, etc. Ça a été une situation assez extraordinaire. Parce que pratiquement tout le monde était dans une situation de confinement pendant un an et demi. Franchement, on peut poser la question. Après, il y a le quoi qu'il en coûte en dehors du Covid. Vous voyez ce que je veux dire ?
1: Ouais.
0: Ça, c'est autre chose. Quand vous prenez un quoi qu'il en coûte sur n'importe quoi et que vous disiez tout à l'heure qu'on a été toujours en crise, les réseaux sociaux qui nous expliquent... Dans le fond, si vous regardez les réseaux sociaux, vous avez l'impression qu'on a pu se développer, que les gens meurent dans la rue, que tout le monde a pas d'emploi, etc. Vous savez, les réseaux sociaux donnent une image de la France qui est résolument fausse.
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2: Et nous sommes avec Philippe Arondel pour parler de la situation économique, non seulement du monde, mais de la France en particulier. Alors, juste une remarque, cette chanson de Bob Dylan date de 1973, on était en pleine guerre du Vietnam. Oui. Aujourd'hui, c'est la guerre d'Ukraine et la guerre d'Iran, où les missiles et les drones ont largement remplacé êtres humains. Mais c'est la guerre quand même, avec toutes les conséquences que cela a.
3: Je vois une différence avec l'époque dont vous parlez de Bob Dylan. C'est-à-dire le rôle des intellectuels. Est-ce que vous avez vu, sur la guerre en Ukraine, des intellectuels se mobiliser en groupe comme d'habitude? Et sur la guerre d'Iran, vous avez des intellectuels mobilisés? Le rôle des intellectuels est extrêmement différent. En 73, vous aviez une génération de philosophes connus, très importants, qui se mobilisaient. Bien ou enfin, mal, on peut discuter, mais ils se mobilisaient. Aujourd'hui, j'ai l'impression que, quand on lit un peu la presse, il n'y a pas beaucoup de mobilisation.
2: Mais il y a un émiettement, un éclatement des intellectuels comme des politiques. Si vous prenez les deux grands partis de gouvernement à droite et à gauche, je n'arrive plus à compter le nombre de présidentiables autodéclarés de chaque côté.
3: Oui, mais ça ne veut pas parler aucun rapport avec les intellectuels, parce que les gens qui se présentent sont, je ne veux pas être méchant, mais enfin ils ne sont pas terribles. C'est moi qu'on puisse dire.
2: Certains ont quand même des qualités intellectuelles.
3: Oui, certains ont des qualités, mais globalement, je ne pense pas qu'on ait des gens fabuleux. Enfin bon, bref, on peut discuter, ça c'est autre chose.
2: Alors, revenons aux préoccupations immédiates des Français. On dit beaucoup qu'en France, au-delà bien sûr de la question de l'énergie dont on a parlé, la grande question est celle de la compétitivité de notre pays. Oui. Alors en général, on mesure la compétitivité par un chiffre, le commerce extérieur. Oui. Quand le commerce extérieur est bénéficiaire, ça veut dire qu'on vend plus qu'on achète et donc qu'on est compétitif. La France a vu une dégradation de son commerce extérieur. On est déficitaire. En 2025, on était déficitaire de 70 milliards d'euros. Cela dit, c'était moins que l'année précédente. Je ne sais pas, il y a eu... j'ai vu des articles qui disaient « Ah, c'est formidable, on se réjouissait d'une moindre dégradation, mais dégradation quand même. »
3: Voilà. Non, mais moi, je pense que la compétitivité, c'est un problème global. C'est pas un problème, les chiffres, vous avez raison, la balance des paiements, c'est très important, mais c'est un problème de vie en commun. Parce que moi, ça va m'étonner, je vais avancer un sujet dont on parlait il y a très, très longtemps, dont on parle plus, c'est la question de l'entreprise. Et moi, je pense qu'aujourd'hui, on voit bien que la question d'entreprise est fondamentale et que le travail n'y est pas forcément toujours extraordinaire. Il faut reconnaître les choses. Il y a sans doute, il y a dans ce pays un dialogue social qui est faible, même pratiquement inexistant, et donc on ne peut pas régler un certain nombre de questions du management. C'est un vieux débat, c'est un problème. On faisait ça dans les années 60, c'est vraiment très très très vieux. Mais la France n'a pas sans doute... La modernisation qui s'est faite n'a pas été faite de très très bien. Il y a eu les 35 heures, il y a eu l'autogestion, vous voyez, tous ces thèmes depuis très longtemps, qui ont toujours été abordés, mais qui ont servi à rien du tout, faut bien le dire, et qui ne sont pas souvent, comment dirais-je, transformés en loi positive. Pour moi, la compétitivité, c'est le travail des Français, et je ne sais pas du tout où en est le travail des Français aujourd'hui. Là encore, on a les réseaux sociaux. Les réseaux sociaux disent c'est épouvantable ce qu'il y a dans les entreprises. Bon, c'est toujours pareil. On croit ce qu'on croit. Moi, je crois fondamentalement qu'on a mal fait en France la modernisation, l'informatique. Vous voyez ce que je veux dire? Et maintenant, l'IA.
2: Alors, on va en reparler, mais là, je voudrais m'arrêter avant. Parce que vous dites... la question de l'entreprise est fondamentale. Et d'ailleurs, les

0: les sondages qui ont pu être faits montrent souvent les jeunes Français, les jeunes Françaises veulent devenir entrepreneurs.
1: Oui,
0: ils ont, et c'est pas le métier d'entrepreneur qui leur paraît horrible, comme s'il y avait une lutte des classes entre les propriétaires du capital.
1: Oui.
0: Mais en France, et moi, ça, c'est une conviction maintenant de plus en plus profonde, c'est que le rôle de l'État est devenu prépondérant. Vous parliez de la compétitivité. C'est l'économiste Patrick Artus qui disait l'année dernière que si la France souffre vraiment d'un déficit de compétitivité, c'est en raison d'un coût du travail plus élevé que dans les autres pays semblables. Or, ce coût du travail, il est essentiellement déterminé par l'État. Qui décide ? On a eu des polémiques récemment sur les aides aux entreprises, mais aux entreprises, elles sont toujours inférieures à ce que l'État prend comme impôt aux entreprises. C'est des compensations. Le système est devenu incompréhensible par quiconque.
1: Oui.
0: Et on est vraiment dans un rôle de l'État qui intervient et qui empêche souvent le fameux dialogue social.
1: Oui. Je suis peut-être moins convaincu que vous. Mon sens que l'État a tort. Mais je pense fondamentalement que c'est une façon de voir les choses. Vous voyez ce que je veux dire ? Dans ce pays, contrairement à ce que vous dites, là je serais pas d'accord avec vous. Je ne sais pas si tout le monde veut devenir entrepreneur ou personne n'a rien contre les entreprises, etc. Ça, j'en suis pas sûr. On peut discuter. Je pense qu'il reste dans ce pays, je le regrette, il reste une espèce de quelque chose qui est une critique un peu marxisante, post-marxiste, de l'entreprise. Vous voyez ce que je veux dire ? On peut discuter, on peut avoir un débat, mais je pense qu'il reste quand même une vision. Regardez quand même, quand on regarde les débats politiques à l'Assemblée, vous avez une grande partie de l'Assemblée qui continue à être dans des mythes, des mythologies qui sont révolutionnaires d'un autre siècle. Vous voyez ce que je veux dire ?
0: Finalement, il faudrait une grande enquête sur comment les Français considèrent l'entreprise.
1: Il faudrait savoir comment ils la voient, ce qu'ils veulent.
0: Alors, sûrement une différence entre l'entreprise dans le village ou voisine, PME, et la 440 ou la multinationale qui est rachetée par des investissements étrangers.
1: Mais vous savez, l'entreprise a quand même beaucoup changé. Je vais vous donner un seul point où l'entreprise a changé. Moi, qui me paraît délirant, j'ai pas connu ça. Depuis le Covid, on a fait du télétravail. Le télétravail a eu comme conséquence que les bureaux d'entreprise ont fermé, bien entendu, et que dans les bureaux qui restent, on a, je sais plus, il y a un nom anglais, bien sûr, comme d'habitude, pour définir ça. Les gens n'ont plus de bureau. Vous arrivez, vous dites, vous téléphonez, je viendrai demain. Vous n'avez

0: pas votre ordinateur, vous savez même pas où vous avez pris. Il y a plus de vie collective, d'équipe. L'équipe, c'est plus que dans lequel film il y aura pas. L'équipe. Il y a plus d'équipe de travail. Il y en a beaucoup moins. Alors ça, c'est fondamental pour créer un groupe d'entreprise. Ça, alors vous me direz, c'est pas du tout des problèmes d'argent. Non, c'est des problèmes comment les gens vivent ensemble et comment ils mettent ensemble du travail collectif.
1: Alors, je vous avais interrompu, Philippe, vous vouliez parler, à côté du problème et de la question de la compétitivité de la France, du sujet qui émerge et qui inquiète à propos de l'emploi, c'est la survenue de l'intelligence artificielle.
0: Oui,
1: on entend tout et son contraire.
0: Oui,
1: certains vous disent que comme les premières machines et les ludistes qui allaient casser les machines à tisser au 19e siècle en disant ça va supprimer des emplois, alors que ça en a plutôt créé. L'intelligence artificielle à l'heure actuelle inquiète. On ne sait pas. On assiste certes à des suppression d'emplois, mais les métiers concernés d'ailleurs sont des métiers, alors ce sont plus les métiers industriels, ce sont plutôt des métiers de bureau.
0: Bien sûr.
1: Ce sont des métiers de documentaliste parce que finalement l'intelligence artificielle générative, c'est-à-dire qui n'est pas si intelligente que ça, mais qui brasse des masses de données qu'aucun être humain ne peut brasser, vous fait un résumé ou une recherche documentaire plus rapidement qu'un être humain.
0: Oui. Alors par exemple quand vous faites dans une entreprise qu'on appelle, alors je mets ça entre guillemets, du reporting. Vous avez quelqu'un qui fait du reporting pour savoir.
1: Ou de la comptabilité, par exemple.
0: Ou de la comptabilité. Et évidemment que l'IA peut le faire très, très, très aisément. Donc il y a un grand problème. Mais alors, ce que je veux vous dire, c'est qu'il y a un secteur qui est aujourd'hui en pleine ébullition, c'est les banques.
1: Oui.
0: Depuis quelques jours, paraissent des articles tout à fait inquiétants sur les banques, avec la suppression massive d'un certain nombre de métiers, comme vous le dites très bien, qui sont des métiers. Alors, je dirais, c'est curieux, c'est pas des métiers d'ouvriers, c'est des métiers de petits intellectuels, si j'ose dire.
1: Conseils.
0: Oui, voilà, c'est ça. Alors là, évidemment, l'IA, il n'y a aucune discussion possible, elle l'emporte aisément. Alors, on se demande, certaines banques parlent déjà de licenciés. Est-ce que les gens vont être licenciés sèchement, comme on dit, ou bien on va les transférer dans d'autres métiers? Il y a quelque chose qui est en train de se passer dans les banques. Et vous
1: liez destiné aux développeurs a reculé de 20% par rapport à l'année précédente. De même pour les chefs de projet informatiques. Et au global, le nombre de recrutements de cadres dans l'informatique a baissé de 21% depuis 2023.
0: Oui, j'avoue, je ne comprends pas toujours
1: est-ce que
0: les chiffres.
1: L'intelligence artificielle va générer elle-même ses propres codes et logiciels d'intelligence artificielle?
0: Ça voudrait dire qu'elle est devenue soudainement intelligente, mais elle ne l'est pas du tout. Donc, mais vous savez, aux Pays-Bas, qui est un pays quand même qui n'est pas sous-développé, les Ukrainiens qui ont émigré aux Pays-Bas ont retrouvé tout de suite de l'emploi.
1: Ils étaient très bons
0: dans l'informatique.
1: Oui.
0: Vous voyez ce que je veux dire? Donc, il se passe des choses dans les pays européens, mais si on veut comprendre quelque chose, faut être vraiment à l'écoute de ce qui se passe aujourd'hui, c'est de comprendre.
1: Et alors, cette question d'emploi, il y a aussi une toute récente information de l'INSEE qui indique que l'intelligence artificielle dans l'informatique menace d'abord les plus jeunes.
0: Ah bah.
1: On a constaté un recul de 7,5% de l'emploi des 15-29 ans au quatrième trimestre 2025à la même période de l'année précédente.
0: Oui.
1: Et les jeunes semblent plus touchés dans ce secteur informatique, alors que on sait que les jeunes sont déjà, c'est une spécificité française dont on n'a pas lieu d'être fier, c'est le chômage des jeunes.
0: Oui, alors ça, si vous me lancez sur le chômage des jeunes, j'en ai pour plusieurs heures. Je dirais quand même qu'on s'approche de la fin de l'émission. Mais je dirais que sur les jeunes, c'est un autre problème. Hein. C'est le gros problème de la France. Alors, c'est pareil, c'est un problème. Je dirais pas que c'est le premier problème, mais si c'est le problème. C'est le problème de la formation. C'est l'école qui est dans un état lamentable. Vous voyez ce que je veux dire? Alors là, je suis très violent. L'école qui est dans un état pas bon du tout. La formation des jeunes qui est en général très mauvaise. Il faut bien dire qu'il y a un certain nombre de diplômes. Allez, je vais le dire comme ça, qui ne valent rien. On aime bien que son enfant ait le bac. Mais le bac sert à rien. D'une certaine façon. J'exagère. Il y a des gens qui vont hurler. Mais le bac aujourd'hui, quand vous le comparez au bac il y a 30 ou 40 ans, excusez-moi, aujourd'hui, ça vaut plus.

0: Quand je vois d'ailleurs, moi j'ai des neveux qui sont dans cette situation, les parcours sur Parcoursup, quand vous avez le bac, le nombre d'inscriptions qu'il faut prendre sur Parcoursup, c'est hallucinant.
1: Oui, oui. Et puis alors, il y a la querelle autour du bac. Enfin, je ne veux pas rentrer là-dedans parce que c'est des querelles un peu techniques. Vous savez, on est assez bien, très bien, etc. Les mentions au bac. Ben, ils ont tous des mentions formidables, etc. Donc il y a quand même quelque chose qui se passe, qui ne va pas. Il va falloir remettre de l'ordre dans le système de formation, dans l'école publique, parce que l'école privée marche très bien. Dans l'école publique, même si dans l'école privée, il y a quelquefois, on met des bâtons dans les roues pour essayer d'expliquer que ça ne marche pas. Mais l'école publique est dans un état catastrophique.
0: Alors on va terminer, Philippe, par un secteur auquel vous êtes très attaché, celui du dialogue social. Ah. On nous fait signe qu'il reste 2 minutes,
1: oui.
0: Parce qu'il y avait des négociations récentes, on en parle très peu. Mais...
1: Oui, parce que le dialogue social est dans un état un peu lamentable. De temps en temps, il y a des gens qui se réveillent pour discuter. Et là, pour donner un exemple de patronat et syndicat qui ne s'entendent pas du tout, il y a une négociation qui... Sur les contrats courts, les CDD.
0: C'est quoi les contrats courts, les CDD?
1: CDD, un peu. Oui. Puis le contrat atypique, comme on
0: et
1: dit.
0: Et qu'on renouvelait, les CDD qui sont renouvelés.
1: Alors justement, dans le débat qu'il y a actuellement entre le patronat et les syndicats, c'est assez étonnant parce que les gens ne sont pas du tout d'accord. Le patronat voudrait renouveler indéfiniment les CDD, bon, évidemment. Donc les syndicats ne sont pas d'accord. Donc là, tout ça a échoué. Voilà. Et donc, je trouve qu'il faut vraiment de toute urgence, en 2027, je pense que le nouveau gouvernement relance une espèce de... d'état généraux, de tout simplement du dialogue social, si on veut que ça marche. Moi, ça me paraît évident pour le pays.
0: Oui, mais voyez, vous appelez à la rescousse l'État pour le relancer. Est-ce que les partenaires sociaux ne sont pas capables de le faire?
1: Il faut qu'ils l'imposent. Non, je suis d'accord avec vous. Ils sont capables. Regardez, alors, tenez, je vais vous donner quelque chose qui marche bien avec les partenaires sociaux, c'est l'Agirc-Arrco, c'est-à-dire la retraite du privé. Ça marche bien, ils ont cette année...
0: Ainsi qu'Action Logement.
1: Voilà, exactement. Vous voyez que ça peut marcher.
0: Philippe, à la prochaine fois. Au revoir.
1: Au revoir.

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3: Tous les jours, je vous emmène seul ou à plusieurs dans une des musiques de ma playlist en une 10 sans l'entendre. Le temps manque déjà, alors c'est parti. On va parler de You Can Call Me Whole.

de Paul Simon qui est tirée de son album Graceland sorti en 86. L'origine de cette musique, c'est un peu un hasard en fait. C'est un jeu de mots qui a commencé dans une soirée entre Paul Simon et le compositeur Pierre Boulez. Toute la soirée, Simon, il a été appelé Hall par erreur. Si on rentre dans la musique, c'est l'histoire d'un homme perdu à la recherche d'un sens dans sa vie. Les paroles, elles sont pleines d'humour et désillusion, mais aussi d'une certaine sagesse. Ce personnage, perdu dans la chanson, il cherche un modèle, mais au final, il découvre que c'est à lui de se créer son propre chemin, un peu comme nous quand on essaie de sortir du pétrin. Quand on voit partout qu'il est de plus en plus dur de faire du lien social autre que sur son téléphone, eh bien cette chanson, elle nous rappelle qu'il n'est jamais trop tard pour sortir de sa solitude et se redécouvrir. En commençant par exemple avec un nouveau sport ou une activité artistique, pouvant être le début d'une nouvelle passion en nous, qui peut-être ouvrira des portes. En tout cas, on peut toujours se faire aider par quelqu'un quand on en a besoin. Alors écoute bien You Can Call Me Hall et souviens-toi, dans ce monde un peu fou, il n'est jamais trop tard pour se donner une nouvelle chance. Allez, je file, une 10, c'est fini. Ciao !

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2: Bonjour à tous. Alors pour cette émission mensuelle de l'Armée du Salut, je reçois Colline Cossera, directrice du bénévolat et des engagements, c'est-à-dire le mécénat de compétences et le service civique. Bonjour Colline.
3: Bonjour Bertie.
2: Alors Colline, je vous avais déjà reçue il y a un an en fait, déjà pour nous parler bien sûr de bénévolat. Puis depuis, vous avez lancé tellement de choses que vous allez pouvoir nous en parler. Et vous allez aussi pouvoir nous parler de cette fameuse nouvelle collecte Chaleur Solidaire. Alors là, nous enregistrons cette émission en pleine canicule. Quand elle sera diffusée, on ne sait pas, effectivement, chers auditeurs, si vous l'écouterez en ayant chaud ou en ayant froid. Voilà, donc, allez, dites-nous un petit peu tout ce que vous avez fait pour le bénévolat depuis un an.
3: Merci déjà pour votre accueil. Effectivement, depuis un an, il s'est passé beaucoup de choses à l'Armée du Salut sur les questions d'engagement. Il y a un an, ici même à votre micro, je vous ai évoqué notre premier festival de l'engagement consacré au secteur de l'inclusion.

0: inclusion dédiée à la grande précarité. Nous avions réuni à la Cité de Refuge, CHRS, donc centre d'hébergement d'urgence créé par Le Corbusier dans les années 30, près de 100 acteurs de notre réseau pour travailler des repères sur le bénévolat. Et donc, depuis l'année dernière, c'est tout un réseau qui a été mis en marche pour travailler ces repères du bénévolat, du premier contact au départ des bénévoles, et pas seulement sur le secteur de l'inclusion. Car oui, l'Armée du Salut, nous sommes aussi sur le secteur du grand âge, de la jeunesse et du handicap. Donc c'est plus d'une dizaine de festivals de l'engagement que nous avons pu mener sur l'ensemble des territoires, à la rencontre des travailleurs de terrain, mais également à la rencontre des bénévoles et des personnes concernées par nos dispositifs. La bonne nouvelle, c'est que le bénévolat a décollé à l'Armée du Salut. Nous sommes passés en un an de 2000 bénévoles très actifs à plus de 4000 bénévoles très actifs.
1: Formidable.
0: Et ça, c'est lié essentiellement à deux raisons. La première, c'est que nous sommes allés rechercher de la donnée, car nous avions des bénévoles qui étaient pleinement engagés, mais que nous n'avions pas encore pu identifier en termes de contacts, de coordonnées. Donc cela est maintenant fait et nous pouvons, grâce à cette donnée, rester particulièrement en lien avec eux, les relancer aussi sur des nouvelles missions. Mais nous avons aussi eu du développement sur différents territoires. Et donc ça, c'est une excellente nouvelle de mettre en ligne des missions, qu'elles soient ponctuelles ou régulières, pour que des internautes puissent s'y inscrire très facilement. Et elle nous permet également de consolider toute la donnée concernant les bénévoles. Donc nous l'avons optimisée, cette plateforme aussi, pendant toute cette année, en étant très à l'écoute des retours des utilisateurs, à la fois des bénévoles, mais également des salariés qui gèrent du bénévolat. Et donc nous avons mené à bien plus d'une dizaine d'évolutions sur cette plateforme. Autre nouveauté durant toute cette année, c'est le nouveau site internet de l'Armée du Salut qui est donc sorti fin d'année dernière avec des nouvelles pages sur le bénévolat, le mécénat de compétences également et le service civique et des nouvelles vidéos qui nous permettent vraiment de mettre la lumière sur l'ensemble de nos formes d'engagement.
1: Alors, le mécénat de compétences, expliquez-nous exactement ce que c'est. Vous l'avez peut-être expliqué déjà l'année dernière, mais vous pouvez recommencer.
0: Le mécénat de compétences, c'est un formidable dispositif qui permet de relier vraiment le monde de l'entreprise et celui du caritatif. Donc ce dispositif permet à des collaborateurs d'entreprise salariés sur leur temps de travail de s'engager auprès d'une association. Nous, à l'Armée du Salut, on le développe sous trois formats. Le premier, c'est le mécénat de compétences longue durée. Donc ça peut être sur une période de 1 an, 2 ans, 3 ans. Souvent, ça va être en fin de carrière. Donc des collaborateurs qui vont pouvoir s'engager à nos côtés sur des missions dédié à Impact. Deuxième format, c'est le mécénat de compétences en mode projet, donc sur des projets très cibles. Ça peut être de la gestion de projet sur des aspects financiers, sur la question des achats, sur la qualité, sur de la RSE ou autre.
1: RSE. Qu'est-ce que c'est ?
0: Donc la responsabilité sociale et environnementale, ouais. Donc qui nous permet effectivement d'être particulièrement attentifs sur notre façon de travailler, d'agir au quotidien et de respecter la planète. Ah oui. Et on sait à quel point c'est important aujourd'hui,
1: oui,
0: pour toutes les générations et aussi pour les entreprises. Et donc la logique vraiment sur ces missions en mode projet, ça va être vraiment de nous apporter des compétences, soit qu'on n'a pas forcément en interne, soit dont on aurait besoin sur une période assez courte. Et donc l'année dernière, c'est une cinquantaine d'entreprises, 56 exactement, qui nous ont aidés à la fois sur des missions mode projet, sur du mécénat de compétences longue durée aussi, et aussi sur, troisième format, des journées de solidarité entreprise.
1: Ah oui.
0: Donc là, c'est des groupes d'entreprises qui vont se réunir sur une demi-journée à une journée pleine et qui vont être sensibilisés sur les combats portés par l'Armée du Salut et qui vont pouvoir concrètement aussi s'engager à nos côtés. Et l'année dernière, on a pu, grâce à ces formats-là, sensibiliser plus de 3000 collaborateurs d'entreprise. Et je tenais à remercier particulièrement le groupe AXA, qui nous a vraiment aidés, avec lequel des milliers de collaborateurs d'AXA se sont vraiment engagés sur des missions cibles et des journées de solidarité. Ils nous ont aidés aussi à créer des kits grand froid, qui nous ont permis d'aider les personnes en grande précarité pendant la période de l'hiver.
1: Alors justement, ça nous permet d'arriver pour les kits donc chaleur solidaire dont vous avez eu l'idée. Parlez-nous-en.
0: Oui, donc justement, comme je vous l'ai dit, l'hiver dernier, on a pu développer des milliers de kits grand froid pour aider les sans-abri à se munir de produits de première nécessité. Et donc, l'été approchant, nous nous sommes dit, mais comment

0: Comment faire pour sensibiliser le maximum de citoyennes, citoyens concernant la question du sans-abrisme pendant cette période estivale. L'idée, effectivement, m'est venue parce que l'été, c'est une période souvent où les gens ont plus tendance à penser, je dirais, aux vacances, les vides, les villes se vident.
1: Et puis on pense que le sans-abri, c'est moins difficile l'été que l'hiver. Hein. On a cette impression-là qui est fausse.
0: Exactement. Alors qu'au final, la rue, elle tue toute l'année, malheureusement. La question du sans-abrisme, elle est malheureusement très préoccupante aussi pendant la période d'été. Les sans-abri souffrent de déshydratation. Ils recherchent, avec beaucoup de difficultés, des points de, je dirais, de fraîcheur, de l'ombre. L'accès à l'eau est particulièrement difficile. Ils risquent vraiment beaucoup la déshydratation. Et donc, on sait très bien, quand il y a des pics de chaleur, que c'est très compliqué de pouvoir se mettre à l'abri facilement, trouver de l'eau, un abri et aussi du répit. Donc, nous avons eu l'idée vraiment de mobiliser l'ensemble des citoyennes, citoyens, au travers de la collecte de kits chaleur solidaire, donc des kits qui sont composés de brumisateurs, d'éventails, de lingettes, de crème solaire, d'une gourde, de gel douche, et qui vont pouvoir nous permettre effectivement d'aider directement les sans-abri, les plus démunis, mais également toutes les personnes que nous hébergeons dans les sites de l'Armée du Salut. Pour rappel, nous avons la capacité aujourd'hui à l'Armée du Salut d'héberger chaque soir 10 200 personnes en très grande précarité. Cela a représenté l'année dernière 2,9 millions de nuits d'hébergement. Et donc, il faut aussi penser à ces publics-là pendant cette période. Ce qui était aussi important pour nous, c'était de nous dire que chaque citoyenne, chaque citoyen, où qu'il est, peut vraiment venir en aide aux plus démunis, avec particulièrement, je dirais, une attention, un regard, un geste, demander simplement à la personne à la rue si elle a besoin d'un verre d'eau, d'une mise à l'abri, voire même appeler dans certaines situations beaucoup plus complexes le 115 avec la personne pour qu'elle puisse trouver effectivement donc une nuit le soir même, et aussi le 15 si la personne souffre vraiment de déshydratation et qu'elle est très mal.
1: Et alors donc, comment les gens peuvent participer à cette opération ?
0: Donc concrètement, nous avons une cinquantaine de sites collecteurs partout en France sur nos différents dispositifs, à Paris, à Lyon, à Lille, à Saint-Malo, à Mazamet.
1: Partout où vous êtes.
0: Partout où on est, on a des sites collectes. Donc n'hésitez pas à contacter directement ces sites. On a une page dédiée Chaleur Solidaire sur le site de l'Armée du Salut. Donc vous pouvez nous apporter des éléments de ce kit chaleur, nous les apporter, vous engager aussi en tant que bénévole. On développe toute l'année des brigades de maraudes pédestres, donc des bénévoles qui vont directement aller dans les rues des différentes villes de France pour pouvoir aller à la rencontre des sans-abri et pouvoir les aider. On a aussi d'autres types de missions bénévoles qui se poursuivent bien évidemment pendant la période estivale. Je pense à l'apprentissage du français, à l'aide alimentaire sur laquelle on a énormément de besoins. On distribue par an 350 000 repas à l'Armée du Salut. Donc c'est l'équivalent de 41 dispositifs d'aide alimentaire. Et pendant la période de forte chaleur pendant l'été, il faut manger particulièrement équilibré des bons produits. Donc on est très vigilant aussi par rapport à cela. Et puis aussi, je dirais, tout simplement parler autour de vous, sensibiliser votre entourage, vos amis, vos collègues, votre famille, pour avoir ce geste, ce regard, ce lien auprès des personnes à la rue. Parce qu'au-delà, effectivement, de la nécessité de pouvoir se loger, se nourrir, ce qui est essentiel pour les personnes sans abri, pour les personnes en grande vulnérabilité, c'est le lien relationnel. Voilà. C'est un contact humain.
1: Et puis, il ne faut pas oublier que les bénévoles prennent aussi des vacances. Donc, vous avez besoin d'autres bénévoles pendant les vacances.
0: On a besoin de bénévoles tout le temps, toute l'année. Effectivement, il est essentiel quand on est bénévole aussi d'avoir droit au repos et de pouvoir se ressourcer pour pleinement, avoir la capacité aussi de s'engager de par ailleurs. Donc oui, on recherche beaucoup de bénévoles, des milliers de bénévoles un peu partout en France. Donc j'ai vraiment envie de lancer un appel. N'hésitez pas, contactez-nous. On a plein de missions à vous proposer, que ce soit auprès des personnes en grande vulnérabilité, aussi auprès des personnes âgées, isolées. On a une dizaine d'EHPAD à l'Armée du

0: Salut auprès également de jeunes. Il faut savoir que dans le secteur de l'inclusion à l'Armée du Salut, nous hébergeons 4000 enfants. Aujourd'hui, malheureusement, le dernier rapport de l'UNICEF nous démontrait que 2000 enfants dorment encore à la rue. Donc on est très sensible à ces questions-là et on agit au quotidien auprès des enfants aussi à l'Armée du Salut. Et on a des belles missions à proposer sur l'apprentissage à la scolarité, du mentorat et de l'apprentissage aussi du français pour des familles qui en ont vraiment besoin.
1: Alors tout ça, c'est bien sûr sur la plateforme de l'Armée du Salut. Allez-y donc voir. Merci beaucoup, Colline, pour toutes ces informations que vous nous avez données. Et puis, une prochaine fois. Au revoir, chers auditeurs.

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1: Chères auditrices, chers auditeurs de Fréquence Protestante, bienvenue dans ce nouvel impromptu. Je suis Raphaël Vernery et aujourd'hui nous allons parler musique. Avec moi, deux invités. Le premier est un artiste qui a désormais plus de 20 ans de carrière, chanteur et musicien de rock français. Il a tout au long de ses albums, mais plus globalement de ses créations musicales, créé un univers complexe qui dépasse peut-être même la musique, mais ça on verra dans l'entretien. Il s'agit de Nosfell. Bonjour Nosfell.
2: Bonjour Raphaël.
1: Il est accompagné d'un spécialiste de la musique moderne, de la pop culture et tout particulièrement du chanteur Prince. Il faut quand même le préciser, auteur de podcasts et d'émissions musicales. Vous êtes un nom connu de la radio. Bonjour Raphaël Melki.
3: Bonjour Raphaël.
1: Alors je vous aujourd'hui pour, dans ce nouvel impromptu de Fréquence Protestante, car ensemble vous avez lancé un nouveau podcast intitulé Archipel Nosfell, un podcast qui raconte qui vous êtes Nosfell à travers vos discussions avec Raphaël Melki, fan de votre musique dès le début et qui au cours du temps est devenu un ami. Et c'est quand même le sujet de ma première question qui se va adresser à Nosfell. Comment vous vous êtes rencontrés, comment vous êtes connu? J'imagine ça remonte, c'est que ça a ça plus remonte, 20 ans, c'est ça?
2: Ouais, ça remonte à 20 ans. Oui, 20 ans, on est en 2026. Je voyais Raphaël à beaucoup de concerts, je voyais Raphaël en compagnie de plein de personnes différentes à chaque fois, toujours plus nombreuses à le suivre à mes concerts. Et au bout d'un moment, ça se remarque. Je remarque, tiens, je connais cette tête.
1: J'ai déjà vu plein de fois.
2: Et je me souviens d'ailleurs sur le plateau à faire quelques allusions parfois, à dire je reconnais quelques têtes dans l'audience. Et évidemment, à chaque fois, je pensais à Raphaël. Il n'était pas le seul. Il y a beaucoup de gens qui venaient très souvent, mais Raphaël Melki est quand même, je crois, venu à beaucoup plus de concerts que n'importe qui. Puis après, quand il y a eu les collaborations avec la danse contemporaine, il a aussi amené beaucoup de gens. Je l'ai vu quand j'allais vendre mes disques après au merchandising, je le voyais toujours accompagné de personnes différentes, 2-3 soirs de suite, ce qui me touchait beaucoup. Et puis au début, Raphaël, il voulait pas spécialement me parler. Il était là, non mais c'est bon, en tout cas merci, c'était super, voilà, et il s'en allait comme ça. Puis au bout d'un moment, je dis, bah non, mais viens, reste, on discute, on échange, j'avais envie de savoir qui était cette personne.
1: Donc c'est venu de vous la bascule, on va dire de la bascule, en tout cas de ce truc de rapprochement
2: Oui et non, ça s'est fait un peu avec le temps.
1: Parce que Raphaël,
2: je suis un peu farouche quand même.
1: Donc au bout de quelques années, si je me trompe pas Raphaël, vous avez connu Nosfell avant même qu'il y ait le premier album. Et donc en fait, petit à petit, comment vous avez découvert vous? Parce qu'on peut se dire comment
3: découvrir
1: avant.
3: En fait j'ai été invité par, Nosfell a fait, je sais pas si on peut dire une résidence, en tout cas il a été convié à jouer 4 dimanches de suite dans un théâtre à Paris. Et moi, je connaissais le directeur du théâtre. Et donc, dès le premier soir où Nosfell s'est produit, il m'a appelé, il m'a dit, il s'est passé un truc de dingue au théâtre, il faut vraiment que tu viennes, ça risque de te parler, il faut vraiment, vraiment que tu viennes voir ça. Je suis arrivé, moi j'étais jeune, hein, donc j'étais encore un jeune con, avec tout un tas d'a priori, parce que bon, on me sortait de chez moi

0: peu de force pour aller voir. Moi, j'y allais, j'étais corporate, quoi. Et puis, mais ça a pas duré longtemps. C'est-à-dire que dès qu'il est arrivé sur scène, il s'est passé quelque chose et ça fait effectivement partie. Il le sait, hein, des chocs musicaux que j'ai eu dans ma vie. Il y en a pas eu beaucoup, mais vraiment, c'est-à-dire cette rencontre avec un artiste dont tu connais pas le répertoire et pour cause, il est même pas disponible et qui arrive à tenir du début à la fin. Ce qui est très difficile parce que moi, je vois plein d'artistes contemporains, modernes, et donc je suis comme tout le monde. Quand ils enchaînent quelques titres que je connais pas, parfois ils peuvent me perdre ou autre. Et là, du début à la fin, bien, et j'imagine que vous allez l'aborder, bien que son univers soit aussi particulier et personnel, eh bien, de la première seconde jusqu'à très très tard après le concert, je suis resté dans cet univers et donc je n'ai eu de cesse que de vouloir y retourner. Et j'avais de la chance, c'était la semaine suivante.
1: Donc, vous êtes retourné tout au long, Raphaël.
0: Je suis retourné la semaine suivante, j'emmenais du monde. J'ai commencé le prosélytisme tout de suite. Non, mais vraiment, je suis sorti de là et j'ai été pris d'une mission. Il fallait que les gens viennent écouter ce garçon. Et je suis arrivé le dimanche suivant avec 20 personnes.
1: Est-ce que vous aviez déjà connu ce genre d'univers?
2: 20 personnes.
3: Ça, j'ignorais.
1: Joli prosélytisme. Ah oui, jolie performance. Mais est-ce que dès le début, vous êtes dit, ah, mais c'est. Enfin, j'ai jamais vu ça, c'est extra.
0: Ah non,
1: c'est,
0: j'ai jamais vu ça.
1: Unique.
0: Non, mais on a jamais vu ça.
1: Ouais.
0: Non, mais c'est unique ce qu'il faisait à l'époque était unique, et ça continue d'être unique, mais la proposition à ce moment-là était tellement radicale que oui, c'était unique. Moi, après, c'était unique par rapport à mon parcours. Peut-être qu'il y a des personnes qui ont une culture plus grande et qui ont déjà vu ça, mais être confronté à une personne qui arrive seule sur scène et qui vous propose un son, je parle un son général, hein, j'appelle la musique pas son. Donc, un son comme s'ils étaient 14 sur scène, qui effectivement, parce que vous allez l'aborder, donc c'est moi qui mets le pied dans le plat, qui donne le sentiment de chanter dans une langue que je comprends pas, et en même temps qui me laisse pas sur le bord de la route, pour moi c'est totalement inédit.
1: Justement, cet univers, il a un nom, alors je ne veux pas l'écorcher, c'est Cloco Chazia, c'est
3: Cloco Chazia,
1: ouais, ouais. C'est mieux quand vous le dites.
0: C'est toujours mieux quand il le dit.
1: C'est mince, je vais essayer de le dire. Comment on crée cet univers? Pourquoi cet univers déjà?
3: Il y a des formes d'intranquillité psychique. Ça m'a permis en tout cas de alors pas de savoir qui je suis, mais en tout cas d'embrancher un chemin.
0: Oui. Je vais quitter ce plateau parce que nous avons enregistré hier le 13e épisode de l'Archipel Nosfell et il n'a jamais parlé de Hey Twalala. Donc, puisqu'il me cache encore des choses, je vous annonce que je n'ai rien à faire ici.
3: Ah, mais tu sais,
0: et que je me promets immédiatement.
3: Il disait, c'est le monde de Hey Twalala. Il me montrait comme ça tout le temps. Ouais.
1: Justement, en fait, j'ai une question parce que ce qui est dingue, c'est que dans cet univers Nosfell, on peut se dire en écoutant que c'est un peu pas inaccessible, mais c'est tellement particulier. Évidemment, c'est aussi le fruit d'une histoire qui paraît tellement particulière. Mais pour autant, comment, Raphaël, vous êtes senti en fait touché par ça et qu'est-ce qui se transmet en fait? Est-ce que c'est purement de l'instinct? Est-ce que c'est quelque chose qu'on a du mal à mettre ou dont on a du mal à mettre des mots dessus?
0: La réalité, c'est que il est poursuivi par cette histoire de langue imaginaire qui existe, mais qui, notamment au début de sa carrière, c'est-à-dire le concert que je suis allé voir et le premier album, est pas omniprésente. C'est-à-dire que c'est un élément différenciant, mais entre les chansons, déjà, il parle en français et il nous donne des clés de cet univers. Mais la manière dont il nous donnait des clés montrait que c'était très intime, donc qu'on allait aller juste où il nous emmène et qu'on ne pouvait pas aller au-delà parce qu'on sentait quand même que ça venait des tréfonds de son âme. Et ensuite, les chansons mélangent du répertoire du début de sa carrière, si j'ai des bêtises tu me corriges, hein, non, ça, mais mélange de l'anglais et cette langue. Donc effectivement, on est confronté à quelque chose de nouveau, mais il se met pas à nous parler, à parler à l'audience dans un moment pour vraiment nous exclure. Il y a à aucun moment, et c'est ça qui était un peu magique, c'était pas une prouesse qui nous emmenait dans un truc hyper complexe, et c'est pas un gros mot dans ma bouche, très intellectuel et pas du tout au niveau de l'émotion, c'était tout l'inverse, et c'était aussi il voulait nous emmener, mais on sentait qu'il voulait nous emmener sans trop en dire, et donc à ce moment là tu lâches prise, et c'est pour ça qu'il y a des gens qui étaient un peu qui ont été en réaction dans les gens que j'ai emmenés avec sa musique, parce que il y avait quand même une nécessité de se dire bon, ok, le gars il est comme il est, parce que là on parle de musique, mais il y avait la présence scénique, il y avait à ce moment-là, ils étaient en duo. Enfin, il y avait un duo avec un violoncelliste. C'est rare de voir quelque chose qui ressemble à un environnement de musique pop, on va dire, avec toutes les guillemets de la terre, avec un violoncelliste

0: en costard sur scène, tandis que Nosfell est à moitié nu. Enfin bon, voilà, y a, l'ensemble en fait de la proposition était tellement riche que finalement la langue n'était qu'une brique de l'édifice qu'il était en train de nous présenter.
1: Est-ce que c'est une musique qui est très instinctive? Est-ce que vous diriez ça? Est-ce que, par exemple, il y a de la création aussi, ou c'est que dans l'interprétation? Comment ça se passe, ce processus créatif, et même ce processus d'être en concert?
2: Alors, la plupart, je pense que c'est vraiment très, je dirais, traditionnel de la musique populaire, c'est-à-dire qu'il y a un air qui est là, et puis, ou alors sur l'instrument, un ensemble de notes, et puis au bout d'un moment, comme ça, sorti de nulle part, il y a quelque chose qui ressemble à une chanson. Moi, j'ai toujours juste la prétention de dire que je souhaite que mon influence particulière, c'est de faire, mon désir, c'est de faire de la musique populaire. Alors, c'est-à-dire, j'entends par là des airs qui se répètent, un peu comme qui reviennent, un peu comme des refrains. Sur l'époque où Raphaël m'a rencontré, il y avait une écriture en langue anglaise qui était que je voulais un petit peu, que je fantasmais. Peut-être c'était un peu présomptueux, mais un peu proche de l'univers de Lewis Carroll, un espèce d'anglais un peu suranné, très narratif, pour essayer de donner un peu des clés, mais en même temps. Surtout voilà, pour essayer de donner des clés. Donc ça, c'est sur la langue. Donc il y a quand même une écriture poétique sur ces deux langues. La langue imaginaire, j'écris souvent d'abord en français et après je procède à une forme d'adaptation dans la langue imaginaire. Parfois j'écris directement dedans, mais c'est un peu 50-50. Et quant au concert, en fait, il y a beaucoup de musique que j'ai composée qui permettent d'ouvrir des portes pour l'improvisation et pour laisser aussi le corps réagir, la voix aussi réagir librement et laisser une forme de vibration comme ça, prendre le pas à la fois sur l'interprétation et en même temps sur la composition. Donc Raphaël parlait du violoncelliste en question, Pierre Le Bourgeois. C'était hyper important pour nous dans la manière d'être au plateau, de se dire là on ouvre une porte et on fait ce qu'on veut et sur un signe on revient à telle partie, etc. Donc c'était le mode opératoire au plateau.
1: Ce qui est intéressant, c'est que vous parlez de musique populaire, alors que les premiers, moi j'ai fait écouter un peu toute la rédaction pour vous prévenir, et c'est vrai qu'au début on se dit mais c'est de l'anglais, parce qu'on entend quelques mots, on entend un peu de français, et ça a ce côté très particulier. Mais c'est une question plus vaste, et qui est aussi pour vous Raphaël, c'est que est-ce que vous êtes dans cette théorie de dire que pour toucher l'universel, en fait, il faut partir de soi et parler de soi?
2: Alors, c'est pas quelque chose que personnellement j'ai théorisé, mais en tout cas, c'est mon mode opératoire. Enfin, je n'y réfléchis pas, mais tout part de l'intime, en tout cas, oui, en ce qui me concerne. Et c'est de plus en plus fort à partir du moment où je commence à monter des spectacles, où je commence à créer mes spectacles. Où là, la langue imaginaire prend le dessus. En fait, parfois, je parle d'elle comme une gangrène. C'est très bizarre parce que je la vois à la fois comme quelque chose qui me permet d'éveiller, d'activer certains leviers, à la fois apaisant et en même temps spirituel et en même temps langagier, mais aussi des trouvailles vibratoires dans la voix, dans la manière de chanter, dans l'appareil, développer la phonation aussi de la langue, etc. Ça permet aussi des inflexions que le français, par exemple, me permet moins, aussi parce que j'ai un rapport au français, c'est ma langue maternelle, donc on a un rapport, on tourne un peu autour comme une espèce de fétiche un peu étrange, on n'ose pas y aller, etc. Et pardon, je reprends ce que vous... Et en fait, donc, mais en même temps, parfois je la vois un peu comme... Alors une gangrène ou alors une espèce de marée montante comme ça qui prend le dessus. Et effectivement, les dernières créations que je fais, elles sont entièrement chantées dans cette langue imaginaire. La prochaine création qui arrive est beaucoup de textes. Et je sais pas pourquoi je vous dis ça. Et oui, et ça part... Pardon. Et effectivement, ça part de l'intime. Et pour vous donner un exemple, allez, depuis presque une dizaine d'années, moi, ce qui m'importe, c'est de travailler sur la place de l'enfant dans la famille, et notamment la place de l'enfant dans la famille pluriculturelle. Et c'est les questions qui sont pour moi une trame dans les dernières créations. Et la prochaine création, ça sera justement liée au rapport qu'ont les enfants au sein d'une famille pluriculturelle, mais dans un univers imaginaire, fantasy, presque, hein, puisque là, même, enfin, je veux dire, mythologique, autour du concept d'adelphité.
0: Alors, moi, je ne me considère pas du tout comme un artiste, mais je suis assez instinctif.

0: actif dans ce que j'entreprends. Et c'est sans calcul. C'est-à-dire que les podcasts que je crée ou les, le livre que j'écris ou autre, c'est quelque chose qui me manquait. Et donc j'ai fait quelque chose qui me manquait. T'espères toujours que ça va toucher des gens, et ça touche des gens. Je crois que, enfin, on le voit dans la musique, il y a des gens qui sont dans le calcul et qui essayent de mettre en place des recettes. Tant mieux s'il y a des recettes qui fonctionnent et des gens qui sont adeptes de ça. Moi, j'ai fui radicalement. Les artistes qui m'intéressent sont justement ceux qui abandonnent les recettes. J'aime beaucoup d'artistes qui ont eu un premier album qui a cartonné et qui n'ont pas cherché à le reproduire avec le deuxième, quitte à se brûler les ailes ou à disparaître. Mais je suis très touché par cette démarche, beaucoup plus que par un calcul que je peux comprendre, par contre, que je critique pas. Je comprends tout à fait que ça doit être très très inquiétant. On en a parlé notamment dans le podcast sur ce deuxième album, qui est quand même quelque chose qui amène une réflexion chez tous les artistes. Mais je crois qu'effectivement, les artistes qui ont touché des millions de gens et qui sont rentrés dans l'histoire, généralement, quand tu vois comment ils commencent, il n'y a pas de calcul, c'est très instinctif. Soit c'est des artistes qui étaient, si je prends toute la soul ou la musique noire des années 50-60, ce sont des artistes très pauvres qui jouent déjà par nécessité et qui sont obligés de se dépasser parce que leur vie en dépend. Mais même si tu prends les Beatles ou autres, à la base, c'est pas des grands musiciens, c'est des gens sur qui beaucoup de personnes n'ont pas misé, et tu sais pas pourquoi, il y a une alchimie qui se crée à un moment précis. Je suis pas sûr qu'ils étaient dans le calcul quand ils ont pondu la plupart des chefs-d'œuvre qu'ils ont fait, quoi. Et d'ailleurs, j'imagine que quand le calcul est arrivé, c'est ça qui les a amenés à, peut-être, à se perdre, mais c'est une parenthèse que je ferme tout de suite.
1: Et justement, je me suis dit, là, nos auditeurs et auditrices de Fréquence Protestante doivent dire, mais là, il faut qu'on écoute une musique de Nosfell.
0: Ah, je pensais que t'allais dire, il faut qu'ils écoutent le podcast, parce que aussi. Là, c'est trop court.
1: Mais, et ça, on en parlera après, mais effectivement, l'avantage du podcast, c'est qu'il est beaucoup plus long. Et Raphaël, juste avant l'émission, je vous ai demandé une musique que vous considérez sur cet univers Nosfell. Quelle est laquelle vous avez choisi?
0: J'ai choisi un morceau du deuxième album, en anglais. Parce que c'est celui qui est venu. Vous me l'avez demandé, j'étais en train de partir. Bon, bonjour, soyez gentil, Raphaël. Hein. C'est celui qui m'est venu, mais parce que je trouve que c'est un morceau qui montre comment on est capable d'installer une ambiance très vite. Et je trouve que la connivence qu'il y a à ce moment-là entre lui et Pierre Bourgeois est assez magistrale.
1: On écoute.

0: et puis sur ce que je suis en train de préparer là, j'ai l'impression d'avoir trouvé un équilibre, en tout cas dans ma manière de créer, d'agencer mes idées, d'écouter aussi, d'écouter les idées qui me traversent.
1: Raphaël Melki, vous qui avez suivi cette carrière, comment vous avez vu cette évolution ?
2: Je ne vais pas répondre.
1: Le type qui ça ne m'arrange pas.
2: Non, je ne vais pas parler de Nozel, je vais parler de manière générale et on verra s'il a envie de se retrouver là-dedans ou pas. Mais je trouve que c'est très difficile d'être artiste actuellement parce qu'il y a beaucoup de bruit autour de vous. C'est-à-dire que tout le monde y va de son avis, tout le monde y va de son conseil, tout le monde y va de ses envies. Quand on arrive avec un univers aussi fort, vous créez ce qu'on appelle une fanbase. Et donc, dans cette fanbase, il y a toujours plusieurs clans. Il y a le clan de ceux qui aimeraient vivre la même émotion tout le temps. Et c'est louable, parce que l'émotion est tellement forte que c'est normal qu'on ait envie de la revivre. Et après, vous avez ceux qui acceptent votre parcours, votre chemin. Et même si le chemin de l'artiste prend un tournant un peu différent, on l'accompagne, parce qu'il y a quand même une âme et de l'ADN qui est toujours là. Et je ne sais pas pour lui, mais forcément, il y a un moment, si on commence à écouter les gens... On peut être tiraillé. Cette langue, c'est quelque chose qui lui appartient, qui, voilà, dans l'archipel Nozel, explique à quel point ça part de l'intime. Après, on peut pas lui en vouloir pendant 20 ans d'avoir aussi envie de chanter dans d'autres langues, d'avoir envie de collaborer avec d'autres personnes.

0: moi, quand je l'ai connu, alors je déteste le ramener à de la technologie, mais il faut quand même dire qu'il se samplait sur scène. Donc, il faisait des loops. Donc, il chantait, il y avait six fois sa voix. La ligne de basse était gérée soit par le violoncelle, soit avec la guitare. Il faisait des rythmiques de guitare et puis il jouait par-dessus. Enfin bon, c'est... Et il faisait le rythme avec la bouche. Mais il posait le rythme. Ce n'est pas un beatboxer, c'est plus intéressant que ça. Donc, au final, on était en face d'un univers qui était colossal. Capri, il a envie d'avoir sur scène et une batterie et une basse, on ne peut pas lui en vouloir. Donc, on ne va pas regretter toute notre vie qu'il ne soit pas tout seul avec ses petits pieds à appuyer sur des boutons pour pouvoir... Donc, moi, c'est ça qui m'intéresse, c'est qu'il y a des propositions, il y en a auxquelles j'ai plus adhéré que d'autres, mais le chemin et l'œuvre globale restent passionnantes. Et quand après, il va s'orienter vers le spectacle vivant, qui est le propos actuel de nos enregistrements, eh ben, il nous emmène dans d'autres choses où on le suit. Donc, et c'est une question que j'ai posée hier. Je lui dis, mais comment le public s'est comporté à ce moment-là? Donc, ça rejoint la vôtre, ouais. Raphaël. Et c'est ça, c'est-à-dire qu'il y en a qui suivent, et puis il y en a qui ne peuvent pas s'empêcher de donner leur avis. Et je trouve ça... j'imagine que ça, quand on fait de la musique ou quel que soit l'art qu'on produit, quand il vient de soi-même, lire tout ça, ça doit être un truc un peu schizophrène entre recevoir beaucoup d'attention, donc ça fait plaisir, et en même temps, j'imagine qu'il y a un moment où on va dire mais stop, laisse-moi faire ce que je veux, quoi. J'en sais rien.
1: Comment
0: mais,
1: dire
0: là,
1: ça,
0: mais là, j'ai étendu, ouais. Je parle pas pour lui du tout là-dessus.
2: Mais peut-être, ne serait-ce que vous vous sentez là-dedans, est-ce que vous avez effectivement cette impression que les gens donnent leur avis un peu sur tout, et qu'il y a ceux qui vont être, comme Raphaël Melki, qui vont suivre et qui vont dire mais qu'est-ce qu'elle va être la nouvelle proposition que Nosval va nous proposer, et d'autres qui vont dire ah oui, c'était mieux avant, quoi.
3: Oui, c'est vrai que ça m'a. Il y a toute une période où j'étais très. Moi, j'étais pas prêt pour les réseaux sociaux, par exemple. Je suis pas. J'ai pas commencé avec les réseaux sociaux. Il y avait très peu d'internet. Les plateformes n'existaient pas, etc. Et moi, je vous avoue que j'ai. C'est ce truc de commentaires, de voir. Je suis trop sensible en fait à ça. Et je suis assez. Je suis influençable, alors jusqu'à un certain point, c'est-à-dire que je vais pas à un moment donné répondre à une commande d'un commentaire. Je vais pas dire si quelqu'un va me dire faudrait faire un disque de rock en français. Ouais. Je vais pas suivre le conseil, mais par contre ça va me toucher, ça va me faire réfléchir, ça va un peu me. Enfin, je vais passer par plein de phases, plein d'états émotionnels qui vont me faire perdre beaucoup de temps. Et donc ça a pu effectivement me et je pense que même aujourd'hui c'est très compliqué pour moi.
0: C'est pour ça que je parle de bruit. Parce que c'est pas le commentaire de gens compétents, c'est toujours intéressant, la critique ça peut construire quelque chose. Mais je trouve que les réseaux, enfin c'est pas le débat, mais c'est vraiment du bruit. C'est-à-dire que tu sais pas, moi je vois sur ce que j'entreprends, je reçois la même chose et en fait au bout d'un moment tu sais pas quoi en faire.
2: Tout le monde a son avis,
0: tu peux pas et je vais faire une petite parenthèse, si vous me permettez, parce que Raphaël, vous m'avez introduit par le prisme de Prince.
2: Bien sûr.
0: Quand les fans de Prince étaient des gens très très exigeants et qui avaient tous la volonté de voir leur Prince, puisque justement il a fait beaucoup de choses différentes et donc chacun voulait qu'il reste dans le moment qui leur a plu. Et quand Internet est arrivé, notamment quand il y a eu plusieurs sites américains qui étaient des forums, on sait que son rapport à ça a été très compliqué. Ça veut dire que d'un coup, il s'est mis à lire des centaines et des centaines d'avis très différents et à se rendre compte que de toute façon, il arriverait jamais à répondre à la demande. Et on sait qu'il a été très, très, très focalisé sur les avis, que ça l'a rendu assez dingue. Et il y a des chansons qui sont arrivées par la suite qui donnaient le sentiment d'être des chansons d'amour, mais qui peuvent être lues comme des chansons dédiées aux fans, où il leur dit, bon, c'est bien de m'aimer comme ça, mais à un moment, arrête de me demander ce que je dois faire, ce que je dois pas faire.
2: Non, mais c'est vrai que ça doit être complexe, cette nouveauté, vous avez vécu cette arrivée, en tout cas, tout au long de votre carrière des réseaux sociaux et de tout ce bruit. En fait, moi, j'avais une question par rapport à cette maturité musicale, c'est peut-être un peu profond, j'imagine que vous en parlez dans le podcast, c'est, est-ce qu'en fait, votre musique, ça a toujours été en symbiose avec vous-même, une sorte de cohérence, ou est-ce que, à l'époque, c'était une façon de tendre vers quelque chose, un idéal vers lequel vous allez. Et aujourd'hui, vous avez une sorte d'apaisement et de vous dire, en fait, c'est vraiment moi. Et j'ai réussi à trouver une sorte d'équilibre avec cet univers qui, au début, était une création pour s'échapper ou en tout cas, vivre quelque chose de différent.
3: C'est une bonne question. Je me souviens, d'autant que je me souvienne, pour moi, j'avais besoin de jouer. J'avais besoin de trouver des espaces pour chanter et trouver une sensation que j'avais pu vivre dans la cour d'école à un moment.

0: années, et ce truc-là, j'avais besoin de le retrouver, j'avais besoin de pouvoir voir ce que c'était aussi. Il y avait beaucoup de curiosité par rapport à qu'est-ce que je suis capable de donner. Et effectivement, on a l'impression de trouver un peu une place sociale. Et je crois que je crois que c'est ce qui m'anime encore aujourd'hui. Très simple, je pense.
1: Ouais, c'est qui évolue, j'imagine, parce que cette façon aussi, vous l'expliquez.

0: J'ai la chance donc maintenant d'avoir des échanges avec ce monsieur à différents moments de l'année, et donc on s'est vu au moment quand son album était alors dans sa tête terminé, au niveau des maquettes terminées, l'enregistrement bien avancé. Moi, évidemment, je donne aucun avis et j'interviens pas du tout sur rien qui est créatif. Hein, c'est vraiment sa partie. Moi, je suis très loin de ça. Mais il y a un objet qui m'intéresse, c'est l'objet du public, des fans et des gens qui suivent. Et pour moi, la musique de scène est une musique où les gens que j'ai croisés en concert sont des gens très engagés. Mais on est dans une époque très étrange sur l'information, c'est-à-dire qu'en fait, on ne sait plus comment informer les gens. Parce qu'ils sont partout, et donc ils sont partout, ils sont nulle part. C'est-à-dire qu'avant, t'avais, jadis, t'avais le fan club, mais au moins t'avais des lettres à envoyer, puis après il y a eu des forums ou des groupes de discussion, donc au moins il y avait une manne. Aujourd'hui, ils sont partout. Et comme l'a expliqué Nosfell très justement, les réseaux sociaux, c'est pas forcément quelque chose qui l'investit de manière intensive, et je le comprends totalement. Ensuite, je savais, quand il m'a expliqué le projet, qu'il serait intégralement en Clocobet, mais en même temps qu'il allait à la fois continuer d'explorer sa mythologie et en même temps livrer un certain nombre de choses personnelles. Et je trouvais, là c'était très égoïste, dommage que là pour le coup on puisse passer à côté, surtout que dans une des réflexions de communication, il y avait l'idée d'annoncer qu'il y avait une grosse partie de lui dans ce qu'il allait raconter. Et comme je savais que, parce que moi je crois beaucoup au fait qu'il va avoir beaucoup de promotions et beaucoup de gens qui vont s'intéresser à cette sortie du mois de novembre, et qu'il allait devoir répondre mille fois aux mêmes questions, je lui dis, est-ce que tu veux pas qu'on fasse quelque chose qui fasse pas un bilan, mais qui explique un peu tout ce qui s'est passé jusque-là, parce que les trois dernières œuvres de Nosfell sont des spectacles. Le dernier album remonte à...
1: 9 ans.
0: 9 ans. Donc il y avait aussi quand même plutôt... il y avait aussi une idée de donner aux journalistes qui pourraient s'y intéresser, plutôt que de dire « Ah, vous étiez où pendant 9 ans ?» ils n'arrivent pas à poil en disant « Vous étiez où pendant 9 ans ?» Il s'est passé beaucoup de choses, et beaucoup de choses passionnantes. Et donc, il m'a fait confiance, même si au début, je l'ai vu se demander dans quoi j'allais l'emmener. Et puis, on a commencé sans chrono, effectivement. Donc forcément, les premiers sont un peu plus longs, parce qu'on pose les bases, après j'ai pas lu à lui reposer les mêmes questions, donc on fonctionne sur les acquis, ça fonctionne comme une série, c'est assez classique, on fait un projet, enfin une de ses œuvres chronologiquement par épisode, et puis on va enregistrer cet été une deuxième série d'épisodes qui vont être exclusivement consacrés à l'album, et où on va rentrer un peu dans chacune des chansons commencer. C'est pas marketing, j'allais dire, c'est pour faire du teasing, c'est parce qu'en fait on patiente, donc pour les gens qui comme moi trépignent de voir le disque arriver, on en aura des petites saveurs jusqu'au mois de novembre, où là on pourra enfin se jeter et sur le disque et sur les concerts qui seront annoncés.
2: Justement, donc c'est l'album pour début novembre. Comment vous avez abordé, Raphaël nous a dit quelques pistes sur comment vous avez reçu la proposition de devoir faire un podcast. Comment on approche ça? Est-ce que c'est quelque chose qui vous a fait peur ou quelque chose qui vous a interrogé sur le sens que ça avait?
1: Au début, la première question qui m'a traversée, c'est qui ça va intéresser?
0: C'est une question qui revient parfois. Ouais. Mais c'est intéressant ce que j'ai dit. Et parfois je me dis, oh là là, j'étais en train de réécouter là. Mais t'es un malade. Ouais. Je les écoute comme auditeur.
1: Donc après, moi je suis touché, flatté. Et en même temps, je me rends compte aussi de. Ça me permet de me rendre compte de ce qui a été. Du travail qui a été accompli. C'est vrai que je réfléchis rarement en termes de... Même si je peux avoir des satisfactions d'un travail accompli lorsqu'on termine quelque chose, on termine un enregistrement, qu'on termine une partie ou une écriture, etc., une forme d'écriture, là, il y a quelque chose d'assez... c'est ce que je ressens à l'instant T de l'interview, et ce dont je me souviens aussi, hein, parce que c'est quand même des conversations quasiment à bâton rompu, hein, y a rien qui est préparé. Donc, c'est un rendez-vous que j'aime bien me retrouver. C'est un truc un peu d'amitié aussi, j'aime bien retrouver Raphaël Melki dans son studio de podcast, de boire des cafés, de discuter, de refaire le monde.

0: ensuite du travail accompli. J'aime bien cette idée de collection. Moi, je suis assez dans mon propre travail. J'aime bien penser aussi le. Même si je prévois pas nécessairement un planning de création, j'aime bien penser le travail un peu comme des ensembles de polyptiques, etc. Et cette forme-là m'a séduit. Et voilà. Mais c'est vrai qu'au début, je me suis dit. Qui ça va intéresser? Et écoute, je suis très étonné de voir que ça intéresse quand même beaucoup de monde.
1: Est-ce que c'est un podcast qui est fait pour les fans de Nosfell ou pour c'est une porte d'entrée pour découvrir l'univers?
2: Ah, il faut rester assez humble avec tout ça. C'est-à-dire qu'évidemment que c'est pas fait pour des spécialistes. Justement, je suis pas journaliste. Je cherche pas à me faire journaliste. Je sais où est ma place. Ma place est dans le public. Et c'est vraiment une place que j'aime beaucoup. Et je l'interroge avec le point de vue du public. Donc soit un public qui connaît très bien et qui a envie de savoir parce que ils ont repéré certaines, il y a des titres qui sont fétiches, il y a cette langue, bon voilà, et donc il y a des gens qui le suivent. Et puis ceux qui ne le connaissent pas et qui vont le découvrir soit avec soit en novembre avec le disque, soit à force de tout ce qu'on poste sur les réseaux ou autres, eh bien justement ils peuvent se laisser porter parce que je lui pose vraiment des questions. Déjà je vais pas le chercher sur la polémique. Parce que c'est pas le but, et ensuite c'est très bienveillant, et je le laisse se raconter. Et donc parfois, évidemment, il aime pas trop quand il y a des hésitations ou des choses comme ça, mais on invite les gens à nos conversations, c'est de la discussion. Donc dans la discussion, il y a des moments où tu te reprends, il y a des moments où tu dis ah, j'ai dit ce nom-là, mais en fait c'est pas ce nom-là, et c'est pas grave. Et l'idée c'est d'inviter ces gens dans ces discussions parce que c'est un conteur. Il faut pas l'oublier, et ça fait partie de sa tradition, ça fait partie de la manière dont on l'a découvert sur scène, et il sait raconter les choses, et je trouve qu'il raconte très bien son histoire.
1: Bien, donc c'est l'archipel Nosfell sur toutes les plateformes. Toutes les plateformes. Et effectivement, c'est intéressant parce que ça permet d'être une discussion. Moi, j'ai écouté un ou deux épisodes, j'avoue pas tout. J'ai pas eu le temps de tout écouter, mais je promis, je rattraperai mes devoirs.
2: Et pardon, je me permets une parenthèse. Et il nous fait l'honneur et le cadeau de nous offrir du contenu exclusif dans pratiquement tous les épisodes. On a soit des versions live qui ne sont jamais sorties, on a des démos, on a aussi des moments où il joue dans le studio. Bon, moi, c'est du pain béni, tu vois, tout ça. Donc,
1: ce qui est gênant, voilà. Raphaël Melki, c'est que justement, c'est parfait. Vous êtes pas journaliste, mais vous êtes bon en transition. Mais du coup, vous allez faire le Nosfell a l'honneur de nous permettre de faire une petite représentation, en tout cas de nous jouer un de ses morceaux. C'est le corps des songes, c'est ça, Nosfell. Et du coup, je vous laisse le micro. C'est une sorte de carte blanche d'impromptu, on va dire.
2: C'est magnifique.
1: Je vous laisse le micro.
2: Nosfell à la guitare et moi aux claquettes.

0: Merci beaucoup, Nasrel. Merci pour ce cadeau.
1: Non, vous voyez, c'est ça. Voilà, c'est-à-dire qu'on est en train de... On papote tranquillement, et ce monsieur est capable de chanter comme ça, on a brûle pour point.
2: Ouais,
1: et vous ne savez pas, il arrive, il a une journée harassante, il est fatigué, je le fais parler pendant 3 heures. Je me dis, bon, on l'a fait, mais on l'a fait quand même. Et boum, tout de suite. Donc voilà, voilà ce qui justifie amplement ce podcast et tout le prosélytisme dont je fais preuve depuis tant d'années. Et je continuerai.
0: À moyen, voilà, au début, vous avez commencé avec 20 personnes. Maintenant, le but, c'est d'avoir des milliers, c'est ça.
1: Évidemment.
0: En tout cas, l'émission, malheureusement, touche à sa fin. C'était passionnant. Merci beaucoup, Nosfell. Et merci, Raphaël Melki, pour votre temps, pour ce voyage dans votre univers. Je rappelle votre podcast, donc disponible sur toutes les plateformes. C'est l'Archipel Nosfell. Donc là, on a ouvert plein de portes, plein de fenêtres pour un peu découvrir qui vous étiez. Et là, voilà, en plus, Raphaël, vous connaissez encore mieux Nosfell. Donc, c'est des discussions longues et c'est assez unique comme contenu.
1: Et Chants Adelphiques, le nouvel album en novembre.
0: J'allais dire début novembre, c'est ça. On l'attend. On en parlera bien sûr sur Fréquence Protestante. Aussi, merci. Vous pouvez retrouver Raphaël Melki quand même tous les deuxièmes samedis du mois à 22h sur Fréquence Protestante pour son émission La Musique se Livre. Chères auditrices et auditeurs de Fréquence Protestante, merci de votre fidélité.
1: Merci beaucoup.
0: Je vous souhaite un bon été, prenez soin de vous et de vos proches et à bientôt pour un nouvel impromptu de Fréquence Protestante.

0: Bonjour, ici Paul-Hubert Desménard. Bienvenue dans cette deuxième promenade musicale autour de la rencontre entre un compositeur, Alfred Schnicke, et un pianiste, Nicolas Stavy. Bonjour Nicolas.
1: Bonjour.
0: Au cours de cette émission, nous allons faire plus ample connaissance avec ce compositeur si méconnu. Mais auparavant, juste un rappel, Nicolas Stavy, vous êtes donc pianiste, au répertoire éclectique qui va de Haydn aux compositeurs du XXe siècle, et en particulier les compositeurs soviétiques et post-soviétiques, Tichenko, Shostakovich, et maintenant Alfred Schnicke avec cet album qui s'inscrit donc dans une continuité. Alors, quelques repères biographiques. Alfred Schnicke est né en 1934 à Engels, capitale de la République autonome des Allemands de la Volga en Union soviétique, et mort en 1998 à Hambourg, en Allemagne. Son père appartient à une communauté juive germanophone de Lettonie. Sa mère est issue d'une communauté russe-allemande implantée au bord de la Volga. Alors bien que cumulant les identités, il se sent à la fois russe, allemand et juif, c'est la Russie que Schnicke considère comme sa véritable patrie culturelle. Sur le plan religieux, il considère sa foi comme simultanément catholique par sa mère, juive par son père et orthodoxe par la Russie. « J'ai pris conscience de mon dilemme sans solution de n'appartenir à personne, de ne pas avoir de pays, de lieu à moi. Je m'y suis finalement résigné. Peu importe au fond où l'on se trouve, ce n'est pas l'essentiel. Ce qui compte, c'est ce que l'on pense », déclara-t-il. Alfred Schnicke passe les premières années de sa vie à Engels, puis en 1946, son père obtient un poste de rédacteur à Vienne. Il y découvre un univers musical qui lui était complètement étranger et découvre les classiques Haydn, Mozart, Beethoven, Schubert, avant de connaître les musiciens russes. Il commence à étudier le piano, puis en 1948, la famille part à Moscou et il étudie la composition et le contrepoint au conservatoire Tchaïkovski, d'où il sort diplômé en 1961. Il y enseigne ensuite jusqu'en 1972 et se consacre alors à la composition. Mais le modernisme de ses premières œuvres suscite la méfiance des autorités. Elles sont éditées avec retard, mais elles sont quand même jouées dans des circuits clandestins et à l'étranger. Mais il se voit toujours refuser le visa pour l'étranger et on le sature de commandes de musique pour le cinéma. À partir de 1985, alors qu'on assiste à un regain de liberté, il est atteint d'une série de graves hémorragies cérébrales. Enfin, en 1990, il quitte l'URSS pour Hambourg. Là, il écrit beaucoup de musique malgré la maladie et il meurt en 1998. Parmi ses œuvres, 10 symphonies, de nombreuses œuvres concertantes, 4 opéras, quelques œuvres vocales et chorales, de la musique de chambre, de la musique pour piano et 66 musiques de films. Sur le plan stylistique, il s'intéresse d'abord à l'avant-garde dans les années 1960, puis il s'en éloigne pour évoluer vers ce qu'on appelle du polystylisme, une sorte de collage d'éléments contrastants. Le but de ma vie est d'unifier la musique sérieuse et la musique légère. Alors, vous voulez rebondir, Nicolas, sur
1: oui,
0: cette bio?
1: Je trouve que cette bio caractérise magnifiquement. Merci de l'avoir choisi. Vraiment, parce que on y voit plusieurs choses. On y voit à la fois le côté polyculturel, c'est très important. En effet, si vous le disiez, Schnicke est issu vraiment de pratiquement tous les pays, disons, d'Europe de l'Est, Allemagne, Lettonie, assez peu Russie à proprement parler. Il y est pourtant né. Il y a vécu bien longtemps et il se définissait lui-même comme un compositeur russe sans une goutte de sang russe. Et il ne se considérait pas comme polyculturel. Hein. Il disait bien russe sans une goutte de sang russe, ce qui veut dire beaucoup de choses. Et en effet, quand on écoute sa musique, très clairement, ce qui distingue dès le départ une des caractéristiques principales, même si son écriture est très singulière, c'est vraiment la sienne, comme tous les grands créateurs qui inventent un mode d'écriture et ne plagient pas ou ne font pas à la manière d'eux. Dans notre première émission la semaine dernière, nous voyons que il y avait cet aspect dans sa jeunesse, dans les années 50, cette écriture post-romantique attachée quelque part un petit peu au passé, mais on sentait cette influence russe très forte. Rachmaninov, Scriabine, ce sont des compositeurs que volontairement je n'ai pas cités pour pas influencer les auditeurs et pour montrer qu'il avait déjà son univers à lui, mais on ne peut s'empêcher malgré tout d'entendre ces réminiscences quelque part de ces aînés du début du XXe siècle ou de la première moitié du XXe siècle en Russie. Et ce qu'on va voir aujourd'hui, c'est peut-être aussi justement cet aspect plus germanique. Alors en quoi est-ce que, comment est-ce qu'on peut définir le caractère russe ou le caractère germanique ? Et il me semble que le caractère russe, c'est vraiment avant tout l'émotion des sentiments, le côté sombre, mais le côté aussi quelque part nostalgique. Il y a beaucoup ça dans la culture russe, pas seulement la musique d'ailleurs, hein, dans la littérature, c'est la même chose. Dans le cinéma aussi, et la caractérisation germanique, eh bien, on peut dire avant tout la structure des œuvres architecturales. Hein, les grands compositeurs germaniques, je pense à Beethoven, je pense à Schubert, Mahler également que Schnittke adorait. Ce sont des architectes de la musique. Et l'autre aspect, c'est peut-être la polyphonie de Bach, autre géant.
0: Alors, notre émission va se centrer sur la sonate numéro 2 de 1990. Que pouvez-vous nous en dire avant qu'on ait dans l'écoute ?
1: Alors déjà, à 90, on est donc finalement vraiment déjà dans les dernières œuvres. Hein. Lors de la première émission, nous avons écouté des œuvres de 1950, des œuvres de 1960 qui étaient déjà bien transformées. Enfin, c'était déjà un compositeur bien différent 10 ans plus tôt. Donc là, on est 30 ans après les années 60, en 90. Et c'est donc vraiment un compositeur extrêmement maître de son écriture qui revient quelque part donc à cette forme sonate. Il compose à peu près en même temps 3 sonates pour piano. Cette deuxième, donc la centrale, est à mon avis vraiment un de ses grands chefs-d'œuvre. C'est une œuvre qui est très architecturée, qui est très contrastée. Elle a 2 mouvements vifs et un mouvement lent qui est presque un requiem, on peut dire, pour piano. C'est une œuvre très très tragique et un final absolument endiablé, comme savent les faire les compositeurs russes. Et donc ces contrastes vraiment que je trouve absolument saisissants dans cette œuvre. C'est une écriture de piano qui est très dense, qui est extrêmement difficile, mais difficile je dirais techniquement, mais aussi pour rendre à la fois cet aspect orchestral du piano et en même temps cette structure très travaillée.
0: Alors nous allons écouter justement le deuxième mouvement de cette sonate, un mouvement lent, lento, bien sûr interprété par vous-même. Juste une présentation brève.
1: Ben donc voilà, vous allez entendre cette espèce de d'intensité du silence quelque part. Schnittke, c'est vraiment un compositeur du silence, comme l'a été Schubert bien plus tôt, et avec un langage bien différent. Mais c'est vraiment cette espèce d'un silence plein qu'on entend chez Schnittke. C'est vraiment pas le silence vide, c'est au contraire cette densité du silence et cette densité de l'absence. Ça me fait penser parfois au, vous savez, cette peinture incroyable, le cri de Munch, hein, dont on n'entend pas de son, mais dont on entend l'intensité du hurlement sans bruit.

0: quand vous parliez de silence, n'est-ce pas ? On a été servi.
1: Ah oui, c'est fou, hein, ce silence qui fait le lien entre certains sons et d'autres, et c'est les longueurs de ces résonances. En plus, j'ai eu la chance d'avoir un somptueux piano qui date des années 80, donc immédiatement, enfin vraiment de la période de cette œuvre-là, quelques années près. Et dans une acoustique magnifique et qui permet justement de les rendre pleins, d'utiliser cette épaisseur presque, ce côté presque matériel du son. Il y a quelque chose que je trouve presque, oui, de cette épaisseur d'une texture dense. Alors je sais pas, de la pierre ou de l'argile qui sèche, ou quelque chose qui a cette consistance très pleine, très noble en même temps, et pour raconter un petit peu cet univers. Si plein de Schnittke.
0: Alors, je vous rappelle que nous sommes sur Fréquence Protestante, 5.7 FM, DAB+, et que nous écoutons la musique d'Alfred Schnittke, présentée et interprétée par Nicolas Stavi. Alors, nous allons écouter maintenant le mouvement final de cette deuxième sonate, Allegro Moderato. Que voulez-vous nous en dire ?
1: Alors là, c'est vraiment le déchaînement des éléments. Après, sans transition, je dirais, après ce mouvement extrêmement, extrêmement posé, un petit peu comme des glas sonores, eh ben c'est un final qui, moi, me fait penser par certains aspects à Prokofiev, avec ce côté extrêmement rebondissant, mais à la fin, qui revient au silence. C'est d'ailleurs une des caractéristiques, c'est que pratiquement toutes les œuvres de Schnittke finissent non pas fortissimo comme beaucoup d'œuvres musicales, mais au contraire vraiment par le néant, par une absence, par un pianissimo. Et vous entendrez à la fin de ce mouvement-là, je sais pas si on entendra la fin, mais ce serait formidable parce qu'il y a vraiment cette espèce de déchaînement presque apocalyptique, et après un choral tonal qui se referme quelque part comme ça, un petit peu comme finalement ce qui sera la fin de sa vie avec ses AVC consécutifs qu'il a pu faire, et c'est à cette période-là qu'il compose cette sonate, donc on peut-être y penser.

0: Quelle fin étonnante. On a l'impression d'avoir les 12 coups de minuit et après ce recueillement à la fin. Alors,
1: C'est vraiment ça, c'est
0: oui.
1: vraiment ça. Oui, c'est cette espèce comme d'apocalypse qui tombe comme ça sur l'existence et puis de dernier souffle, quoi. Il y a quelque chose de très... oui, dans ces 7 ou 8 attaques cérébrales qu'il a connues à cette époque-là, il arrive toujours, même si ce sont des AVC assez forts qu'il a eus, qui le diminuent énormément, il reprend toujours la composition comme une espèce de, comme ça, de presque de guerrier qui lutte hein, pour la vie. Et qui toujours arrive à avoir suffisamment de force pour se relever et continuer à avancer. Et je trouve qu'on entend ça vraiment dans ce final, cette espèce de combat pour la vie, et de fatalité, voilà. Et je trouve ça très très bouleversant. Ouais.
0: Alors, nous arrivons à la fin de cette émission. Avant de nous quitter et de retrouver Alfred Schnittke à la prochaine, signalons vos prochains projets, Nicolas Stavy.
1: Alors, les prochains projets, eh bien, dans quelques jours, je serai à Metz pour un projet qui me plaît beaucoup, les 7 dernières paroles du Christ de Haydn, que j'ai enregistré pour Bis il y a des années et que souvent je joue à cette période de Pâques. Et cette fois-ci, ce sera un petit peu particulier, d'abord parce que je le jouerai 5 fois dans la basilique de Metz, 5 jours consécutifs du 15 au 19 avril, parce que il y aura d'abord un magnifique comédien qui est Thierry Frémont et une mise en espace de Paul-Émile Fourny, le directeur de l'opéra de Metz qui nous invite pour ces 5 jours et un texte donc de Jean-Pierre Nortel pour cette musique des 7 dernières paroles du Christ dans une version pour piano de Haydn, excessivement rare, originale par l'auteur, mais que j'avais découvert dans des circonstances très singulières en République dominicaine. J'en avais parlé sur les ondes de Radio Fréquence Protestante il y a quelques années quand le disque était paru. Et c'est une joie de le faire dans un si beau lieu à Metz. Voilà pour les auditeurs du Grand Est qui nous écoutent. Et pour les Parisiens, il y aura un autre projet bien différent le 8 mai dans un peu moins d'un mois à Paris au Châtelet avec l'acteur et comédien Robin Renucci et un nouveau spectacle autour des lettres de Kafka à Milenas avec un peu de Schnittke au programme et du Shostakovich aussi.
0: Ah, très bien. Alors vous nous proposez maintenant d'écouter pour terminer deux des petites pièces pour piano de 1971, Mélodie et jeu. Un mot dessus ?
1: Oui, un mot, c'est une pièce qu'il a écrite pour son fils, voilà, qui a de 6 ans. Donc il faut imaginer, moi, je pense que c'est quand même pas facile hein, pour un enfant de 6 ans, mais c'est là qu'on voit l'exigence de l'apprentissage russe et ce sont des pièces absolument adorables.
0: Très bien, alors merci beaucoup Nicolas Stavy. Nous serons heureux de vous retrouver à la prochaine émission. Merci à Philippe et à la technique et au revoir.
1: À bientôt.

0: ne cherchons point ailleurs le sujet de ma peine. Sans doute, ce chagrin qui vient de m'alarmer n'est qu'un léger soupçon facile à désarmer. Je ne te vante point cette faible victoire. Titus, ah, plus doux ciel que semble laisser ta gloire, un rival plus puissant voulut tenter ma foi et put mettre à mes pieds plus d'empire que toi. Que de sceptres sans nombre il put payer ma flamme, que ton amour n'eut rien à donner que ton âme. C'est alors, cher Titus, qu'aimer victorieux, tu verrais de quel prix ton cœur est à mes yeux. Allons, Phénice, un mot pourra le satisfaire. Rassurons-nous, mon cœur, je puis encore lui plaire. Je me compte être tôt au rang des malheureux. Si Titus est jaloux, Titus est amoureux.
1: Fermez les yeux, écoutez la voix des mots, celle des âmes. Sentez remonter de cette immobilité tendue, souple, profonde, la présence d'un corps, un espace autour, un écho, qui ici est celui de l'archive, mais qui toujours résonne quand c'est le théâtre qui parle. Ludmila Mikhaïl est une immense comédienne de théâtre. Elle est Bérénice en 1984 sur la scène de la Comédie française, orchestrée par le dramaturge allemand Klaus Michael Gruber. Une Bérénice toute de retenue ultime, tendue vers l'impérieux de la mise à nu. La vérité, comme toujours dans la tragédie, la vérité, quitte à en mourir. Cette mise en scène est devenue mythique dans la mémoire du théâtre français. Klaus Gruber qui disait à ses comédiens « Je veux que vous parliez le cœur chaud et la bouche froide. » La passion est l'extrême empêché, ce qui étouffe et éclate en même temps, ce qui prend tout. Le corps est entier engagé et empêché. L'incandescence de Bérénice, tout entière contenue dans sa robe sarcophage, sa robe statue. Titus a déjà décidé de renvoyer Bérénice, la reine étrangère qu'il voulait épouser et n'épousera pas. Dès avant le début de la pièce, sa décision est prise. Il reste à le dire. Ce qui se joue est joué, et en fait, rien ne sera joué tant que ça ne sera pas dit. Titus va devoir persuader Bérénice de la nécessité de la séparation et Bérénice va refuser de l'accepter. La parole est vitale. Elle tient tout. Si elle échoue, c'est la mort. Ne nous trompons pas. Si vous fermez les yeux et réécoutez la voix, vous entendrez la palpitation de tout de soi qui résiste et sourd. Cette frontière bouleversante entre la parole et le silence. On en revient encore là, à cette source qui murmure pour ne pas jaillir, la limite. La vie en miracle est toujours à sauver, à écouter, à réchauffer. Le secret est à peine audible. Il faut que le théâtre passe à travers les larmes, disait Gruber. La même comédienne, Ludmila Mikhaïl, jouait à Avignon en 1987 dans un autre spectacle devenu mythique, l'intégrale du Soulier de Satin de Claudel, mise en scène par Antoine Vitez, Didier Sandre et Rodrigue.
2: Là où il y a le plus de joie, comment croire que je suis absente? Là où il y a le plus de joie, c'est là qu'il y a le plus cruel. Je veux être avec toi dans le principe. Je veux épouser ta cause, je veux apprendre avec Dieu à ne rien réserver, à être cette chose toute bonne et toute donnée qui ne réserve rien et à qui l'on prend tout. Prends Rodrigue, prends mon cœur, prends mon amour, prends ce Dieu qui me remplit. La force par laquelle je t'aime n'est pas différente de celle par laquelle tu existes. Je suis unie pour toujours à cette chose qui te donne la vie éternelle. Le sang n'est pas plus uni à la chair que Dieu ne me fait sentir chaque battement de ce cœur dans ta poitrine qui, à chaque seconde de la bienheureuse éternité, s'unit et se resépare.
3: Oh, parole au-delà de la mort et que je comprends à peine. Je te regarde et cela me suffit, oh prouesse. Ne t'en va pas de moi. Reste vivante.
1: Nous sommes partis du murmure et nous arrivons dans l'immensité en plein vent qu'est la cour d'honneur d'Avignon. On y entend même les martinets, on y est. Une immensité enserrée dans la pierre, enclose, mais rebelle, offerte au ciel. Des échappées de tous côtés, le grand dehors. Ce n'est pas que le murmure ou le secret n'est plus court, mais les corps là-bas luttent contre le déséquilibre provoqué par les éléments. La cour est insonorisée aujourd'hui et peut-être, paradoxalement, perçoit-on encore davantage cette matière dans le souffle des voix sur scène, ce qui est de l'urgence d'eux, les acteurs, à nous. Ce qu'ils nous doivent de réussir, nous faire parvenir l'impalpable, et qu'ils prennent sens, donc corps en nous. Spectateurs qui sommes loin devant, en face. Le texte est ce chemin aléatoire. Où est l'intime alors? Dans cette question se nichent les souvenirs secrets que chacun emporte après la représentation, souvent sans en avoir conscience. D'abord, même si on a aimé le spectacle, on est fatigué, on a froid, on veut rentrer. Puis le temps fait son tri. Et longtemps après, cette fois pour toujours, des sensations très intimes en nous gardent vivant ce moment. Ce mystère. Le vent, les mots, des corps jetés dans la bataille, quelque chose qui s'est dit et transmis et qui nous appartient. Quelque chose de très physique, finalement, s'extrait de nous pour reprendre forme dans cette mémoire. Le souffle d'Ariel? Non. Quelque chose de plus charnel, d'archaïque. Le théâtre.

0: Revenons à Bérénice. Titus porte le deuil de son père Vespasien, empereur auquel il va succéder. Ce deuil, Titus l'impose à Bérénice, qu'il tient à distance. Leurs rares rencontres ont lieu dans un cabinet entre leurs deux appartements. Un lieu de désert, comme ce deuil imposé par Titus. Un désert que Bérénice présente infranchissable. Quand la séparation est dite, la passion expire sur ses lèvres à elle. La vérité implacable de ce qui meurt et néanmoins est. Ses vers les plus célèbres. Dans un mois, dans un an, comment souffrirons-nous, Seigneur, que tant de mers me séparent de vous? Que le jour recommence et que le jour finisse sans que jamais Titus puisse voir Bérénice, sans que de tout le jour je puisse voir Titus. Racine, dans sa préface à Bérénice, disait « Toute l'invention consiste à faire quelque chose de rien. » Le cinéaste Raoul Ruiz, en 1983, a réalisé une adaptation filmée très personnelle de Bérénice, d'après une commande du Festival d'Avignon. Une vision fantomatique, ou plutôt nocturne, somnambulique, de ce lent arrachement. Un film sophistiqué, à parti pris maniéré, diraient certains. Mais restons sur elle, Bérénice, et sur une voix, celle d'Anna Alvaro, une autre immense comédienne de théâtre. Avec Bérénice, elle intériorise ce que chaque mot sortant de sa bouche nous transmet d'une brûlure inexorable.
1: De cette nuit, Phénice, as-tu vu la splendeur?

0: Tes yeux ne sont-ils pas tout pleins de sa grandeur? Ces flambeaux, ce bûcher, cette nuit d'enflammée, ces aigles, ces faisceaux, ce peuple, cette armée, cette foule de rois, ces consuls, ce sénat qui, tous de mon amant, empruntaient leur éclat. Cette pourpre, cet or que rehaussait sa gloire, et ces lauriers encore témoins de sa victoire. Tous ces yeux qu'on voyait venir de toutes parts confondre sur lui seul leurs avis de regard.
1: Comment le théâtre peut-il donner chair à ce que des mots ont déjà de brûlant, sans pervertir leur puissance propre? Comment nous transmettre dans le souffle le mystère intact, le verbe incarné? Un autre film singulier, lui-même produit d'un spectacle original mis en scène en 1986 par Brigitte Jacques, a beaucoup marqué à l'époque. Louis Jouvet donnait des cours au conservatoire pendant la guerre. Ses cours ont été transcrits, ont été publiés, et Brigitte Jacques en a monté des extraits. Jouvet et une jeune comédienne juive travaillent une scène du répertoire, Elvire dans Don Juan de Molière. Philippe Clévenot et Jouvet, Maria de Medeiros est la jeune comédienne qui tente de devenir Elvire.
2: Je vous ai aimé avec une tendresse extrême. Rien au monde ne m'a été si cher que vous. J'ai oublié...
3: Prends ton temps, il faut que ce soit une chose qui te touche. Non pas intellectuellement, mais presque physiquement. Elle est persuadée que cet homme qu'elle n'a pas cessé d'aimer, qu'elle aime autrement, brûlera au feu de l'enfer. Cela la bouleverse. Je vous ai aimé, je m'en rends compte maintenant.
2: Je vous ai aimé avec une tendresse extrême. Rien au monde ne m'a été si cher.
3: Il y a une chose qui manque. C'est le souvenir, tu comprends?
2: Je vous ai aimé avec une tendresse extrême. Rien au monde ne m'a été si cher que vous. J'ai oublié mon devoir. Pour vous, j'ai fait...
3: Je vous ai aimé, il faut que ça déferle alors que tu fais un raisonnement logique. J'ai tout fait pour vous, je ne vous demande qu'une chose, c'est de corriger votre vie et de prévenir votre perte. Sauvez-vous!
2: Je vous ai aimé avec une tendresse extrême. Rien au monde ne m'a été si cher que vous. J'ai oublié mon devoir pour vous, j'ai fait toute chose pour vous. Et toute la récompense que je vous en demande, c'est de corriger votre vie et de prévenir votre perte. Sauvez-vous! Je vous prie, ou pour l'amour de vous, ou pour l'amour de moi, encore une fois, Don Juan, je vous le demande avec larmes. Et si ce n'est assez des larmes d'une personne que vous avez aimée, je vous en conjure par tout ce qui est le plus capable de vous toucher.
3: Ça finit là. Et elle lui dit, très gentiment, je m'en vais maintenant, je ne vais pas vous importuner plus longtemps. Il faut que ça arrive jusqu'au bout. Je vous en conjure par tout ce qui est le plus capable de vous toucher.
1: Cette femme noble a été séduite par Don Juan, enlevée à son couvent, puis comme toutes les femmes, abandonnée. Vers la fin de la pièce, elle revient devant lui, précédant le jugement final. Elvire revient non pour juger, ni pour se venger, mais pour sauver Don Juan. Elle porte vers lui l'élan absolu d'un désir qui n'est plus la passion originelle, mais sa transcendance. Sa passion de nouveau jetée vers lui est cette fois motivée par un désir hors d'elle. Elvire est la seule femme à oser affronter Don Juan. Involontairement, dans cette scène, elle va le reséduire et elle sera la seule femme à oser dire non. La passion d'Elvire est d'autant plus nue qu'elle est inatteignable.
3: C'est mieux, tu sens que c'est mieux.
2: Je le fais encore sur la pointe des pieds.
3: C'est quelqu'un qui a renoncé à tout. Il y a, par conséquent, au début, un détachement qui est extraordinaire. C'est quelqu'un qui descend du ciel par des moyens surnaturels, ou qui s'avance sur l'eau. Dans la vie de Don Juan, où elle apparaît tout à coup, c'est un avis du ciel. Et on entend soudain ce solo de flûte avec des sanglots. C'est une scène qui doit soulever la salle. Cette femme qui au premier acte avait une hauteur, une violence extraordinaire, revient tout à coup au moment où la pièce s'obscurcit et devient douteuse, où l'action se peuple de signes. Et elle vient dire cette complainte de tendresse, ce solo de suavité. Tu vois le contraste?
2: Je voudrais y arriver.
3: C'est un état intérieur. Dans beaucoup de religions, pour exercer les gens à un certain état, on les fait jeûner, c'est-à-dire qu'ils doivent éviter les impuretés de ceci ou de cela. L'acteur est exactement dans les mêmes conditions.
1: J'ai eu envie de vous faire entendre ce duo, car entre eux, Clévenot, Jouvet, Médéros, Elvire, ce qui se travaille, c'est la passion du théâtre. Une quête urgente de trouver le chemin du personnage, l'énergie, ce qui doit être dit, porté, devant Donjuan et devant le public.

0: Mais le chemin qui s'exprime est celui de la passion pure. C'est ce qui fera toujours la force incantatoire et unique d'un plateau de théâtre, sa face sacrée. Le sacré, le sauvage, le corps jeté dans la bataille, on en arrive à Phèdre et à Patrice Chéreau. La quintessence de la passion racinienne, la brûlure suprême. Phèdre a appris la mort de Thésée dont elle est la femme. Cette mort supposée va lui donner la force ou la folie d'oser avouer l'amour fou qu'elle porte en elle au fils de Thésée, Hippolyte. Devant son aveu, le rejet, le dégoût qu'elle suscite chez lui libère comme un torrent cette passion longtemps contenue. Le monde autour disparaît. Quand Thésée, finalement, bien vivant, va revenir devant elle, Phèdre se donnera la mort. De toute façon, elle est déjà morte. D'avoir accouché de cet amour trop enraciné en elle. Dire que ce personnage est physique est peu dire. Mais une fois encore, le verbe, le vers racinien, oblige le torrent à passer par l'étouffement. Le souffle, comme un enfantement, fait advenir ce qui peine ou hésite. Fermez les yeux, souvenez-vous, ou imaginez-vous, une aire étroite et longue, comme une route, entre deux rangs de gradins qui se font face. Les spectateurs de part et d'autre se penchent sur un cri. C'est le Phèdre de Patrice Chéreau, avec Dominique Blanc.
1: C'est moi, prince. C'est moi. Dans l'utile secours, vous eût du labyrinthe, enseigné les tatous. Que de soins m'eût coûté cette tête charmante. Un fil n'eût point assez rassuré votre amante. Compagne du péril qu'il vous fallait chercher, moi-même devant vous, j'aurais voulu marcher. Et Phèdre, au labyrinthe avec vous descendu, se serait avec vous retrouvé. Perdu.
2: Qu'est-ce que j'attends? Madame, oubliez-vous que Thésée est mon père et qu'il est votre époux?
1: Et sur quoi jugez-vous que j'en perds la mémoire, prince? Aurais-je perdu tout le soin de ma gloire?
2: Madame, pardonnez. J'avoue en rougissant que j'accusais à tort un discours innocent. Ma honte ne peut plus soutenir votre vue. Et je vais...
1: Ah, cruel! Tu m'as trop entendu. Je t'en ai dit assez pour te tirer d'erreur. Eh bien, connais donc Phèdre et toute sa fureur. J'aime! Ne pense pas qu'au moment que je t'aime, innocente à mes yeux, je m'approuve moi-même. Ni que du fol amour qui trouble ma raison, ma lâche complaisance et nourrit le poison. Objet infortuné des vengeances célestes, je m'abhorre encore plus que tu ne me détestes.
0: L'écrivain Maurice Blanchot, fidèle à des thèmes qui lui sont chers, évoque Phèdre dans son livre « Faux pas ». Ce qui l'a conduite à la perdition, nous dit-il, ce n'est pas seulement la fureur du désir, c'est aussi son rêve de candeur. Et ce qui l'enchaîne fatalement à son crime, c'est aussi bien que la folie du crime, l'amour de la pureté, qui la force à être coupable pour s'unir complètement à l'innocence. Cette Phèdre-là, celle de Dominique Blanc dirigée par Chéreau, est une amoureuse. Une réduction blasphématoire? C'est l'image qui me reste, en tout cas, c'est mon souvenir. Et puis pensez-y. Être une amoureuse, aimer, des lueurs hallucinées dans les yeux, le corps en avant qui veut toucher, la parole qui embrasse, qui embrase, l'espace enflammé. Une réduction, vraiment? Un autre metteur en scène, Luc Bondy, une autre Phèdre, Valérie Dréville.
3: Je reconnus Vénus et ses feux redoutables d'un sang qu'elle poursuit tourments inévitables. Par des vœux assidus, je crus les détourner. Je lui bâtis un temple et pris soin de l'orner de victimes moi-même à toute heure en tout.

0: Je cherchais dans leur flanc ma raison égarée d'un incurable amour, remèdes impuissants. En vain, sous les autels, ma main brûlait l'encens quand ma bouche implorait le nom de la déesse. J'adorais Hippolyte et le voyant sans cesse. Même au pied des autels que je faisais fumer, j'offrais tout à ce Dieu que je n'osais nommer. Je l'évitais partout. Oh, comble de misère. Mes yeux le retrouvaient dans les traits de son père. Contre moi-même, enfin, j'osais me révolter. J'excitais mon courage à le persécuter pour bannir l'ennemi dont j'étais idolâtre. J'affectais les chagrins d'une injuste marâtre. Je pressais son exil et mes cris éternels l'arrachèrent du sein et des bras paternels. Ah, je respirais. Hénon. Et depuis son absence, mes jours moins agités coulaient dans l'innocence. Soumise à mon époux et cachant mes ennuis de son fatal hymen, je cultivais les fruits, vaines précautions, cruelle destinée, par mon époux lui-même, à Trézène amené, j'ai revu l'ennemi que j'avais éloigné, ma blessure trop vive, aussitôt a saigné. Ce n'est plus une lenteur dans mes veines cachées. C'est Vénus tout entière à sa proie attachée.
1: Tout aussi passionnée et folle d'amour, mais l'image qui me reste cette fois de ce spectacle-là est celle de la fin. Une agonisante, une presque morte qui se consume en elle-même. Fille de Minos et de Pasiphae, elle-même fille du soleil, Phèdre se consume de la lumière à la nuit. Noble et brillante auteur d'une triste famille, toi dont ma mère osait se vanter d'être fille, qui peut-être rougit du trouble où tu me vois, soleil, je te viens voir pour la dernière fois. Je ne fais pas le tour, je ne compare rien. Je réveille pour vous des souvenirs personnels, des remontées de ma mémoire, une mémoire de théâtre partagée, mais mon émotion à moi, celle que j'ai emportée ce soir-là, dont je peux dire aujourd'hui qu'elle est toujours là, c'est Valérie Dréville, rampant sur une lente de sable, la voix rauque, le souffle ultime, se consumant au feu d'un soleil presque éteint.

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0: Bonjour. Aujourd'hui, aux origines de la guerre de 30 ans, la réforme, Rodolphe II et la Bohème. On qualifie souvent la guerre de 30 ans de « guerre allemande », je mets des guillemets à « guerre allemande », ou de « guerre civile européenne », à nouveau avec des guillemets. Pourtant, qui se souvient que ce conflit éclata à Prague et que ses origines étaient bien plus lointaines dans l'espace et dans le temps ? La réforme naît en quelque sorte de la doctrine hussite, un saint empire romain germanique divisé politiquement et confessionnellement, un empereur brillant intellectuellement mais dépassé et menacé par son frère cadet, les deux frères étant restés sans enfants. Tout était réuni pour que le conflit explose. Pour nous parler de ces années cruciales, j'ai le plaisir de recevoir aujourd'hui Claire Gantet. Claire Gantet, bonjour. Alors, professeur d'histoire à l'université de Fribourg et président de la Société suisse pour l'étude du XVIIIe siècle, je vous avais reçu pour votre « Guerre de 30 ans » paru chez Talendier en 2024. C'est bien ça, Claire Gantet ?
1: Et
0: quelque chose me dit qu'un autre livre est en préparation.
1: Oui, je rédige actuellement une biographie de Frédéric II, roi de Prusse, le souverain éclairé, l'ami de Voltaire, où je me demande voilà, comment est-ce qu'on peut manier politique et lumière en ce XVIIIe siècle, donc d'après l'exemple de cette personnalité très extravagante, très intéressante, grand ami de la culture et en même temps un homme à poigne.
0: Un homme à poigne, c'est toute l'ambiguïté du despotisme éclairé, Claire Gantet.
1: Oui, tout à fait. Ah, et en même temps, il y a beaucoup de choses nouvelles à dire sur ces souverains absolutistes éclairés qui poussent l'absolutisme très loin.
0: Tout à fait. Alors, Claire Gantet, tout le monde sait que la guerre de 30 ans a commencé à Prague par la journée de la défenestration. Alors, vous nous direz donc en 1618, ce qui s'est passé exactement. Mais est-ce que l'on pourrait pas dire que cette guerre allemande, cette guerre civile religieuse allemande a commencé deux siècles plus tôt et a commencé en Bohême, qui prend un accent circonflexe, si je ne m'abuse, et deux siècles avant 1618, c'est presque pile poil 200 ans avant.
1: C'est tout à fait presque 200 ans avant et c'est tout à fait délibéré même, puisque le geste symbolique qui marque l'entrée dans la guerre, c'est une défenestration. Donc on jette par la fenêtre des gens qu'on ne veut plus voir. Et c'était par ce geste qu'en juillet 1419, des hussites, des partisans de Jean Hus, qui était recteur de l'université de Prague, avaient jeté des échevins, donc des membres du conseil municipal de Prague catholique, pour donc imposer cette nouvelle branche de laquelle Luther se revendiquera, hein, qui a donc des mots d'ordre relativement proches de ce que seront ceux, donc un siècle plus tard, de Luther.
0: Oui,
1: et puis imposer aussi un pouvoir local.
0: Voilà, c'est ça. Alors, oui, parce que Claire Gantet, premièrement, c'est en fait la critique des vices de la papauté, et puis on ne veut plus du pape et on ne veut plus d'un roi d'origine étrangère, puisque, rappelons-le, la couronne tchèque était élective.
1: La couronne tchèque est élective, à partir de 1529, elle est auprès des Habsbourg, hein, donc ce sera toujours un souverain Habsbourg, alors en 1419, pas encore, hein, c'est une famille qui s'appelle les Jagellons. Les nobles ont leur mot à dire et ils le font très régulièrement. Donc en partant, en tout cas les nobles vont fortement prendre parti donc, pour cette réforme religieuse de Jean Hus, qui sera brûlée au concile de Constance comme hérétique. C'est une fin abominable.
0: Pardonnez-moi Claire Gantet, et en plus à l'abomination s'ajoute la félonie, parce qu'il avait eu un sauf-conduit de l'empereur pour se présenter et défendre ses thèses à Constance.
1: Tout à fait. Donc là, il y a une sorte aussi d'indignation. Foncièrement, les normes n'ont pas été respectées, le droit n'a pas été respecté. Alors, ça mène à des guerres, des partisans de Jean Hus. Les modérés l'emportent, ils revendiquent la communion sous les deux espèces. Les catholiques ne procédaient qu'à une communion sous l'espèce du pape. Et puis la communion est toujours rare à cette époque-là. On ne communie pas tous les dimanches, mais simplement à des fêtes. Donc ça fait partie des éléments centraux, le fait de pouvoir élire eux-mêmes leur pasteur, leur clergé. de ne pas dépendre donc d'une autorité ecclésiastique catholique, et puis de s'autogérer, d'avoir des écoles.
0: L'université de Prague, Claire Gantet.
1: L'Université de Prague, tout à fait, hein, et donc de se défendre. Alors, donc, ce sont des hussites modérées qui se réunissent en 1575 autour d'un texte qu'on va appeler la Confession de Bohême, qui va être connu. On est dans une période un peu d'affaiblissement des archiducs d'Autriche. Hein,
0: Claire Gantet, pardonnez-moi, vous brûlez, si j'ose dire, non les hérétiques, mais les étapes, parce que, dites, 60 ans auparavant, il s'est produit l'événement que l'on sait, c'est-à-dire que 100 ans après Jean Hus, est venu un certain moine nommé Luther.
1: Et Luther, c'est assez intéressant, donc il se revendique notamment de Jean Hus. C'est très difficile à cette époque-là d'innover, c'est très mal perçu. On a besoin de s'ancrer dans des traditions. Le catholicisme a toute la tradition derrière lui et Luther cherche notamment une tradition avec Jean Hus. Alors, Hus en Hus en tchèque, ça veut dire la loi. On va
0: Loi.
1: le représenter voilà, comme une loi, enfin comme cet oiseau, hein, loi. Et on va aussi avoir toutes sortes de prédictions selon lesquelles loi.
0: Renaîtra sous la forme, non d'un sphinx, mais d'un aigle, semble-t-il.
1: Un aigle, voilà, l'aigle étant évidemment l'animal héraldique du Saint-Empire. Hein, donc, c'est une façon de dire cette confession sera reconnue au niveau de l'Empire. Hein. Alors, de fait, c'est très difficile. En 1555, dans le Saint-Empire, le luthéranisme, donc les partisans de Luther, et le catholicisme sont reconnus juridiquement comme étant égaux. On ignore le calvinisme qui commence à se développer.
0: Eh
1: Hein,
0: oui.
1: ça va être un grand problème. Hein. On ignore aussi les juifs. Enfin, ça, c'est un autre problème. Donc, voilà, on ignore cela.
0: Mais
1: Alors,
0: Claire Gantet, s'il vous plaît, dites à nos auditeurs quel est le fameux adage qui résume la paix d'Augsbourg.
1: Oui, cuius regio et ius religio. Hein, donc, à chaque
0: Vous êtes dans votre livre, vous êtes un peu dubitative, c'est-à-dire que c'est un peu simple comme explication.
1: Tout à fait. Hein. Donc, en théorie, donc à chaque territoire, sa confession, le Saint-Empire, donc disons l'ancêtre de l'Allemagne, c'est un pays extrêmement fragmenté, avec à peu près 350 principautés. Et donc, cet adage voudrait dire que chaque prince ou chaque conseil de ville, quand cette principauté est une ville, etc., a le droit d'imposer sa confession, donc soit le luthéranisme, soit le catholicisme.
0: Oui, mais
1: Dans les...
0: alors, oh, pardonnez-moi, Claire Gantet, à nouveau, hors antenne, vous me disiez que les seigneurs ecclésiastiques qui sont passés à la réforme et qui ont emporté avec eux les biens de l'Église, qu'est-ce qu'ils sont censés faire?
1: Alors, bon, là, il y a une ambiguïté. Les luthériens, bien sûr, vont vouloir séculariser ces biens d'église. Il va y avoir un conflit qui se joue autour de ces biens d'église qui sont considérables, mais il y a une richesse de l'église considérable. Donc, ce sont des atouts de richesse, de pouvoir qui se jouent. On va argumenter sur le fait que les sécularisations qui ont lieu après 1552 sont
0: C'est pas
1: licites
0: ça.
1: ou non, etc. Hein, voilà, donc il y a toute une ambiguïté qui va favoriser toutes sortes de conflits. Par ailleurs, comme je voulais le dire, les princes n'ont souvent pas les moyens d'imposer leur confession, tout simplement parce que ces principautés se gèrent et qu'il y a en gros de la mixité confessionnelle partout, sauf en Bavière. Là, le duc de
0: Oui.
1: Bavière est le seul à avoir pu expulser les protestants et donc avoir une politique franchement catholique.
0: Et il s'en fait gloire.
1: Sans fait gloire, hein, tout à fait.
0: L'élève des jésuites.
1: Exactement. Hein, donc l'élève des Jésuites, comme le sera par la suite, donc Ferdinand II
0: De
1: de
0: Styrie.
1: Styrie. Hein, voilà.
0: Claire Gantet, pardonnez-moi. Donc, on aboutit à une espèce de puzzle renversé. Il y en a partout. Comment réagit Charles V abdique. C'est un peu un échec. Comment réagit l'opinion?
1: Alors, Charles Quint abdique, c'est quelque chose qui est tout à fait nouveau. Il abdique par désespoir. Hein. Il a véritablement voulu lutter contre la réforme. C'est quelqu'un qui est très profondément catholique, comme le resteront tous les empereurs Habsbourg. Et puis, c'est quelqu'un qui est humainement complètement épuisé. Hein. Il le dit dans sa lettre d'abdication et il ne peut plus, il est malade, physiquement, il est vraiment au bout. Voilà, alors c'est évidemment une grande perplexité qui s'empare et son frère d'ailleurs qui va reprendre les rênes dans le Saint-Empire va tenter de retarder la nouvelle. Et puis faire en sorte donc on restaure la dignité de cette dynastie des Habsbourg dans le Saint-Empire.
0: Alors justement, Clagantet, vous mettez le doigt sur le problème, c'est que ce n'est pas une monarchie héréditaire. L'empereur est élu par des électeurs. Alors allez-y.
1: Alors l'empereur est élu par sept princes, qu'on appelle pour cette raison sept princes électeurs. Ça s'est réglé un texte depuis 1356,
0: La bulle
1: donc
0: d'or.
1: voilà la bulle d'or de Prague. Donc parmi ces sept princes électeurs, il y en a trois laïcs et quatre ecclésiastiques. Donc c'est évidemment pratique un nombre impair puisque c'est la majorité absolue.
0: Voilà.
1: Alors, la tradition veut que le prince ou l'empereur soit élu dans la famille des Habsbourg, mais c'est une tradition et rien n'empêche
0: Que ça
1: que ces
0: change.
1: électeurs, voilà, choisissent quelqu'un d'autre. Ce qui se passera au XVIIIe siècle, avec des conséquences assez désastreuses. Mais donc, voilà, rien ne l'empêche et il y a un élément de faiblesse ici.
0: Claire Gantet, il y a aussi quelque chose, c'est à s'arracher les cheveux, mais le Saint-Empire romain germanique, on voit l'Allemagne. Mais si je ne m'abuse, le roi de Bohême, c'est-à-dire la République, aujourd'hui la République tchèque, c'est un électorat.
1: Oui, alors la Bohême a une place à la fois centrale et très particulière dans le Saint-Empire. Il y a eu un moment autour de 1500 où plein d'institutions ont été mises en place dans le Saint-Empire. On a voulu véritablement fonder une sorte de charpente institutionnelle avec des tribunes d'empire, la diète, etc. La Bohême n'est pas concernée par tout ce mouvement d'institutionnalisation. Elle a un régime tout à fait particulier, donc c'est un royaume, le roi étant élu. Alors, depuis 1526, là aussi, c'est un Habsbourg, mais qui est élu donc roi de Bohême. Donc ce roi de Bohême est aussi prince électeur. Alors, foncièrement, il siège à la diète quand il en va d'une élection d'un empereur. Sinon, il est relativement absent des affaires de l'Empire. Hein. Donc, quelque chose qui s'autogère, pour ainsi dire, qui est proche des Habsbourg, hein, qui est un élément central, un élément du prestige aussi de cette dynastie des Habsbourg, mais qui est tout à fait particulier.
0: Mais Claire Gantet, hors antenne, nous mentionnions, vous et moi, le fait qu'ils sont également rois de Hongrie et que tout ce beau monde n'est pas loin de la Turquie, si j'ose dire.
1: Voilà, alors effectivement, il y a une frange de la Hongrie qui est tombée aux mains des Habsbourg, c'est toujours 1526, hein, donc c'est une frange, la frange occidentale de la Hongrie. Donc le Habsbourg se dit roi de Bohême et roi de Hongrie doit être aussi élu, roi de Bohême et roi de Hongrie. Alors l'Empire ottoman étant dans une période d'expansion au XVIe siècle, hein, il va très loin en Europe centrale, il va même être aux portes de Vienne en 1529, hein, et c'est la rudesse de l'hiver qui va permettre aux Habsbourg de les faire fuir. Hein, donc les Ottomans sont puissants, ils font peur, hein, et c'est une menace qui pèse, hein, qui va jouer aussi sur les relations entre Rodolphe et son frère
0: Mathias.
1: Mathias. À la toute fin du XVIe siècle.
0: Oui, parce que pour bien que nos auditeurs se fassent une idée, les Turcs sont à 400 km de Vienne ou de Munich. Enfin, le danger est là.
1: Le danger est là, le danger est aux portes de l'Empire. Hein. La frontière du Saint-Empire donne sur des terres qui appartiennent à l'Empire ottoman. Donc le danger turc est tout à fait présent.
0: Claire Gantet, donc Ferdinand, le frère de Charles Quint, va devenir empereur. Son fils Maximilien va lui succéder. Et comment gérer la question de la réforme dans l'Empire?
1: Alors, les empereurs Habsbourg vont tous rester catholiques, mais en même temps, ces empereurs du milieu du XVIe siècle veillent à la modération. Ils sont aussi des arbitres supra-confessionnels, des arbitres, disons, au niveau de l'Empire, et vont tenir à développer une politique modérée et essayer aussi de ne pas internationaliser les problèmes. Le problème qui va se nouer, c'est que cette question religieuse, elle va déborder.
0: Déborder de l'Empire.
1: Et du coup, on ne va plus pouvoir la gérer à partir des années 1580. Mais jusque dans les années 1580, tous les empereurs ont essayé donc, de modérer, avec véritablement une politique volontariste, hein, de faire en sorte que ça ne vire pas à l'affrontement.
0: À tel point, je crois que Maximilien a été soupçonné de passer discrètement à la réforme.
1: Oui, tout à fait. Bon, il y a eu des controverses, alors y compris aussi contre Rodolphe, alors que Rodolphe est profondément catholique. Hein, on l'a accusé de faire le jeu des protestants, ou même contre Matthias, qui va accorder une lettre de majesté, etc., plutôt favorable donc à ses successeurs de Jean Hus, à ses Hussites.
0: Les revoilà.
1: Voilà, les revoilà. Hein. Donc, ces empereurs, pour assurer leur autorité, doivent composer sur place. Notamment donc avec ces protestants ou avec ces groupements qui sont proches du protestantisme. Hein, ils sont apprêtés le flanc à des critiques, d'autant plus qu'il y a une nouvelle génération catholique. Oui. Vous aviez prononcé le terme de jésuite, hein, donc notamment formée par des jésuites, qui est très prosélyte.
0: C'est le Concile de Trente.
1: Oui, voilà, ce nouveau catholicisme très dynamique, hein, et qui vont avoir certains succès parmi certaines élites, pas toutes. Hein. En Bohême, le royaume est très, très foncièrement protestant. Mais certains nobles, hein, de proue, hein, vont se convertir, avoir une politique extrêmement dynamique en faveur du catholicisme.
0: En faveur du catholicisme. Claire Gantet, avant que nous continuions, je vous propose d'écouter ceci.

0: Dialogue sur l'histoire, je reçois aujourd'hui Claire Gantet, venue nous parler des origines bohémiennes de la guerre de 30 ans. La Claire Gantet, c'était une musique de tchèque, de la Renaissance. Alors, Claire Gantet, vous avez mentionné le nom de Rodolphe. Alors, qui était-il et comment s'était passée un peu sa formation ?
1: Alors, Rodolphe, il naît en 1552, c'est le fils de l'empereur, le premier fils hein, de l'empereur Maximilien Dieu. Donc, c'est évident que c'est lui qui, normalement, s'il est évidemment élu, deviendra donc l'héritier. C'est une famille très nombreuse, ils ont 15 enfants hein, et donc il a de nombreux frères.
0: Ce qui va pousser de nombreuses sources d'ennuis.
1: Oui, de nombreuses sources d'ennuis par la suite. Hein. Alors, il est éduqué à Madrid, comme son frère cadet Mathias, donc en Espagne. Et le roi d'Espagne, c'est quelqu'un qui insiste énormément sur la majesté dynastique, sur une posture extrêmement figée, sur ce retrait du prince. Le prince est puissant parce qu'il ne se montre pas. Hein, il y a quelque chose qui est tout à fait inverse de ce que sera la posture de Louis XIV plus tard, qui règne en se montrant. Et là, c'est l'inverse. Hein. On montre qu'on est tout puissant, justement, en s'effaçant.
0: Mais invisible.
1: Donc, invisible, exactement. C'est quelqu'un qui est foncièrement un peu craintif, un peu défiant. Il se défie, par exemple, de ses oncles espagnols, de Philippe II. Il n'épouse pas l'infante Isabella, la fille donc de Philippe II d'Espagne, avec qui il aurait dû se marier. Ça va aussi poser un grand problème. Il va vivre des années durant avec la fille d'un courtisan qui s'appelle Catarina Strada, avec laquelle il va avoir au moins 6 enfants, mais des enfants extra-conjugaux qui ne seront jamais reconnus, donc il est considéré comme n'ayant pas de descendance légale.
0: Et pardonnez-moi, Claire Gantet, je crois qu'il y a une espèce de légende tchèque d'un fils adultérin de Rodolphe qui était un monstre parcourant les rues de Prague. Enfin, est-ce que c'était vrai ou pas ?
1: Non. Bon, il y avait beaucoup de légendes hein, sur Rodolphe.
0: Autour du bonhomme ?
1: Voilà.
0: Oui, mais pardonnez-moi, je veux pas faire, Claire Gantet, je veux pas faire de la psychanalyse de bazar, mais vous dites, voilà, la majesté du prince, c'est de se montrer le moins souvent, mais est-ce que Rodolphe va pas pousser, pardonnez-moi l'expression, le bouchon un peu trop loin, en sens inverse ?
1: Oui, alors effectivement, donc il va devenir, il va être élu... empereur, la résidence, il n'y a pas de capitale fixe encore, mais la résidence usuelle, c'était Vienne. Il a peur du peuple de Vienne, de la foule de Vienne, et va transporter sa résidence à Prague. Donc là, on va être
0: au château.
1: Prague. Dans le château de Prague, le Radzin, hein, qu'on voit toujours de nos jours.
0: Comment dit-on que la grand-mère Radzin ?
1: Radzin, hein, voilà. J'espère, en tout cas, que ça se prononce véritablement.
0: J'ai jamais pu le prononcer.
1: Voilà. Alors, c'est quelqu'un qui est atteint de ce qu'on appelle la mélancolie à cette époque-là, une sorte d'état dépressif à partir de 1579, 1580, et donc une maladie qui va détériorer ses relations avec ses frères. Alors, il est lui-même, hein, il le sent, bien sûr, il est tout à fait intelligent, cultivé,
0: ah oui,
1: très travailleur.
0: Claire Gantet, vous venez d'employer le mot « cultivé ». On ne peut pas parler de Rodolphe sans parler des collections, allez-y, c'est le mécène avec un grand M.
1: C'est le très très grand mécène de l'époque, on peut voir un aspect de ses collections encore à Vienne, au musée d'art de Vienne qui est absolument fantastique. C'est lui qui a financé des artistes tout à fait novateurs comme Artimboldo, qui a financé aussi des astronomes tout à fait novateurs comme Tycho Brahe. Il a fait des expériences de chimie. L'alchimie, etc. Mais véritablement des expériences. D'ailleurs, ça l'a plongé dans le désespoir. Une fois, il fait une expérience et puis ça explose.
0: Ah, le mercure.
1: Sa barbe brûle et un de ses palefreniers en meurt. Et ça va le plonger dans le désespoir pendant des mois. Voilà, donc quelqu'un qui est extrêmement cultivé, très ouvert. Hein. Prague devient, sous son règne, un véritable centre intellectuel et artistique. Ce que Prague n'était pas auparavant.
0: C'est Claire Gantet, le maniérisme en peinture. si ma mémoire est bonne.
1: Oui,
0: si ma mémoire est bonne également, la couronne du Saint-Empire, et qui est à Vienne maintenant, c'est lui qui l'a fait faire.
1: Oui, tout à fait, aussi.
0: Et si je puis me permettre, Claire Gantet, toutes ces splendides collections, c'est comme un coffre-fort ouvert, et on le verra pendant la guerre de 30 ans qui va suivre.
1: Oui, alors on va le voir, bon, quand son frère lui succédera, il va tout empocher. et puis effectivement, après, les collections vont être plus ou moins dispersées.
0: Alors justement, Claire Gantet, le gros problème, c'est qu'il n'est pas marié, il n'a pas d'enfant. Et donc, vous disiez précédemment que le souci principal de la famille, c'était de ne pas internationaliser le conflit. Alors, justement, avec cette nouvelle génération néo-catholique, qu'est-ce qui va se passer ?
1: Oui, alors, d'une part, ce Rodolphe II, il va être de plus en plus plongé dans l'inertie. Hein, il conçoit quantité de projets qu'il n'arrive pas à mettre en place. Et donc, ça le plonge dans l'indécision. Le moindre revers le décourage. Donc, il y a une sorte d'inertie complète. Le climat confessionnel devient beaucoup plus dynamique, hein, avec des éléments qu'on ne peut plus encadrer par des institutions, hein, naissent peu à peu, donc des mouvements, des initiatives qu'on ne peut plus encadrer.
0: Mais pardonnez-moi, Claire Gantet, quand vous dites initiatives, c'est des initiatives de la part des deux parties, c'est-à-dire catholiques contre protestants et protestants contre catholiques, ou alors il y a une confession plus vindicative que l'autre?
1: Confession beaucoup plus vindicative que l'autre, le catholicisme, en tout cas une branche, hein, du catholicisme, avec notamment un chancelier, premier chancelier de Bohême, qui s'appelle Lobkowicz, Jacinko von Lobkowicz, qui va être nommé le 24 août 1599, c'est-à-dire exactement jour pour jour, 27 ans après la Saint-Barthélemy, 24 août. Et évidemment, c'est voulu.
0: C'est une provocation.
1: C'est une provocation, c'est fort, et c'est quelqu'un qui est évidemment partisan de la manière forte, c'est-à-dire de l'interdiction de ces néo-hussites, du fait de placer des catholiques dans tous les postes influents au gouvernement, etc.
0: Mais Claire Gantet, il y a quelque chose que je ne comprends pas. À l'instant, vous nous présentez Rodolphe comme un empereur intelligent, lucide, voilà. Mais enfin, nommer un pareil Premier ministre, qu'est-ce qui lui a pris ? Enfin,
1: il a cédé à la pression du nonce apostolique. C'est quelqu'un qui est faible. Voilà. Et il assiste avec impuissance à cette polarisation qui le plonge dans le désespoir foncièrement.
0: Hein. Oui, parce qu'il voit, il voit arriver le mur.
1: Il voit arriver le mur. Et puis son frère cadet, Matthias, va avoir de plus en plus d'importance puisque Rodolphe ne règne pas vraiment. Hein. Son frère Matthias va prendre, pour ainsi dire, les règnes du pouvoir. On est aussi dans une guerre contre l'Empire ottoman.
0: Pardonnez-moi, Claire Gantet, on a l'impression, là aussi je ne veux pas faire de la psychanalyse de bazar, on a l'impression d'un serpent qui agit, vous voyez, petit à petit, c'est-à-dire prenant l'Autriche, puis la Hongrie, et en fait approchant de plus en plus de Rodolphe.
1: Mathias, oui. Ah, effectivement, alors il est ambitieux, il sent que il faut un gouvernement, alors d'autant plus, comme je le disais, il y a une guerre contre l'Empire ottoman jusqu'en 1606, et donc il bâtit aussi son pouvoir, hein, en organisant cette guerre contre l'Empire ottoman. Il faut négocier avec des protestants qui essayent de profiter donc de cette situation assez indécise pour obtenir hein, des textes qui garantissent des libertés, une certaine tolérance. Et donc, Matthias va grignoter le pouvoir. Ils ont un troisième frère qui s'appelle Albert, qui au début essaye d'être un peu le médiateur entre les deux aînés, et puis qui finalement va prendre le parti de Matthias parce qu'il se dit avec Rodolphe, ça ne fonctionne plus. Et ils vont quasiment le déposer hein, à la fin, donc, autour de 1608. 1610, Rodolphe a encore le titre d'empereur, mais il n'a même plus de terre. C'est Matthias qui a tout.
0: C'est Matthias qui a tout. Mais alors dites, c'est shakespearien, Claire Gantet, il y a quand même un gros problème. Matthias n'a pas d'enfant. Et
1: Mathias,
0: et
1: l'enfant,
0: et Albert non plus.
1: Alors Mathias va être quand donc Rodolphe meurt en 1612. Donc Mathias est évidemment élu empereur, mais ça, la même problématique se représente. C'est ça qui est le plus étonnant dans cette affaire. Mathias, qui était quand même très énergique jusqu'alors, va sombrer lui-même dans la léthargie, dans la mélancolie, va reprendre même le personnel politique. Il arrive empereur, donc il est nommé élu empereur à l'âge de 55 ans. C'est déjà un homme
0: vieux.
1: Assez épuisé, vieux. Hein, et donc les mêmes problèmes vont se poursuivre.
0: Hein, et aucun n'a de fils.
1: Aucun n'a voilà, de successeur légitime. Et donc le candidat qui va être...
0: Voilà.
1: Quand Mathias meurt lui-même, 1619, c'est un cousin, Ferdinand de Styrie, élevé par les jésuites, le premier hein, élevé par cette nouvelle génération de
0: dont vous nous parliez.
1: Voilà, de catholiques combatifs, hein, et qui va véritablement vouloir imposer une recatholicisation musclée.
0: Voilà. Alors, Claire Gantet, il nous reste environ 20 minutes pour que vous nous parliez de cette fameuse défenestration, qui n'était pas la première, puisque vous nous l'avez dit. Ferdinand, bon, bah, c'est bien gentil. Ferdinand, vous nous dites qu'il veut recatholiciser ses domaines, certes. Encore faut-il le pouvoir.
1: Oui, alors c'est encore sous le règne de Mathias hein, que ça se joue, c'est à la fin du règne de Mathias que ça se joue, cette deuxième défenestration de Prague, donc qui s'inscrit délibérément dans la tradition de la première. Ce sont des nobles tchèques, donc de sensibilité hussite, qui vont jeter par la fenêtre du château de Prague des représentants de l'empereur. La fenêtre, on la voit toujours.
0: Ah oui, racontez-nous, Claire Gantet.
1: Donc ça s'est passé. Alors, en 1419, les échevins catholiques qui avaient été jetés par la fenêtre avaient été tués hein, par ces hussites. Là, ça ne marchait pas, si on peut dire.
0: Oui,
1: c'est-à-dire que les représentants de l'empereur survivent à cette chute. C'est quand même une chute de 17 mètres. Hein, il y avait une volonté de meurtre de ces représentants et à travers eux, de l'empereur. Hein, la maison des Habsbourg en sort profondément humiliée.
0: C'est de la lettre majesté.
1: Oui, hein, voilà. Alors, la raison, effectivement, c'est que dans ce climat, disons, conflictuel et tendu, Rodolphe, en 1619, avait accordé à ses hussites une lettre de majesté qui leur donnait des droits, notamment d'élire eux-mêmes leurs clercs, avoir un consistoire qu'on appelait des défenseurs qui veillaient à ce qu'il n'y ait aucune contrainte religieuse sur eux, et puis donc le droit de construire des écoles et des églises, y compris sur des terres qui appartenaient au roi de Bohême, donc à l'empereur. Donc il s'agissait de la lettre de majesté, donc un texte que Rodolphe avait concédé aux hussites en 1619, qui accordait donc une certaine liberté de culte à ces hussites, mais aux hussites, hein, qui pouvaient donc nommer eux-mêmes leurs clercs, construire des églises et des écoles, y compris sur des terres royales. Or, lorsque Ferdinand, donc le futur Ferdinand II, Ferdinand de Styrie, donc élevé par les jésuites, est roi de Bohême en 1617, deux hauts ecclésiastiques font fermer ou détruire des églises protestantes. Et donc, ces nobles tchèques qui vont donc au château pour jeter par la fenêtre les représentants de l'empereur protestent.
0: Pardonnez-moi, Madame Gantet, qui avait l'argent ?
1: Qui avait l'argent pour construire des églises.
0: Voilà, si j'ose dire. Parce qu'il fallait bien sortir l'argent de quelque part.
1: Oui, alors ce sont des grands propriétaires, des grands nobles. Ils n'ont aucun problème à sortir de l'argent. La Bohème est un territoire où il y a énormément de possessions nobles qui sont à 90% disons, aux mains de ces hussites.
0: D'accord.
1: Donc, ah, oui, on n'avait pas de problème à trouver de l'argent.
0: Donc, ils avaient largement... Voilà, de quoi se financer.
1: Ils avaient de quoi se financer, hein, tout à fait.
0: D'accord. Alors, la scène de la défenestration, qu'est-ce qui se passe ?
1: Alors, ces nobles tchèques, donc de sensibilité hussite ou protestante, vont au château de Prague et jettent par la fenêtre du château de Prague, qui a 17 mètres de hauteur, des représentants de l'empereur, dans la volonté de les tuer. Et à travers eux, bien sûr, il y a une sorte de meurtre de l'empereur, de tyrannicide, qui est tenté. Hein, donc, ça humilie très profondément la maison des Habsbourg. Par le effet du hasard, les représentants de l'empereur survivent, hein, à cette chute de 17 mètres.
0: Pardonnez-moi, Claire Gantet, on a dit qu'ils étaient tombés sur un tas de fumier.
1: Oui, alors il y a des versions contradictoires. Alors, pour les catholiques, donc représentants de l'empereur ont été sauvés par l'action de la Vierge Marie. On a des photos qui les montrent avec des petits anges qui les portent dans les cieux. Les protestants vont dire ils sont tombés sur du fumier. Il y a une version plus prosaïque, hein, disant que le mur était, enfin, vous le verrez d'ailleurs aujourd'hui, hein, si vous allez à Prague, ça se voit, le mur est légèrement en pente, hein, donc ils ont dérapé le long du mur.
0: Ah, ils ont roulé le long du mur.
1: Ils ont roulé le long du mur, les douves sont sèches, hein, donc ils arrivent en bas. Alors il y en a un qui se blesse grièvement, d'autant qu'ils avaient une épée.
0: Ah oui.
1: Ils s'en sortent, hein, ce qui est assez étonnant. Et puis, donc, ces nobles tchèques vont tout de suite nommer une sorte de gouvernement provisoire, hein, donc vont rejeter complètement le gouvernement des Habsbourg,
0: Mais pardonnez-moi,
1: vont faire appeler.
0: Claire Gantet, pardonnez-moi, à l'époque, Ferdinand n'était pas encore roi de Bohême.
1: Il est roi de Bohême en 77, mais il n'est pas encore empereur.
0: D'accord.
1: Voilà.
0: D'accord.
1: Empereur, il le sera en 1619, quand donc Mathias meurt.
0: D'accord. Alors voilà donc les conseillers au bas du fossé. Que va-t-il se passer?
1: Alors, ces représentants de l'empereur donc se réfugient. Les Tchèques vont organiser un gouvernement, donc une sorte d'autorité alternative aux Habsbourg, hein, vont prendre le pouvoir en main, pour ainsi dire. Nommer des directeurs, nommer une petite armée, enfin, en tout cas un embryon d'armée, parce qu'ils n'ont pas les moyens de
0: Mais
1: plus, mais véritablement pouvoir s'organiser eux-mêmes.
0: c'est une révolution, Claire Gantet.
1: C'est en tout cas une véritable révolte, et l'empereur va tout de suite interpréter cela comme une guerre civile. Hein. C'est la première expression de l'empereur, donc Mathias, qui déclare. Cette défenestration de Prague, hein, qui dit que c'est le début d'une guerre civile, hein, le pressentiment. Alors, de fait, donc, de chaque côté, on se radicalise, et comme aucun des côtés n'a les moyens de rassembler une armée, les Tchèques n'ont pas assez de moyens, et puis l'empereur, lui non plus, n'a pas d'armée personnelle, on va faire appel à des alliés extérieurs, hein, et donc d'emblée, la guerre s'internationalise, hein, d'emblée.
0: Alors, Claire Gantet, il vous reste 10 minutes. Il faut un prince ou un électeur ou un prince électeur, et vers qui vont-ils se tourner? Et en plus, ce n'est pas un luthérien, c'est un calviniste.
1: Voilà, alors effectivement, ces Tchèques vont se tourner vers un calviniste, le prince électeur du Palatinat, qui va hésiter longtemps. Hein, est-ce qu'il doit accepter cette couronne de Bohême, hein, là, donc les Tchèques lui proposent cette couronne de Bohême. Et il va finir par accepter par haine des Habsbourg. Hein, et donc, il y aura désormais deux personnes à la tête du Saint-Empire. Hein, il y a l'empereur
0: Attendez,
1: également.
0: Claire Gantet, il accepte par haine de l'empereur et sous la pression de sa femme.
1: Oui, alors
0: Hein?
1: ça a été exagéré par une historiographie un peu misogyne. Hein.
0: Ah!
1: Donc, voilà.
0: Vous
1: Sa femme
0: me voyez.
1: était là, oui, voilà, était liée à la couronne d'Angleterre. Bon, ça a été exagéré, c'est un
0: Bon,
1: élément.
0: bon, bon.
1: Alors, cela dit, donc désormais, il y a véritablement un conflit d'autorité central, hein, puisque vous aurez l'empereur légalement élu, qui est donc Ferdinand de Styrie, qui devient empereur sous le nom de Ferdinand II.
0: Donc le
1: Et
0: jésuite,
1: puis,
0: si j'ose
1: voilà,
0: dire.
1: jésuite, élu par les jésuites, ou éduqué par les jésuites. Et puis, le prince électeur du Palatinat, Frédéric V, hein, élu roi de Bohême. Alors, non sans problème, hein, il vient de Heidelberg, c'est une ville très humaniste, il a l'habitude de vivre sur le grand pied, une vie de luxe. Il commence son règne par briser toutes les images, hein, il est calviniste. Ça manque énormément à Prague, hein, ça ne fonctionne pas. Donc voilà, ça commence tout de suite avec quantité de péripéties.
0: Mais alors, Claire Gantet, il faut bien voir que tant pour les catholiques que enfin pour les croyants de l'époque, on ne peut pas diviser. Il y a deux choses qui sont indivisibles, c'est la papauté et l'empire. Donc on sort d'un grand schisme qui n'est pas très loin, en passant par la réforme, et maintenant il y a deux empereurs.
1: Oui, il y a deux empereurs et en fait, il y a deux autorités, disons, et c'est quand même l'élément hein, qui va servir de dynamique à cette guerre, avec donc une mobilisation de camps et en même temps certains acteurs qui refusent d'entrer par peur justement que le Saint-Empire implose.
0: Oui, parce que Claire Gantet, vous parliez du nombre d'électeurs, le nombre impair, ça y est, on bascule. Oui. Si le Palatinat passe au calvinisme, enfin, il est passé au calvinisme, mais s'il devient, il peut fournir une nouvelle lignée d'empereurs.
1: En théorie, oui, le prince électeur du Palatinat aurait pu être élu empereur, tout à fait. Alors, personne n'aurait élu un calviniste empereur. Le calvinisme n'est pas reconnu par la paix d'Augsbourg. C'est quelque chose qui est hors la loi,
0: voilà.
1: Qui sera reconnu lors de la paix de Westphalie en 1648. Mais pour l'instant, c'est...
0: Là où nous avions terminé, les Claire Gantet, la dernière fois, vous et moi, au traité de Westphalie, je ne sais pas si vous vous souvenez.
1: Oui, oui.
0: Alors, Ferdinand, là, l'élève des jésuites, il ne va pas se laisser faire. Il n'est pas Rodolphe, il n'est pas Mathias.
1: Il a une politique extrêmement musclée, il a un règne long jusqu'en 1637 et va relancer la guerre. Hein. Alors, l'escalade dans la violence, c'est quand même en partie son fait. Hein. Donc il veut, autour de 1629, avec un édit qu'on appelle l'édit de restitution, imposer une interprétation extrêmement catholique de la paix d'Augsbourg.
0: De la paix d'Augsbourg. Mais Claire Gantet, en fait, de l'eau avait coulé sous les ponts et c'est plus possible.
1: Oui. Ça n'est plus possible.
0: Ça n'est plus possible, même si il s'appuie sur l'Espagne, l'armée et l'or espagnol, sur la Bavière aussi, parce que je crois que le duc de Bavière était son chef des armées.
1: Oui, alors c'est pour ça que quand vous parliez de sept princes électeurs, en fait, c'est le duc de Bavière qui va financer l'armée impériale. Et il va évidemment avancer la facture. L'empereur va lui dire « Désolé, j'ai pas d'argent ». Et ce duc de Bavière lui dit « Dans ce cas-là, je veux devenir prince électeur ». Donc en 1548, il y aura 8 princes électeurs. Donc la Bavière devient prince électeur et donc ça fait un catholique en plus.
0: Alors, comment ça s'est passé, Claire Gantet ? Parce que là, on est toujours, on n'est qu'au prélude de la catastrophe. Comment ça s'est passé la reprise en main en Bohême ?
1: Alors, il y a donc la guerre se développe. Au début, c'est quelques escarmouches. L'empereur met au ban de l'Empire Frédéric V du Palatinat dans une procédure assez expéditive qui choque beaucoup de princes qui étaient assez neutres hein, jusqu'à présent. Donc, ils ne respectent pas le droit. Il y a une bataille qui est la bataille de la Montagne Blanche en novembre 1620.
0: C'est où, Claire Gantet ?
1: C'est juste à côté de Prague. Hein. C'est une colline, hein, cette petite Montagne Blanche, une colline avec des pans de craie. Donc c'est à peu près 40 km à l'ouest de Prague et c'est une défaite sanglante pour le prince électeur du Palatinat, donc ce nouveau roi de Bohême qui doit fuir.
0: Et pardonnez-moi Claire Gantet, vous allez encore dire c'est d'historiographie vieillotte, mais c'est pour ça qu'on l'a appelé le roi des neiges ou le roi d'un hiver.
1: Le roi d'un hiver, oui, on l'a dit, parce qu'effectivement il a régné seulement un hiver en gros, hiver 1619-1620, voilà. Et donc il doit fuir. Il doit s'exiler en Hollande, où il finit par mourir en 1632.
0: Et alors, pour le moment, Ferdinand rentre dans sa bonne ville, enfin je ne sais pas s'il y est allé, mais rentre dans sa bonne ville de Prague. Qu'est-ce qui va se passer ? Parce qu'il peut enfin régler des comptes qui étaient pendants depuis des années.
1: Prague va être marianisée, véritablement. Donc les églises hussites vont être catholicisées, il y aura toutes sortes de processions religieuses, de fêtes religieuses. Les jésuites vont reprendre en main l'université, quadriller donc l'espace.
0: Pardonnez-moi Claire Gantet, je vous coupe. Université qui avait été dirigée par Jean Hus.
1: Exactement.
0: Deux siècles plus tôt.
1: Voilà, exactement.
0: Donc, il réglait
1: Il y aura un jugement sanglant, donc les nobles qui avaient pris parti pour Frédéric V du Palatinat vont être exécutés de façon extrêmement spectaculaire. Et puis, on va tout simplement les exproprier. Hein, donc, un mouvement mais d'expropriation, d'exil en masse, dans des relations absolument extraordinaires. Hein, la Bohème, la Moravie, ça faisait à peu près 2,5 millions d'habitants.
0: On a
1: la guerre, 1 million de moins. Donc,
0: Je reviens, pardonnez-moi, Claire Grantet, au nerf de la guerre, y compris la guerre, et surtout la guerre de 30 ans. On a une idée des sommes en jeu qui sont passées de...
1: Alors, c'est très, très compliqué, d'autant que, comme je l'ai dit, l'empereur manque d'argent et qu'il va avoir l'idée, pas très fameuse, de se dire, bah, tiens, pour régler toutes mes dettes, je crée de l'inflation. Et donc, il y aura un mouvement d'inflation.
0: On mange la dette.
1: Exactement. Une inflation alors créée volontairement autour de 1620, 1621, qui va complètement désorganiser le système financier de la Bohème, du Saint-Empire. Donc voilà, on ne peut pas vraiment dire ce que ça a coûté, les sommes d'argent qui ont basculé à droite ou à gauche.
0: Pardonnez-moi, Claire Grantet, en trois ans, 1618-1621, on pourrait dire l'affaire est faite.
1: Quasiment, hein, parce que l'empereur de ça décide désormais que la Bohème sera héréditaire aux mains des Habsbourg, donc non plus élu, mais héréditaire. Hein. Donc on a l'impression que les Habsbourg ont complètement le vent en poupe. Hein. Ce qui va changer la donne, c'est que le roi de Danemark va intervenir en son propre nom, hein, sans l'aval de son conseil d'État. C'est lui qui décide d'intervenir.
0: Oui, parce que, Claire Grantet, pardonnez-moi, vous disiez qu'il y avait beaucoup de princes... protestants plutôt prudents, attendant de voir. Finalement, pour eux, Frédéric, il n'avait que ce qu'il méritait. Il était allé tenter une aventure en Bohème. Bon, ben voilà.
1: Oui, alors notamment la Saxe. Alors la Saxe, c'est quand même le berceau du luthéranisme. Hein. Wittenberg, c'est en Saxe. Et c'est, Luther a pu développer... sa doctrine, parce qu'il avait le soutien du prince électeur de Saxe. Donc, et la Saxe refuse de s'engager aux côtés de Frédéric II, de Frédéric V, pardon, du Palatinat. Alors, d'une part, calvinistes et luthériens ne s'entendent pas à cette époque-là, ça c'est clair. Hein. Et d'autre part, il y a une tradition de loyauté impériale qui est forte. L'empereur a un prestige, ça n'est pas n'importe qui l'empereur.
0: Voilà, c'est-à-dire que Ferdinand est imbuvable, mais on le supporte.
1: On le supporte et même on
0: le respecte. Alors Claire Grantet, il nous reste 4 minutes. En bref, résumez-nous votre livre, c'est-à-dire là, les 20 années qui vont suivre, ce qui va se passer, les grandes lignes.
1: Alors, le prince ou le roi de Danemark donc entre en guerre en 1625 aux côtés du camp dit protestant. Ça s'achève par un désastre pour lui, mais il s'en sort un petit peu, enfin disons qu'il n'a pas de perte. Et puis, l'affaire rebondit quand le roi de Suède, Gustave Adolphe, débarque en 1631. Là aussi, aux côtés des dits protestants, hein, et va envahir une très grande partie du Saint-Empire en remaniant complètement toutes les possessions juridiques. Alors la France aussi, qui soutenait le roi protestant de Suède, Gustave Adolphe, va envoyer des armées dans le Saint-Empire. Alors le tout, s'achève quand le successeur de

0: pas de perte. Et puis l'affaire rebondit quand le roi de Suède, Gustave Adolphe, débarque en 1631, là aussi aux côtés des dix protestants, hein, et va envahir une très grande partie du Saint-Empire en remaniant complètement toutes les possessions juridiques. Alors la France aussi, qui soutenait le roi protestant de Suède, Gustave Adolphe, va envoyer des armées, hein, dans le Saint-Empire. Alors le tout, disons, s'achève quand le successeur de Ferdinand II, qui est son fils Ferdinand III, va mener une politique modérée. Hein, lui, il a tout à fait compris. Il est aussi contraint de le faire par tous ses princes qui lui disent ça ne peut pas durer. Il y a un parti supraconfessionnel, hein, qui se forme parmi les princes et qui vont imposer donc des négociations et une méthode même de négociation au congrès de paix qui se développe à Osnabrück et puis à Münster en Westphalie.
1: Pour les traités de Westphalie. Alors, Claire Grandet, c'était sur ces mots que nous nous étions quittés il y a 2 ans. C'est sur ces mots que nous nous requittons à nouveau. Je rappelle que vous êtes l'auteur, l'autrice peut-être, de
0: L'autrice, oui.
1: La guerre de 30 ans, 1618-1648, paru chez Talendier. Claire Grandet, merci et à bientôt pour parler de Frédéric II.
0: D'accord, merci beaucoup, au revoir.

0: 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Jean-Pierre Guénon.
1: Le dernier combat du catcheur. Qui a dit qu'un catcheur n'est qu'un simulateur et n'a rien à voir avec un boxeur? Je suis catcheur. Mon corps, c'est mon outil de travail. Mon capital s'accroît dans mes biceps et dans mes muscles abdominaux. Je suis un comédien plus qu'un bretteur. Le catch relève de l'acrobatie, du théâtre, de la mise en scène, du ballet et de la chorégraphie plus que de la compétition. Les duels et les chaos y sont arrangés, scénarisés. Les catcheuses et les catcheurs sont des acteurs. Ils coopèrent pour assurer le spectacle et raconter une histoire faite de complots, de vengeance, de retournements. Leur connivence leur permet de calculer, de doser la violence de leurs gestes pour éviter d'être blessés. Quand le combat semble sérieux, il n'est qu'arrangé. Il s'agit d'un grand guignol pour adultes qui tient du sport et du

spectacle, avec ses gentils, ses méchants. Et tout le monde fait semblant d'y croire et d'être dupe. L'arbitre, les catcheurs, les spectateurs. Alors que la boxe relève du tragique, le catch relève du comique. Je suis catcheur. Dans ma vie comme sur le ring, rien n'est le fruit du hasard. Je passe le temps à me donner le change, à feindre, à singer le réel. J'entretiens mon insouciance en simulant la colère, en faisant du cirque. Mais un jour, un adversaire a semblé surgir de nulle part. J'avais l'impression de vivre dans un rêve. C'était un match sans arbitre, sans présentateur, sans spectateur. Mon adversaire était masqué et déguisé. Il avait quelque chose de féminin. Nous étions seuls, face à face. Le compte à rebours avait commencé. J'étais inscrit sur son carnet de bal. Elle portait une couronne. Elle était souriante. Elle avait des yeux de glace qui me transperçaient l'âme. Elle semblait lire en moi. En quelques secondes, elle semblait avoir vampirisé ma mémoire. Je régressais devant elle. Je n'étais déjà plus qu'un enfant qui trébuche et ne sait plus marcher. Elle m'imposait sa chorégraphie. Chacune de ses attaques semblait raccourcir le peu de temps qui me restait à vivre. Chacun de ses gestes évoquait le souffle de la faux. Elle n'avait même pas besoin de me toucher, de m'empoigner pour me voler mes ceintures de victoire. Au fil des reprises, mon corps se refroidissait, mes muscles se grippaient, je suffoquais. Elle était l'inverse de cette accoucheuse, de cette sage-femme, de cette passeuse de vie qui avait accompagné ma mère lors de ma naissance. Elle venait me reprendre. Elle allait jusqu'à me voler mon dernier souffle dans un ultime baiser, dans un tourbillon vertigineux qui n'aurait pas de fin. J'en étais sûr à présent. J'allais mourir asphyxié, étouffé sous le poids de l'infinie solitude. De ceux qui ont toujours fait semblant d'aimer, parce qu'ils n'aimaient qu'eux-mêmes. De ceux qui ont toujours cultivé le paraître, au détriment de l'être.

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2: Joris Karl Huysmans.
3: Tu y crois si bien à ces idées-là, mon cher, que tu as abandonné l'adultère, l'amour, l'ambition, tous les sujets apprivoisés du roman moderne pour écrire l'histoire de Gilles de Rais. Et après un silence, il ajoute « Je ne reproche au naturalisme ni ses termes de ponton, ni son vocabulaire de latrine et d'hospice, car ce serait injuste et ce serait absurde. D'abord, certains sujets les hèlent. Puis, avec des gravats d'expression et du bray de mots, l'on peut exaucer d'énormes et de puissantes œuvres. L'Assommoir de Zola le prouve. Non, la question est autre. Ce que je reproche au naturalisme, ce n'est pas le lourd badigeon de son gros style, c'est l'immondice de ses idées. Ce que je lui reproche, c'est d'avoir incarné le matérialisme dans la littérature, d'avoir glorifié la démocratie de l'art. Oui, tu diras ce que tu voudras, mon bon, mais tout de même, quelle théorie de cerveau malfamé, quel miteux et étroit système. Vouloir se confiner dans les buanderies de la chair, rejeter le suprasensible, dénier le rêve, ne pas même comprendre que la curiosité de l'art commence là où les sens cessent de servir. Tu lèves les épaules. Mais voyons, qu'a-t-il donc vu ton naturalisme dans tous ces décourageants mystères qui nous entourent ? Rien. Quand il s'est agi d'expliquer une passion quelconque, quand il a fallu sonder une plaie, déterger même le plus bénin des bobos de l'âme, il a tout mis sur le compte des appétits et des instincts. Rutes et coups de folie, ce sont là ses seules diathèses. En somme, il n'a fouillé que des dessous de nombril et banalement divagué dès qu'il s'approchait des aînes. C'est un hernière de sentiments, un bandagiste d'âme, et voilà tout. Puis, vois-tu Durtal, il n'est pas qu'inexpert et obtus, il est fétide, car il a prôné cette vie moderne, atroce, vanté l'américanisme nouveau des mœurs, abouti à l'éloge de la force brutale, à l'apothéose du coffre-fort. Par un prodige d'humilité, il a révéré le goût nauséeux des foules, et par cela même, il a répudié le style, rejeté toute pensée altière, tout élan vers le surnaturel et l'au-delà. Il a si bien représenté les idées bourgeoises qu'il semble, ma parole, issu de l'accouplement de Lisa la charcutière du ventre de Paris et de Homais. « Matin, tu y vas, toi ?» répondit Durtal, d'un ton piqué. Il ralluma sa cigarette, puis « Le matérialisme me répugne tout autant qu'à toi, mais ce n'est pas une raison pour nier les inoubliables services que les naturalistes ont rendus à l'art. Car enfin, ce sont eux qui nous ont débarrassés des inhumains fantoches du romantisme et qui ont extrait la littérature d'un idéalisme de ganache et d'une inanition de vieille fille exaltée par le célibat. En somme, après Balzac, ils ont créé des êtres visibles et palpables, et ils les ont mis en accord avec leurs alentours. Ils ont aidé au développement de la langue commencée par les romantiques. Ils ont connu le véritable rire et ont eu parfois même le don des larmes. Enfin, ils n'ont pas toujours été soulevés par le fanatisme de bassesse dont tu parles. Si, car ils aiment leur siècle, et cela les juge. Mais que diable, ni Flaubert, ni les de Goncourt ne l'aimaient leur siècle. Je te l'accorde. Ils sont ceux-là de probres et de séditieux et de hautains artistes. Aussi je les place tout à fait à part. J'avoue même et sans me faire prier que Zola est un grand paysagiste et un prodigieux manieur de masse et truchement de peuple. Puis il n'a, Dieu merci, pas suivi jusqu'au bout dans ses romans les théories de ses articles qui adulent l'intrusion du positivisme en l'art. Mais chez son meilleur élève, chez Rony, le seul romancier de talent qui se soit en somme imprégné des idées du maître. C'est devenu, dans un jargon de chimie malade, un laborieux étalage d'érudition laïque, de la science de contre-maître. Non, il n'y a pas à dire. Toute l'école naturaliste reflète les appétences d'un affreux temps. Avec elle, nous en sommes venus à un art si rampant et si plat que je l'appellerais volontiers le cloportisme. Puis quoi ? Relis donc ces derniers livres. Qu'y trouves-tu ? Dans un style en mauvais vert de couleur, de simples anecdotes, des faits divers découpés dans un journal, rien que des contes fatigués et des histoires véreuses, sans même l'été d'une idée sur la vie, sur l'âme, qui les soutiennent. J'en arrive même, après avoir terminé ces volumes, à ne même plus me rappeler les incontinentes descriptions, les insipides harangues qu'ils renferment. Il ne me reste que la surprise de penser qu'un homme a pu écrire 300 à 400 pages alors qu'il n'avait absolument rien à nous révéler, rien à nous dire.

0: Tiens, des Hermiès, si ça t'est égal, parlons d'autre chose. Car nous ne nous entendrons jamais bien sur ce naturalisme dont le seul nom t'affole. Voyons, et cette médecine Mattei, que devient-elle? Tes fioles d'électricité et tes globules soulagent-ils au moins quelques malades? Peu. Ils guérissent un peu mieux que les panacées du codex. Ce qui ne veut pas dire que leurs effets soient continus et sûrs. Du reste, ça ou autre chose. Sur ce, je file, mon bon, car 10 heures sonnent et ton concierge va dans l'escalier éteindre le gaz. Bonsoir, à bientôt, n'est-ce pas ? Quand la porte fut refermée, Durtal jeta quelques pelletées de coq dans sa grille et se prit à songer. Cette discussion avec son ami l'irritait d'autant plus qu'il se battait depuis des mois avec lui-même et que des théories qu'il avait crues inébranlables s'entamaient maintenant, s'effritaient peu à peu, lui emplissaient l'esprit comme de décombres. En dépit de leur violence, les jugements de deux Hermiès le troublaient. Certes, le naturalisme, confiné dans les monotones études d'êtres médiocres, évoluant parmi d'interminables inventaires de salons et de champs, conduisait tout droit à la stérilité la plus complète, si l'on était honnête ou clairvoyant, et, dans le cas contraire, au plus fastidieux des rabâchages, aux plus fatigantes des redites. Mais Durtal ne voyait pas, en dehors du naturalisme, un roman qui fût possible, à moins d'en revenir aux explosibles fariboles des romantiques, aux œuvres lanugineuses des Cherbuliez et des Feuillets, ou bien encore aux lacrymales historiettes des Theuriers et des Sandes. Alors quoi ? Et Durtal se butait, mis au pied du mur, contre des théories confuses, des postulations incertaines, difficiles à se figurer, malaisées à délimiter, impossibles à clore. Il ne parvenait pas à se définir ce qu'il sentait, ou bien il aboutissait à une impasse dans laquelle il craignait d'entrer. Il faudrait, se disait-il, garder la véracité du document, la précision du détail, la langue étoffée et nerveuse du réalisme. Mais il faudrait aussi se faire puisatier d'âme et ne pas vouloir expliquer le mystère par les maladies des sens. Le roman, si cela se pouvait, devrait se diviser de lui-même en deux parts, néanmoins soudées ou plutôt confondues, comme elles le sont dans la vie, celle de l'âme, celle du corps, et s'occuper de leurs réactifs, de leurs conflits, de leur entente. Il faudrait, en un mot, suivre la grande voie si profondément creusée par Zola, mais il serait nécessaire aussi de tracer en l'air un chemin parallèle, une autre route, d'atteindre les en-deçà et les après, de faire, en un mot, un naturalisme spiritualiste, ce serait autrement fier, autrement complet, autrement fort. Et personne ne le fait pour l'instant en somme, tout au plus pourrait-on citer comme se rapprochant de ce concept Dostoïevski. Et encore, est-il bien moins un réaliste surélevé qu'un socialiste évangélique, cet exorable russe ? En France, à l'heure présente, dans le discrédit où sombre la recette corporelle seule, il reste deux clans. Le clan libéral, qui met le naturalisme à la portée des salons en l'émondant de tout sujet hardi, de toute langue neuve, et le clan décadent, qui, plus absolu, rejette les cadres, les alentours, les corps même, et divague, sous prétexte de causette d'âme, dans l'inintelligible charabia des télégrammes. En réalité, celui-là se borne à cacher l'incomparable disette de ses idées sous un ahurissement voulu du style. Quant aux orléanistes de la vérité, Durtal ne pouvait songer sans rire aux coriaces et gaminants fratras de ces soi-disant psychologues qui n'avaient jamais exploré un district inconnu de l'esprit, qui n'avaient jamais révélé le moindre coin oublié d'une passion quelconque. Il se bornait à jeter dans les juleps de Feuillets les sels secs de Stendhal. C'était des pastilles mi-sel, mi-sucre, de la littérature de Vichy. En somme, il recommençait les devoirs de philosophie, les dissertations du collège dans leurs romans, comme si une simple réplique de Balzac, celle par exemple qu'il prête au vieil Hulot dans La Cousine Bête, pourrais-je emmener la petite ? N'éclairez pas autrement un fond d'âme que toutes ces leçons de grand concours. Puis il n'y avait à attendre d'eux aucune envolée, aucun élan vers les ailleurs. Le véritable psychologue du siècle, se disait Durtal, ce n'est pas leur Stendhal, mais bien cet étonnant élo dont l'inexpugnable insuccès tient du prodige. Et il arrivait à croire que Des Herbiès avait raison. C'était vrai. Il n'y avait plus rien debout dans les lettres en désarroi, rien sinon un besoin surnaturel qui, à défaut d'idées plus élevées, trébuchait de toutes parts, comme il pouvait, dans le spiritisme et dans l'occulte. En s'acculant ainsi à ses pensées, il finissait, pour se rapprocher de cet idéal qu'il voulait quand même joindre, par louvoyer, par bifurquer et s'arrêter à un autre art, à la peinture. Là, il le trouvait pleinement réalisé par les primitifs, cet idéal. Cela avait, dans l'Italie, dans l'Allemagne, dans les Flandres surtout, clamé les blanches ampleurs des âmes saintes, dans leurs décors authentiques, patiemment certains, des êtres surgissaient en des postures prises sur le vif, d'une réalité surprenante et sûre. Et de ces gens à tête souvent commune, de ces physionomies parfois laides mais puissamment évoquées dans leurs ensembles, émanaient des joies célestes, des détresses aiguës, des bonasses d'esprit, des cyclones d'âme. Il y avait en quelque sorte une transformation de la matière, détendue ou comprimée, une échappée hors des sens sur d'infinis lointains.
1: Joris Carl Huysmans, Là-bas, 1891. Extrait lu par Christian Attard.

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1: Bonjour à tous, vous écoutez bien Fréquence Protestante, 100.7 en FM pour la région parisienne, fréquenceprotestante.com pour le reste du monde. Je suis Tryphaine Toutécazola et c'est moi qui vais vous accompagner pour ce nouvel épisode des Impromptus. Pour l'émission du jour consacrée à l'histoire noire de Paris, j'ai le plaisir de recevoir Kevin Donat. Bonjour Kevin.
2: Bonjour tout le monde, bonjour Tryphaine.
1: Kevin Donat, nos auditeurs ont eu l'occasion de vous écouter déjà lors d'un précédent épisode de Ça se passe près de chez vous où on a pu écouter une partie de votre balade dans le 17e car vous êtes guide touristique et vous organisez des balades dans différents arrondissements de Paris pour raconter l'histoire noire, donc les personnalités noires phares de Paris. Vous avez fondé le projet Le Paris Noir qui organise ses visites et qui commémore donc et valorise l'histoire noire de Paris. Vous animez aussi un podcast, Le Paris Noir, dans lequel vous discutez des différents aspects de cela avec vos invités. Et l'année dernière, vous avez écrit un livre à la découverte du Paris Noir aux éditions Face Cachée. Cette balade que les auditeurs ont eu l'occasion d'entendre et à laquelle j'ai pu participer, c'est la raison pour laquelle on a tenu à vous réinviter en studio cette fois pour parler plus profondément de cette partie de l'histoire de Paris, peut-être pas assez bien connue. Et cette émission va permettre de se plonger dans cette facette de l'histoire parisienne, celle des figures noires qui ont marqué la capitale, notamment au XXe siècle. Pour se remettre donc dans le contexte, Paris au XXe siècle, c'est une capitale artistique et intellectuelle ouverte. C'est aussi une époque où on connaît une importante arrivée de la population noire qui débarque des Antilles, d'Afrique et des États-Unis pour diverses raisons. Et Paris va avoir un rôle d'espace de liberté comparé à d'autres pays, pour notamment les Afro-Américains. Alors Kevin Donat, est-ce que vous pouvez nous dire pourquoi est-ce que Paris attire autant de personnalités noires à cette époque ?
2: Vous l'avez dit, c'est des gens qui viennent pour des raisons différentes. Donc il n'y a pas une raison qui pourrait rassembler tout le monde. Je dis que, en même temps que Paris peut être un espace de libération, on a beaucoup de récits d'Afro-Américains qui ont dit des choses très intéressantes sur ce sujet-là. C'est aussi la capitale d'un empire colonial. Et dans l'empire colonial, parfois, ça file droit. Donc c'est à la fois un espace de liberté, d'oppression, en même temps, au même endroit, etc. Moi, je commence sur la visite Rive Gauche, donc qui est la visite vraiment, on va dire, l'histoire intellectuelle noire, donc 5e, 6e arrondissement. Je parle aussi bien des étudiants d'Afrique, de la Caraïbe, qui se retrouvent à Paris dans les années 20 et 30 pour étudier, puis qui vont créer des mouvements culturels, artistiques, puis politiques. Que de la question d'un quartier comme la Goutte d'Or, Château Rouge, où il y a l'histoire de l'église Saint-Bernard, par exemple, une histoire d'exclusion, de déportation, de familles sans papiers, etc. Donc, je veux pas complètement idéaliser en disant voilà, Paris c'est super, ailleurs c'est nul, et puis Paris c'est génial, mais c'est juste de dire voilà, il y a une façon, en tout cas, il y a un rapport particulier entre Paris et l'Afrique, la Caraïbe, les États-Unis, etc. Et c'est de ça dont j'ai envie de parler.
1: Et pour parler un peu de quelques personnalités phares de la ville de Paris à cette époque, on va s'attarder sur sans doute la plus connue d'entre elles, la fameuse Josephine Baker. C'était une artiste, danseuse et résistante, et elle est placée en tant qu'icône des années folles. Comment est-ce que vous pensez qu'on peut expliquer son immense succès à Paris ?
2: Pareil, hein, ça, plusieurs choses peuvent être vraies en même temps. Donc, elle a un talent indéniable. C'est une star, en réalité. Et rapidement, Paris, le grand public à Paris va la reconnaître en tant que telle. Et puis aussi, elle arrive à un moment spécial. Elle arrive au milieu des années 1920. C'est les années folles. Y a un rapport très différent à la modernité. Puis en même temps, on a une sorte de curiosité qui est déjà depuis quelques années sur la question de l'Afrique, des corps noirs. Donc c'est un peu tout ce que je disais avant, c'est entre à la fois de la libération, l'histoire individuelle d'une femme qui est devenue à Paris et qui est devenue une super méga star, et bien plus que ça, puisque c'est aussi une résistante, tout un tas de choses. Et puis aussi, beaucoup de... On peut pas non plus, ne pas parler de l'éléphant au milieu de la pièce, c'est beaucoup de fétichisation, animalisation. Donc c'est une jeune femme de 19 ans, noire, qui danse les seins nus devant un public très majoritairement blanc, avec une ceinture de banane autour de la taille. Donc ça vient aussi avec tout un tas de représentations dont on a parfois du mal à se défaire. Et puis, ce que je disais, c'est que Josephine Baker, donc c'est pas juste une danseuse, une chanteuse ou une actrice, c'est aussi une femme qui va être résistante pendant la Seconde Guerre mondiale, marcher aux côtés de Martin Luther King, faire tout un tas de choses tout à fait, comment dire, honorables, respectables. Donc, je comprends que cette vie assez exceptionnelle soit célébrée, panthéonisée, etc.
1: Et est-ce qu'on peut dire que c'est une personnalité qui s'est faite toute seule ? Enfin, est-ce qu'elle a eu des soutiens pendant sa carrière à cette époque ?
2: Oui, je reste persuadé que... Bon, j'adhère pas trop au discours de « je me suis fait tout seul ». Je pense que personne ne se fait tout seul. Hein. On est entouré de gens dans un contexte, etc. Par contre, ce que je rappelle, c'est que si on parle juste du milieu d'origine, de là d'où elle part et là où elle est arrivée, et qu'on la compare à tout un tas de gens autour d'elle au Panthéon, Josephine Baker a un parcours particulièrement méritant. C'est-à-dire qu'au-delà même de la question de la race, etc., elle est née dans les bas-fonds de Saint-Louis, dans le Missouri, dans les années 1900. Elle a vu de ses propres yeux la violence raciale, les émeutes raciales de Saint-Louis, etc. Et puis, elle démarre par son corps, en fait. C'est ça que je précise souvent, c'est que la plupart des gens qui sont au Panthéon, bon, ben, c'est des grands philosophes, des grands scientifiques, etc. C'est pas des gens qui se sont fait connaître par le spectacle vivant, etc. Je trouve que, même de ce point de vue-là, Josephine Baker raconte un truc intéressant. Donc, je dirais pas qu'elle s'est faite toute seule, mais en tout cas, elle a pas elle a un parcours vraiment qui détonne comparé à d'autres grands hommes et femmes présents au Panthéon. Donc, ouais, gros respect à Josephine Baker, pour ça, au moins.
1: En parlant d'autres personnes, il y a beaucoup de personnalités qui arrivent en France à cette époque aussi avec l'effervescence du jazz, ouais, et qui vont participer à sa popularisation. Est-ce que vous pouvez nous citer ces quelques personnalités qui vont, ouais, participer à cela ?
2: Oui, bien sûr. Alors moi, je ne suis pas... Je suis pas un grand expert du jazz. Hein. Je me suis documenté, renseigné, intéressé, bien évidemment. Moi, ce qui m'intéresse, c'est... Pourquoi parier le jazz ? Pourquoi le jazz occupe une telle place à Paris ? Pourquoi Paris est devenu aussi une ville incontournable pour plein de jazzmen américains, encore aujourd'hui, un siècle après l'époque que je raconte dans la balade ? Moi, j'aime bien parler... C'est pas la première génération du jazz, mais moi, un personnage dont j'ai pas souvent l'occasion de parler sur les visites, mais que je trouve très intéressant et qui est lié à l'histoire du jazz, c'est Boris Vian. Boris Vian, qui pour le coup n'est pas afro-américain, il est français et il est blanc, mais il est né en 1920, donc justement au début de la folie du jazz. Dans les années 40-50, ça devient aussi bien un romancier qu'un musicien de jazz qui va s'engager sur la question noire, qui va prendre des positions il va prendre position sur la question de la guerre, du racisme, etc. Et une partie de ces prises de position politique, c'est à travers le jazz, en devenant l'ami de Miles Davis, en fréquentant tout cet univers de gens-là qui s'est politisé. Et puis sur la période des années 20 et même d'avant les années 20, ben l'arrivée du jazz, c'est en France, c'est les soldats noirs américains, c'est les Harlem Hellfighters, qui sont menés par un afro-américain qui s'appelle James Europe, et ils arrivent avec la guerre. Et ils arrivent avec la guerre, donc eux, ce qu'ils vont dire, alors après, peut-être qu'ils exagèrent, ils forcent un peu, mais en gros, ils disent qu'ils ont été mieux accueillis en France pendant l'horreur de la Première Guerre mondiale, qui préfèrent la France pendant la guerre que leur propre pays en temps de paix. Et donc tout ça fait une sorte d'alchimie qui fait que la France, le jazz, Paris, etc. Et puis il y a d'autres personnages aussi que je mentionne dans la balade, comme Eugène Bullard. Il y a des noms qui m'échappent, Cole Porter, etc., qui sont pas forcément tous afro-américains, mais qui ont fait de Paris une place forte du jazz dans les années 20.
1: Et vous en avez un peu parlé, mais pourquoi est-ce que le jazz, il trouve un tel écho à Paris ? Pourquoi est-ce que ça parle autant au public parisien ?
2: Bon, le, après on va me dire, il y a pas que à Paris qu'il y a du jazz. Ça, il y en a partout en France, il y en a partout dans le monde. Le jazz s'est mélangé, a rencontré plein de styles différents. Je dirais peut-être que Paris est un public early adopter, où le jazz est arrivé assez vite, et donc c'est une des conséquences de la Première Guerre mondiale, parce que certains de ces soldats musiciens afro-américains, lorsqu'ils rentrent chez eux, ils sont dégoûtés, donc ils reviennent en France. Il y a aussi tout simplement le fait que Paris est une des villes les plus visitées au monde, que c'est une ville très importante pour les Américains, pas seulement les Afro-Américains, mais les Américains de façon générale, ceux qui voyagent, etc. Paris, c'est une ville incontournable. Et donc, ça va être un peu la bande-son de cette génération d'écrivains américains, la génération perdue, les Hemingway, les Scott Fitzgerald, etc. Ils écoutent que ça. C'est ce qui leur parle, ils fréquentent les clubs de jazz. Donc Paris est un peu au cœur de tout ça. C'est pas la seule ville, hein. Il y a aussi des histoires un peu similaires à Rome, etc. Mais Paris, quand même, ouais.
1: Kevin Donat, là on va parler encore d'autres personnalités phares de Paris, non pas du monde du divertissement, mais plutôt des sciences. Aimé Césaire et Léopold Sédar Senghor, ouais. Ce sont des intellectuels aux carrières littéraires et politiques de renom, et ils sont cités comme étant les fondateurs de la négritude. Alors est-ce que vous pouvez nous expliquer qu'est-ce que la négritude ?
2: Je peux essayer, mais eux-mêmes... Ils n'étaient pas toujours d'accord entre eux, et puis entre le début et la fin, ils ne disaient pas forcément la même chose. Mais je dirais que c'est un mouvement qui naît à Paris, en tout cas formellement, où ils commencent à prononcer ces mots-là au milieu des années 1930, où ce sont des jeunes étudiants des colonies, venus des colonies françaises, qui décident de prendre un élément, un aspect qui normalement devrait être une honte, le fait d'être noir, le fait d'avoir des origines en Afrique, etc., et qui décident d'en faire un élément de fierté. Et donc ça commence vraiment avec de la poésie, des choses comme ça, des articles. Et puis ensuite, ça prend aussi des accents politiques. Et donc oui, la négritude, c'est un mouvement qui, même s'il va avoir un écho international, ben encore une fois, il est né à Paris, parce que Paris est un endroit très important pour les étudiants venus de l'Empire. Donc je commencerai en disant ça sur qu'est-ce que la négritude. En tout cas, c'est affirmer. Je crois que c'est Sartre qui disait que c'est la négation de la négation de l'homme noir, un truc comme ça. Il y a aussi Césaire qui ensuite il se dit qu'il a la paternité du mot négritude, qui raconte que dans les années 30, il se promenait dans le Quartier Latin, et qu'encore une fois, il se fait héler, se fait traiter de nègre, et il se retourne et répond: le nègre vous emmerde. Et donc, justement, c'est une sorte de refus d'assignation, de choses comme ça. Même si, bon, ils emploient le mot nègre, ils parlent de race, etc. Donc, c'est assez complexe, mais oui, c'est ça.
1: Et est-ce que le fait que tout ça, ça soit né à Paris, enfin, ça naît à Paris, est-ce que ça aurait pas pu se faire ailleurs ? Est-ce que le fait que ça soit à Paris, ça a permis le fait que ça se crée, la négritude ?
2: Je pense qu'il y a d'autres mouvements intellectuels noirs, intellectuels artistiques noirs qui sont nés au XXe siècle en dehors de Paris. Moi, je dis que avant la négritude, il y a des mouvements aux États-Unis comme la Renaissance de Harlem qui naissent peut-être 10, 15, 20 ans avant la négritude, et qui sont assez proches et en même temps différents, parce que c'est pas arrivé au même endroit, c'est pas les mêmes gens, donc forcément ça donne des effets différents. Et donc oui, il y a quelque chose de fatalement un peu français dans la négritude, parce que ce sont des étudiants venus des colonies françaises qui se sont retrouvés dans la capitale de la France, et puis ensuite ils ont été des hommes politiques français, certains à l'Académie française, etc. Donc la négritude, même si c'est aussi sénégalais, haïtien, malgache, etc., c'est aussi français, ouais.
1: Maintenant, j'aimerais qu'on aborde un fait particulier à propos de Paris. Donc on est au milieu du XXe siècle, et à cette époque, la capitale était un réel carrefour culturel dont l'objectif était d'élargir la culture. On y comptait des clubs de jazz, des cabarets, notamment à Montmartre ou à Montparnasse. Et les artistes noirs ont eu un rôle important dans la transformation culturelle de Paris. Alors Kevin Donat, est-ce que vous pouvez nous citer quelques lieux emblématiques qui incarnaient cette effervescence ?
2: Ouais, dans l'entre-deux-guerres, on a un lieu vers pas très loin de Montparnasse, dans le 15e, qui était donc rue Blomet, qui s'appelle le bal de la rue Blomet, mais que tout le monde à l'époque appelait le bal nègre, parce que on y trouvait surtout des Antillais. Donc ça, c'était une place forte. pas seulement pour la musique, mais même pour de la politique, des relations sociales, etc. Donc ça, c'est l'entre-deux-guerres. Le bal nègre a réouvert, le bal de la rue Blomet, pardon, a réouvert il y a peut-être, je sais pas, entre 5 et 10 ans, un peu avant le Covid. À quoi je pourrais parler ? Il y a aussi tous ces clubs de Saint-Germain-des-Prés d'après la Seconde Guerre mondiale. Donc tout à l'heure je parlais de Miles Davis et de Boris Vian. Donc c'est vraiment dans le Saint-Germain de cette époque-là, les caves de Saint-Germain, le caveau de la Huchette, tous ces lieux assez emblématiques, qui n'étaient pas forcément nécessairement que noirs. C'était des endroits où on y jouait ce qu'on pourrait qualifié de musique noire, mais le public était blanc, noir et autre. Et après, effectivement, au XXe siècle, dans la seconde moitié du XXe siècle, on a aussi des boîtes de nuit qui voient le jour, des boîtes de nuit antillaises, africaines, etc. Donc il y a tout un panorama assez divers d'endroits où ça fait la fête à Paris, avec ces musiques venues des États-Unis, de la Caraïbe et d'Afrique, qui ont commencé à être vraiment très populaires, justement on parlait tout à l'heure des années 20 à cette époque-là, parce que peut-être aussi parfois avec un côté un peu problématique, on a envie de faire la fête avec ces gens-là, on a envie de sortir, surtout après la Première Guerre mondiale, on se dit l'Europe c'est la guerre, le progrès c'est la guerre, alors faisons la fête comme les sauvages. Donc il y a aussi une forme de fétichisation étrange qui se passe à Paris. C'est pour ça que je dis c'est très bien que toutes ces choses aient eu lieu, mais faut pas non plus complètement idéaliser et dire que les gens ont apprécié ces musiques-là, cette culture-là, juste parce qu'ils étaient sympas et qu'ils avaient l'esprit ouvert. Il y avait parfois aussi des choses plus problématiques derrière.
1: Et l'influence que tous ces lieux ils ont eu, est-ce que c'est quelque chose qu'on ressent encore aujourd'hui dans le monde du divertissement parisien actuel ?
2: Oui, je pense que ça a jamais, ça s'est jamais arrêté. Je pense même que c'est peut-être encore plus fort aujourd'hui qu'on regarde la musique qui passe en France en 2026, les artistes tout en haut des charts, c'est en très très très très grande partie ce qui pourrait être en tout cas marketé comme des musiques noires, d'une Aya Nakamura, une Théodora, etc., des choses comme ça. Ce qu'écoute la jeunesse, pour le dire vite, française, c'est assez marqué. Et pour moi, ça a 100 ans, ce phénomène-là.
1: Eh bien, Kevin Donat, je vous propose de faire une petite pause musicale avec un titre que vous avez choisi. Oui. Il s'agit de God Gave Me Feet for Dancing d'Ezra Collective.
2: Yes.

0: Vous êtes toujours sur Fréquence Protestante, vous écoutez Un Impromptu avec Kevin Donna, guide touristique et spécialiste de l'histoire noire de Paris. Après avoir parlé d'aspects assez positifs, j'aimerais maintenant aborder un aspect, évidemment, pour nuancer, parce que ce n'était pas aussi qu'une vie parfaite pour ces personnalités dont on a parlé, qui ont sûrement vécu autant de succès que de racisme. C'est une époque avec une vraie exotisation des cultures noires et ils étaient souvent victimes de racisme et de discrimination, malgré l'ouverture apparente. Alors j'ai envie de vous poser la question, est-ce qu'on peut vraiment dire que Paris était un refuge pour ces personnes ?
1: Bon, alors après, tout est toujours relatif. Hein. C'est-à-dire que si vous prenez les grands écrivains afro-américains, on peut commencer par eux, comme Richard Wright. Il arrive en France, il est connu, il a de l'argent, il s'installe à Saint-Germain-des-Prés, alors qu'il est né dans la pauvreté en 1908 dans le Mississippi. Donc forcément, Paris, ça ne peut qu'être du bonus, quoi. C'est bien pour lui. Non, ce que je dirais, c'est qu'on a parfois vite fait de prendre quelques exemples individuels de réussites brillantes, de gens qui effectivement disent « Non mais moi, Paris, c'est super », pour dire « Bon, ben vous avez vu que ces 4 ou 5 Noirs à qui on a demandé, ils adorent Paris parce que chez eux, c'est très raciste, il y a la ségrégation, les gens sont méchants », ce qui veut dire que nous, on n'a pas ces problèmes-là. Et en fait, cette question, elle s'est posée à juste titre, même si je trouvais parfois que les critiques étaient un peu exagérées, mais cette question s'est posée au moment de la panthéonisation de Josephine Baker. En fait, il y a des gens qui étaient agacés par la panthéonisation de Josephine Baker parce que c'était un peu, j'aime bien dire ça de façon caricaturale, Josephine Baker et Miles Davis étaient très malheureux aux États-Unis à cause du racisme, ils sont venus en France, au moins ils étaient très gentils avec eux, ce qui veut dire qu'il n'y a pas de racisme en France. Et c'est presque une récitation en fait, c'est presque une leçon. Qu'on apprend lorsqu'on est français. Moi, une fois, je faisais une présentation de livre dans une librairie et je parlais de trucs de racisme en France et quelqu'un à la librairie, qui travaille à la librairie, m'a dit, après mon intervention, m'a dit, excusez-moi, mais il y a un monsieur qui m'a laissé un papier pour vous. Et donc, je déroule le truc et c'est « Miles Davis a eu la Légion d'honneur en France et a pu sortir avec Juliette Gréco alors qu'aux États-Unis... » J'ai dit « Mais qu'est-ce qu'on les a matrixés avec ce truc ? C'est une récitation, c'est une poésie qu'on apprend qu'on est enfant en France, que bon, ben en fait, le racisme, c'est ailleurs. Puis en fait, un tel a été bien traité en France, ce qui veut dire qu'il n'y a pas de problème à régler. » Donc à ça, je réponds que la France a colonisé le tiers de l'Afrique. Donc c'est bien d'avoir été gentil avec quelques Afro-Américains, mais que la France a sa propre histoire de négrophobie, etc. Du coup, pourquoi j'ai tout ça ? J'ai dit qu'en fait, effectivement, au XXe siècle, il n'y a pas de ségrégation officielle en France. On ne vous dit pas, en tout cas pas officiellement, en tout cas, il n'y a pas d'écrito qui dit les Noirs n'ont pas le droit de s'asseoir à la terrasse de ce café ou les Noirs n'ont pas le droit de boire à cette fontaine à Paris. Donc, je ne suis pas en train de non plus d'inventer une histoire d'oppression qui n'existe pas. Mais c'est avéré aussi qu'il y a tout un tas de pratiques racistes qui ont existé, qui existent encore en France. Et même, les créateurs de la négritude, on en parlait du niveau de racisme auquel ils ont été confrontés en arrivant. Des femmes aussi, on en parlait, comme les sœurs Nardal, Frantz Fanon, etc. Enfin, donc c'est assez. Je sais pas trop ce que les gens ont envie d'entendre de cette histoire-là, qu'on leur dise en fait la négrophobie est un problème mondial, sauf en France. C'est faux en fait. C'est la France fait partie aussi du problème.
0: Ouais, et malgré tout ça, l'héritage de ces personnalités et leur mémoire persistent. Certaines de ces figures, comme vous l'avez dit, ont été panthéonisées. On leur attribue aussi des noms de rues, de places, des statues ou des plaques commémoratives. Ouais. On ressent quand même une volonté de montrer l'histoire noire dans l'espace public parisien. Est-ce qu'on peut dire que ces hommages sont suffisants par rapport à leur apport à la culture ?
1: Alors, ils sont certainement pas suffisants. Clairement, on pourrait faire plus gros, plus fort, mieux. Néanmoins, ça fait 15 ans que je suis guide à Paris, et donc la trajectoire, elle est indéniable. On va vers du mieux, en tout cas, sur le plan symbolique. Hein. Donc, les plaques, les noms de rue, les statues, bon, ça reste encore un peu timide, mais on est passé de 1 à 2, 3, donc c'est un peu mieux. Mais non, c'est pas à la hauteur de, c'est pas encore à la hauteur de ce qu'est la relation entre la France et son ancien empire colonial. C'est pas à la hauteur de du nombre de personnalités bluffantes venues d'Afrique et de la Caraïbe qui sont passées par Paris. Il y a quelques stars qui sont très très très mises en avant, mais dans l'ensemble, on redécouvre, par exemple, sur l'histoire des femmes noires, on découvre, en fait, il y avait une autrice, il y avait une députée, il y avait quelqu'un qui a vécu ici, il y a eu plein d'histoires qui n'ont pas été racontées. Et je pense aussi que mettre des plaques et des noms de rue, c'est bien. Je suis guide touristique, donc je ne vais pas vous dire le contraire, je ne vais pas vous dire que ce n'est pas bien ou que ce n'est pas important. Mais ça ne va pas encore forcément complètement renverser la perception qu'ont les gens du monde autour d'eux. Ce n'est pas parce qu'une partie du quai des Tuileries a été rebaptisée quai Aimé Césaire que tout de suite les Parisiens se disent « Ah oui, effectivement, on a une relation très ancienne avec les Antilles et l'Afrique ». Je pense que ça, c'est les expositions, les films, les trucs comme ça. Et on commence, mais on est au tout début, en fait. On a l'impression que c'est des trucs extraordinaires. Mais quand on compare, en fait, parce qu'il faut toujours comparer avec ce qui se fait à l'étranger, pas seulement aux États-Unis, mais dans d'autres pays européens, la France n'est pas la dernière, mais on n'est pas non plus la locomotive qui parle d'histoire coloniale avec un regard critique et tout. Pas tant que ça.
0: Du coup, est-ce que vous pensez que cette histoire, elle n'est pas assez suffisamment reconnue ?
1: Ouais, je pense que cette histoire n'est pas suffisamment reconnue. Ça ne veut pas dire qu'il n'y a pas d'historiens qui travaillent sur ces sujets-là. Au contraire, il y a beaucoup de gens qui font un boulot génial. Moi, le podcast que je fais, le Parrainer Podcast, c'est en grande partie de la vulgarisation avec... Là, pas tous, mais la plupart des épisodes, c'est avec des chercheuses, des chercheurs qui ont écrit des ouvrages sur l'histoire de l'esclavage et de la colonisation. Donc je ne suis pas en train de dire que personne ne fait rien, pas du tout. En revanche, je trouve que ça n'a pas beaucoup d'écho auprès du grand public parce qu'il n'y a pas énormément de vulgarisation de cette histoire-là sur les grands médias, la télé publique, etc. Je trouve que ça reste... Il y a des progrès indéniables qui ont été faits, mais c'est pas suffisant. Et donc, pour que les choses soient assimilées, il faut les répéter 5-10 fois. Donc, c'est pas parce qu'on a fait une fois une expo, une fois un truc comme ça, que c'est bon, les gens, ils ont compris. Non, il faut qu'on matraque les gens, en fait, pour que ces choses-là entrent un peu dans les représentations.
0: Kevin Donat, on poursuit notre émission avec un moment clé de l'histoire, la Seconde Guerre mondiale, oui. Donc une période où la France est occupée, résistante, mais aussi une période où des milliers de soldats et de civils noirs ont joué un rôle essentiel, ouais. Souvent dans l'ombre. Donc pour commencer, on rappelle le contexte, donc la Seconde Guerre mondiale, la France est rapidement envahie et occupée. Quelle était la place des populations noires dans la société française à ce moment-là ?
1: Au début de la guerre, il y a de tout. On a aussi bien un petit prolétariat qui travaille à Marseille, au Havre, dans les grands ports, que des hommes politiques. On a des députés, des sénateurs, même parfois des hommes noirs qui ont occupé des postes de ministres déjà à cette époque-là. On a des étudiants, j'en parlais tout à l'heure, des artistes. Et puis on a aussi ces soldats, les soldats coloniaux, les tirailleurs. Moi, il n'y a pas longtemps, j'ai eu une discussion autour d'un livre qui s'appelle « Des soldats noirs face au Reich ». Et c'est sur la question des soldats africains, des tirailleurs, et des massacres qu'ils ont subis au début de la guerre aux mains des nazis. Et qui voyaient ça presque comme une vengeance de la Première Guerre mondiale, où effectivement la France avait fait... beaucoup appel à des populations venues à des colonies, que dans l'opinion publique allemande, ça avait été perçu un peu comme une forme d'humiliation, et que donc au début de l'occupation, en 1940, on a des massacres, des carnages avérés, etc. Donc c'est une position pas très enviable. J'aurais pas trop aimé être noir dans la France des années 40 sous l'occupation, etc. Même si les noirs n'étaient pas la priorité non plus des nazis, c'est quand même assez... bien connu. Donc, quelle est leur position ? Je ne sais pas. Je pense que c'est pas une position enviable. Et en même temps, on a des noirs qui vont participer à la résistance, pas dans les colonies, mais à Paris. Donc, on a Des exemples comme Raphaël Élisée, qui était un des premiers maires noirs de France, qui a été maire de Sablé-sur-Sarthe, qui est entré en résistance, qui a été déporté, qui est mort en déportation. Je parlais de Joséphine Baker, je pourrais vous parler de quelques autres personnages comme ça, qui ne sont pas restés les bras croisés pendant la Seconde Guerre mondiale. Et puis même de façon plus globale, si on sort de l'Hexagone dans les colonies, les colonies d'Afrique ont joué un rôle hyper important dans la libération de la France. Je pense à Félix Éboué, dont je parle aussi lors de ma balade Rive Gauche, parce qu'il est au Panthéon et que donc c'était un grand résistant, il était guyanais, c'était un grand résistant qui a été administrateur colonial, qui a été gouverneur dans les colonies d'Afrique et qui a joué un grand rôle dans la création de la France libre, etc. Donc la France doit aussi quelque chose à ses colonies sur la place qu'elle occupe après la Seconde Guerre mondiale. Donc ça, c'est un truc intéressant dont j'ai parlé donc avec un historien qui s'appelle Johan Chapoutin.

0: qu'ils étaient directement mis au front, ces personnes-là?
1: Je sais que j'ai toujours entendu un peu parler de ça un peu comme presque une, pas une rumeur, mais presque, bon, c'était de la chair à canon, etc. Je suis pas spécialiste de l'histoire militaire. Moi, ce que j'ai entendu dire, c'est que, surtout pour la Première Guerre mondiale, très rapidement, les troupes, elles sont intégrées, elles sont mélangées. Et donc, il n'y a pas des Ouest-Africains en première ligne et puis les Blancs qui sont cachés derrière. Moi, ce que je trouve intéressant sur cette mémoire-là, c'est que j'ai déjà entendu, dans plein de contextes différents, des gens parler de la Première Guerre mondiale et dire que leur communauté était en première ligne. Donc, j'ai entendu dire que les Bretons étaient de la chair à canon en première ligne. J'ai entendu ça en Bretagne. En Belgique, j'ai entendu les Flamands dire « Oui, mais en fait, les Flamands étaient de la chair à canon. » Donc, tout le monde était en... Il n'y a que des... Tout le monde est en première ligne, donc je sais pas. Je pense que ce qui est plus intéressant sur tout ça, c'est le sort qu'on va leur faire après la guerre, aux tirailleurs, où la France va prendre beaucoup de temps, en fait, à les indemniser correctement. L'histoire va pas être tendre avec eux, même parfois dans les pays dont ils sont origine. Dont ils sont originaires, on va leur reprocher de s'être battu pour la France. Donc il y a tout un tas de choses qui font que l'histoire était assez ingrate avec les tirailleurs. Je pense que l'apogée de ça, c'est le massacre de Thiaroye en 1944, où des soldats donc de la Seconde Guerre mondiale qui sont battus pour la libération de la France, lorsqu'ils retournent au Sénégal, donc au camp de Thiaroye, réclament leur paye, quoi. Et c'est considéré comme une mutinerie, et on a qui vont être fusillés, on ne sait pas exactement combien. Donc ça aussi, c'est tout un tas de choses comme ça, où, en fait, les tirailleurs pourraient se dire, est-ce que ce n'est pas les grands perdants des deux guerres mondiales? Donc voilà, il y a ça. Après, est-ce que c'est vrai qu'ils étaient plus mis en avant? Je ne sais pas. Les historiens, enfin, les documents, comment dire, les historiens que j'ai vus ou entendus prendre position sur ça semblaient dire que non, il n'y a pas une mortalité largement supérieure et ils ne sont pas utilisés comme chair à canon plus que d'autres.
0: Est-ce qu'on peut quand même dire que sans ces soldats-là, la guerre, elle aurait pu avoir une autre tournure pour la France?
1: Oui, c'est il y a donc un documentaire d'Arte qui s'appelle Occupation de la Rhénanie, et ça revient donc sur l'immédiat après Première Guerre mondiale, au moment où les troupes coloniales françaises vont occuper une partie de l'Allemagne, et où ça va être très mal reçu, très mal vécu par beaucoup d'Allemands qui voient ça comme une humiliation. Et un des historiens qui parle, il dit, en 1914, la France, je crois que ça doit être 40 millions d'habitants, et l'Allemagne, c'est 65 millions d'habitants. Donc l'Allemagne a une population beaucoup plus élevée, mais la France a un immense empire colonial, et donc on a des généraux qui disent allons puiser dans le corps des tirailleurs qui à l'époque ne servaient qu'en Afrique, et ramenons ces soldats-là pour se battre contre les Allemands. Et donc oui, la France a fait appel à ses troupes coloniales pendant la Première et la Seconde Guerre mondiale contre l'Allemagne, qui n'avait pas un aussi grand empire colonial pendant la Première Guerre mondiale. Donc,
0: Au-delà des champs de bataille, donc certaines figures noires se sont aussi engagées dans la résistance, on en a un petit peu parlé, ou dans des fonctions politiques majeures, donc avec Josephine Baker, comme on l'a cité plus tôt. Est-ce qu'on peut dire qu'il y a une participation active des personnalités noires dans la résistance française à ce moment-là?
1: Oui, bien sûr, il y a plein d'histoires, mais même dans les colonies. Donc, les colonies, à l'époque, c'est la France. Donc, dans les familles antillaises, il y a les histoires de dissidents. Donc, les dissidents, ce sont des jeunes qui, au risque de leur vie, décident de quitter leur île pour aller rejoindre la France libre du général de Gaulle et participer à la libération de la mère patrie. C'est aussi une histoire qui est présente dans plein de familles antillaises, etc. Donc, bien sûr qu'il y a une contribution à tout ça. Ouais.
0: Et cet engagement, il n'a pas toujours été reconnu à sa juste valeur, et malgré leur contribution. Est-ce que ces soldats et résistants noirs, ils ont quand même été victimes de discrimination pendant ou même après guerre?
1: C'est l'histoire de Frantz Fanon. C'est Frantz Fanon donc, qui est martiniquais, qui bien plus tard va devenir un théoricien. C'est un psychiatre en fait, qui pense l'aliénation, etc., de l'homme, c'est de la femme, mais surtout de l'homme.

0: de l'homme colonisé, etc. En fait, lui, quand il est adolescent, il quitte la Martinique pour aller rejoindre la France libre et pour se battre pour la libération de, comme je disais un peu ironiquement, de la mère patrie. Mais très rapidement, la limite pour ces jeunes qui sont un peu idéalistes, c'est que du côté de l'armée française, du côté de l'armée américaine, britannique, etc., il y a énormément de pratiques racistes. Il y a énormément d'attitudes, de comportements racistes. Donc, on se bat pour l'égalité, c'est très bien. Hein, c'est, je dis devant ce micro que c'est bien que l'Allemagne nazie ait perdu la guerre, mais l'Allemagne nazie n'avait pas le monopole du racisme. Dans le compte en face, on sait très bien qu'il y avait des hiérarchies, des hiérarchies, et donc très rapidement, ça pose problème, et ça va poser problème dès le lendemain à la fin de la guerre. C'est le début de la décolonisation, commence au lendemain, en réalité, au lendemain de la Seconde Guerre mondiale. Donc oui, c'est on a vaincu le racisme, l'impérialisme, tout ça, le fascisme. Et puis bon, business as usual. Et puis on reprend la colonisation comme si de rien n'était. Bon, c'est plus possible au Vietnam, c'est plus possible en Algérie, etc.
1: Et malgré tout ça, aujourd'hui, cette histoire, elle reste encore partiellement invisible dans les récits collectifs. Pourquoi est-ce que ces figures sont encore peu présentes dans la mémoire officielle de la Seconde Guerre mondiale ?
0: Est-ce qu'elles le sont vraiment ? Je pose sincèrement la question. Je pense que ça l'a été pendant longtemps. Et aujourd'hui, il y a des choses qui... il y a des initiatives. Par exemple, à Paris, dans le 18e arrondissement, maintenant, il y a une place des tirailleurs sénégalais. Bon, elle est arrivée il y a 2 ou 3 ans, mais c'est... le résultat de l'action d'une association de familles de tirailleurs qui se sont battus, mobilisés pour que, d'une certaine façon, leurs ancêtres soient représentés dans la ville de Paris. Il y a eu des films, il y a eu le film Tirailleurs d'Omar Sy. Il y a des choses comme ça où, effectivement, il y a des initiatives qui montrent qu'on n'est pas non plus dans l'invisibilisation, le silence total. Ça reste trop petit, trop tard, mais ça veut pas... Il ne faut pas non plus, je pense, complètement dévaloriser les initiatives qui existent en disant « personne n'en parle jamais, personne ne fait rien ». Non, il y a quand même des gens qui se bougent pour faire des trucs. Maintenant, est-ce que ça trouve... est-ce que le grand public qui est sursollicité par tout un tas de choses arrive à le voir ? Ça, c'est encore... une autre question. Est-ce qu'on leur donne assez de lumière? Est-ce qu'on leur donne assez de visibilité? Ça, c'est une autre question. Mais il y a vraiment des... Tous les jours, il y a des trucs qui se font. Il y a de la recherche, il y a des initiatives, il y a des trucs, ouais.
1: Donc, en gros, il s'agit donc d'une histoire complexe, essentielle, et qui continue de nous interroger sur la manière dont on construit la mémoire de la guerre et de la France. Pourquoi est-ce que vous pensez, Kevin Donat, qu'il est important de raconter cette histoire aujourd'hui?
0: Je pense que, alors, la première chose, là, très honnêtement, je pense qu'il est important de la raconter parce qu'elle est intéressante. Évidemment, je suis biaisé, mais je suis à peu près persuadé que juste les gens qui aiment bien l'histoire et qui aiment bien Paris peuvent se retrouver dans l'histoire des Noirs à Paris, parce que je trouve que ça fait des bons récits. C'est-à-dire un peu les underdogs, les gens sur qui on ne miserait pas, etc., et puis qui ont des ascensions, des trucs comme ça. Ben, tout un tas de personnages noirs à Paris au 19e, 20e siècle racontent un peu ce truc-là, de gens sur qui on n'aurait pas misé, de gens qui ont réussi malgré certaines adversités, etc. Donc déjà, je trouve que ça fait des histoires intéressantes dans un cadre... Bon, ben voilà, hein, si vous n'aimez pas l'architecture de Paris, je ne sais pas quoi faire pour vous. Et donc ça fait pas mal de raisons. Et puis ensuite, au-delà du fait, oui, je trouve ça intéressant, je pense qu'il y a beaucoup, beaucoup, beaucoup de négrophobie qui se justifie par les personnes noires n'ont pas d'histoire, les personnes noires n'ont pas de culture, ou c'est pas très intéressant, c'est pas très important, etc. Et en fait, c'est... Comment dire ? C'est un procédé qui est un peu utilisé aussi pour justifier du mépris, de la haine, des choses comme ça, des gens qui n'ont pas d'histoire, pas de culture, qui sont juste tombés du ciel comme ça. Et j'ai pas fait ces balades-là pour dire « je vais prouver aux gens que les Noirs ont une histoire », mais j'ai l'impression que beaucoup de gens se sont Approprier ma balade en disant ah ben en fait je suis noir, j'ai grandi à Paris en région parisienne, je n'ai jamais su qu'il y avait des mouvements intellectuels, culturels, etc. qui sont passés dans cette ville, de gens qui venaient de mon pays ou du pays de mes parents ou des gens qui me ressemblaient ou des gens qui avaient qui ressentaient des choses que j'ai ressenties ou qui ont vécu du racisme, de la discrimination, etc. Donc si on peut joindre l'utile à l'agréable, c'est plutôt bien.
1: Eh bien, merci beaucoup, Kevin Donat, d'avoir accepté mon invitation. Je rappelle aux auditeurs que vous organisez des balades à travers Paris pour raconter cette histoire en personne. Toutes les informations sont sur le site du Paris Noir. Merci également aux auditeurs de nous avoir écoutés. C'est la fin de cet épisode des Impromptus. Je vous dis donc à très bientôt sur Fréquence Protestante.

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0: Bonjour, chers auditeurs de Fréquence Protestante. Très heureux de vous retrouver pour notre émission mensuelle consacrée à la laïcité, en particulier à des sujets d'actualité ou des thèmes liés à ce principe constitutionnel qu'est la laïcité. Et je rappelle que un des piliers de notre laïcité, c'est la séparation des cultes avec les institutions, avec l'État. Et aujourd'hui, justement, on va aborder ce sujet, mais concernant la situation au Royaume-Uni. Mon invité aujourd'hui, François-Luc Bavet. Bonjour François-Luc.
1: Bonjour.
0: Jeune retraité de l'éducation nationale, donc anciennement prof d'anglais, et qui a travaillé sur ce sujet de la place des cultes au Royaume-Uni. Alors, la première question est celle-ci, puisque nous évoquons le thème de la laïcité. Y a-t-il, François-Luc, une laïcité au Royaume-Uni ?
1: Alors, effectivement, la réponse à cette question est un peu paradoxale. Car on peut y répondre par l'affirmative comme par la négative.
0: D'accord.
1: Alors, oui, on peut dire qu'il y a une laïcité au Royaume-Uni. Il y a bien une forme de vivre ensemble, dans le respect des opinions, des traditions, des religions de chacun, et dans un contexte généralement bienveillant. Si vous visitez Londres, vous ne serez pas sans remarquer le turban porté par un policier ou un chauffeur de bus, sikh ou hindouiste, ou la coiffe portée par une musulmane, officier de police ou guide de musée. Coiffe qui cache les cheveux sans masquer le visage. Autant d'accommodements raisonnables, communément admis par tous et qui favorisent ce vivre ensemble. Alors, il faut quand même bien reconnaître que ce système multiculturel ou communautariste, qui compose une société où chacun vit essentiellement avec des semblables, des personnes de même culture, ethnie, tradition, favorise de fait une forme de repli identitaire. Si des tensions apparaissent, alors une confrontation violente peut arriver. Je vais établir un parallèle avec la société états-unienne. Cette façon de vivre n'est pas sans rappeler la société aux États-Unis, qui se voulait un creuset, un melting pot en anglais. D'où émergerait une sorte de, comment dire, d'homo americanus. Un être un peu à part, forgé par l'immensité du pays-continent, par la fréquentation de multiples cultures, surtout européennes, du moins au début, et donc culture aux racines chrétiennes, un être pénétré de l'importance de sa mission de porteur de lumière, de la civilisation par rapport au monde extérieur. On n'allume pas une lampe pour la mettre sous le boisseau, n'est-ce pas ?
0: C'est ça.
1: Par la suite, les sociologues états-uniens se sont rendus compte dès les années 70-80 que le creuset n'était qu'une illusion. À la place se trouvait ce qu'on peut appeler un saladier, un salad bowl, dans lequel les différents éléments se côtoient, mais sans vraiment se mélanger, sans vraiment ne faire qu'un. D'où les appellations composées, c'est-à-dire les appellations à tirer, latino-américain, sino-américain, afro-américain, les fameux hyphenated Americans. Un hyphen, c'est un tiré, en anglais.
0: D'accord.
1: Sorte de réaction à la standardisation de l'états-unien moyen, qui se révèle dans le besoin d'exister hors de la masse, d'être particulier. Alors, d'où un essor dans ces années-là du tourisme en Europe. Les citoyens américains étaient à la recherche de leurs racines, et puis plus tard, de la recherche des racines, mais par le biais de l'analyse de l'ADN. Ça, c'est beaucoup plus récent. Ce besoin clairement ressenti d'être particulier, hors de la masse, c'est aussi une des nombreuses raisons pour lesquelles, dès les années 60-70 et jusque dans les années 90-2000, la prédication de Billy Graham, Oral Roberts et autres Jimmy Swaggart explose en termes de convertis. Car leur prédication repose sur un trait bien particulier qui caractérise l'évangélisme protestant. Un Dieu qui aime chacun des hommes en particulier. La conversion est donc personnelle, de l'ordre de l'intime. Elle restaure une perception de la valeur personnelle. Christ est mort pour moi. Ce n'est pas rien. Et une restauration de l'identité individuelle. Je suis aimé de Dieu. Il me connaît personnellement. Tout le contraire d'un monde de consommation de masse, très dépersonnalisant, et finalement qui éradique ce qui fait la particularité de chacun. C'était, il faut le reconnaître, un des ressorts majeurs de l'émission télévisée de Billy Graham, The Hour of Decision, l'heure de la décision, qui appelait à la conversion ici et maintenant, dans un pas de foi personnel, individuel, sur la base d'un Dieu qui aime et appelle à la repentance et au salut chaque individu. D'où cette proclamation de la valeur de chacun aux yeux de Dieu, qui répondait au besoin de se distinguer des autres, au moins pour soi, c'est-à-dire à ses propres yeux, et de restaurer ainsi son identité propre et le sentiment d'exister au milieu de la foule. Alors, j'arrête là mon parallèle comparatif avec les États-Unis, mais il me paraît évident qu'en favorisant les accommodements raisonnables, les autorités britanniques espéraient aboutir à une forme de creuset, d'où émergeraient des citoyens qui, moyennant le respect de leurs traditions, de leurs principes religieux, feraient corps avec les autres dans un esprit de tolérance, c'est-à-dire reconnaissant à tous les mêmes droits à la différence, ce qui, nous avons pu nous en rendre compte en 2024, n'a pas toujours été le cas. Alors, les difficultés économiques que connaissent nos voisins d'outre-Manche ne favorisent pas forcément cet esprit de tolérance, et de ce fait soulignent les faiblesses d'une société multiculturaliste. Mais en même temps, toute solidarité sociale ne tient-elle pas surtout grâce à une prospérité où chacun trouve la gratification de ses besoins, loisirs inclus dans les besoins. Bon, alors, d'un autre côté, nous pouvons répondre aussi par la négative à notre question de départ. Il n'y a pas de laïcité au sens où nous l'entendons en France, chez nos amis d'outre-Manche. Le vivre ensemble français ne prône pas le multiculturalisme. La seule communauté reconnue est la communauté nationale.
0: C'est ça.
1: Ceci implique que religion et identité ethnique ne sont pas des critères pertinents pour constituer des communautés à l'intérieur de la communauté nationale. Ce modèle français est assimilationniste en son essence. L'idée maîtresse, c'est qu'un immigré et ses descendants ont vocation à toujours plus ressembler aux autres Français. C'est un processus qui s'étend sur plusieurs générations, qui est favorisé concrètement par un système d'enseignement public, un système de santé qui est le même pour tous, en principe, et un système de retraite intergénérationnel. Ces systèmes sont la concrétisation de la devise républicaine. Liberté, alors liberté de penser, d'expression, égalité, égalité devant la loi, l'impôt, le droit à l'éducation, fraternité, sécurité sociale, État-providence. Cela suppose aussi l'abandon des particularismes identitaires, au moins dans la sphère publique. La laïcité est le premier des piliers de la cohésion nationale. Les autres sont l'assimilation, deuxième pilier, qui vise à l'unité, troisième pilier, sur des valeurs universelles. Donc l'universalisme est le quatrième pilier des valeurs universelles de solidarité.
0: Alors, si je comprends bien votre propos, ce multiculturalisme ne cantonne pas l'expression religieuse seulement dans la sphère privée.
1: Ben, d'une façon générale, si, mais ce n'est pas strict. Et c'est surtout remarquable dans la façon de s'habiller, de qui peut aussi traduire ce que l'on croit, voire aussi ce que l'on mange, surtout si on mange au travail avec les collègues. La façon de se nourrir appartient à la sphère privée, évidemment, mais quand elle se fait sur son lieu de travail, ça devient une forme de témoignage public. Enfin, ceci étant, c'est accepté avec beaucoup de bienveillance, en règle générale. Et puis, quand on parle de se restaurer, il faut quand même bien comprendre que les Anglais ne s'arrêtent pas une heure et demie pour manger à midi. Donc, la laïcité à l'anglaise est très respectueuse des particularismes de chacun et, de fait, pratique une indépendance des institutions nationales vis-à-vis des églises, du clergé. L'État est donc neutre vis-à-vis de toute confession religieuse, et cela comme en France. Les lois à caractère constitutionnel affirment l'égalité et les droits de chaque citoyen. L'autonomie réciproque de l'État et de la religion est garantie. N'oublions pas, peut-être tout le monde ne le sait pas, mais nos voisins d'outre-Manche n'ont pas de constitution. Ce sont ces lois qui qui, dans ce domaine, en tiennent lieu.
0: D'accord. Mais n'y a-t-il pas certains domaines où l'expression religieuse est plus affirmée dans la sphère publique ou sur la place publique ?
1: Alors oui, oui, effectivement. Il y a deux domaines dans lesquels une présence religieuse apparaît et qui serait perçue un peu comme une ingérence chez nous en France. Le premier, c'est l'enseignement. Et le deuxième, c'est le Parlement. Et plus précisément, la Chambre des Lords. Ce qui correspond, enfin, plus ou moins à notre Sénat.
0: Alors, avant d'évoquer l'enseignement religieux dans les écoles, et puis d'évoquer justement ce que vous évoquiez, le Parlement, on va écouter un morceau musical. Alors, pourquoi le choix de ce morceau, François-Luc ?
1: Eh bien, je pense que Elgar est le plus britannique, le plus anglais des compositeurs qui soient. Et il a l'avantage de la modernité aussi. Sa musique est véritablement perçue comme le véritable hymne national anglais.
0: D'accord. Alors, on écoute quelques notes de musique.

0: Thierry Lenel avec vous pour notre émission Sacrée Laïcité et mon invité François-Luc Bavet pour évoquer la laïcité, même si l'expression est impropre pour certains pays, mais la laïcité au Royaume-Uni. Donc nous évoquions ensemble ce thème et François-Luc, vous nous disiez que effectivement il y a une présence religieuse qui pourrait être perçue comme une ingérence en France, notamment dans l'enseignement et au Parlement, c'est-à-dire à la Chambre des Lords. Est-ce qu'on peut dire que au Royaume-Uni, l'Église est dans l'école, l'Église est au Parlement ?
1: Alors oui, on peut le dire, mais on va préciser les choses. Il convient de dire d'entrée de jeu qu'il n'y a pas qu'au Royaume-Uni qu'il peut y avoir une présence cléricale à l'école, que ce soit dans le primaire ou le secondaire. Il faut bien se souvenir que nous avons en Alsace-Lorraine cette particularité d'un cours d'éducation religieuse au sein de l'éducation nationale. Cette présence est liée au fait historique de la séparation de l'Église et de l'État, actée dans les années 1904-1905, alors que ces deux régions, l'Alsace et la Lorraine, étaient à l'époque des composantes de l'Allemagne. De fait, une fois réintégrées à la France, elles ont retrouvé le régime napoléonien du Concordat. Donc nous avons aussi en France des intervenants en sciences religieuses qui enseignent, sans prosélytisme, les caractéristiques des grandes religions. Cela se traduisait autrefois, je crois, par une option ou une spécialité au baccalauréat. On trouve des équivalents de ce cours en Allemagne et dans les pays d'Europe du Nord traditionnellement protestants. Pour revenir au Royaume-Uni, historiquement, c'est pendant la Révolution glorieuse, la Glorious Revolution de 1688-1707, appelée ainsi car pas une seule goutte de sang a été versée, qu'une loi sur la tolérance, le Toleration Act de 1689, établit la séparation entre l'Église et l'État. On peut, à ce moment-là, ne pas être anglican sans pour autant être persécuté. C'est en quelque sorte un premier œcuménisme infra-protestant, celui-là. Et on le doit à Guillaume III d'Orange-Nassau, souverain d'origine germanique, qui unifie le pays de Galles, l'Écosse et l'Angleterre. L'Irlande ne rejoindra le Royaume-Uni qu'en 1801. Dans ce cadre, les églises anglicanes de Galles, d'Angleterre et d'Irlande deviennent des églises officielles, avec un statut national. En Écosse, c'est l'Église presbytérienne à laquelle échoit ce statut. Alors, pourquoi, me direz-vous, ce rappel historique ? Eh bien, parce que la présence de 26 évêques à la Chambre des Lords est une survivance de ce statut. Et inversement, le monarque, ou plutôt le Premier ministre et son gouvernement, nomment les deux archevêques, Canterbury et York, et ont un droit de regard sur la nomination des évêques des 42 diocèses. 30 dépendent de Canterbury, 12 de York. Si on fait le total des auxiliaires, des suffragants, aux évêques diocésains, on compte 108 évêques au total. Il faut bien dire toutefois que seule l'Église anglicane sur le sol anglais bénéficie de cette survivance. Ce n'est pas le cas au Pays de Galles, en Irlande ou en Écosse, avec l'Église presbytérienne.
0: Oui, alors avant d'évoquer effectivement cet enseignement religieux à l'école, je précise, il y a peut-être des puristes qui nous écoutent, que vous évoquiez pour la France l'Alsace-Lorraine, il s'agit plus précisément de l'Alsace et du département de la Moselle.
1: Effectivement.
0: Pour être plus précis sur ces trois départements.
1: Oui, oui, effectivement.
0: Qu'en est-il donc de cet enseignement religieux dans les écoles au Royaume-Uni ?
1: Alors, la présence de l'Église dans les écoles ne se borne pas à l'enseignement religieux. Il y a bien une matière qui s'appelle « religious sciences », sciences religieuses. Et les autorités académiques locales, qui ont beaucoup d'indépendance, dotent cette matière soit de deux périodes, ou ça va jusqu'à quatre périodes. Les cours ne font pas une heure en Angleterre, mais 40 minutes. C'est ce qu'on appelle une période. Mm-hmm. Le responsable de la matière peut être un enseignant volontaire, qui peut par ailleurs enseigner une autre matière. Il n'est pas rare qu'un prof soit bi, voire tridisciplinaire. Le prof de maths, le prof de physique, le prof d'histoire géo, le prof de français peut tout à fait enseigner dans cette matière. Il faut posséder une licence ou simplement un certificat de sciences religieuses. La théologie, qui est plus en prise avec l'étude des textes originaux hébreux et grecs, est plutôt réservée au clergé, pasteur, prêtre. Ce qu'il y a de plus particulier dans les écoles britanniques, c'est l'assembly time, une période de 40 minutes placée au tout début de la journée académique qui a un caractère religieux une fois sur deux. Les autres fois, c'est plutôt orienté sur la vie de la communauté scolaire ou urbaine. L'officiant en est le headmaster, le directeur. Si la période est religieuse, alors c'est le professeur de sciences religieuses, qui peut être un pasteur en tenue cléricale d'ailleurs. J'ai connu cela lorsque j'étais moi-même stagiaire en Écosse. D'accord. Et ce pasteur va prendre la parole pour mener un ou deux chants assez brefs, faire un sermon souvent ludique et humoristique, qui a une portée plutôt civique. Alors, 8 ou 10 minutes, pas plus. Il faut bien se souvenir, ce n'est pas un culte, ce n'est pas une messe. Le but, c'est surtout de souder la communauté scolaire autour de valeurs morales et de comportements civiques adoptés par tous. Ce qui facilite le vivre ensemble, assurément. Donc, il n'y a pas de prosélytisme, encore moins de jugement de valeur sur des traditions non chrétiennes. Je dirais que c'est une religiosité aconfessionnelle et plutôt philosophique. Cependant, j'ai pu constater que cette façon de faire dans les établissements à taille humaine et qui mélange énormément d'ethnies et de cultures différentes, eh bien, cette façon de faire semblait assez efficace. Dans ces établissements, on a 300 à 600 élèves. Donc, il n'est pas question de lycée-usine, entre guillemets, de 2000 ou 2500 élèves, voire davantage, comme nous pouvons en connaître en France.
2: D'accord. Et y a-t-il d'autres lieux dans lesquels on peut trouver une présence religieuse que l'on ne trouverait pas en France?
1: Alors, il ne s'agit pas d'un lieu, mais l'hymne national, bien sûr, c'est quand même le « God save the King ». C'est clairement une prière chantée, God save our gracious king. On parle à Dieu quelque part. Avec notre hymne, nous-mêmes, allons enfants, nous parlons les uns aux autres, nous nous encourageons, nous nous exhortons.
2: Mmh, c'est vrai.
1: Comme en France, mais en plus grand nombre, on peut trouver des aumôniers de prison, des hôpitaux, ou des soignants aussi, peuvent être investis de fonctions religieuses, comme des sortes d'aumôniers adjoints. Ainsi que les aumôniers aux armées, qui peuvent avoir un rôle combattant pour accompagner leurs ouailles sur le front.
2: Alors le sujet est bien vaste, évidemment. Est-ce qu'on a fait le tour
1: Alors, bon, globalement, oui. Ce que l'on peut retenir comme particularité marquante de la laïcité à l'anglaise, c'est le poids de l'histoire, qui est représenté par la présence des archevêques et des évêques, qui sont les seigneurs spirituels, à la Chambre des Lords, des Spiritual Lords, l'autonomie des établissements scolaires qui laisse place à des établissements confessionnels, mais dont la portée de l'enseignement religieux est souvent limitée, et puis aussi, et je ne l'ai pas abordé précédemment, mais une forme de prestige de l'Église d'Angleterre, hérité de son rôle historique et qui fait partie de l'imaginaire national. Alors, qu'est-ce que je veux dire par imaginaire national? C'est l'image que les Anglais se partagent majoritairement d'eux-mêmes, l'image qui les représente et sur lesquelles ils sont d'accord. Et cette Église est le prestige garant d'une forme de moralité, de civisme national. Alors, ceci étant dit, il faut bien constater que la présence religieuse dans la vie publique est très restreinte et qu'au quotidien, l'étanchéité, entre guillemets, entre l'Église et l'État ne pose pas problème. La religion n'est pas source de débat. Les périodiques religieux, d'ailleurs, ne sont pas en vente dans les magasins de presse, ce qui ne signifie pas qu'ils n'existent pas. Mais chacun peut les recevoir numériquement, dans sa boîte aux lettres ou en toute discrétion. Les Anglais, vous savez, ce sont des gens discrets et réservés. Et la religion, Dieu, son espérance, c'est pas quelque chose que l'on étale forcément sur la place publique. Mais ça ne veut pas dire qu'ils ne sont pas chaleureux.
2: Bien évidemment.
1: Quand on les connaît bien.
2: Et vous les connaissez bien, François Luc.
1: Merci.
2: Vous les connaissez bien.
0: Merci beaucoup pour cette intervention. Donc, nous avons compris, et cette émission en est la confirmation, que ce principe de laïcité n'est pas le même dans les pays qui nous entourent, et même la traduction est extrêmement complexe pour certains pays, puisque nous évoquons souvent dans cette émission la laïcité à la française et ses particularités. En tout cas, nous avons compris que c'est bien différent au Royaume-Uni, et François-Luc Bavet nous l'a bien fait comprendre aujourd'hui. Merci beaucoup François-Luc.
1: Merci.
0: Et je dis à nos auditeurs de Fréquence Protestante et de Sacrée Laïcité, je vous dis à très bientôt.

0: assistante. Une 10. Richard Cazat-Saint-François.
1: Pas de grand numéro ici aujourd'hui. Feeds the Birds, écrit par les frères Sherman et interprété par Julie Andrews, c'est une chanson simple et profondément émouvante. Elle raconte l'histoire d'une vieille femme vendant des miettes de pain devant la cathédrale Saint-Paul à Londres pour nourrir des oiseaux. Mais derrière cette scène ordinaire se cache un message universel. La tendresse et les petits gestes peuvent changer le monde. Les paroles sont presque une prière, comme Feeds the Little Birds Show Them You Care. Elles invitent à la générosité, à voir au-delà de soi-même pour apporter un peu de lumière aux autres. Walt Disney y considère cette chanson comme sa préférée, disant souvent « c'est ça, tout ce qu'on fait chez Disney ». Une déclaration qui en dit long sur l'importance qu'il accorde à l'humanité et à la bonté. Musicalement, la mélodie est fragile, presque méditative, pas d'extravagance ici, juste une voix douce et une orchestration délicate qui amplifie l'émotion brute des paroles. Ce morceau contraste avec le ton léger du reste du film, offrant un moment de réflexion et de calme. En tout cas, une 10, c'est fini. Ciao.

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4: Bonjour à toutes et à tous, bienvenue dans ce numéro de rentrée de notre émission Un œil sur la télé. Au sommaire, tuer au nom de Dieu, enquête sur le massacre de la Saint-Barthélemy, une brillante fiction documentaire réalisée et coécrite par Hugues Nancy qui est mon invité. Cet excellent film en deux épisodes de 55 minutes a été diffusé sur France 2 le 26 août à 21h10. Il est disponible sur France.tv depuis le 22 août et jusqu'au 1er mars 2026. Bonjour Hugues Nancy.
5: Bonjour. Et
4: merci beaucoup d'être avec nous au micro de Fréquence Protestante où je suis ravie de vous accueillir. Vous êtes réalisateur et scénariste, principalement de films historiques. Alors, je ne peux évidemment les citer tous, il y en a, je crois, plus de 20, mais j'ai remarqué notamment, parmi ceux que j'ai pu voir, « Colonisation, une histoire française »,« Manouchian et ceux de l'affiche rouge »,« Nous les ouvriers », et aussi, plus récemment, le docufiction « Révolution », point d'exclamation, que nous avons pu voir sur France 2 en 2021. Alors, après Révolution, donc sur la Révolution française, vous nous proposez un nouveau docu-fiction, ou fiction documentaire, vous nous direz, intitulé donc « Tuer au nom de Dieu », enquête sur le massacre de la Saint-Barthélemy ». Pourquoi vous êtes-vous intéressé à la Saint-Barthélemy ?
5: En fait, on cherchait une date symbolique de notre histoire. Avec ma productrice Patricia Boutinawel, on s'interroge sur la manière de raconter pour un public le plus large possible des périodes de notre histoire pour lesquelles il n'y a pas d'image. Et on cherchait une date symbolique, un peu comme la Révolution, c'est-à-dire une date dont beaucoup ont entendu parler. Pas forcément toutes les générations, mais en tout cas nos générations ont entendu parler de cet événement. Mais on ne le connaît pas vraiment. C'était un peu le cas déjà avec la Révolution française, hein, parce qu'on sait en gros ce qui s'est passé pendant la Révolution, mais on n'a aucune idée de qui étaient les acteurs, quels ont été les enchaînements. C'est une période très complexe. Bon, et donc, c'est toujours intéressant pour nous de choisir un moment de notre histoire qui est dans notre inconscient collectif. On sait qu'il s'est passé quelque chose le jour de la Saint-Barthélemy, mais quand est la Saint-Barthélemy? Qu'est-ce qui s'est passé exactement? Qui était impliqué? C'est quelque chose qui est nébuleux. Donc, il y avait la promesse de faire découvrir aux téléspectateurs quelque chose. Et puis, on cherchait aussi un sujet qui résonne avec aujourd'hui, parce que c'est toujours intéressant de découvrir des choses sur notre histoire. C'est encore plus intéressant quand ça, sans faire de lien direct, hein, mais quand ça interroge le téléspectateur sur ce qu'il vit, ce qu'il a vécu, voilà, comme ça résonne un peu avec l'époque contemporaine. Et à ce moment-là, quand on menait cette réflexion, pardon, je suis un peu long, Jérémy Foy a publié son livre, et d'un seul coup, on s'est dit, voilà la Saint-Barthélemy, on a la chance de pouvoir raconter cette histoire. Et avec une grille de lecture un peu différente. Son livre s'appelait « Tous ceux qui tombent ».
4: Alors, effectivement, ce film a été inspiré par le livre donc, de Jérémy Foy, « Historien », livre que vous citez, qui a été publié aux éditions La Découverte. Comment avez-vous travaillé avec lui ?
5: Alors, pour ceux qui ont lu le livre, et je suis certain que parmi vos auditeurs, il y en a beaucoup qui ont lu ce livre, qui est un livre passionnant. Nous n'avons pas adapté l'histoire du livre. Il n'y a pas une histoire dans le livre de Jérémy Foy. Jérémy s'est intéressé à des victimes anonymes, mais aussi des assassins anonymes. Et on a un peu utilisé les éléments de ses recherches. Et donc, on a décidé de l'associer au scénario. Donc, il nous a accompagnés, Adila Benedjaizou. Et moi-même,
4: qui est votre co-scénariste,
5: oui. très talentueuse co-scénariste. Et on a cherché ensemble une manière de raconter une histoire. Et le scénario de notre film est un scénario original dans le sens où on a réinventé une histoire autour des personnages et autour de certaines des recherches de Jérémy. Et on a fait ce travail ensemble.
4: Alors, votre film, en fait, il suit l'enquête menée par un jeune protestant, Jean Piquier, qui est rescapé du massacre de la Saint-Barthélemy et qui est à la recherche des assassins de son père et de son frère. Je vous propose d'écouter la bande-annonce du film.
6: Le 24 août 1572 s'est déroulé à Paris un des massacres les plus sanglants de notre histoire.
7: La Saint-Barthélemy est une tâche indélébile qu'on ne doit pas oublier.
8: Il y avait tellement de morts cette nuit-là.
6: Au nom de Dieu, des catholiques ont assassiné des milliers de protestants.
9: Je cherche à démasquer les coupables.
10: Je ne suis pas l'instigatrice du massacre.
11: Je ne suis pas restée à Paris cette nuit-là.
12: Cette histoire qui voudrait que mon mariage avec Navarre soit un piège est une légende, évidemment.
13: Le peuple de Paris a pris peur et s'est défendu. Voilà tout.
14: Tu es en train de t'approcher du cœur de leur dispositif. Prends bien garde à toi.
15: Du fanatisme religieux aux violences impitoyables, autopsie d'un massacre. Tué au nom de Dieu, sur notre plateforme, et mardi soir à 21h10 sur France 2.
4: Alors pour raconter l'histoire de ce massacre, vous mêlez la fiction et le documentaire, et avec un dispositif original qui place une caméra dans le passé, ce qui peut nous déconcerter d'ailleurs.
5: Alors il y a plusieurs éléments dans votre question. Oui, c'est une fiction documentaire dans le sens où tout est de la fiction. Mais c'est une fiction qui a la rigueur d'un documentaire et qui raconte un documentaire qui se serait déroulé en 1582. C'était ça le dispositif qu'on avait un peu...
4: C'est-à-dire 10 ans après le massacre.
5: On est 10 ans après le massacre, mais évidemment avec un anachronisme énorme où, dès le début du film, on comprend que ce jeune homme qui est rescapé de la Saint-Barthélemy, qui décide de faire une enquête pour comprendre ce qui est arrivé à sa famille et plus largement à toutes les victimes, eh bien, pour faire cette enquête, il décide de faire un film. Et il fait un film comme on ferait un documentaire aujourd'hui. Donc, oui, c'est un peu déstabilisant, mais c'est un peu une convention qu'on passe avec le téléspectateur. L'idée, c'est de placer cette caméra dans l'histoire pour répondre à cette question de comment raconter en documentaire des périodes historiques pour lesquelles il n'y a pas d'image. Donc, on reconstitue des images et on crée une complicité avec le téléspectateur en utilisant les codes du documentaire qu'il connaît bien, l'interview, aller sur le terrain, enquêter. Et en même temps, on a aussi la force de la fiction qui est ce personnage à qui
4: fictif.
5: Est arrivé un drame, qui est fictif, qui est le seul personnage fictif du film, hein, puisque tous les personnages ont existé. Alors, il n'est pas totalement fictif dans le sens où on s'est inspiré du témoignage de Jacques Nompard de Caumont, duc de la Force, qui est un peu célèbre parce qu'il terminera sa vie conseiller du roi Henri IV et il était dans le carrosse de Henri IV au moment de son assassinat par Ravaillac en 1610. Et ce Jacques Nompard de Caumont a eu une expérience malheureuse équivalente à celle de notre personnage qui s'appelle Jean Piquier dans le film, qui est qu'à 14 ans, il a perdu son père et son frère. Mais le personnage est fictif dans le sens où on a inventé un parcours de vie pour ce personnage et surtout ce rôle de réalisateur, voilà, de journaliste avant l'heure.
4: Alors les autres personnages sont réels puisque on rencontre, alors il va les interviewer, des personnages très célèbres, Catherine de Médicis, Henri III, la reine Margot, le duc de Guise et d'autres. Comment avez-vous écrit les dialogues?
5: Alors, souvent c'est inspiré, je pense à Marguerite de Valois, la reine Margot, c'est inspiré des mémoires des personnages. Pour Simon Goulard, pour Pierre de l'Estoile, Pierre de l'Étoile, on a cette petite coquetterie dans le film de l'appeler Pierre de l'Estoile. On avait ce débat parenthèse avec l'historien Jérémy. Je lui disais, mais alors, est-ce qu'on dit Pierre de l'Étoile à l'époque ou est-ce qu'on dit Pierre de l'Estoile? il pense qu'on disait Pierre de l'Estoile.
4: Qui est un catholique.
5: Qui est un catholique,
4: oui.
5: Et qui a écrit, qui est un mémorialiste, qui a écrit ses mémoires, qui a tenu un journal, et donc qui a nourri le travail de Jérémy dans son livre, et qui nourrit aussi notre travail de fiction avec Adila. Et donc, pour ces personnages pour lesquels on avait des traces, où je pense aussi à Charlotte Duplessis-Mornay, qui s'appelait, au moment du massacre, Charlotte Arbalest, qui a aussi laissé un témoignage de ce qui lui est arrivé pendant le massacre. Donc, pour la reine Margot et pour ceux que je viens de citer, on avait leur mémoire. La reine Margot, pour information, est une des premières personnalités publiques à avoir écrit des mémoires, dont les historiens considèrent qu'ils ont une certaine authenticité, franchise, ce qui était rare à l'époque. Donc, on s'est nourri de tout cela. Pour les personnages comme Henri III, Catherine de Médicis ou le duc de Guise, à partir de l'historiographie, des débats historiographiques, parce que les historiens débattent de la Saint-Barthélemy depuis très longtemps, sans que l'on ait toutes les clés aujourd'hui. Hein. On ne sait pas exactement tout ce qui s'est passé à ce moment-là, mais à partir de ces débats historiographiques sur le rôle de Catherine de Médicis, le rôle de ce qui se passe dans le cabinet royal la nuit précédant la Saint-Barthélemy, voilà, on a reconstitué des interviews imaginaires, et c'était d'ailleurs assez passionnant à faire avec Adila.
4: Alors, vous proposez une nouvelle grille de lecture des événements de la Saint-Barthélemy en montrant que ce massacre a été préparé et organisé de longue date.
5: Oui, alors, je parlais de l'historiographie et du débat historiographique il y a quelques instants. Et notamment, il y a eu un débat parmi les historiens pendant très longtemps de savoir est-ce que ce massacre a été prémédité ? Est-ce qu'il a été organisé ? Par la famille royale, ou particulièrement par Catherine de Médicis. Est-ce que le mariage était un piège? Je parle du mariage d'Henri de Navarre et de Marguerite de Valois, qui a précédé le massacre de quelques jours.
4: Oui, et qui a attiré à Paris de nombreux protestants.
5: Alors, oui. Des nombreux protestants qui sont arrivés en nombre à Paris parce que ils venaient pour le mariage, mais aussi parce qu'ils allaient se battre aux Pays-Bas. Ça, c'est une clé importante. Je ne m'y suis pas attardé dans le film, mais pour vos auditeurs qui connaissent un peu cette histoire, il y a beaucoup de protestants en armes dans Paris parce qu'ils sont sur le chemin, parce qu'ils veulent aller se battre pour défendre les protestants hollandais. Mais donc, il y a beaucoup de protestants à ce moment-là, pendant le mariage. J'ai perdu votre question.
4: Vous proposez une nouvelle grille de lecture.
5: Oui, pardon,
4: évidemment.
5: Le débat, bien sûr. Le débat historiographique. Et donc, est-ce que c'était prémédité? Et là, nous, dans le film, et c'est ça qui nous a plu dans le livre de Jérémy Foy et qui nous a passionnés, c'est que Jérémy, s'appuyant aussi sur ses propres recherches et propres découvertes, défend la théorie suivante, qui est que ce massacre n'a pas été prémédité, mais il a été préparé. Et il a été préparé.
4: Quelle différence ?
5: Alors, c'est très important. La préméditation, c'est un piège général où on décide de massacrer tous les protestants. Il n'y a pas eu de décision politique du massacre de tous les protestants. Mais pour Jérémy, il a été préparé par des années de discrimination et de haine religieuse. Et notamment parce que pour tuer autant de gens en si peu de temps, il faut avoir ce qui est toujours le cas dans un massacre de masse. Il faut des listes. Et il faut connaître les victimes. Il faut des noms, des listes, des adresses. Et que c'est ça qui aussi a permis.
4: C'est un massacre de proximité.
5: De proximité, mais de.
4: De voisins, pratiquement.
5: Alors, c'est un massacre de voisins, mais on ne va pas non plus. On voulait aussi tordre le cou. Enfin, tordre le cou, ça c'est bien prétentieux. On met aussi en question cette idée qu'il y aurait une pulsion populaire de tous les catholiques qui, devenant fous, décident de massacrer tous leurs voisins protestants dans une haine religieuse généralisée. Ce que montre Jérémy et ce qu'on défend dans le film, et c'est là où ça a été préparé, c'est que c'est un massacre de voisinage dans le sens où il fallait connaître ses victimes, il fallait avoir des listes, mais ceux qui ont commis l'essentiel des meurtres sont des catholiques intégristes. Alors Jérémy n'aime pas ce mot, parce qu'il dit qu'à l'époque ça n'existait pas. Mais des catholiques exaltés qui, pour certains nombre d'entre eux, appartenaient à la milice bourgeoise, c'est-à-dire une sorte de police de voisinage, police bourgeoise, et qui, eux, ont été nourris par des années de haine et de déshumanisation de l'autre, qui ont pourchassé dans les années précédentes beaucoup de protestants. Et parce qu'ils les ont pourchassés, parce qu'ils les ont arrêtés et ils les ont mis en prison à la conciergerie, ils avaient ces listes et ils sont allés tuer en priorité ceux qu'ils avaient déjà arrêtés dans le passé. Et dans cette idée-là, Jérémy explique que c'est là qu'il y a une préparation méthodique et qu'il fallait des hommes décidés et qui avaient tellement de haine en eux qu'il a suffi d'un événement pour qu'ils basculent
4: dans le massacre. D'une étincelle, oui. Alors, vous utilisez aussi dans le film le dessin et l'animation pour raconter le massacre. Pourquoi ce choix ?
5: On toujours se pose la question de l'archive manquante quand on fait un documentaire historique.
4: Sur des époques très lointaines.
5: Voilà, donc oui. Là, on a pas d'image. Pour le coup, reconstituer le massacre en fiction aurait été incongru. Il aurait été très difficile en production. Patrice Chéreau, dans La Reine Margot, qui est un chef-d'œuvre, s'y est essayé et il a fait quelque chose dans la nuit nocturne où on voyait pas bien, on voyait que quelques détails. C'est évidemment, ça aurait été même peut-être un peu déplacé de notre part de vouloir reconstituer en fiction le massacre. Donc on a fait comme on faisait à l'époque, c'est-à-dire que les premiers reporters d'images, les premiers journalistes, étaient des dessinateurs. Sur les événements historiques, les premières traces que l'on a des événements historiques, ce sont des dessins, ce sont des gravures. Donc les dessinateurs, les graveurs, sont les premiers reporters d'images. Et donc il y a quelques gravures sur la Saint-Barthélemy, il y en aura de plus en plus sur les événements ultérieurs. On a quelques gravures qui sont dans le film qui relatent les guerres de religion qui ont précédé la Saint-Barthélemy. Et donc, on s'est dit, voilà, il faut qu'il y ait une cohérence avec l'époque. Et la cohérence, c'est que pour témoigner d'un événement, on dessine l'événement. Donc, du coup, on a fait de notre réalisateur, journaliste avant l'heure, un dessinateur.
4: Il est documentariste, il est héros du film, et il dessine.
5: Il est très, très fort, ce personnage. Mais il dessine parce que il dessine d'abord ses propres cauchemars, ses propres souvenirs, mais aussi parce que c'est le seul moyen que l'on a à l'époque de témoigner de ce que l'on voit. Et donc, il dessine les gens qu'il rencontre. Pour que ça soit à peu près aussi crédible, on a fait attention avec Serge Elissalde, qui est le réalisateur d'animation qui a fait ses dessins. On a veillé à ce que ce soit une animation qui soit... Le dessin soit à la plume, à l'encre de Chine, et que l'animation soit très artisanale. Et donc c'est une animation c'est une animation à la main, ce qui ne se fait plus.
4: Très esthétique,
5: de nos jours. En noir et blanc, c'est, oui. Parce que c'est image...
4: À langue de Chine.
5: À langue de Chine, image par image, à la main, pas d'intervention d'ordinateur. Voilà, pour garder quelque chose qui pouvait correspondre au dessin. On s'est beaucoup inspiré des portraits d'un François Clouet, par exemple, de l'époque. Et voilà. Et on a imaginé ce que cette archive manquante, ça devenait du dessin et donc de l'animation pour témoigner de ce massacre.
4: Alors, vous l'avez dit au début de notre conversation, cette histoire a une forte résonance avec notre époque.
5: En quelques mots, ceux qui vont regarder le film parmi vos auditeurs et qui ne l'ont pas encore vu seront peut-être un peu étonnés qu'on ne s'est pas attaché, par exemple, aux différences liturgiques entre catholiques et protestants. On n'a pas fait un,

0: et pour montrer que on a l'intérieur pourri par l'hérésie. Et donc ces mécanismes-là ne sont possibles que s'il y a une haine absolue de l'autre, et pour ça il faut une déshumanisation de l'autre. Et ce processus qui vise à considérer que la vie de l'autre vaut moins que la sienne, et même ne vaut presque plus rien, cette mécanique-là, elle est indispensable pour pouvoir tuer femmes et enfants et vieillards avec une telle sauvagerie. Et donc, ces mécanismes-là, de haine religieuse, de déshumanisation, malheureusement, ils existent encore aujourd'hui.
1: Ils sont à l'œuvre aujourd'hui, hélas, oui. Alors, vous préparez un troisième docu-fiction, je crois, sur la peste au XIVe siècle. Rapidement, pourquoi ce projet ?
0: Parce que là encore, on cherche un sujet dont tout le monde a entendu parler, mais que l'on ne connaît pas très bien. Il y avait un autre élément aussi, c'est que les papes étaient à Avignon. Ça aussi, tout le monde sait que les papes, ou on a entendu qu'il y avait un palais des papes à Avignon, mais personne ne sait vraiment pourquoi et s'il y avait vraiment eu des papes à Avignon. Et donc là, on a en 1348, quand la peste arrive à Marseille, et qu'elle remonte le long de la vallée du Rhône, et qu'elle arrive à Avignon, et après elle va aller jusqu'à va parcourir toute l'Europe, on a à la fois un sujet qui est d'abord l'époque médiévale, qu'on a envie de traiter avec mes camarades, et aussi parce que évidemment tous les débats qu'il y a eu à l'époque autour de la peste noire résonnent très très très fortement avec ce qu'on a connu avec le Covid. Et les questionnements, ça qui est fou, les questionnements qu'il y a eu à l'époque sont les mêmes que ceux qu'on a eu il y a quelques années. Donc cette idée de grande épidémie, comment on fait face et comment on survit ? Le film s'appellera Survivre, sans doute. Comment on survit face à une grande épidémie ?
1: Alors nous sommes impatients de voir ce nouvel opus, 2026-27.
0: Non, on est en pleine, au début de l'écriture, j'espère qu'il sera tourné. Oui, j'espère qu'il sera tourné à la fin de 2026.
1: Bien, merci infiniment, Hugues Nancy, pour votre venue et cet éclairage très intéressant. Je recommande à nos auditeurs votre film, très original et passionnant, « Tué au nom de Dieu, enquête sur le massacre de la Saint-Barthélemy », à voir sur France.tv jusqu'au 1er mars 2026.
0: Merci à vous.
1: Merci, à bientôt.
2: C'est Mary Stuart, la reine d'Écosse. Un personnage historique incroyablement romanesque, devenu un véritable mythe grâce à la littérature et au cinéma. 450 ans après sa mort, la voix de Mary Stuart surgit du passé à travers une fascinante découverte. Des dizaines de lettres codées que personne n'avait jusque-là réussi à décrypter. Comment ces documents inédits ont-ils été retrouvés? Qui sont les casseurs de codes qui sont parvenus à les déchiffrer? Et surtout, que contient cette mystérieuse correspondance cryptée? Rédigée durant sa longue captivité en Angleterre, à la fin du XVIe siècle, ces lettres codées éclairent une période méconnue de la vie de Mary Stuart. Elles racontent le quotidien d'une prisonnière qui lutte pour retrouver sa liberté et révèlent les ultimes stratégies de celle qu'on a longtemps surnommée la Reine Maudite.
1: Parmi les documentaires inédits à voir en septembre, j'ai retenu tout d'abord Mary Stuart, l'énigme des lettres codées, un film d'Augustin Viat. Il relate l'incroyable découverte des lettres cryptées de Mary Stuart 450 ans après sa mort, dans les archives de la BNF. Elles ont été décryptées par trois experts en cryptographie, un Français, un Allemand et un Japonais, qui ont découvert qu'il s'agissait de lettres codées et écrites en français par Mary Stuart, reine catholique d'Écosse, qui fut aussi reine de France. Elles ont été écrites pendant sa captivité dans un château près de Sheffield en Angleterre de 1578 à 1584. Mary Stuart fut retenue prisonnière pendant 18 ans par sa cousine protestante Élisabeth Ière avant d'être décapitée en 1587. Ces lettres étaient en grande majorité adressées à Michel de Castelnau, ambassadeur de France en Angleterre, à qui elle demandait de l'aide.

Plusieurs font référence à des négociations pour sa libération et son retour sur le trône d'Écosse, s'appuyant sur des scènes de reconstitution et des éclairages d'historiens. Ce documentaire retrace en parallèle le destin tragique de cette reine et l'aventure captivante du décryptage de sa correspondance secrète. À voir sur Arte le 27 septembre à 20h55 et sur arte.tv du 20 septembre au 26 novembre 2025. Crèche, razzia sur les bébés, un film de Coraline Salvoche et Alain Pirot qui propose une enquête inédite sur les dessous du monde de la petite enfance. Rappelons que le décès en 2022 d'un bébé dans une crèche privée à Lyon avait déclenché un rapport de l'IGAS en 2023, puis d'une commission d'enquête parlementaire en 2024, et aussi plusieurs livres qui ont dénoncé des scandales de maltraitance et des détournements d'argent public. Nourri par des témoignages d'anciens employés, de parents et d'experts, cette ambitieuse investigation en deux parties met à jour les mécanismes financiers et le caractère systémique des dérives et des abus en France et en Europe, Allemagne, Royaume-Uni, Belgique notamment, en montrant comment la course au profit sans limite de sociétés privées dont l'État et la dérégulation ont favorisé l'essor a engendré la maltraitance des enfants. C'est à voir sur Arte le 9 septembre à 21h et sur arte.tv du 2 septembre au 6 avril 2026. Action directe, nos années de plomb, film signé Vanessa Schneider et Virginie Linhart. Il revient sur un épisode méconnu de l'histoire française au XXe siècle et retrace de l'intérieur, avec des témoins de l'époque, l'histoire d'Action Directe, groupe terroriste d'extrême gauche, qui a revendiqué plus de 80 attentats ou assassinats entre 1979 et 1987, notamment l'assassinat de Georges Besse, PDG de Renault, en 1986. Comment est-il né? Qui étaient ses dirigeants? Quelles ont été les étapes de son escalade? Un tel mouvement pourrait-il ressurgir dans la période actuelle? Interrogations et réponses dans ce film, diffusé le 14 septembre sur France 5 à 22h35 et sur France.tv. Je vous donne rendez-vous au Festival de la fiction de La Rochelle, qui aura lieu du 16 au 21 septembre et qui sera l'occasion de découvrir de nouvelles séries françaises et francophones. En attendant, regardez Surface sur France 2, Empathie sur Canal+, Wolf Hall sur Arte. Bon visionnage et à bientôt.

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1: Livre des Proverbes, chapitre 13, verset 20. Qui fréquente les sages deviendra sage, mais qui fraye avec les insensés va au-devant du malheur. Qui fréquente les sages deviendra sage, mais qui fraye avec les insensés va au-devant du malheur. Livre des Proverbes, chapitre 13, verset 20.

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6: Auditrices et auditeurs, bonjour. Ce soir, je vous propose d'aller voir Neige, Neige, Neige de Lee Jaram. Et avec Lee Jaram. Elle a en main un simple éventail et elle a un tambour devant elle. Et Lee Jaram raconte l'histoire de Maître et Serviteur, la nouvelle de Léon Tolstoï, qu'elle va tisser savamment avec l'art du pansori. Alors, je précise, Maître et Serviteur, c'est une nouvelle qui raconte l'histoire d'un marchand qui ne veut pas rater une bonne affaire de vente de forêt et s'en va chez son voisin malgré la neige qui tombe abondamment. Et il est accompagné de son domestique. Et ils vont devoir voyager de nuit. Et bientôt, ils sont pris dans une terrible tempête. Les voilà prisonniers de la nuit, du froid et de la neige, et Vassili, le maître, comprend d'une façon différente de son domestique, Nikita, qu'il n'y a que la mort qui les attend. Quand on pansori, c'est l'art du récit coréen accompagné au tambour. Vous voyez le mariage? Donc, grâce à son simple éventail, Lee Jaram va plonger le public dans l'hiver glacé de Tolstoï, et elle nous enfonce dans la neige avec Vassili et Nikita. Mais elle transpose cette histoire au présent et fait de ses personnages nos semblables. Nous voici, comme Vassili, tiraillés entre nos désirs, notre angoisse de la mort, sur fond de sens des responsabilités. Allez-y, je pense que c'est un formidable spectacle. C'est ce soir à 18h30 à l'Opéra Grand Avignon et jusqu'à demain seulement.

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0: Bonjour à tous pour un nouveau magazine. Voilà, alors l'émission commence avec la musique de Paolo Fruissu, ce qui s'appelle Le silence de ton cœur. Alors vous allez comprendre tout de suite pourquoi, parce qu'on va parler de quelque chose où quelqu'un n'en a rien à voir, des horreurs absolues. Voilà, autour notamment de Sade, j'ai avec moi Dany Robert Dufour, philosophe, qui vient de sortir un gros pavé qui s'appelle Sadique époque, mais alors surtout le sous-titre c'est Comment en sommes-nous arrivés là ? Bonjour Dany Robert Dufour.
1: Bonjour, merci de me recevoir.
0: J'ai envie de vous dire comment en sommes-nous arrivés là ? Mais votre livre, c'est d'abord quelque chose de très intéressant, c'est de montrer comment ce qui était avant le mal absolu, quelque chose qu'on ne pouvait que critiquer quelque part, ça a été connu pendant 25 ans des prisons, même un asile de fous, Charenton,
1: oui.
0: Me souviens bien. Et puis, d'un seul coup, il a été relu, on verra ça tout à l'heure. Et dans le fond, il est devenu peut-être l'inspirateur caché, le philosophe caché de notre modernité. Pourquoi, finalement ?
1: Ben écoutez, je crois qu'il a découvert quelque chose au XVIIIe siècle,
0: oui.
1: Qui était un secret de Polichinelle, c'est qu'il y a peut-être un fond sadique dans l'homme.
0: Oui.
1: Voilà. Alors, Sade lui-même fait référence à un certain nombre de personnages, comme Néron, comme Héliogabal, comme Caligula, etc. Et il est célèbre. Et bon,
0: c'était des fous furieux.
1: Des fous, absolument des furieux. Fous furieux. Féroce et furieux. Sadique avant l'heure.
0: Avant l'heure, d'accord.
1: Voilà. Okay. Et, bon, et donc, il était lui aussi. Bon, il y en a eu d'autres.
0: Oui, bien sûr.
1: Gilles de Rais.
0: Oui, alors Gilles de Rais, c'est très intéressant, ouais. Parce qu'il était un des lieutenants, je crois, de Jeanne d'Arc.
1: Oui, c'est ça.
0: Finalement, il a fait des crimes absolument abominables.
1: 140 enfants tués, je crois.
0: Voilà, et quand il a été, je crois, exécuté, je crois que les gens étaient là, ont prié pour lui.
1: Oui, c'est
0: donc,
1: ça.
0: Ils ont dit, c'est pas possible pour faire quelque chose, que ce type, il va se retrouver je sais pas où, quoi, finalement. Gilles de Rais a vraiment provoqué beaucoup de problèmes.
1: Oui, voilà. C'est ça. Allez, ouais. Il y a eu d'autres, juste avant Sade, par exemple, le comte de Charolais, qui était apparenté à... prince de Condé, avec qui Sade avait été éduqué, qui était donc de prince de Condé.
0: Ouais.
1: Et c'était donc une génération avant Sade, et Sade célèbre les exploits du comte de Charolais. Qu'est-ce que c'était que ces exploits? Eh bien, quand il voyait des ouvriers qui travaillaient sur les toits, il pouvait les tirer dessus aux mosquées. Quand, il faisait conduire son carrosse, il demandait à celui qui le conduisait d'écraser un certain nombre de passants, etc. Bon, faut bien se distraire.
0: Faut bien se distraire, faut bien s'amuser un peu.
1: Donc voilà, alors là, la passion sadique, c'est une vieille affaire. Hein. Bon.
0: Mais alors, peut-être que le problème que vous soulevez, qui est un problème compliqué d'ailleurs, enfin, pas compliqué que ça finalement, c'est-à-dire que c'était, il révèle quelque chose qui était en l'homme, mais qu'on ne voulait pas dire ou qu'on ne savait pas. C'était, il révèle le fond mauvais de l'homme, finalement.
1: Oui, c'est ça. C'est
0: ça qu'il révèle.
1: C'est le fond mauvais de l'homme, bien sûr.
0: Ouais.
1: Alors, on ne le savait pas, parce que tous ceux dont on vient de parler, ils vivaient leur passion sadique de façon sadique, c'est-à-dire de façon épouvantable, cruelle pour les autres.
0: Ouais.
1: Le problème avec Sade, c'est qu'il a commencé à vivre aussi sa passion sadique, puisqu'il a été pris dans quatre affaires assez lourdes, des affaires, on dirait de mœurs maintenant, mais ça va plus loin,
0: parce qu'il
1: y a eu des coups de fouet, il y a eu un peu d'empoisonnement, il y a eu des violences sexuelles brutales, etc. Il y a l'affaire de la rue Moustat, il y a l'affaire d'Arcueil, il y a l'affaire de Marseille, il y a l'affaire des petites filles, bon, quatre affaires. Il a 36-38 ans, c'est des affaires très lourdes, puisque il réunit des gens pour qu'ils payent, pour des pauvres, des prostituées, pour profiter, pour les amener jusqu'au-delà du pire qu'ils peuvent faire. Et finalement, il se fait prendre. Alors, c'est ça qui est nouveau chez Sade par rapport aux autres dont on vient de parler. Parce que les autres n'ont pas été pris.
0: N'avaient pas été pris, mais c'est
1: lui
0: ça.
1: Lui a été pris. Et que voulez-vous qu'il fasse? Pris, il est emprisonné au donjon de Vincennes, puis après à la Bastille.
0: Ouais.
1: Et que voulez-vous qu'il fasse là, emprisonné, quand il ne peut plus faire subir de mauvais traitements à son prochain, il les imagine. Voilà, il les imagine.
0: Donc il devient un littérateur.
1: Voilà, il devient un littérateur. Ouais. Il se crée une sorte, j'explique ça longuement dans le livre, une sorte de théâtre mental, ouais. Où, avec une méthode pour, que je vous laisse découvrir... Ouais. Je ne peux pas dévoiler comme ça à la radio.
0: Ah bon ? Comment ça ? Comment ça ?
1: Donc, il se crée une méthode pour imaginer toute une série d'exactions qu'il ouais. pourrait faire subir à l'autre, au ouais. prochain. Et c'est une sorte de théâtre mental. Et il crée tout un dispositif pour recueillir le fruit de son imagination et la coucher sur du papier. Oui, alors, il décrit... Alors, juste un petit mot intéressant, il dit pas « j'écris ça noir sur blanc les folies, les fantasmes cruels qui me passent dans la tête. J'écris ça rouge sur blanc.
0: Ah, oui.
1: Alors, rouge sur blanc, vous voyez ce que c'est le rouge
0: oui,
1: c'est
0: oui.
1: La, vous voyez la couleur.
0: On voit bien ce que c'est. Oui, tout à fait. Donc, il devient d'abord quelqu'un... On a l'impression qu'il écrit tout le temps, d'ailleurs.
1: Oui, ben oui, il y a près de 10 000 pages. Hein, de
0: oui, ça. C'est ça. Bon, donc, bon, les œuvres ont été publiées en entier, je crois, dans les années 30. Je crois,
1: par... Alors, un peu plus tard, c'est par Jean-Jacques Pauvert, à partir des années...
0: Qui a été condamné, d'ailleurs.
1: Il a été condamné, Pauvert, absolument. Oui. Et puis après, à partir des années 1980, il y a eu les 3 tomes dans la Pléiade, qui ont été... édité par le grand spécialiste du XVIIIe siècle, Michel Delon.
0: Voilà.
1: Voilà. Et donc, on se retrouve avec quantité de textes qui recueillent, qui consignent toutes les exactions qui passaient dans la tête de ce monsieur, et qui donc, c'est une certaine chance pour nous, parce qu'il donne à voir ce qu'avant, on ne voyait pas.
0: Voilà, c'est ça.
1: Puisque avant, les gens vivaient cette passion-là.
0: Peut-être, oui,
1: ils
0: bon.
1: Étaient, ils s'amusaient pas à écrire. Ils préféraient la vivre que l'écrire.
0: Voilà, exactement.
1: Et donc lui, comme il pouvait plus la vivre, il décrit. Voilà. Et d'une certaine façon, c'est une chance pour nous. Problématique, lourde. Ouais. Je vous assure que quand on lit Sade, je suis pas le premier à le dire. Georges Bataille l'a dit avant moi, Annie Lebrun l'a dit avant moi. Lire Sade, quand on lit Sade, on tombe malade. Voilà. Donc c'est lourd. Ouais. C'est du très lourd. Mais ça donne à voir quelque chose qui est très difficile à voir. Cette passion sadique dont Sade était, évidemment, comme ceux dont j'ai parlé, habité.
0: Une passion de destruction,
1: oui.
0: Vous dites, hein.
1: Oui.
0: Une destruction de la part de l'homme qui veut détruire. Et d'ailleurs, il dit, cette destruction est dans la nature, en quelque sorte. Moi, j'invente rien. C'est un fait de nature chez l'homme.
1: Oui, c'est ça.
0: C'est ça qui est intéressant, qui est nouveau. Et alors, la deuxième chose qui est intéressante, je trouve, alors là, évidemment, les preuves sont pas toutes là. Il semblerait qu'il ait été au contact avec l'idéologie, la façon de voir de Mandeville.
1: Oui.
0: Alors, vous ne savez pas s'ils se sont rencontrés, ça, mais vous dites qu'il était tellement cultivé, il lisait tellement, parce qu'il lisait tout le temps.
1: Oui.
0: Vous dites que dans le fond, il a dû être au courant de la vision de Mandeville.
1: Oui, absolument.
0: C'est une vision qui, pour l'époque, est assez extraordinaire parce que elle détruit, là aussi, comme ça, l'a fait de son côté, elle détruit, la vision de l'économie qui serait une vision, je veux dire, chrétienne, entre guillemets.
1: Oui.
0: Et Mandeville met en avant, alors, le vice privé font vertu publique.
1: Bien sûr, oui.
0: C'est-à-dire, le vice privé, personnel, il est constitutif d'une philosophie globale, voilà, qui maintenant s'impose dans la société, qui va s'appeler bientôt le libéralisme.
1: Ben, oui, bien sûr.
0: Économique. Et nous y sommes encore, on verra tout à l'heure.
1: Écoutez, vice privé, si vous pensez à des personnages comme Epstein, par exemple, vous voyez qu'on y est toujours. Hein.
0: Oui, oui, bien sûr. Ouais. Non, mais je pense que il va beaucoup plus loin que ça, parce que il explique, par exemple, que le vol, c'est quand même quelque chose de rigoureux. On le condamne. Il dit non, le vol, c'est très très bien,
1: oui.
0: Finalement. Mmh. Heureusement que les gens sont des voleurs.
1: Oui.
0: Il dit même, d'ailleurs, dans un livre que vous avez fait, que peut-être que Dieu a créé des gens comme ça.
1: Oui.
0: Ça, c'est à mon avis le comble. Le comble de Mandeville. Dieu a fait des voleurs. Bon, très bien.
1: Oui.
0: J'exagère un peu, mais c'est ça. Et donc, ça doit s'imposer dans la société. Nous sommes dans une société, comme on est avec Sade, fin de l'Ancien Régime. Je ne pense pas qu'à la fin de l'Ancien Régime, on ait une vision de l'économie autre que chrétienne.
1: Oui, oui, oui. Alors, effectivement, bon, vous avez raison de parler de Mandeville. Mandeville, c'est avant Sade, c'est 1670-1733. Oui. Et donc, Sade, c'est 1740. Donc, ils ne se sont pas connus, mais l'hypothèse que je fais dans ce livre, qui est, je pense, étayée par des données biographiques et des données textuelles, oui, c'est qu'il y a eu un passage entre Mandeville et oui, Sade. Oui. Alors, chez Mandeville, c'est la glorification du vol, parce que il dit par exemple si un objet ou beaucoup d'objets sont volés, et ben c'est excellent pour l'économie parce qu'il faut les remplacer. S'ils n'avaient pas été volés, ben ils seraient tout simplement.
0: Puis les volets peuvent tourner.
1: Ben voilà, voilà.
0: Je veux dire, à la limite, aller voler de l'argent à quelqu'un, on peut le faire tourner beaucoup plus que la machine économique.
1: Oui, oui. Alors il a par exemple, alors il a écrit ce fameux texte qui s'appelle La fable des abeilles avec cette formule que vous avez rappelée. Ouais. Donc les vices privés font la vertu publique. Oui, oui. Et quand il a publié ce texte en 1714, ensuite il a publié en 1723 dans la deuxième édition. Des remarques sur la fable des abeilles. Ouais. Et où il commente sa fable des abeilles, ouais, vers par vers. Ah, ouais. Et il y a la fameuse remarque G, où il dit comment les plus grands scélérats contribuent au bien commun.
0: Oui, alors ça, c'est vraiment extraordinaire.
1: La scélératesse. Et c'est le mot que, scélérat, c'est le mot que reprendra Sade. En un sens positif. Voilà. Parce que le scélérat est positif. C'est celui qui ose aller se livrer à ses passions et ses pulsions sans aucune retenue, y compris à l'encontre de l'autre. Et il dit, tout ça, c'est bon pour la société parce que ça fait marcher les affaires. Celui qui vous vole va accumuler des poches d'argent qu'il va bien falloir
0: distribuer,
1: dépenser. Et voilà, donc le juge qui aura monté des... pris des commissions sur les affaires qu'il est supposé traiter, va accumuler une somme d'argent, il va se retrouver avec une grosse somme à la fin, et donc il va ensuite se faire construire une belle maison par un bon architecte, bien décoré, avec des bons peintres, etc. Et tout ça, vous voyez, c'est bien, ça va faire tourner les arts et les sciences, ouais, donc c'est bon pour la société.
0: Alors, voilà. Remarquez, je vous fais une petite remarque un peu curieuse d'un homme d'aujourd'hui. Je pense pas que les pays les plus corrompus marchent si bien que ça. Non, mais ce que je veux dire, ce que dit Mandeville, c'est bien en théorie, mais dans la pratique, quand vous êtes dans un pays qui est corrompu, où tout le monde est corrompu, ça marche pas très bien.
1: Oui. Écoutez...
0: ça vous pose une vraie problème,
1: peut-être. Ça me pose un vrai problème, parce que il se trouve que... je me renseigne beaucoup sur ce qui se passe dans...
0: Oui.
1: En ce moment, avec ce qui se passe dans le pays de la plus grande puissance du monde, c'est-à-dire les États-Unis.
0: Oui.
1: Le taux de corruption tous les domaines, dans la police, etc., dans les administrations et tout, est quand même assez considérable. On peut acheter des gens, on peut voir...
0: Oui,
1: voilà,
0: oui,
1: le
0: oui.
1: fait que même on trouve un président comme celui qui est... à l'heure actuelle, dirige les États-Unis. On sait dans quelles affaires il a été embarqué, etc. Bon, donc voilà. Alors, si on revient maintenant de Mandeville à Sade, on s'aperçoit de deux choses. Première chose, c'est que on retrouve dans certains textes de Sade des passages entiers de Mandeville, par exemple sur le vice et la vertu.
0: D'accord.
1: Et donc ça, il n'a pas été les chercher n'importe où. À peine transcrit des passages directs de Mandeville à Sade. Et puis surtout, Sade a été élevé par son oncle, puisque sa mère est partie, l'a abandonné très vite, est partie au couvent, etc. Son père n'a pas pu s'en occuper. Son père, qui était d'ailleurs un personnage, lui aussi, de mœurs un peu bizarre. Et donc, l'enfant, à 4 ans, a été confié à Jacques-François de Sade, et il est retourné donc en Provence, à Somanne, puisqu'il avait 3 domaines en Provence. Il avait le château de Lacoste, Somanne, qui était habité par l'oncle de Sade, et, tenez-vous bien, Mazan. Le fameux Mazan. Ouais. Donc, vous voyez que Mazan, ça plonge loin dans les filiations sadiques avec le procès qui a eu lieu récemment. Bon, bref. Il se trouve que Jacques-François de Sannes était en relation épistolaire très très fréquente avec Voltaire.
0: Ouais. Oh là.
1: Et avec Madame du Châtelet, la maîtresse de Voltaire. Ouais. Au point, pourquoi ? Parce que Voltaire avait été en Angleterre en 1727-1728 à l'acmé du procès de Mandeville, parce que évidemment Mandeville a été accusé d'être un esprit vicieux,
0: promouvant la vie
1: satanique, etc. Ouais. Et on a transformé son nom de Mandeville en Mandeville, l'homme du diable.
0: Mandeville, parce que, voilà. Et d'ailleurs, toutes ses œuvres ont été plus ou moins interdites.
1: Oui.
0: Voilà, on va faire une première petite pause. Alors, avec la musique du film, on expliquera peut-être tout à l'heure pourquoi, du film Potiche.

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1: Voilà, je suis en direct aujourd'hui avec Dany Robert Dufour. Et Dany Robert Dufour était venu dans cette station deux ou trois fois avant, d'ailleurs. Je m'en souviens encore. Voilà, alors, là, on a bien expliqué ce qu'était le sadisme. Après, il y a un problème devant nous trouvons, c'est-à-dire que Sade a été, dans les années 70, après 68, interprété. Alors, ses œuvres ont été publiées et elles ont été interprétées, réinterprétées, contre-interprétées. Il y a eu tout un débat que vous, on peut dire, et notamment avec des gens de gauche. Pourquoi je dis ça? Parce que, en même temps, ils sont assez trompés, finalement, dans ce qu'ils disaient. Notamment, on parlait d'un certain nombre de philosophes qui se sont manifestement trompés. Enfin, trompés. Ou en tout cas, qu'on fait une interprétation qui vous laisse un peu perplexe.
2: Ah oui, tout à fait, oui. Alors, bon.
1: Notamment Foucault. Hein,
2: oui, notamment Foucault. Pas citer. Oui, bien sûr, oui. Voilà. Oui. Alors, juste un mot. Sade, on le disait tout à l'heure, a été enfermé 27 ans et demi de sa vie adulte.
1: Ouais, bon.
2: Et ensuite, au 19e siècle, il a été enfermé pendant un siècle dans les seconds rayons des bibliothèques et dans la côte enfer
1: dans
2: des bibliothèques publiques, dans le mauvais rayon.
1: Voilà.
2: Et ensuite, il y a un certain nombre de penseurs, d'esprits qui, je date ceci à peu près de 1929. Alors, il a eu des lecteurs au 19e.
1: Oui, hein, bien sûr.
2: Mais enfin, bon. Mais son retour, le retour de Sade, c'est à partir de 1929, où un certain nombre de penseurs se disent « Mais qu'est-ce que c'est finalement que Sade ? Pourquoi a-t-il été enfermé ? Et qu'est-ce qu'il y a là-dedans ? Qu'est-ce qu'il dit ?» etc.
1: Ouais.
2: Et donc, se lance 70 ans à peu près d'interrogations sur Sade où les meilleurs intellectuels français et pas seulement français s'y mettent pour essayer de comprendre ce que c'est que Sade et le sadisme.
1: Ouais.
2: Alors on trouve Pierre Glossowski, on trouve Maurice Blanchot, on trouve, vous l'avez dit, Foucault, on trouve Bataille,
1: Deleuze et Guattari,
2: on trouve Lacan. Ça, c'est du côté français. Et du côté allemand, on trouve la première école de Francfort, la première génération de l'école de Francfort, c'est-à-dire Horkheimer et Adorno. Et du côté italien, vers les années 70, on trouve donc Pasolini qui fera ce film d'après le roman le plus terrifiant de Sade, qui s'appelle Les 120 journées de Sodome. Donc, film complètement terrifiant, parce que je ne peux pas, donc là non plus, vous décrire des scènes, c'est totalement insupportable.
1: Et alors, ça n'a pas été interdit, ça je ne comprends pas, vous voyez ce que je veux dire?
2: Oui.
1: Le film n'a pas été, vous dites, vous citez des scènes épouvantables, et en fait, bon, on a laissé paraître ce film.
2: Oui, parce que je
1: c'est une question que j'ai posée.
2: On était quand même dans une... période assez permissive, c'est après 68, le film date de 75,
1: c'est ça, je voulais dire,
2: et donc il fallait que tout ça puisse se montrer, mais bon, Pasolini le montre d'une façon extraordinairement, il dit, bon, vous voulez savoir, c'est ça, et donc ça provoque évidemment ce que Pasolini voulait que ça provoque, c'est-à-dire une réaction de rejet, de dégoût, etc. Il y a eu d'autres films à cette époque, souvenez-vous du film de, pas si violent, mais du film de Ferreri, La Grande Bouffe, par
1: la
2: exemple.
1: La Grande Bouffe.
2: C'était à deux, trois ans d'écart. Hein. Donc on montrait des travers de la société de consommation, parce que Pasolini transfère les 120 journées non pas, comme le titre le dit, la République mussolinienne, là où elle s'est réfugiée, et il transpose ça dans une société de consommation. Donc ce qui se passe dans château-là, avec tous ces personnages complètement glauques, c'est une espèce de métaphore massive de la société de consommation.
1: Alors, il y a aussi ce film d'une femme italienne sur ces deux personnes qui se retrouvent après, une déportée et un nazi, et qui partent ensemble derrière scène.
2: Portier de nuit,
1: qui est un film qui a fait à l'époque une polémique terrible, parce qu'on présentait non pas de façon positive les nazis, mais voilà, ces deux partaient main dans la main, elle réhabillée d'un seul coup en déportée, partait dans la rue, heureux. C'est une des scènes du film à la fin. Oui, oui. Et c'est une femme qui avait fait ce film et qui a provoqué une polémique terrible.
2: Absolument.
1: Parce qu'on était aussi dans le sadisme.
2: Oui, tout à fait. Alors, donc vous m'interrogiez sur la gauche, les philosophes.
1: Oui, comment la gauche a pu se tromper à ce point-là? Attendez, alors je voulais vous poser une autre. C'est qu'ils étaient quand même, globalement, la gauche était marxiste.
2: Oui.
1: Vous parlez de Adorno, Horkheimer. Vous parlez de l'école de Francfort, et je veux dire, c'est quand même très particulier. Ils étaient marxistes,
2: oui.
1: Et c'est avec un marxisme sans doute qui n'a rien compris non plus, qu'ils ont essayé de comprendre ça.
2: Oui. Alors c'est très différent pour Adorno et Horkheimer, qui nous semblent avoir été finalement beaucoup plus loin que les Français, parce que ils ont repéré des éléments extraordinairement importants sur le fonctionnement du lien social qui ils connaissaient Mandeville, les vices privés, etc. Ils n'étaient pas seulement marxistes, ils étaient freudiens. Ils étaient freudiens savaient que la société ne marche que s'il y a une certaine répression pulsionnelle, c'est-à-dire un certain nombre de lois auxquelles que les individus doivent bien suivre. Ouais. Pour les intellectuels français, on était une époque de libération, donc de libération pulsionnelle, etc. Et donc, ils ont eu tendance à foncer un petit peu dans cette illusion d'une libération tout azimut. Donc ça a été le cas, notamment, je pense, on parle longuement de Foucault et de ses analyses là-dessus, depuis les années 60, où par exemple, Sade est un des plus cités dans le premier livre fameux de Sade, dans l'histoire de la folie, depuis la classique, etc.
1: Tout à fait,
2: Alors, donc, effectivement, il y a une célébration chez Sade d'une nature ancienne, violente, méchante, archaïque, qui s'oppose à la bonne nature de Rousseau.
1: Oui, l'homme n'est pas bon.
2: L'homme n'est pas bon. Il y a un fond méchant, etc., etc. Et donc, il y a eu une perception de toute une série de penseurs de Foucault en disant, il faut accepter ce fond violent de l'homme, ce fond pulsionnel, etc., etc. Et il y a une certaine tendance à l'acceptation de ce fond. Et c'est ça que, évidemment, on peut maintenant interroger.
1: Oui.
2: Je crois que c'est important de faire retour sur ces analyses de penseurs. Je note quand même que le livre qui s'appelle « Dialectique de la raison » de Adorno et Horkheimer n'a été traduit en France qu'en 1974. Ouais. Donc les penseurs français, pour l'essentiel, n'ont pas eu accès aux analyses de Adorno et Horkheimer, qui étaient autrement plus pointu, plus vif, plus critique à l'égard de Sade que les penseurs français.
1: Mais parce qu'ils étaient aussi, alors ça c'est une question personnelle, ils étaient aussi critiques d'un certain marxisme. Ossifié dans l'école de Francfort, on y critique par exemple l'espèce d'apologie qu'on a fait de la raison avec un grand R pendant la Révolution française.
2: Oui.
1: Ce qui était nous, les marxistes traditionnels... N'était pas là-dedans. Et c'est peut-être ça qui leur a permis d'avoir une vision plus juste, plus aiguë de Sade.
2: Oui, absolument. Voilà. C'est ça
1: qui est très important.
2: Absolument.
1: Il me semble,
2: Tout à fait. Alors, après 1900, Foucault fait des conférences, 3 ou 4 conférences, à l'université de Buffalo, aux États-Unis, sur Sade. Où il met en valeur le discours pervers,
1: Voilà, c'est ça.
2: Contre le discours classique, qui est inhibé. Et lui, il veut désinhiber.
1: C'est ça, d'accord.
2: Voilà, et donc il y a une sorte de célébration sur laquelle on s'interroge maintenant de ce discours pervers.
1: Ouais.
2: Alors, il s'est peut-être aperçu de l'impasse dans laquelle il se trouvait pour soutenir jusqu'au bout cette idée. Et à partir de 1975, il ne parle plus. Il n'y a plus un mot sur Sade.
1: D'accord.
2: Mais moi, je crois que Sade continue sa vie.
1: Sa
2: vie plus en Europe, mais il continue sa vie aux États-Unis.
1: Allez-y. Non, mais ce qui est curieux, c'est que beaucoup de gens, on le croirait pas, mais enfin. La poétesse Annie Lebrun, qui était surréaliste,
2: oui.
1: parlait de Sade,
2: oui,
1: dans
2: oui.
1: des termes parfaitement curieux. J'ai jamais vraiment compris pourquoi Annie Lorrain
2: oui.
1: parlait de Sade de cette façon, alors qu'elle était plutôt surréaliste.
2: Oui.
1: Mais certains surréalistes aussi, d'ailleurs.
2: Oui, oui, oui.
1: C'est bizarre, c'est bizarre. Ce qui prouve qu'il y a une espèce de désir chez les gens qui existent.
2: Oui, oui, oui. Alors, chez Annie Lebrun, que j'ai bien connu, on a eu des désaccords, notamment sur sur Sade, parce que elle voyait Sade comme la négativité absolue. Vous savez, bon, ouais, c'était c'est le fond hégélien, ça, c'est le fond voilà. hégélien. Donc il y a des choses positives, mais il y a une négativité qui travaille.
1: Voilà, c'est ça.
2: Voilà,
1: ouais.
2: Un certain nombre de choses qui sont établies, qui sont instituées
1: ouais.
2: et qui sont au cœur de l'histoire pour faire évoluer l'histoire, etc., etc. Et je pense qu'elle était dans cette problématique,
1: c'est ça, ouais,
2: dans
1: c'est
2: cette
1: ça.
2: Problématique-là. Ouais. Donc, elle a écrit ce fameux livre, Annie Lebrun, il s'appelle « Sade, soudain, un bloc d'abîme ».
1: Voilà, hein, c'est ça.
2: Voilà, surgissement soudain de la négativité absolue.
1: Voilà.
2: Et oui. moi, je crois pas du tout à ça. Oui, je crois pas du tout à ça.
1: Mais dans notre société moderne, on aime Sade parce que Sade, c'est exactement ce que vous venez de dire, brise les codes.
2: Oui, oui, oui.
1: On dit les codes, on n'en veut plus.
2: Oui, c'est ça, oui.
1: C'est ça. Et c'est ça, en fait, qui attire une partie des...
2: Exactement.
1: Des intellectuels.
2: Oui, oui, oui, oui, oui, oui, tout à fait, oui. oui.
1: Alors, on va faire une deuxième petite pause tout de suite. Allez, on va faire une petite pause avec une autre musique de film, parce que c'est un très beau film que vous connaissez, Cinéma Paradiso, et c'est la scène des baisers qui est chantée dans ce film. La deuxième scène Cinéma Paradiso.

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1: Allez, je suis aujourd'hui avec Dany Robert Dufour, en direct, pour son livre, que je trouve très beau. C'est un gros pavé, il faut le dire. On prend du temps, mais c'est beau, ça s'appelle « Sadique époque ». Bon, comment en sommes-nous arrivés là? J'avais peut-être pas dit tout à l'heure que c'était au Cherche-Midi, je m'excuse. Je crois que c'est à la librairie Cherche-Midi qui fait d'ailleurs des très beaux livres aussi. Alors, le film, pour le dire un peu, on a entendu la musique du film, le cinéma Paradiso, c'est la fin du film où le metteur en scène, qui avait été projeté des films quand il était tout petit, découvre que le curé a mis bout à bout des baisers qui étaient interdits à l'époque, on est en Italie avant la guerre, interdits à l'époque par la censure effectivement italienne. Ce sont des scènes de baisers, différents baisers, c'est absolument sublime. Alors, là on va pas parler de baisers, on va parler de médias et de réseaux. Vous êtes très très frappé, on en parle beaucoup dans votre livre, sur aujourd'hui le réseau, quoi. C'est-à-dire aujourd'hui une grande partie des haines, des affrontements, parfois qui peuvent aller. Alors c'est que Sartre fait la célébration du meurtre. C'est beau le meurtre. C'est la nature qui s'exprime, qui détruit. Et c'est vrai qu'on a quelquefois aujourd'hui, par le biais de ces nouveaux réseaux, quelque chose qui est peut-être pas toujours le meurtre, mais qui peut y arriver. Alors, les réseaux sociaux, les nouveaux médias, comme on dit, voilà. Alors, qu'est-ce qu'il faudrait faire? Parce que on se dit toujours, tout le monde est pris là-dedans. Voilà. Comment sommes-nous arrivés là? Voilà, les réseaux sociaux, par exemple.
2: Bon, alors, je m'interroge évidemment sur la persistance à notre époque d'une la passion satique et de la façon dont elle se manifeste dans notre monde. C'est pour ça que je commence à partir du XVIIIe siècle, ça lui-même, j'en arrive à notre époque. Bon, et je constate à notre époque une brutalisation des relations humaines, qu'elles soient les relations internationales, c'est... c'est même pas la peine d'essayer de tout c'était évident.
1: Et partout d'ailleurs, partout. Entre parenthèses, il n'y a pas qu'Iran.
2: Bien sûr. Brutalisation des relations politiques, brutalisation des relations sociales, brutalisation des relations interpersonnelles. Quand on sait, par exemple, l'extension qu'est en train de prendre le trafic de drogue, les règlements de compte, les pratiques d'emprise, de harcèlement qui commencent très tôt à l'école, etc. Et donc, comment en sommes-nous arrivés là? Je pense qu'il faut passer par ce que les réseaux donc installent comme nouveau mode de communication entre les individus dans le monde, parce que les réseaux sociaux, c'est pas local, c'est pas national, c'est pas européen, c'est mondial. Facebook, c'est 4 milliards d'utilisateurs dans le monde qui sont branchés sur les réseaux, ces milliards d'individus dans le monde sont branchés sur les réseaux par un petit instrument qui est le téléphone portable, le smartphone, que tout le monde possède maintenant, et qui est regardé en moyenne 3 heures dans le monde, mais dans certaines franges de population, ça peut aller jusqu'à 10 heures par jour.
1: On parle même 12 heures.
2: Aller
1: 5 heures à 12 heures.
2: Voilà, vous imaginez. Donc c'est être capté complètement par... c'est-à-dire que l'ancien mode de communication entre les individus, c'était la relation de face à face, on rencontre quelqu'un, on salue, on discute, etc. Maintenant, ça devient désuet et ça passe par l'intermédiaire du portable. Vous discutez, vous ne savez pas avec qui, vous ne savez pas de quoi, etc., mais vous discutez. Et donc, comment fonctionnent les réseaux? Les réseaux fonctionnent par ce qu'on appelle la captation de l'attention de l'usager. Et qu'est-ce qui permet le plus de capter l'attention de l'usager? Est-ce que ce sont des messages, disons, sympathiques ou altruistes, etc.? Non. Ce sont les messages violents. Violents du point de vue de la violence pure, du point de vue de la sexualité, etc. Et pourquoi les messages violents, les contenus violents attire tant les individus? Eh bien, très bizarrement, et je pense que mon analyse s'appuie sur pas mal de données là-dessus et qui convergent pour montrer que c'est D'abord, ceux qu'on appelle des gens qui ont un certain nombre de principes, des névrosés moyens, voilà, c'est ça. Oui, ça s'adresse aux névrosés moyens. Ils voient un contenu violent, et qu'est-ce qu'il fait? Eh ben, il envoie un prompt en disant « Ah non, c'est pas bien », etc. Ouais. Il réprouve, donc, ça provoque, et c'est ça qui est cherché, c'est les développeurs de ces systèmes informatiques, bon, c'est donc provoquer une réaction positive qui provoque chez l'individu une sécrétion de dopamine dans le cerveau. La dopamine, c'est la drogue du plaisir. Produite de façon interne, donc il n'y a pas besoin d'aller chez le fournisseur de drogue, vous pouvez vous en fournir automatiquement. Le problème, c'est que quand vous êtes 5 heures, 8 heures, 10 heures, 12 heures par jour, vous vous accoutumez à ces contenus violents. Donc, il faut trouver un autre mode pour les mettre à distance. Et l'autre mode pour les mettre à distance, c'est les considérer, mais essayer d'en rire.
3: Oui.
2: Oui. Et je vais vous raconter... Bah oui, mais c'est terrible, mais c'est comme ça que ça se passe. Alors, par exemple, il y a un réseau aux États-Unis très célèbre qui s'appelle 4chan.
3: Ouais.
2: 4chan, qui est le réseau préféré de Elon Musk, et c'est là-dessus, qui sur le modèle de 4chan, qu'il a construit Twitter, enfin, qu'il a racheté Twitter pour le transformer en X, en s'appuyant sur le modèle 4chan.
3: Tout à fait.
2: Or, que propose 4chan? Eh bien, 4chan propose des discussions politiquement incorrectes, c'est-à-dire politiquement incorrectes au sens où vous allez pouvoir faire l'apologie du nazisme, meurtre, du harcèlement, de la violence faite aux femmes, du masculinisme, etc. Mais vous le faites en jouant avec. Vous faites comme si.
3: Comme si vous n'y croyez pas.
2: Voilà.
3: D'accord.
2: Et donc, il y a même des 4chan, une apologie d'un certain nombre de meurtriers.
3: Ouais.
2: Et c'est là qu'on re-rentre à nouveau dans un fonctionnement sadien ou sadique.
3: Ah oui, sadique. Hein.
2: Parce que quand vous vous amusez à jouer aux nazis, vous savez que Elon Musk, il s'est tellement amusé qu'il a fait le salut nazi.
3: Il a même tendu le bras.
2: Il a même tendu le bras le jour de l'investiture de Donald Trump.
3: Vous me direz qu'il y a une discussion autour du bras tendu.
2: Ouais.
3: On s'est dit est-ce que c'est nazi ou pas. Enfin, mon pisse.
2: Ouais.
3: Je fais partie de. Ouais.
2: Quand on sait que comment il s'est éduqué sur 4chan politiquement.
3: D'accord.
2: Bon, c'est recommandé sur 4chan de s'amuser à faire le nazi, comme si on pouvait s'amuser à faire le nazi.
3: Bah,
2: oui. Parce que quand on s'amuse à faire le nazi, on prend des traits du nazi, du harceleur, et donc on intègre un certain nombre de ces traits.
3: Mmh.
2: Et il n'y a pas assez donné après ça que les réseaux sociaux fonctionnent comme des réseaux asociaux, c'est-à-dire des réseaux qui introduisent la haine dans les relations sociales. Parce que, bon, chacun va devoir être certifié dans sa position en tant que femme, en tant qu'homme, en tant qu'homo, en tant que trans, en tant que néo-féministe, en tant que terraplaniste, en tant que français de souche, etc. Chacun dans son petit ghetto.
3: Oui.
2: Et chacun étant enfermé dans son petit ghetto, ne pourra aller à l'encontre d'autres ghettos que dire tu m'attaques si tu dis ça et je défends mon ghetto, donc je t'attaque. C'est comme ça que fonctionne maintenant, malheureusement,
3: Vous avez
2: le
3: raison,
2: social.
3: Est-ce que c'est pas la contradiction ultime de notre siècle? Parce que dans le fond, en même temps qu'on est mondialisé, du monde entier, on est localisé. Il y a une espèce de contradiction, c'est-à-dire que la mondialisation fonctionne comme un moyen de relocaliser à la limite.
2: Oui.
3: Et on est aussi dans un monde aussi qui fait l'apologie presque du meurtre, mais qui en même temps n'a jamais été aussi puritaine.
2: Oui.
3: Ouvrez une station de radio, vous allez être sommé tous les quarts d'heure de prendre position. Mmh. Ah, il y a un rapport qui vient de sortir, alors qu'est-ce que vous en pensez, etc.
2: Oui.
3: Et on est sommé d'être entre la violence ultime et le puritanisme ultime.
2: Oui, c'est tout à fait vrai.
3: C'est incroyable. Mmh. Moi, j'avoue que on n'a pas envie, on n'est pas capable de prendre position à chacun.
2: Oui, tout à fait. Alors, je pense que vous avez proposé un terme tout à fait intéressant en disant que comme les gens sont mondialisés et donc sont perdus dans le...
3: Oui.
2: Cette mondialisation où ils ne reconnaissent plus leurs propres valeurs,
3: et
2: ils sont relocalisés sur un certain nombre de traits. Mais c'est là quand même où est le problème, parce que c'est des traits. Quand on adopte des valeurs communes, c'est bien dans une société. On va adopter, par exemple, des valeurs communes de citoyenneté, on va d'égale dignité des individus, etc. Mais quand c'est plus des caractères qui sont des caractères discursifs construits, discutés, admis par la communauté, mais des caractères physiques. Alors vous allez vous replier sur le fait que vous êtes femme ou néo-femme ou homme ou néo-homme ou trans ou noir, etc. Ce que vous détruisez, c'est simplement la possibilité de la citoyenneté, c'est-à-dire ce qui réunit tous ces gens ensemble.
3: Voilà, c'est voyez. Ça. Alors, allez-y.
2: Et voilà donc le problème de cette relocalisation qui détruit ce lieu commun sur lequel on pourrait fonctionner, qui serait quand même une citoyenneté, ce qui, en tant qu'être humain, nous réunit tous.
3: Voilà, alors, on arrive vers la fin de l'émission. J'ai envie de vous dire, alors, petite, très grande question fondamentale, est-ce que dans toute cette espèce de choses qui nous arrivent, il n'y a pas une vision qui est détruite, c'est l'universel?
2: Oui.
3: Parce que l'universel, il fonde la citoyenneté. Vous voyez ce que je veux dire? Ou l'universel, vous voyez ce que je veux dire? Surtout dans notre cité française, hein, entre parenthèses. Bon. Donc, est-ce que c'est pas ça qui est finalement détruit? Ce qu'on vient de dire à l'instant, c'est l'idée d'universel qui est détruite. Si on se bagarre pour des histoires de peau, sur des histoires de fonctionnement de corps, il n'y a plus d'universel.
2: Mais exactement. C'est-à-dire que c'est le fait que nous puissions partager un certain nombre de valeurs communes. Qu'on reconnaîtrait à tout le monde, parce que chaque être humain est un être parlant, qui a une capacité à développer ses propres idées, qui a une capacité à entendre des objections. Il se forme par ses objections, parce que si il s'aperçoit qu'il a dit une bêtise, on lui fait une objection, donc il essaye de reformuler mieux. C'est ça, donc, notre fonctionnement. C'est un fonctionnement discursif. Et la discursivité, ça implique donc tout ce que nous avons en commun, ce logos. Or, il y a maintenant une sorte d'éclatement où chacun donc se reconnaît par la couleur de sa peau, par son sexe, par ses préférences sexuelles, etc., etc., qui atomise complètement les gens et qui crée donc cette nouvelle forme de, je dirais pas de socialité, mais de d'asocialité. Dans laquelle on rentre. Et donc, c'est ça qui me préoccupe beaucoup, c'est-à-dire, c'est ce fonctionnement qui diffuse finalement la haine, dans quoi je reconnais une des formes du sadisme contemporain.
3: Oui. Alors, vraiment, il nous reste que très peu de temps, mais, comment dire, est-ce qu'on peut sortir de ça? Ou est-ce qu'on est condamné? Parce que votre livre, quand même, commence avec des phrases absolument, c'est-à-dire étonnantes. Je vais le lire, parce que ça commence comme ça. Alors, vous imaginez, et ça commence. Heureusement, ça se commence comme ça. L'obscurité croit, et moi, je ne crois plus à rien, car rien ne pourra plus nous sauver, pas même un dieu. C'est terrible. Et alors, le livre, les 512 pages qui suivent, ne font que reprendre un peu.

0: Et si on n'y réagit pas, nous contribuons à nous détruire.
1: Ouais.
0: Vous voyez. Donc, je crois qu'on peut toujours en sortir. La seule possibilité, c'est de rétablir un certain nombre de règles, de lois du fonctionnement social. Cela se fait par la généralisation de la culture, mais une culture commune.
1: Oui.
0: Pas la culture maintenant, ah bah, on l'entend par la culture des hommes, des femmes, des néo-femmes, des néo-hommes, des homos, des trans, des blacks, des je sais pas quoi. C'est pas ça la culture. Ouais. La culture, c'est quelque chose qui nous réunit. Donc, soutenir ce travail de la culture, qui passe par l'éducation, qui passe par la discursivité qui est mise à mal justement par tous ces réseaux sociaux, je pense que ça, ce sont des voies possibles de salut.
1: Très bien. Ben, mais on espère qu'on va vous écouter. En tout cas, moi, je dis à ceux qui viennent de nous écouter, écoutez, c'est un très très beau livre, hein, je dois le dire. Difficile à lire par instant, c'est sûr, mais c'est un très beau livre, paru au Cherche Midi, Sadik Époque. Bon, le titre est génial. Comment en sommes-nous arrivés là? Au Cherche Midi. Merci, Daddy Robert Dufour.
0: Merci à vous.
1: À très bientôt sur notre antenne pour continuer ce débat. Voilà, merci à tous, et puis bon après-midi, en tout cas, j'espère. Au revoir.

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0: 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Il est 13h. 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
2: Ainsi se passaient les jours et les mois sans que rien ne troublât notre amitié. Hors de notre cercle magique venaient des rumeurs de perturbations politiques, mais le foyer d'agitation en était éloigné. Il se trouvait à Berlin, où, signalait-on, des conflits éclataient entre nazis et communistes. Stuttgart semblait aussi calme et raisonnable que jamais. De temps à autre, il est vrai, se produisaient des incidents mineurs. Des croix gammées faisaient leur apparition sur les murs. Un citoyen juif était molesté. Quelques communistes étaient rossés, mais en général, la vie continuait comme à l'ordinaire. Les Höhen Restaurants, l'opéra et les terrasses des cafés regorgeaient de monde. Il faisait chaud. Les vignobles étaient chargés de grappes et les pommiers commençaient à ployer sous le poids des fruits mûrissants. Les gens s'entretenaient de l'endroit où ils iraient passer leurs vacances estivales. Mes parents parlaient de la Suisse et Conrad me dit qu'il irait rejoindre ses parents en Sicile. Il n'y avait, semble-t-il, aucun sujet d'inquiétude. La politique était l'affaire des adultes et nous avions nos propres problèmes à résoudre. Et celui que nous trouvions le plus urgent était d'apprendre à faire de la vie le meilleur usage possible, indépendamment de découvrir le but de la vie, si tant est qu'elle en eût un, et quelle serait la condition humaine dans cet effrayant et incommensurable cosmos. C'était là des questions d'une réelle et éternelle importance, beaucoup plus essentielles pour nous que l'existence de personnages aussi éphémères et ridicules que Hitler et Mussolini. Puis survint une chose qui nous bouleversa tous deux et eut sur moi une grande répercussion. Jusqu'alors, j'avais pris comme allant de soi l'existence d'un Dieu tout-puissant et bienveillant, créateur de l'univers. Mon père n'avait jamais parlé de religion, me laissant le libre choix de ma croyance. Je surpris un jour une conversation où il disait à ma mère qu'en dépit du manque de preuves contemporaines, il croyait qu'un Jésus historique avait existé. Un juif d'une grande douceur, d'une grande sagesse qui enseignait la morale, un prophète comme Jérémie ou Ézéchiel, mais ne pouvait absolument pas comprendre que quiconque pût tenir ce Jésus pour le Fils de Dieu. Il trouvait blasphématoire et répugnante la conception d'un Dieu omnipotent capable de regarder passivement son Fils subir cette atroce et lente mort sur la croix. Un Père divin qui n'éprouverait même pas, comme un Père humain, l'impulsion d'aller au secours de son enfant. Cependant, bien que mon Père eût exprimé son incrédulité dans la divinité du Christ, je crois que ces conceptions étaient plus agnostiques qu'athées, et que si j'avais voulu me faire chrétien, il ne s'y fût pas opposé, pas plus d'ailleurs que si j'avais voulu me faire bouddhiste. D'autre part, je suis à peu près sûr qu'il eût tenté de m'empêcher de devenir prêtre de n'importe quelle confession, parce qu'il eût tenu la vie monastique et contemplative pour irrationnelle et gâchée. Quant à ma mère, elle paraissait se mouvoir parfaitement satisfaite dans une situation confuse. Elle allait à la synagogue le jour du grand pardon, mais chantait « Stille Nacht » Heilige Nacht à la Noël. Elle donnait de l'argent aux Juifs pour l'aide aux enfants juifs en Pologne et aux chrétiens pour la conversion des Juifs au christianisme. Quand j'étais enfant, elle m'avait appris quelques simples prières dans lesquelles j'implorais Dieu de me venir en aide, d'être bon pour papa, maman et notre petit chat. Mais c'était à peu près tout. Comme mon père, elle semblait n'avoir besoin d'aucune religion, mais elle était active, bonne et généreuse, et convaincue que son fils suivrait l'exemple de ses parents. C'est ainsi que j'avais grandi parmi les Juifs et les chrétiens, laissé à moi-même et à mes idées personnelles sur Dieu, sans croire absolument ni douter sérieusement qu'il existât un être supérieur et bienveillant, que notre monde était le centre de l'univers et que nous étions, Juifs et gentils, les enfants préférés de Dieu. »

Or, nos voisins, Herr et Frau Bauer, avaient deux filles âgées de 4 et 7 ans et un garçon de 12 ans. Je ne les connaissais que de vue. Les enfants étaient trop jeunes pour que je puisse jouer avec eux, mais j'avais souvent observé, non sans envie, la façon dont parents et enfants s'ébattaient dans le jardin. Je me rappelais nettement comment le père poussait de plus en plus haut l'une des petites filles assises sur une balançoire, et comme la blancheur de sa robe et ses cheveux roux évoquaient une bougie allumée se mouvant avec rapidité entre les naissantes feuilles vert pâle des pommiers. Un soir, alors que les parents étaient sortis et que la servante était allée faire une course, la maison de bois se trouva soudain en flammes et l'embrasement fut si rapide que les enfants avaient été brûlés vifs avant l'arrivée des pompiers. Je ne vis pas l'incendie, ni n'entendis les cris de la servante et de la mère. Je n'appris la nouvelle que le lendemain, quand je vis les murs noircis, les poupées carbonisées, ainsi que les cordes roussies de la balançoire qui pendaient comme des serpents de l'arbre presque calciné. Cela m'ébranla comme rien ne l'avait fait auparavant. J'avais entendu parler de tremblements de terre qui avaient englouti des milliers de personnes, de coulées de lave brûlante qui avaient recouvert des villages entiers, d'océans où des îles s'étaient engouffrées. J'avais lu qu'un million d'âmes avaient été noyées par l'inondation du fleuve jaune et 2 millions par celle du Yangtze-Kiang. Je savais qu'un million de soldats étaient morts à Verdun. Mais ce n'était là que des abstractions, des chiffres, des statistiques, des informations. On ne peut souffrir pour 1 million d'êtres. Mais ces 3 enfants, je les avais connus. Je les avais vus de mes propres yeux. C'était tout à fait différent. Qu'avaient-ils fait? Qu'avaient fait leurs pauvres parents pour mériter un tel sort? Il me semblait qu'il n'y eut que cette alternative. Ou bien aucun dieu n'existait, ou bien il existait une déité monstrueuse si elle était toute puissante, et vaine si elle ne l'était point. Une fois pour toutes, je rejetais toute croyance en un être supérieur et bienveillant. Je parlais de tout cela à mon ami en propos passionnés et désespérés. Quant à lui, élevé dans la stricte foi protestante, il refusa d'accepter ce qui me paraissait alors la seule conclusion logique possible. Il n'existait pas de père divin, ou s'il existait, il ne se souciait pas de l'humanité, et par conséquent était aussi inutile qu'un dieu païen. Conrad admit que ce qui était arrivé était terrible, et qu'il n'en pouvait trouver aucune explication. Certainement, affirmait-il, il devait y avoir une réponse à cette question, mais nous étions encore trop jeunes et inexpérimentés pour la découvrir. De telles catastrophes survenaient depuis des millions d'années, des hommes plus avertis que nous et plus intelligents, des prêtres, des évêques, des saints, en avaient discuté et trouvé des explications. Nous devions accepter leur sagesse supérieure et nous montrer humblement soumis. Je rejetai farouchement tout cela. Lui dis que peu m'importaient les dires de tous ces vieux fumistes, que rien, absolument rien, ne pouvait ni expliquer ni excuser cette mort de 2 petites filles et d'un jeune garçon. « Ne les vois-tu pas brûler ?» m'écriai-je avec désespoir. « N'entends-tu pas leurs cris ? Et si tu as l'aplomb de justifier la chose parce que tu n'es pas assez courageux pour vivre sans ton Dieu, de quelle utilité est pour toi ou pour moi un Dieu impuissant et cruel ? Un Dieu assis sur les nuages et tolérant la malaria, le choléra, la famine et la guerre ?» Conrad me dit que lui-même ne pouvait donner aucune explication rationnelle, mais interrogeait son pasteur à ce sujet, et quelques jours plus tard, il revint, rassuré. Ce que j'avais dit était le débordement d'un écolier dépourvu de maturité d'esprit et d'expérience. Le pasteur lui avait conseillé de ne pas écouter de tels blasphèmes et avait répondu pleinement et de façon satisfaisante à toutes ses questions. Mais soit que le pasteur ne se fût pas exprimé assez clairement, soit que Conrad n'eût pas compris l'explication, il ne put en tout cas me la préciser. Il dit un tas de choses à propos du mal et allégua qu'il était nécessaire, si nous voulions apprécier le bien, tout comme il n'y avait pas de beauté sans laideur, mais il ne réussit pas à me convaincre, et nos discussions n'aboutirent qu'à une impasse. Il se trouva que juste à ce moment, je lisais pour la première fois des ouvrages sur les années-lumière, les nébuleuses, les galaxies, les soleils des milliers de fois plus grands que le nôtre, les millions et les milliards d'étoiles, les planètes des milliers de fois plus grandes que Mars, Vénus, Jupiter et Saturne. Et pour la première fois, je me rendis nettement compte que je n'étais qu'une particule de poussière et que notre Terre n'était qu'un caillou sur une plage parmi des millions de cailloux semblables. C'était apporter de l'eau à mon moulin. Ma conviction qu'il n'y avait pas de Dieu s'en trouva renforcée. Comment lui eût-il été possible de prendre intérêt à ce qui se passait sur tant de corps célestes? Et cette nouvelle découverte, alliée au choc que m'avait causé la mort des enfants, me conduisit, après un certain temps de complet désespoir, à une période de curiosité intense.

Désormais, la question essentielle n'était plus de savoir ce qu'était la vie, mais de décider de ce qu'il fallait faire de cette vie sans valeur et pourtant en quelque sorte d'un prix unique. Comment l'employer? Pour quelle fin? Seulement pour son propre bien? Pour le bien de l'humanité? Comment tirer le meilleur parti de cette mauvaise affaire? Presque chaque jour, nous discutions à ce sujet, parcourant solennellement les rues de Stuttgart, levant souvent les yeux vers le ciel, vers Bethelgeuse ou Aldébaran, qui nous rendait notre regard avec des yeux de serpent étincelant, bleu azur, moqueur, distant de millions d'années-lumière. Mais ce n'était là que l'un des sujets qui faisait l'objet de nos débats. Il y avait aussi les intérêts profanes qui paraissaient beaucoup plus importants que la certitude de l'extinction de notre planète, encore éloignée de millions d'années, et de notre propre mort qui nous semblait plus éloignée encore. Il y avait notre intérêt commun pour les livres et la poésie, notre découverte de l'art, l'impact du post-impressionnisme et de l'expressionnisme, le théâtre, l'opéra. Et nous parlions des filles. Par comparaison avec l'état d'esprit de l'adolescence à notre époque, nos conceptions à cet égard étaient d'une incroyable naïveté. Pour nous, les filles étaient des êtres supérieurs, d'une pureté fabuleuse, qu'il ne fallait approcher que comme le faisaient les troubadours avec une ferveur chevaleresque et une adoration distante. Je connaissais bien peu de filles. Chez nous, je voyais de temps à autre deux cousines, des adolescentes, de mornes créatures dépourvues de la moindre ressemblance avec Andromède ou Antigone. Je ne me souviens de l'une d'elles que parce qu'elle se bourrait continuellement de gâteaux au chocolat, et de l'autre parce qu'elle semblait devenir muette dès que j'apparaissais. Conrad avait plus de chance. Au moins rencontrait-il des filles portant des noms captivants, telles Gräfin von Platow, Baron von Henkel d'Honnersmark, et même une Jeanne de Montmorency, qui, me l'avoua-t-il, lui était plus d'une fois apparue en rêve. Au lycée, on ne parlait guère des filles. C'était du moins notre impression, à Conrad et à moi, bien qu'il eût pu se passer toutes sortes de choses à notre insu, puisque tous deux, comme le caviar, faisions la plupart du temps bande à part. Mais en jetant un regard en arrière, je crois encore que la plupart des garçons, même ceux qui se vantaient de leurs aventures, avaient plutôt peur des filles. Et il n'y avait pas encore de télévision pour introduire la sexualité au sein de la famille. Mais je n'ai pas l'intention de prôner les mérites d'une innocence telle que la nôtre, dont je ne parle ici que comme l'un des aspects de la vie que nous menions ensemble. Ce que je m'efforce de faire en rapportant nos principaux objets d'intérêt, nos peines, nos joies et nos problèmes, est de retrouver notre état d'esprit et essayer de le dépeindre. Nous tentions de résoudre seuls nos problèmes. Il ne nous venait jamais à l'esprit de consulter nos parents. Ils appartenaient, nous en étions convaincus, à un autre monde. Ils ne nous auraient pas compris ou se seraient refusés à nous prendre au sérieux. Nous ne parlions jamais d'eux. Ils nous semblaient aussi éloignés que les nébuleuses. Trop adultes, trop confinés dans des conventions de toutes sortes. Conrad savait que mon père était médecin, et je savais que le sien avait été ambassadeur en Turquie et au Brésil, mais nous n'étions pas curieux d'en connaître davantage. Et c'est peut-être ce qui explique pourquoi nous n'étions jamais allés l'un chez l'autre. Nombre de nos discussions avaient lieu en arpentant les rues, ou assis sur un banc, ou debout sous une porte cochère pour nous abriter de la pluie. Un jour, alors que nous étions arrêtés devant chez moi, je pensais soudain que Conrad n'avait jamais vu ma chambre, mes livres et mes collections, de sorte que je lui dis, sous l'impulsion du moment, « Pourquoi n'entrerais-tu pas ?» Ne s'attendant pas à mon invitation, il hésita une seconde, puis me suivit.

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0: Bonjour et bienvenue dans 1, 2, 3, sortez, l'émission qui nous fait partir à la rencontre de celles et ceux qui font l'actualité de la culture. Et pour cette émission estivale, eh bien, je vous propose de partir sur quelques routes de France et notamment en Normandie, afin que vous puissiez vous étonner devant un cycliste, un joueur de tennis qui court après sa balle, une navigatrice et son bébé, un champion de saut en hauteur ou de skeleton, une danseuse qui attend en coulisses. Un porteur de masque haïtien, une grenouille fluorescente et tant d'autres, et des arbres aux airs très magiques, des marins aussi qui pêchent en haute mer ou des soldats à Verdun. Tous ces hommes, ces femmes, ces animaux, ces êtres vivants en grand format sont capturés ici par des photographes du monde entier et ce, en plein air, au gré du vent, des arbres, du ciel et du sable aussi. La force de la photo en plein air, c'est qu'elle épouse la beauté du paysage dans laquelle elle s'insère par la grâce de magiciens qui sont ses commissaires d'exposition de photos. Et deux d'entre eux sont présents dans cette émission. Agnès Vergès, bonjour.
1: Bonjour.
0: Vous êtes la conceptrice, la commissaire, la directrice du Festival de la photographie de sport de Deauville qui accueille 14 expositions, 300 photographies et 100 photographes. Et nous sommes aussi en duplex avec Laurent Lucas. Bonjour. Vous êtes le directeur et le fondateur d'un festival qui peut paraître beaucoup plus intime, mais qui finalement peut rivaliser tout à fait avec Deauville, puisque vous avez posé vos photos à Martigny, un petit village à l'autre bout de la Normandie deauvillaise, à une vingtaine de minutes de Gisors. Hein, et vous proposez dans une vaste clairière et puis dans les bois 200 tirages grand format. Et puis, pour que ces photos se fassent, se fabriquent et se diffusent, nous sommes aussi en duplex avec Martin Bureau. Bonjour.
2: Bonjour.
0: Vous êtes le chef du service photo France de l'AFP, l'agence France Presse, et vous allez nous expliquer comment vous réussissez ce tour de magie, là aussi, de diffuser dans le monde entier des photos en 40 secondes. Et enfin, en studio, nous avons un artiste, puisque point de festival sans un photographe, et vous êtes là, Gérard Rouferras, bonjour.
3: Bonjour.
0: Vous êtes photographe de mode, mais... Et de la société en général, et surtout de danse, et c'est la raison pour laquelle vous êtes programmé à Deauville. Alors, Agnès Vergès, j'ai envie que vous nous expliquiez quand même à Deauville comment vous arrivez à couvrir la photo de sport qui est quand même extrêmement diverse, en fait. Il y a la photo d'actu, il y a la photo d'archives, il y a la photo plus de sociétale.
1: C'est exactement ça. Alors l'idée de base du festival, c'est vraiment de raconter le sport sous toutes ses formes et de raconter les valeurs qui sont portées par le sport. C'est l'idée originale du maire de Deauville, Philippe Augier, qui a voulu ce festival pour raconter et pour porter auprès du public tous les sports. Donc on parle effectivement de l'histoire du sport, on parle de l'actualité sportive, on parle du sport sous un angle artistique, actuel et sociétal. Donc l'idée, c'est vraiment de traiter de tous ces aspects-là.
0: La photo de sport, en quoi elle est particulière, finalement? Elle a des contraintes ou finalement c'est la même chose qu'une photo de politique, par exemple?
1: Alors, ce sera intéressant de poser la question à Martin Bureau, qui est beaucoup plus spécialiste que moi. Mais ce qui fait la spécificité, me semble-t-il, de la photo de sport, c'est qu'elle fait appel à une technique extrêmement particulière, qu'elle évolue très vite en matière de technique. Donc, chaque année, on a des photos de plus en plus exceptionnelles. Mais ce qui fait la richesse aussi du festival tel qu'on a voulu le faire, c'est qu'on n'expose pas que des photographes de sport. C'est-à-dire qu'on expose beaucoup de photographes qui s'intéressent au sport à un moment de leur vie ou par des rencontres au fil de leur carrière. C'est le cas, par exemple, de notre invité d'honneur, David Burnett, cette année, qui est un très grand photographe américain, mais qui est un photoreporter à la base et qui, un peu par hasard, a rencontré les Jeux Olympiques en 1984, est tombé amoureux des Jeux Olympiques et depuis les suit avec un œil très particulier, parce que ce n'est pas un œil de photographe de sport, c'est un œil de photoreporter. Donc, il photographie de manière extrêmement différente d'un photographe sportif.
0: Martin Bureau, qu'est-ce qu'une photo de sport pour vous peut être différente d'une photo de politique ?
2: Déjà, c'est une photo qui commence à l'heure, parce que généralement, le sport, ça commence après le coup d'envoi de compétition. C'est dans le photojournalisme, c'est un peu les événements qui sont programmés. Donc déjà, ça change beaucoup. Et puis après, c'est souvent technique, parce que c'est pas en sport. On utilise, par exemple, des matériels qui diffèrent un peu du photoreportage classique. Des longs téléobjectifs qui sont encombrants, lourds et qui demandent une certaine technique. Et puis souvent, on recherche une forme d'esthétisme. Dans le sport, on a souvent des sponsors qu'on essaye d'écarter de l'image. Donc on va cadrer seulement dans des fenêtres de tir, en fait, pour essayer d'éviter ces sponsors. Et puis souvent, ça peut être très émouvant parce que c'est des athlètes qui s'entraînent longtemps, quelquefois toute une vie, pour arriver à un événement et se surpasser et gagner. Et on est témoin de tout ça. Et puis, bah, quelquefois, c'est les trois en même temps. Et quand c'est les trois en même temps, souvent, c'est très réussi.
0: Alors, vous dites que c'est esthétique, mais est-ce que quand on publie une photo dans un quotidien, par exemple, mais peut-être que vos clients sont de moins en moins sur le print, sur le format papier, on peut difficilement capter l'esthétisme. Le photoreporter, il doit aussi d'abord capter l'information qui résulte d'une photo. Ou bien est-ce que ça n'est plus d'actualité ?
2: Ah, les deux vont de pair. Les deux vont de pair. Après, nous, en sport, c'est vrai qu'on fait peut-être une petite distinction à l'AFP sur les JO et les autres compétitions sportives. Les JO ont cette particularité où il n'y a pas de sponsor. En fait, le seul sponsor qu'il y a, c'est ces anneaux olympiques où, pour le coup, tous les photographes vont essayer de les mettre dans le cadre parce que c'est ce qui va marquer un peu à jamais leur photo. C'est ça. Du coup, sur une compétition athlétisme, c'est d'avoir les coureurs qui passent dans les anneaux. Sur du tennis, c'est d'avoir le service qu'on fait d'habitude à Roland-Garros. La balle en l'air, ben là, c'est d'avoir la balle en l'air avec les anneaux derrière. C'est ça qui va changer beaucoup.
0: Alors, pour le tennis, quand même, vous allez avoir du mal, ou pour la gymnastique ou le patinage hors Jeux olympiques, parce que là, les sponsors sont tout autour, en cercle le sportif.
2: Oui, et ben on se débrouille, on cherche, on tourne autour du sujet et puis on essaye de trouver l'endroit sur le terrain où on va pouvoir faire une photo la plus épurée possible.
0: Alors, vous parliez des Jeux Olympiques, évidemment, nous avons eu les JO de Paris 2024. Alors là, le sponsor, c'est la Tour Eiffel, par exemple, quelque part. Vous aviez un cadre, un paysage assez magique pour beaucoup d'épreuves.
2: Ce qui a beaucoup changé à Paris 2024, c'est que c'était une compétition sportive, mais pas dans des stades, c'était dans une ville. Donc d'avoir la Tour Eiffel en fond, c'était juste fantastique. D'avoir le cheval à Versailles, c'était juste incroyable. D'avoir des épreuves de natation en eau libre dans la Seine, c'était un vrai challenge. Et puis d'avoir une cérémonie d'ouverture qui d'habitude se passe dans un stade où pour nous, on couvre ça avec une douzaine de photographes. Là, on avait 48 photographes sur le terrain qui étaient placés sur les berges, sur les ponts, sur les toits, sur des bateaux, sur des motos, en hélico. Et ça, c'était une partition qui était un peu compliquée à jouer.
0: Compliquée, alors, et enthousiasmante aussi, on imagine. Hein.
2: Extrêmement. Ça a été un an de travail avant à repérer les lieux, à se balader en bateau, en vélo, à pied, le long de la Seine, puisqu'on savait que la cérémonie aurait lieu le long de la Seine, et de se balader un peu avec une canne blanche, parce que on avait très très peu d'informations.
0: Mais oui, parce que tout était quand même sous embargo. On aurait pu penser que vous étiez bien les seuls journalistes du monde à tout connaître de la cérémonie, mais non.
2: Détrompez-vous. Le jour même, on a réussi à un déroulé à fuiter, mais c'était un déroulé minuté. On ne savait pas ce qu'il y avait en face du timing. Donc, on savait que ça commençait à 19h38, qu'il y avait un show sur le pont d'Austerlitz, mais on ne savait pas ce que c'était ce show et on ne savait pas que ça allait être un feu d'artifice bleu-blanc-rouge qui a donné une photo incroyable.
0: Absolument. Et il y a eu une autre photo bleu-blanc-rouge d'ailleurs de l'AFP, celle de Thibaut Moritz pour la Coupe du Monde, je pense, de foot.
2: Pour le premier sacre du PSG comme champion d'Europe.
0: D'accord.
2: Quand ils ont terminé de remonter les Champs-Élysées, ils ont viré à droite, place de l'Étoile. Et il y a ce feu d'artifice derrière qui a fait cette photo incroyable.
0: Où l'on ne voit même plus Paris d'ailleurs. Hein. On voit la France finalement.
2: Oui. On voit même plus l'arc de triomphe qui est derrière.
0: C'est ça, tout à fait. Alors, sur une cérémonie comme les Jeux Olympiques, que l'on ne voit pas hein, cette année, Agnès Vergès, je ne sais pas si vous les aviez montrés l'année dernière, peut-être.
1: Alors oui, on a traité les Jeux Olympiques l'année dernière pour la première édition du festival. On était juste à un an de Paris 2024. Donc évidemment, on a fait une très grosse exposition sur les Jeux Olympiques et sur les Jeux Paralympiques. Ça, c'est une dimension importante aussi. On traite beaucoup le handisport. Cette année, on a fait une exposition sur le JO de Milan. Donc on a traité aussi des Jeux Olympiques et des sports divers. Et puis, on avait une autre thématique, plus orientée cette fois, sur les femmes.
0: Alors, on va en reparler, bien sûr. On parlait des Jeux Olympiques et vous venez de parler de Milan. Martin Bureau, il y a une photo qui, enfin, moi, je trouve assez marquante et que l'on voit à Deauville. C'est ce fameux sportif concurrent de Skeleton, je ne sais pas si on l'appelle comme ça, qui a un casque sur la tête et qui est allongé sur son engin. Elle avait toute une histoire, ce casque que vous allez nous raconter. Et est-ce que vous avez compris tout de suite de quoi il s'agissait en recevant la photo?
2: Alors, sur les JO, on est très attentif. Il y a toujours peut-être un peu plus sur des JO d'hiver qui sont plus intimistes. Il y a moins d'athlètes. On est très attentif, en fait, aux histoires. Souvent, sur des JO, on a, par exemple, des gens qui viennent de pays en guerre, qui sont réfugiés, qui viennent concourir, qui n'ont pas la possibilité de concourir avec leurs couleurs de leur pays, qui sont donc le CIO a créé un drapeau de réfugiés. Et là, sur cet athlète ukrainien au skeleton, il a concouru, il s'est entraîné avec un casque où il y avait des portraits de ses compatriotes athlète mort au combat, parce que depuis le début de la guerre en Ukraine, il y a les hommes, à partir d'un certain âge, sont réquisitionnés pour aller faire la guerre, et dans ces hommes, il y a des athlètes de haut niveau. Et donc ce casque relatait ça, et puis bah, il s'est vu interdire de concourir avec son casque, parce que ça fait partie des règles strictes des JO, c'est pas un endroit, c'est pas une tribune politique, et il a été disqualifié.
0: Et vous, en tant que le photographe qui suivait cette épreuve chez vous à l'AFP, a vu ça en
2: Oui,
0: temps réel, si l'on peut dire?
2: bien sûr. Bah, sur le skeleton, en plus, il y a toute une histoire avec les casques, parce que c'est assez joli, assez esthétique, ce que je vous disais au départ, c'est que le skeleton, ça va très vite. Il se jette à pleine vitesse en courant sur une petite planche et il dévale la piste très vite. Et souvent, parmi les positions photo un peu classiques, c'est de se mettre au départ pour les voir se jeter sur leur planche et puis après, au tout début, quand on voit vraiment, il reste plus que les yeux qui dépassent de leur visière, de leur casque, et puis ils ont souvent des casques qui sont très décorés.
0: Alors, expliquez-nous aussi comment le travail, vous êtes vous au desk à Paris et vous avez quantité de photographes. Le but du jeu, c'est d'arriver le premier dans les rédactions du monde entier. Comment faites-vous?
2: C'est un gros déploiement technique, c'est-à-dire que sur des JO, quels qu'ils soient, généralement, on a des équipes techniques qui arrivent 15 jours, 3 semaines, un mois avant pour installer un desk pour que les éditeurs puissent recevoir les photos, mais qui installent aussi des câbles dans les stades. On le fait moins maintenant, mais parce que la technologie a évolué. Mais les JO de Turin, on avait des techniciens qui étaient en pleine forêt pour tirer des câbles et des antennes pour que les photographes puissent avoir du Wi-Fi. Par exemple sur le tremplin du saut à ski et qu'ils puissent transmettre leurs photos en live. Parce que c'est pas tout de couvrir les photos, mais il faut qu'elles soient vues. Et on a toujours, nous, à l'AFP, un abonné quelque part, parmi un peu plus de 5 000 abonnés à travers le monde, qui va boucler son journal papier, qui va mettre à jour son site internet ou son réseau social. Et c'est notre rôle de lui fournir les photos en temps réel. Et puis on a tout simplement plein de gens qui suivent le sport au travail depuis leur téléphone portable pour savoir qui gagne entre l'Égypte et la Belgique hier sur la Coupe du Monde de foot. Et nous, on documente tout ça en direct.
0: Alors, vous avez combien de temps? Vous nous avez raconté à Deauville comment ça se passe sur le 100 mètres, par exemple, aux Jeux Olympiques, qui est quand même l'épreuve reine.
2: Alors, le 100 mètres, c'est un moment très particulier pour nous à l'agence. C'est un peu là où on va tester un peu où est-ce qu'on en est en termes de rapidité. Et donc, c'est un énorme déploiement, c'est-à-dire que pour à peu près 10 secondes de course, on va avoir une douzaine de photographes, ce qui veut dire une trentaine d'appareils photo, parce qu'il y en a un à lui tout seul, il en déclenche 8 avec des pédales, des télécommandes. Et puis, on a des robots placés dans la structure du stade pour avoir certains moments très particuliers, des vues par au-dessus. Et on va essayer de couvrir à peu près toute la distance qui fait officiellement 100 mètres, mais un peu plus parce qu'ils ne s'arrêtent pas juste sur la ligne. Leur foulée continue un petit peu derrière, donc ça, on va dire 150 mètres. Et notamment les 50 mètres après la ligne d'arrivée, c'est là où le gagnant, la gagnante, le visage va commencer à se détendre parce qu'il a compris qu'il a gagné, qu'il est passé en premier. Et on va avoir ses premières photos de joie. Donc tout ça, ça fait des milliers de photos qui convergent sur 5 éditeurs. C'est un peu le poste clé à l'agence. L'éditeur, c'est celui qui va recevoir la production et qui va la retransmettre au client. Et donc, on prépare tout à l'avance, les légendes, les cas de figure, si c'est le couloir 4 qui gagne, si c'est le couloir 5 qui gagne, s'il y a des faux départs, toutes les légendes sont prêtes à l'avance avec les noms des athlètes. Et ce qui fait qu'entre le moment où c'est un peu le calme avant la tempête, comme pour la course, il y a le calme dans le stade et puis il y a un coup de feu, c'est le départ. Et là, à partir du moment où il y a le coup de feu, on voit les écrans vides et on voit les photos remplir l'écran. Et entre le moment où la première rentre dans notre système sur l'écran et la première repart chez le client, il se passe une quarantaine de secondes pour livrer un produit fini, c'est-à-dire un produit, une photo où l'athlète est identifié, légendé en anglais, la photo est retravaillée, c'est-à-dire qu'on corrige les couleurs et on recadre si nécessaire, et c'est livré au client.
0: Et vous arrivez à recadrer et retoucher en 40 secondes?
2: Oui, c'est notre travail.
0: Et vous arrivez toujours les premiers par rapport à d'autres agences.
2: Ah bon, on espère.
0: On surveille
2: nos concurrents aussi. Hein. Ils font pareil avec nous. Et puis, on regarde tout de suite les principaux sites d'actualité pour voir en combien de temps ils se mettent à jour aussi.
0: C'est un budget énorme, du coup.
2: Oui. Oui, mais c'est ça que nos abonnés attendent de nous aussi. C'est la rapidité, c'est d'avoir une information vérifiée, c'est de collecter l'information, de la traiter et de la transmettre.
0: Alors, pour Deauville, vous avez fait une sélection. Quels ont été vos critères? Enfin, vous avez travaillé avec Agnès Vergès aussi, j'y mets, bien sûr. C'est un critère coup de cœur, finalement, par rapport à l'immensité de votre production?
2: L'immensité de la production, en temps normal, l'AFP produit 3000 photos quotidiennes. De façon quotidienne, on produit 3000 photos par jour. Quand il y a un événement spécial comme une Coupe du Monde ou des JO, on double quasiment. Et donc là, pour Deauville, il y avait un thème imposé par Agnès, c'était un peu le sport au féminin. Et puis des rétros sur Milan Cortina, sur un best-of sur le sport. Et pour s'inscrire là-dedans, on est parti chercher dans nos archives un peu, voir ce qu'on avait qui tenait la route, qui était bien construit. C'est pour ça qu'on a fourni une exposition sur le Tour de France féminin, réalisée par Jeff Pachou.
0: Voilà, je voulais finir votre intervention avec ça. Elles sont fabuleuses, ces photos. Racontez-nous très rapidement dans quelles conditions il a travaillé. Comment on suit un Tour de France au féminin? Et est-ce que c'est un petit peu différent du Tour de France masculin? On imagine déjà qu'il y a moins de monde sur la piste.
2: Alors, pour le coup, Jeff avait couvert les hommes. Et puis, quand le Tour de France féminin est revenu, il est parti couvrir les femmes et il m'a dit c'est complètement différent en fait, c'est beaucoup plus intimiste, il y a moins de monde, ce qui fait qu'il m'a dit je fais pas du tout les mêmes photos que pour les hommes. Quand elles sont émues, elles craquent complètement, que ce soit dans la joie ou dans la tristesse. Je peux m'approcher beaucoup plus près et avoir des photos beaucoup plus fortes. Et puis, bah, pour les photos sont très jolies. Il a décidé de livrer une vision plus en noir et blanc. Et surtout, quand on regarde les photos, il y a quelque chose dont on ne se doute pas, c'est qu'il ne les a pas faites toutes seules, ces photos. C'est qu'il est sur une moto. Et c'est un motard qui l'emmène, qui suit la course. C'est un professionnel qui conduit très très bien parce qu'on lui remet quand même notre vie entre les mains. Et puis c'est lui qui va nous permettre de faire les photos. C'est-à-dire qu'à certains moments, Jeff va dire, voilà, je voudrais m'arrêter là parce que je trouve que le paysage est très joli, que je peux faire une très belle photo. Et le motard va lui dire, oui, ok, je peux t'arrêter là. Par contre, je te préviens, la route ne nous permet pas de redoubler le peloton pendant 30 km. Donc, il faut assumer cette décision. Et donc, c'est un vrai dialogue qui se passe entre les deux.
0: Il est un peu photographe aussi, le motard, finalement.
2: Ah, complètement. Complètement, en fait, c'est vraiment un couple. C'est-à-dire que le photographe sait avec quel objectif travaille le motard sait avec quel objectif
0: Lapsus.
2: travaille le photographe, et c'est ce qui va lui permettre, en fait, de le placer par rapport au coureur.
0: Est-ce qu'il y a, dernière question, Martin Bureau, parce que je crois que vous êtes un petit peu débordé, l'actualité est chaude. Est-ce qu'il existe, est-ce que l'AFP pratique une photo à la française? Est-ce que.
2: Je ne sais pas si on pratique une photo à la française. On a un peu plus de 300 photographes sur le globe et de toute nationalité. Après, la France a toujours eu une part très particulière dans le monde de la photo. Pendant des années, la France a vraiment rayonné à l'international avec des agences prestigieuses comme Gamma, Sigma, SIPA. L'AFP aujourd'hui et encore d'autres. Et non, la photo française a une grande place dans la photo mondiale, avec des grands noms.
0: Ben merci beaucoup, Martin Bureau. Vous allez revenir regarder toutes ces photos de toutes vos photos, vos photographes répartis dans le monde entier. Merci beaucoup et à très bientôt.
2: Merci à vous.
0: Agnès Vergès, justement, quand vous écoutez Martin Bureau, comment quel regard vous avez-vous sur la photo de presse de sport?
1: On a un regard d'abord le plus universel possible, c'est-à-dire qu'en fait, nous, notre travail, c'est d'essayer de rassembler le meilleur de ce qui se fait dans le monde. Donc, en fait, la manière dont on travaille, c'est que chaque année, on envoie un appel à contribution à tout ce qu'on connaît d'agences photographiques, de médias et de photographes indépendants. Et on les invite à nous envoyer leurs reportages, le meilleur de ce qu'ils ont fait en photo pendant les 12 derniers mois. Et c'est comme ça que l'AFP notamment répond, comme le disait Martin Bureau, répond sur des thématiques en nous envoyant des sélections. L'idée, c'est avant tout d'avoir une vision la plus large possible et de travailler absolument avec tout le monde. Donc, Martin, on parlait du travail de l'AFP, mais on travaille de la même manière avec AP, Reuters, pour parler des grandes agences d'information. On travaille avec des petites agences spécialisées dans le sport et avec des photographes indépendants. Ce qui est très important pour nous, c'est d'aller chercher aussi les talents dans le monde de photographes qui ne sont pas forcément représentés par des agents ou par des agences.
0: Laurent Lucas, vous êtes à la 9e édition dans le Festival de Martani. Vous avez déjà exposé des photographes de sport?
3: Oui, exactement. L'année dernière, on a un partenariat avec l'établissement de communication et de production de la Défense. L'année dernière, on a fait une expo de Lara Priolé sur les Paralympiques. Après les Paralympiques. Donc, oui, on fait de la photo de sport. Le propre du Festival Photo Martani, c'est de ne pas avoir de thème et de montrer des travaux très différents de photographes. Et on avait l'année dernière Lara Priolé avec des photos des Paralympiques incroyables. Donc elle a couvert les athlètes militaires. Si je dis pas de bêtises, je crois que 70% des para-athlètes sont issus de l'armée ou sont blessés. Voilà,
0: Sont
3: donc
0: aidés et financés par l'armée.
3: exactement.
0: Alors, ce que je trouve très beau à Martigny, c'est que et j'ai l'impression, si on pouvait faire une singularité entre Martigny et Deauville, c'est qu'on a l'impression que à Martigny, vos photos sont exposées dans une clairière et ensuite sur un petit chemin bordé, alors vraiment dans les sous-bois, il y fait sombre, c'est un peu comme une chambre noire, hein, finalement, et on a l'impression que le paysage envahit, dans le bon sens du terme, encercle la photo, alors que à Deauville, au contraire, c'est plutôt centrifuge, ça explose en fait, la photo jaillit et va éclater dans le paysage. Est-ce que je me trompe ?
3: C'est tout à fait ça. Martigny est devenu un territoire d'image. Et en fait, les expositions, les 10 expositions cette année, sont partout dans le village. On se balade un petit peu. Martigny, c'est un petit Lagassili, pour faire connaître. Tout le village est investi. Même cette année, on a un artiste en résidence dans l'église de Martigny pendant 2 mois. Voilà, donc, il y a pas mal de choses. On a des sous-bois, on est sur le bord de la Livrière. Pour situer Martigny, on est dans le Vexin normand, mais on est dans le triangle Paris-Rouen-Beauvais. Donc, on a beaucoup de personnes qui viennent d'assez loin. Et on tend à Martigny à montrer tout le village est devenu. On est 140 habitants à Martigny. C'est petit. C'est tout le village qui est décoré, un peu à la façon de Lagassili en plus petit.
0: Absolument. Alors, il y a un photographe un petit peu à l'honneur, c'est Jean Gomy.
3: Oui, bien sûr. Alors là, c'est.
0: Alors, racontez-nous, parce que tout le monde ne connaît pas Jean Gomy.
3: Alors, Jean Gomy, un photographe de l'agence Magnum, peintre de la marine, 2 fois le prix Nadar. Et c'est quelqu'un de merveilleux. Et il est aussi à l'Institut de France, académicien. D'ailleurs, il en a la présidence en ce moment. Et ben, il nous a fait l'honneur de venir à Martigny. Moi, j'avais été le voir en 2025 au musée de la Marine pour son exposition Jean Gomy, la mer et le livre qui en résulte. Et puis en fait, on a exposé une petite partie de ce qui a été exposé au musée de la Marine le long de la Livrière, donc les pieds dans l'eau. Donc ça, c'est assez sympa sur des pêches traditionnelles en fait. Et Jean Gomy passera le 29 août pour une rencontre exceptionnelle avec lui, à la fin du festival.
0: Il y a quelque chose qui m'a frappé à l'inauguration de ce festival, Laurent Lucas, c'est la modestie des photographes. Peu d'entre eux sont extrêmement célèbres. Et finalement, on sent que... Ils sont volontairement anonymes. Est-ce que je me trompe là aussi ?
3: Oui, non, vous ne vous trompez pas, mais on a exposé là cette année, il y a eu Jean Gomy, mais on aime bien aussi exposer des talents émergents, de la photographie contemporaine. Cette année, pour la première fois en France, on a reçu et on reçoit David Tesinski,
0: un grand photographe. Journaliste polonais.
3: Exactement, de République tchèque, et qui a parcouru le monde, qui est un grand visionnaire des mondes, des cultures différentes. Voilà, on a un japonais, Tateyuki Adachi, avec un reportage complètement fou sur l'intimité des lions en Afrique, par exemple. On a Francesca Piqueras, qui est une artiste italiano-péruvienne très connue, qui a quitté ses galeries pour exposer en plein air à Martigny, dans un sous-bois. Voilà, donc c'est bien. Des photographes normands, avec Franck Deschandol, avec un parcours animalier.
0: Alors ça, c'est incroyable, ces photos. Elles sont accrochées sur un arbre. Et souvent, d'ailleurs, vos poteaux pour positionner vos photos sont des troncs d'arbres. Donc, on est totalement dans l'élément végétal. Et ces photos, ce sont des petits animaux sauvages qui soit sont en camouflage, donc on les voit presque pas sur la photo quelque part, voilà. Soit au contraire éclatent, se montrent et sont là peut-être pour faire peur.
3: Pour faire peur, mais surtout pour se défendre. Cette exposition avec Franck Deschandol et sur le mimétisme des animaux, il y a une belle lecture, en fait, comme vous l'expliquez, les animaux qui se cachent, ils se fondent dans le décor pour... se défendre, et aussi ceux qui sont très colorés pour faire peur, et aussi, in fine, pour Alors, sur cette expo, elle a une double lecture. Elle est aussi pour les enfants et les familles. On remet aux enfants un petit quiz et puis un petit carnet à colorier après la visite de cette exposition. Passe de choses assez incroyables.
0: Gérard Oufferas, vous êtes en l'occurrence à Deauville, vous montrez vos photos de danse. Comment vous vous positionnez face à la photo de sport? Parce que là, vous êtes un petit peu, je vous ai choisi, mais vous êtes un petit peu le cas à part.
4: Moi, je me vois pas du tout comme ça. Enfin,
0: oui.
4: J'ai travaillé sur le sport comme j'ai travaillé sur d'autres sujets. Bon, là, c'est le sujet du ballet, enfin de la danse, mais je ne me vois pas du tout comme un photographe spécialisé.
0: Pour autant, vous montrez quand même, ce qui est, c'est intéressant parce que vous avez commencé comme photographe pour Libé, donc avec, j'imagine, avec des thématiques et des sujets extrêmement, extrêmement variés, et puis un jour, et puis vous faites un sujet sur les grandes maisons d'opéra, et vous contournez la danse, vous n'y allez pas. C'est pas ça qui vous intéresse?
4: Non, en fait, ce qui m'intéressait, c'était ce monde merveilleux du théâtre, qui est à la fois un monde de travail, mais aussi un monde qui est tourné vers l'imaginaire, vers l'émerveillement. Donc c'est ça qui me plaisait, c'est-à-dire de passer les portes d'un théâtre et puis de se retrouver happé par la magie du lieu et des gens qui y travaillent. Et à l'époque où j'ai commencé, en 1988, Nureyev dirigeait l'Opéra de Paris. C'était une atmosphère très différente de ce qu'elle est devenue par la suite. Et ça m'a tenu un petit peu à l'écart. Et pendant ensuite des années, quand j'ai parcouru toute l'Europe, je me suis surtout concentré sur le lyrique plutôt que sur la danse.
0: Et puis vous y revenez.
4: J'y reviens, mais parce que je suis photographe de presse, et c'est à la faveur d'une commande de l'Express que je suis revenu. Et entre-temps, ce monde-là avait un peu changé, c'était ouvert sur le monde, tout simplement sur la société, et j'ai trouvé une compagnie qui était complètement différente, à mon avis. Et j'ai été émerveillé, je voulais absolument faire quelque chose sur la compagnie du ballet de l'Opéra de Paris.
0: Alors ce qui est intéressant, c'est qu'à l'Opéra de Paris, comme à la Scala de Milan ensuite, et comme au Bolshoï également, finalement ce ne sont pas les stars qui vous intéressent. C'est presque, vos photos sont presque anonymisées, on voit souvent les danseurs de dos, comme si finalement ce qui vous intéresse c'est le corps plus que la personne en elle-même et la soliste, en fait.
4: En fait, ce qui m'intéressait surtout avant tout, c'était ce monde qui est un monde de gens passionnés. Et donc, j'ai voulu vivre avec eux. Et si vous voulez, au bout d'un moment, vous savez plus qui est étoile, qui est sujet, qui est coryphée. En fait, vous vivez avec des personnes et qui sont là parce qu'ils sont passionnés par la danse et qui, tout petit, ils ont été passionnés et puis ensuite, ils font le parcours que chacun arrive à faire. Mais en fait, c'était vraiment ça. C'était, j'ai vécu avec les gens et je voulais montrer comment ils vivaient.
0: Et finalement, est-ce qu'ils aiment être photographiés, les danseurs? Parce qu'en général, ils n'aiment pas leur corps par exigence de la perfection. Et alors, vous arrivez et le photographe, il capte, il fige le mouvement, ce qui est presque à l'antithèse de ce qu'ils font. Et ensuite, est-ce qu'ils aiment se voir figés?
4: Ça dépend, ils sont très exigeants parce que ils ont cette exigence pour eux-mêmes, ils voudraient que la photo reflète cette exigence. Alors il y a peut-être des photographes qui ont du mal à s'intégrer et puis d'autres qui s'intègrent un peu mieux.
0: Est-ce que on voit vous avez vu une différence d'ambiance, d'atmosphère, de rapport aux photographes entre Paris, Milan et Moscou?
4: Ah oui, absolument. Ça, c'est ça qui est merveilleux, en fait.
0: Pourtant, ils font la même chose. Pardon, je vous ai coupé. Ils pratiquent le même art, ils dansent les mêmes ballets.
4: Exactement. Et c'est ça qui est si beau, en fait. C'est un répertoire qui est commun à tous et chacun l'exprime à sa façon. Et vous retrouvez la culture de chacun des pays dans la façon dont les danseurs s'expriment. Et donc, c'est très, très différent. Paris, Milan et Moscou, c'est vraiment tout à fait différent.
0: Ça, c'est exact. Quand on connaît un peu ce milieu, il n'y a pas besoin de les gens.

0: Oui, je pense vraiment. Et une toute parenthèse, pas mal de domaines, la mode par exemple, le sport, ça je ne sais pas, mais beaucoup de domaines et aussi à l'école française.
1: Vous exposez d'ailleurs un jeune photographe français, me semble-t-il, qui photographie des mannequins dans un univers assez particulier.
0: Oui, c'est Vincent Binan, un photographe de mode, qui a fait un shooting spécial en fait pour le festival. Il a même, je lui ai commandé même l'affiche du festival cette année, et il a fait un shooting incroyable dans les anciennes à Saint-Denis, qui sert à de vieux shooting, et il nous a livré une exposition vraiment merveilleuse. On a fait une scénographie incroyable pour lui en plein air. Oui, je voulais dire aussi, c'est que chaque photographe, chaque exposition a sa propre scénographie dans le village de Martani. Donc, Keyuki Adachi et les lions, la vie nocturne des lions, c'est dans un sous-bois, Jean Gommier au bord de la rivière, vous voyez, voilà, des choses comme ça. Et Vincent Binant, c'est un photographe de mode vraiment très intéressant, et il a sa touche, pour moi, sa touche française, évidemment.
1: Agnès Vergès, vous aussi, vous pensez qu'il y a des écoles comme peut-être en peinture, comme
2: Alors,
1: vous le remarquez ça?
2: oui, incontestablement, je pense qu'il y a vraiment des écoles. Effectivement, comme le disait Gérard, il y a une école américaine, il y a une école plus européenne, une école française. Moi, ce qui me semble important de souligner, c'est qu'il y a une vraie culture française de la photographie documentaire. Et on parlait tout à l'heure des agences qu'ont été Gamma, SIPA, SIGMA, qui ont développé ce savoir-faire. Et il y a un vrai goût pour la photographie documentaire en général. Et une des raison d'être des festivals que l'on décrit et que l'on soutient, c'est aussi de valoriser cette photographie dite documentaire. Donc c'est l'actualité, mais c'est aussi le sport, mais c'est la mode, c'est toute la photo qui raconte des histoires véritablement, qui n'est pas purement artistique et plasticienne, mais cette photographie qui raconte, c'est du storytelling et c'est vraiment du documentaire. Je pense que c'est très important de donner de toutes ces lettres de noblesse à cette photographie documentaire quelle qu'elle soit. Et c'est un goût particulièrement français, me semble-t-il. Ouais.
1: Et pourquoi ça? Est-ce que c'est parce qu'on a inventé la photographie et que ça... Est-ce que vous voyez, parce que cette année, c'est le bicentenaire de la naissance, si je ne me
2: De
1: trompe pas,
2: création.
1: de Nicéphore Niépce, est-ce que vous y voyez une longue tradition qui se... au fil de ces 200 ans?
2: Bah, moi je crois oui, et puis je pense qu'il y a des vrais passionnés et qu'il y a en France des gens, des commissaires d'exposition, des photographes, des galeristes et des directeurs de musées qui soutiennent cette photographie-là. C'est très très important.
1: Laurent Gérard Oufferas, vous trouvez que qu'il y a en France une véritable politique en faveur de la photographie?
3: Oui, absolument. Et je pense que ça se situe dans une histoire plus large autour de la culture. Quand on voit, par exemple, comment la culture est traitée dans d'autres pays, on a vraiment une place tout à fait privilégiée. On a en France maintenant des structures qui sont des structures d'État, comme la médiathèque de la photographie et du patrimoine, qui recueille des fonds de grands photographes. Et
1: Vous en
3: qui,
1: êtes, hein, d'ailleurs. Hein.
3: oui, Jean Gomis y est également, et ça, c'est quelque chose d'essentiel pour l'histoire des formes, enfin pour l'histoire tout simplement des idées. C'est absolument essentiel. Oui, non, on vit dans un monde qui jusqu'à présent était très très privilégié en France. Et quand il y a des problèmes budgétaires ou des choses comme ça devient vraiment un problème national en ce qui concerne la culture en France. Ça, c'est vraiment essentiel.
1: Laurent Lucas, je crois d'ailleurs que vous êtes aussi en partenariat avec cette mission, hein.
0: Oui, tout à fait. On a travaillé avec Gilles Désiré, avec la médiathèque du patrimoine et de la photographie. Grâce à Jean Gomis, en l'occurrence, c'est un partenariat qui va durer, hein, parce que bien évidemment, ils gèrent le fonds photographique. J'étais déjà en contact avec eux, car ils vont gérer aussi le fonds photographique de Xavier Lambourg, un photographe récurrent dans le Festival Photo Martanique, que je connais depuis plus de 30 ans. Voilà, donc c'est

0: très important. Pour revenir à ce que vous disiez tout à l'heure, peu importe le style photographique, le principal pour les artistes et nous, en tant que festival, c'est de raconter des histoires et de montrer des histoires. C'est hyper important. Donc, les photos documentaires, bien évidemment, mais aussi les photos de mode, les photos plasticiennes peuvent raconter des histoires.
1: Alors, Gérard Rouferras parlait de budget. Comment rentabilise-t-on, mais le mot n'a plus de raison d'être, là, un festival qui est par nature ouvert à tous,
0: C'est très
1: 24 heures
0: compliqué.
1: sur 24?
0: Oui, alors c'est très compliqué. Bon, la gratuité, ça c'est très important, c'est le propre du festival. La culture photographique en milieu rural, accessible à tous, donc ça c'est vraiment le fondamental du festival. Mais écoutez, ce qui est compliqué pour nous, c'est on a des institutions qui nous suivent de plus en plus, le département, la région Normandie, la DRAC, bien évidemment. Et maintenant, depuis 4 ans, on a le CPAD, on a un partenariat avec eux, maintenant avec la
1: ECPAD,
0: MPP.
1: pardon,
0: Alors, c'est l'établissement de communication et de production audiovisuelle de la Défense qui gère tout le fonds photographique en fait des armées, mais qui ont aussi une équipe de photographes qui gère au quotidien les photos officielles et puis aussi les photos sur où les soldats français interviennent.
1: Donc, en l'occurrence, votre série sur Verdun vient de cette institution-là.
0: Exactement, exactement.
1: Donc
0: La
1: elle est
0: quatrième
1: très
0: année
1: ancienne
0: qu'on.
1: alors, elle est très
0: Alors,
1: ancienne,
0: elle est très
1: finalement, enfin
0: ancienne,
1: heureusement.
0: mais c'est magnifique parce qu'en fait, c'est les 110 ans de la bataille de Verdun. Et quand j'étais au Fort d'Ivry, rencontre Laurent Vessière, qui est le directeur de l'ECPAD, je voulais qu'on pioche pour une fois dans les archives. Et le 5 février, venait de sortir le livre Verdun, photographier la Grande Guerre, avec des images incroyables, des plaques de verre et des autochromes. Incroyable, et c'est un petit peu sur le c'est derrière le fond, donc ce sont des images pas trop dramatiques, mais qui montrent un peu toute cette logistique qu'il y a eu sur la bataille de Verdun, avec des images magnifiques et une image qui est très marquante sur le festival. C'est un tirailleur sénégalais autour du front, il lui manque une chaussure. J'invite vraiment à découvrir cette image, elle est incroyable.
1: Absolument. Est-ce que du coup, cette manière de photographier il y a 110 ans donne à apprendre aux photographes d'aujourd'hui?
0: Je pense, enfin, je vais répondre, je pense parce que tous les photographes de l'époque, c'était des professionnels.
1: Déjà.
0: Ceux qui, ah oui, c'était déjà des professionnels. Et on peut le voir dans les cadrages qui sont toujours impeccables. Là, j'ai découvert ce livre et puis toutes ces plaques de verre et autochromes, c'est vraiment incroyable. Il y a des grands noms, enfin, des très très grands noms, du photojournalistes qui ont travaillé, bien évidemment, avec CPAD depuis.
1: Eh bien voilà, notre temps s'achève. Merci beaucoup, merci Laurent Lucas. Venez passer vraiment par Martani, qui est un très joli lieu et un très joli endroit pour découvrir la photographie. Allez aussi à Deauville et je vous recommande le catalogue, notamment Objectif Sport. Merci à vous tous et Gérard Rouferras, également votre ouvrage De grâce et de feu. Merci à vous tous.
2: Merci, merci.
1: Merci à
2: Merci.
1: vous. Au revoir.

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1: Chers amis auditeurs, bonjour, bienvenue dans ce Fréquence Livre où nous allons parler d'art et d'artistes et j'ai le plaisir de recevoir Clelia Renucci, bonjour.
2: Bonjour.
1: Clelia Renucci, vous êtes écrivain, vous avez été enseignante, professeur de français, je
2: Tout
1: crois.
2: À fait.
1: Vous avez été publicitaire avant cela et vous continuez d'animer des ateliers d'écriture. Et je ne sais pas si c'est votre quatrième livre ou quatrième roman. Vous venez de publier un livre qui s'intitule « Le chef-d'œuvre maudit » et qui est paru aux éditions Albin Michel, qui est votre éditeur depuis l'origine.
2: Tout à fait.
1: Et c'est un livre absolument passionnant. Pour tout vous dire, je ne m'y attendais pas quand je l'ai ouvert et je n'ai pas pu le lâcher jusqu'à la fin. C'est l'histoire d'une sculpture que l'on peut admirer à Paris dans plusieurs endroits et en matières d'ailleurs différentes. Même si on ne l'a pas vue boulevard Raspail en bronze ou au musée d'Orsay, en plâtre, on peut la connaître en photo parce qu'elle est très souvent. Il s'agit du Balzac d'Auguste Rodin. Officiellement, cela s'appelle le monument de Balzac. Son histoire n'est pas banale. Sa conception, sa réalisation et son installation constituent un véritable suspense avec des rivalités, des débats publics, des trahisons, des mises en demeure, des remboursements. Cela ira jusqu'à interférer avec l'affaire Dreyfus. Nous sommes à la fin du 19e siècle. Et l'inauguration officielle du monument de Balzac aura lieu au boulevard Raspail le 1er juillet 1939, 50 ans après la commande passée à Rodin et 20 ans après sa mort. Et quand on a vu cette statue, on s'en souvient, Clelia. Comment est née votre idée de raconter cette histoire? Et pouvez-vous nous décrire d'abord la statue?
2: D'accord. Bonjour et merci de me recevoir. Et merci pour cette excellente introduction qui présente très bien l'histoire de cette statue. C'est vrai que cette statue, je passais devant régulièrement, puisque les éditions Albin Michel, vous
1: oui.
2: l'avez dit, dans lesquelles je publie depuis une dizaine d'années.
1: Van Garkiné, oui.
2: Voilà, qui sont rue Huygens. Et donc, je passe devant à chaque fois que je rentre chez moi après être allé aux éditions Albin Michel. Et je la voyais, cette statue, elle m'impressionnait, mais je m'en étais jamais vraiment approché. Puis, après mon dernier roman, Le pavillon des oiseaux, qui se situe en Italie, j'ai eu envie, j'aime toujours dans mes romans, aborder un des arts, que ce soit la peinture, l'architecture.
1: Votre livre sur le paradis, Concours au paradis, qui mettait en scène Véronèse
2: et Tintoret.
1: Et Tintoret a reçu plusieurs prix, oui.
2: Oui, tout à fait. Et c'est ça qui m'anime, c'est parler du mouvement, parler de l'art et parler des rivalités artistiques. Et donc, en passant devant cette statue, je me suis enfin approché et j'ai vu la dédicace à Balzac, à Rodin. Il se trouve que j'avais commencé une thèse plus jeune sur Balzac et que j'avais lu et fiché l'intégralité de la Comédie humaine sous la direction du professeur Pierre Bayard. Et je me suis renseigné un peu sur cette statue et j'ai vu que Rodin avait fait comme moi. C'est-à-dire que quand on lui a commandé la statue de Balzac, Balzac est mort en 1850 et dans les années 80, après plusieurs...
1: Oui, Alexandre Dumas avait déjà voulu lui rendre hommage.
2: Exactement, mais ça avait échoué et Zola reprend le flambeau puisqu'il est président de la Société des gens de lettres à cette époque-là. Et c'est lui qui va passer la commande à Rodin pour représenter Balzac. Et au début, Rodin, je crois, refuse, ou est en tout cas préoccupé par cette commande, parce qu'il ne correspond pas exactement à ses œuvres, et l'idée d'être un statuaire public ne lui correspond
1: oui,
2: pas.
1: À la même
2: vraiment.
1: Époque, d'ailleurs, il vient d'avoir une commande d'une statue de Victor Hugo.
2: Oui, qui traitera aussi de façon très. spectaculaire. Et donc, je lis que Rodin s'est plongé dans les œuvres de Balzac pour essayer de comprendre son génie, sa puissance créative, la raison pour laquelle Balzac a pu engendrer les centaines de personnages de la comédie humaine. Et alors, je me suis dit qu'à nous deux, on y arriverait. Voilà.
1: Alors, quand on lit votre livre, et c'est ça qui est passionnant, d'abord, il y a la mise en face à face, ils ne se sont jamais rencontrés, puisque quand Balzac est mort, Rodin n'avait que 10 ans, il est mort en 1850, vous l'avez dit, et Rodin est né en 1840. Oui. Mais on a l'impression d'un portrait qui met face à face deux ogres, et qui vont faire connaissance par-delà la mort. Qui est, en 1891, quand la commande est passée, que Zola est venu voir Rodin pour le presser d'accepter, qui est Rodin? Il a eu une formation très curieuse, il a échoué à des concours officiels, il n'a pas fait les Beaux-Arts, mais c'est un homme et un artiste reconnu, en particulier depuis l'âge des reins, qui a été son grand succès, à tel point qu'on croyait qu'il avait moulé le corps d'un homme.
2: Exactement. Alors, Rodin est en effet connu, disons, il est connu, mais il n'est pas reconnu encore, puisqu'il n'est connu que de scandales. L'âge des reins, comme vous le dites, on l'a accusé d'avoir sculpté sur le corps d'un homme. Il a dû faire venir un huissier dans son atelier pour prouver que la statue est différente de ses modèles. Et il l'a reçu comme une gifle. C'était épouvantable pour lui. Ensuite, il y a eu les bourgeois de Calais aussi qui ont pris des années à être fondus, puisque ça avait été, il y a eu un livre absolument magnifique d'ailleurs sur les bourgeois de Calais qu'on peut lire, oui. Un roman. A été fondu à la commande de la mairie de Calais, mais qui a aussi scandalisé les récepteurs de cette statue. Et donc en 91, quand Zola vient voir Rodin, c'est un artiste scandaleux, connu dans tout Paris, méprisé, et qui n'a pas du tout, mais pas du tout, la reconnaissance internationale ou même nationale qu'on lui connaît aujourd'hui. Et ce qui est intéressant, c'est que c'est grâce à cette statue de Balzac que son statut va changer. Puisque quand il montrera enfin, mais on y arrivera pas à pas, mais cette statue, des articles uniquement français, on va passer aux articles américains. Et là, toute l'Amérique se passionne outre-Atlantique, pour la statue de Balzac et son scandale. Et à partir de ce moment-là, je pense qu'on peut considérer que Rodin acquiert la stature qu'on lui connaît aujourd'hui.
1: Oui, il est aussi connu dans les milieux artistiques par son histoire. Donc, comme je disais, il a plutôt une formation de self-made man, encore qu'il a étudié avec de grands sculpteurs comme Barry, qui sculptait les animaux et qui retourne vous le faites retourner voir les œuvres de Barry.
2: Ce sont les animaux qui sont devant le musée d'Orsay aujourd'hui, le grand rhinocéros.
1: Absolument, voilà, oui. Et puis, vous nous faites aussi découvrir toutes les rivalités, parfois très médiocres, qui existent dans le milieu artistique. Il y a un personnage récurrent qui rêve de se faire attribuer la commande du monument à Rodin, c'est Marquet de Vasselot.
2: Marquet de Vasselot,
1: c'est un petit peu le Judas qu'on aperçoit dans l'ombre.
2: Oui, il se croyait Goliath, puisqu'il avait des appuis, tout de même, oui. Anatole Marquet de Vasselot. Et ça m'a fait beaucoup rire. Je pensais à, je sais pas, Pierre Lemaître et ses personnages récurrents. Ah, oui. Et quand je faisais intervenir Anatole Marquet de Vasselot, donc sculpteur, hélas, qu'on juge aujourd'hui en tout cas assez médiocre, c'est-à-dire que vraiment aucune de ses statues n'a passé la postérité. Il peut être dans certains musées, bien sûr, bien entendu, mais il est très classique, disons. Il n'a pas révolutionné l'art, mais il était assez influent et très venimeux contre Rodin. Et donc, ça je le raconte dans le livre, mais à chaque évolution de la commande, puisqu'il y en a de nombreuses, à chaque retard de Rodin, puis Rodin, on lui demandera même de rendre l'argent qu'on lui a donné pour avance, pour faire sa statue. Et à chaque fois, Vasselot réapparaît. Et quand je le voyais dans mes recherches, au fil de mes recherches, J'imaginais ce personnage comme ça, récurrent, comme une espèce de moucheron qui tourne autour d'un lion. Et je me suis beaucoup amusée en l'écrivant.
1: Alors, Clelia Renucci, dans le chef-d'œuvre maudit, un des aspects aussi passionnants, outre tout le suspense, c'est ce que vous nous apprenez sur la méthode de travail de Rodin.
2: Oui.
1: Quand il accepte de réaliser ce monument, mais ce qu'il entreprend, c'est incroyable. Il relie tout Balzac. Il va aller en Touraine, et à l'époque, il est accompagné de Camille Claudel.
2: Hey, la fameuse.
1: Il prend des... Alors, c'est les débuts de la photographie. Il voit les gens. Et on apprend aussi qu'il utilise la photographie pour marquer tous les différents stades de son travail. C'est vraiment un innovateur incroyable.
2: Totalement. Il redessine à partir de photographies qu'il a prises de ses moulages. Et c'est vrai que quand il va en Touraine, il est accompagné de Camille Claudel, et qu'il va sculpter tous les visages de ces tourangeaux, en espérant retrouver un peu de l'essence de celui de Balzac. Et c'est très amusant, puisque les spécialistes de Balzac de l'époque, qui sont ses amis, lui envoient régulièrement des lettres pour lui rappeler que Balzac est provençal et qu'il n'a aucunement le visage type du tourangeau. Mais Rodin s'obstine et il va jusqu'à trouver un conducteur
1: un cocher,
2: à Tours, dont il fait le portrait, qui devient son modèle et qui m'a donné des scènes qui m'ont beaucoup amusé, en tout
1: il
2: cas.
1: Il lit aussi tous les portraits qu'on peut trouver dans littérature. Par exemple, vous citez un portrait fait par Lamartine. Et Lamartine dit de Balzac, je cite, « Il était gros, épais, carré par la base et les épaules, le cou, la poitrine, le corps, les cuisses, les membres puissants, beaucoup de l'ampleur de Mirabeau, mais nulle lourdeur. Il y avait tant d'âme qu'elle portait tout cela légèrement, gaiement, comme une enveloppe souple et nullement comme un fardeau. »
2: C'est magnifique. Hein,
1: c'est magnifique. Et d'ailleurs, Rodin, vous nous dites que Rodin en retient quelque chose. La ressemblance, elle est d'abord dans l'intimité de la personnalité.
2: Exactement. C'est-à-dire que quand il regarde toutes les photographies, il regarde tous les bustes qui ont pu être faits de Balzac. Et en fait, je crois que c'est par ses portraits vivants, mais écrits, qu'il arrive à trouver un petit peu de son sujet. C'est-à-dire que c'est à travers les œuvres de la Comédie humaine et à travers les portraits qu'ont pu en faire Lamartine, mais je cite aussi un passage de George Sand. Tous ces passages-là, je les ai vus aux archives du musée Rodin, biffés par Rodin lui-même, qui a lu des biographies de Balzac, qui retenait les dents de sanglier. Ça m'a beaucoup plu de Balzac, la grosseur, la physionomie étrange. Et il va même d'ailleurs jusqu'à retrouver le tailleur de Balzac,
1: oui,
2: le père Pion, qu'on lui présente à Tours.
1: Et qui possède les mesures exactes de
2: exactement,
1: Balzac.
2: Exactement, et il commande la redingote que portait Balzac. Et qu'il porte lui-même, parce qu'ils avaient à peu près la même corpulence. Balzac, Rodin, il faut imaginer un petit bonhomme d'1m60, un peu trapu, voilà. Et j'ai aussi mis des descriptions de Rodin par Maupassant à l'époque qui sont fascinantes, c'est-à-dire des mains d'Hercule, un regard vif, mais un aspect campagnard. Enfin, c'était vraiment intéressant quand j'écrivais ce roman, parce que j'étais à la recherche de Rodin, lui-même à la recherche de Balzac. Donc on était dans une espèce de mise en abîme permanente, avec moi-même qui avait aussi lu tout Balzac et essayé de me confronter à son œuvre. Donc il y avait des jeux de miroirs qui étaient
1: fascinants. Avec la rencontre avec le tailleur de Balzac, il va avoir l'idée de représenter Balzac. On sait que Balzac écrivait en robe de chambre.
2: Exactement.
1: Donc il va avoir l'idée, et on peut voir au musée Rodin une sculpture de Rodin où la robe de chambre vide avec personne dedans.
2: C'est très impressionnant. De même que la statue, vous m'aviez demandé de la décrire, est très impressionnante. C'est un espèce de menhir géant en bronze ou en plâtre. Dans les deux cas, elle est aussi excessive, avec juste le visage de Balzac qui surnage, les yeux exorbités, un sourire, un rictus. La tête renversée en arrière, un rictus. Soit méprisant, soit amusé, qui a en tout cas de la hauteur vis-à-vis de cette comédie humaine qu'il observe de son socle. Et donc déjà ce Balzac est impressionnant, mais alors voir la robe de chambre vide, voir cette corporalité sans corps, c'est absolument fascinant. Et Rodin, c'est magnifique. On a commandé à ses mouleurs 6 exemplaires. Donc il y a eu un moment où dans son atelier, il avait 6 exemplaires de cette robe de chambre qu'il essayait sur ses statues pour essayer de trouver la meilleure forme. Et au début, il rajoutait un peu de flanelle, etc. Puis il a laissé tomber tout ça pour arriver au drap unique et monumental qui est celui qui recouvre Balzac aujourd'hui.
1: Alors, ce qu'il y a de formidable aujourd'hui, Cléa Renucci, il n'y a pas d'illustration dans votre livre.
2: Non.
1: Mais moi, j'ai lu avec la tablette sur mes genoux et toutes les esquisses et les multiples portraits qu'a fait Balzac, Rodin de Balzac, on peut les retrouver parce que...
2: On peut les retrouver.
1: Et ça, c'est absolument magnifique.
2: Et sur le site du musée Rodin et désormais sur mon Instagram.
1: Ah
2: puisque
1: bon
2: ce livre continue sur cet outil formidable qu'est Instagram. Moi aussi, j'étais frustrée de ne pas pouvoir mettre... Alors, j'essayais de le décrire le mieux possible, mais de ne pas pouvoir mettre d'image. Et on ne peut pas mettre d'image dans un roman. Ça n'aurait plus de sens. Le roman perdrait de son âme. Mais... Sachez qu'il y a une continuité de ce roman sur ce Clélia Renucci sur mon Instagram.
1: Parce
2: et j'ai mis toutes les photos et je viens de retrouver une vidéo de Sacha Guitry. Vous savez que Sacha Guitry a fait les portraits d'artistes de Monet, de Rodin entre autres, et c'est l'unique pour moi, j'en connais pas d'autres en tout cas, vidéo de Rodin en mouvement, c'est magnifique. Et tout ça, voilà, je le poste.
1: Il ira même à un moment donné, comme il travaille encore sur les bourgeois de Calais, il prend un des personnages du bourgeois de Calais, qui est un personnage athlétique, il lui coupe la tête et il met la tête de Balzac dessus.
2: Exactement.
1: Et puis, c'est un innovateur, il essaye absolument tout.
2: Il essaye tout et c'est ainsi que naît le Balzac qu'on connaît aujourd'hui. C'est grâce à ce buste du bourgeois de Calais. Et ce qu'il y a d'amusant, c'est que les jambes du bourgeois de Calais, toujours, et donc de Balzac aussi, serviront pour sa dernière sculpture, L'homme qui marche. Celle qui le mène, je trouve, qui mène toute la statuographie, je sais pas comment on dit, mais enfin toute l'œuvre de Rodin vers Giacometti. C'est-à-dire pour moi, sans Rodin, sans Balzac, sans cette statue de Balzac, sans cet homme qui marche ensuite, les sculpteurs modernes auraient eu plus de mal à concevoir leur originalité, justement.
1: Cléa Renucci, on va faire une petite pause musicale avant de parler de la polémique et de la manière dont Paris va s'enflammer. Alors, c'est extrait d'un film sur Rodin, où Rodin était joué par Vincent Lindon.
2: Ah, il est
1: et
2: bien,
1: c'est
2: ce film,
1: le passage qui s'appelait justement Victor Hugo et Balzac.

0: Alors, nous sommes en 1893. Balzac devait rendre la statue qu'il y a été commandée, qu'il lui a même, on lui a donné une avance.
1: 10 000 francs.
0: Et puis, rien du tout. Finalement, il organise une visite sur les différentes ébauches qu'il a faites. Et là, catastrophe. Les expressions fusent, ni fait ni affaire. Qu'est-ce que c'est que ce gros bonhomme
1: Ah ça, ils sont très impressionnés, les membres du jury. C'est vrai que les membres de la Société des gens de lettres s'attendaient pas à ça. Oui, il y a même Hector Malo qu'on aime tant et Gustave Toudouze, enfin bon, des gens quand même, à part Hector Malo et Zola, mais des gens un petit peu oubliés. Ça m'a fait bien rire quand même de le faire remarquer. Tous ces gens qui ont jugé, qui ont méprisé, qui ont traîné Rodin dans la boue, heureusement, on ne se souvient plus du tout de leur nom. Et mais c'est vrai que il faut admettre que ils s'attendaient. Il y a vraiment des, on les voit partout dans Paris, puis dans toutes les régions de France, d'ailleurs dans toutes les villes de France, toutes ces statues qui ornent les squares, les boulevards, les carrefours, elles se ressemblent toutes un petit peu tout de même. Il y a pas une différence fondamentale entre la statue de Danton et la statue de Molière, d'accord. Et quand Rodin présente sa version de Balzac, je peux comprendre. Donné qu'aujourd'hui encore, on est quand même scotché quand on passe devant cette statue. Je peux entendre, évidemment, les réactions scandalisées des commanditaires. Ils ne savent... En fait, ils ont aussi peur des courriers qu'ils vont recevoir à la SGDL, puisque ce ne sont pas eux qui payent directement Rodin, ce sont les sociétaires. Qui ont
0: et
1: donné.
0: Puis on a lancé une souscription.
1: On
0: dans
1: a
0: le
1: lancé
0: public.
1: Exactement une souscription nationale. Et donc vis-à-vis de ceux qui ont donné, ils ne se sentent pas de prendre la responsabilité, etc., etc., etc. Donc ils se conduiront très mal et demanderont à Rodin de rendre l'argent. Et à cette période-là, ils sont moqués dans les théâtres parisiens. Et Balzac, et Rodin, et la SGDL. Il y a des pièces de théâtre qui se montent partout sur les grands boulevards, avec comme titre « Rendez l'argent ». Il y a Sarah Bernard qui va jouer le rôle de Rodin avec quelqu'un d'autre qui joue le rôle de la statue.
0: Voilà, ça m'était... Alors, on voit aussi des grands noms prendre la défense de Rodin. Il y a Monet, il y aura plus tard, il y aura Cézanne, il y a Clémenceau.
1: Il y a Clémenceau. Il y a Anatole France, il y a tout le monde.
0: Des amis proches.
1: Exactement.
0: Gustave Geoffroy.
1: Oui, le journaliste.
0: Judith Cladel, qui est une journaliste, qui jouera un rôle important aussi plus tard pour quand la statue sera
1: érigée. Et on est en pleine affaire Dreyfus. Et c'est là le problème.
0: Oui, l'affaire Dreyfus. Et vous racontez même qu'il y a des dessins qui sont détournés. On se souvient tous du dessin dans une famille. Ils en ont parlé et toute la famille s'est déchirée. Il était question de l'affaire Dreyfus. Et là, c'est l'affaire Rodin.
1: Exactement.
0: Ils en ont parlé et dans les familles, tout le monde s'entretue.
1: Exactement.
0: À propos du Balzac de Rodin.
1: Mais tout à fait. Et c'est ce que je vous disais. C'est-à-dire que même aux États-Unis, cette affaire devient The Balzac Rodin Case. Et c'est dans tous les journaux américains, de Philadelphie à San Francisco. Dans toute l'Amérique même, on entend parler de ce scandale.
0: Alors, là, à un moment donné, la Société des gens de lettres va imaginer, comme elle a récupéré l'argent, elle imagine de confier le concours à quelqu'un d'autre et elle commande à Falguière une statue de Balzac. Mais Falguière est un ami de Rodin et il sera très fair-play.
1: Il sera très fair-play, quoique Anatole Marquet de Vasselot continue à essayer de s'insérer dans les tractations. Mais oui, en effet, il à défaut de Rodin, puisque quand en 98, Rodin présente définitivement sa statue au public au salon et que les réactions sont essentiellement
0: un sac de charbon.
1: Un sac de charbon.
0: Un crapaud,
1: une larve. Enfin bon, les réactions sont épouvantables. Et donc là, ils abandonnent toute idée de confier à Rodin, enfin d'élever cette statue de Rodin. Et ils passent la commande à Falguière qui reste très fair play et qui dit que si un deuxième Balzac pouvait être réussi, il en serait fier. Et pourquoi ce chef-d'œuvre est maudit, vous savez le titre.
0: Oui.
1: C'est parce que tous les sculpteurs qui s'y sont essayés sont morts avant de voir leur œuvre réalisée. Le premier à qui était passée la commande, un certain Chaput, sympathique, meurt avant de réaliser son œuvre. Rodin mourra en 1917 et comme vous l'avez dit, la statue ne connaîtra Paris qu'en 1939. Et Falguière meurt avant que son Balzac, ne soit installé dans le 17e arrondissement où il est toujours aujourd'hui.
0: Absolument. Alors, on passe tous les étapes, mais on arrive en 1900, et en 1900, il va y avoir la grande exposition universelle du nouveau siècle à Paris, et Rodin décide d'avoir son propre pavillon, qu'il fait construire à ses frais, Place de l'Alma, un pavillon triangulaire, où il expose, je crois, 168 œuvres, et d'ailleurs, il rentrera dans ses frais, parce qu'il en vendra, vous citez le chiffre, pour 200 000 francs.
1: Exactement.
0: Et à l'époque, Rodin est devenu vraiment...
1: Mais c'est là, je vous dis, c'est à la suite de ce Balzac, avec cette exposition où il décide, après des tractations épouvantables avec la mairie de Paris, et ça j'ai adoré rentrer dans ces détails, ça prend qu'une page évidemment, mais c'est tellement amusant quand aujourd'hui, on est en pleine municipale d'ailleurs, on n'arrête pas de nous dire que à quel point c'est compliqué de faire les choses, à quel point il y a des formulaires à remplir, et ben, je peux vous dire qu'en 1900, c'était assez proche, en tout cas je le vois avec la correspondance de Rodin que j'ai lue, et c'est pour ça que j'ai toutes ces informations. Et donc, Rodin décide de faire une exposition à lui tout seul. Il a toujours eu conscience de son talent. Et c'est d'ailleurs lui-même qui construira et qui organisera le musée qu'il appellera lui-même musée.
0: Il lèguera d'ailleurs tous ses biens à l'État.
1: À la ville de Paris. À l'État. Et on est en pleine guerre de 14 à ce moment-là. On est en 1917.
0: Clélia, il nous reste 2 minutes. Oui. Alors, il y a 2 personnages que vous faites intervenir à la fin, qui sont des vrais personnages et qui sont passionnants. Un jeune Américain de 20 ans qui vient à Paris pour l'exposition de 1900, qui est photographe et qui d'ailleurs sera un des inventeurs du pictorialisme, un grand mouvement artistique de la photographie, qui deviendra directeur de la photo du Museum of Modern Art de New York et qui va... en faisant connaissance de Rodin, pouvoir photographier ses œuvres.
1: Et oui, c'est la photo qui se trouve sur la couverture. Et Rodin, en voyant cette photo, a dit « Vous ferez comprendre au monde mon Balzac ».
0: Mon Balzac. Exactement. Et le deuxième personnage est une femme qui a fait sa carrière toute seule dans l'administration française et qui, pendant la guerre de 40, va sauver la statue. L'empêchait d'être déboulonné et fondu.
1: Exactement, une de ces résistantes totalement anonymes, Madame Le Chat, qui est vraiment l'originalité de mon roman. C'est-à-dire que j'ai retrouvé cette Madame Le Chat, elle n'est nulle part dans tous les livres que j'ai pu lire. C'est quelque chose et c'était formidable.
0: Et en 1944, au début de l'année, avec un transporteur, elle va la nuit, à ses risques et périls, déboulonner la statue et l'embarquer. C'est une histoire, c'est un film.
1: Je pense que c'est mon prochain livre d'ailleurs.
0: Clélia Renucci, merci beaucoup pour ce livre qu'on lit avec passion et qui donne aussi envie d'aller au musée Rodin, qui est un magnifique musée.
1: Il faut absolument y aller. Merci à vous.
0: Merci beaucoup.

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1: 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Merci à tous de nous avoir suivis. 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Excellent après-midi à l'écoute du 100.7.

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0: Ne cherchons point ailleurs le sujet de ma peine. Sans doute, ce chagrin qui vient de m'alarmer n'est qu'un léger soupçon facile à désarmer. Je ne te vante point cette faible victoire. Titus, ah, plus doux ciel que semble laisser ta gloire, un rival plus puissant voulut tenter ma foi et put mettre à mes pieds plus d'empire que toi. Que de sceptres sans nombre il put payer ma flamme, que ton amour n'eut rien à donner que ton âme. C'est alors, cher Titus, qu'aimer victorieux, tu verrais de quel prix ton cœur est à mes yeux. Allons, Phénix, un mot pourra le satisfaire. Rassurons-nous, mon cœur, je puis encore lui plaire. Je me compte être tôt au rang des malheureux. Si Titus est jaloux, Titus est amoureux.
1: Fermez les yeux, écoutez la voix des mots, celle des âmes. Sentez remonter de cette immobilité tendue, souple, profonde, la présence d'un corps, un espace autour, un écho, qui ici est celui de l'archive, mais qui toujours résonne quand c'est le théâtre qui parle. Ludmila Mikhaïl est une immense comédienne de théâtre. Elle est Bérénice en 1984 sur la scène de la Comédie-Française, orchestrée par le dramaturge allemand Klaus Michael Gruber. Une Bérénice toute de retenue ultime, tendue vers l'impérieux de la mise à nu. La vérité, comme toujours dans la tragédie, la vérité, quitte à en mourir. Cette mise en scène est devenue mythique dans la mémoire du théâtre français. Klaus Gruber qui disait à ses comédiens « Je veux que vous parliez le cœur chaud et la bouche froide. » La passion est l'extrême empêché, ce qui étouffe et éclate en même temps, ce qui prend tout. Le corps est entier engagé et empêché. L'incandescence de Bérénice, tout entière contenue dans sa robe sarcophage, sa robe statue. Titus a déjà décidé de renvoyer Bérénice, la reine étrangère qu'il voulait épouser et n'épousera pas. Dès avant le début de la pièce, sa décision est prise. Il reste à le dire. Ce qui se joue est joué, et en fait, rien ne sera joué tant que ça ne sera pas dit. Titus va devoir persuader Bérénice de la nécessité de la séparation et Bérénice va refuser de l'accepter. La parole est vitale. Elle tient tout. Si elle échoue, c'est la mort. Ne nous trompons pas. Si vous fermez les yeux et réécoutez la voix, vous entendrez la palpitation de tout de soi qui résiste et sourd. Cette frontière bouleversante entre la parole et le silence. On en revient encore là, à cette source qui murmure pour ne pas jaillir, la limite. La vie en miracle est toujours à sauver, à écouter, à réchauffer. Le secret est à peine audible. Il faut que le théâtre passe à travers les larmes, disait Gruber. La même comédienne, Ludmila Mikhaïl, jouait à Avignon en 1987 dans un autre spectacle devenu mythique, l'intégrale du Soulier de Satin de Claudel, mise en scène par Antoine Vitez, Didier Sandre et Rodrigue.
2: Là où il y a le plus de joie, comment croire que je suis absente? Là où il y a le plus de joie, c'est là qu'il y a le plus cruel. Je veux être avec toi dans le principe. Je veux épouser ta cause, je veux apprendre avec Dieu à ne rien réserver, à être cette chose toute bonne et toute donnée qui ne réserve rien et à qui l'on prend tout. Prends Rodrigue, prends mon cœur, prends mon amour, prends ce Dieu qui me remplit. La force par laquelle je t'aime n'est pas différente de celle par laquelle tu existes. Je suis unie pour toujours à cette chose qui te donne la vie éternelle. Le sang n'est pas plus uni à la chair que Dieu ne me fait sentir chaque battement de ce cœur dans ta poitrine qui, à chaque seconde de la bienheureuse éternité, s'unit et se resépare.
3: Oh, parole au-delà de la mort et que je comprends à peine. Je te regarde et cela me suffit, oh prouesse. Ne t'en va pas de moi. Reste vivante.
1: Nous sommes partis du murmure et nous arrivons dans l'immensité en plein vent qu'est la cour d'honneur d'Avignon. On y entend même les martinets, on y est. Une immensité enserrée dans la pierre, enclose, mais rebelle, offerte au ciel. Des échappées de tous côtés, le grand dehors. Ce n'est pas que le murmure ou le secret n'est plus court, mais les corps là-bas luttent contre le déséquilibre provoqué par les éléments. La cour est insonorisée aujourd'hui et peut-être, paradoxalement, perçoit-on encore davantage cette matière dans le souffle des voix sur scène, ce qui est de l'urgence d'eux, les acteurs, à nous. Ce qu'ils nous doivent de réussir, nous faire parvenir l'impalpable, et qu'ils prennent sens, donc corps en nous. Spectateurs qui sommes loin devant, en face. Le texte est ce chemin aléatoire. Où est l'intime alors? Dans cette question se nichent les souvenirs secrets que chacun emporte après la représentation, souvent sans en avoir conscience. D'abord, même si on a aimé le spectacle, on est fatigué, on a froid, on veut rentrer. Puis le temps fait son tri. Et longtemps après, cette fois pour toujours, des sensations très intimes en nous gardent vivant ce moment. Ce mystère. Le vent, les mots, des corps jetés dans la bataille, quelque chose qui s'est dit et transmis et qui nous appartient. Quelque chose de très physique, finalement, s'extrait de nous pour reprendre forme dans cette mémoire. Le souffle d'Ariel? Non. Quelque chose de plus charnel, d'archaïque. Le théâtre.

0: Revenons à Bérénice. Titus porte le deuil de son père Vespasien, empereur auquel il va succéder. Ce deuil, Titus l'impose à Bérénice, qu'il tient à distance. Leurs rares rencontres ont lieu dans un cabinet entre leurs deux appartements. Un lieu de désert, comme ce deuil imposé par Titus. Un désert que Bérénice présente infranchissable. Quand la séparation est dite, la passion expire sur ses lèvres à elle. La vérité implacable de ce qui meurt et néanmoins est. Ses vers les plus célèbres. Dans un mois, dans un an, comment souffrirons-nous, Seigneur, que tant de mers me séparent de vous? Que le jour recommence et que le jour finisse sans que jamais Titus puisse voir Bérénice, sans que de tout le jour je puisse voir Titus. Racine, dans sa préface à Bérénice, disait « Toute l'invention consiste à faire quelque chose de rien. » Le cinéaste Raoul Ruiz, en 1983, réalisait une adaptation filmée très personnelle de Bérénice, d'après une commande du Festival d'Avignon. Une vision fantomatique, ou plutôt nocturne, somnambulique, de ce lent arrachement. Un film sophistiqué, à parti pris maniéré, diraient certains. Mais restons sur elle, Bérénice, et sur une voix, scène celle d'Anna Alvaro, une autre immense comédienne de théâtre. Avec Bérénice, elle intériorise ce que chaque mot sortant de sa bouche nous transmet d'une brûlure inexorable.
1: De cette nuit, Phénice, as-tu vu la splendeur?

0: Tes yeux ne sont-ils pas tout pleins de sa grandeur? Ces flambeaux, ce bûcher, cette nuit d'enflammée, ces aigles, ces faisceaux, ce peuple, cette armée, cette foule de rois, ces consuls, ce sénat qui, tous de mon amant, empruntaient leur éclat. Cette pourpre, cet or que rehaussait sa gloire, et ces lauriers encore témoins de sa victoire. Tous ces yeux qu'on voyait venir de toutes parts confondre sur lui seul leurs avis de regard.
1: Comment le théâtre peut-il donner chair à ce que des mots ont déjà de brûlant, sans pervertir leur puissance propre? Comment nous transmettre dans le souffle le mystère intact, le verbe incarné? Un autre film singulier, lui-même produit d'un spectacle original mis en scène en 1986 par Brigitte Jacques, a beaucoup marqué à l'époque. Louis Jouvet donnait des cours au conservatoire pendant la guerre. Ses cours ont été transcrits, ont été publiés, et Brigitte Jacques en a monté des extraits. Jouvet et une jeune comédienne juive travaillent une scène du répertoire, Elvire dans Don Juan de Molière. Philippe Clévenot et Jouvet, Maria de Medeiros est la jeune comédienne qui tente de devenir Elvire.
2: Je vous ai aimé avec une tendresse extrême. Rien au monde ne m'a été si cher que vous. J'ai oublié...
3: Prends ton temps, il faut que ce soit une chose qui te touche. Non pas intellectuellement, mais presque physiquement. Elle est persuadée que cet homme qu'elle n'a pas cessé d'aimer, qu'elle aime autrement, brûlera au feu de l'enfer. Cela la bouleverse. Je vous ai aimé, je m'en rends compte maintenant.
2: Je vous ai aimé avec une tendresse extrême. Rien au monde ne m'a été si cher.
3: Il y a une chose qui manque. C'est le souvenir, tu comprends?
2: Je vous ai aimé avec une tendresse extrême. Rien au monde ne m'a été si cher que vous. J'ai oublié mon devoir pour vous, j'ai fait...
3: Je vous ai aimé, il faut que ça déferle alors que tu fais un raisonnement logique. J'ai tout fait pour vous, je ne vous demande qu'une chose, c'est de corriger votre vie et de prévenir votre perte. Sauvez-vous!
2: Je vous ai aimé avec une tendresse extrême. Rien au monde ne m'a été si cher que vous. J'ai oublié mon devoir pour vous, j'ai fait toute chose pour vous. Et toute la récompense que je vous en demande, c'est de corriger votre vie et de prévenir votre perte. Sauvez-vous! Je vous prie, ou pour l'amour de vous, ou pour l'amour de moi, encore une fois, Don Juan, je vous le demande avec larmes. Et si ce n'est assez des larmes d'une personne que vous avez aimée, je vous en conjure par tout ce qui est le plus capable de vous toucher.
3: Ça finit là. Et elle lui dit, très gentiment, je m'en vais maintenant, je ne vais pas vous importuner plus longtemps. Il faut que ça arrive jusqu'au bout. Je vous en conjure par tout ce qui est le plus capable de vous toucher.
1: Cette femme noble a été séduite par Don Juan, enlevée à son couvent, puis comme toutes les femmes, abandonnée. Vers la fin de la pièce, elle revient devant lui, précédant le jugement final. Elvire revient non pour juger, ni pour se venger, mais pour sauver Don Juan. Elle porte vers lui l'élan absolu d'un désir qui n'est plus la passion originelle, mais sa transcendance. Sa passion de nouveau jetée vers lui est cette fois motivée par un désir hors d'elle. Elvire est la seule femme à oser affronter Don Juan. Involontairement, dans cette scène, elle va le reséduire et elle sera la seule femme à oser dire non. La passion d'Elvire est d'autant plus nue qu'elle est inatteignable.
3: C'est mieux, tu sens que c'est mieux.
2: Je le fais encore sur la pointe des pieds.
3: C'est quelqu'un qui a renoncé à tout. Il y a, par conséquent, au début, un détachement qui est extraordinaire. C'est quelqu'un qui descend du ciel par des moyens surnaturels, ou qui s'avance sur l'eau. Dans la vie de Don Juan, où elle apparaît tout à coup, c'est un avis du ciel. Et on entend soudain ce solo de flûte avec des sanglots. C'est une scène qui doit soulever la salle. Cette femme qui au premier acte avait une hauteur, une violence extraordinaire, revient tout à coup au moment où la pièce s'obscurcit et devient douteuse, où l'action se peuple de signes. Et elle vient dire cette complainte de tendresse, ce solo de suavité. Tu vois le contraste?
2: Je voudrais y arriver.
3: C'est un état intérieur. Dans beaucoup de religions, pour exercer les gens à un certain état, on les fait jeûner, c'est-à-dire qu'ils doivent éviter les impuretés de ceci ou de cela. L'acteur est exactement dans les mêmes conditions.
1: J'ai eu envie de vous faire entendre ce duo, car entre eux, Clévenot, Jouvet, Médéros, Elvire, ce qui se travaille, c'est la passion du théâtre. Une quête urgente de trouver le chemin du personnage, l'énergie, ce qui doit être dit, porté, devant Don Juan et devant le public. Ce que Clévenot Jouvet porte en lui d'urgence à rendre, à atteindre. Je parle de passion à travers des rôles de femmes, mais on entend ici l'incandescence d'un acteur rare, Philippe Clévenot. C'est infime, l'intention étendue et souple à la fois. On sent que ça peut être cela ou cela, des tout petits riens d'interprétation d'une vérité, la quête d'un sourcier. C'est la vérité du théâtre qui nous est montrée dans ce spectacle. Elle est multiple. Jouvet à la sienne, qui ne sera pas celle d'un autre traducteur du verbe, mais le chemin qui s'exprime est celui de la passion pure. C'est ce qui fera toujours la force incantatoire et unique d'un plateau de théâtre. Sa face sacrée. Le sacré, le sauvage, le corps jeté dans la bataille. On en arrive à Phèdre et à Patrice Chéreau. La quintessence de la passion racinienne, la brûlure suprême. Phèdre a appris la mort de Thésée dont elle est la femme. Cette mort supposée va lui donner la force ou la folie d'oser avouer l'amour fou qu'elle porte en elle au fils de Thésée, Hippolyte. Devant son aveu, le rejet, le dégoût qu'elle suscite chez lui libère comme un torrent cette passion longtemps contenue. Le monde autour disparaît. Quand Thésée, finalement, bien vivant, va revenir devant elle, Phèdre se donnera la mort. De toute façon, elle est déjà morte. D'avoir accouché de cet amour trop enraciné en elle. Dire que ce personnage est physique est peu dire. Mais une fois encore, le verbe, le vers racinien, oblige le torrent à passer par l'étouffement. Le souffle, comme un enfantement, fait advenir ce qui peine ou hésite. Fermez les yeux, souvenez-vous, ou imaginez-vous, une aire étroite et longue, comme une route, entre deux rangs de gradins qui se font face. Les spectateurs de part et d'autre se penchent sur un cri. C'est le Phèdre de Patrice Chéreau, avec Dominique Blanc.
4: C'est moi, prince. C'est moi. Dont l'utile le secours. Vous eut du labyrinthe. Enseignez les tatous. Que de soins m'eût coûté cette tête charmante. Un fil n'eût point assez rassuré votre amante. Compagne du péril qu'il vous fallait chercher. Moi-même devant vous, j'aurais voulu marcher. Et Phèdre, au labyrinthe avec vous descendu, se serait avec vous retrouvé. Perdu.
5: Tiens. Qu'est-ce que j'attends? Madame, oubliez-vous que Thésée est mon père et qu'il est votre époux?
4: Et sur quoi jugez-vous que j'en perds la mémoire, prince? Aurais-je perdu tout le soin de ma gloire?
5: Madame, pardonnez. J'avoue en rougissant que j'accusais à tort un discours innocent. Ma honte ne peut plus soutenir votre vue. Et je vais...
4: Ah, cruel! Tu m'as trop entendu.

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1: L'écrivain Maurice Blanchot, fidèle à des thèmes qui lui sont chers, évoque Phèdre dans son livre « Faux pas ». Ce qui l'a conduite à la perdition, nous dit-il, ce n'est pas seulement la fureur du désir, c'est aussi son rêve de candeur. Et ce qui l'enchaîne fatalement à son crime, c'est aussi bien que la folie du crime, l'amour de la pureté, qui la force à être coupable pour s'unir complètement à l'innocence. Cette Phèdre-là, celle de Dominique Blanc dirigée par Chéreau, est une amoureuse. Une réduction blasphématoire? C'est l'image qui me reste en tout cas, c'est mon souvenir. Et puis pensez-y, être une amoureuse, aimer, des lueurs hallucinées dans les yeux, le corps en avant qui veut toucher, la parole qui embrasse, qui embrase, l'espace enflammé. Une réduction, vraiment? Un autre metteur en scène, Luc Bondy, une autre Phèdre, Valérie Dréville.
2: Je reconnus Vénus et ses feux redoutables d'un sang qu'elle poursuit tourments inévitables. Par des vœux assidus, je crus les détourner. Je lui bâtis un temple et pris soin de l'orner. De victimes moi-même à toute heure entourée, je cherchais dans leurs flancs ma raison égarée d'un incurable amour, remèdes impuissants. En vain sous les autels, ma main brûlait l'encens quand ma bouche implorait le nom de la déesse. J'adorais Hippolyte et le voyant sans cesse, même au pied des autels que je faisais fumer, j'offrais tout à ce dieu que je n'osais nommer. Je l'évitais partout. Oh, comble de misère! Mes yeux le retrouvaient dans les traits de son père. Contre moi-même, enfin, j'osais me révolter. J'excitais mon courage à le persécuter pour bannir l'ennemi dont j'étais idolâtre. J'affectais les chagrins d'une injuste marâtre. Je pressais son exil et mes cris éternels l'arrachèrent du sein et des bras paternels. Ah, je respirais. Hénon. Et depuis son absence, mes jours moins agités coulaient dans l'innocence. Soumise à mon époux et cachant mes ennuis de son fatal hymen, je cultivais les fruits, vaine précaution, cruelle destinée, par mon époux lui-même. À Trézène amenée, j'ai revu l'ennemi que j'avais éloigné. Ma blessure trop vive, aussitôt a saigné. Ce n'est plus une lenteur dans mes veines cachées. C'est Vénus tout entière à sa proie attachée.
1: Tout aussi passionnée et folle d'amour, mais l'image qui me reste cette fois de ce spectacle-là est celle de la fin. Une agonisante, une presque morte, qui se consume en elle-même. Fille de Minos et de Pasiphae, elle-même fille du soleil, Phèdre se consume de la lumière à la nuit. Noble et brillante auteur d'une triste famille, toi dont ma mère osait se vanter d'être fille, qui peut-être rougit du trouble où tu me vois, soleil, je te viens voir pour la dernière fois. Je ne fais pas le tour, je ne compare rien. Je réveille pour vous des souvenirs personnels, des remontées de ma mémoire, une mémoire de théâtre partagée, mais mon émotion à moi, celle que j'ai emportée ce soir-là, dont je peux dire aujourd'hui qu'elle est toujours là, c'est Valérie Dréville. Rampant sur une lente de sable, la voix rauque, le souffle ultime, se consumant au feu d'un soleil presque éteint.

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0: Nous allons prendre la route. Alors, vous allez dire, c'est peut-être la saison de prendre une route, mais pourquoi prendre une route et comment s'y repérer? Alors, vous l'avez compris, c'est de déplier sa carte routière. On peut prendre le GPS, on verra, mais c'est tellement mieux de déplier une carte. Mais une carte routière, c'est compliqué, c'est formidable. De quand ça date? Pour comprendre la beauté des cartes routières, eh bien, rien de tel que celui qui les aime. C'est Jean-Claude Raspienjas, qui est journaliste, écrivain, qui collabore au journal La Croix et qui nous offre la France à la carte. Et j'allais presque vous dire, la carte routière, la carte Michelin, eh bien, c'est comme le couteau suisse, un peu, dans notre voyage. Est-ce que cette expression vous plaît? C'est moi qui l'ai trouvé dans votre livre, de toute façon. Oui, mais je trouve ça merveilleux. Le couteau suisse.
1: Oui, c'est une très belle expression qui m'a été soufflée par l'ancien directeur du patrimoine de chez Michelin en disant « la carte routière, c'est le couteau suisse du voyage ».
0: Voilà, je trouve que c'est ça qui ouvre tout. Alors, aujourd'hui, peut-être que nos plus jeunes auditeurs vont avoir du mal, et même les seniors, comme on dit aujourd'hui, puisque tout le monde appuie sur son bouton de téléphone, il demande à aller à Romorantin, et c'est immédiatement indiqué, sans détour possible. Or, la carte, c'est tout autre chose. Alors, on va dire, Jean-Claude, que vous êtes, moi j'ai beaucoup de joie à vous retrouver. Vous êtes un journaliste, un reporter, racontez la vie des autres, et surtout, je me souviendrai toujours de votre livre sur les routiers, c'est-à-dire ceux qui convoient les gros camions, et vous êtes monté dans un camion avec Pierrot. Et cet livre qui était paru à l'Iconoclaste, il m'avait émerveillé. Et je pense que tous ceux qui ont lu votre livre voyaient du coup les autres voyageurs et les gros routiers qui les gênent sur la route de manière autre. Voilà. C'est ça qui vous avait donné le goût de se mettre à regarder une carte routière.
1: Oui, alors, en réalité, d'abord, je suis parti en immersion avec plusieurs routiers et routières, oui. Et j'ai passé des semaines avec eux, je dormais même dans les camions, enfin voilà. Et c'est en cours de route avec eux, à plusieurs reprises, alors ils ont plusieurs GPS dans leur camion, ils sont très très équipés. Le GPS est devenu indispensable, hein, il ne s'agit pas
0: du tout... Oui, parce que même entre eux, ils peuvent se relier aussi.
1: Non, mais le GPS est devenu indispensable, et il ne s'agit pas de dire à mort le GPS, il faut se débarrasser du GPS, le GPS est parfait, c'est vraiment indispensable, mais à plusieurs reprises, dans des circonstances un petit peu compliquées, il s'en remettait à la carte routière et notamment à l'atlas routier en disant c'est ça qui fait foi, parce qu'ils ont tous eu, et chaque automobiliste a eu l'expérience du GPS qui vous égare, qui vous embarque dans une cour de ferme, sur un chemin vicinal, et quand vous avez un 44 tonnes, vous pouvez pas vous permettre ça. C'était également pour les hauteurs de pont, le GPS leur donnait pas, enfin bon. Et je me souviens de deux, trois expériences avec eux, où c'était vraiment tangent, où ils hésitaient, et à chaque fois ils arrêtaient, ils regardaient la carte routière, et ils disaient, voilà, c'est là qu'est la vérité. Et puis, ils m'avaient enseigné, une chose à laquelle j'avais absolument pas pensé, c'est qu'ils me disaient qu'ils changeaient leur carte routière et leur atlas routier tous les 2 ou 3 ans. Mais je leur disais, mais pourquoi vous faites ça? Ils me disaient, parce que les routes, ça bouge, ça évolue, ça vit, certaines sont abandonnées, transformées. Et donc, pour être à jour, il faut les changer tous les 2 ou 3 ans. Et là, j'avais été tout à fait étonné parce que, dans mon esprit, les routes, elles sont intangibles, elles sont là depuis toujours. Et...
0: Oui, dans celui-ci, donc la France à la carte, vous expliquez que, par exemple, il y a une immense rocade qui doit être faite autour de Strasbourg. Il y en a pour 20 ans hein, de travaux. Donc, en plus, les gens des cartes doivent prévoir l'avenir. C'est pas seulement le passé, l'île réel, c'est l'avenir. C'est ça qui est assez fantastique.
1: Oui, c'est une des évolutions du métier de cartographe, c'est qu'aujourd'hui, ils envoient quasiment plus personne sur le terrain faire des relevés topographiques comme c'était le cas autrefois. Aujourd'hui, ils ont besoin d'anticiper, donc ils ont besoin d'énormément de contacts, et comme l'écart qui sépare la mise au point d'une carte et sa mise en vente, c'est 8 à 9 mois, ils ont besoin d'anticiper, et au moment où la carte sera mise en vente, que ce soit précis, que ça corresponde exactement à l'usage de l'automobiliste au moment où il va acheter cette carte et l'utiliser au moins pendant un an. Et c'était un gros, gros travail, en effet, d'anticipation. Je donne le chiffre, je crois qu'ils sont sur... il faudrait que je retrouve le chiffre. Enfin, ils sont sur énormément de surveillance, de chantiers, de modifications de route à travers la France, mais c'est assez considérable. La veille...
0: Oui, parce qu'il y a le ministère de l'Intérieur, les travaux publics, il y a plusieurs ministères
1: Ils ont à peu près une centaine de contacts pour être toujours...
0: La fameuse route Castres-Toulouse en ce moment.
1: Exactement. La 69 est un de leurs casse-têtes, et en effet, cette déviation de Strasbourg, et quand ils expliquent tous les détails auxquels ils doivent faire attention, c'est très très considérable. Mais par exemple, le creusement actuellement du canal Seine-Nord, entre la Loise et puis les Hauts-de-France, qui va être un chantier qui va faire 107 km de canal, on n'imagine pas la somme de transformation qu'il va y avoir pour les voies terrestres autour. Et eux sont vraiment surveillent ça de très très très près, et c'est une grande partie de leur travail, c'est de surveiller tout ça.
0: Oui, c'est ça aussi qui est passionnant, c'est de voir le monde du travail qui est derrière. Sans compter qu'on pourrait presque commencer par ça, par la beauté d'une carte. Alors, comment ça se fait que les cartes françaises soient si harmonieuses? Parce que quelquefois je vais en Allemagne, je regarde une carte, c'est très chargé, c'est presque la même chose que du côté du Rhin, on peut pas dire, mais c'est... Ce n'est pas clair. Et comment ça se fait que on retrouve un esprit ordonné, un français? Enfin, ça peut paraître un peu désuet ce que je dis, mais je pense que c'est vrai qu'il y a une carte de hiérarchie des choses importantes et pas qui est merveilleuse.
1: Ben, c'est le fruit de l'histoire des cartes routières, c'est-à-dire que les cartes routières, elles vont vraiment démarrer à la fin du 19e, au moment où on invente le pneu à air. C'est tout par de là.
0: Oui. Ça, comme vous dites, s'il y a pas d'air, il y a pas pneu.
1: C'est ça. Mais tout part de l'histoire du pneu en réalité. Et moi, je l'avais pas soupçonné quand j'ai commencé ce travail. Je soupçonnais pas que le pneu avait eu une importance, mais capitale.
0: Si. Et vous avez une jolie formule. L'air comprimé est l'âme de Dieu.
1: Et l'âme du pneu. L'âme du pneu. Donc, quand on invente le pneu à air, alors c'est pas les Michelin qui inventent le pneu à air, c'est Charles Goodyear, et eux reprennent ça, l'industrialisent, et surtout c'est des visionnaires, et ils sont extrêmement forts sur l'anticipation du futur. Et donc, il va y avoir des courses de vélo considérables, il va y avoir des courses automobiles.
0: Parce que c'est toujours avec le pneu.
1: Oui, c'est parce qu'on a le pneu à air. Si on n'avait pas le pneu à air, on aurait rien de tout ça. Et donc, il y a des courses automobiles complètement folles, et ils commencent à dessiner des cartes routières. Et leur première vraie carte routière commercialisée, elle est en 1910. Et en 3 ans, ils cartographient toute la France. C'est-à-dire qu'en 1913, ils ont cartographié toute la France. Mais au même moment, tout le monde se met à comprendre que le règne de l'automobile va arriver, qu'on va pouvoir se déplacer, que c'est un peu parti. Au départ, c'est réservé aux aristos et aux bourgeois très très très fortunés, c'est très cher. Mais il y a une vingtaine d'éditeurs qui se mettent sur le marché, qui font tous des cartes routières à leur façon, et c'est une véritable bataille entre eux, et c'est les Michelin qui vont finir par emporter le marché, parce que ils ont mis un soin très très minutieux à l'esthétisme de leurs cartes. Et c'est encore vrai aujourd'hui. C'est-à-dire le travail esthétique des cartes Michelin aujourd'hui tient compte aussi d'une nouvelle concurrence qui n'est pas celle du début de la carte routière, mais qui est celle aujourd'hui d'Internet. C'est-à-dire que vous avez beaucoup de gens qui, même de chez eux, peuvent faire des cartes routières, peuvent le faire. Et vous avez sur Internet en plus une offre gratuite. Les cartes routières Michelin, elles sont payantes. Et donc, face à ça, évidemment, l'esthétisme, la lisibilité, le côté pratique de la carte est extrêmement travaillé chez Michelin.
0: Alors, c'est les deux frères Michelin, Édouard et
1: André,
0: qui ont un génie du commerce absolument fabuleux, parce qu'au départ, c'était pas leur truc, et ils vont gagner sur les autres. Ils les ont tous mis KO par...
1: C'est des génies de l'industrie. Alors, en plus, ils ont un destin inversé. C'est-à-dire que André Michelin, au départ, est un industriel
0: qui était le petit-fils de ceux qui faisaient des pneus.
1: C'est ça. Enfin, qui était le petit-fils de ceux qui travaillaient sur le caoutchouc. Parce que, avant d'inventer l'air,
0: si j'ose dire,
1: on a d'abord travaillé le caoutchouc. Le caoutchouc. Et donc, lui, c'est un ingénieur qui vend des charpentes métalliques. Il a fait de très grands chantiers à travers la France. Et il est appelé par la famille pour remonter un peu l'usine de Clermont. Donc, c'est vers la fin du 19e. Il va à Clermont, et puis la vie parisienne lui manque, et il fait appel à son frère, Édouard, qui, lui, est un artiste, c'est un peintre.
0: Il a fait les Beaux-Arts.
1: Voilà, il a fait les Beaux-Arts, c'est un peintre, il est disciple de Bouguereau, oui. Et il lui demande de le rejoindre à Clermont. Et là, ils inversent leur destin, c'est-à-dire que l'artiste va devenir un industriel, il va rester à Clermont-Ferrand, et l'ingénieur va repartir à Paris et va devenir le génie publicitaire de Michelin. Et ils ont une correspondance tous les jours, ils sont très très très proches, et c'est le mélange de leurs deux génies qui va conduire à cette réussite extraordinaire.
0: Il y avait des cartes avant, mais ils ont créé même une école de cartographie parce que c'était pas suffisant pour eux. Donc, ils ont compris qu'il fallait vraiment un métier. Est-ce que c'est juste de dire que c'est un métier presque d'enlumineur ou de...
1: Oui, mais c'est ça, mais de toute façon,
0: de miniaturiste.
1: Mais dans l'histoire des cartographes, avant qu'on passe à la cartographie routière, mais dans la longue histoire des cartographes, ils étaient considérés comme des artistes. Ils avaient le statut d'artiste cartographe.
0: Oui, les Cassini.
1: Oui, et tous ceux qui ont suivi, ils avaient le statut d'artiste cartographe. Parce que c'est un travail extraordinairement minutieux, extrêmement précis. Et puis, il faut toujours garder un sens de l'esthétique. C'est pas juste l'efficacité d'une carte. Il faut qu'elle soit esthétique, il faut qu'elle soit belle à voir. Et quand vous la dépliez, tout de suite apparaît la poésie de ce qui a été fait. Et comme dit le chef actuel de la cartographie Michelin, il dit aujourd'hui, quand on travaille sur ces cartes, c'est un galet qui a été poli pendant plus d'un siècle.
0: C'est très beau comme il est, un galet poli par... C'est toute l'histoire ancienne qui... Il arrive, mais en même temps, l'annonce du futur. Enfin, et les couleurs sont.
1: C'est ça.
0: C'est ça, parce qu'il faut aussi. Il n'y a pas les couleurs, il a fallu inventer ces couleurs. Les Cassini sont peu colorés, il y avait en vert.
1: Oui, non, bien sûr. Puis on n'avait pas les mêmes modes d'impression, et puis ils ne faisaient pas les mêmes recherches topographiques que l'exigence de la carte routière.
0: Alors, Napoléon a voulu des cartes exigeantes.
1: Bien sûr. Mais là, on était dans le domaine militaire. C'est-à-dire qu'on est passé des Cassini à la carte voulue par Napoléon, et c'est passé aux cartes d'état-major. Et André Michelin, quand il a fait son service militaire, était cartographe au ministère de l'Intérieur. Donc il connaissait déjà ce sujet, il était lui-même cartographe.
0: Ah, il avait fait une formation.
1: Oui.
0: Ça existait déjà, cette formation.
1: Oui. Et puis il avait été cartographe au ministère de l'Intérieur, donc il avait travaillé sur les cartes de l'état-major. Et donc quand il a lancé les cartes routières, il savait de quoi il parlait, puisqu'il était déjà formé aussi à ça. Parce que, en plus d'être ingénieur, en plus d'être publicitaire, il était aussi cartographe d'origine.
0: Ah oui, donc il comprend le métier.
1: Bien sûr.
0: Alors... si vous voulez, c'est vrai que votre roman, c'est comme un roman d'aventure, c'est exactement ça. Parce qu'on commence par, bien sûr, la roue pendant qu'on y est, et puis après, toutes les étapes qui amènent jusqu'à ce que ce soit confortable.
1: Bien sûr, je parle un peu de la roue, mais les routes... Oui. préexistaient depuis toujours. La roue avait été inventée quand même depuis un moment, mais tant qu'on n'avait pas inventé et le caoutchouc, et surtout l'air, enfin la chambre à air, on en serait resté à des temps très antiques. Hein, parce que ce qu'on appelait route à l'époque n'a évidemment rien à voir avec ce qu'on connaît aujourd'hui comme route. C'était des chemins totalement défoncés, remplis de bouts de fer à cheval, de bouts de verre. Enfin, c'était impraticable. Et d'ailleurs, circuler jusqu'au début du XXe siècle, était une épreuve physique qui demandait beaucoup d'endurance. Et vous avez, par exemple, beaucoup de textes de Victor Hugo quand il est en voyage, qui se plaint de l'inconfort des modes de transport de l'époque. Et on comprend quand on connaît la réalité de ce qu'on appelait à l'époque des routes. Et surtout, ne superposez pas l'image que vous avez de la route de ce que c'était la fin du XIXe. Ça n'a rien à voir.
0: Ce qui, je crois, est resté alors depuis l'époque romaine, c'est les relais routiers. Parce que je me rappelle qu'en histoire, un professeur d'histoire romaine avait expliqué que, vous savez, tous les 30 ou un peu plus de 30 kilomètres, il y avait un arrêt, et que ça a été repris au moment des autoroutes. Aussi étrange que ça puisse paraître, on l'a gardé. Oui. Moi, ça me fait drôle penser que si on prend une autoroute, on a les mêmes... les mêmes arrêts que du temps des Romains.
1: Ah ben, nos anciens, même très éloignés, avaient posé quelques bases, oui.
0: Oui, mais c'est que la longueur soit donnée, oui. C'est ça. Alors, est-ce que vous pourriez nous expliquer, Jean-Claude, parce que vraiment, c'est tout à fait... d'abord, une fois, petit détail avant de s'y mettre, parce que j'ai trouvé ça aussi, il fallait y penser... Pour ouvrir une carte, on ne peut pas déplier ça. D'abord, on aveugle tout le monde, y compris le chauffeur de la voiture. C'est ce système de l'accordéon. Ça paraît tellement simple et évident.
1: Absolument, mais c'est encore une invention des frères Michelin. C'est qu'à un moment, ils inventent le pliage en accordéon et d'un seul coup, tout devient pratique. Tout devient simple.
0: Mais est-ce qu'on sait comment ça lui est venu comme idée?
1: C'est-à-dire que quand il y a eu, ils ont organisé une course cycliste qui était en 1892. D'abord, il y a une grande course cycliste qui va imposer le pneu à air. C'est la fameuse course Paris-Brest-Paris en 1891.
0: Et qui a donné naissance au Paris-Gâteau, le Paris-Brest.
1: On va y venir. Et donc, c'est quand même que les auditeurs se rendent bien compte. C'est 1200 km, Paris-Brest-Paris, sans étape, sans changement de matériel, avec des vélos, enfin des bécanes, qui font 21 kilos, et sur des routes dont je viens d'expliquer. Et ils alignent un coureur. Tous les autres ont des pneus qu'on appelait des pneus pleins, qui étaient collés à la jante, et qui étaient remplis, et qui n'étaient pas remplis avec de l'air. Donc ils s'alignent sur cette course, ils sont les seuls avec un coureur qui a des chambres à air. Tout le monde les prend pour des farfelus. Enfin, quoi, rouler sur de l'air, c'est n'importe quoi. Sauf qu'il va gagner. Il va gagner la course. Et évidemment, ça intrigue tout le monde. Et comme le but principal des Michelin, mais du départ jusqu'à aujourd'hui, c'est de vendre des pneus, ils organisent l'année suivante une course Paris-Clermont-Ferrand. Ils réclament que les candidats qui viendront, les coureurs qui se présenteront, soient des amateurs et que surtout, ils aient tous des pneus à air Michelin. Et ça sera vérifié, ça sera plombé, ça sera... Voilà. Sauf que, ils ont un concurrent qui est Continental, parce qu'il y a beaucoup de... À partir du moment où la chambre à air est... Il y a beaucoup de fabricants de pneus qui s'alignent. Bon. Et donc, leur grand concurrent, très vite, c'est la marque Continental, qui décide, elle, d'aligner en douce, sans le dire, deux coureurs professionnels, avec des pneus qui ne sont pas des pneus Michelin. Les frères Michelin l'apprennent, furieux. Ils décident de mettre des clous, et il dispose à trois endroits, entre Paris et Clermont-Ferrand, à trois endroits, des centaines de clous pointent en l'air. Donc tout le monde crève. Et évidemment, le pneu Michelin... parce que l'avantage des pneus Michelin, je ne l'ai pas dit, c'est que ça, on pouvait les changer en 10 minutes, un quart d'heure, alors que les pneus pleins, il fallait plusieurs heures et il fallait suivre un manuel technique qui faisait 60 pages. Enfin voilà. Sauf que, à la stupeur générale, c'est quand même un des coureurs professionnels sur pneu Continental qui arrive le premier à Clermont-Ferrand. Alors évidemment, il est disqualifié tout de suite. Parce qu'il n'avait pas le droit de s'aligner. Il n'avait pas des pneus Michelin. Voilà. Et à partir de là, on va s'apercevoir que quand même, le pneu Michelin a une vraie supériorité. Et ça part de là. Mais alors, on continue à leur dire, mais attendez, c'est pas possible. Enfin, par exemple, dès que l'automobile est inventée, ils disent, nos pneus, voilà. Donc, il y a une course automobile.
0: Paris-Rouen, là.
1: Voilà. Alors, il y a Paris-Rouen, c'est la première, mais celle
0: Paris-Bordeaux.
1: Paris-Bordeaux-Paris, aller-retour. Ils viennent avec trois voitures, il y en a deux qui rendent l'âme avant le départ de Versailles. Ils font donc Paris-Bordeaux-Paris, pareil, sans arrêt, et tout ça. Ils sont les seuls à s'aligner. Parce que les gens disent, mais c'est pas possible sur une voiture avec le poids de rouler sur de l'air. Vous y arriverez pas. Donc, ils partent. Sauf qu'ils ont une voiture extrêmement capricieuse qui arrête pas de faire des zigzags. Donc, de tous les coureurs, ils sont les derniers arrivés. Donc, ils sont battus, ils arrivent hors délai. Sauf que, en réalité, ils ont triomphé. C'est-à-dire qu'ils ont prouvé qu'on pouvait rouler sur de l'air, sur des très longues distances et avec une voiture qui est très lourde. Et quand ils arrivent, ils sont bons derniers, ils sont même disqualifiés parce qu'ils sont arrivés hors délai, mais les frères Michelin, qui ont fait la course ensemble, disent « Dans 10 ans, tout le monde aura des pneus à air, Michelin. » Et tout le monde se moque d'eux. N'empêche qu'il n'a pas fallu 10 ans. En 5 ans, tous les constructeurs automobiles s'étaient ralliés aux pneus à air.
0: Dunlop, tout ça, oui.
1: Ouais. Tous les constructeurs automobiles.
0: Ah ouais, automobiles, oui, bien sûr. Alors... ils ont un sens de la compétition du gagnant. Enfin, c'est étonnamment moderne aussi comme, comme mental. Alors, je vous propose quand même que pour respirer et se préparer à partir en route, nous écoutions, vous l'avez suggéré, Luis Mariano, notre Tour de France. C'est une chose qui va enchanter les oreilles, rappeler tout le temps. Merci Felipe de nous le proposer.
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0: Alors voilà, c'est vrai que c'est un tour de France aussi des vignobles. Hein.
1: Oui, aussi.
0: C'est merveilleux. Alors, Jean-Claude Raspingas, vous qui êtes du Midi, bien sûr.
1: Du Sud-Ouest.
0: Du Sud-Ouest, alors. Vous avez presque reconnu votre pays.
1: Oui.
0: Voilà.
1: Non, parce que la chanson continue, il passe par Bordeaux, il passe par le Médoc, enfin...
0: Oui, oui, voilà. Mais on remettra... Alors, je vous propose toujours votre livre « La France à la carte ». Je précise que la couverture aux Équateurs a repris l'ancien modèle, c'est-à-dire un orangé mandarine bordé de bleu marine.
1: Bravo, c'est ça.
0: C'est ça. Hein,
1: c'est les années 20-30, oui.
0: C'est les années 20-30. Très joli. Après, on passera aux cartes jaunes, mais ce n'est pas encore là. Alors, expliquez-nous comment on fait. Je veux aller photographier, enfin, faire la carte de votre région. Comment est-ce qu'on opère? On commence par aller regarder sur place, on survole...
1: Moi, je tiens à dire que je ne suis absolument pas cartographe, hein. Je ne suis pas scientifique ni matheux.
0: Vous nous racontez ce que vos amis vous ont expliqué.
1: Voilà, c'est ça. Donc c'est un métier, d'abord c'est un métier extrêmement... Il faut 3 ans pour former... Enfin, il fallait 3 ans pour former un cartographe. En réalité, ils partent pas de rien. Ils partent des cartes d'état-major, ils partent des cartes déjà existantes. Il y a un fond de cartes qui existe, qui est transmis, mais qui est sans arrêt réactualisé. Donc pendant très très longtemps, vous aviez des équipes de cartographes qui partaient sur le terrain avec des voitures, des instruments de mesure, qui enregistraient avec un micro autour du cou tout en roulant, très lentement. Ouais. Et ils enregistraient toutes les modifications qu'ils observaient.
0: Et ils photographiaient à droite et à gauche, le soleil aussi.
1: Bien sûr, il y avait ça, oui. Ils avaient aussi une corde pour mesurer exactement la largeur des routes. Enfin, ils y passaient beaucoup, beaucoup de temps. Après, ils revenaient, ils donnaient, et il y avait... Trois services qui contribuaient à la cartographie, qui étaient le service de documentation, car on faisait de la documentation. Il y avait le service de préparation, et puis les cartographes eux-mêmes. Et la cartographie, en réalité, c'est une succession, c'est un empilement de couches.
0: Voilà, c'est ça.
1: Voilà, à l'époque, hein, ça a changé. Hein. Mais c'était un empilement de couches, et sur chaque couche, on mettait des données particulières. Le tracé d'un cours d'eau, le dessin d'une forêt, ensuite les routes nationales, les routes départementales, les vicinales.
0: Et chaque fois, il y avait... c'était par couleur ou par type d'information?
1: Eh bien, peu à peu, ils sont arrivés à la couleur. Et évidemment, chaque information a une couleur un peu différente. Ouais. Quoi. Et il fallait reporter tout ça. Alors, il pouvait y avoir une cinquantaine de couches. Hein, c'est-à-dire, il fallait... Et évidemment, et encore aujourd'hui, le plus délicat, le plus cher aussi, c'est de poser les légendes et les noms, la toponymie des endroits traversés. Et ça, c'est un travail d'orfèvre. C'est vraiment un travail d'une précision.
0: Parce qu'il faut que le nom soit lisible, qui n'entame pas le tracé de la carte.
1: Exactement.
0: Enfin,
1: le cas d'école et le cas de figure le plus extrême, c'est comment vous faites pour reporter tous les noms de la région parisienne. Parce que là, il y a une telle densité de routes et de noms, là, il faut être extrêmement fort. Et donc, c'était un travail de folie, quoi. Enfin, ça demandait. C'était des enlumineurs. On les considérait aussi longtemps comme des moines copistes. Il le faisait à la plume et avec des comptes-fils, c'est-à-dire des loupes très performantes.
0: Un papier en dessous.
1: Ils avaient ce qu'on appelle un tire-ligne. Ils avaient des anneaux à graver parce que il fallait aussi découper sur la couche le tracé. Il fallait évidemment que ce soit toujours très, très, très, très clair. Alors, entre eux, quand vous ouvrez une carte routière, jusque même à la fin du XXe siècle, vous pensez que tout est uniforme. Et entre eux, ils ont l'œil tellement exercé qu'ils savaient qui avait tracé, qui avait le tour de main.
0: Ça, j'ai beaucoup aimé. Ça, c'est l'idée.
1: Mais il ne fallait pas que...
0: Que ça ne se voyait pas pour commun des mortels.
1: Voilà, exactement.
0: Mais je veux dire... Quand vous aviez toutes ces cartes, comment est-ce qu'on arrive à ne plus avoir qu'une seule carte? C'est photographié, c'est
1: quoi? Oui, c'est ça. Après, ils imprimaient, ils superposaient tout ça.
0: L'épaisseur pourrait déformer le...
1: Non, mais après, ils comprimaient tout ça, ils les faisaient coïncider, parce qu'il fallait que tout coïncide. Donc, c'était
0: une série.
1: Voilà. Et après, vous arriviez à une carte unique, c'est-à-dire qui agrégeait toutes les informations qui avaient été dessous et qui se reportaient sur une feuille unique.
0: Et il y a quand même un sens du tableau et de l'art grand, puisqu'il ne faut pas que le bleu soit trop fort, ni le vert trop fort, mais qu'il donne l'impression que le bistre soit là que enfin, le noir aussi, il y a différents niveaux de noir. Enfin, c'est absolument...
1: Et puis des polices de caractère pour la toponymie, qui doivent être plus ou moins fines, plus ou moins grasses. Enfin, c'est sans arrêt au fil du siècle, parce que maintenant, elle a 1910-1926, bon voilà, ça a plus de 116 ans, ils ont sans arrêt remis sur le métier, et il y a eu cinq grandes générations de cartes. Hein, voilà. Oui. Parce que rechanger toute une carte, c'est extrêmement cher, c'est extrêmement dur, donc ils les changent toutes les 30-40 ans
0: oui,
1: à peu près.
0: Oui, vous remarquez, on en est à la D, elle va arriver à la D. Alors, ça a été, tant qu'il était maître de la question, qu'il pouvait... Mais... Est-ce qu'à un moment donné, il n'y a pas eu... Il n'y a plus de photos d'avions maintenant. Il n'y a plus...
1: Non, quasiment pas. Puis vous avez les satellites. Mais ça concerne, beaucoup, plus, ça concerne beaucoup plus l'IGN que la...
0: Ah oui, l'IGN. Parce qu'en fait, ils vont dominer tout le marché. Je veux dire, même l'IGN n'a plus qu'à...
1: Oui, l'IGN qui à un moment a été concurrent sur les... Mais toujours sur les cartes routières, hein, on reste là-dessus. Oui. L'IGN à un moment a été concurrent et puis ils ont lâché parce qu'ils considèrent que le produit Michelin est d'une perfection.
0: Était meilleur.
1: Ouais, même. Ils ont atteint une sorte de perfection. Oui. Parce qu'ils ont, avec leur codification... Chez les Michelin, ils ont fini par imposer, même dans la rétine de tout le monde, leur code.
0: Leur couleur, voilà. Oui. Et c'est vrai que ça, c'est ça qu'on a oui, du mal à aller à une carte.
1: Et quand on dit carte routière aujourd'hui, notre esprit traduit immédiatement carte Michelin, mais avec tout ce que ça veut dire, c'est-à-dire avec les couleurs Michelin, avec l'échelle Michelin, enfin bon, c'est...
0: Et ce qu'ils ont choisi comme échelle, c'est donc... 1 centimètre égale 2 kilomètres.
1: Oui, c'est le 1/200 millième.
0: 1/200 millième.
1: Alors, à l'origine, les frères Michelin hésitent un peu sur l'échelle. Ils hésitent un peu et ils mettent à contribution les premiers automobilistes en disant, écoutez, on cherche quelle serait la meilleure échelle. Est-ce que vous pouvez nous aider? Et puis, à un moment, c'est eux qui tranchent, eux-mêmes. Et ils choisissent le 1/200 millième et ils s'avèrent à l'usage que c'est, ils ont trouvé le nombre d'or, c'est-à-dire que c'est l'échelle parfaite pour une carte routière et surtout pour l'usage des automobilistes. Oui. Puisque ça recouvre à peu près une feuille au 1/200 millième, c'est à peu près les contours d'un département et ça correspondait à l'origine, aujourd'hui on va plus vite, mais ça correspondait à l'origine à peu près à une journée de
0: qu'est-ce qu'on pouvait faire
1: en automobile.
0: En automobile.
1: Voilà,
0: c'est ça, en automobile.
1: Et puis surtout, ça a l'avantage de dégager une carte qui est claire, qui est lisible, sur laquelle on peut inscrire des toponymes et sur lesquels on peut inscrire aussi des...
0: Parce qu'il faut, on déborde un peu le département pour que ce soit clair. Et la suivante des cartes, ça fait au total combien de cartes aujourd'hui,
1: alors là, vous me prenez du coup, je crois que c'est 47 feuilles ou 56,
0: j'ai un peu oublié. 47, je crois que quand on a fait l'Alsace, on a mis 48.
1: Voilà, c'est ça. Mais quand on fait la carte complète de la France, quand on aligne toutes les cartes, quoi.
0: Alors, on peut garder en souvenir aussi le Vidal d'Alblache que vous citez, parce que ça, c'est aujourd'hui tellement précieux, mais c'est du même ordre de spiritualité presque ou de sens de la beauté et du symbole. Parce que, comme vous dites, la chambre France, eh bien, elle a une forme qui se prête bien à faire des cartes de géographie. Enfin, je veux dire, ça fait presque un hexagone, c'est facile, hein, c'est pas en longueur, c'est pas...
1: Non, mais c'est ce que disent les cartographes, ils disent que confronté à la géographie de la France, c'est assez bien réparti. Et ils disent que les départements ont à peu près les mêmes superficies, enfin bon, c'est vrai. Et il dit surtout que c'est une assez grande clarté pour faire des cartes, ce qui n'est pas le cas, par exemple, les cartes d'Allemagne ou d'Italie.
0: Oui, c'est des endroits vides, et puis d'autres, le Rhin, c'est épouvantable. Ouais. Mais je veux dire, alors, à quel moment ça va... est-ce qu'ils se sont rendus compte très tôt qu'ils allaient avoir la concurrence de l'informatique? D'abord, l'informatique leur a fourni une banque de données. Ils l'ont utilisé.
1: Alors, ce qui s'est passé, c'est qu'il y a eu une révolution. Et là, c'était une vraie découverte. Donc, les cartographes, mais pas que chez Michelin, tous les cartographes donc, travaillaient à la main, ce qu'on a dit. Ouais. Et puis, en 1990, arrive Internet, arrive le numérique. Et là, en deux ans, 1990-1992, le métier de cartographe traditionnel s'effondre, car on a de nouvelles techniques. Et ceux qui ne maîtrisent pas ces nouvelles techniques ne peuvent plus travailler. Voilà.
0: Et alors, qu'est-ce que c'est que ces nouvelles techniques?
1: Eh ben, on passe au logiciel numérique. Et donc, il faut maîtriser les nouveaux instruments numériques. C'est un peu comme si on enlevait un marteau et un charpentier.
0: Oui, mais je veux dire, En quoi c'est, puisqu'en fait le numérique va utiliser toutes les données qu'il y a dans les cartes.
1: Alors, la vraie révolution de cette histoire de numérique, c'est qu'aujourd'hui, la carte n'est pas que ce que vous voyez. Jusqu'à présent, quand vous ouvriez une carte routière, elle ne vous donnait, elle ne vous délivrait comme information que ce que vous avez sous les yeux. Ouais. Avec l'arrivée du numérique, une carte aujourd'hui est une base de données. C'est-à-dire qu'à partir d'une carte, elle va donner beaucoup, beaucoup d'autres informations que celles que vous voyez.
0: C'est-à-dire, voilà. Par exemple.
1: Mais par exemple, vous avez, ce sont des bases de données aujourd'hui. C'est-à-dire que une carte peut être explorée. Elle donne des informations que ne donnaient pas les précédentes, et c'est une ressource extraordinaire pour les cartographes. Mais le plus important de cette révolution, c'est surtout dans le métier lui-même des cartographes. C'est-à-dire que toute une génération de cartographes s'est retrouvée quasiment sans travail, parce qu'il fallait maîtriser ça. Je cite Philippe Sablerol, qui est très passionnant. Alors lui, qui a commencé...
0: C'est le directeur
1: de la cartographie de Michelin depuis une vingtaine d'années, et qui a commencé comme cartographe indépendant, avec son père. Oui. Voilà, parce qu'il faut savoir qu'il y a énormément de cartographes indépendants qui travaillent pour l'édition, qui travaillent pour les livres scolaires, qui travaillent pour des magazines, et tout ça, mais qui travaillent chez eux, c'est une profession assez solitaire, ils travaillent un peu seuls et ils travaillent à façon, voilà, en fonction de ce qu'on leur demande.
0: Il a été sollicité, lui, par Michel.
1: Voilà, alors il travaillait avec son père et il était un vrai cartographe. Et quand il avait été formé, il a été formé à la fin des années 80, début des années 90, et à l'école, à l'Institut de géographie où on les formait, on leur avait dit, fin des années 80, début 90, il y avait un Macintosh qui traînait dans une salle de cours, et on leur avait dit, il n'est pas exclu qu'un jour, peut-être, on arrive à faire des cartes avec cet instrument-là, mais franchement, c'est pas demain la veille. Et ça s'est joué en deux ans, 1990-1992. En deux ans, 1992, c'était fini. C'était fini, le dessin à la main, c'était fini. On passait aux instruments numériques, et évidemment, tout ça s'est accéléré, et aujourd'hui...
0: Oui, je voudrais, moi, vraiment comprendre comment... Quelles données y a-t-il en plus sur une donnée ?
1: Alors, ce qu'il faut dire, c'est que le métier de cartographe est en train de disparaître, de s'effacer peu à peu, au profit d'un nouveau métier, une nouvelle qualification qu'on appelle les géomaticiens. Alors les géomaticiens, c'est une contraction de géographe et d'informaticien.
0: Oui.
1: C'est des gens qui, sur des cartes, inscrivent... Enfin, on peut, aujourd'hui, quand je vous dis c'est une base de données, ils rajoutent... vous avez par exemple à l'IGN, ceux qui travaillent sur ces questions-là, une carte aujourd'hui qu'on explore numériquement peut avoir 300 couches d'informations. Alors je vous donne un exemple, si vous avez un plan de ville aujourd'hui, vous avez le plan... du sous-sol, c'est-à-dire que vous avez la carte que vous voyez,
0: et quand vous
1: cliquez dessus avec un certain nombre d'outils, vous avez la carte du sous-sol avec toutes les conduites de gaz, d'électricité, ça. Vous avez à l'intérieur de ça de nouvelles informations qui vous expliquent quand on a fait les dernières réparations, quel est le débit du gaz ou de l'électricité. Vous avez toute une couche que vous ne voyez pas.
0: Qui peut servir pour tous les travaux.
1: Exactement,
0: et
1: notamment pour les secours et pour tous les travaux.
0: Les travaux,
1: c'est ça. Et c'est
0: l'état, par exemple, du macadam, le soleil fait fondre. Voilà.
1: Aussi. Et surtout, c'est un puits sans fond. C'est-à-dire qu'on a aujourd'hui une accumulation de données qui arrivent comme ça par le numérique, ce qu'on appelle l'open data, parce qu'il y a plusieurs choses. Il y a ce qui appartient en propre à l'IGN ou à Michelin, mais il y a aussi cette communauté très ouverte de contributeurs, et vous pouvez l'être, et qui n'arrête pas de donner des informations nouvelles et qui viennent s'agréger sur les cartes, qui s'accumulent.
0: Et par exemple, sur une carte routière, on pourrait demander le tracé et en même temps une photographie du paysage autour.
1: Oui, il y a ça. Et puis, par exemple, ça vous donne le trafic en temps réel, ça vous donne plein de...
0: Mais au tracé, alors... parce qu'en fait, il va proposer, quand on demande la route au GPS, il ne vous indique pas les petites routes secondes.
1: Non, alors c'est ça.
0: Il vous donne, vous allez de A à B, point.
1: Vous n'allez même pas de A à B, enfin si, vous allez de A à B.
0: Oui,
1: mais la révolution, c'est une révolution du regard avec le GPS, et de l'information. C'est-à-dire que le GPS vous condamne au pur présent de ce qu'il vous montre sur l'écran. Et la plupart du temps, vous n'avez pas vraiment l'origine de votre route, et vous n'avez pas sous les yeux la destination. Ce que vous avez, c'est le pur présent de votre déplacement au moment où vous lui demandez la route. De la même façon, alors ça brouille les étapes, et surtout ça ne vous propose rien d'autre que ce que le GPS a décidé que vous deviez emprunter. Et c'est pas un instrument pour avoir des idées d'évasion. Contrairement à la carte routière, quand vous l'ouvrez, vous avez certes la route rouge, la principale, mais vous voyez bien qu'il y a plein d'affluents, et qui sont évidemment des appels à l'évasion. Si je prenais cette route,
0: À coup, je dis, bon, j'arrête, je prends l'autre route pour voir.
1: Ben, par exemple, une des grandes astuces de Michelin et qui a vraiment marché, c'est les fameuses routes vertes qui sont dessinées.
0: Le guide vert des temps de 1926.
1: Mais sur la carte, vous avez des routes vertes qui sont des routes pittoresques. Et ça, évidemment, ça attire l'œil et ça donne envie. Voilà. Oui. Et ça, le GPS, il ne vous le donne pas. Le GPS, il va vous donner au plus efficace. Voilà.
0: Mais c'est une image de notre temps. C'est-à-dire qu'il y a une solution.
1: Oui.
0: À la rigueur, vous pouvez même prendre la solution économique en vous disant ça fera moins d'essence, rapide, mais c'est tout. Il n'y a pas de après ni avant.
1: Non, et puis surtout, il n'y a aucune...
0: Et pas où est-ce qu'on va après.
1: Oui. L'intérêt aussi des cartes routières, c'est qu'elles portent notre propre histoire. C'est-à-dire que elle fait partie de nos archives familiales. Et je ne parle pas que de l'objet, mais quand vous le contemplez, quand vous le regardez, vous vous souvenez des vacances que vous avez prises, vous vous souvenez à quelle époque vous avez pris quel trajet. Ça vous aide aussi à en choisir des nouveaux. Ça aide à rêver. Ça vous donne aussi une cartographie du corps réel du pays. Si vous regardez de près, vous avez tout un réseau de veines et d'artères. Oui. Et d'ailleurs, la couleur rouge, c'est la couleur du sang.
0: D'ailleurs, oui, vous dites, c'est comme un écorché.
1: C'est un écorché du pays à traverser, oui. Et puis, vous voyez qu'il y a un cœur. Il y a un cœur. C'est-à-dire, il y a un cœur qui est Paris, puisque le kilomètre zéro des routes de France est sur le parvis de Notre-Dame. Et que toutes les routes, d'une certaine façon, vont vers Paris ou en Barthe, et celles qui n'y vont pas, de toute façon, dépendent de ce circuit sanguin qui part de Paris. Et c'est très, très poétique. Enfin, on voit le corps vivant d'un pays à travers ses ramifications de routes et d'affluents.
0: Oui. Je me rappelle de Gilles Lapouge, qui partait en vacances, et il expliquait qu'il se mettait sur le siège arrière pour regarder la route qui fuit, puisqu'il regarde en arrière. Oui. Je trouvais que c'était... Et il voyait le voyage à l'envers. Ah, oui. C'était extraordinaire comme... Ça m'avait frappé. Je m'en suis souvenu en vous lisant, oui.
1: C'est pas à recommander aux automobilistes.
0: Non, non, mais je veux dire, c'est une manière de regarder aussi. Voilà. Et alors, vous croyez qu'il va y avoir encore d'autres transformations?
1: Ah ben bien sûr, enfin, je veux dire, là, on est...
0: Il n'y a plus de... Michelin n'a plus de possibilité de changer quoi que ce soit à ses cartes. Il va continuer quand même.
1: Si, bien sûr, parce que ça a changé aussi de destination, enfin, si j'ose dire. La carte, c'est qu'avant, c'était une carte utilitaire. Aujourd'hui, c'est un complément au GPS et ils ont transformé le dessin, dans les deux sens du terme, le dessin dessiné et le dessin, le but, c'est devenu un complément touristique. C'est-à-dire que ça vous donne, par rapport au GPS qui vous indique la direction, la carte routière aujourd'hui, elle est consultée en complément pour voir quelle est une attraction touristique, quel est le détour qu'on peut faire éventuellement pour aller voir quelque chose d'original, ce que ne vous donne pas le GPS. Mais le GPS a aussi un autre défaut, si j'ose dire, mais il se sert de notre servitude volontaire, c'est qu'il ne vous donne des ordres que de façon combinatoire. C'est-à-dire, vous prenez ce chemin, vous entendez de temps en temps sur la route, faites demi-tour, tournez à droite, tournez à gauche, c'est assez étrange que ce soit soumis à cet outil. Et par ailleurs, il y a un petit renversement anthropologique qui s'opère avec le GPS. C'est-à-dire que, avant, vous aviez des destinations donné en kilomètres et le kilométrage, c'est aussi une sensation physique. Quand on vous dit c'est à 5 km, c'est à 10 km, c'est à 40 km, c'est à 100 km, vous sentez bien même physiquement ce que ça représente. Aujourd'hui, le GPS, ce qu'il vous donne, vous, c'est la durée, c'est le temps, c'est l'heure. Et c'est très intéressant parce qu'aujourd'hui, on est soumis au régime d'une temporalité accélérée dont le GPS est un des instruments. Et puis, autre renversement anthropologique, et qui est assez considérable, c'est qu'on a perdu le sens de l'orientation avec le GPS, puisque le GPS ne vous renvoie pas au nord, au sud, à l'est, à l'ouest. Le GPS, sa direction, son orientation, il est la direction que vous prenez vous-même, c'est-à-dire dans le sens dans lequel votre véhicule avance, ou comme piéton. Et autre chose qui est assez considérable et qu'il faut quand même se rendre compte, c'est-à-dire que jamais dans l'histoire de l'humanité, et c'est pas pour se payer de mots que je dis ça, mais jamais dans l'histoire de l'humanité, on a autant consulté de cartes tout le temps. C'est-à-dire que très souvent, et chaque jour, vous ouvrez votre téléphone portable, vous cherchez un boulanger, vous cherchez un cinéma, vous cherchez un restaurant, vous cherchez une librairie ouverte, vous appuyez sur Google Maps ou sur d'autres applications, sauf que vous ne savez plus lire. Voilà. Donc jamais on a été aussi dépendant de la cartographie dans notre vie quotidienne, et jamais on a été si peu, on a su si peu déchiffrer en réalité ce qui fait foi, c'est-à-dire la carte.
0: Et alors un qui s'en moque justement bien, c'est Philibert Hume, qui écrit aux éditions de l'Équateur et qui a raconté l'histoire de, du roman policier dans la ville de Pau, où abandonnons leur GPS, ils regardent le nez en l'air et on voit les choses bien différemment avec ça.
1: Mais on est très démunis quand le GPS vous égare, ou quand vous êtes dans une zone blanche où il n'y a plus d'informations possibles par le numérique. Et c'est pour ça qu'il vaut mieux toujours avoir une carte avec soi, que ce soit pour randonner ou que ce soit pour rouler sur la route.
0: Alors je vous propose quelques secondes d'écouter Michel Delpech, que merci aussi de votre choix. C'est le Loir-et-Cher. Merci, Philippe.

0: Alors, nous quittons Michel Delpech parce que il y a quand même une partie de nos auditeurs qui sont peut-être collectionneurs de cartes. Ça m'a soufflé. Comment est-ce qu'on peut avoir... C'est des voyages, c'est un monde d'avant qui rêve. Vous avez rencontré ces gens. Il y a des foires et des réunions.
1: Oui, oui, alors il y a...
0: Vous y attendiez ?
1: Non, c'était une vraie découverte. Alors, en réalité, il y a 7 familles de collectionneurs. Je vais essayer de vous les citer sans me tromper. Il y a les carteux, il y a les guidistes, il y a les bimblotiers, il y a les caoutchouteurs, il y a les plaquistes, et il y a les gadgeteurs et les copocléphiles. Alors, qui sont les copocléphiles ? Ce sont les collectionneurs de porte-clés. Mais il y a une hiérarchie. C'est-à-dire que les carteux, c'est-à-dire ceux qui vraiment collectionnent les cartes et que les cartes, c'est l'aristocratie des collectionneurs de tous ces objets. Et alors, ce sont vraiment des encyclopédistes de la carte. Ils ont évidemment des collections à travers l'histoire. Et quand ils ouvrent une carte...
0: Ça vous dit tout de suite.
1: Ah, mais ils le lisent comme une partition. Mais surtout, le plus extraordinaire, c'est que quand ils ouvrent ces cartes, ils les lisent comme des livres d'histoire. Et ils vous racontent l'histoire de la France à travers l'évolution des cartes routières. Et c'est tout à fait passionnant. Et c'est des chartistes. Hein. C'est vraiment c'est vraiment des chartistes. Ils connaissent ça par cœur. Ils connaissent parfaitement les cartes.
0: Il y a quelques chartistes dans leur lot, oui.
1: Oui. Non, mais j'ai des chartistes amateurs. De passion. Et c'est ce qui est assez fascinant, c'est de voir que pour eux, c'est un livre d'histoire.
0: Oui. Et il y a quand même encore, il y avait, je crois, quelques cartes, les premières cartes de 1900, hein, qui sont parties à prix d'or.
1: Donc, ah non, c'est pas les cartes. Il faut pas se tromper. Ce sont les guides rouges.
0: Ah, des guides rouges.
1: C'est le guide rouge de 1900 qui a aujourd'hui, alors qui était gratuit. Oui. Qui avait été distribué à 35 000 exemplaires, oui. Alors qu'il n'y avait à l'époque que 3 000 voitures. Oui. Encore un coup de génie publicitaire. Et qui est devenu un objet spéculatif absolument dément. Et chaque année, à Clermont-Ferrand, début juillet, il y a une vente aux enchères qui atteignent des sommes folles. Et aussi des sommes absolument dérisoires. Parce que le guide 1900, c'est le Graal pour les collectionneurs. Donc ça part à des sommes folles. Mais les sommes folles, ça peut aller jusqu'à 60 000 euros pour un guide qui était distribué gratuitement et qui était renouvelé chaque année, quand même. Et des sommes dérisoires, c'est-à-dire que comme c'est une vente aux enchères d'objets Michelin, parfois il y a des buvards qui sont complètement... des taille-crayons qui ne marchent plus, et le commissaire-priseur fait des enchères descendantes, c'est-à-dire qu'il lance une enchère à 1 euro, et ça descend, et évidemment, avant qu'il soit condamné au rebut, quelqu'un accepte de le prendre, et à chaque fois c'est une ovation, et c'est une vente aux enchères très très sérieuse, et à la fois très folklorique, très amusante. Et...
0: Mais c'est étonnant de savoir raconter, en somme, lire réellement, c'est comme si on rencontrait quelqu'un. Ça a été étonnant. Puis alors quand même, je trouve que, avant de vous quitter, de vous dire vraiment merci Jean-Claude Raspinjas, parce que la France à la carte, c'est à emmener, c'est comme la carte Michelin, vous partez en vacances cette année avec, et même si vous restez à Paris, c'est un moyen autant fort de voyager, c'est Monsieur Bibendum. Alors, quelques mots sur Monsieur Bibendum qui a un peu disparu, je pense.
1: Ah non, pas du tout. Ah voilà, bon non, il est vraiment présent partout. Hein. Non,
0: ah parce bon, que... c'est donc sont des pneus.
1: Alors, il arrive en 1898 et c'est un empilement de pneus. Enfin, c'est la figuration d'un empilement de pneus. Alors, qui est blanc parce qu'à l'origine, le pneu est un bien de luxe.
0: Il
1: cher.
0: Était blanc. Voilà.
1: Et non, surtout, il est livré dans une enveloppe de soie blanche. Et Bibendum, à l'époque, il ressemble à la clientèle de l'époque, c'est-à-dire quelqu'un de prospère, qui est riche, qui est plus ou moins aristocrate, ou un bourgeois très très prospère. Donc il a un lorgnon, il a un cigare, est replé, voilà. Alors il va faire des cures d'amaigrissement, il va diminuer de poids, et surtout, il ne va pas arrêter de devenir de plus en plus énergique, de plus en plus athlétique, de plus en plus sportif, et j'allais dire d'une certaine façon, plus le temps passe, de plus en plus jeune. C'est un peu le Dorian Gray du bitume.
0: Oui, mais ça aussi, c'est... On en voit encore, donc, monsieur.
1: Ah, mais bien sûr.
0: Voilà. Et alors, moi qui m'a aussi ce petit détail, Michelin va faire sur les routes,
1: les panneaux.
0: Les panneaux.
1: Bien sûr.
0: Mais quand on voit qu'ils ont utilisé le terrain volcanique pour faire ça, mais la peinture, la minutie, le choix du blanc, du jaune, et d'avoir mis des pastilles d'un produit qui permet de
1: voir la nuit,
0: de faire briller. C'est enfin, quand on circule, on ne peut être que reconnaissante. Il faut, en marchant, se dire, puis on rencontre encore les vieilles bornes aussi. Enfin, c'est vraiment formidable.
1: Mais ça a été un vrai combat, c'est-à-dire qu'au début de l'automobilisme, comme on disait, c'est-à-dire au début du XXe siècle, les routes n'étaient pas du tout signalisées. Donc quand on partait, on ne savait absolument pas ce qu'il fallait faire. Donc ils se sont battus pour que il y ait de la signalisation sur les routes, et ils se sont battus, ils ont fait une pétition nationale, ils ont fait plier le gouvernement. Mais n'oubliez jamais le but premier de vendre des pneus. Et pour vendre des pneus, il faut que

0: une écriture.
1: Oui, c'est ça.
0: Étonnamment lisible avec un bleu et blanc.
1: C'est ça. Et ça a devenu une foire d'empoigne sur la route, sauf que là aussi, ils ont à nouveau gagné le marché, puisque très vite, vous avez 36 000 communes en France, et très vite, ils ont distribué gratuitement 30 000 panneaux pour les 30 000 communes sur les 36 000. Donc vraiment, ils occupaient le terrain, mais c'était la foire d'empoigne. Et en 1946, après la guerre, le gouvernement a dit « ça suffit, maintenant, ça va devenir notre apanage », mais sauf que les Michelin sont restés encore sur le marché des panneaux, ils en ont vendu, ils les distribuent gratuitement. Là, ils ont commencé à les vendre. Et en 1970, à cause de la mortalité sur la route et les panneaux Michelin devenaient dangereux parce qu'ils étaient très durs. C'était, par exemple, ceux qui étaient dans la lave, les bornes d'angle. C'était des panneaux de 500 kilos. Donc, évidemment, quand vous avez un accident contre ces panneaux-là, vous aviez peu de chances de vous en sortir. Surtout qu'à l'époque, il n'y avait pas de ceinture de sécurité parce qu'il n'y avait pas de limitation de vitesse, vous voyez. Donc là, c'est fini. Et donc, Michelin a arrêté la production des panneaux de signalisation et de bornes d'angle au début des années 70.
0: Oui. Mais enfin, il y avait un accompagnement, une imagination. Enfin, aujourd'hui, Michelin continue, mais n'arrête.
1: Mais c'est-à-dire, ça a été les précurseurs du tourisme. Ils ont compris. Oui, du tourisme. Et comme le tourisme, ils y avaient intérêt, puisque toujours pareil, il fallait vendre des pneus, ils ont mis tout en route. Pour que c'est le cas de le dire, pour que ça marche. Et donc, ils avaient quatre piliers, qui étaient les pneus, qui étaient les cartes routières, ensuite le guide rouge pour les restaurants et les hôtels, et les guides verts pour le tourisme.
0: Alors, les guides rouges, on va dire, c'est extraordinaire. Dans les premiers, on dit si la chambre, il y a des toilettes, s'il y a un seau d'eau, si...
1: Oui, il y a plein de pictogrammes dans le guide rouge.
0: S'il n'y a pas de puce aussi.
1: Ah, ça, les punaises de lit.
0: Les punaises de lit étaient indiquées sur la carte.
1: C'était un des grands combats, ça, les punaises de lit, oui.
0: Oui, mais je veux dire que c'est effectivement une lecture formidable. Alors, vraiment, amis auditeurs, plongez-vous dans la France à la carte. Et merci Jean-Claude Raspizien, parce que vous avez su nous rendre la poésie et le courage et le travail. Ça, c'est vraiment un beau cadeau que vous nous offrez là. C'est une manière d'aimer aussi, sans rester chez soi, voire voyager. C'est extraordinaire et admiratif du travail des autres. Merci à vous et j'espère qu'on retrouvera vous qui aimez tellement les routiers.

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1: Peu importe l'âge, ils ont tous des tablettes, des consoles, voire même des téléphones. Ils me parlent de Roblox, de Brawl Stars, de TikTok, de Fortnite. C'est officiel, sous le sapin, la tablette a détrôné la Barbie. D'après une enquête de Vie Publique, en 2025, les enfants français de 6 à 17 ans ont passé en moyenne 4 heures et 11 minutes par jour devant un écran. Aujourd'hui, on va essayer de comprendre pourquoi le téléphone portable arrive parfois dans les mains des petits dès la poussette. Pourquoi de plus en plus de parents laissent leur enfant passer de nombreuses heures sur les écrans.
2: Je m'appelle Sabrina, j'ai 9 ans. Comme je sors à 15 heures, je reste chez moi et je fais mes devoirs. Et j'utilise ma tablette pour jouer.
3: Et on joue avec Alexa.
1: Premier constat, l'âge baisse. Ces enfants ont entre 6 et 12 ans et même les plus petits sont exposés aux écrans. Presque sans limite, que ce soit en termes de temps ou de contenu. Prenez Yacine, 6 ans, et Sarah, 9 ans. Sur Roblox, ils jouent en ligne, avec des amis ou même de parfaits inconnus. Pour eux, les écrans ne sont jamais loin.
2: J'ai une Switch, mais j'utilise pas.
4: Est-ce que vous jouez à Roblox? Oui, toi aussi?
5: Oui.
6: On a plein de jeux, on joue à presque tous les jeux.
7: Oui, il a le téléphone de ma mamie.
1: La RBP est une association ancrée dans un quartier populaire dans le 13e arrondissement. L'objectif de cette association, c'est d'apaiser le quartier sous tension, de créer du lien, d'aider les habitants. Il y a plusieurs activités pour les enfants qui leur permettent de sortir de leur quotidien, d'être ensemble, de lâcher les écrans. Par exemple, il y a la balade des écoliers où deux animatrices emmènent les enfants du quartier visiter des musées et des parcs dans Paris. L'association propose aussi de l'aide aux devoirs et une ludothèque. C'est là que travaille Iris. Elle est aux premières loges pour observer l'impact des écrans sur leur comportement.
8: On est une association de quartier avec des activités qui sont très centrées sur favoriser, encourager le mieux vivre ensemble. Donc on a plusieurs activités dans ce sens. Et on a donc la Ludomou. En fait, c'est une Ludomou citoyenne. Donc on a une boîte rouge qui est remplie de jeux. Et 5 jours par semaine, on sort les jeux, on installe des espaces et on accueille tous les publics, mais on a quand même un public très famille avec surtout des enfants de 4 à 8 ans qui viennent avec leurs parents ou leurs grands-parents. Très souvent, on le sait parce qu'ils n'arrêtent pas d'en parler. Quand ils passent des heures et des heures sur les jeux vidéo ou sur... moi, j'ai les gamins qui viennent parfois pour nous demander immédiatement est-ce que vous avez... Fortnite, ils aiment beaucoup. Est-ce que vous avez Fortnite? Non, on n'a toujours pas Fortnite, on n'a pas de jeux vidéo, on est en extérieur. Je pense que c'est de plus en plus rare d'avoir de très jeunes enfants qui n'ont pas du tout d'écran. Je sais que la balade des écoliers, ça fait partie du but en fait, de se dire qu'ils sont là et pendant au moins 2 heures, on sait qu'ils font quelque chose qui n'est pas le portable, l'ordinateur, les écrans, etc., etc. Et puis pareil ici en fait, comme on est en extérieur, comme on n'a pas d'écran, c'est un temps où en fait ça leur permet un peu de déconnecter et d'être des enfants.
1: À ce stade, vous vous demandez sûrement, mais pourquoi ces enfants sont autant exposés aux écrans? Pourquoi les parents ne les surveillent pas? En réalité, ce n'est pas aussi simple. À la fin de la journée, les parents sont épuisés, le quotidien n'est pas forcément facile. Entre le stress professionnel, les tâches ménagères et les impératifs administratifs, la charge familiale est très souvent lourde. Alors, la tablette devient un moment de répit pour les parents, un moment pour souffler. Elle offre aux parents une parenthèse de tranquillité. Les parents peuvent terminer une tâche urgente sans interruption. Ce n'est pas forcément un choix, mais une réponse face à la fatigue.
8: Je pense que la plupart des enfants ont au moins la vidéo YouTube que tu mets pendant 3 minutes parce que tu as absolument besoin d'occuper ton enfant et que c'est un peu le plus simple et le plus pratique.
1: Ariane est psychologue dans un hôpital de jour pour enfants. Tous les jours, elle est en contact avec eux.
9: De ce que j'observe, c'est que bien souvent, les enfants très jeunes qui ont accès comme ça aux écrans, c'est plus par du côté des parents. Une facilité, donc c'est plus quelque chose, finalement une solution du côté des parents pour pouvoir avoir un peu de temps à soi. Alors, des fois c'est pas du temps à soi, moi ce qu'on me décrit c'est pouvoir faire les tâches domestiques par exemple.
8: Oui. Tout à fait.
9: Mais c'est à défaut d'avoir trouvé une autre solution, hein, que les parents ne savent pas comment faire autrement. Il y a aussi ça, le manque de ressources des parents, une espèce de désarroi parfois aussi. Il y a des enfants aussi qui ne se calment que comme ça.
1: Et puis, il y a une autre réalité, c'est que dans ces foyers, comme partout ailleurs, l'écran est partout. Le discours de déconnexion est plus difficile à tenir si les parents eux-mêmes sont captivés par leur propre téléphone. Parce qu'aujourd'hui, on est dans une société où l'écran est partout. Pour communiquer, mais aussi pour l'administratif, pour s'informer, pour se divertir, beaucoup de parents ne se rendent pas compte que leurs enfants sont occupés à tuer leurs amis sur un autre serveur. Et surtout, beaucoup de parents sont eux-mêmes en permanence sur un écran.
8: Je pense que c'est difficile pour les parents aussi en réalité, parce qu'en fait on parle beaucoup du problème lié à la petite enfance et c'est vrai que c'est un problème. En réalité, on vit dans un monde qui est quand même de plus en plus dépendant des écrans, tout en disant aux gens qu'il faut limiter les temps sur écran, et c'est quand même très contradictoire. J'ai l'impression qu'ils contrôlent avec difficulté, et plus précisément, moi j'ai l'impression que leur méthode de contrôler, c'est plutôt d'envoyer les enfants hors de la maison pour qu'ils aient pas accès aux écrans en fait.
1: Mais alors, cette exposition, pourquoi est-ce qu'on s'alarme? Pourquoi c'est dangereux? D'abord, il faut savoir que certains jeux vidéo sont faits de telle manière que ça surexcite complètement les enfants. Prenez par exemple un jeu comme Roblox. Le principe est simple, c'est des mini-défis ultra rapides, des sons partout, des récompenses toutes les 30 secondes. C'est ce qu'on appelle le circuit de la récompense. Le cerveau de l'enfant reçoit un shot d'adrénaline et de plaisir immédiat. C'est littéralement une usine à dopamine. Le problème, c'est addictif. Résultat, quand ils rentrent de l'école, qu'ils vont à l'aide aux devoirs ou chez eux, plus de concentration. Et puis après, il y a aussi le mélange dopamine et violence. L'enfant finit par ne plus faire la différence entre les jeux vidéo et la réalité. Et c'est comme ça que parfois, dans les cours de récré, on peut voir des jeux où il faut frapper les autres, où on reproduit certains comportements. La violence devient un jeu, ça devient fun, ça devient normal.
5: Et en fait, quand il a 100 jours, en fait, il est mort, on doit le soigner comme ça, il nous aide à tuer.
10: Quand on a dépassé 99 jours, bah, il part. Et maintenant, c'est un autre monstre qui va... Les gens doivent survivre plus de jours et on gagne des diamants.
1: Toute cette dopamine, toute cette adrénaline, ça pousse les enfants à s'isoler pour continuer à jouer. C'est aussi pour ça que les écrans sont particulièrement dangereux chez les enfants. Un enfant qui grandit, qui se développe, il a besoin de l'autre, d'échanger avec les gens de son âge. Et une exposition trop forte aux écrans, ça les enferme dans leur bulle.
9: Si c'est une façon de d'avoir la paix, que notre enfant nous fiche la paix, bah, très vite, il va s'isoler avec ça. Et donc, du coup, il ne va pas construire de lien avec l'autre, et ça va être handicapant pour lui. Mais évidemment, si on le laisse s'isoler avec ça, c'est pas terrible du tout. Ça peut aller jusqu'à quand ils sont tout jeunes, ça peut avoir l'allure de très autistique aussi. On n'est pas dans l'autisme, mais ça a cette allure-là.
1: Bon, après, soyons honnêtes, gérer les écrans avec des enfants, c'est tout sauf évident. Ce qu'on observe, c'est que certains parents préfèrent parfois savoir leurs enfants sur le canapé que quelque part dans la rue. Et puis aussi, il y a un aspect dont on ne parle pas souvent, les écrans, ça peut être bénéfique. Le problème, ce n'est pas tant l'outil, mais ce qu'on en fait. Si les parents s'y intéressent vraiment, ça peut devenir un vrai support de discussion. Ça crée un lien avec l'enfant au lieu de l'isoler. C'est pour ça que la politique du zéro écran pur et dur, celle qu'imposent certains parents ou même certains professionnels, ce n'est pas forcément idéal.
9: Parmi les professionnels, il y a les adeptes du zéro écran. Voilà, c'est pas mon cas. Moi, je pense que ça peut être un médium. Pour les enfants, ça dépend comment on l'utilise. Moi, c'est ce que je fais avec des enfants qui sont très très preneurs de ça. Ben je m'y intéresse. Donc du coup, ça devient un médium dans le lien.
1: Pourtant, aujourd'hui, 63% des parents régulent le temps consacré aux jeux vidéo et à l'utilisation d'Internet.

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1: Bonjour. Aujourd'hui, Marcel Proust est légué à la recherche de Sodome et Gomorre. Marcel Proust est le narrateur de la recherche. Marcel Proust était gay. Cela signifie-t-il que le narrateur soit gay? En fait, les choses sont beaucoup plus compliquées que cela. Proust se sert de ses propres expériences pour nourrir la recherche, sans craindre l'opprobre social qui s'attache toujours à son époque à l'homosexualité. Quel regard porte-t-il sur Sodome? Quel regard porte-t-on sur lui? Sur le narrateur, j'entends par là sa famille, ses proches, ses connaissances, mais aussi ses lecteurs et la postérité. Pour répondre à ces questions, j'ai le plaisir de recevoir Laurie Lerin. Laurie Lerin, bonjour.
2: Bonjour Nicolas.
1: Historienne, spécialiste de Proust, je vous ai reçu à de nombreuses reprises à ce micro.
2: Oui.
1: Notamment pour parler de la duchesse de Berry, la mère du comte de Chambord, de la comtesse Greffuhl.
2: Oui.
1: Et non pas Greffeuil.
2: Ah.
1: Je vous la fais à chaque fois, excusez-moi.
2: Absolument.
1: Excusez-moi, Laure. L'humour de Proust,
2: oui.
1: Car Proust avait beaucoup d'humour. La vie conjugale de Bonnie de Castlan.
2: Oui, et Berna Gould.
1: C'était pour le meilleur et pour le rire.
2: Oui.
1: Et surtout pour le pire.
2: Pour le pire, pour lui.
1: Voilà. Alors, nous avions également parlé de Céleste Albaret, la gouvernante de Proust.
2: Oui.
1: Proust, ouvrage qui a été primé, je crois.
2: Oui, absolument. Il a eu le prix Geneviève Moll, si mes souvenirs sont bons. Oui, absolument.
1: Et nous avons fait également une émission sur Proust et les femmes.
2: Oui.
1: Et donc, place maintenant à Proust et les gays. Alors, Laurie Lerin, commençons sans plus tarder. J'allais dire, Marcel Gay, ça crevait les yeux.
2: Oui, ça crevait les yeux, plus ou moins, pour tout le monde. Je pense que ses parents en étaient plus ou moins conscients. Mais bon, vous savez, à l'époque, l'homosexuel... D'abord, on ne disait pas gay, bien,
1: oui.
2: Bien évidemment. Proust emploie plutôt le terme inverti, d'ailleurs.
1: Mm-hmm.
2: Et c'était considéré comme une maladie. Et donc, ses parents, qui devaient s'en douter fortement, même si on n'en parlait pas ouvertement, espéraient qu'il finirait par guérir et qu'il se marierait, comme d'ailleurs beaucoup d'homosexuels de son époque. Qui était marié et père de famille.
1: Et c'est vu sous un angle médical, et rappelons que le père et le frère de Marcel étaient médecins tous les deux.
2: Tous les deux. Le père était médecin hygiéniste et son frère était chirurgien, mais il avait fait sa thèse, si mes souvenirs sont bons, sur l'appareil génital de la femme.
1: Voilà. Laurie Lerin, quand je vous disais ça crève les yeux, je veux pas faire de la psychanalyse de bazar, mais c'est un enfant qui est couvé par oui. Les femmes, maman, grand-maman et la gouvernante.
2: Oui, enfin non, pas... Ah oui, la gouvernante, bien plus tard, bien
1: oui.
2: Sûr. Oui. Ben oui, il était un enfant très fragile. À 8 ans, il a eu une crise d'asthme qui a terrifié toute sa famille au bois de Boulogne. Et bon, sa mère, qui le couvait déjà pas mal, l'a couvé encore plus. Et c'est vrai que toute sa correspondance avec sa mère montre des relations de dépendance totale et puis de révolte aussi, de temps en temps, de la part de Proust. Mais il signe toujours ses lettres, les lettres qu'il lui envoie, même quand il lui dit des horreurs, ce qui arrive... 1000 tendres baisers.
1: Et puis, pardonnez-moi alors, mais quand on écrit que la chose la pire qui puisse arriver dans sa vie, c'est d'être séparé de maman...
2: Oui.
1: Je ne veux pas faire de la psychanalyse de bazar, mais ça veut dire ce que ça veut dire. Et puis, là aussi, je ne veux pas faire de la psychanalyse de comptoir, Laurie Lerin, mais il y a des portraits...
2: Oui, vous parlez de la photo.
1: Non. Malheureusement, vous brûlez les étapes. Non, je vous parle de ce portrait peint de face.
2: Oui, oui.
1: Il fait très efféminé.
2: Oui,
1: très mondain.
2: Et même sur les photos où on le voit enfant, il a l'air d'un petit prince très, très rêveur et très fragile. Il a jamais été marqué par une virilité très affirmée. D'ailleurs, quand on le voit, il y a une photo de lui qui le montre en tenue militaire.
1: J'allais vous nous en parler.
2: qui est assez drôle, c'est je dois dire. Oui.
1: C'est cocasse. Alors, puisque nous parlons de photos, Laurie Lerin, vous voyez, alors nous avons parlé de la photo de Louis Troufion, et car il a fait son service militaire.
2: Absolument, hein. Il a même demandé à être, il a devancé l'appel pour pouvoir faire un service plus court, je crois, il me semble, à l'époque, il fallait mieux devancer l'appel, donc il a quand même passé près de 2 ans à Orléans. Qui devient doncière dans son livre. Il en a gardé un très bon souvenir d'ailleurs, mais bon, il est sorti avec des notes épouvantables. Il était dernier, je crois, de sa promotion.
1: Il était bon dernier. Alors, Laurie Lerin, la photo suivante, vous devinez de laquelle il s'agit, c'est celle qui le représente tendrement à côté de Daudet. Mais enfin, pour employer un terme moderne, il flashait déjà sur ses camarades de classe.
2: Oui, absolument. Quand il était au lycée Condorcet, il avait la réputation d'être un peu collant. Il avait notamment 2 camarades de classe qui étaient Daniel Alévi et son cousin Georges Bizet. Et qui trouvait que vraiment il était c'était un pot de colle et qu'il était gênant quoi tellement et voilà il était caressant et il avait même d'ailleurs écrit une lettre enflammée à Georges Bizet que celui-ci avait montré à Daniel Alévi et Alévi avait réagi en disant mais ce pauvre Marcel est complètement fou et donc il a subi beaucoup de rebuffades à l'époque et ça l'a conduit à être plus prudent et plus réservé par la suite parce qu'il a dû en souffrir énormément.
1: Oui, parce que Laurie Lerin, on va pas faire un cours de droit pénal, mais rappelons qu'à l'époque, l'homosexualité n'est pas mentionnée dans le code pénal. Merci Cambacérès, au passage. mais en revanche, il y a les descentes, les flagrants délits, et puis, le chantage. Il suffit que des lettres disparaissent dans ce grand monde et...
2: Oui, c'était extrêmement pratiqué de façon extrêmement courante, mais toujours de façon extrêmement cachée.
1: Comme disent les Américains, don't ask, don't tell.
2: Voilà, absolument.
1: C'est pratique. Alors, arrivons à la photo avec Daudet. Alors, qui était Daudet? Qui était-il pour Proust et qu'est-ce qui s'est passé?
2: Alors, Daudet, chronologiquement, il arrive après Reynaldo Hahn, mais on peut en parler maintenant, si vous voulez. Daudet, c'était le fils d'Alphonse Daudet, le jeune frère de Léon, qui lui ressemblait pas du tout. Il avait 16 ans quand Reynaldo l'a présenté à Marcel Proust, et Marcel Proust, il était très très beau, et Marcel Proust a été attiré par lui, ce qui a précipité sa rupture avec Reynaldo Hahn.
1: Et Daudet, on va en parler.
2: Daudet, c'était un garçon donc très jeune, très très nerveux, très instable. Bon, il a eu une vie d'ailleurs assez triste, et il était absolument mais fasciné par Proust. Et leur histoire n'a pas duré très longtemps. Elle a duré à peu près 1 an. Mais des années après, récemment d'ailleurs dans les il y a des lettres retrouvées qui ont été publiées. Et dans une de ces lettres, Daudet lui écrit, 4 ans après leur rupture, « Quand arrive l'heure où nous avions l'habitude de nous voir, je me sens comme un morphinomane sans sa morphine. » Alors, la fameuse photo, Proust n'est pas... il est assis, et puis il est entouré par deux de ses camarades, Robert de Flair et Lucien Daudet. Alors, Lucien Daudet a sa main sur son épaule et penche vers lui une tête forte et enamourée. Voilà.
1: Voilà, voilà. Et il ne fallait pas être grand clair pour déchiffrer la photo.
2: Oui, absolument.
1: Ce qu'ont fait papa et maman.
2: Papa et maman, et les Daudet aussi. Donc... Mais ce qui a, je dirais, précipité la rupture avec Daudet, ça a été en 1896, il y a Jean Lorrain, qui était d'ailleurs homosexuel lui-même, qui était une plume de vitriol, qui a écrit un article...
1: Langue de vipère.
2: Voilà, un article très méchant sur les plaisirs et les jours, dans lequel il a fait une allusion à ses sentiments pour Lucien Daudet. Alors là, Proust, qui pouvait être très courageux physiquement quand il le fallait, a décidé qu'il fallait défendre l'honneur de sa famille. Il a défié en duel. Il y a eu un duel au pistolet au bois de Boulogne où Jean Lorrain a failli être blessé au pied quand même, mais voilà, finalement personne n'a été blessé, mais l'honneur était sauf.
1: Comme quoi, on peut être chochotte et sensible Absolument. Au sens de l'honneur.
2: Et tout le monde l'a beaucoup félicité, parce que évidemment les gens ne voyaient pas du tout Marcel se battre en duel. Il a gardé un très bon souvenir de ce duel.
1: Alors, Laurie Lara, c'est effectivement moi qui ai brûlé les étapes en parlant de la photo avec Lucien Daudet. Mais vous avez raison. Il faut parler de la grande amitié avec un A masculine qu'a eu dans sa vie, parce que nous en parlions, vous et moi, lorsque nous préparions cette émission. C'est l'amour de sa vie, Reynaldo Hahn. Alors, qui était-il? D'où sortait-il? Comment se sont-ils rencontrés? Parce que c'est très beau.
2: Bah oui, oui, absolument. Ben, Reynaldo Hahn a été... alors, je ne sais plus très bien qui l'a présenté. C'est Madeleine Lemaire qui les a présentés, parce qu'ils fréquentaient tous les deux le salon de Madeleine Lemaire. Donc, Reynaldo Hahn était plus jeune que Proust. Proust avait 23 ans et Reynaldo 20 ans, mais il était déjà un pianiste, un compositeur qui était très apprécié et plein d'avenir. Donc, Madeleine Lemaire les a présentés. À l'époque, Reynaldo affichait plutôt un certain mépris avec les homosexuels. Il avait eu d'ailleurs... Il avait pas mal flirté avec Cléo de Mérode, enfin voilà.
1: La cocotte.
2: Oui. Oh non, c'était pas Cléo de Mérode, c'était une actrice, bon, qui était également plus ou moins entretenue, mais enfin c'était une actrice, comme c'était pas une vulgaire cocotte. Bon, c'est pas le sujet.
1: Autant pour moi.
2: Bref, donc Madeleine Lemaire les a reçus ensemble dans sa maison près de Dieppe. Et puis ensuite, ils sont partis ensemble à Begmeil, en Bretagne. Et c'est de là que Proust, c'est à Begmeil d'ailleurs que Proust a commencé à écrire son roman Jean Santeuil, qui le met en scène, lui sous le nom de Henri de Réveillon. Lui sous le nom de Jean, et Reynaldo sous le nom de Henri de Réveillon. C'était les initiales inversées de
1: R-H-R.
2: Voilà, un roman auquel il travailla pendant 4 ans et qu'il arrêtera ensuite. Et donc, ça a été, je crois, le plus grand bonheur de sa vie. Ils sont restés très amis, mais ça arrive très, très souvent hein, chez les homosexuels de rester amis, ce qui est beaucoup plus rare avec chez les hétéros. Et ils sont restés amis jusqu'à la fin de leur jour. Ils ont échangé des lettres absolument merveilleuse. Mais à 51 ans, on les voit qui s'écrivent comme deux potaches, quoi. Avec des private Joe qui se donnent des surnoms, Bushnibul, Bunibul, Bunch, voilà. Marcel s'appelle lui-même le poney, enfin, avec plein de petits dessins, et puis ils échangent des potins, ils se moquent beaucoup des gens aussi.
1: Les deux cancanes?
2: Absolument, les deux cancanes. Et Reynaldo était encore là au moment où Proust est mort. Quoi.
1: Il a survécu.
2: Ah oui, bien sûr, il lui a survécu, oui, oui. Et voilà, ça a été une très belle amitié. Alors, William Carter, l'Américain, qui a écrit un livre qui s'appelle Proust in Love, prétend que Lucien Daudet et Reynaldo ont été les seuls amants que Marcel Proust ait eu dans son milieu. Je pense qu'il se trompe, j'ai d'ailleurs de fort bonnes raisons de le penser, mais enfin ça, je vous raconterai ça plus tard, hors antenne.
1: Hors antenne. Ne me dites pas alors qu'il s'agit de Robert Dumière.
2: Alors dans son milieu, il a également flashé sur deux personnes, Fénelon, Bertrand, le comte Bertrand de Fénelon.
1: Pas les lettres.
2: Non, Bertrand Fénelon, qui était très très beau, qui était plus jeune que lui, qui était diplomate, qui était beaucoup plus jeune que lui. Ils ont fait un voyage ensemble d'ailleurs à Bruges et aux Pays-Bas. Fénelon avait la réputation d'aimer les femmes. Il avait été l'amant d'ailleurs de Louisa Morland, comme Albu, le duc d'Albufeira. Mais est-ce qu'ils ont eu une liaison? Je n'en sais rien. En tout cas, Proust a été très malade. Et surtout, Fénelon s'est fait tuer pendant la guerre. Pendant la guerre, il a été tué au front. Et voilà, ça a été un grand...
1: Pardonnez-moi, c'est tous les noms qui sont égrenés comme un mortuaire dans le temps retrouvé.
2: Oui, absolument.
1: Qui est le dernier tome de la recherche du temps perdu.
2: Absolument. Et puis Fénelon, Proust en parle dans sa correspondance. Il dit, au début de la guerre, parce qu'ils ont été tués l'un en 14 et l'autre en 15, je crois, il dit, mes deux chers amis sont morts dans des circonstances épouvantables. Une des raisons qui peut laisser penser que Fénelon était aussi homosexuel, c'est que la famille a brûlé sa correspondance.
1: Voilà, oui, donc c'est un indice. Hein.
2: Voilà. Alors Robert Dumière, c'était autre chose, parce que Robert Dumière, il était marié, il avait épousé une de ses cousines, ils avaient trois enfants. Et puis, alors il n'aurait pas dû être mobilisé, puisqu'il avait 46 ans pendant la guerre, il a quand même demandé à être mobilisé. Et comme il était père de famille, on l'a envoyé à un poste pas trop dangereux. Il devait accueillir les soldats indiens qui arrivaient dans le nord de la France. Mais là-bas, il y a eu une affaire de mœurs avec un indien, donc très embêtant. Et pour éviter le scandale, parce qu'il aurait dû passer en conseil de guerre, donc scandale et humiliation pour sa famille, il a demandé à être envoyé au front. Et là, il a été tué.
1: Il a été tué. Ouais. Alors, Laure, avant que vous ne nous en disiez plus, je vous propose d'écouter ceci.

0: Hâte de César Franck.
1: Les lundis du soir, je reçois aujourd'hui Laure Ilerin, venue nous parler de Proust et les guêpes. Alors, nous venons d'entendre un morceau, cher Laure, de...
0: La sonate de César Franck.
1: La fameuse sonate.
0: Voilà. Alors, la sonate de Vinteuil serait un mélange de cette sonate et de plusieurs, mais chacun a sa sonate de Vinteuil, et pour moi, c'est celle-ci qui est la sonate de Vinteuil.
1: Bon. Alors, il avait des amis, peut-être des amants, il avait également des secrétaires particuliers.
0: Oui. Justement, après c'est déconvenu, si on peut dire, il s'est tourné plutôt vers des amours ancillaires, comme on dit. Alors, le plus connu, c'est Alfred Agostinelli.
1: Ah, qui s'est tué en avion.
0: Qui s'est tué en avion. Il avait fait sa connaissance à Cabourg comme chauffeur de taxi. 7 ans plus tard, Agostinelli, qui n'avait pas d'emploi, est venu le voir. Proust l'a embauché comme secrétaire. Il l'a hébergé avec sa compagne, parce qu'il était bisexuel.
1: Voilà.
0: Et il lui a payé des cours d'aviation. Et en 1913, il est mort de façon tragique dans un accident d'avion. Et Proust a été absolument dévasté. Et ça a donné naissance au personnage Albertine qu'il a considérablement développé, beaucoup plus que ce qu'il avait prévu au départ.
1: Dans la recherche. Mm. Alors, il y a quand même une chose dont jusqu'à présent nous n'avons pas parlé, chère Laure, c'est Proust et les femmes en tant qu'homosexuels.
0: Oui.
1: Parce que vous me disiez, hors antenne, il les méprise tout en les admirant.
0: Alors, il admire leur beauté. Il est absolument bouleversé. C'est un poète. Hein, il les admire en poème. On connaît la comtesse Greffule. Oriane de Guermande, Oriane et la princesse, d'ailleurs, elle est le modèle des deux. Ils se postaient au pied de l'escalier pour la voir descendre l'opéra et les marches de l'opéra. Et puis, finalement, il a écrit cette fameuse lettre à Montesquieu en lui demandant d'être présenté parce qu'il l'avait vue chez la princesse de Wagram. Et il dit : « Je n'ai jamais vu une femme aussi belle. » Puis, dans le salon de la comtesse Greffule, que j'ai exhumé pour mon livre, il décrit aussi ses yeux qui sont absolument magnifiques. Elle brille de tous les regards qui sont posés sur elle. Donc, il avait.
1: Je rappelle à nos auditeurs que vous avez consacré une biographie.
0: Oui, absolument.
1: Chez Flammarion, je crois.
0: Oui, absolument. Oui, qui est paru en poche, d'ailleurs, maintenant. Voilà. Et puis, dans Les jeunes filles en fleurs, il y a de très, très beaux passages où il décrit ces jeunes filles qui sont fraîches et naturelles, etc. Donc, il a une passion pour la comtesse Greffule, pour la beauté des femmes en général.
1: Mais...
0: En revanche, il a un certain mépris pour leur... Alors, dans la recherche, par exemple, il y a un passage où il parle d'Albertine et il dit, je cite de mémoire, Albertine s'était beaucoup développée, son esprit s'était développé, mais ça m'était complètement égal, d'ailleurs, parce que j'ai toujours eu très peu d'intérêt pour l'intelligence des femmes. Voilà. Et puis, dans ses lettres avec Reynaldo Hahn, il échange des espèces de dictons très, très, très, très méchants. Par exemple... je m'en souviens plus, mais enfin, à un moment donné, il paraphrase la devise des Rohans en disant intelligent. Enfin bon, je peux pas vous remémorer ça de mémoire, mais esprit sec, piètre intelligence. Enfin et puis d'ailleurs dans une lettre au comte de Beaumont qui l'invite à dîner, il dit surtout ne me mettez pas à côté d'une dame intellectuelle et fatigante. Mais en revanche, il y a une femme pour laquelle une femme du monde pour laquelle il a eu beaucoup de considération et qu'il a beaucoup admiré, dont il admirait l'intelligence, c'était la princesse de Caraman-Chimay, la sœur d'Anna Noailles, la belle-sœur de la comtesse Greffule, qu'il traite de grand prosateur et il a beaucoup, beaucoup d'admiration. Je pense qu'il y a 4 femmes dans sa vie dont il a admiré l'intelligence. Il y a eu sa grand-mère et sa mère, bien entendu, qui étaient des femmes cultivées, intelligentes, et puis il y a eu donc la princesse de Caraman-Chimay, née Brancovent. Et puis, bizarrement, Céleste Albaret, parce que Céleste Albaret...
1: Sa gouvernante.
0: Oui, elle avait une intelligence instinctive, pas du tout intellectuelle, mais que Proust admirait beaucoup.
1: Voilà. Nous avons vu Proust gay, si j'ose dire. Maintenant, voyons si le narrateur lui-même est gay, parce que vous dites, Laure, que... il se moque, alors il se moque des femmes, oui, mais il se moque également des autres invertis.
0: Il se moque de tout le monde et de lui-même aussi. Mais quand même, il y a deux aspects quand il parle des invertis. Il y a un aspect tragique, il y a cette fameuse phrase très longue, vous savez, qui commence par « sans honneur que précaire, sans liberté que provisoire, jusqu'à la découverte de leur crime ». Et ça, ça dure sur deux pages, il montre le calvaire des invertis qui doivent se cacher. Donc on sent qu'il est quand même, il a énormément d'empathie par rapport à ça. Mais sinon...
1: Oui, c'est très sombre.
0: Oui, c'est très... Donc il y a ces deux aspects. Il y a cet aspect, et puis évidemment, il y a le baron de Charlus qui est l'homosexuel.
1: Pour nos auditeurs qui n'auraient pas lu La Recherche, c'est une vieille tante, c'est une grande folle.
0: Oui, mais en même temps, le baron de Charlus est épris de virilité. Et c'est ça qui est très drôle. Et par moments, Proust l'observe, cette fameuse scène, vous savez, quand la rencontre avec Jupien, il l'observe par un œil de bœuf et il voit une espèce de balai nuptial entre deux oiseaux ou bien entre une orchidée. Et là, tout d'un coup, il le voit sous les traits d'une femme. Voilà. C'est ce qu'il appelle les hommes-femmes. Et il a beaucoup de... Il se moque de lui, mais il a beaucoup de compassion pour lui. Et puis, il y a cette scène, évidemment, où il voit le baron de Charlus en train de se faire fouetter dans un bordel pour hommes. C'est une scène à laquelle il a réellement assisté et qu'il a raconté à Céleste Albaret. C'était un industriel du Nord qui se faisait. Donc il a mis ça dans son roman.
1: Il y a Saint-Loup aussi.
0: Alors Saint-Loup, grand modèle, le grand modèle de Saint-Loup. Saint-Loup a eu plusieurs modèles.
1: Entre autres, Robert Dumière, dont nous parlions.
0: Oui, Bertrand de Fénelon, Robert Dumière, et puis même des hétéros comme le duc de Guiche ou bien Bonny de Caslan. Il a pas. Et Saint-Loup, lui, est un hétérosexuel tout à fait manifeste, il a une liaison avec Rachel, etc. Mais on découvre qu'il aime les garçons. Alors
1: À quelle occasion,
0: à un moment donné, c'est le patron, ou non, c'est Aimé, le maître d'hôtel de Balbec, qui raconte qu'il a eu une sale histoire avec un liftier avec lequel il s'était enfermé sous prétexte de développer des photos. Et puis, au moment justement, juste après la scène du fouettage,
1: Saint-Loup,
0: il voit une silhouette d'officier qui part très rapidement. Il croit le reconnaître, mais il n'est pas sûr. Et puis ensuite, il apprend que Saint-Loup a oublié sa croix de guerre. Voilà.
1: Mais Saint-Loup, dans le bordel de Jupien.
0: Voilà. Mais Saint-Loup fera une fin magnifique et il mourra en héros à la fin de la guerre.
1: En revanche, le prince de Poix mourra dans son fauteuil.
0: Ah non, mais alors ça, je peux vous donner la liste parce que c'est très très.
1: Vous aviez préparé votre petit papier.
0: Oui, j'avais préparé une petite liste de tous ceux qui sont en fait des homosexuels cachés parce qu'ils sont mariés, pères de famille,
1: dans
0: etc.
1: Dans le placard. Alors allez-y.
0: Le duc de Châtellerault, Adalbert de Courvoisier, le prince de Poix, père et fils, le prince de Guermantes qui est marié à une femme ravissante qui a des tas de maîtresses.
1: Le beau-frère d'Oriane.
0: Absolument. Le marquis de Vaugoubert, le duc de Sidonia, alors ça c'est pour les aristocrates, chez les bourgeois, le Grandin, alors lui il n'est pas marié, il se donne le genre poète, mais il a des relations sexuelles avec Théodore, le garçon épicier, Nissim Bernard, bourgeois qui loue une maison à Cabourg avec sa famille et qui a des relations avec un paysan, ce sont deux jumeaux et il les confond, ce qui lui cause beaucoup de problèmes, Aimé, Jupien, bien sûr, Théodore, et puis divers valets de pied, voilà. Bon. Et j'aimerais, si on a le temps, vous lire une scène très drôle, pour terminer, dans laquelle il met en scène...
1: Eh bien, nous avons 3 minutes, Laure, vous les accorde.
0: Parfait. Alors, ça se passe au moment de la soirée musicale donnée par le baron de Charlus chez les Verdurin. On eût été par ailleurs bien étonné si on avait noté les propos furtifs que M. de Charlus avait échangés avec plusieurs hommes importants de cette soirée. Ces hommes étaient deux ducs, un général éminent, un grand écrivain, un grand médecin, un grand avocat. Les propos avaient été « À propos, avez-vous su si le valet de pied ?»« Non, je parle du petit qui monte sur la voiture. » Et chez votre cousine Guermande, vous ne connaissez rien ? Actuellement, non. Dites donc, devant la porte d'entrée aux voitures, il y avait une jeune personne blonde en culotte courte, c'est un valet bientôt, qui m'a semblé tout à fait sympathique. Elle m'a appelé très gracieusement ma voiture. J'aurais volontiers prolongé la conversation. Oui, mais je la crois tout à fait hostile. Et puis, ça fait des façons. Vous aimez que les choses réussissent du premier coup. Vous seriez dégoûté. Du reste, je sais qu'il n'y a rien à faire. Un de mes amis a essayé. Oh, c'est regrettable. J'avais trouvé le profil très fin et les cheveux superbes.
1: Eh bien, cher Laure, c'est sur ces mots que nous nous quittons. Merci infiniment. Et quelque chose me dit que vous reviendrez bientôt à ce micro, mais pour parler de tout à fait autre chose que Proust.
0: Ben, peut-être, j'espère. Oui.
1: Alors, c'est dit. À bientôt, Laure.
0: À très bientôt, Nicolas.

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3: Je suis le ténébreux, le veuf, l'inconsolé. Le prince d'Aquitaine à la tour abolie. Ma seule étoile est morte, et mon luth constellé porte le soleil noir de la mélancolie. Dans la nuit du tombeau, toi qui m'as consolé, rends-moi le posilipe et la mer d'Italie. La fleur qui plaisait tant à mon cœur désolé, et la treille où le pampre à la rose s'allie. Suis-je amour ou Phébus, Lusignan ou Biron? Mon front est rouge encore du baiser de la reine, j'ai rêvé dans la grotte où nage la sirène, et j'ai deux fois vainqueur traversé l'Achéron, modulant tour à tour sur la lyre d'Orphée, les soupirs de la sainte. Et les cris de la fée. Myrto. Je pense à toi, Myrto, divine enchanteresse, au posilipe altier de mille feux brillants, à ton front inondé des clartés d'Orient, au raisin noir mêlé avec l'or de ta tresse. C'est dans ta coupe aussi que j'avais bu l'ivresse, et dans l'éclair furtif de ton œil souriant, quand au pied d'Iacus on me voyait priant, car la muse m'a fait l'un des fils de la Grèce. Je sais pourquoi là-bas le volcan s'est rouvert. C'est qu'hier tu l'avais touché d'un pied agile, et de cendres soudain l'horizon s'est couvert. Depuis qu'un duc normand brisa tes dieux d'argile, toujours sous les rameaux du laurier de Virgile, le pâle Hortensia s'unit au myrte vert. Horus. Le dieu Knef, en tremblant, ébranlait l'univers. Isis, la mère, alors, se leva sur sa couche, fit un geste de haine à son époux farouche, et l'ardeur d'autrefois brilla dans ses yeux verts. « Le voyez-vous, dit-elle, il meurt, ce vieux pervers. Tous les frimas du monde ont passé par sa bouche. Attaché son pied tort, éteigné son œil louche, c'est le dieu des volcans et le roi des hivers. » L'aigle a déjà passé, l'esprit nouveau m'appelle, j'ai revêtu pour lui la robe de Cybèle. C'est l'enfant bien-aimé d'Hermès et d'Osiris. La déesse avait fui sur sa conque dorée, la mer nous renvoyait son image adorée, et les cieux rayonnaient sous l'écharpe d'Iris. Antéros. Tu demandes pourquoi j'ai tant de rage au cœur et sur un col flexible une tête indomptée. C'est que je suis issu de la race dentée. Je retourne les dards contre le dieu vainqueur. Oui, je suis de ceux-là qu'inspire le vengeur. Il m'a marqué le front de sa lèvre irritée. Sous la pâleur d'Abel, hélas ensanglantée, j'ai parfois de Caïn l'implacable rougeur. Jéhovah, le dernier, vaincu par ton génie, qui du fond des enfers criait « Ô tyrannie !» C'est mon aïeul, Bélus, ou mon père, Dagon. Ils m'ont plongé trois fois dans les eaux du Cocyte, et protégeant tout seul ma mère Amalécite, je ressème à ses pieds les dents du vieux dragon. Delphica. La connais-tu, Daphné, cette ancienne romance, au pied du sycomore ou sous les lauriers blancs, sous l'olivier, le myrte ou les saules tremblants, cette chanson d'amour qui toujours recommence? Reconnais-tu le temple au péristyle immense et les citrons amers où s'imprimaient tes dents, et la grotte fatale aux hôtes imprudents où, du dragon vaincu, dort l'antique semence? Ils reviendront, ces dieux, que tu pleures toujours. Le temps va ramener l'ordre des anciens jours. La terre a tressailli d'un souffle prophétique. Cependant la Sibylle au visage latin est endormie encore sous l'arc de Constantin. Et rien n'a dérangé le sévère portique. Artémis. La treizième revient. C'est encore la première, et c'est toujours la seule, ou c'est le seul moment, car es-tu, reine, ô toi, la première ou dernière? Es-tu roi, toi le seul ou le dernier amant? Aimé qui vous aima du berceau dans la bière, celle que j'aimais seule m'aime encore tendrement. C'est la mort ou la morte, ô délice, ô tourment, la rose qu'elle tient, c'est la rose trémière. Sainte napolitaine, aux mains pleines de feu, rose au cœur violet, fleur de sainte Gudule, as-tu trouvé ta croix dans le désert des cieux? Rose blanche, tombée, vous insultez nos dieux, tombée, fantôme blanc, de votre ciel qui brûle, la sainte de l'abîme est plus sainte à mes yeux.

Le Christ aux oliviers. Dieu est mort, le ciel est vide. Pleurez, enfants, vous n'avez plus de père. Jean-Paul. Quand le Seigneur, levant au ciel ses maigres bras sous les arbres sacrés, comme font les poètes, se fut longtemps perdu dans ses douleurs muettes et se jugea trahi par des amis ingrats, il se tourna vers ceux qui l'attendaient en bas, rêvant d'être des rois, des sages, des prophètes, mais engourdi, perdu dans le sommeil des bêtes, et se prit à crier « Non, Dieu n'existe pas !» Il dormait. « Mes amis, savez-vous la nouvelle ? J'ai touché de mon front à la voûte éternelle. Je suis sanglant, brisé, souffrant pour bien des jours. Frère, je vous trompais. Abîme, abîme, abîme. Le Dieu manque à l'autel où je suis la victime. Dieu n'est pas, Dieu n'est plus. » Mais il dormait toujours. Il reprit. « Tout est mort. J'ai parcouru les mondes et j'ai perdu mon vol dans leur chemin lacté. Aussi loin que la vie en ses veines fécondes répand des sables d'or et des flots argentés. Partout, le sol désert côtoyé par des ondes, des tourbillons confus d'océans agités. Un souffle vague émeut les sphères vagabondes, mais nul esprit n'existe en ces immensités. Et, en cherchant l'œil de Dieu, je n'ai vu qu'une orbite vaste et noire et sans fond, d'où la nuit qui l'habite rayonne sur le monde et s'épaissit toujours. Un arc-en-ciel étrange entoure ce puits sombre, seuil de l'ancien chaos dont le néant est l'ombre, spirale engloutissant les mondes et les jours. Immobile destin, muette sentinelle, froide nécessité, hasard qui t'avançant parmi les mondes morts sous la neige éternelle, refroidit par degrés l'univers pâlissant. Sais-tu ce que tu fais, puissance originelle, de tes soleils éteints, l'un l'autre se froissant? Es-tu sûr de transmettre une haleine immortelle entre un monde qui meurt et l'autre renaissant? Ô mon Père, est-ce toi que je sens en moi-même? As-tu pouvoir de vivre et de vaincre la mort? Aurais-tu succombé sous un dernier effort de cet ange des nuits que frappa l'anathème ?

0: Je suis souffrant, ami, sur la terre couchée. Viens, ô toi qui, du moins, as la force du crime. » Mais Judas s'en allait, mécontent et pensif, se trouvant mal payé, plein d'un remords si vif qu'il lisait ses noirceurs sur tous les murs écrites. Enfin, Pilate seul, qui veillait pour César, sentant quelque pitié, se tourna par hasard. « Allez chercher ce fou, » dit-il au satellite. C'était bien lui, ce fou, cet insensé sublime, cet Icare oublié qui remontait les cieux, ce phaéton perdu sous la foudre des dieux, ce bel Atys meurtri que Cybèle ranime. L'augure interrogeait le flanc de la victime, la terre s'enivrait de ce sang précieux, l'univers étourdi penché sur ses essieux, et l'Olympe un instant chancela vers l'abîme. « Réponds, » criait César à Jupiter Ammon, « quel est ce nouveau dieu qu'on impose à la terre? Et si ce n'est un dieu, c'est au moins un démon. » Mais l'oracle invoqué pour jamais dut se taire. Un seul pouvait au monde expliquer ce mystère. Celui qui donna l'âme aux enfants du limon. Vert doré. Et quoi, tout est sensible. Pythagore. Homme, libre penseur, te crois-tu seul pensant? Dans ce monde où la vie éclate en toutes choses. Des forces que tu tiens, ta liberté dispose, mais de tous tes conseils, l'univers est absent. Respecte dans la bête un esprit agissant. Chaque fleur est une âme à la nature éclose. Un mystère d'amour dans le métal repose. Tout est sensible et tout sur ton être est puissant. Crains dans le mur aveugle un regard qui t'épie. À la matière même, un verbe est attaché. Ne le fais pas servir à quelque usage impie. Souvent, dans l'être obscur, habite un dieu caché. Et comme un œil naissant couvert par ses paupières, un pur esprit s'accroît sous l'écorce des pierres.
1: Gérard de Nerval, Les Chimères, 1854. Texte lu par Thibaut Giraud.

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1: Bonjour à tous. Divertimento. Clara Ponti,

Bonjour à tous. C'est avec beaucoup de plaisir que nous recevons la pianiste Clara Ponti qui présente un nouveau disque dont je vais essayer de dire le titre convenablement. Je ne vous le promets pas. Handel Reimagined. Ça veut dire tout simplement que Handel est réimaginé par la pianiste Clara Ponti. Alors, il s'agit d'un disque de pièces de musique de Handel, évidemment, et là, nos auditeurs ne vont pas être étonnés de reconnaître un certain nombre de pièces, mais Clara Ponti prend des libertés qui lui semblent être justement une de bonne manière d'être fidèle au compositeur, parce qu'après tout, et les auditeurs de Fréquence Protestante le savent pertinemment, les compositeurs baroques laissaient à leurs interprètes un certain nombre de libertés. C'est dans cette tradition que s'inscrit notre invité. Mais je cause beaucoup trop. Place à la musique.

0: Nous avons donc écouté Sarabande Reimagined. Bon, voilà, j'y arrive à peu près. Alors, je n'ai pas dit que ce disque est paru, c'est le label Neo Classics. Neo Classics, d'ailleurs, c'est une bonne introduction pour poser quelques questions à Clara Ponti, parce que la démarche de notre interlocutrice est peut-être elle-même néo classique. Clara Ponti, bonjour.
1: Bonjour,
0: Merci
1: bonjour.
0: beaucoup de nous accorder quelques minutes de conversation pour nous présenter ce disque. Alors, première question toute bête, est-ce que dès l'enfance, vous aviez le désir de jouer de la musique baroque?
1: Alors, dès l'enfance, non, car la musique baroque, à mon avis, il faut une certaine maturité
0: Ah oui.
1: qui vient souvent à l'âge adulte. Mais je jouais au conservatoire avec mes profs, évidemment. J'avais tous les styles à jouer, toutes les périodes à jouer en musique classique, parce que j'ai fait 22 ans de piano classique. Et je trouvais que la musique baroque était difficile à jouer, à interpréter quand j'étais une jeune femme. Mais par contre, c'est vraiment intéressant parce que la musique baroque a vraiment grandi, l'amour pour la musique baroque a énormément grandi en moi. Dès que j'avais à peu près 20 ans, 21 ans, j'avais vraiment envie, j'ai toujours eu un rêve de faire un album de musique ancienne, particulièrement la musique baroque. D'ailleurs, j'avais fait pas mal d'arrangements de hits de la Renaissance, quelques-uns de la musique baroque que j'ai mis de côté. Et alors, le déclic est vraiment venu. Et évidemment, je jouais pas mal de baroque pour mon plaisir, justement pendant le confinement de 2020, pendant la pandémie. Pour me consoler, parce que c'était une période très très difficile pour beaucoup entre nous, je jouais 1 heure de musique baroque par jour au piano. Voilà, je me mettais au piano. Et c'était ma plus grande thérapie, ma plus grande consolation, vraiment. Et d'ailleurs, j'ai été invitée dans la ville natale allemande de Handel, qui s'appelle Halle, et pour jouer dans des festivals dédiés entièrement à la musique de Handel. Et les concerts m'ont marquée et m'ont donné envie d'approfondir ce répertoire. Et il y a le musée Handel là-bas, il y a tout ce qu'il faut pour se procurer toute la musique de Handel. Donc, j'en ai profité pour en prendre, pour en acheter, en ramener à Paris, où j'habite depuis longtemps. Et j'ai commencé à explorer des œuvres qui sont moins connues, que j'ai finalement enregistrées pour cet album, et d'autres qui sont bien évidemment très connues, comme la Passacaille, comme la Sarabande, la fameuse Sarabande, parce qu'il n'y en a pas qu'une, évidemment, le Zadok the Priest, qui est un morceau qui est joué pour les couronnements des rois, des reines. Donc, il y a des morceaux tout de suite reconnaissables, les Water Music. The Hornpipe, qui est très connu, qui est magnifique, qui a été joué apparemment en 1717 pour le roi de l'Angleterre, pour célébrer son anniversaire avec ça a été ça
0: Handel
1: a été
0: est un compositeur qui fait mentir les gens qui pensent que les protestants sont des casse-pieds austères. Hein? Non? Voilà un des exemples que nous pourrions citer pour dire aux gens, ah, vous trouvez que les protestants sont rabat-joie? Écoutez Handel, n'est-ce pas? On parle toujours de Bach, mais il y a aussi Handel. Hein?
1: Absolument,
0: Voilà.
1: absolument. Et c'est vrai
0: Alors,
1: que voilà,
0: et
1: oui.
0: Clara Ponti, tout de même, ce tropisme de musique baroque m'interpelle, me fait m'interroger parce que on pourrait penser que au moment de la pandémie, quand vous le dites à l'instant, vous étiez comme beaucoup de gens, vous étiez inquiète, vous aviez autour de vous sans doute des gens extrêmement fragiles. Bon, vous auriez pu vous tourner, je ne sais pas moi, vers Debussy, Ravel ou bien vers Chopin et Liszt. Pourquoi la musique baroque vous console-t-elle particulièrement?
1: Ah, alors, comment y répondre?
0: Oh bah, comme vous voulez.
1: Bien sûr, mais j'ai un grand amour aussi pour la musique romantique, Ravel, Debussy, etc. Donc ça, c'est sûr. Et d'ailleurs, c'est ce que je jouais le plus et avec le plus d'amour quand j'étais enfant et quand j'étais ado.
0: Oui.
1: Donc, ça, c'était mes pièces préférées. Oui, c'était vraiment mes pièces préférées. Par contre, la musique que je jouais pendant le confinement, Bach, Handel, Vivaldi, etc., ce qui me faisait du bien, c'est que c'est une musique, pour moi, qui a un espace, disons, sacré d'une autre manière,
0: D'accord.
1: structurante. Structurante, ça me structurait, ça m'aidait à être un peu plus ancrée, à être moins dans l'émotivité.
0: Oui.
1: Ça équilibrait mon esprit et mon cœur, en fait. Je ne sais pas comment l'expliquer
0: Mais
1: autrement.
0: si, vous l'expliquez très bien, au contraire, hein,
1: Mais
0: évidemment.
1: bien sûr, c'est pas. Évidemment, j'ai un grand amour pour la musique baroque et c'est ce qui m'inspire le plus depuis bien longtemps. Mais ces autres musiques, oui, me transportent.
0: Oui, c'était un rapport à la spiritualité. Est-ce que vous avez vous-même un ancrage spirituel, religieux? On en parle
1: Oui.
0: peu avec les artistes, mais
1: Oui,
0: est-ce que vous-même?
1: j'en ai un, absolument. C'est une grande partie de ma vie. La prière, la religion. Ben, je suis chrétienne, hein. Donc ça, oui. Aussi, je rajoute, peut-être c'est pas tout à fait dans les pratiques chrétiennes, pas que les prières, mais la méditation. J'ai des pratiques spirituelles qui font que j'arrive à ouvrir un espace intérieur, à
0: Oui.
1: développer une perception, une sensibilité, une intuition. Tout ça, j'ai beaucoup fait pour pouvoir sentir la musique, les couleurs qui étaient en moi, qui voulaient ressortir, les expressions
0: Bien sûr.
1: de mes profondeurs. Donc, j'ai beaucoup fait appel à mon côté spirituel pour pouvoir écrire de la musique, pour pouvoir exprimer de la musique. Donc, c'est
0: Bien
1: une
0: sûr.
1: grande partie de ma vie. J'en parle pas beaucoup, mais puisque vous me posez la question, oui.
0: Mais je vous remercie de votre franchise et de nous ouvrir une porte sur votre intimité psychologique et sentiment, enfin, et morale. Le choix du piano, s'est-il d'emblée imposé à vous? Et n'est-il pas une porte ouverte vers l'orchestre, au fond? C'est l'instrument qui semble condenser en lui toutes les qualités d'un orchestre symphonique. On pourrait s'imaginer cela. Ou est-ce que c'est tout à fait autre chose qui vous a motivé, Clara Ponty?
1: Alors, moi, j'ai commencé au violon. Mon père est musicien, violoniste, compositeur. Donc, bon, ma sœur et moi, on est passés par le violon.
0: Et peut-être êtes-vous comme Philippe Entremont, qui a commencé par jouer du violon et il dit avec beaucoup d'humour, j'en avais assez d'être debout tout le temps, donc je suis allé m'asseoir, j'ai choisi le piano. Est-ce
1: Ah,
0: que vous
1: ça,
0: avez
1: c'est
0: été
1: bien.
0: comme ça?
1: Bah, vous savez, à l'âge de 4 ans, 5 ans, on pense pas trop à la fatigue des jambes. Je pense que ce n'est pas la raison pour laquelle
0: Non, je
1: j'ai
0: m'en
1: changé.
0: doute, mais bon.
1: Alors, je sais, mais c'est drôle. Je sais que c'est de l'humour de la part de ce musicien. Mais en fait, pour moi, je pense intuitivement, je ne voulais pas être comparée à mon père. Ça, c'est pas évident, hein,
0: Bien
1: d'être
0: sûr.
1: violoniste troisième génération, parce que mon père avait son père qui était violoniste, sa
0: Voilà.
1: mère qui était pianiste, prof de chant, ils travaillaient dans un conservatoire, les parents de mon père. Donc, je pense que inconsciemment, j'avais besoin d'avoir.
0: Votre territoire à vous.
1: Oui. Et
0: Ouais.
1: c'est aussi pour ça que je pense que j'ai commencé à chanter aussi. J'ai quand même fait quelques albums de chant, mais pas lyrique, hein. Donc voilà, donc j'avais besoin de me différencier. Et aussi, bah, c'est vrai que c'est un instrument qui a tous les instruments de l'orchestre. Donc ça m'inspirait aussi d'avoir un instrument qu'on peut faire en solo. Ça, il
0: Bien
1: n'y a pas trop
0: sûr.
1: d'instruments qui puissent se jouer en solo,
0: Oui,
1: il y en a très peu d'ailleurs.
0: bien sûr.
1: Donc ça aussi, ça m'a beaucoup inspiré, mais comme vous savez, à l'âge de 7 ans, tout ça, c'est un peu inconscient.
0: Bien sûr, bien sûr. Alors,
1: Inconscient.
0: ça veut dire aussi quand même que le désir de vous affirmer, vous travaillez inconsciemment et vous vous projetiez comme soliste, car quand on se lance sur ce chemin du piano, c'est aussi pour être soliste, hein, évidemment.
1: Oui, j'aime bien jouer en duo et trio. J'ai
0: Ouais.
1: même été jusqu'à quintette,
0: Ça n'interdit pas, évidemment.
1: mais je dois dire que on est un petit peu noyé, quoi. Et que il faut vraiment une belle sono, une belle salle pour vraiment tout soit en harmonie, tous
0: Bien
1: les instruments
0: sûr.
1: en harmonie. Voilà, ça j'ai constaté. Mais c'est vrai que cet album piano solo, ça fait tout un cercle, une boucle. Car j'ai commencé ma carrière avec Universal Music en piano solo. Et
0: Oui.
1: c'est la première fois, c'est mon septième album, que je
0: Oui.
1: retourne à du piano solo. Donc ça, c'est quand même quelque chose pour moi. Et bien, oui, je ne me sens pas seule en piano solo. Hein. J'ai beaucoup de plaisir à faire des... C'est ça l'avantage, absolument. C'est qu'on a le choix de jouer en solo ou... En ensemble.
0: Ou en groupe.
1: Voilà, on
0: Alors,
1: se sent libre, plus libre.
0: qu'avez-vous découvert dans la conception, la réalisation de ce disque Handel que vous n'imaginiez pas rencontrer dans les partitions, dans la musique baroque de Handel? Qu'est-ce qui vous a surprise?
1: Donc, vous voulez dire que dans ma
0: Qu'est-ce qui vous
1: recherche.
0: a étonné? Vous avez façonné ce programme, ce répertoire, et puis en l'enregistrant, ce disque vous a-t-il un peu surprise, un peu étonné? Vous vous êtes dit, oh, mais finalement, Handel n'est pas celui que je croyais. Quelle est la.
1: Eh ben, je dois dire que la musique de Handel est d'une telle richesse. Je ne pensais pas au début de pouvoir appliquer cette richesse avec un instrument, le piano.
0: Ah oui.
1: Au début, j'avais écrit ces morceaux pour trio, pour tout vous dire.
0: D'accord.
1: Et donc, ce qui s'est passé pendant l'enregistrement, c'est que j'ai réalisé que j'ai dû faire un peu de changement en
0: Oui.
1: réalisant que je pouvais tout mettre au piano.
0: Donc, ma question n'était pas complètement stupide. C'est un work in progress que nous écoutons, en quelque sorte.
1: Exactement.
0: Ah oui.
1: Exactement. Exactement. Ça, c'était la grande surprise pour moi.
0: Ah
1: C'est
0: oui.
1: que je pensais avoir besoin des deux autres instruments.
0: Oui.
1: Et puis vraiment, vraiment, vraiment, jusqu'au moment du studio de l'enregistrement, j'avais cette idée. Il y avait des morceaux en piano solo et d'autres morceaux qui allaient être en trio ou
0: Oui.
1: solo. Et j'ai réalisé que, en fait, non, je pouvais changer. J'ai dû réadapter avec Pierre Doursault, avec qui j'ai co-réalisé cet album.
0: Oui.
1: On a dû réadapter il y avait au moins quatre morceaux où vraiment dans le studio, j'ai dû réadapter en réalisant que non, tout l'album pouvait être en piano solo. Ce qui est mieux, c'est plus homogène.
0: Oui,
1: C'est,
0: tout à fait.
1: c'est, ça aurait été peut-être, ça aurait peut-être été un peu moins attirant à l'oreille d'avoir des morceaux plus, voilà, avec des textures différentes. Ça pourrait être un avantage, mais là, je pense que non, ça aurait
0: C'est
1: été une
0: un.
1: erreur. Donc ça, c'était une surprise, un peu un stress, parce que ce n'était pas le concept que j'avais au début. Mais j'en suis très heureuse parce que finalement, tout rentre au piano.
0: Eh bien, merci beaucoup. Je rappelle le titre de votre album et je fais un effort. Handel Reimaginate. Et c'est un disque paru chez Néoclassique, le label. Et nous
1: Brillant
0: sommes
1: Classique aussi. Brillant Classique, c'est Brillant Classique
0: Brian
1: et
0: Classics aussi, qui est le distributeur sans doute, n'est-ce pas?
1: En
0: Voilà.
1: fait, ça, c'est le label Brillant Classique qui sont
0: Oui.
1: hollandais.
0: Oui,
1: Et Brillant
0: oui, et oui.
1: Classique, c'est une subdivision. Voilà,
0: Eh
1: donc
0: bien
1: c'est.
0: voilà, maintenant nous savons tout, nous sommes ravis de vous avoir entendu parler et maintenant
1: Merci.
0: nous allons vous écouter jouer. Bonne fin de journée à vous. Au
1: Aussi.
0: revoir.
1: Merci.

0: Bonjour à toutes et à tous, bienvenue dans notre émission Un œil sur la télé. Pour ce premier numéro de l'année 2025, notre invitée est Virginie Plot, journaliste et réalisatrice, qui va nous parler du documentaire « Iran, les visages de la colère », dont elle est co-auteure et co-réalisatrice avec un réalisateur iranien, Shoureh Afkari. Alors, ce réalisateur a tourné clandestinement pendant près de 18 mois ce film qui nous plonge dans les coulisses du mouvement Femme, Vie, Liberté, un mouvement né après la mort de Mahsa Amini, jeune étudiante kurde, morte le 16 septembre 2022 sous les coups de la police pour quelques mèches s'échappant de son voile. Ce documentaire a été diffusé au mois de novembre par la chaîne parlementaire Assemblée nationale. Bonjour Virginie.
1: Bonjour Myriam.
0: Et merci beaucoup d'avoir accepté mon invitation. Alors depuis 12 ans, je crois, vous réalisez des documentaires et des magazines pour la télévision qui traitent le plus souvent de l'étranger et des droits humains, notamment sur l'accueil et l'intégration des exilés en Allemagne, sur l'histoire de l'indépendance d'Haïti, sur la retirada espagnole en 1939 à travers les Pyrénées. Et récemment, nous avons vu votre documentaire « Être noir à l'opéra » qui porte sur la question de la diversité raciale à l'opéra de Paris et que nous pouvons retrouver donc sur arte.tv.
1: Exactement.
0: C'est bien cela. Alors, Iran, les visages de la colère, donc je l'ai dit, tourné clandestinement par le réalisateur iranien Shoureh Afkari, au péril de sa vie, est un documentaire exceptionnel. Et j'aimerais que vous nous en racontiez la genèse et que vous nous disiez quand et comment il est né.
1: Alors, tout a commencé peu de temps après la mort de Mahsa Amini. Donc, c'était à l'automne 2022. J'ai une amie qui est dans le milieu du cinéma, étrangère, très investie dans les droits humains, et qui m'envoie un message et qui me dit « Est-ce que tu te souviens de Shoureh ? Vous étiez croisés à tel festival un jour ?» Non, je m'en souvenais plus. Plus vraiment, en tout cas. Elle me dit, en tout cas, il est sur place, en Iran. Il a envie de faire un documentaire, mais tout seul, il ne se sent pas capable de le faire. Il cherche un co-réalisateur et des diffuseurs en Europe. Et je me suis dit que c'était pour toi. Et en fait, elle a eu raison. Tout de suite, j'ai dit, oui, carrément, donne-lui mon numéro de téléphone. Et donc voilà, il m'a demandé si ça m'intéressait. J'ai quand même bien pris soin de lui demander s'il était conscient des risques que ça lui faisait prendre pour lui et pour sa famille, parce qu'on sait que le régime iranien sait faire pression sur les proches quand il juge que quelqu'un est un dissident. Et ensuite, tout de suite, j'ai contacté des producteurs, Studio Fact et Cairn, qui, pareil, en quelques minutes ou quelques heures, m'ont dit OK. Et on a tout de suite commencé à tourner pour être au cœur de l'action quand il se passait des choses.
0: Alors, quel était son objectif à lui et quel était le vôtre ?
1: On avait plutôt un objectif commun, même si on le faisait à des milliers de kilomètres de distance et avec évidemment pas le même enjeu, parce que lui, vraiment, il risquait sa vie au quotidien. Mais le but pour lui, en fait, lui, c'était sa manière de participer à la révolution. Il considérait que certes, il pouvait, à cette tentative de révolution, en tout cas, il considérait que certes, il pouvait aller manifester avec les autres dans les rues, ce qu'il faisait, mais que ce serait plus fort et plus utile s'il pouvait garder des traces de ce qui se passait et faire passer ces images à l'étranger. Moi, mon but, c'était plus ou moins la même chose, dans le sens où, moi, à des milliers de kilomètres, je suivais cette tentative de révolution que je trouvais absolument extraordinaire avec ces jeunes femmes, hommes et plus âgés tellement courageux que je me sentais bien, bien impuissante. Je cherchais quoi faire pour les aider et que pour moi, c'était vraiment l'occasion d'essayer d'être utile à leur combat.
0: Alors, ce film, je vous propose d'en écouter la bande-annonce.
2: J'ai 37 ans et j'ai vécu toute ma vie dans l'une des grandes villes d'Iran. En septembre 2022, le meurtre d'une jeune fille a bouleversé le pays pour quelques mèches de cheveux s'échappant de son voile. Une injustice de plus. L'injustice de trop.
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0: Donc nous venons d'entendre la bande-annonce avec la voix du réalisateur iranien, puisque c'est un récit à la première personne.
1: Oui, c'est ça. C'est un choix qui est venu un peu plus tard. C'est vrai qu'au début, il m'avait juste dit « j'ai envie de faire témoigner les gens ». Et quand on a vu peu à peu les difficultés et tous les moyens, tous les subterfuges qu'on employait pour réussir à faire ce documentaire, on s'est dit avec le producteur que quand même c'était une histoire dans l'histoire, quoi. C'est que lui aussi en fait était un acteur de cette révolution et que qu'il nous semblait qu'il était, que c'était intéressant pour les téléspectateurs de connaître aussi un peu les dessous de ce documentaire.
0: Alors, comment s'est passé le tournage et quelles ont été les difficultés auxquelles vous avez dû faire face ?
1: Alors, évidemment, la plus grande difficulté, c'est une question de sécurité. C'est-à-dire que lui devait faire très attention à lui. Il fallait absolument pas qu'il se fasse repérer par la police ou par les services de renseignement, et évidemment protéger aussi les témoins. Et ce qui était très dur aussi, c'est de trouver des témoins qui soient d'accord de parler, parce que évidemment tout le monde risque sa vie dans l'histoire. Et ensuite, une fois qu'on réussissait à tourner, donc c'est-à-dire qu'on se mettait d'accord tous les deux sur les images à tourner, les lieux pour faire les interviews, les questions à poser. Mais une fois que tout ça s'était tourné, il fallait réussir à faire sortir les images d'Iran. Et ça, c'était très difficile. Mais
0: alors, ces images étaient tournées à la caméra ou avec des téléphones ?
1: Eh ben les deux. Dans un premier temps, c'était à la caméra parce qu'on avait réussi à faire en sorte qu'il ait une caméra. Et puis finalement, il s'est fait confisquer cette caméra par la police. Et du coup, on s'est dit que ça devenait vraiment trop dangereux et que avec une caméra, il était vraiment une cible. Et donc, on lui a fait passer à plusieurs reprises des téléphones parce qu'il en est fait confisquer. Mais on lui faisait passer des téléphones parce que, évidemment, en Iran, pour trouver des téléphones qui fassent de l'image de bonne qualité, c'est très, très difficile. Et quand ça existe, c'est absolument hors de prix. Donc on avait des relais, des réseaux qui permettaient de faire arriver ces téléphones en Iran.
0: Alors, le tournage a duré environ 18 mois.
1: C'est ça, oui.
0: Et alors, comment étiez-vous en contact, en fait, avec lui ? Vous envoyez les rushs ou...
1: Alors, c'est ça. Alors, déjà, on est toujours et on était en contact tous les jours, le biais de messageries cryptées diverses et variées. On utilisait des mots de passe pour être sûr, parce que le risque, c'était que si un jour il se faisait arrêter et que dans son téléphone, les Bastidji, les gardiens de la Révolution, trouvent mon numéro et m'appellent en se faisant passer pour lui et que je lui réponde, du coup, ça a rajouté des charges à son procès. Intelligence avec l'étranger, intelligence avec l'Occident, c'est tout de suite la peine de mort. Donc vraiment, moi j'attendais qu'il me donne un mot de passe, et il n'y avait que nous deux qui connaissions ce mot de passe, et du coup on était sûrs, quand on se parlait, que c'était bien nous. Donc déjà on utilisait ça, et puis après c'est dur d'envoyer des images parce que le gouvernement iranien en fait maîtrise Internet pour éviter que les opposants puissent communiquer entre eux. Donc ils diminuaient au maximum le réseau, et donc parfois pour envoyer quelques minutes de vidéo, ça pouvait prendre 24 heures tellement le réseau était faible. Et en plus, il fallait surtout pas qu'il puisse être repéré par son adresse IP, par l'adresse de son ordinateur. Donc il utilisait ce qu'on appelle un VPN, c'est-à-dire un logiciel qui géolocalise à l'étranger pour pas se faire repérer. Donc c'était un peu une série d'espionnage parfois, notre relation.
0: Oui, en fait, c'est un tournage à haut risque, en tout cas pour lui.
1: Complètement, oui.
0: Et aussi pour les protagonistes de ce film, qui sont 6 ou 7 personnages que l'on voit dans le film. Alors, vous allez nous dire qui ils sont et comment ont-ils été choisis ?
1: Alors déjà, avant même de rencontrer les uns et les autres, on s'était mis d'accord avec Chourech sur un éventail de profils qui nous paraissaient intéressants. C'est-à-dire que c'est vrai qu'on parlait beaucoup des femmes après la mort de Mahsa Amini, et c'est évident et c'est normal, mais ça nous paraissait important de montrer que c'était pas juste une révolte de femmes, une révolte féministe. En fait, les jeunes hommes les ont vraiment rejoints très vite, et puis après les plus âgés. Donc notre but, ça a été vraiment de trouver un certain nombre de profils, entre guillemets. Donc on a un jeune couple de moins de 20 ans, Mitra et Arash, qui essayent de vivre leur amour dans ce pays où tout est interdit. On a un chauffeur de taxi qui est très militant, très insurgé, qui s'appelle Carvé.
0: Et qui est emprisonné, qui va être emprisonné.
1: Qui à un moment est arrêté, au cours du tournage, exactement. Et donc on a sa maman, Fatemé, qui s'inquiète pour lui. Voilà, c'est un peu le lot de toutes les mères partout dans le monde. On a aussi une jeune peintre, parce que ça me paraissait important qu'on ait un profil artistique, parce que c'est vrai que c'est un pays qui est vraiment connu à travers le monde pour ses productions artistiques en tout genre, la littérature, le cinéma, la chanson, la peinture, et alors même que la censure est tellement forte, et du coup je trouvais ça intéressant de montrer comment est-ce qu'on résiste
0: à la censure,
1: à la censure et avec son art. Donc c'est Golbahar, cette jeune femme. Nous avons aussi un médecin, parce que on n'en a pas forcément beaucoup parlé, mais en fait il y a toute une brigade de médecins qui s'est montée pendant les émeutes. Parce que le problème, c'est que les manifestants qui étaient blessés et qui étaient emmenés à l'hôpital, en fait, évidemment, ils étaient immédiatement arrêtés, pas même soignés. Ils étaient dénoncés à la police et arrêtés sur le champ et emmenés. Et pour la plupart, on les revoyait jamais. Donc, ces manifestants, ils ne pouvaient pas se permettre d'aller dans les hôpitaux ou très peu dans les cliniques privées. Donc, il y a des médecins qui se sont organisés pour les soigner soit directement sur le lieu des manifestations, soit dans des endroits clandestins, sécurisés. Par exemple, des jeunes femmes qui se sont reçus des balles dans l'œil, ce qui a été souvent le cas pour faire peur et pour agresser leur féminité. Et donc ça, c'est le docteur Sobani. Et nous avons aussi un jeune homme, Sina, qui essaye de survivre comme il peut. C'est vraiment le représentant de la grande pauvreté en Iran et qui essaye de vendre l'un de ses organes.
0: Oui, ce qui est très très frappant d'ailleurs, ça montre l'extrême pauvreté d'une partie de la population. Alors tous ces personnages, est-ce qu'il a été difficile de les convaincre de témoigner ?
1: Oui. Ça a été très dur, il a fallu vraiment leur inspirer confiance, parce que Chourech par exemple aurait très bien pu être un agent du gouvernement qui se faisait passer pour un réalisateur pour essayer de démasquer des révolutionnaires.
0: Oui, il a fallu vaincre la méfiance.
1: Ça vraiment, ça a été un travail très très long.
0: Et alors, ce choix de personnage, en fait, montre la diversité des opposants au régime. Mais ils ont des choses en commun. C'est sans doute la peur et peut-être l'espoir aussi.
1: Oui, c'est ça qui est très frappant. Et en fait, c'est vraiment le message que chacun voulait nous faire passer. Je sais que tous avaient peur qu'on raconte que la misère et le désespoir et la peur. En fait, eux, ce qu'ils voulaient montrer, c'est que malgré les risques, malgré le danger, parce qu'effectivement, la mort peut les attendre à chaque coin de rue, hein, quand on est manifestant en Iran, c'est vraiment le cas. En fait, eux, ils y croient encore et en fait, ils sont joyeux parce que ils ont vraiment l'espoir que peut-être pas demain, maintenant ils en sont plus là, mais que après-demain, dans quelques mois, peut-être 2 ans, ils auront enfin droit à la liberté auquel nous, on a droit en Occident. Donc c'est vraiment, enfin moi aujourd'hui, ils me disent, ok, peut-être on manifeste moins pour plein de raisons, mais on est toujours présent, on est le feu sous la cendre et on va repartir très vite.
0: C'est ce qui vous a marqué en co-réalisant ce film?
1: Oui, vraiment, c'est cet espoir, finalement on a essayé, alors c'est pas forcément le cas, mais on a essayé quand même de faire un film assez optimiste d'un certain point en montrant que malgré les difficultés, ces jeunes y croient et ils ne se désespèrent pas, quoi. Ils sont présents et ils continuent de lutter.
0: Alors, qu'est devenu Chourash? Il a quitté l'Iran.
1: Alors, Chourash a quitté l'Iran parce que c'était devenu vraiment trop dangereux pour lui. Il a réussi à atteindre un pays en Europe que, grâce à Reporters sans frontières, d'ailleurs, je veux remercier RSF qui nous a vraiment beaucoup soutenus dans cette aventure. Donc, il est dans un pays européen. Je peux pas donner le pays en question parce que, même s'il est en Europe, en fait, les services de renseignement iraniens sont infiltrés un peu partout. Donc on préserve vraiment son identité pour lui, pour qu'il soit en sécurité en Europe, et pour nos personnages qui sont restés en Iran et sa famille à lui qui est restée en Iran.
0: Et savez-vous ce que sont devenus ces personnages et où en est maintenant aujourd'hui le mouvement Femme, Vie, Liberté?
1: Alors aujourd'hui, nos personnages ont maintenant, vu que le film est sorti et que nos noms, enfin mon nom en tout cas est accessible, du coup je ne peux plus avoir de contact direct avec nos personnages pour pas les mettre en sécurité. On doit passer par des intermédiaires pour se donner des nouvelles. Donc ils sont tous encore sur place.
0: Là est mort.
1: Un d'entre eux, voilà, je ne veux pas oui. divulguer oui. pour ceux qui n'ont pas vu le film. Oui. Mais c'est vrai que au cours du tournage, l'un de nos personnages est mort. Un autre est actuellement enfermé quelque part et ne peut pas mener la vie qu'elle veut. Les autres continuent à se tenir prêts pour les prochaines manifestations.
0: Donc le feu n'est pas éteint.
1: Non, le feu n'est pas éteint. Et alors même s'il y a plus de manifestations hormis dans certaines provinces comme au Kurdistan et Baluchistan, par exemple, je sais qu'aujourd'hui à Téhéran, il y a beaucoup plus de femmes sans voile qui se promènent sans voile, plus même le garder autour du cou de peur que la police des mœurs arrive. Mais il y en a beaucoup plus aujourd'hui, même qu'il y a un an et demi. Donc petit à petit, même si c'est pas une révolution très visible, mais en tout cas la société évolue et la police des mœurs les laisse faire. Elles sont tellement nombreuses aujourd'hui.
0: Bon, Virginie, merci beaucoup pour cet éclairage. Merci aussi pour ce documentaire exceptionnel, émouvant et poétique. Il est disponible pour nos auditeurs sur lcp.fr et je leur conseille de ne pas le manquer.
1: Merci beaucoup.
0: Merci à vous. Au revoir, Virginie. Ah. Au revoir. Faire entendre des voix ukrainiennes près de 2 ans après l'invasion russe du 24 février 2022, qui a porté la guerre aux portes de l'Union européenne, c'est l'objet de Génération Ukraine, une collection de 12 documentaires réalisés et coproduits en Ukraine, lancé au mois de décembre par Arte et ses partenaires européens, la RTBF, la RTS, la télévision publique tchèque et des organismes européens, dans une démarche de soutien à la résistance ukrainienne. Depuis bientôt 2 ans, dans ce pays, le genre documentaire est en plein essor. Il l'est en fait depuis une dizaine d'années, avec l'émergence d'une sorte de nouvelle vague de documentaristes indépendants. C'est ce qu'explique dans le magazine Arte la productrice Daria Bassel, qui est cofondatrice en 2019 à Kiev de la société de production Moonman donc, et qui a coproduit deux films de cette collection. Ces films explorent en profondeur l'onde de choc causée par cette guerre et montrent comment la guerre a changé ce pays, ses paysages et ses habitants. Ils sondent leur impact, l'impact de la guerre sur le temps long. En décembre dernier, une première salve de 4 documentaires a été mise en ligne sur arte.tv, ainsi qu'à l'antenne pour 2 d'entre eux. Et les 8 autres seront programmés par Arte courant 2025. Mariupol, 3 femmes, a été diffusé le 3 décembre sur Arte. Il est disponible sur arte.tv. C'est une chronique à 3 voix de 3 femmes de générations différentes qui racontent leurs tourments. La mère, sa fille... Sa fille qui est la réalisatrice Svitlana Lichitska et la fille de celle-ci, donc toutes 3 originaires de Mariupol, qui ont été séparées par les événements. Ce documentaire émouvant montre leur désarroi et montre aussi comment leur identité est bousculée. Autre documentaire, primé, multiprimé, intercepté, diffusé sur Arte et disponible sur arte.tv. C'est un film d'Oksana Karpovitch, très saisissant, très dur, qui est sorti dans les cinémas ukrainiens, qui a reçu notamment le prix Amnesty International. Tandis que défilent les images des paysages dévastés, et des intérieurs brisés par la guerre. Ce film donne à entendre des conversations entre des soldats russes et leurs proches paraissant approuvés. Et dans ces conversations donc téléphoniques, ils racontent les violences planifiées contre les civils ukrainiens. Ces dialogues ont été interceptés et mis en ligne par les services secrets ukrainiens pour contrer la propagande ennemie. Ce film superpose 2 mondes pour révéler la déshumanisation engendrée par la guerre. C'est un document précieux pour le futur. Sont aussi disponibles sur arte.tv les documentaires Inside Zaporizhzhia, une centrale nucléaire dans la guerre, qui a été diffusé sur Arte le 10 décembre, et aussi Enfermé par les Russes, Yaïdné 2022, récit des 27 jours d'enfermement par les troupes russes des 400 habitants du village de Yadkin, dont 77 enfants, donc enfermés dans les sous-sols de l'école du village. C'est un film de Roman Blazan. À la date d'enregistrement,

Ce roman s'est vendu à plus de 14 millions d'exemplaires dans le monde. Donc c'est une histoire émouvante d'un amour dans le camp d'Auschwitz. Et la série sera diffusée à l'occasion du 80e anniversaire de la libération du camp d'Auschwitz, probablement dans la deuxième quinzaine de janvier. Donc elle montre aussi, c'est une série assez dure et difficile, mais elle rappelle qu'il y a toujours un espoir. Je vous conseille aussi de voir le 13 janvier sur la chaîne parlementaire le documentaire « Les combats méconnus » de Simone Veil, de Dominique Missica, qui l'a écrit et qui est réalisé par Caroline Dussin. Donc ce documentaire est coproduit par la chaîne LCP et diffusé donc, le 13 janvier. On y découvre ou redécouvre les combats méconnus livrés par Simone Veil, dont on connaît surtout la loi concernant la liberté de l'avortement. Mais au nom de la dignité humaine, elle a mené d'autres batailles, et notamment pendant la guerre d'Algérie. Et elle a promu plusieurs réformes qui ont profondément changé la société française. C'est un beau film que j'ai eu la chance de découvrir en avant-première. Pour les amateurs de documentaires, je signale que le festival FIPADOC et ses projections publiques auront lieu à Biarritz du 24 janvier prochain au 1er février et je vous en reparlerai. Alors, au cours du mois de janvier, ce sera l'occasion de revoir des séries remarquables, notamment sur France.tv et sur Arte.tv. Beaucoup que je vous ai recommandé au cours de l'année 2024 ou même avant. Bon, j'ai noté 10%, Parlement, Nona et ses filles, Ceux qui rougissent, Ça c'est Paris, Samuel, et aussi des séries britanniques adaptées de romans de Charles Dickens, que vous pourrez découvrir sur Arte.tv. La chaîne Arte diffuse aussi en décembre et janvier le cycle Jacques Demy avec 10 films et avec un documentaire qui nous permet de redécouvrir le monde enchanté de ce cinéaste. Le titre de ce documentaire, c'est Jacques Demy, le rose et le noir. Diffusé donc le 19 décembre à 22h25 et disponible jusqu'au 10 janvier sur Arte.tv, suivi par le film Les Parapluies de Cherbourg. Donc autant de belles occasions pour échapper à l'actualité anxiogène en ce début d'année morose. Je vous souhaite à tous un bon début d'année, une belle année, et je vous dis au mois de février, à bientôt.

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0: troisième épisode, cette fois consacré à des femmes particulièrement courageuses et tout à fait drôles par leur parcours, car avant d'être des femmes remarquables face à l'occupant, pour des raisons différentes et de manière tout à fait différente, Colette, puisqu'il s'agit de la première, et Joséphine Baker, la seconde, ont été des danseuses légèrement vêtues. Alors Colette est devenue l'une des plus grandes femmes de lettres de la première moitié du XXe siècle. Joséphine Baker a continué d'être une artiste de music hall, mais l'une est restée très fidèle à la sécurité de son mari qui était juif pendant l'occupation allemande, et l'autre a été une résistante active. Et puis, nous dirons un petit mot d'un livre que Bénédicte Verzès-Chaignon a signé également à propos du studio Harcourt sous l'occupation allemande. Elle n'est pas la seule, elle nous en dira un petit mot. Alors, tout d'abord, deux livres qui nous éloignent en apparence de la Seconde Guerre mondiale, qui nous font un petit pas de côté, pour employer une expression que vous aimez, Bénédicte, Colette en guerre, et puis quand même cette Joséphine Baker formidable. Alors, comment abordez-vous ces deux figures formidables de notre histoire?
1: En fait, je vous ai dit pendant un de nos précédents entretiens qu'en général, je répondais à des commandes, mais Colette, c'est une idée à moi.
0: Ah, alors, à toute règle, il y a une exception.
1: Exactement. Qui naît pendant le premier confinement. Alors, pendant le premier confinement, je ne sais pas si vous vous rappelez, donc les librairies sont fermées, pas de bibliothèque, voilà. Et comme beaucoup d'entre nous, peut-être, je suppose, hein, je stresse en me disant mais qu'est-ce que je vais lire et puis est-ce que j'aurai assez de choses à lire et voilà. Et donc je décide de relire Colette. Donc j'ai dans la collection bouquins, voilà,
0: merveilleuse collection créée par Guy Scheller.
1: Exactement. Et où j'ai déjà lu plusieurs fois les romans et les nouvelles, parce que j'aime énormément lire Colette, j'ai mes romans chouchous, enfin bon.
0: Très bien.
1: Et là, pour, comment dirais-je, avoir un maximum de munitions, je décide de lire tout, y compris des recueils d'articles que j'avais pas forcément lus jusqu'ici. Et en arrivant au recueil d'articles Paris de ma fenêtre, qui concerne donc les années d'occupation, je lis dans la notice de présentation, notice très brève, que ce sont des articles qui ont paru dans le journal Le Petit Parisien.
0: Bon.
1: Et alors là, mon sang d'historienne ne fait qu'un tour, parce que Le Petit Parisien, c'est vraiment un des journaux les plus emblématiques de la collaboration, dont la plupart des journalistes professionnels finiront qui dans les ruines de Berlin, qui devant un peloton d'exécution au fort de Montrouge. Donc, oui. Mais qu'allait-elle faire dans cette galère? Voilà.
0: Voilà.
1: Et donc, j'ai la curiosité, je vais voir sur Gallica le Petit Parisien, je regarde les articles de Colette, les articles originaux, et je vois qu'il y a pratiquement pas de censure qui a été faite pour la publication de ces textes après-guerre ou vraiment anecdotiques. Elle n'a pas été obligée de dénaturer ces textes, et ça, c'est déjà très intéressant. Et en fait, je me rends compte que ce sont des textes qui sont assez malins, parce que elle va jamais parler de Vichy, elle ne parlera des Allemands que pour parler de leur noir, c'est-à-dire le fait que la France était obligée de s'aligner sur l'heure de Berlin en zone occupée. Ou bien elle parle des restrictions en particulier alimentaires, mais pas que. Alors parfois sur un mode franchement comique, parfois en appelant ça de la famine. Et je m'aperçois qu'en fait, comme sa chronique paraît dans les pages féminines, dans la page féminine du quotidien,
0: oui.
1: Eh bien, Elle n'a pas tellement intéressé la censure allemande, puisque par définition,
0: Oui.
1: voilà, la page féminine, c'est rien, c'est nul. Et en plus, je me rendrai compte par la suite que, vous savez, ceux qui à l'Institut culturel allemand ou à la Propaganda-Abteilung sont chargés de des intellectuels et des écrivains français ont un grand mépris pour Colette, dont ils pensent que vraiment elle incarne une littérature dégénérée qui va bien avec la France dégénérée qu'a
0: Oui,
1: perdue
0: oui.
1: en 1940.
0: Et en plus, comme
1: Et
0: elle a été une femme pseudo-légère, car elle n'était pas du tout une femme légère, mais comme elle s'est produite sur les scènes parisiennes nue, aux yeux des nazis, c'est vraiment...
1: absolument, et
0: Voilà.
1: d'ailleurs aussi aux yeux des hommes de Vichy, mais pas que d'eux, on y reviendra peut-être. Et donc, c'est ça qui m'a donné l'idée d'aller voir d'un peu plus près ce que Colette avait fait pendant l'occupation, parce que je connaissais vaguement, oui, je savais que son mari avait, qui était juif, avait été arrêté, interné, qu'elle l'avait fait libérer, je savais pas trop comment. Voilà. Et c'est comme ça que je commence à regarder. Je me rends compte que les biographies de Colette, qui sont des biographies littéraires, ont eu tendance à faire des éclipses sur la période de l'occupation. Or, ah, donc je vais
0: Où l'on
1: dire la
0: voit
1: même
0: au
1: chose que
0: passage que les
1: d'habitude.
0: biographes parfois dissimulent ce qui ne les arrange pas, non?
1: Ou bien ils ne savent pas où chercher, parce que c'est normal, ce sont des spécialistes de littérature.
0: Ah oui, aussi, bien
1: Voilà.
0: sûr.
1: Et donc, bah moi, je vais me rendre compte que les archives existent, voilà,
0: Voilà.
1: sur le sujet, à commencer par le département des manuscrits de la Bibliothèque nationale. Et voilà comment ce livre naît, bah, qui me donne d'excellents prétextes pour lire et relire Colette. Et puis, pour faire simple, établir que bah, c'est une dame de 70 ans, invalide, avec un mari juif qui est obligé de se cacher, qui a déjà été arrêté une fois. Donc, on ne va pas s'attendre à ce qu'elle fasse le coup de feu mitraillette au poing sur l'avant d'une traction
0: Voilà.
1: Citroën, et qu'elle n'a pas du tout démérité. Elle a essayé de dire avec ses moyens et avec son talent ce que ses concitoyens ne pouvaient pas dire, dont elle partageait très largement l'expérience, c'est-à-dire la peur, le manque de tout, l'inquiétude sur comment la guerre allait se finir et surtout quand. Et que même elle avait, par exemple, donné de l'argent et fait la publicité auprès de ses amis fortunés pour aider Suzanne Spaak, qui donc s'occupait d'essayer d'exfiltrer des enfants juifs pour les cacher et empêcher qu'ils soient arrêtés. Donc, c'est un parcours finalement très intéressant qui n'a rien de déshonorant et je crois qui a fait plaisir aux amoureux de Colette, hein, qui sont nombreux, amoureuses et amoureuses, et qui étaient heureux de voir que, pour le coup, elle n'a absolument pas démérité. Elle a fait ce qu'elle pouvait avec les moyens qu'elle avait.
0: En transformant le palais royal en un petit village aussi. Elle n'en sort pas. Alors, rappelons à nos jeunes auditeurs que 70 ans aujourd'hui, je ne dis pas que c'est jeune, mais c'est un âge avancé, mais sans plus. En 1940, 42, 43, 70 ans, c'est un âge très avancé déjà.
1: C'est un âge avancé,
0: C'est
1: d'autant qu'elle
0: important,
1: souffre
0: hein?
1: à la fois d'arthrite et d'arthrose.
0: Oui.
1: Voilà. Et donc, elle ne peut pas vraiment sortir et se déplacer sans un bras secourable, bon, qui est en général celui de son mari. Mais comme il est
0: Oui,
1: juif, eh ben,
0: il ne peut
1: il
0: pas
1: n'est pas
0: sortir.
1: question
0: Mais
1: de
0: oui.
1: sortir avec lui. Il n'est pas question de prendre le métro avec lui et de l'exposer. Et donc, elle va se cantonner beaucoup au palais royal, qui donc étant un jardin clos, même
0: Mais
1: s'il est très
0: voilà.
1: grand, lui donne l'impression d'ignorer un peu les Allemands et ce qui se passe autour. Un peu, hein, parce
0: Un
1: que
0: peu.
1: tout est, voilà, tout est relatif. Les événements vont bien sûr se charger de, voilà. Mais et en même temps, elle désire vraiment rester à Paris parce qu'elle considère que ce serait une forme de lâcheté de quitter la capitale et que elle dit qu'on ne peut vivre les guerres qu'à Paris. Bon, pourquoi
0: Bon.
1: pas? Voilà. En tout cas, c'est une expérience très particulière, mais qu'elle va transcender dans la littérature, effectivement, en, eh ben, écrivant ce qu'elle voit depuis ses fenêtres
0: Voilà.
1: au Palais Royal. Et pour moi, ce qui me touche énormément, c'est que en 1942, alors quand tout va mal, c'est-à-dire l'Allemagne est vainqueur sur tous les fronts, son mari a dû partir se cacher loin d'elle, elle ne sait pas si elle le reverra, elle ne sait pas si elle vivra assez longtemps pour voir la fin de la guerre, et c'est le moment où elle écrit Gigi, qui est vraiment
0: Et
1: un
0: oui.
1: roman délicieux, très drôle, charmant, etc. Et qui est vraiment l'illustration de la puissance consolatrice de la littérature, à commencer par celle qui écrit, voilà, cette littérature.
0: Oui, c'est une belle conjonction de temps, en quelque sorte, espace-temps, une façon de se projeter dans un passé récent, idéalisé un peu.
1: Idéalisé, bien sûr,
0: Bien sûr,
1: oui.
0: bien sûr. En vous écoutant, alors, l'historienne que vous êtes va sans doute me corriger, mais je songe à la pièce d'Anouilh, Leocadia, et surtout à l'air que Francis Poulenc a composé pour cette pièce, qui est Les chemins de l'amour. Et cette pièce d'Anouilh et cette chanson ont été conçus pendant l'occupation et Leocadia a
1: Tout
0: été
1: à fait,
0: créée.
1: parce que en fait, je dirais toute cette belle époque, elle n'a jamais été aussi belle qu'à posteriori, voilà. Et d'autant plus en comparaison avec ce qu'on appelle couramment les années noires.
0: Oui, on pourrait là pasticher Talleyrand en disant qui n'a pas connu la belle époque ne sait pas qui n'a pas vécu avant 14 ne sait pas ce qu'était la belle époque au fond, hein? On pourrait bon. Alors, Colette a été courageuse à la mesure de ses moyens, peut-on dire ça? Elle ne
1: Oui, tout
0: s'est
1: à
0: pas
1: fait.
0: compromise, excepté ces quelques articles, mais dont vous faites comprendre qu'ils sont en quelque sorte des péchés véniels,
1: Ce
0: si
1: sont
0: le
1: des péchés
0: protestant que je
1: véniels.
0: suis peut utiliser cette expression.
1: Et puis, bah, c'est vrai qu'il faut qu'elle gagne sa vie, pour le coup. C'est quand même quelqu'un qui
0: Oui.
1: vit de sa plume. Et son mari, lui, bah, à peu près toutes les professions lui sont interdites, puisqu'il est juif. Parce
0: Voilà.
1: qu'à l'origine, il est. Comment dirais-je, il est négociant en pierres précieuses, etc. Donc, autant vous dire que là, c'est
0: Oui,
1: complètement exclu.
0: évidemment.
1: Voilà, donc, il y a cette nécessité qu'ont connue ben, l'immense majorité des Français, c'est-à-dire
0: Bien
1: gagner
0: sûr.
1: sa vie. Voilà.
0: Autre grande figure française du XXe siècle, Joséphine Baker, qui est entrée, dont les cendres ont été transférées au Panthéon, voici quelque temps, et dont vous avez retracé le parcours, Bénédicte Vergès-Chaignon. Alors, j'aimerais rappeler à nos auditeurs que Régis Debray, que l'on n'attendait pas là, a milité, voici quelques années, pour le transfert des cendres de Joséphine au Panthéon. J'ai longtemps pensé qu'il y avait une sorte de trait d'humour chez Régis Debray, mais au fond, c'était une très bonne intuition, n'est-ce pas?
1: Oui, c'était une très bonne intuition. Régis Debray, c'est quelqu'un, mais je pense que vous le savez tous, qui aime bien penser un peu en dehors des cases
0: Oui.
1: et qui aime fondamentalement les destins, c'est-à-dire les destinées qu'on n'attendrait pas, les voilà. Donc je comprends tout à fait qu'il ait été séduit par l'idée assez iconoclaste de Joséphine Baker au Panthéon. Et je dois avouer que c'est amusant de repenser à la remontée de la rue sous flot, des cendres de Joséphine Baker, accompagnée de des chansons
0: Oui.
1: qui ont fait sa carrière et qui se prêtent pas tellement à la solennité de la cérémonie. Donc c'est
0: Sans
1: vraiment
0: parler de son costume d'origine de la revue
1: et c'est vraiment
0: 1925.
1: adorable de penser que ça finit par une montée des marches. Alors
0: Mais
1: pas
0: oui, mais
1: voilà,
0: oui, mais
1: pas celle forcément attendue, mais alors je vais vous dire pourquoi je vous ai fait une Baker. Déjà parce qu'on me proposait un livre illustré, et c'est quelque chose que j'ai pas assez mentionné, mais j'aime beaucoup les illustrations, j'aime les photos, j'aime tout ce qui donne de la chair à ce que j'écris.
0: Nos auditeurs ne seront pas surpris qu'ils se souviennent sans doute que vos premières amours d'enfance vous portaient aux revues
1: Oui,
0: d'histoire
1: voilà.
0: ou revues
1: Et au
0: destinées
1: livre
0: aux enfants.
1: illustré.
0: Voilà.
1: Et pour être honnête avec vous, quand j'ai pour la première fois entre les mains un livre qui a un cahier photo, je commence par ça. Voilà, je résiste pas à aller voir le cahier photo. Et j'ai un grand plaisir à choisir des illustrations quand j'en ai l'occasion pour un livre. Or là, pour Joséphine Baker, c'était le cas, je veux dire, c'était même la caverne d'Ali Baba
0: Ben
1: de
0: oui.
1: l'illustration, hein,
0: Ah
1: puisque
0: oui.
1: voilà une jeune femme qui devient célèbre à 19 ans et qui sera photographiée, dessinée, peinte, filmée, tout ce que vous
0: Oui.
1: voulez jusqu'à sa mort. Et puis, il y avait des archives, parce que s'il n'y a pas d'archives,
0: Vous ne
1: Bénédicte.
0: travaillez que s'il y a des archives.
1: Voilà, tout à
0: Nos
1: fait,
0: auditeurs le savent, s'ils ont
1: voilà,
0: envie que vous
1: je suis, vous
0: écriviez
1: savez,
0: sur
1: comme
0: leurs ancêtres.
1: Marilyn Monroe je sais plus, non, c'est pas Marilyn Monroe, c'est ce top modèle qui disait qu'elle ne se levait pas de son lit à moins d'une certaine somme. Et donc moi, je me lève pas de mon lit s'il n'y a pas d'archives.
0: C'est moins cher, mais c'est volumineux.
1: Et donc, en l'occurrence, parmi les masses les plus importantes qui étaient encore inédites, la Bibliothèque historique de la ville de Paris venait de faire l'acquisition de la correspondance que l'habilleuse de Joséphine Baker, qui l'accompagnait en tournée à travers le monde, avait envoyée à ses parents. Voilà, racontant dans ses lettres, comment se passaient les tournées, des anecdotes sur Joséphine Baker, certains moments où elle adopte ses enfants à travers le monde. Et donc, c'était une très belle et passionnante source. Et c'était pour moi, j'ai pas souvent l'occasion, ça m'arrive en particulier pour des biographies, mais ça m'a permis de travailler de fait sur un temps beaucoup plus long que les années
0: Oui.
1: de guerre, puisque ça emmène jusque dans les années 1970
0: Et voilà,
1: pour le
0: oui,
1: coup.
0: car
1: Voilà.
0: vous avez dit qu'elle a été portraiturée, filmée. Je serais prêt à dire aussi qu'elle a été moquée et caricaturée. Il y a une cinquantaine d'années, on disait d'une chanteuse ou d'un chanteur, ah, il fait comme Joséphine Baker, il annonce ses adieux tous les ans. Hein, voilà.
1: Oui, en fait, c'est même un. Oui, c'est parce qu'à partir du moment où elle a commencé à adopter des enfants, elle avait dit que elle allait faire ses adieux à la scène pour rester auprès de ses enfants. Mais en fait, comme cette famille prenait des proportions très importantes qui venaient s'ajouter au à sa propriété en Dordogne, dont elle avait voulu faire une ferme modèle, un parc d'attractions, le hameau de la Reine, etc. Tout ça demandait beaucoup d'argent, donc elle revenait
0: Régulièrement santé, voilà.
1: régulièrement chanter, refaisait ses adieux et ça recommençait pour les mêmes raisons.
0: Alors, quand même, n'oublions pas nos auditeurs et rappelons les grandes lignes du parcours de Joséphine Baker. Tout d'abord, c'est une Américaine. qui, parce qu'elle est noire, subit la ségrégation, et parce qu'elle est, j'allais dire, une showwoman dans l'âme, se révèle très jeune une exceptionnelle meneuse de revue, aux États-Unis même, n'est-ce pas?
1: Alors, sa carrière, elle va vraiment démarrer en France. Donc, elle naît au début du siècle dans le Missouri. Et alors, elle n'est pas noire, elle est de couleur, colored, comme
0: Ah
1: disent
0: oui.
1: les Américains, puisque en fait, elle a des origines au pluriel, métissées, noires, amérindiennes. Peut-être blanche assez probablement, mais vous connaissez donc cette règle one drop rule, c'est-à-dire une goutte de sang noir et vous êtes noir. Donc bien entendu, elle est victime de la ségrégation. Elle est de
0: Oui.
1: toute façon née dans un milieu extrêmement pauvre et très très jeune, hein, à l'adolescence, elle va trouver sa vocation et un moyen de gagner sa vie. En commençant à travailler dans des revues, des petits rôles, puis comme danseuse. Vous savez ce qu'on appelle les chorus girls, c'est-à-dire les
0: Oui.
1: jeunes femmes, voilà, qui sont alignées derrière, en essayant de chanter. Et elle a du succès aux États-Unis. Elle se fait remarquer, vraiment toute jeune dans des revues qui sont pour un plus public blanc, mais où tous les artistes sont noirs et elles ont la particularité, ces revues, c'est parmi les premières qui sont écrites et composées par des noirs aussi.
0: Ah oui, d'accord.
1: Et c'est comme ça qu'elle va être repérée par une productrice américaine qui veut faire venir des artistes afro-américains à Paris pour monter une revue et qui lui propose du travail. Et Paris, c'est pour les artistes afro-américains, un peu un Eldorado, parce que le succès est possible, le racisme n'est pas systémique,
0: Voilà.
1: puisque la ségrégation n'est pas à l'ordre du jour en France. Et donc, Joséphine Baker, elle prend le risque, elle vient à Paris, ce sera la fameuse revue Nègre,
0: Oui.
1: voilà, en 1925, qui va faire d'elle en une soirée, une vedette, la personne qu'il faut avoir vue, la personne dont on parle, voilà,
0: Voilà.
1: la personne que tout le monde veut, embaucher et qui va commencer une carrière au music hall, au cinéma, dans la chanson, aller vers le théâtre pendant toute l'entre-deux-guerres en France. En Europe et dans le monde, puisqu'elle fait vraiment des tournées internationales, et elle va être une personnalité vraiment très très populaire en France.
0: Et porté par les Français, à nos concitoyens qui considèrent que la France est un pays où le racisme est systémique, Joséphine Baker, le succès de Joséphine Baker apporte le démenti le plus spectaculaire. Il ne faut pas oublier que ce succès n'est pas exotique, mais plutôt relié à une contre-image, car le spectacle de Joséphine la montre. Certes nu avec un régime de banane autour de la taille, ça on peut dire qu'en effet ça se réfère à un exotisme que nous aujourd'hui, à juste titre à mon avis, nous condamnons. Cependant, elle louche, elle rit, elle se moque de cela. Autrement dit, elle utilise l'image exotique pour produire une contre-image qu'en France les gens soutiennent. Et puis, dernière chose, mais vous allez me dire si je me trompe ou pas, hein, je veux pas, bon, c'est l'époque aussi où, par exemple, Senghor arrive en France, je crois que c'est à Louis-le-Grand, et sa famille lui a dit, tu verras, à Paris, il n'y a pas de noirs. Alors il arrive à Louis-le-Grand, il arrive, il prend un couloir pour aller à l'administration, et là, il ouvre une porte et il tombe sur qui? Sur Aimé Césaire, qui était assis sur un banc. C'est lui qui raconte ça. Donc voilà,
1: Mais
0: entrechoque, pardonnez-moi, cher Bénédicte, mais
1: oui,
0: c'est...
1: mais en fait, Joséphine Baker, effectivement, c'est en dehors de son talent et de comment dirais-je, de son intuition extraordinaire. Elle a beaucoup d'humour, une grande capacité d'autodérision, effectivement. Et elle travaille beaucoup, ce qui va lui permettre d'évoluer. C'est-à-dire que, effectivement, en 1925, elle est presque nue sur la scène, mais à la fin des années 1930, non seulement elle est habillée sur la scène du Casino de Paris, mais elle porte des tenues somptueuses,
0: oui.
1: Elle incarne, voilà, des personnages, et elle est réellement une référence, enfin c'est quelqu'un qui fait de la publicité pour les voitures de luxe dont on copie l'habillement, hein, c'est pas du tout le tirailleur de Banania, hein.
0: Voilà, c'est c'est ça.
1: Oui, c'est vraiment aussi, je dirais, une vedette, voilà, en dehors tout à fait de
0: voilà.
1: Sa couleur de peau, et cet amour est réciproque, c'est-à-dire elle est très aimée en France, et elle rêve de devenir française, elle va devenir française par son mariage, effectivement, dans les années 1930, et elle est extrêmement contente d'être française, et elle aura toujours un regard beaucoup plus critique sur les États-Unis que sur la France.
0: Alors, rappelons que son plus grand succès, hein, si on devait citer un titre de Joséphine, ce serait « J'ai deux amours, mon pays et Paris », n'est-ce pas, hein?
1: Oui. Et alors, un pays qui est un peu changeant parce que…
0: Eh oui.
1: Comment dirais-je, elle a incarné beaucoup d'exotisme ou d'altérité différent selon les films, les chansons, voilà. Et donc, parfois elle est antillaise, parfois elle est asiatique, parfois elle est africaine, voilà. Ben parce qu'aussi, elle a… ce n'est pas quelqu'un qui a fait Joséphine Baker, c'est Joséphine Baker qui s'est fait elle-même.
0: Oui, là, de ce point de vue, vous rejoignez la proposition que je formulais. Elle crée une contre-image à partir d'une image qui aurait pu l'enfermer.
1: Et bon, quitte à réécrire sa vie de manière évolutive au fil des années, mais elle a publié ses premières mémoires, elle avait 21 ans.
0: Oui, alors elle a le droit d'en changer quand même.
1: Voilà, donc elle en a changé beaucoup jusque dans les années 1970. Et aussi parce que, j'ai dit, son amour de la France et sa fierté d'être française, mais elle se considère comme une citoyenne du monde. Parce que après la Seconde Guerre mondiale, à cause aussi de l'expérience de la Seconde Guerre mondiale, au fond, elle va s'engager vraiment tout en continuant sa carrière pour lutter contre toutes les formes de préjugés de race, de religion, d'origine.
0: Et elle devient espionne au service de la France libre. Alors ça, c'est magnifique.
1: Alors, c'est un peu beaucoup dire.
0: Ah,
1: en tout cas, elle est sollicitée par quelqu'un de, comment dirais-je, du 12e bureau de l'armée. Elle est tout à fait prête à faire quelque chose. En fait, ça n'aura pas beaucoup de concrétisation, chose qu'elle reconnaîtra avec son grand humour, etc. Oui. Mais bon, disons qu'elle est prête à ça. Les hasards de la vie et de la carrière font que pendant la première partie de la guerre, elle est très gravement malade. Elle va rester hospitalisée plus d'un an au Maroc. Et quand elle sort de l'hôpital, le débarquement anglo-américain en Afrique du Nord française de novembre 1942 a eu lieu. Tout de suite, elle va se mettre au service de la cause, et plus particulièrement de la cause de la France libre et du général de Gaulle.
0: Ça, c'est formidable, quand même.
1: Voilà. Ah, mais oui, tout à fait, puisque elle abandonne complètement sa carrière privée et elle ne fait que des galas caritatifs, des représentations auprès des soldats, auprès des blessés, dans les hôpitaux. Elle voyage jusqu'en Égypte, éventuellement dans des conditions matérielles très difficiles. Elle se montre à la propagande pour montrer son soutien au général de Gaulle. Elle va même s'engager dans une unité de la France combattante des auxiliaires féminines de l'armée de l'air. Donc, elle revêt l'uniforme, elle s'engage pour la durée de la guerre et elle sera ainsi, après les débarquements et le retour en France, elle suit l'armée de l'âtre de Tassigny. Elle sera la première à chanter en Alsace, la première artiste française depuis l'annexion de 1940 et la première artiste française à chanter à Berlin après la capitulation.
0: Formidable.
1: Et,
0: formidable.
1: Voilà. Et ça, vraiment, j'insiste, au détriment complètement de sa carrière, de son argent et aussi de sa santé, puisque elle va être tellement malade à nouveau après la libération qu'elle va être hospitalisée, qu'on va croire qu'elle va mourir et que du coup, vite, vite, on lui remet la médaille de la résistance à l'hôpital en pensant que si ça se trouve, elle ne survivra pas.
0: Oui, tout cela mérite vraiment les éloges parce que évidemment il y a toujours cette ce réflexe de la téléologie. Les gens savent la suite, alors ils se disent que tout est réglé. Mais d'une part, qui soutient le général de Gaulle en 40-41? Une poignée de gens. Donc quel est philosophiquement, moralement, d'emblée choisi ce camp n'était pas une évidence. Elle aurait pu rallier les Français de Washington et Dieu sait s'ils étaient
1: anti-gaullistes. Ah non, mais attendez, elle aurait pu aussi rallier rien du tout, tout simplement.
0: Et ne rien faire du tout,
1: voilà,
0: bien sûr.
1: Continuer à chanter, à se produire dans des
0: bien
1: salles de spectacle, attendre que ça se passe, hein, tout simplement. C'est un engagement avec
0: un risque,
1: un risque et une vraie un choix politique. Voilà, la France libre, le général de Gaulle, elle se produit partout avec un drapeau frappé de la croix de Lorraine qu'elle balade
0: formidable.
1: Avec elle, qu'elle
0: formidable.
1: A fait faire, etc. Ouais. Voilà, donc vraiment et par exemple le général de Gaulle à Alger va lui donner une petite croix de Lorraine en or, elle va la mettre en vente aux enchères pour fournir de l'argent à la résistance. Vous voyez, elle est vraiment, elle est à fond, quoi. Elle y croit, voilà.
0: Ah,
1: elle
0: oui, c'est
1: elle est à fond. Donc, tant pis pour les affaires d'espionnage, c'est pas grave. Oui. Ce qui est beau, c'est cet engagement vraiment entier et très sincère.
0: Inversement, on peut dire de la France libre qu'elle a su rallier à elle toutes sortes de gens. On a prêté au général de Gaulle des mots un peu apocryphes ou ironiques vis-à-vis de lui-même, mais en disant à quel point justement la France libre était une geste collective généreuse, ouverte à l'altérité et non pas repliée sur elle-même, ratiocinée sur quelques vieilleries nostalgiques. Hein.
1: Ah bah surtout, enfin, n'oublions pas quand même que la France libre, à l'origine, c'est vraiment quelques centaines de gens qui viennent de France et puis sinon des gens qui viennent de l'Empire colonial.
0: Mais
1: toutes
0: oui.
1: sortes de gens qui viennent de l'Empire colonial, hein, parce que on estime qu'à la fin de 1940, il y a 35 000 FFL, Force Française Libre, et sur le lot, il y en a 30 000 qui viennent de l'Empire colonial, et encore, je suis modeste. Hein.
0: Oui.
1: Donc, vraiment, oui, c'est une France... une France avec un S à France
0: voilà,
1: libre,
0: c'est une France
1: effectivement.
0: bigarrée et
1: Exactement,
0: comme
1: oui.
0: le dira le général à l'hôtel de ville de Paris, hein, la France éternelle, hein, la France, la seule France qui vaille. Hein.
1: En tout cas, une France très accueillante. Alors bon, je dirais un peu de force.
0: Oui, bien sûr.
1: Mais aussi, ça fait partie de l'ADN de la France libre, effectivement.
0: Mais oui, et le général de Gaulle a su incarner cela aussi. Cet
1: aussi.
0: Homme de culture quasi médiévale que ses copains de Saint-Cyr ont surnommé le connétable était capable de voir cela aussi. Hein.
1: De voir cela et de reconnaître Aussi, je dirais, la sincérité des engagements, même si il avait cette roideur qui faisait qu'il
0: Oui.
1: considérait que chacun n'avait qu'à faire son devoir.
0: Oui.
1: Voilà.
0: Oui, comme disait Pompidou, vous verrez, il est un peu spécial, disait-il à l'impertite. Et Cordier l'a trouvé franchement antipathique la première fois
1: En
0: qu'il est
1: tout
0: venu.
1: cas, oui, très déçu parce que effectivement, Daniel Cordier fait partie de voilà de la première poignée, je dirais,
0: Oui.
1: des FFL, hein, des jeunes garçons qui vont constituer les Forces françaises libres. Et il s'attend à être félicité, remercié, câliné pour ça. Et non, non. C'était normal.
0: Voilà, c'est tout. Alors, cette Joséphine Baker survit à la maladie qui la frappe à la Libération et elle réentame une nouvelle vie, une nouvelle carrière de mère adoptive. Alors, c'est un autre versant qui parfois fait un peu grincer. On se dit, mais qu'est-ce qu'elle a fait d'adopter tous ses enfants, de les installer dans un château du Périgord que l'on peut voir encore et que
1: Absolument, que l'on peut
0: les gens de la
1: visiter.
0: région appellent le château de Joséphine.
1: Oui. Et d'ailleurs, c'est vrai que rétrospectivement, nous portons peut-être un regard plus sévère sur l'adoption internationale que celui qui est porté dans les années 50, hein, qui est le moment où elle adopte finalement 12 enfants. Voilà, après avoir dit à son mari quatre garçons et un
0: Ils arrivent.
1: représentant, voilà, et donc ils seront 12 garçons et filles. Et effectivement, elle veut constituer vraiment de manière à la fois symbolique et très concrète l'illustration que tous les hommes du monde sont frères. Voilà.
0: Formidable.
1: Voilà. Donc, alors après, ce qui nous pose effectivement maintenant question, c'est les conditions de ces adoptions qui sont pour le moins débarrassées de contraintes administratives, je vais dire les choses comme ça. Voilà. Avec, ça devient un petit peu, je dirais, une sorte de passion qu'elle a du mal à réfréner
0: Oui.
1: effectivement chaque fois que une opportunité se présente.
0: Alors, Joséphine Baker va devenir une militante des droits de l'homme d'une façon générale et du droit des Noirs en pays ségrégationniste en particulier, et donc bien sûr dans son pays d'origine, aux États-Unis. Elle va même participer à la grande marche de Martin Luther King.
1: Oui, en fait, une fois sa carrière lancée en Europe, en Amérique latine, dans les années 1930, Joséphine Baker était retournée aux États-Unis où elle avait été assez maltraitée, effectivement, où on l'avait ravalée au rang de une danseuse noire parmi d'autres. On lui avait remis les bananes qu'elle avait quittées depuis 10 ans. En
0: Voilà.
1: France, ça s'était vraiment mal passé. Ça n'avait fait que conforter son amour pour la France. Après la Seconde Guerre mondiale, quand elle retourne aux États-Unis, sa réputation est beaucoup plus assise. Elle a réellement du succès. Elle a suffisamment de succès d'ailleurs pour imposer, par exemple, en Floride, que dans ses spectacles, bien des Afro-Américains puisse se joindre au public blanc, chose qui est vraiment voilà exceptionnelle, mais au fond elle-même ne cesse d'être confrontée à ce racisme personnellement, et au fond elle va protester, quitter les États-Unis avec fracas, générer un certain nombre de scandales, subir de très lourdes accusations. Elle est menacée d'interdiction de venir aux États-Unis. Elle a un dossier qui est ouvert à son nom au FBI. Alors malheureusement, qui est très décevant pour les historiens parce qu'ils ne Il ne contient en réalité que des ragots et des articles de journaux, mais enfin,
0: bon.
1: Voilà, ça montre une ambiance particulièrement hostile qui se poursuivra dans les années 50 et 60, où effectivement, elle va prendre aussi cette dimension de militante pour la cause des Afro-Américains aux États-Unis. Vous avez raison, elle participera à la Grande Marche avec Martin Luther King. Elle prendra la parole et à cette occasion, elle revêt son uniforme de la France libre.
0: Et oui, c'est magnifique, ça.
1: Ce qui prouve qu'elle entre encore dedans. Voilà,
0: ah oui,
1: après
0: voilà,
1: toutes ces années.
0: Voilà. Hein,
1: et elle a la vigne. Et voilà, elle sera invitée aux funérailles du président Kennedy aussi. Son statut va évoluer, je dirais, aux États-Unis, mais avec toujours un succès public sans doute moins grand que celui qu'elle connaît en France et en Europe et dans beaucoup de pays du monde, hein, parce que vraiment, c'est quelqu'un qui se produit aussi bien au Japon, en Israël, en Amérique latine. Hein,
0: oui.
1: Nous n'oublions pas, c'est vraiment une vedette internationale.
0: Le message universel qu'elle porte.
1: Oui, un message universel vraiment de fraternité, d'égalité, qu'elle a quand même, je pense qu'il s'est trouvé conforté par l'expérience de la Seconde Guerre mondiale et des persécutions, voilà, qui sont venues s'ajouter à ce qu'était son expérience personnelle de la ségrégation et de ce qu'elle constatait aux États-Unis. Faut quand même pas oublier que quand elle retourne aux États-Unis, elle est à chaque fois en couple avec des hommes blancs et elle n'est pas autorisée à résider dans les mêmes hôtels qu'eux.
0: Hallucinant,
1: Oui, oui, même à New York, qui est en principe donc pas dans un état de ségrégation. Hein, donc, je pense que, et heureusement, nous avons un peu oublié ce que c'est que l'Amérique ségrégationniste, au moins jusque dans les années 1960.
0: Et n'oublions pas non plus ce qu'est la France et ce qu'elle a toujours été, quand même, malgré tout, malgré les fautes commises que nous ne devons pas oublier, mésestimer, négliger, bien sûr. Mais l'idéal que porte la France est un idéal universaliste.
1: Oui, c'est un idéal universaliste, effectivement. Et d'ailleurs, si nous sommes parfois un peu sévères sur cette famille internationale qu'elle s'est construite, c'est très très bien accepté en France, c'est admiré, puisque quand elle va avoir trop de problèmes financiers, il va y avoir des appels aux dons publics qui auprès du public lambda ont beaucoup de succès et qui vont lui permettre une fois, pas deux, mais une fois de sauver son château en Dordogne avec son projet de village-monde.
0: Eh oui, c'est émouvant, c'est émouvant. Donc au fond, le transfert de ses cendres est la réaffirmation par la France républicaine de ce message universaliste, alors que ces dernières années…
1: Oui, en plus elle est d'origine étrangère.
0: Voilà.
1: Et elle a choisi la France.
0: Voilà. Ah, oui. Alors, nous avons beaucoup parlé de… Enfin, non, pardon. C'est moi qui ai suggéré l'expression de contre-image que vous avez bien voulu accepter comme un postulat. Mais là, nous allons parler d'image. Et d'image de nouveau terrible. Fatalitas, revoici l'occupation allemande. On l'avait chassée par la porte, la voici par la fenêtre. Mais un ouvrage absolument remarquable auquel vous avez contribué et qui porte sur le studio Harcourt. De quoi s'agit-il, Bénédicte Vergès, chez nous?
1: Alors, on va faire une transition, Frédéric.
0: Oui.
1: Vous savez bien ce que c'est que le studio Harcourt et bien entendu, Joséphine Baker a été photographiée par Harcourt avant la guerre et puis dans son uniforme après la libération et ensuite pendant de nombreuses années en tenue de soirée, dans ses costumes de
0: C'est...
1: scène, donc magnifié par le style Harcourt. Alors, que venais-je faire moi au studio Harcourt à cette époque-là? Là, c'est une histoire de rencontre. Je rencontre par le documentariste Jérôme Prieur, un ami à lui, Nicolas Ragoneau, qui
0: Oui.
1: est un spécialiste, lui, de Proust.
0: Tout à fait.
1: Et donc, nous sympathisons comme ça, et il tient un blog qui s'appelle Proustonomics, et dans
0: Remarquable
1: lequel,
0: blog, soit dit
1: oui,
0: entre
1: et
0: parenthèses, hein.
1: dans lequel il parle de Proustiens divers et variés qu'il aime
0: Oui.
1: illustrer, si possible. Et donc, en cherchant une photo, il atterrit comme ça dans la collection Harcourt. Il faut savoir que dans les années 1980, le studio Harcourt, qui a eu plusieurs propriétaires depuis l'origine, connaît de très grandes difficultés financières et vend alors son fonds photographique à l'État. Le ministère de la Culture fait l'acquisition de, on ne sait pas exactement, à peu près 4 millions de tirages et de
0: Extraordinaire,
1: négatifs
0: oui.
1: qui couvrent depuis 1934 jusqu'à 1989. Et voilà, les archivistes de la médiathèque du patrimoine et de la photographie se mettent au travail pour inventorier cela grâce au
0: Oui.
1: fichier client. Et Nicolas Ragoneau, donc en allant chercher une photo de Stanislas de la Rochefoucauld, prend connaissance de ce fonds et se rend compte que le studio a continué à travailler sous l'occupation, photographiant des chanteuses, des comédiens, enfin, des
0: Oui.
1: artistes de tout genre, comme d'habitude, mais aussi des hommes politiques, dont Pierre Laval, Darquier Pellepoix, parmi les
0: Les
1: commissaires,
0: revoici, les
1: voilà,
0: revoici.
1: aux questions juives, et aussi des Allemands, qui venaient se faire un portrait souvenir
0: Oui.
1: chez Harcourt. Et donc, c'est là, et bien entendu, il y a des clients ordinaires, voilà. Et c'est donc là toute la société qui défile, toute la société aisée qui défile devant l'objectif d'Harcourt, donc déjà assez intéressant. Et en fait, nous nous rendons compte à ce moment-là, quand Nicolas Ragoneau me sollicite, que c'est le moment où naît le style Harcourt que nous reconnaissons tous au
0: Oui.
1: premier coup d'œil, parce que comme c'est la guerre et que dans le cinéma, il n'y a pas autant de travail que d'habitude, les photographes de plateau, c'est-à-dire les photographes qui, sur les plateaux de cinéma, faisaient les photos très flatteuses et engageantes qui allaient servir à la promotion des films, n'ont plus assez de travail pour vivre et viennent travailler comme opérateurs chez Harcourt et appliquent les techniques du cinéma
0: Et voilà.
1: pour les cadrages, pour les lumières, pour des tirages en saturant les noirs, par exemple. Et voilà la naissance du grand style Harcourt et le résultat des malheurs de la guerre, si je
0: Et
1: puis m'exprimer ainsi.
0: l'intervention de Bénédicte
1: Voilà,
0: Vergès
1: tout à
0: Seignon.
1: fait, parce que Nicolas Ragoneau a l'idée de faire un livre et il se dit qu'il a besoin de quelqu'un qui connaisse cette période. Lui connaît très bien la photo et le cinéma et donc nous travaillons de concert. C'est donc une expérience vraiment très amusante puisqu'il s'agit de plonger littéralement dans des fonds qui ne sont pas très exploités, dont certains négatifs n'ont pas été tirés en positif. Donc,
0: Oui.
1: on
0: Oui.
1: va parfois de découverte en découverte. C'est comme ça que je vais découvrir la photo, la série de photos de Corinne Luchaire avec son amant autrichien, voilà, qui a été réalisé par le studio parce que Corinne Hucher était une égérie du studio Harcourt. Donc, ça n'a pas été tiré. Je découvre, voilà,
0: Nous
1: les
0: reparlerons de
1: négatifs.
0: Corinne Lucert
1: Voilà.
0: tout bientôt,
1: Voilà.
0: évidemment.
1: Voilà. Donc, je ne peux pas vous dire à quel point j'ai,
0: Bien
1: fait
0: sûr.
1: ma prétentieuse après, auprès de Nicolas Ragoneau quand j'ai fait cette trouvaille.
0: Découverte,
1: Et
0: oui.
1: nous allons comme ça, bah, jusqu'à la période de l'immédiate après-guerre, puisque à peine les Allemands ont-ils tourné les talons que ce seront les résistants et les soldats alliés qui viendront se faire photographier chez Harcourt, qui a aussi. Alors les opérateurs
0: Alors, je
1: Harcourt.
0: crois, pardon de vous
1: Oui.
0: interrompre, mais je crois me souvenir à la lecture de votre livre que les fondateurs du studio étaient juifs et que le studio avait changé de main, évidemment, au moment de
1: Alors
0: l'occupation.
1: c'est pas tout à fait ça, c'est
0: Ma mémoire me fait défaut, je vous prie de
1: voilà.
0: m'excuser.
1: Non, non, Harcourt, c'est l'alias d'une des fondatrices du studio, Cosette Harcourt, de son vrai nom Germaine Hirschfeld, qui est juive et, comme son nom ne l'indique pas, anglaise. Voilà. Et donc les autres fondateurs, qui sont les frères Jean et Jacques Lacroix, qui sont des propriétaires de
0: Ah,
1: presse
0: d'accord.
1: professionnelle, une presse professionnelle du genre Le Plombier, Zinguer, ou Le Couvreur français, hein, voilà, pas du tout glamour, hein, voilà. Et donc effectivement, il y a des petits micmacs pendant à partir du début de l'occupation, pour changer le nom des propriétaires, voilà. Mais le studio va continuer, je dirais, sur sa lancée, et c'est bien
0: Avancer.
1: normal parce que je veux dire, faire des portraits, hein, c'est pas une activité qui est
0: Oui.
1: censurée, ou c'est pas une activité qui contribue à l'effort de guerre. Hein.
0: Mais en même temps, cette activité qui paraît innocente contribue, comme le dit Pascal Horry à propos du journal Comédia, journal qui traite de l'actualité du spectacle, à entretenir l'illusion d'une vie normale. Les
1: Oui,
0: gens faire
1: absolument, ça
0: photographier.
1: introduit, ça entretient l'illusion de la normalité. Et ce qui est très déconcertant pour nous aussi, c'est de voir des personnalités de la collaboration ou des Allemands photographiés avec les canons.

0: ministère de la guerre pour aller photographier le général de Gaulle. Et donc, il y a une série très amusante parce que le général de Gaulle, il est vraiment raide comme la justice et on sent que il est pas spécialement ravi d'être là, qui se plie à l'exercice. Et là, on n'a pas le style Harcourt avec le général de Gaulle.
1: Voilà,
0: Effectivement, ça, il n'y a pas de glamour.
1: ça ne rentre pas dans
0: N
1: l'objectif
0: non,
1: au
0: non,
1: sens
0: ça ne tient
1: propre
0: pas dans
1: comme
0: le
1: au sens
0: cadre. Vous avez tout à fait
1: figuré.
0: raison.
1: Alors, Bénédicte Vergès Seignon, ces pas de côté vous ont-ils distraite, divertie ou au contraire fait ressentir vos sujets d'étude d'une autre manière?
0: Je pense que c'est vraiment ça, c'est ressentir mes sujets d'étude d'une autre manière, éviter la lassitude. Hein, vous savez, après quand même une trentaine d'années de
1: Oui.
0: travail, voilà, hein, sur une période qui est très courte, c'est le plaisir de, je dirais, de d'utiliser les compétences que j'ai, bah, pour aller aussi fouiller dans des angles qui sont moins connus, découvrir alors de nouvelles sources, de nouveaux lieux aussi, puisque par exemple cette collection Harcourt, elle est conservée au fort de Saint-Cyr à Montigny-le-Bretonneux, et donc mais vraiment j'engage au moment des journées du patrimoine tous ceux qui peuvent à s'inscrire pour aller visiter ce lieu extraordinaire et tout à fait inattendu. Et voilà, ça c'est aussi, alors les à côté tellement merveilleux du plaisir de l'historien, c'est d'aller découvrir non seulement des sources, mais des lieux, des monuments, voilà, parfois sous un angle un peu différent.
1: Bon, mais écoutez, merci beaucoup de nous avoir parlé de ces personnalités qui étaient Colette et Joséphine Baker d'une part, et puis de ces archives photographiques du studio Harcourt. Nous allons nous retrouver pour le prochain épisode en un terrain plus classique, mais avec vous, Bénédicte Vergès Seignon, les dossiers les plus classiques ne sont jamais bourgeois. Et de cette manière, vous faites idéalement mentir notre cher Paul Claudel. Merci beaucoup, bonne fin de soirée et bonne soirée à tous. À très bientôt.

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2: Sage. 140 sur la ligne droite. Sur le toit de la maison de bois, les tuiles sont tièdes, le soleil décline orange, l'air est chaud. Soirée chez le type demain soir, tu m'emmènerais ? Yes, trop cool ! Tu ramènes quoi ? J'ai un rhum arrangé qui dort depuis des mois. Louise a obtenu son permis la première. C'est sa fierté. Il faudra se décider entre un pack de 16 ou une mauvaise bouteille de rouge. Elle jette le mégot dans le conduit de cheminée et s'avance vers le Velux. C'est par là qu'elle grimpe. Pour descendre, elle se met à plat ventre sur les tuiles, glisse ses jambes par l'ouverture et recule pour finir par toucher des orteils la caisse en bois posée sur la chaise de bureau. Les hanches font bascule, la peau pince parfois. Il ne faut surtout pas que la chaise pivote si Louise ne veut pas tomber lourdement sur le plancher. Téléphone connecté à sa chaîne Hi-Fi, du disco pour célébrer ce moment en solo, l'été commence. 10 minutes de route, le temps de faire du 140 sur la ligne droite et de freiner en douceur avant le grand virage. Antenne télescopique tirée, radio à fond et les basses poussées au max, parce que ce soir, la programmation est idéale. Les fenêtres sont ouvertes, la tiédeur de l'air annonce une douce soirée. Amis auditrices, amis auditeurs, bonsoir et bienvenue dans Anachronique, l'émission qui fait la part belle aux primo-romanciers, aux primo-romancières. Ce soir, j'ai le plaisir d'être en compagnie de Clara Boussion pour parler de son premier roman, Embraye Louise, qui paraît aux éditions L'Arpenteur. Bonsoir Clara.
3: Bonsoir.
2: J'ai également le plaisir d'être accompagnée de Marie-Jérémy, de Charles Sarrazin, deux chroniqueurs préférés. Bonsoir Marie.
4: Bonsoir Thomas.
2: Bonsoir Charles.
5: Bonsoir.
2: Alors ce soir, on va vous parler d'un premier roman assez... Étonnant, Embraye Louise, cette histoire foisonnante qui raconte les tranches de vie d'une jeune femme, Louise, qui traverse un certain nombre d'épisodes marquants de sa vie. On va en discuter avec un thème de la vélocité, une écriture d'ailleurs tout aussi véloce que le passage que vous avez entendu, à 140 en ligne droite. Et ben 140, c'est un peu l'impression que nous donne la lecture, 140 à l'heure, la lecture de ce livre qui part un peu dans toutes les directions de la vie. C'est un kaléidoscope, c'est un roman de la fuite en avant. On va en parler avec son autrice. Et plutôt que de vous faire une longue présentation, un long résumé, on va en parler évidemment longuement durant cette émission. Je vais donner la parole tout de suite à Clara Boussion en lui posant ma question rituelle. Clara, pourquoi ce titre Embraye Louise ?
3: Embraye Louise, parce que la voiture prenait une place importante dans tout le livre, que c'est un peu un fil conducteur. C'est un moyen de transport autant physique que peut-être mental. Et Embraye Louise, il y avait la question de la vitesse, de peut-être savoir jouer sur différentes vitesses. Au début, le livre avait une forme... À 6 vitesses, j'ai agencé les différents tableaux en 6 vitesses et pour les réagencer autrement dans un autre sens après. Et voilà, je ne sais pas si ça répond à la question.
2: Je vais vous aider à préciser votre pensée. Parce qu'effectivement, c'est un roman. Alors, il faut le dire pour nos amis auditeurs, nos amis auditrices qui ne l'ont pas encore lu. C'est un livre en 3 parties. Mais dans chacune des parties, il y a des petits tableaux, des tranches de vie, des séquences qui ont des titres. Donc moi, je suis très sensible à ça, donc on va en reparler. Est-ce que déjà, Embraye Louise, c'est le titre que vous aviez à l'esprit quand vous avez commencé à travailler ? Est-ce que vous avez travaillé avec un titre qui vous donnait, si j'ose dire, le « là » du roman ? Est-ce qu'il vous est venu en travaillant ? Est-ce que c'est une discussion avec votre éditeur ? Peut-être on va travailler comme ça.
3: Déjà, pour écrire ce livre, moi, j'ai été admise dans un master de création littéraire. Mmh. Et donc, pour intégrer ce master, il fallait présenter des textes avec un projet en tête, un projet d'écriture, pas forcément de livre, mais en tout cas d'écriture. Et donc j'étais arrivée avec cette idée de faire de Louise un personnage mouvant. Et le titre n'est pas arrivé tout de suite. Au début, j'avais pas du tout de titre. J'ai commencé à rédiger ces tableaux, ces espèces de bouts, de pièces. Et au bout d'un moment, je me suis dit, bon, ça fait un an que je travaille dessus, il faut peut-être trouver un titre. Et c'est ça qui m'est venu peut-être un peu de manière hasardeuse, mais je trouvais que ça sonnait bien. Il y avait cette virgule au milieu, ce prénom qui apparaît quand même beaucoup tout au long du texte. Et puis ce verbe à l'impératif qui a une certaine forme, force, je trouve, et en même temps qui me dit pas moi tout ce que... qui m'explique pas forcément ce que j'ai voulu faire. Donc ça reste un peu un mystère pour moi. Ce titre.
2: Oh, pas que pour vous, c'est bien pour ça que je commence toujours mes entretiens avec le mystère du titre, qu'on va essayer d'élucider en expliquant un peu comment vous avez travaillé, en revenant sur le détail de l'ouvrage. Peut-être m'arrêter un peu sur ce que vous disiez, en parlant d'un master de création littéraire. Est-ce que pour nos éditrices, pour nos auditeurs, vous pouvez préciser un peu ce que c'est? Ça veut dire qu'on apprend à écrire des livres? Ça, c'est possible?
3: Je crois pas. Mais par contre, c'est du temps donné pour pratiquer, s'exercer, faire des tentatives et donner à lire aussi aux autres, avoir peut-être des retours ou d'autres qui mettent en voix nos textes. Donc ça donne des expériences nouvelles qu'on n'a pas quand on est tout seul avec les mots.
2: Est-ce que vous êtes dans ces masters, vous êtes plusieurs et vous lisez les textes ensemble et puis vous travaillez un peu collégialement ou vous êtes quand même dans la solitude de l'écriture?
3: Ça dépend, il y a des moments où on a des ateliers d'écriture. Avec, par exemple, moi je me rappelle d'un atelier qui s'appelait... j'ai oublié le titre. C'était sur la ponctuation, le travail de la ponctuation... Dans le texte même. Et donc l'idée c'était de réécrire un texte en travaillant précisément sur sa ponctuation. Et à ce moment-là on avait la possibilité de travailler en groupe et donc de lire le travail des autres, de lire à haute voix le travail de quelqu'un d'autre et d'entendre du coup sa propre voix dire un texte et aussi faire entendre un texte de quelqu'un d'autre à d'autres encore autour. Donc c'est une espèce de vase communicant ou un peu un travail de passe-passe comme ça, qui permet d'observer des choses en fait, je trouve.
2: Vous travaillez avec des auteurs aussi, quand je dis des auteurs qui ont déjà publié, des gens qui ont de l'expérience?
3: Oui, on a deux intervenants, je peux les citer peut-être, c'est Frédéric Forté et Nicole Caligaris, ils sont tous deux... écrivain et écrivaine, et ils nous donnent des ouvertures dans la littérature, ils nous partagent des textes, ils nous partagent des courants littéraires. Il y a plusieurs moyens de découvrir des trucs de l'écriture, mais...
2: L'écriture, c'est l'usage de petits trucs, on peut apprendre des techniques, des recettes, ou c'est quelque chose qu'on a en soi et qu'on a besoin de... Enfin, je vais préciser ma question. Est-ce que vous aviez en vous un désir d'écriture et vous vous êtes dit c'est l'occasion de faire sortir de moi ce que j'ai en moi? Ou est-ce que vous aviez plutôt l'envie d'écrire mais sans savoir trop comment s'y prendre et on vient vous donner des petites techniques, des petits outils, des petites clés qui, mises bout à bout, permettent de rédiger un texte, une fiction, un roman? On va en parler d'ailleurs un peu du statut de ce livre parce qu'il est, il y a une hétérogénéité des textes qu'il constitue. Donc je serais curieux de savoir comment vous avez travaillé ça. Mais je reviens à ma première question.
3: Moi, j'avais déjà une pratique de l'écriture personnelle. Et quand j'ai découvert qu'il existait des masters de création littéraire, je crois que j'avais vraiment ce désir d'être entourée. J'avais besoin. J'avais soif de faire partie d'un groupe, d'un ensemble, et d'avoir du coup une place aussi quelque part avec d'autres autour. Je sais plus, j'ai oublié la question.
2: C'est pas très grave. On va comme ça, ça me permet d'avancer sur une autre question qui m'est venue en vous écoutant. Quand on travaille avec des auteurs, avec des autrices, est-ce qu'on n'est pas un peu écrasé, si j'ose dire, par les voix de ces personnes qui sont plus aguerries? Est-ce qu'on arrive à trouver son chemin ou est-ce qu'on est un peu inspiré, influencé? Comment est-ce que vous ménagez votre propre identité dans ce travail-là?
3: Je crois que moi, mon identité, c'était passer beaucoup par l'écoute, vraiment quelque chose de... écouter les voix justement qui parlent, et dans ces voix qui parlent, il y a des choses qui résonnent peut-être plus que d'autres. Et dans ce cas-là, moi, je l'ai noté.
2: Mmh. C'est important pour vous, l'oralité, dans un texte, parce qu'on oppose souvent l'écrit et l'oral. Mmh. On dit les mots restent, les paroles s'envolent. Et en vous écoutant, j'ai l'impression quand même que, soit par l'échange, soit par la discussion, il y a quelque chose qui passe par la parole. Et c'est d'autant plus frappant dans votre livre qu'il y a en filigrane de toute l'histoire une influence qui est celle du rap, qui est celle de la musique, qui vient nourrir la voix littéraire et qui parfois se mélange à elle. Donc j'imagine aussi que vous écrivez en musique ou que vous écrivez avec de la ou de la chanson à l'esprit. Quel rapport entretenez-vous avec ces différentes facettes de l'écriture et de l'écoute, justement?
3: Eh ben, c'est marrant que vous parliez du rap parce que en fait j'en écoutais un peu mais pas forcément en continu pendant l'écriture. J'écoutais de la musique pour écrire, c'est sûr, mais pas forcément du rap. Et c'est depuis que le livre est sorti et que du coup c'est comme si je pouvais prendre petit à petit la distance avec cet objet qui est né depuis peu en fait, que je comprends que en fait le rap est vraiment quelque chose d'important pour moi, et j'avais pas réalisé ça, donc je m'y replonge à nouveau alors que j'avais mis de côté mes playlists et mes goûts pour cette musique.
2: Qu'est-ce qui est important dans cette musique pour vous? C'est les textes, c'est le travail de la langue, c'est les thèmes que le rap aborde, c'est tout ça à la fois?
3: Ben là, je me faisais j'ai commencé à réécrire des choses, mais de manière plus graphique, en travaillant la place des mots dans l'espace plutôt, mm-hmm. et en les disposant d'une manière pas forcément linéaire comme tous mis bout à bout sur des lignes. Mm-hmm. Mais et j'ai l'impression du coup, en écoutant du rap maintenant, les mots m'apparaissent comme des espèces de casse-tête, de choses, des objets agencés les uns par rapport aux autres, que peut-être pour mieux les saisir ou les entendre, il faudrait réussir à les désolidariser les uns des autres. Enfin, il y a quelque chose comme ça du mouvement des formes les unes par rapport aux autres.
2: Oui, dans l'écriture, il y a ces solidarités mystérieuses, comme dirait Quignard, qui interviennent et qui peut-être doivent être dissolues pour retrouver les mots importants. Ce que vous me dites, moi, ça me fait penser un peu à la... Alors, on est très loin d'André et Louise, et d'un autre côté, on est proche de ce que vous dites, parce que un grand poète faisait un peu pareil. C'est Saint John Perse qui, lorsqu'il écrivait, identifiait une certaine constellation de mots qu'il mettait sur la page avec des grands blancs entre chaque mot. C'était agencé, un peu en ligne. Et à la fin, il remplissait le texte et il existait des liens un peu magiques entre ces chaînes de mots constituées de manière analogique. Il travaillait avec un dictionnaire. Bon. Et je me dis, à vous écouter, tiens, ça m'y fait penser. Ça veut dire que dans la phrase, dans la page que vous, quand vous écrivez, quand vous composez des textes, il y a des mots importants pour vous autour desquels des mots, soit parce qu'ils incarnent un thème, soit parce qu'ils ont une musique, soit parce qu'ils ont une force, autour desquels vous travaillez, ou c'est plutôt quelque chose de nouveau qui apparaît dans votre rapport à l'écriture?
3: Non, ça apparaissait plutôt quand j'écrivais. Ah, je me suis pas forcément beaucoup observée en train d'écrire, mais je sais que j'ai mis les mots les uns après les autres. Après, je remontais le texte, arrivé en bas, il fallait forcément que je remonte, et donc il y avait des choses qui se télescopaient ou qui se réavançaient autrement. C'est marrant que vous parliez de constellations parce que à un moment, quand j'étais dans l'écriture du livre, j'ai commencé à créer des constellations de personnes croisées qui se faisaient comme ça des formes dans l'espace. C'est drôle les résonances que vous faites apparaître.
2: Ah, bah, c'est un peu... alors, c'est des fois le hasard des lectures, mais on a chacun une manière de voir la phrase, de voir un texte différent. Et bon, moi, je propose hein, des interprétations, je vous propose des lectures. Et puis, si elles font écho à une pratique ou à d'autres lectures, j'en suis heureuse. Mais des fois, je suis tout seul dans mon interprétation. Vous allez me dire, on va rentrer dans le détail du livre si mes lectures sont totalement biaisées ou si je sens quelque chose de ce que vous avez fait. Rentrons un peu dans le vif du sujet. On a évoqué comme votre entrée en littérature, si j'ose dire. Le livre, donc, je le suggérais tout à l'heure, est composé en trois parties. Et chacune de ces parties rassemble un certain nombre de tableaux. Je vous emprunte ce mot. Moi, j'avais à l'esprit des séquences de vie, des épisodes, mais on verra comment c'est apparu. Est-ce que ce sont des textes au départ autonomes que vous avez rassemblés et que vous avez structurés en disant dans ma première partie, c'est ces textes-là, dans la seconde, c'est ces textes-là, dans la troisième, c'est ces textes-là. Est-ce qu'il y a un fil rouge et le cas échéant, comment vous le percevez? Parce que je le dis, en fait, il n'y a pas une continuité temporelle entre le premier chapitre et le dernier chapitre. C'est pas très net. On a plutôt l'impression que on suit Louise à travers différents épisodes, des moments marquants. Je pense à un moment où elle est à vélo et elle grille un feu rouge et ça c'est un moment marquant. Et puis un peu avant, on a un épisode où elle est à la caisse d'une grande surface et elle, ça la fait réfléchir sur ce que c'est que travailler quand on est caissier, caissière. Et donc, quelle est la cohérence, s'il y en a une, de ces textes?
3: Eh bien, je me pose toujours la question, je crois. Je sais que j'avais choisi un certain ordre pour envoyer ce texte, pour le faire exister une première fois. Au départ, il y avait des groupes six groupes de textes pour faire six pièces de voiture. Après, j'ai réagencé ces textes pour leur trouver un nouvel ordre. Et c'est cet agencement-là que j'ai présenté pour la fin de mon master. Et en fait, au moment où mon livre a été édité, il a été question aussi de l'ordre ou de peut-être trouver une autre forme, un agencement peut-être temporel, chronologique à ces textes. Et donc, j'ai essayé de travailler ça. Et en même temps, je crois que c'est toujours pas chronologique.
2: Non, je confirme. En tout cas, on ne saisit pas comme ça. Peut-être que ça l'est, ça n'a pas besoin de l'être d'ailleurs, mais c'est simplement, je vais préciser ma question. Quand vous les écrivez, ces tableaux, est-ce que vous les écrivez d'un bloc et en gros, vous écrivez, je prends un exemple, hein, je peux d'ailleurs en lire un extrait, ça va illustrer mon propos. Il y a un court chapitre, Aller quelque part, je le lis donc. Parfois, sur les routes de campagne, Louise conduit sans trop savoir où elle va, où il faudrait aller. Elle monte le volume de la radio pour ne pas entendre le son de sa propre voix et se met à parler aux absents. Puis, pour s'assurer du fait d'avoir parlé, elle crie jusqu'à rayer ses cordes vocales. Après, elle rentre. Et ce moment-là est un moment de vie qui est pris au hasard et il n'est pas tout à fait lié à ce qui se passera après, il n'est pas tout à fait lié à ce qui se passera avant. Donc est-ce que vous l'avez écrit d'un bloc? Est-ce que vous l'avez écrit en relation à d'autres parties du livre? Ou est-ce que c'est simplement vous avez votre petit carnet, votre petit stylo, là vous avez une idée, vous l'écrivez et après vous le réagencez?
3: Pour écrire ces textes, j'étais plus au carnet, j'étais uniquement à l'ordinateur déjà. C'était un changement dans l'outillage, on va dire. Et ces textes, ils sont apparus séparément. Vraiment, c'est vraiment qu'à la fin d'une première phase de travail qu'il a fallu décider d'un ordre. Et c'était vraiment une montagne à gravir de devoir trouver une... je sais pas si c'est une cohérence ou en tout cas une géométrie qui puisse tenir, je sais, en équilibre quelque part. Et voilà. J'ai pas d'explication nette.
2: Il n'y a pas forcément d'explication. Moi, je vous pose des questions. Je ne veux pas vous mettre en difficulté. C'est toujours très curieux de voir comment les écrivains, les auteurs, les autrices travaillent. J'aimerais qu'on rentre un peu davantage encore dans l'écriture. Il y a une langue qui est celle du roman, et elle est parfois percutée par, j'ai envie de dire, des expériences de style. Alors, ce n'est pas des expériences au sens où on n'a pas l'impression que vous arrêtez totalement de faire votre roman pour vous amuser, et puis après on revient au thème naturel. C'est plutôt qu'il y a des moments qui se prêtent à un travail tout à fait particulier sur la forme. Et je pense à deux chapitres particulièrement saillants de ce point de vue-là. C'est le chapitre intitulé « Bordel », qui se trouve à peu près au milieu du livre, et le chapitre intitulé « Compact », qui se trouve dans le dernier tiers. Et ces deux chapitres qui proposent un travail sur ce que certains appelleraient le flux de conscience, et on reviendra sur l'intériorité de vos personnages, parce que c'est une thématique sur laquelle j'ai envie de vous questionner, mais je vais vous faire écouter à nos auditeurs, pour que on mette un mot sur quelque chose, et je vous ferai réagir ensuite, Clara. Le bistrot est loué pour la soirée. Et là, on va entrer maintenant dans le cœur de ce passage. Beaucoup de gens déjà là, quand elle arrive avec une bouteille de blanc, des rayons du bas, à les déposer sur une table à l'intérieur. « I think you're freaky and I like you a lot ». Il faut d'abord traverser une cour, de la fumée, des silhouettes, des gens qui poussent la voix, des visages se tournent au ralenti. Elle passe, elle sait que personne ne la voit, personne ne la connaît. Elle pense, ceux qu'elle croit connaître l'ont oublié. Elle avance vers les marches qui montent vers la salle à l'intérieur. « I think you're freaky and I like you a lot ». Lumière, des visages désaccroisés lui disent « bonjour », pas de nom, des constellations vagues. Qui est qui? Personne et tout le monde. La bise déjà ivre, il dit salut, il regarde plus loin, dehors, vers d'autres. Elle a des gros seins qui débordent de son soutif, maquillage, coulure et une bouteille dans la main. Sexy boy, I think you're freaky and I like you a lot. Elle avance, minuscule corps d'enfant au milieu de cela. Plus formé, les seins lui semblent énormes. Elle qui voudrait faire disparaître les siens, prendre un verre. Les grands changements avaient fini par commencer. Elle avait pensé faire la même chose que dans une histoire où une fille de paysan choisissait pour faire partie d'un équipage de pirates d'enrouler son torse dans des bandages serrés, pour empêcher que ses masses ne poussent davantage, pour empêcher que cela se voie, pour grimper en haut du mât sans être gênée, aller à l'abordage avec l'équipage, il faut rouler une clope, se mettre au niveau. Elle a aussi pensé qu'elle était née dans le mauvais genre, que peut-être il fallait qu'elle se transforme entièrement, commencer avant que ça ne soit fini, et que ça se voit qu'elle était de ceux qui sont des « eux », qu'elle ne soit définitivement pas de celles qui sont des « elles ». Au début, elle y avait pensé, ça avait duré plus longtemps qu'au début seulement. Elle qui trouvait qu'elle arrivait trop tôt, elle arrive trop tard, pour que l'ivresse monte à temps, il fait nuit, elle fume un verre qu'elle remplit trop vite. Jump, motherfucker, jump. Et ça continue encore sur quelques pages. Vous voyez donc qu'on est dans une pensée et dans une langue totalement... totalement ivre, totalement intérieur, cette langue faite d'association. Donc moi, j'ai envie de vous demander, comment est-ce qu'on écrit ce genre de passages qui sont très techniques, et sans se perdre dans la phrase, sans se perdre dans la pensée, et comment justement on adhère à la pensée d'un personnage, parce qu'il faut quand même réussir à reconstituer une intériorité qui n'est pas la sienne. Vous nous direz peut-être si elle est propre à des gens réels, si vous l'avez totalement façonné, et le cas échéant comment, mais enfin, on est un peu étonné quand on tombe dans ce genre de passage.
3: Oui, j'imagine qu'on est étonné. Quoi dire, celui-là, je ne l'avais jamais entendu lu par quelqu'un à voix haute, et il y a quelque chose de très à la fois on peut manquer d'air, et ça m'a fait cligner des yeux, comme si je sais pas, comme si je me prenais des petits, je sais pas, des très étranges. Ça m'a, et il y a quelque chose aussi qui coule. Enfin voilà, je découvre un peu mon texte à nouveau. Merci pour l'expérience. Et
2: ça vous dérange d'entendre votre texte lu, ou c'est vous lisez à vous-même ou pas?
3: Celui-là, je l'ai lu à voix haute pour lors de ma soutenance de fin de master, donc devant tout un public, et je ne sais pas du tout comment ça a pu être reçu. J'ai pas eu de retour là-dessus. Mais je l'avais déjà mis en voix du coup, et donc j'avais découvert qu'il y avait vraiment une scansion assez particulière. Moi, pour l'écrire, j'ai tiré des bouts de vraiment des extraits de chansons qui existent. J'ai pas recréé de paroles. J'ai beaucoup travaillé sur ce passage. Je crois qu'il était très important. À faire exister, parce que dedans, je crois qu'il y a énormément de choses qui se bousculent et je voulais faire, pour Louise, comme elle se fait, elle-même bousculée par les mots, en fait. J'ai l'impression qu'elle se fait brasser par.
2: Ce personnage, Louise, est-ce que vous l'avez construit avant d'écrire? Est-ce qu'elle existe d'une certaine manière? Et est-ce que ce travail-là que vous avez fait pour écrire ce passage, vous lui prêtez quand même une voix intérieure? C'est pas facile, j'imagine, quand on écrit, d'inventer l'intériorité d'un personnage. Comment est-ce que l'on fait pour être juste?
3: C'est vrai qu'on se rapproche. Il était question d'autofiction pour qualifier ce texte quand j'ai dû. Il fallait que j'en parle de ce texte et donc je me suis appuyée sur des choses que j'avais découvertes pendant mes études littéraires. Et donc c'est vrai qu'on avait beaucoup abordé le sujet de l'autofiction et je pense que du coup l'apport universitaire m'a aidée dans la réflexion de mon projet.
2: Est-ce que quand vous écrivez, vous parlez du monde dans lequel on vit? Ou est-ce que le monde de vos personnages est un monde purement inventé? Parce que vous venez d'évoquer l'autofiction. J'ai l'impression que dans votre récit, il y a à la fois l'envie de parler du monde dans lequel on est. Il y a un certain nombre de sujets qui sont des sujets dont on pourrait même dire qu'ils sont politiques. Et on reviendra dessus. Vous nous direz si vous écrivez aussi pour promouvoir des thématiques, pour si l'écriture est un combat d'une certaine manière. Et il y a en même temps une tentation que je vous prête, mais peut-être que je me trompe, d'écrire pour le plaisir d'écrire. Il y a parfois une tentation du lyrisme que je vous soupçonne de maîtriser et que je vous soupçonne de un peu ligoter, bâillonner, si vous voyez à quoi je fais allusion. Mais je l'ai senti quand même parfois immergé un peu derrière une écriture sociale, si je puis dire.
3: Évidemment que je voulais parler du monde autour, mais en fait, je n'ai pas pu tout mettre. Et donc, dans ce cas-là, s'il y a des omissions, est-ce que ça reste toujours le monde, celui qui nous entoure? Il y a forcément des manques et des oublis et des trous, en fait, dans ce texte aussi.
2: Il y a des choses dont vous auriez voulu parler, dont vous n'avez pas pu, sur le thème duquel vous n'avez pas pu écrire?
3: Oui, je crois une fois que ce texte, j'ai toujours voulu terminer ce texte. Et en fait, une fois que c'était parti pour l'édition, je crois que je ne pouvais pas plus écrire, en fait, quelque chose avait malgré tout été fini. J'ai réussi à écrire pour terminer le travail et réussir à le clôturer pour que vraiment il soit édité. Mais
2: comment vous avez su que c'était fini? C'était la fin c'était juste la fin du cycle du master ou est-ce que c'était la fin? Vous étiez arrivé au bout à un moment de ce que vous aviez envie de dire?
3: Après le master, je voulais le poursuivre, ce texte. Et donc, pendant 2 ans, c'est plutôt lui qui m'a poursuivi et moi qui me suis échappée, tout en l'ayant toujours en tête. Et puis, à un moment, je me suis dit, bon, il faut que ça se termine, ça doit se terminer. Et à ce moment-là, j'ai décidé d'envoyer mon texte tel qu'il était, brut, pas retouché, alors que c'était mon souhait, peut-être un grand rêve aussi, je sais pas.
2: Pourquoi vous l'avez envoyé à l'Arpenteur? Pourquoi cette maison d'édition?
3: Parce qu'un ami du master m'avait conseillé cette maison d'édition. Il n'avait pas de doute que ça puisse correspondre. Moi, je connaissais l'Arpenteur juste grâce à Philippe Delerme et La Première Gorgée de Bière. Et j'aurais été incapable de savoir que mon texte pouvait correspondre à cette maison d'édition-là. Donc c'est vraiment aussi ces amitiés du master qui permettent des choses, je crois.
2: On a compris comment ça s'était fait. Moi, j'ai envie de dire que c'est un très joli texte parce que moi, ce qui m'a séduit, c'est ce côté un peu centrifuge. On a ce personnage de Louise et rayonne à partir d'elle tout un tas de thématiques qui sont des thèmes importants. J'en ai suggéré plusieurs. Et Marie me fait les gros yeux. Elle me dit, mais tu n'as pas encore parlé de Louise et tu devrais lui demander qui est Louise ?
3: Ah, Louise, c'est un personnage de fiction. Et elle existe grâce à l'écriture.
2: Comment vous la voyez ? Elle n'est pas tout à fait décrite dans le livre. Vous l'imaginez comment ?
3: Toute petite, elle me fait penser un peu au personnage de U, le film d'animation. Je ne sais pas si vous connaissez.
2: Moi, je ne connais pas, mais je me tourne vers mes amis cinéphiles qui me font de grands gestes. Et ben, vous voyez, on va découvrir ce film grâce à vous. Et on va poursuivre l'émission avec une petite pause cinéma, justement. Vous me permettez de faire une transition tout à fait opportune avec la chronique cinéma de Charles Sarrazin. Charles, bonsoir.
4: Bonsoir Thomas, rebonsoir. Je vais... Alors, pour l'instant, on n'a pas encore... beaucoup échangé sur les détails de ce que concrètement vous racontez Clara dans votre roman, mais vous parlez de la confusion d'être de votre génération. Peut-être aussi pouvez-vous vous reconnaître dans la génération d'avant la vôtre, celle qui a eu 20 ans en l'an 2000, lorsqu'elle raconte une histoire à la fois actuelle et intemporelle, une histoire d'amour, de mémoire et d'oubli, une histoire où l'intériorité, pour reprendre le terme de Thomas tout à l'heure, passe par des images, et vraiment, c'est vraiment un film sur les images intérieures au lieu des mots. Et alors, donc, on va commencer d'emblée, puisque c'est une chronique qui traite des liens entre littérature et cinéma, par un moment de cinéma et de poésie proprement exemplaire de ce lien.
5: Oh, and there's this other one I like, it's by Pope Alexander, and it goes...
6: Alexander Pope?
5: Oh, yeah. Yeah, shit. It's just that... I told myself not to say Pope Alexander and sound like a dope, and then I go ahead and say...
6: It's no big deal.
5: You're such a sweetheart. The quote goes, "How happy is the blameless vessel's lot? The world forgetting by the world forgot. Eternal sunshine of a spotless mind. Each prayer accepted, and each wish resigned."
4: J'ai entendu la secrétaire médicale Maryse Vévaux, jouée par Kirsten Dunst, réciter quatre vers d'un poème d'Alexander Pope, Héloïsa to Abelard. Ça, c'est le titre du poème. Et bien sûr, le troisième de ces quatre vers, si vous avez bien prêté l'oreille, a été choisi par le réalisateur Michel Gondry pour donner son titre au film Eternal Sunshine of a Spotless Mind. Alors, pourquoi ce choix assez extraordinaire ? Pourquoi avoir donné à un film américain de 2004 un titre, certes, poétique, mais long, un peu abstrait, issu d'un vers datant d'un poème 2717, d'un poète anglais lui-même très peu lu aujourd'hui.
2: Mais peut-être parce qu'il raconte la même histoire, Charles.
4: Eh bien non, Thomas. Comme son titre l'indique, le long poème d'Alexander Pope est consacré à l'histoire légendaire, mais bien réelle, d'Héloïse et Abélard. Vous connaissez cette histoire. Abélard, prêtre et philosophe, Héloïse, jeune femme audacieuse, étonnamment cultivée pour l'époque, que tous admirent. Abélard la séduit, elle qui est bien plus jeune que lui, par ses poèmes, par ses leçons. Ils vivent une relation passionnée, voire un peu toxique, au trébuchet de nos normes contemporaines, et scandaleuse puisque lui est prêtre et elle, jeune fille de bonne famille. Ils s'enfuient, ils se marient, ils ont un enfant, ils rejettent leur propre mariage, à tel point que l'oncle et tuteur de la jeune fille, ulcéré par cette histoire qui détruit sa propre réputation, enferme Héloïse dans un couvent et fait châtrer Abélard, justice privée d'un clerc médiéval qui avait sans doute lu plus souvent l'Ancien Testament que le Nouveau et qui ne sera que mollement inquiété pour cet acte. Alors, Héloïse et Abélard ne se reverront plus, mais s'écriront des lettres amoureuses qui resteront comme une des premières grandes œuvres littéraires de notre langue. Le poème de Pope, donc là j'en viens à Alexander Pope, un écrivain anglais du début du XVIIIe siècle, s'inspire étroitement de cette histoire. Il est écrit, comme on l'a vu, en rime plate de vers de 10 pieds, forme poétique qui sera en fait développé et popularisé par Pope et qui aura un grand succès tout au long du XVIIIe siècle anglais. Et il crée une longue lettre imaginaire écrite par Héloïse à Abélard depuis sa retraite conventuelle. Héloïse y exprime avec subtilité, avec ardeur, sa peine amoureuse, ses sentiments et désirs contradictoires. Retrouver son amant et les délices de l'amour, ou et y renoncer pour Dieu et la paix de l'âme. Elle invoque régulièrement les éléments et la nature, et tout cela crée une atmosphère pré-romantique remarquable pour une œuvre composée au tout début du XVIIIe siècle.
2: Merci pour la leçon de poétique, Charles, mais le film alors ?
4: Alors, le scénario du film Génial de Michel Gondry, qui a d'ailleurs obtenu l'Oscar du meilleur scénario, est bien différent. Pour ceux qui n'auraient pas vu ce film mémorable, c'est le cas de le dire, et sans le divulgâcher excessivement, il s'agit de l'histoire d'amour de Joël et Clementine, incarnées respectivement par Jim Carrey et Kate Winslet. Le récit tourne autour de leur séparation, de la souffrance engendrée par celle-ci, pour l'un et pour l'autre, et de l'invention d'un médecin philanthrope qui propose d'effacer de votre cerveau le souvenir de votre ex. Et donc le film tourne autour de cette question. Doit-on recourir à cette facilité, l'absence de souvenir et donc de souffrance ? Vaut-elle mieux que le souvenir même douloureux ?
2: Donc toujours rien à voir avec Héloïse et Abélard.
4: Alors en effet, ce ne sont pas du tout les mêmes récits. D'ailleurs, Michel Gondry, cinéaste français d'un chef-d'œuvre américain, il faut le noter, a indiqué s'être notamment inspiré pour l'écriture du scénario du film de deux récits de Boris Vian, L'herbe rouge et L'arrache-cœur. Et pourtant, c'est bien de souffrance amoureuse qu'il s'agit dans les deux cas, pour Joël et Clémentine, comme pour Héloïse, et de la quête désespérée d'un soulagement face à cette souffrance. Reprenons le quatrain cité par Kirsten Dunst dans le film, ici dans une autre interprétation.
5: How happy is the blameless vestal's lot, the world forgetting by the world forgot. Eternal sunshine of the spotless mind, each prayer accepted and each wish resigned.
4: Alors Thomas, je sais bien sûr que vous êtes parfaitement anglophone, mais je me suis quand même permis une traduction libre de ces vers qui donnent « De quel sort heureux jouit la parfaite vestale, oublieuse du monde oublié, lumière éternelle de l'esprit sans tache, acceptant toute prière, rejetant tout désir. » Donc que fait Héloïse ici dans ces vers ? Elle envie le sort heureux de ses compagnes de couvent, qui contrairement à elle n'ont pas connu les joies et les tourments de l'amour. Ces vestales irréprochables vivent dans la lumière éternelle de l'esprit sans tache, elles n'ont ni remords ni regrets, et peuvent donc se consacrer à la contemplation sereine de Dieu et à la préparation à la vie éternelle. Alors, comment échapper aux tourments de l'amour ? Comment pour Héloïse ? Comment pour Joël ou Clementine ? Par l'oubli, par l'abolition de la mémoire. C'est-à-dire exactement ce que propose le bon docteur du film, dont le titre prend ainsi tout son sens. L'esprit sans tache, c'est celui qui soit n'a pas vécu la passion amoureuse, soit l'a oublié. Dans le film, Joël affronte le même type de dilemme qu'Héloïse. Faut-il renoncer au souvenir même de l'amour pour retrouver un esprit immaculé, une bonne santé mentale ? Mais c'est renoncer à la fidélité à sa vie passée, un peu à soi-même. Tandis que le monde autour de Joël, replongé dans ses souvenirs, se déforme et s'écroule pan après pan dans le film d'une façon extrêmement prenante grâce au montage et au trucage créatif de Gondry, il se révolte d'une façon semblable à celle d'Héloïse, qui s'exclame dans le poème « Viens, Abélard, oppose-toi au ciel, dispute-lui mon cœur ». Alors, lisez Alexander Pope, revoyez ou découvrez Eternal Sunshine of the Spotless Mind et gardez la mémoire de vos amours divers avec des apostrophes parce que c'est une histoire qui se passe dans une ambiance très hivernale, qui donne beaucoup de charme au film, et de vos amours diverses aussi.
2: Merci Charles pour cette chronique cinéma. On va revenir un petit peu, non plus au XVIIIe siècle, mais au XXIe, puisque je suis toujours en compagnie de Clara Boussion, qui est avec nous pour nous parler de son premier roman, Ambre et Louise, qui paraît en ce début d'année aux éditions de L'Arpenteur. Vous êtes toujours sur Fréquence Protestante 100.7 FM, il ne faut pas que j'oublie de le dire, car après on me fait les gros yeux. Et vous dire donc que ce premier roman, l'histoire de Louise, traverse un certain nombre d'épisodes marquants de la vie d'une jeune femme qui est mise en scène par Clara Boussion. Peut-être vous lire, pour reprendre cette émission, un court passage que j'avais corné. Alors, il y en a plein que j'ai corné, donc il faut que j'essaie de trouver... Voilà, peut-être celui-ci, puisqu'on parlait d'Héloïse et Abélard. « Face au mur, Isa commence à encoller avec un gros pinceau plat, le visqueux sur les pierres poreuses, lui. Elle tient le manche de ses deux mains pour y peser de toute sa force, ombre anguleuse de ses membres fins sur les pavés. Louise aligne une à une les pages sur chacune desquelles a été peinte une lettre noire. Sa main chasse les bulles d'air coincées entre le papier et le mur. Calcaire extrait des forêts pour bâtir la ville. Sol fertile creusé de mains de dos de peau d'autres, les exploités d'un autre temps. Colonialisme, commerce triangulaire, négrier, royauté. Ce soir, c'est ce soir qui compte. Demain, tout sera arraché. Il faudra recommencer. C'est maintenant. Petit nuage de buée devant la bouche. Oreille tendue. Moins de César, plus de Cléopâtre. Est-ce qu'écrire, Clara, c'est un acte politique? Et le cas échéant, est-ce que les écrivains sont comme ces personnes qui collent des papiers sur les murs, toujours obligés de recommencer leur travail?
3: Pour moi, je crois que oui. Je sais pas si je peux développer beaucoup, mais j'ai l'impression que écrire, c'est aussi tenter de saisir quelque chose du réel, et que là est l'acte presque d'incarnation et de présence au monde, je dirais, qui est présent juste dans un temps. Il y a quelque chose de l'unicité à ce moment-là qui se joue.
2: J'avais un passage auquel je pense en vous entendant, et je viens de vous couper la parole alors que je ne le retrouve pas. Je suis désolée.
3: J'essayais de conclure sur... c'était comme si tout était concentré au même endroit, au moment même de l'écriture.
2: Est-ce que vous savez aujourd'hui où vous allez, sur quoi vous allez écrire? Est-ce que vous avez déjà commencé un prochain roman?
3: Non, je n'ai pas commencé de prochain roman, mais j'ai du temps pour écrire, donc j'écris. Ça continue de faire partie du temps.
2: Très bien. Ben, écoutez, on sera très curieux de voir ce que vous pourriez avoir envie d'écrire à nouveau. Moi, je trouve que, en tout cas, ces petits textes qui constituent autant de récits que vous avez réussi à articuler avec une grande sensibilité sont vraiment séduisants parce qu'ils donnent à voir quand même la voix d'une époque, la voix d'une génération. J'invite nos auditrices, nos auditeurs à parcourir ce livre parce que c'est d'une certaine manière aussi un roman de la jeunesse. On y comprend beaucoup de choses sur le monde que vous évoquez, que vous décrivez. C'est fait avec une certaine acuité. Je dois dire quand même que moi-même, ça m'a permis de, sur des phénomènes que j'observais, de me mettre un peu dans la page, à la place de ces personnages qui vivent des tranches de vie que moi je ne connais pas, que je ne connaîtrai pas. Et donc ça, c'est une réussite. Et je vois que l'heure tourne, donc j'avance. Moi, j'avais peut-être une question. J'essaie de trouver la question la plus intéressante pour le temps qui nous reste. Je vous posais tout à l'heure la question d'à quoi ressemblait Louise. Mais il n'y a pas que Louise. Il y a plein d'autres personnages dans votre roman. Il y a toute une galerie de personnages. Est-ce que pour les écrire, ces personnages, vous avez un petit carnet dans lequel vous notez et vous dessinez vos personnages? Ou est-ce que vous les inventez au fur et à mesure? Est-ce que c'est des... Voyez, comment ils vous accompagnent, ces personnages?
3: Alors, ils naissent, je crois, grâce aux rencontres que j'ai pu faire, moi, sur ma propre route. Et forcément, j'ai envie de les faire exister, je crois, d'une certaine manière. Mais est-ce que c'est une photographie ressemblante? Je me pose la question. Est-ce que peut-être certaines personnes qui liront ce livre se reconnaîtront ou pas? Est-ce que c'est déformant? Est-ce que ça crée des monstres? Ou est-ce que ça crée des personnages sympathiques? Tout ça m'est un peu inconnu. J'ai fait quelque chose, je sais que je l'ai fait. Et maintenant, le mystère reste entier, en fait. J'ai l'impression que peut-être je cherchais à élucider quelque chose ou à dire quelque chose, et en fait, maintenant que ça existe, c'est autre chose qui se joue.
2: Est-ce que, parlant de ces personnages, je vois dans en exergue, tout au début du roman, je lis la dernière phrase, « Depuis le bord de la terrasse en bois, une petite fille, un appareil photo jetable en main, les regarde. » Et à d'autres moments du livre, la photographie intervient. Est-ce que vous êtes aussi... je me suis demandé, est-ce que vous n'auriez pas envie d'être photographe ? Est-ce que vous faites de la photo en parallèle ?
3: Ben, ça fait 3 jours que je me suis mise à reprendre des photos. Mais j'aime les images, ouais, j'aime la photo.
2: Mais il n'y a pas de rapport direct entre l'écriture et la photographie pour vous. Ce n'est pas deux arts qui constituent un rapport au monde.
3: Ah. Pour moi, il y a des correspondances à certains endroits, si.
2: J'avais une intuition, je suis heureux de ne pas m'être tout à fait planté. Merci Clara Boussion. On va arriver au moment coup de cœur, je vais vous parler d'un livre qui m'a beaucoup intéressé, et on terminera l'émission avec la chronique musicale de Marie Jérémy, puisque je vois qu'on arrive déjà à la fin de cet enregistrement. Comme on va finir en musique, on ne reprendra pas l'antenne, alors il me reste à vous remercier Clara pour votre temps, d'avoir accepté cette invitation pour nous dévoiler un peu de votre travail. C'est pas toujours c'est parfois comment dire, on essaye d'aller au fond de l'activité créatrice, alors avec des questions qui bousculent. J'espère que vous aurez que la lecture que je vous ai proposée d'André et Louise n'a pas été totalement fausse, n'a pas été totalement biaisée. J'invite évidemment nos auditrices, nos auditeurs à découvrir votre livre qui est donc paru aux éditions L'Arpenteur, André et Louise. Il me reste à vous remercier, Clara, et à enchaîner sur mon coup de cœur.
3: Merci beaucoup.
2: Athanasius Kircher, un savant machine à l'âge baroque, c'est bien le titre que Laurent Ferry donne à son dernier livre qui paraît aux belles lettres. Alors c'est un monstre, c'est 400 pages de texte sur l'immense penseur de la fin de la Renaissance et même un peu après puisqu'on est au début du XVIIe siècle. Athanasius Kircher, certains le désignent comme le dernier homme qui savait tout. Parce que il est à la fois philologue, historien, kabbaliste. C'est un homme qui essaye de comprendre comment fonctionne le monde souterrain. C'est aussi un homme de la mystique occidentale. Il recherche les symboles du monde à travers l'arithmétique. Il parle l'hébreu. Il propose une première traduction des hiéroglyphes, totalement farfelus. C'est un individu qui nous paraît loufoque et qui était en réalité génial. Ce livre, donc, de Laurent Ferry, est incroyable parce qu'il propose en français pour la première fois un itinéraire à travers la pensée, un itinéraire à travers le destin de cet homme qui est profondément passionnant. Moi, je trouve que Athanasius Kircher, malheureusement, a été oublié aujourd'hui. Je vous propose donc de redécouvrir cette figure. En plus, je dois saluer le caractère tout à fait remarquable du travail des belles lettres dans l'édition de ce livre. C'est un très bel objet avec un certain nombre de textes qui sont collationnés pour donner à lire, donner à entendre Kircher. Je ne peux donc que vous conseiller de vous procurer l'ouvrage de Laurent Ferry, Athanasius Kircher, un savant machine à l'âge baroque. Vous allez voir, c'est beaucoup plus qu'une biographie, c'est beaucoup plus qu'un livre d'histoire, c'est un roman. Marie, bonsoir et merci d'être avec nous pour conclure cette émission avec une chronique musicale dont on va découvrir le thème.
7: Tout à fait. Bonsoir Thomas, bonsoir Charles et bonsoir aux auditeurs de Fréquence Protestante. Vous avez parlé de l'entrée dans le monde de l'écriture. Alors je vous propose ce soir de plonger ensemble dans la genèse d'une idée, le début d'un mot, la naissance d'une idée. La genèse, c'est une notion mystère, un débat qu'on a depuis longtemps. Qu'est-ce qui commence vraiment? Qui crée? Qui a créé? Etc. Étant musicienne, c'est une notion qui m'intéresse et qui est constante dans mon univers musical. Où commence la note? Dans mon cerveau, dans mes oreilles, au moment où l'archer se pose sur la corde, au moment où l'auditeur l'entend, ou bien avant, lorsque la note a émergé dans le cerveau du compositeur, existait-elle déjà avant que je la joue? Puis, comment je développe cette idée? À l'image de l'écrivain qui déploie son écriture au fil des pages, du compositeur qui gratte son papier à musique, l'interprète amène sa note quelque part, il l'amène au moins au bout de l'archer. Je dis archer par déformation professionnelle, mais je pourrais dire hanche, embouchure, doigt, coffre, avant de l'amener dans vos oreilles.

Le début de Crystal Seed, qui signifie graine de cristal, de Fabien Waxman, avec au piano Orlando Bass et au saxophone Luis González Garrido. Cette musique a été commandée par les deux interprètes. C'est une création. L'idée a donc germé, à l'inverse du schéma classique. Les interprètes ont passé commande à un compositeur. L'idée est née dans l'esprit des interprètes avant de naître dans le cerveau créateur. Crystal Seed est composé sur un ostinato rythmique joué sur un piano dit préparé. C'est-à-dire que le pianiste coince une feuille de papier entre les touches du piano et ça donne ce son particulier. Je vous propose, Charles et Thomas, au lieu de plisser comme ça les sourcils, je vous propose d'écouter dans l'extrait qui suit la ligne du piano. Concentrez-vous sur l'ostinato rythmique et surtout ce son si particulier de piano préparé.

Le côté très percussif du piano préparé tranche avec la mélodie du saxophone qui, très lyrique, semble plutôt couler tranquillement au-dessus de l'oscillateur rythmique. La mélodie, ça pourrait être l'humain qui cherche sa voix, qui cherche un sens entre tous les aléas de la vie. C'est d'ailleurs une mélodie qui recommence. On retrouve le thème à plusieurs reprises. Le saxophone tente toujours de se rattacher à ça. Le compositeur ajoute, à propos de sa musique, « Crystal Seed est un hommage à notre essence humaine. Trois motifs s'entremêlent et aboutissent à un sommet empli de joie, incarnant l'élan vital de l'humanité et sa capacité à prendre soin de cette graine de cristal aussi précieuse qu'irréductible qui symbolise notre singularité. » Je vous propose donc d'écouter « Crystal Seed » de Fabien Waxman, création française pour le disque de Luis González et Orlando Bass au label Clarté.

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Aujourd'hui, nous allons écouter avec beaucoup d'attention et de souvenirs pour les plus âgés la violoncelliste Jacqueline Dupré.

Nous écoutions Jacqueline Dupré. Alors, cette émission est largement consacrée à Jacqueline Dupré, dont nous allons évoquer la mémoire et la vie combien particulière et dure par certains côtés, bien entendu, puisqu'elle est atteinte assez jeune de la sclérose en plaques et avec tout ce qui va s'en suivre. Mais j'ai choisi aussi de prendre sensiblement et même presque tout à fait le même programme que celui que je vous avais proposé il y a quelque temps par le violoncelliste Pierre Fournier. Donc les mêmes morceaux, et nous avions déjà écouté donc ces variations pour violoncelle et piano sur un thème de Judas Maccabée de Handel, bien connu des protestants, du protestantisme, à toi la gloire au ressuscité. Et ceci est une œuvre de jeunesse de Beethoven, composée en 1796 à l'occasion d'un voyage à Berlin. Alors, Jacqueline Dupré, il y a une chose que je veux tout de suite évoquer, je serai peut-être un peu long pour une fois, quitte à écouter peut-être un peu moins de musique, mais on va essayer quand même d'être bref, c'est bien entendu l'égérie, plus que l'égérie, l'épouse à un moment donné de Daniel Barenboim. Et ce n'est pas sans rappeler presque le couple Clara et Robert Schumann, tant leur fusion, leur amitié musicale a été forte et malheureusement trop brève en ce qui concerne Jacqueline Dupré. Alors, en ce qui concerne donc Jacqueline Dupré, et ici c'est Daniel Barenboim qui tenait le piano à ses côtés, eh bien elle est née en 1945, elle est née à Oxford, c'était une famille plutôt cultivée et sympathique, et elle débute très très vite, elle est complètement acquise par le violoncelle dès l'âge de 4 ans, et sa carrière commence très très jeune, en 1961, au Wigmore Hall, et là elle va commencer à jouer publiquement, et un de ses premiers hauts faits, c'est son enregistrement du concerto d'Elgar avec l'Orchestre Symphonique de Londres, dirigé par rien de moins que John Barbirolli, et c'est en 1965, vous voyez donc qu'à 20 ans, elle est déjà complètement à la maîtrise de son instrument. Elle joue effectivement de façon, je ne sais pas comment définir, je me méfie toujours des commentaires sur les interprétations diverses et variées, mais en tout cas, elle est à la fois chaleureuse, ample, inspirée. Voilà, c'est vraiment une très très grande artiste. Et tout d'un coup, elle va rencontrer Daniel Barenboim, assez jeune, et il donne de nombreux concerts, et finalement, elle va l'épouser, et elle-même, du reste, va se convertir à cette occasion au judaïsme. Mais malheureusement, en 1971, ses capacités sont atteintes par une sclérose en plaques, et donc il y aura un déclin un peu inévitable de l'artiste, puisque elle perd la maîtrise de ses doigts, la mobilité. Elle va donner à ce moment-là beaucoup d'enseignements avec des masterclass, et cette maladie l'emportera à l'âge de 42 ans. Alors Daniel Barenboim, entre-temps, a refait sa vie à Paris, mais la période intense où ils furent ensemble est un grand moment de la musique, non seulement d'interprétation, mais de la musique tout court. Et on peut vraiment dire que Barenboim a été très marqué aussi par cette rencontre avec Jacqueline Dupré. Et j'aimerais dire un mot encore, je crois qu'on en a déjà parlé ici, mais Daniel Barenboim, qui lui, alors évidemment, est beaucoup plus âgé, puisqu'il est né en 1942, il est toujours en vie, mais il a dû avouer, entre guillemets, et déclarer avec beaucoup de courage, je ne dirais pas de l'humour, qu'il est atteint de la maladie de Parkinson, donc il n'a plus d'activité musicale. Et là où Daniel Barenboim m'émeut, c'est d'abord, je pense que c'est un des plus grands artistes, on ne peut plus dire du siècle, enfin contemporain. Et vous verrez que lors de sa disparition, il y aura un concert sans jeu de mots de louanges. Il a été à la fois capable d'interpréter fort bien toutes les sonates de Beethoven, par exemple, et son premier enregistrement, il est extrêmement jeune quand il le réalise. Il est chef d'orchestre, il est capable aussi de diriger aussi bien Parsifal que un opéra de Mozart. Et puis, dans le contexte international actuel, je pense qu'il faut rappeler que Barenboim a cru que la musique ferait plus
plus qu'adoucir les mœurs, peut-être éviter les guerres, puisqu'il a cette particularité d'avoir la nationalité palestinienne, israélienne, également argentine du reste, et il a créé un orchestre qui était composé de musiciens palestiniens et israéliens, et il a tout fait pour le rapprochement de ces deux communauté, on va dire, et avec beaucoup de tact, d'élégance et la foi dans la musique qui, de nouveau, pour moi, reste un moyen de communication absolument génial, mais qui, malheureusement, ne peut pas dire que sur le cas particulier dans lequel Barenboim s'était impliqué, il a eu la réussite qu'il aurait méritée. Mais voilà, ce n'est aussi qu'un musicien, qu'un chef d'orchestre, qu'un immense artiste. Et sa relation avec Jacqueline Dupré est extrêmement émouvante. Ça a été vraiment un couple très, très actif. Elle est évidemment décédée très jeune. Et quand on voit les dates d'enregistrement, là, de mémoire, je crois qu'elle a... si elle doit quand même avoir 25 ans dans ce que nous venons d'entendre, mais très souvent, elle a encore plus jeune, et puis très très vite, donc elle va commencer à décliner. Donc voici pour l'hommage à Jacqueline Dupré et à, bien entendu, Daniel Barenboim, et nous allons donc reprendre un peu le même programme. Alors vraiment, Pierre Fournier, je ne veux pas dire que c'est l'opposé, mais ce n'est pas du tout le même profil, et lui a eu la chance de vivre assez longtemps. Il a été aussi très heureux d'avoir un fils pianiste. C'est vraiment des rencontres de personnalités ou des filiations qui se retrouvent dans la musique. Alors, je vous propose donc d'écouter, comme il y a quelque temps, la troisième sonate pour piano et violoncelle de Beethoven, opus 69. C'est une de ses plus belles œuvres pour ces deux instruments. Elle est écrite en 1807, en pleine période prolixe pour Beethoven, avec aussi bien la cinquième, la sixième symphonie. Et elle est composée en quatre mouvements. Et alors, ça va être un peu long, je suis désolé, mais c'est tellement beau qu'on... J'espère que vous accepterez plus d'écouter la musique que de m'entendre. Et donc, nous allons écouter tout d'abord à la suite les deux premiers mouvements, l'Allegro Manon Troppo et le Scherzo. Et c'est donc Jacqueline Dupré et Daniel Barenboim qui interprètent donc ces deux premiers mouvements de la troisième sonate pour piano et violoncelle de Beethoven. Et c'est un enregistrement qui est fait alors qu'elle a 25 ans.

Nous écoutions les deux premiers mouvements de la troisième sonate opus 69 pour violoncelle et piano de Beethoven, interprété donc par Jacqueline Dupré et son époux Daniel Barenboim. Et Jacqueline Dupré, cet enregistrement date de 1970, donc très vite, elle va être atteinte de cette sclérose en plaques qui va l'éloigner des concerts. Et par contre, elle restera pédagogue le plus longtemps possible jusqu'à son décès à l'âge simplement de 42 ans. Alors, vraiment, toujours pour continuer à écouter cette immense artiste, cette immense violoncelliste morte à la fois jeune et surtout qui a dû quitter la scène encore plus jeune, je vous propose, il y a aussi un petit clin d'œil, une version donc des deux derniers mouvements, l'Adagio Cantabile enchaîné très vite avec l'Allegro Vivace de la dite sonate, de la troisième sonate de Beethoven pour piano et violoncelle, et là elle est accompagnée de Stefan Kovacevic. Alors Kovacevic, il est né aux États-Unis en Californie en 1940 et il est d'origine pour une part serbe par son père, sa mère était américaine. Et ce qu'il faut simplement savoir, ce qui est également assez notable, c'est qu'il a été un des compagnons de Martha Argerich, avec qui il a eu une fille, Stéphanie, et c'est aussi, d'une certaine façon, mais de façon bien différente, puisque et lui et Martha Argerich sont toujours en vie, contrairement à la malheureuse Jacqueline Dupré, et puis Martha Argerich a eu beaucoup d'autres hommes dans sa vie. C'est un couple aussi assez mythique en matière d'interprétation, et donc nous les écoutons tous les deux donc pour la fin de cette sonate, donc les deux derniers mouvements qui sont en général toujours joués plutôt à la suite. Pour les deux premiers, on a un peu fait on n'a pas complètement respecté tout le souffle qu'il aurait fallu pour changer de mouvement. Et donc nous allons écouter cette troisième sonate, opus 69, par Stefan Kovacevic. Alors c'est vraiment un grand romantique. Il a, comme Barenboim, du reste, enregistré l'intégrale des sonates de Beethoven. Je vous recommande notamment le final de la 29e sonate Hammerklavier par Kovacevic. Ça prend une espèce de dimension listienne, ou je ne sais pas comment dire, tout à fait extraordinaire, et à la fois virtuose et très très expressive. Et donc nous les écoutons tous les deux dans ces deux derniers mouvements de cette magnifique sonate pour piano et violoncelle.

extraordinaire fougue de cette chère Jacqueline Dupré et Stéphane Kovacevic. Ils sont tout jeunes, ils ont une vingtaine d'années tous les deux, et c'est vraiment une interprétation extrêmement brillante, mais voilà, très romantique, on va dire. Et alors, comme on parlait en évoquant Daniel Barenboim et Jacqueline Dupré, Clara et Robert Schumann, je vous propose d'écouter un peu de Schumann, c'était pas le cas du programme précédent. Et là, par contre, Jacqueline Dupré, qui est toute jeune, puisqu'elle a 18 ans quand elle enregistre ce morceau, elle est accompagnée par contre par Gérald Moore, qu'on ne présente plus, c'est le plus grand accompagnateur de tous les grands chanteurs de la période, et lui, là, il a plus de 70 ans. Et je vous propose donc de Schumann, trois Fantasiestück, donc la première délicate avec légèreté, vif, et la troisième rapide comme le feu. Donc nous écoutons à la suite les trois Fantasiestück de Schumann, interprétés par Gérald Moore et Jacqueline Dupré.

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0: Bonjour à toutes et à tous. Francoscopie accueille pour cette émission l'écrivain Philippe Moukoko qui nous vient droit de Montpellier parce que Philippe Moukoko est avocat au barreau de Montpellier. Et pour moi, c'est, comment dire, un invité fidèle puisque je l'avais déjà reçu ici pour son précédent roman « C'est beau la France ». Et il nous revient cette année avec un roman historique cette fois-ci qui s'intitule « Le sabre et le goupillon » qui revient sur l'histoire de la relation entre... qui revisite en fait la relation entre la France et le Congo. Dieu seul sait, comme c'est une relation qui a été beaucoup médiatisée grâce au traité signé par le roi Makoko et Pierre Savonia de Brazza, explorateur français. C'est une histoire donc qui cette fois-ci est revisitée par un écrivain. Je précise par un écrivain parce que Philippe Moukoko est aussi le père du dictionnaire général du Congo, donc qui cette fois-ci est un travail historique, savant, fouillé, et je pense que il a vu peut-être aussi les limites du travail historique, et cette fois-ci il revient revisite l'histoire du Congo via la fiction, et je pense que le résultat est heureux. Philippe Moukoko, bonjour.
1: Oui, bonjour Boniface Mongombo.
0: Alors je dis que vous êtes, on vous présente, j'ai vu quelque part, comme le père du dictionnaire général du Congo. Dites-moi, quelle est la différence entre travailler sur un dictionnaire général et un roman historique?
1: Alors, la différence tient quand même au fait que dans un roman historique, on est essentiellement sur une œuvre de fiction qui mélange à la fois donc la fiction et les réalités historiques. Mmh. Alors que lorsqu'on est dans un dictionnaire général, c'est un essai et donc on doit respecter l'histoire telle qu'elle s'est déroulée. Et alors que dans une fiction, on est beaucoup plus libre de prendre de la distance par rapport à cette histoire, et d'autant plus que dans le roman, et on va y revenir, je me positionne du côté des victimes. L'histoire n'est pas racontée du point de vue des vainqueurs, mais l'histoire est racontée du point de vue des victimes, c'est-à-dire de ceux qui ont les perdants subissent cette histoire.
0: Mais oui, mais de toute façon, moi je pose cette question parce que quand j'ai vu à la fin du livre, la partie, la bibliographie est quand même assez fournie, et une biographie vraiment historique parce qu'il y a des textes qui datent de 1882.
1: Tout à fait.
0: Je me dis oui, mais il a procédé peut-être de la même manière. Est-ce que en ce moment-là, on peut pas être envahi par la documentation? À quel moment on se dit stop, je laisse de côté la documentation et je laisse...
1: Oui, tout à fait. Alors, le travail, mon travail en faisant de la fiction, ce que je recherche, c'est de ne pas revenir sur cette histoire, parce que cette histoire, elle a déjà été écrite, donc les sources existent, mais ces sources permettent, en tout cas, aux romanciers de mettre le narrateur dans le contexte historique, c'est-à-dire ce sont les mentalités de l'époque.
0: Oui, c'est ça.
1: Donc connaître les mentalités de l'époque, tout ce qui se disait à l'époque, donc voilà, c'est l'ambiance historique, mais en revanche, l'histoire elle-même est une histoire qui est tout à fait une fiction.
0: Oui.
1: Donc voilà.
0: Alors, justement, le titre est assez intéressant, Le sabre et le goupillon. Est-ce que on peut nous...
1: Oui, tout à fait. Alors, le sabre et le goupillon, alors c'est une expression qui aujourd'hui n'est plus d'actualité, on retrouve ça très très difficilement, mais au 19e siècle, c'est une expression courante, ça voulait simplement dire l'alliance de l'armée et de la religion, en fait, puisque on sait la loi de la séparation de l'Église et l'État, c'est 1905. C'est avant 1905, on avait donc l'armée qui était de l'armée coloniale, qui avait besoin, d'ailleurs on va revenir, l'armée qui chaque fois qu'elle partait dans les conquêtes avait besoin de la bénédiction de l'Église, de l'Église catholique.
0: Oui, alors justement on aurait pu s'attendre à ce que vous reveniez sur la figure livre légendaire de Savoyen de Brazza. Ce n'est pas cette option que vous avez choisie. Et vous, vous analysez cette relation, disons, coloniale sous l'angle, on peut dire, religieux, mais plus spirituel. C'est-à-dire, c'est un peu le choc de deux spiritualités. Il y a d'une part le missionnaire et de l'autre, on peut dire peut-être le vieux Lufulakari. Dites-nous un peu davantage pourquoi ne pas justement le sable, le goupillon, pourquoi pas les conquêtes coloniales. Ils ont été beaucoup documentés, il y a des livres qui existent, il y a des gens qui ont participé par exemple à la mission en Congo-Nil. Pourquoi le choix d'un missionnaire?
1: Alors, le choix du missionnaire, je pars donc de l'idée, d'ailleurs, on voit que l'histoire coloniale vue du côté de l'administration coloniale a été traité par Tierno Monenembo dans le roi de Kayel. Donc c'était que sur cette option-là, mais le côté religieux est très peu abordé, en tout cas dans la littérature africaine contemporaine. Ouais. Donc moi, ce que j'ai voulu faire, c'est de revenir sur l'aspect religieux qui est peu, comment dire, relaté. Il y a peu de fiction sur ça. Sinon, il faut repartir sur Mongo Betty.
0: Mais Mongo Betty,
1: le pauvre Christ de Bamba, c'est quand même, je crois, 1954 ou quelque chose comme ça. Donc, c'est beaucoup plus ancien. Et donc, l'histoire coloniale, c'est beaucoup plus l'histoire politique et administrative. Et donc, le pont, le côté religieux de cette histoire est souvent, est souvent abandonné. Et donc, moi, j'ai voulu, pour enrichir la thématique de la littérature africaine, revenir sur ce pan des missionnaires, parce que en tout état de cause, il n'y a pas eu d'un côté l'histoire politique et de l'autre côté l'histoire religieuse. Non, ce sont deux histoires qui ont participé à la conquête de l'Afrique. Et d'ailleurs, quand on aura le temps, on va revenir, on voit bien que De Brazza, qui est celui qui a signé le traité avec le roi Makoko, De Brazza ne pouvait pas conquérir le Congo sans l'apport des missionnaires.
0: Oui, ça c'est intéressant parce que je me demande bien, il y a quand même une figure très importante qui a eu le même impact que Pierre Savoyen de Brazza dans la conquête du Congo, qui est Monseigneur Ogwa. Est-ce que il a servi de modèle à la figure du père Soulas, qui est le héros?
1: Oui, tout à fait. Oui. Monseigneur Ogwa a servi de modèle, mais c'est en écrivant le Dictionnaire général du Congo-Brazzaville que j'avais beaucoup travaillé à l'époque sur les lettres de Monseigneur Ogwa, et ces deux volumes. Et donc, je voyais qu'il y a des choses qui étaient dites dans ces lettres. En tout cas, il y avait, il y avait une autre histoire que moi, je pouvais lire à travers ses écrits. C'est-à-dire, lui, il parlait de la religion catholique qui est arrivée, qui a pu conquérir le territoire. Mais en lisant ses livres, on voit bien qu'il y a des pan de l'histoire qui était mis de côté, et mon rôle c'était de rentrer, d'interpréter les silences, de donner à voir tout ce qui était resté dans l'ombre, dans les interstices de cette histoire-là. J'ai pu en tout cas écrire ce roman, et donc finalement ce qui m'intéressait, ce n'était pas de parler de l'histoire religieuse telle que la relate Monseigneur Ogwa dans ses écrits. Ce que j'ai voulu faire, c'est de me positionner, comme je l'ai dit tout à l'heure, d'un autre côté, du point de vue des victimes, et à ce moment-là, voir l'histoire autrement. Et ce qu'on voit, c'est pas nécessairement ce que Monseigneur Ogwa ou même Monseigneur Kari ont laissé dans les écrits qui constituent aujourd'hui l'histoire religieuse du Congo-Brazzaville.
0: Je pense que l'une des clés de la réussite de ce livre tient au fait que ça y est construit comme une sorte d'initiation, parce que c'est un voyage. C'est...
1: Tout à fait.
0: À quel moment cette idée vous est arrivée et qu'est-ce qui vous a inspiré cette idée-là? Parce que moi, je pensais naïvement, mais c'est de la fiction, que le cœur de l'évangélisation au Congo, c'était justement du côté de la Bouenza, le Nyari, et voire le Poule. Or, c'est pas le cas dans la fiction. C'est au pays Bateke. Est-ce que ça renvoie à l'histoire ou bien c'est une fiction qui...
1: Alors, je pense que le début de l'histoire, c'est-à-dire que la narration commence par l'arrivée de Braza. Oui. Et ça, c'est exactement ce qui s'est passé.
0: Ça, on le sait, dans les manuels. Ouais.
1: Ça s'est passé. Et donc, quand Monseigneur, le Père Sola se retrouve à Brazzaville, Brazzaville, c'est chez les Teke. À l'époque, c'est chez les Teke.
0: C'est ça.
1: Voilà. Et donc, moi, je voulais voir, évidemment, là, c'est une part de fiction, je voulais voir comment les Teke, les peuples du Haut Congo, donc les Bangala, et les Congos, comment ils ont interagi autour de l'histoire. Ça, et effectivement, dans le concret, on voit bien que Monseigneur Ogwa, quand il fait son premier voyage, il est refoulé par les Bateke. C'est au second voyage qu'il est également refoulé. Et c'est là où il part à Linzolo, chez les Congos. Et donc, c'est les Congos. Et ce qui fait qu'à la fin de l'histoire, c'est les Congos qui donnent du dynamisme à l'histoire.
0: Mais en même temps, ce qui apparaît dans le roman, c'est que finalement, les Congos donnent du dynamisme à l'histoire. Mais c'est les Congos, justement, qui déclenchent le vrai affrontement spirituel. Puisque quelque part, le père Lufulakari dit à ses protégés ou à ses aides qu'ils ne doivent pas affronter le colon comme l'ont fait les Bateke, c'est-à-dire de manière frontale, mais plutôt par la dimension spirituelle.
1: Oui.
0: Est-ce que là c'est une réécriture de l'histoire par la fiction qui est magnifique aussi.
1: Oui, tout à fait. Ouais. Tout à fait. Là c'est évidemment que là c'est de la fiction, mais sur ce que j'ai voulu faire, c'est quand même de regarder comment les résistances, parce qu'il y a eu des résistances.
0: C'est ça.
1: Ces résistances là, on va pas les retrouver dans ce que disent les missionnaires.
0: Oui,
1: parce que pour les missionnaires, c'était beaucoup plus facile. Et d'ailleurs, même Monseigneur Ogwar, il dit même que le Congo avait vraiment, les Congolais avaient besoin de la religion, que voilà. Et moi, mon travail a consisté à essayer de voir comment cette religion a été reçue. Donc, c'est une part de fiction. C'est une part de fiction.
0: Dites-moi, Antonio, pourquoi ce nom qui sonne un peu,
1: Portugais,
0: oui.
1: Alors, Antonio, c'est un esclave, à l'époque, depuis le 15e siècle, les Portugais sont déjà en Angola, au Congo, dans le royaume de Congo, dont parle Wilfrid Tsondé dans ses deux derniers romans. Donc, l'esclavage, ça a toujours existé, d'ailleurs, ce sont les Portugais, au 15e siècle, qui ont introduit l'esclavage. Je parle de l'esclavage, ce qu'on appelait la traite négrière. Et donc, Antonio, c'est un jeune garçon qui a été racheté par les missionnaires, puisqu'il était esclave chez un Angolais. Il a été racheté par des missionnaires. Donc, il est passé de main en main, à travers plusieurs maîtres. Et c'est Antonio qui est élevé par les missionnaires catholiques et qui accompagne le Père Solas dans cette aventure au centre du continent africain au XIXe siècle.
0: Là, c'est intéressant. Là, c'est toujours des détails de l'histoire. Il y a une autre, et là je ne connaissais pas, vous allez éclairer ma lanterne. Il semblerait que le mot Fala, c'est comme ça qu'on appelle les Français, vient du Gabon.
1: Tout à fait.
0: Quelque part, c'est une note de bas de page, donc c'est pas la fiction. Vous dites, alors moi je me souviens bien, je crois que j'ai noté d'ailleurs, je crois que c'est la page 103 peut-être, que ça signifie abondant le mot Fala, parce que entre 1840 ou 45, je crois, au moment où les Français arrivent au Gabon, Et 1870, parce qu'il y a la guerre, ils les abandonnent. Et cet épisode-là, moi, dites-moi, hein, je n'en savais pas, je voudrais en savoir un peu davantage.
1: Oui, tout à fait, parce que je pense qu'il y a eu une guerre entre l'Allemagne et la France.
0: En 1870.
1: Hein, voilà, donc c'est l'Allemagne qui avait remporté.
0: Oui, l'Alsace,
1: l'Alsace la France, à cette période-là.
0: Ouais.
1: Les Français étaient au Gabon.
0: Oui.
1: Et donc, quand l'Allemagne a remporté, les Français ont abandonné, en fait, cette partie du territoire.
0: Ah.
1: Et donc, en abandonnant cette partie du territoire, mm-hmm. les Pongwe, donc les populations du Gabon, ont dit, mais ils sont partis. Ils sont partis. Et donc, ils ont donné aux Français le nom de déserteurs, les Fala.
0: Ah.
1: Et à cette époque-là, comme cette partie de l'Afrique, c'est habité par les Bateke, mm-hmm. et donc, quand les Français ont remonté, donc allé au centre de l'Afrique, ce nom voyageait avec eux.
0: Ouais, il les a précédés.
1: C'est la même chose en ce qui concerne Stanley.
0: Stanley
1: aussi, quand il est arrivé, c'était dans le Bas-Congo, mm-hmm. quand il est venu pour lui, ce qu'il voulait,
0: brutale.
1: C'est de faire de façon brutale. Ce qu'il voulait, c'est d'avoir des voies qui permettent, d'acheminer la navigation. Lui, il cassait les rochers. On l'appelait Mbula Matari. Et là, nous sommes dans le Bas-Congo. Et quand Stanley est allé même jusque dans le Haut-Congo, on l'appelait toujours Mbula Matari, parce que ce sont des peuples du fleuve, et le nom, en quelque sorte, n'avait précédé, et Stanley aussi, c'est Mbula Matari.
0: Ah oui, d'accord.
1: Oui, tout à fait.
0: Ouais, ouais, moi je voulais bien avoir une précision, mais merci, là, j'ai appris quelque chose au point de vue historique, de ce point de vue. Alors, on va pas être fidèle un peu à l'histoire, mais quelque chose qui m'intéresse dans ce roman, c'est la bataille entre deux spiritualités. Mmh. Est-ce que ça a été une imagination ou elle a réellement eu lieu dans les faits?
1: Elle a réellement eu lieu dans les faits. Parce que ce que je raconte, je pars effectivement de la fiction, mais tout à l'heure vous avez rappelé que je me suis appuyé sur des sources historiques. Mmh. En fait, tout ce que j'écris, je les ai retrouvés un peu partout, mais dispersés. Donc, mon rôle a été de rassembler les bouts,
0: synthèse,
1: parce que de faire une synthèse, il y a des choses qui se sont passées au Congo, mais ça a eu lieu au Gabon, par exemple.
0: Oui, oui, oui.
1: Et puis partout, en fait.
0: C'est ça.
1: Et donc, c'est une histoire qui est disséquée. Et donc, le regard du narrateur, c'est pour ça que j'avais mis en exergue une citation, la deuxième, pas de Chinois Cheb, mais il y avait une autre citation qui, voilà.
0: Oui, aussi longtemps que les lions n'auront pas leurs propres historiens, les histoires de chasse ne peuvent que chanter la gloire du chasseur.
1: Ça, c'est, tout à fait.
0: Ça, c'est la citation de
1: Chinua Achebe,
0: le grand romancier
1: nigérian.
0: Voilà. Oui, oui. En fait, quand cette citation, en fait, quand explicite le projet du roman, en fait.
1: Tout à fait.
0: Oui.
1: Tout à fait.
0: Oui. Mais le narrateur n'est pas très, il est un peu omniscient. Il ne s'identifie pas à ce peuple. Il a quand même de la distance.
1: Ah oui, mais parce que le risque, au départ, j'ai eu, en travaillant sur la fiction, je me suis rendu compte que par rapport à mon premier roman,
0: oui.
1: c'était un jeu.
0: Oui.
1: Et j'ai bien vu que je ne pouvais pas, il me fallait une distance.
0: Oui.
1: Prendre la distance par rapport à la narration, parce que l'histoire coloniale, c'est une histoire qui est très idéologique, puisqu'elle a été déjà écrite.
0: Mmh.
1: Donc le but, ce n'était pas de réécrire l'histoire.
0: C'est ça.
1: Et donc, pour ne pas me fondre dans l'idéologie de l'époque, j'ai donc pris un narrateur omniscient.
0: Mmh.
1: Ça lui permettait donc de prendre la distance, de raconter l'histoire, en prenant la distance, en mettant, par exemple, l'accent sur l'ironie, et ça me permet, en fait, de voir l'histoire dans son ensemble, mais de me positionner aussi, d'apporter un regard qui est un regard distancié, un regard ironique, qui n'est pas dans l'histoire, et donc ça permet, en fait, de voir ce que je voulais raconter avec une certaine distance, et de dire que c'est une autre histoire que je veux raconter.
0: Oui.
1: Et d'ailleurs, ce qui fait que j'ai mis à la périphérie Pierre Savornian de Brazza.
0: C'est ça.
1: Il est dans le premier
0: spectre.
1: Chapitre.
0: Ouais, ouais, ouais.
1: Stanley également et dans l'histoire, mais ce qui m'intéressait, ce n'était pas de raconter leur histoire. Ce qui m'intéressait, c'est d'apporter ce regard, et ce regard, je ne pouvais tenir ce regard qu'en prenant un narrateur qui soit omniscient.
0: Et d'ailleurs, à propos du narrateur omniscient, j'ai un regret, mais j'avais trouvé que c'était vraiment le, c'est-à-dire était là l'originalité du roman. Il y a un moment où le narrateur prend à témoin, comme chez Diderot, le lecteur. Oui. Et je n'ai qu'un seul regret que ça n'ait pas été souvent répété, ce type de narration, parce qu'il est, vraiment, il casse la narration et il apporte quelque chose, un supplément en tant que compte de narration. Mais je me demande, si j'étais l'éditeur, j'aurais dit oui, mais il faudrait que ça revienne comme un leitmotiv. Mais bon, en tout cas, le peu qui a existé a été très très bien vu.
1: Merci.
0: Je tenais vraiment à te le dire, bravo pour cette trouvaille. Alors, mais en même temps, ce qui est beau aussi dans cette histoire, et je voulais aussi toujours dans la partie éloge, c'est que le père Soulas n'est pas manichéen. Parce que quand il arrive, il veut pratiquement exterminer tous ces nègres. Mais à un moment, quand il y a la maladie de sommeil qui assomme tout le monde, il se fait protecteur des Noirs, en fait.
1: Oui, mais c'est pas contradictoire. C'est tout simplement l'ambivalence des missionnaires à cette époque. C'est-à-dire qu'à la fois, ils le disent. Bon, aujourd'hui, c'est choquant de l'entendre. Ils disaient que c'est un peuple dégénéré. C'est comme ça qu'ils considéraient les Africains, un peuple dégénéré. Ouais. Donc, ils venaient pour, comment dire, donner une naissance à ces Africains. Mais donc, on voit bien que l'altérité, le regard sur l'autre, c'est un regard qui est négatif.
0: Ouais, c'est ça.
1: Voilà. Mais en revanche, on voit bien que à la fois, il a besoin de ces Africains. Il veut donner une nouvelle naissance à ces Africains. Mais on voit aussi quand même que il a besoin des Africains. Puisque sans ces Africains, l'œuvre missionnaire, ça n'a pas de sens. Et donc, c'est pour ça qu'on voit qu'il est ambivalent. On voit bien que quand les troupes françaises envoyées par De Brazza dans le cadre de la mission de l'Ouest africain arrivent, on voit bien que là, c'est clair, il est pour son pays, pour sa patrie. Donc, il fait tout, étant déjà sur place, avec le chef du village, un pica, il lui dit, mais oui, mais ils viennent pour vous apporter la civilisation, il y aura le commerce, vous allez vous enrichir. Et donc là, c'est la patrie. Mais c'est justement le titre, le sabre et le goupillon. C'est cette alliance objective entre l'armée coloniale et la religion. Et donc, c'est ce qu'il fait. Et puis, on voit bien que quand ça n'arrange plus les intérêts de l'Église, et là, il se départit, par exemple, du gouvernement, du commissaire général, en disant quand la maladie du sommeil arrive, on lui dit, mais écoutez, la maladie du sommeil, ça a été une catastrophe. En fait, la maladie du sommeil, ils l'ont dit. C'est pour ça que je suis rentré dans les interstices. Parce que dans les ouvrages, on en parle. Mais on ne fait pas la corrélation entre la maladie du sommeil et l'arrivée est plutôt, est plutôt la réussite ou de la mission. En fait, c'est cette partie-là. Comme la maladie du sommeil a tellement fait décimé. Beaucoup de mal, a tellement décimé les Africains entre 1904, 1906 jusqu'en 1907. Et à ce moment-là, on a bien vu que même les guérisseurs, les féticheurs locaux n'ont pas pu répondre à temps, à cette maladie. Ils n'ont pas trouvé de remède. Et ceux qui ont apporté ce remède, c'était les missionnaires. Et donc, ça part de là. Et Monseigneur Ogwa, il est ambivalent parce que à la fois, il est pour la patrie. Et c'était clair à cette époque. De toute façon, il ne serait pas parti au centre du continent africain si la France, l'administration française n'avait pas ouvert le chemin. Ouais. Et donc, eux, ils profitaient. Donc c'est vraiment une alliance comme ça. Et puis, évidemment, Quand ce n'est pas possible, la loi de 1905 arrive, et là, séparation de l'Église et l'État, et là, on voit même que le procureur de la République, il lui dit non, écoutez, là, on peut plus aider les missionnaires, voilà, c'est vous débrouillez, vous voyez, donc c'est ça. Donc c'est toute cette évolution, et donc j'ai voulu vraiment m'appuyer sur l'histoire pour construire cette fiction, voir comment les rapports ont évolué. Entre voilà, les deux forces en présence à cette époque-là.
0: Alors, il y a une belle scène qui est une scène de, quelque part, un peu de soumission d'un grand féticheur congolais quand il atteint la maladie. Est-ce que c'est la fiction ou réellement, dans vos recherches, vous êtes rendu compte
1: Oui,
0: que...
1: tout à fait. Ouais. C'était vraiment la réalité. C'est la réalité, ça s'est passé... je pense que la scène, et d'ailleurs c'est écrit hein, c'est dans les ouvrages que j'ai cités, c'est exactement ce qui s'est passé. Et après, je veux dire, dans ces ouvrages, c'est pas, il le présente, mais oui, mais c'était pour les missionnaires, c'était une gloire. Ils ont pu, parce que leur but, c'était quand même d'effacer les notables. Et les notables à cette époque-là, c'était les féticheurs. On a bien vu qu'ils ont tellement jeté du discrédit sur les féticheurs qu'aujourd'hui, lorsqu'on parle de féticheurs, on rigole, on dit oui, les féticheurs. Et en fait, c'est ce travail missionnaire en disant les forces vives sur le continent africain, c'était les chefs du village, mais on n'était pas chefs du village lorsqu'on n'était pas féticheurs. Même le roi Makoko, dont le pouvoir s'étendait sur les deux rives du fleuve Congo, il était nécessairement féticheur. Mais aujourd'hui, à cause des missionnaires, l'image même du féticheur, c'est devenu un sorcier, un charlatan, voilà, et on parle de charlatan. On les considère pas comme des guérisseurs, alors que ces féticheurs ont, d'ailleurs, si toutes, il y a des peuples qui ont disparu, mais ces peuples ont disparu, pourquoi ? Peut-être parce que à cette époque-là, il n'y avait pas, sans doute, la société n'avait pas la force nécessaire pour soigner des maladies et tout. Mais si l'Afrique est arrivée jusqu'à cette période-là, c'est quand même grâce aux forces vives du pays qui étaient à l'époque les notables, les féticheurs, parce que c'est ça qui a permis à la culture africaine d'arriver jusqu'au 19e siècle. Maintenant, aujourd'hui, il n'y a plus rien, ça a été totalement, étouffé, et même aujourd'hui, l'Afrique, les féticheurs, c'est des charlatans, donc on se moque d'eux, vous voyez.
0: Donc au bilan, ce que vous essayez de montrer là, c'est que finalement, on s'est beaucoup contenté de parler de la colonisation sous l'angle de la conquête de l'espace, la conquête aussi militaire et voire politique, et qu'on a peut-être pas assez réfléchi sur, disons, la conquête ou la confrontation religieuse, spirituelle en fait.
1: Oui, tout à fait.
0: Ouais. Et donc c'est selon vous qui serait peut-être, la bataille la plus réussie, c'est peut-être la plus belle victoire. C'est d'abord le fait d'avoir gagné des âmes plutôt que de la conquête des territoires.
1: Non, à mon avis, ça l'est ensemble. C'est une œuvre qui est globale, quoi. Parce que la colonisation, on l'a vu que sous cet angle. Mais ce que j'essaie de montrer, il y a aussi une colonisation religieuse. Et d'ailleurs, on sait qu'il y a un livre qui est sorti, qui a fait, je crois, de Pascal, j'oublie le nom, un livre sur l'appropriation des corps. Ah ouais. Dans les colonies, qui a fait un pavé, un livre énorme, j'oublie le
0: Pascal titre. Blanchard.
1: Oui, il y avait une collection.
0: Oui, oui,
1: et là, il montrait pour la première fois, avec des cartes postales, des photos en Indonésie, au Congo, partout où il y a eu la colonisation. Ce livre montre que il y a eu aussi, la colonisation, c'était aussi une appropriation des corps des femmes. Et ça, vous voyez, donc ça aussi... et donc, le but, ce n'est pas... Non, ça va ensemble, mais le plus important, c'est que... Après, qu'est-ce qu'on doit faire ? C'est pour ça que c'est la fin du livre. Il faut construire des ponts. On ne reviendra plus sur cette histoire. Peu importe les points de vue qu'on a sur cette histoire coloniale, religieuse, mais au jour d'aujourd'hui, et si on termine le roman sur ça, c'est qu'il faut construire des ponts. On a vu comment, d'où on est parti, avec toutes les difficultés. On a piétiné, une culture. Au jour d'aujourd'hui, au Congo, lorsqu'on va au Congo, on voit bien qu'il y a même des évangiles, des églises évangéliques qui sont partout.
0: Qui prospèrent.
1: Donc ça montre quand même que cette religion, la religion catholique, elle a réussi. Mais après, qu'est-ce qu'on fait?
0: Oui.
1: Et c'est la question qui est posée à la fin du livre, c'est-à-dire construire des ponts entre différentes cultures.
0: Oui. Oh là là là là, ça... Oui, oui. Ça invite à s'interroger. Ça a pris combien de temps, un livre comme ça pour...
1: Je pense que ça a pris 3 ou 4 ans.
0: Ouais. Entre la documentation et la période.
1: Ah non, je fais la même chose. En même temps que j'écris, voilà, je lis. Mais je pense que l'avantage que j'ai eu, enfin, si on peut l'appeler un avantage, c'est le fait que j'avais déjà écrit le Dictionnaire général du Congo-Brazzaville.
0: Ouais.
1: Donc,
0: je
1: savais déjà, j'avais lu des passages qui m'interrogeaient. Et en regardant, je me suis rendu compte qu'il y a des silences. On part, par exemple, on voit Stanley qui va, par exemple, chez les Bakouni. Il dit les Bakouni, c'est un peuple extraordinaire.
0: Oui.
1: Non, c'est des méchants, ça c'est Stanley.
0: Ouais.
1: Et puis on voit deux Brazza qui va chez le même peuple.
0: Ouais.
1: Il dit qu'ils sont extraordinaires. Mais il faut savoir.
0: Ouais.
1: En fait, c'est en lisant, en cherchant dans des sources, on va comprendre la raison. Mais ça, les explorateurs ne le diront pas. Et donc, voilà le rôle de ce que le romancier peut apporter à cette histoire coloniale vue sous l'angle de la religion catholique.
0: Est-ce que, après avoir écrit le dictionnaire et maintenant vous avez écrit un roman historique, justement qui lit entre les lignes, on peut dire, est-ce que vous avez déjà vraiment une vision globale de la colonisation, puisque vous avez plongé dans les archives, vous avez cette... Quel est le bilan?
1: Ah, c'est difficile de répondre sur
0: ne serait-ce que sur cette période-là. Après le roman invite à établir les ponts. Mais je veux dire, on a toujours une vision partielle de la colonisation. Si on n'a pas de travail, à part les grands historiens, les historiens, on peut faire au Congo, il faut même le dire. Et que vous avez la chance d'avoir fait à la fois un travail d'historien, parce que le dictionnaire, c'est quand même un travail d'historien, et puis un travail de fiction, qui va vraiment interroger les âmes, la sensibilité, les corps mis en scène. J'aimerais bien savoir, à l'arrivée, ça, quand même, une synthèse, puisque c'est la colonisation, quand même.
1: Oui. Là, je laisse, la synthèse au lecteur. Moi, ce qui me préoccupait, c'était quand même que j'avais besoin de regarder cette histoire autrement et sous un autre angle. Ce que j'ai fait, je pense que c'est au lecteur j'ai pas voulu conclure, quoi. Mon but, c'était pas de conclure.
0: Je ne demande pas la conclusion. Je demande simplement, en tant que citoyen, en tant que lettré, et quand on plonge dans une histoire comme ça, on a quand même des conclusions à tirer soi-même. C'est ça ce que je voulais dire.
1: Oui, mais ma conclusion, je pense que, je l'ai pas clairement explicité, mais ma conclusion, c'est que, on est interdépendant finalement. On est interdépendant parce que pourquoi on est interdépendant, c'est que quand on voit De Brazza partir de France pour aller au Congo, et on voit qu'à cette époque, le continent africain était impénétrable. Et on voit également Stanley, mais tous les administrateurs, les commerçants, ils partaient en Afrique. Ça voulait quand même dire que avec ce qu'ils avaient en Occident, c'était pas suffisant. Ils avaient besoin des ressources, et ces ressources-là étaient sur un autre continent. Et le but, c'est quand même de dire nous sommes interdépendants. C'est-à-dire que l'Afrique a des choses que l'Occident n'a pas. L'Occident a des savoirs que l'Afrique n'a pas. Et aujourd'hui, avec cette histoire, avec tout ce que nous avons pu faire, ma conclusion, c'est que nous sommes interdépendants. Et donc, comment pourrons-nous bâtir? Parce que là, que ça soit du côté de la philosophie, je pense qu'il faut repenser, à partir de là, il faut repenser le monde. C'est-à-dire que dès lors que nous sommes interdépendants, est-ce que la philosophie ne doit, l'histoire, tout ne doit pas être focalisé, parce que l'interdépendance amène à être ensemble pour aller plus loin. Donc moi, ce que j'en tire, c'est le fait que la colonisation, c'est quand même, ça montre, et d'ailleurs, ça montre cette interdépendance. On voit bien, d'un côté, les Occidentaux avaient besoin des matières premières, mm-hmm. c'était ça le but, mm-hmm. mais ils ne le disent pas, mm-hmm. ou Jules Ferry l'a dit plus clairement, oui. mais on voit aussi que ce que nous, on appelait la pacotille, mm-hmm. avait remplissé des besoins sociaux en Afrique. C'est-à-dire que nous, on a dit, c'est une pacotille, mais vous vous rendez compte, une marmite à la fin du 19e siècle, au centre du continent africain. Mais c'est quelque chose d'important. Ce qui veut dire que même les populations locales avaient besoin des marchandises européennes. Donc ça montre de part et d'autre une interdépendance. Mais malheureusement, cette interdépendance n'est pas allée dans le sens de, comment dire, d'évoluer ensemble, c'était pour étouffer les autres, en fait. C'est ça.
0: Alors, comme toujours, les femmes sont toujours les oubliées un peu de l'histoire. Il y a moins de femmes dans le roman. Il y a des sœurs. Il y a des sœurs qui arrivent du côté des missionnaires, de côté de l'Afrique. À part le turbulent Antonio, il y a moins de femmes.
1: Alors, il y a moins de femmes, alors, parce que l'historien, son rôle, ce n'est pas de... Enfin, l'historien. Le romancier, son rôle, ce n'est pas... parce que ce serait anachronique si, au XIXe siècle, je donnais, en tout cas dans cette partie de l'Afrique, parce qu'on sait qu'il y a une femme qui a joué la reine Galifourou, mais ça c'est après, alors que mon roman s'arrête en 1910. Mm-hmm. Et puis, on a aussi, par exemple, dans le Royaume Congo, on a Kimpavita, mm-hmm. dont parle Wilfrid Sondé dans son dernier livre. Et dans ce royaume-là, Kimpavita, qui est une femme qui est souvent comparée à Jeanne d'Arc, c'est une femme qui est de poigne, qui a joué un rôle fondamental pour tenter de refonder le Royaume Congo. Mm. Mais au XIXe siècle, au centre du continent africain, c'était, je n'ai pas trouvé, mais quand même, j'ai parlé de Mamboyo. Mamboyo, c'était la seule femme qui est accoucheuse. Mm-hmm. Et quand les tirailleurs sénégalais, mm-hmm. parce qu'aujourd'hui on pleure sur les tirailleurs sénégalais, mm-hmm. bon, ils n'ont pas reçu leur pension, mm-hmm. ainsi de suite, mais la conquête de l'Afrique, ça s'est faite avec les tirailleurs sénégalais. Ils étaient à Madagascar, partout. Donc, en travaillant sur cette période-là, j'étais surpris de voir que les tirailleurs sénégalais, c'est eux qui allaient attaquer. C'est curieux.
0: Les fameux Mboulou-Mboulou.
1: Mboulou-Mboulou, ce sont des tirailleurs sénégalais. Donc, c'est souvent des Sénégalais mélangés avec des Guinéens.
0: Ouais, c'est ça.
1: Et c'est ça. Et donc, on voit bien qu'il y a une femme, Mamboyo, mm-hmm. qui, à cette époque-là, quand les tirailleurs sénégalais sont rentrés, elle a essayé de résister. Mais bon, ça n'a pas duré, compte tenu de ce qui s'est passé dans le roman. Oui.
0: Ça. Mm. Extraordinaire. Ben, j'aimerais vraiment, et là, avant d'écouter Pamela Munka, voilà, et peut-être qu'on va d'abord écouter Pamela et puis ensuite on va revenir parce que c'est un roman qui interpelle énormément, on a besoin de souffler.

0: Et Congo Yabiso des Bantous de la capitale, l'orchestre mythique de la République du Congo. C'est vrai que la musique congolaise vient de la rive droite, mais sur la rive gauche, il y a eu aussi des moments de gloire. D'ailleurs, elle est née d'abord sur la rive gauche et puis la rive droite, c'était l'effervescence, le feu d'artifice. Bon, bref, c'était Congo de Pamelo Mouka. Nous sommes en compagnie de Philippe Moukoko, écrivain, qui nous rend visite avec son dernier roman, Le Sabre et le Goupillon, qui est publié cette fois-ci aux éditions des Lettres Mouchetées, alors que le précédent, C'est fort la France, était publié aux éditions de l'Armatron. Justement, entre ces deux romans, il y a quand même... une rupture réellement, d'abord parce que le second est historique, mais aussi au niveau de la construction, comme je l'avais dit au début de l'émission, il est construit comme un voyage initiatique et une traversée comme ça du pays et dans lequel on côtoie plusieurs peuples. Et puis c'est un livre qui est fait, qui est sous forme dialoguée, il y a beaucoup, beaucoup de dialogues. Est-ce que ça a été, cette structure du roman a été trouvée d'emblée ou bien c'est au bout d'un certain nombre de
1: temps? Non, à mon avis, c'est arrivé vers la fin.
0: Ouais.
1: Parce que les titres des chapitres, c'était vers la fin. Mais ce qui est sûr, c'est que dès le départ, ouais, j'avais quand même les trois grandes parties.
0: Ouais.
1: Je voulais partir de la côte, donc faire tout ce voyage,
0: oui,
1: et comme à cette époque, rentrer au cœur du continent africain,
0: oui,
1: c'était très très difficile parce que il y a eu des expéditions qui n'ont pas pu arriver jusqu'au centre du continent africain. On se connaît que on sait même que Stanley, quand il a traversé l'Afrique, je crois 1876, il y a eu beaucoup d'obstacles. Donc moi je voulais aussi partir de la côte. Donc la première partie, oui, ça je l'avais vu, de la côte jusqu'au centre du continent africain. Et une fois que on est au centre du continent africain, donc j'ai fait d'abord cette campagne d'évangélisation et les résistances locales qui aboutit à la fin de l'histoire. Donc les trois grandes parties, en revanche, les titres, c'était qu'il fallait bien structurer ça. Et puis je voulais mettre les personnages de l'époque, les mentalités. Ces mentalités ne pouvaient, être véhiculées que par... par les dialogues,
0: oui,
1: voilà. Et c'est
0: oui,
1: pour ça que le narrateur y venait de temps en temps,
0: oui,
1: pour mettre la distance et un peu de l'ironie, ou
0: ouais,
1: quand les missionnaires évangélisent les peuples.
0: Ouais.
1: Et donc c'est quand même, c'est ce que j'ai trouvé extraordinaire, moi-même aussi j'ai beaucoup appris, c'est de la rencontre de deux peuples. Pour la première fois au centre du continent africain, on parle de Jésus, un Dieu qui a un fils. C'est extraordinaire. Un Dieu qui a un fils. Donc, évidemment que le Dieu qui regarde tout, il sait ce qu'il y a dans nos cœurs, il connaît nos pensées les plus intimes. Évidemment, par rapport à la conception bantou de Dieu,
0: mm-hmm,
1: c'était un choc, puisque les bantous ont toujours cru en l'existence de Dieu. Mais le Dieu des Bantous, c'est pas le Dieu qui est omniscient, qui lit ce qu'il y a dans notre cœur. Non, le Dieu des Bantous, c'est un Dieu qui a créé la terre et il est parti.
0: Mais celui-là est un fils, oui.
1: Voilà. Et donc, c'est pour ça que les dialogues rendent compte parfois de la naïveté, mais parfois de dire, mais comment est-ce que, mais c'est extraordinaire. Et d'autres doutent, ainsi de suite. Voilà, c'est pour ça que je mettais les dialogues. Je pensais que les dialogues pouvaient avoir cette vertu-là de nous immerger dans la réalité de l'époque, dans la façon de penser de l'époque. Et puis, bien entendu, j'ai aussi fait des descriptions du paysage, des forêts, montrer qu'on est vraiment au cœur de l'Afrique, au cœur de la forêt équatoriale. Et donc, voilà un peu ce qui était mes partis pris, en fait.
0: Oui, mais il y a aussi l'enjeu des proverbes, quand même, chaque fois qu'il y a une pentule.
1: Alors, les proverbes, oui, parce qu'on ne peut pas, à cette époque, tout dans les palabres,
0: oui,
1: c'est des proverbes.
0: C'est ça.
1: Alors, évidemment que mon but... pour nourrir ma narration, mon but, ce n'était pas, j'ai créé des proverbes, donc ça donne l'illusion que ce sont des proverbes africains, mais tout, ce ne sont pas des proverbes africains. Je connais la structure, parce que dans un proverbe africain, il faut qu'il y ait une bête, un animal, la forêt, quelque chose comme ça. Donc je sais comment, et donc il y a des paroles qui dans l'apparence de proverbes, en fait, ce sont des réflexions personnelles, parce que, évidemment, c'est qui, bien que je parle de ce voyage, mais ce qui m'intéresse, c'est quand même l'humain. Mon traitement, c'est le traitement de l'humain. Comment un humain peut marcher sur l'autre? Et en marchant sur l'autre, qu'est-ce qu'il met? Il s'appuie sur quoi? Donc, ce qui m'a intéressé, c'est pour ça que je disais, l'histoire coloniale m'intéressait très peu, parce que l'histoire coloniale, qu'elle soit religieuse ou politique, ça, on peut trouver ça dans les récits. Mais ce qui m'intéressait, c'était plutôt de voir les rapports de force, de voir aussi comment, deux peuples, les Occidentaux et les Africains, comment, sur quel mécanisme, parce que ce qu'on voit dans les mécanismes de on voit bien que c'est l'ambivalence. À la fois, il montre, il dit au peuple, je vous aime. Quand il dit, mais vraiment, je suis venu dans votre village parce que je vous aime. Et donc ça touche les populations qui voient pour la première fois un blanc. Et puis, on sait bien qu'il le dit, mais il le dit, ce n'est pas vrai. Il vient pour évangéliser, mais il peut pas venir. Et puis, ce qui est quand même intéressant, c'était aussi de montrer, de montrer que les missionnaires n'avaient pas les mêmes outils que les administrateurs. Les administrateurs, ils venaient avec des Winchester à l'époque, donc des armes, ce qu'ils appelaient des carabines à répétition. Donc, ça pouvait envoyer 14 coups. À cette époque, c'était un exploit. Et donc, les administrateurs avec des carabines, et on voit les religieux, ils n'ont pas d'armes. Mais comme, qu'est-ce qu'ils sont efficaces? Ils ont d'autres armes, ils savent rentrer dans la mentalité,
0: dans les têtes,
1: ainsi de suite. Ils savent qu'ils ont comment faire pour les. Voilà, on crée des écoles. C'est comme ça, eux, ils sont, c'est par des écoles.
0: Ils ont une médecine.
1: Les écoles, ainsi de suite.
0: Oui, mais alors, j'ai une dernière question, juste toute dernière. C'est la présence des pygmées dans le roman. Comment expliquer cela, en fin de compte? Quel est leur rôle?
1: Les pygmées, le rôle des pygmées dans le roman, parce que les pygmées ont toujours... les pygmées font partie des peuples du centre africain. Et donc, le rôle des pygmées dans le roman, c'était pour montrer quand même que entre les deux peuples, on n'avait pas la même vision, on ne regardait pas le blanc de la même manière. Les bantous, ce qui les intéressait, c'était beaucoup plus les objets matériels des blancs, donc de la pacotille, des étoffes, et les pygmées, eux, ils en avaient absolument rien à faire. Et voilà, donc c'était pour montrer un décalage.
0: Est-ce que à l'arrivée, et justement on n'a pas le temps d'en parler à l'arrivée, mais on trouvera quand même le temps, la grande leçon de ce livre, c'est vraiment la question de l'interdépendance, comme vous le dites en fin de compte.
1: Oui, tout à fait.
0: Ouais.
1: Tout
0: et
1: à
0: qui fait. Est très actuel en fin de compte.
1: Oui, tout à fait.
0: On l'a vu avec le Covid en fin de compte.
1: Tout à fait, ouais. Tout à fait.
0: Le sabre et le goupillon, je recommande vraiment, alors vivement, d'autant plus que les lettres mouchetées, qui est une maison d'édition installée à Pointe-Noire au Congo, fait un travail remarquable. Philippe Moukoko, le sabre et le goupillon aux lettres mouchetées.
1: Merci beaucoup. Merci beaucoup.

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2: La grande dissolution. On disait souvent que cette république tenait debout grâce à ses pierres, des palais de marbre, des hémicycles monumentaux, des statues muettes. Mais ce que les citoyens ignoraient, c'est que derrière ces façades, leurs élus s'étaient mis à dépérir. Le président de la République n'écoutait plus personne depuis des mois. Dans son bureau, aux rideaux épais, il passait ses journées à contempler son reflet dans la vitre sombre. Ses conseillers osaient parfois lui souffler une idée, mais ses mots s'écrasaient contre une barrière invisible. Il n'entendait plus rien d'autre que le son de sa propre voix. Partout, le même mal frappait. Au Parlement, les élus débattaient à huis clos de nouvelles mesures de protection. Murs plus hauts, contrôle plus strict, interdiction plus large. « Nous disparaissons, mes chers collègues !» hurlait l'un. Mais personne n'avait jamais vu ce fameux ennemi qu'ils craignaient. Leur grande obsession, le grand remplacement, n'était qu'un spectre qu'ils entretenaient eux-mêmes, comme une chandelle qu'on rallume chaque soir. Dans les villes, certains habitants, non encore contaminés par l'esprit de la haine et du rejet de l'autre, commençaient à se moquer doucement. Remplacés par qui ? Par le vent ? Par les pigeons ? Mais les élus n'entendaient pas les rires, ils se parlaient à eux-mêmes, de plus en plus fort, pour couvrir toute autre voix. Un matin de janvier, la rumeur courut que certains avaient littéralement disparu. En pleine conférence de presse, un maire s'était effacé, comme une silhouette de fumée. On avait retrouvé son micro au sol, mais plus de corps derrière. D'abord, on crut à un attentat, puis à une maladie rare. Mais les disparitions se multiplièrent. La télévision filma en direct l'instant le plus saisissant. Une séance parlementaire où 150 députés, levant la main pour voter une loi de fermeture supplémentaire, s'évanouirent à l'unisson. La caméra continua de tourner, fixant les fauteuils vides, tandis qu'une voix off tremblait. « Mesdames et messieurs, il semble que nous assistions à... » Les journalistes parlèrent bientôt de la grande dissolution, non pas la dissolution de l'Assemblée par décret présidentiel, mais une dissolution au sens littéral. Les élus se réduisaient en poussière, happés par le néant de leur propre enfermement. Dans les rues, l'étonnement céda à un étrange soulagement, peut-être est-ce plus ainsi, souffla une vieille boulangère en servant ses clients. On redécouvrit l'art de décider ensemble sans peur permanente de l'autre. Les habitants ouvrirent des assemblées de quartier, des cercles de parole, des conseils communs où l'on écoutait vraiment. La grande peur du grand remplacement s'évapora comme une bulle crevée. Les migrants, les étrangers, les voisins d'ailleurs cessèrent d'être des ombres menaçantes. Ils redevinrent des êtres humains. Et l'on comprit enfin, ce n'était pas eux qui menaçaient le pays. La véritable disparition venait du dedans, de ceux qui s'étaient enfermés dans leur miroir, jusqu'à se dissoudre dans son éclat vide.

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0: Bonjour, bonjour à toutes et à tous. Soyez les bienvenus en direct ou en podcast dans l'émission Le Forum des Addictions, qui traite de la dépendance et pose un enjeu majeur, trouver des solutions pour sortir de l'addiction à l'alcool, à la drogue, à la nourriture, au sexe, au jeu, à l'argent et bien d'autres. 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Je vous rappelle vraiment que nous sommes à votre service, donc si vous êtes une femme, un homme qui souffrait d'un dysfonctionnement avec l'alcool, la drogue, la nourriture, le sexe, l'argent, si vous avez du mal à vous faire soigner ou que vous faites partie de l'entourage d'une personne dépendante à des produits modifiant le comportement, contactez-nous sur la page Facebook Fréquence Protestante ou au 01 45 72 60 00. Avec nous cet après-midi, j'ai la grande joie de recevoir Angéline. Angéline est une artiste. Elle pratique et transmet les arts de vivre du yoga et de l'ayurveda. Angéline est aussi dévouée à l'écriture et à la musique. C'est une véritable exploratrice de la voix. Angéline chante des mantras, des chansons et guide des ateliers de libération vocale. Au-delà de ce parcours très riche, Angéline a accepté de témoigner pour la dépendance à la nourriture. Bonjour Angéline.
1: Bonjour Gwenola.
0: Comment vas-tu ?
1: Écoute, ça va très bien. Je suis à la fois toute excitée et en même temps un petit peu d'appréhension toujours pour aborder ce sujet qui est très vulnérable et qui le sera toujours. Bien sûr, pour moi, et en même temps qui est très nécessaire. Donc, je sens à chaque fois qu'on parle de ce thème qu'on fait quelque chose de grand et d'utile.
0: Mmh. Oui, merci de le partager. Comme il est coutume dans l'émission, Angéline, pour mieux te rencontrer, afin vraiment de tisser un lien avec les auditeurs et les auditrices, est-ce que tu veux bien nous parler de ton enfance Voilà, dans quel contexte tu as grandi, voilà, de tout ce qui peut jaillir de toi, de manière vraiment à mieux te connaître.
1: Oui, alors, j'ai eu deux lectures dans ma vie, j'ai eu deux lectures de mon enfance, disons. Et c'est assez intéressant de voir que j'ai pendant longtemps retenu qu'une seule version de mon enfance. Et du coup, cette version-là, que j'ai retenue, c'était une version d'une enfance vraiment parfaite. Je me souviens, on avait une petite cabane avec ma sœur que mon père avait fabriquée de ses mains, une cabane rose dans laquelle on jouait aux poupées d'or, etc. Et je symbolisais mon enfance comme étant cette maison rose un petit peu. Donc j'ai vraiment eu l'impression de grandir dans une maison rose où tout était un peu cotonneux, parfait, des parents aimants, une maman qui avait arrêté de travailler pour pouvoir s'occuper de ses enfants. J'ai reçu beaucoup, beaucoup, beaucoup d'amour. Mes parents ont toujours été mes premiers fans et supporters de tout ce que je pouvais entreprendre. Et voilà, une grande famille, une famille qui sait célébrer, une famille qui exprime, oui, qui est pas mal dans la joie, dans la fête. Et puis donc j'ai grandi, donc voilà, j'étais enfant modèle, je pense, qui réussissait très bien à l'école, qui était première de la classe. Tout le monde avait de grands projets pour elle, et ça a été d'ailleurs un problème. J'en parle après, mais voilà, vraiment et je mets ça en avant parce que c'est après quand j'ai développé ces troubles alimentaires, j'ai évidemment relié cette perfection de vie à ça. Donc ça, c'est la première lecture. Et la deuxième lecture, en fait, quand les troubles se sont plus tard, donc moi, c'est à 18 ans où les troubles alimentaires se sont manifestés, à ce moment-là, j'ai regardé ma vie à nouveau, donc mon enfance, mon adolescence. Et là, c'est comme si j'étais enfin prête à percevoir les dysfonctionnements qui étaient pas du tout visible au premier abord. Qu'on était vraiment cette famille parfaite. Je pense qu'aux yeux des autres, on était vraiment la famille à quatre, voilà, très, très équilibrée. On a toujours eu ce qu'il fallait, etc. Et en fait, pour le coup, je pense que cet enfermement dans cette perfection et du coup, quand on touche à la perfection, le problème avec la perfection, c'est qu'on a peur de la perdre. Et donc, il y a une pression qui vient avec cette perfection, c'est-à-dire être un peu douée dans tout. Eh bien, j'ai eu cette pression toute ma vie, en fait. Je m'en suis rendu compte. J'avais l'impression de devoir répondre à des attentes tout le temps sans savoir d'où elles venaient vraiment. Et donc, si je parle de quelques dysfonctionnements, bien finalement, il y a quand même des troubles dépressifs, de la dépression dans ma famille. Il y a eu notamment du côté de mon grand-père, dépression, de l'alcoolisme, voilà, toutes sortes d'addictions, des addictions. Je pense qu'il y a des troubles alimentaires aussi de personnes de ma famille. Que moi je vois ainsi maintenant, mais que ces personnes-là ne disent pas comme étant des troubles alimentaires, mais c'est après que j'ai vu que c'était pas forcément normal de manger comme ça. Donc j'ai été finalement baignée, je pense, dans... Il y avait un terrain addictif, il y avait un terrain dépressif dans ma famille, et quand même, je me souviens, et je m'en suis souvenue très très tard, enfin très tard, je suis jeune encore, mais très tard quand même par rapport à mon enfance, de phrases que ma mère ait pu dire quand elle a eu aussi un petit épisode dépressif avec cette phrase, elle avait une peur immense de sombrer dans la folie. Il y a vraiment ça qui planait. Mon grand-père a fait pas mal d'allers-retours en hôpital psychiatrique. Il y avait ce... J'ai quand même eu l'impression toujours que on pouvait facilement glisser, on pouvait facilement sombrer en fait. Qu'en un claquement de doigts, on pouvait passer de quelqu'un de sain à quelqu'un de fou qu'il fallait enfermer.
0: Ouais, comme mais si j'ai grandi avec ça. Un peu sur le fil. Et donc tu te construis avec cette relation dysfonctionnelle à la nourriture. À quel moment elle prend vraiment de l'ampleur en fait? C'est-à-dire que ça te bouffe complètement.
1: En fait, c'est vraiment. Moi, c'est vraiment à 18 ans. Et en fait, quand je pense après. Depuis, quand j'ai repensé, je pense qu'avant 18 ans, il y avait déjà des troubles, mais pour moi, c'était normal parce qu'en fait, quand j'ai grandi, je voyais ma maman qui, de temps en temps, que ça venait de nulle part, elle faisait des semaines où elle mangeait que de la soupe, par exemple. On n'a jamais eu de problème de surpoids dans la famille, il n'y a jamais eu. Mais j'entendais souvent ma mère qui avait un problème avec son apparence. L'été, quand il fallait essayer les maillots de bain, je me rappelle de ça, c'était. Tout le monde, tous les quatre, hein, dans la famille, on était, c'était le gros stress. C'est-à-dire, l'été arrive, il va falloir que maman se trouve un maillot de bain et ça va être très intense. C'est-à-dire que c'était énorme.
0: L'événement.
1: Donc, il y a quand même. Ouais, vraiment. Et donc, il y avait une grande attache à l'apparence, mais en fait, ma mère n'a jamais mis ça sur nous, sur les enfants. Mais bien sûr, les enfants apprennent par mimétisme et en fait. On a beau recevoir un discours, ce qui compte au final, c'est les actes et c'est ce qu'on a eu en face. Et moi, en face, j'avais quelqu'un qui se sentait dévalorisé par son apparence, clairement.
0: Mais elle avait des raisons de l'être ou c'était une dysmorphophobie?
1: Non, vraiment, elle avait. En fait, il lui restait un ventre de un petit ventre de ses grossesses. Et en fait, c'est juste ça. Je dis juste parce que jamais ma mère peut. Je pense qu'elle. Elle n'a pas du tout la constitution pour être en surpoids. Enfin, elle n'a jamais été en surpoids, quoi. Donc, c'était vraiment une peur qui était tellement là qu'elle existait déjà, en fait. Tu sais, qu'on a peur de quelque chose, en fait, la chose existe déjà, finalement. Donc voilà. Donc, il y avait ça quand même. Et en fait, nous, autour, on naviguait avec ça. Mais moi, c'est vrai que je portais pas mal, beaucoup d'importance à mon apparence quand j'étais au collège. Mais en regardant les autres autour de moi, les autres jeunes filles, en tout cas, je ne pensais pas porter plus d'importance que mes amis, en fait. Je pense qu'on était vraiment enfermés dans quelque chose d'assez superficiel, beaucoup de pression sur l'apparence. Et moi, ça c'est au niveau de la nourriture, ça s'est déclenché à mes 2 mois avant mes 18 ans. Et je me rappelle le médecin qui m'avait dit « Ah bah, vous faites ça tard, dis donc !» Comme s'il attendait que je le fasse. Et même là, je me suis dit « Mince, même dans ça, j'ai échoué, tu vois ?» La réflexion qui me fait dire que j'ai même échoué à tomber malade trop tard.
0: Oh là là.
1: C'était, ouais, il y a plein de phrases comme ça. Mais voilà, donc ça a été à 18 ans et c'était l'année, c'est pas anodin, c'était l'année du bac. Et comme je l'ai un peu évoqué tout à l'heure, j'étais vraiment très bonne élève et j'ai toujours adoré l'école. Plus que l'école, j'ai toujours adoré apprendre, donc me remplir de connaissances. Vraiment de me nourrir. C'était pas pour apprendre non plus, hein. C'était vraiment, j'avais du plaisir à me nourrir de connaissances. Et du coup, l'année du bac, il y a eu une pression en plus, la pression de trop que je me suis mise moi-même. Et je pense que ça a été un gros déclencheur de ces troubles.
0: Mmh. Oui, ouais, cette manière de gérer ta pression, en fait.
1: Oui, de gérer la pression. Et puis quand même, il y a eu de la pression, même si c'était... alors, ça n'a jamais été malveillant. J'ai toujours été bien entourée par mes professeurs, etc. Mais en fait, aujourd'hui, je me rends compte des maladresses, des phrases maladroites. Et ça, c'est...
0: Les mots qui tuent.
1: Une phrase, ouais, c'est ça. Une phrase peut faire sombrer quelqu'un. Les phrases maladroites des professeurs qui, voilà, Angie, ils en croient en toi. Et vas-y, ça va être Sciences Po. On vise ça, on vise ça. Ils avaient tous des plans pour moi, en fait. Vraiment, chaque professeur voulait que je sois, que je continue dans leur matière. Enfin, j'avais toutes les possibilités. Et j'avais l'impression que plus rien m'appartenait, en fait. Il fallait que je fasse plaisir à tout le monde. Et là, pour le coup, c'était pas possible. Donc, il y a eu ça. Et il y a quand même eu une phrase, et j'en parle souvent de cette phrase, et je la dis parce que, depuis que je la dis, en face, quand les gens reçoivent cette phrase, ça fait aussi réfléchir sur les phrases qu'on peut dire, comme ça, les phrases anodines, et surtout les commentaires qu'on fait souvent sur le corps. Même si c'est des commentaires qui sont dits positifs, je trouve ça aujourd'hui même choquant quand on parle du poids de quelqu'un, même si c'est pour un compliment. Je trouve que ça ramène encore de l'importance ou ça réidentifie la personne à son poids. Et moi, ça a été le cas parce qu'à mes 18 ans, au moment de la rentrée scolaire en septembre, donc on sortait de vacances scolaires. Alors moi, j'étais assez contente, je me sentais bien dans ma peau. Bah forcément, j'étais bronzée, je rentrais de vacances, j'étais en plus, on a découvert les amis de classe avec qui on allait être. J'étais avec le plus beau mec de l'école et tout. Il y avait j'étais trop bien, quoi. Et photo de classe au mois de septembre, donc j'étais bien avec des nouveaux habits et tout, je me sentais bien. Et photo de classe, et là, il y a un des garçons que je considérais comme un ami en plus et qui était très proche de moi. Et un des garçons qui me regarde et qui me dit « Waouh, Angéline, toi, vraiment, t'as le corps parfait. » Et il m'a dit ça, et j'ai senti, mais je m'en souviens encore, j'ai senti physiquement en moi quelque chose mais sombré, en fait. C'est comme si à ce moment-là, je sais que j'ai glissé. Il m'a dit cette phrase et j'ai sombré. Et en fait, ce qui s'est passé à ce moment-là dans ma tête, après je l'ai identifié sur le moment, c'était un peu un choc, mais ce qui s'est passé dans ma tête, ça a été des calculs, le début des calculs, et ça a été, voilà. Donc si j'ai un corps parfait maintenant, ça veut dire que moindre petit écart, s'il y a quoi que ce soit qui se passe et que je grossis, je n'aurai plus le corps parfait. Donc, je vais essayer de me créer une petite marge, perdre un peu de poids. Comme ça, j'aurai une petite marge d'amplitude où je pourrais, voilà, il y a un peu de fluctuation, ça sera OK.
0: Les petits arrangements avec soi-même ont commencé.
1: Exactement. Donc, les fameux calculs, parce que c'est que des maths, hein, les troubles alimentaires. Et voilà, donc cette phrase, ça a été vraiment j'ai l'impression que ce mec-là a appuyé sur un interrupteur. Et il était hyper bienveillant, hein. J'en veux pas, hein, du tout. Hein. C'était un compliment pour lui.
0: Bah, disons qu'il y avait une faille et puis...
1: Voilà,
0: quand ouais. Elle est là, il suffit pas grand-chose.
1: C'est ça, il a dit ce mot parfait et c'est un mot qui est lequel j'ai du mal.
0: Et alors, il y a plusieurs variations dans le panel des troubles du comportement alimentaire. Donc, il y a l'hyperphagie, la boulimie, l'anorexie, la boulimie avec vomissement. Toi, tu t'inscris dans quelle catégorie ?
1: Alors, moi, j'ai commencé avec de l'anorexie et après, s'en est suivi une phase de boulimie. Et il paraît que c'est assez fréquent que ça évolue dans ce sens-là. Et voilà. Et dans la boulimie, c'était la boulimie vomitive.
0: Donc, tu te faisais vomir.
1: Ouais. Mm. Ouais. Et ça a été, bien plus difficile, la boulimie vomitive, que l'anorexie. Et c'est ça qui est difficile parce que, du point de vue des autres, on remange. Donc, j'ai eu beaucoup moins d'attention et on s'est dit, ah, elle guérit, elle remange. Et ça a été, en fait, la phase la plus terrible. Encore une fois, attention aux apparences. On ne sait pas ce qui se passe dans la tête de la personne, en fait.
0: Et cette phase-là, elle t'a accompagnée pendant tes études. Comment ça s'est passé ?
1: Alors, donc la première phase d'anorexie, ça s'est fait très progressivement. En fait, j'ai pas senti du tout que je sombrais dans un trouble, dans une maladie, dans une addiction. En fait, j'ai pas du tout senti ça. Pour moi, j'avais le contrôle. Pendant longtemps, pendant quelques semaines, j'ai eu le contrôle de la réduction de ma quantité alimentaire, en fait. Donc, je réduisais mon alimentation. Au départ, je réduisais juste les portions, et puis après, pour gagner du temps, réviser davantage le midi, je sautais des repas et je commençais à augmenter la réduction, si ça se dit. Et en fait, ce qui a été le point de bascule où là, j'ai pris conscience, donc j'étais vraiment dans ce déni pendant 2, 3 mois, et où j'ai pris conscience que j'avais effectivement un problème et que là, c'était une maladie qui avait, pour le coup, pris le contrôle de moi, c'est quand, en fait, je me suis évanouie un jour, par faiblesse. Je me suis évanouie et c'était en plus une scène assez cocasse. J'étais à l'hôpital pour voir une amie qui venait de se faire opérer. Je me suis évanouie dans la chambre d'hôpital. J'avais pas mangé. Je suis tombée sur un radiateur qui m'a ouvert l'arcade. Et tu vois, c'est un endroit qui saigne énormément. Donc il y a eu toute la scène a été vraiment dramatique. En fait, je me suis retrouvée dans une chaise roulante, le sang qui giclait, à être recousue. Et là, je me rappelle de ce moment-là, ma mère est venue me chercher, elle m'a vue dans cet état-là. Et là, elle m'a dit, je pense qu'elle savait que quelque chose n'allait pas, que je me cachais. Et là, ça a été, ok, maintenant on peut plus nier en fait. Je pense que le sang, tu vois, le drame de la scène a aidé. Et là, on est rentré à la maison et elle a dit à mon père, Angéline est malade. Et là, j'ai entendu le mot en fait. Donc ça a été le début. Donc là, il y a eu un point de bascule. Et là, au moment où ça a été découvert de tous et de moi aussi, eh bien, ça a amplifié mon anorexie. C'est à partir du moment où les gens savaient, j'y suis allée à
0: Plus de
1: 200% en
0: limites
1: fait.
0: en fait.
1: Ouais, c'est comme si du coup on m'avait autorisé. Je me suis dit, ah, c'est bon, j'ai plus besoin de me cacher. Je vais être maintenant Angéline anorexique. Et comme j'ai toujours tout fait avec beaucoup d'intensité et toujours de manière très passionnée, bah, je l'ai fait très passionnément. Et du coup, je suis passée de une simple réduction alimentaire à j'ai mangé pendant des mois une pomme par jour. Ouais. Une pomme par jour que je coupais en 1000 morceaux, tu vois bien,
0: En
1: pour.
0: pleine conscience, presque.
1: Ouais, oui, au début. Oui, presque en pleine conscience. Et tu vois, je me souviens de ces moments. Je me souviens de cette faim avant qu'elle ne devienne vraiment trop intense. Et quand la maladie a été trop intense, il n'y a plus de pleine conscience. J'étais juste un zombie et il n'y avait plus rien. Mais avant d'atteindre cet état-là, juste avant, je me souviens et je m'en souviens encore de ce que je cherchais en fait dans ça. Je me souviens de ce que m'apportait cette faim. Je me souviens de cette toute puissance que je ressentais à travers la faim. Et aujourd'hui que je me sens guérie et que je travaille avec l'alimentation mais de manière saine, on en parlera après, eh bien je retrouve cette toute-puissance, cette souveraineté en fait que je cherchais, cette connexion spirituelle, je la retrouve aujourd'hui mais de manière saine. Et en fait, ça m'a beaucoup aidée depuis à me pardonner en me disant que je ne cherchais que ça, mais je n'avais aucune référence, j'avais aucun outil pour trouver cette connexion à plus grand en fait, cette grande puissance, cette grande puissance qui dit un peu, waouh, moi je peux même vivre sans manger en fait. Il y a un truc
0: Oui, la
1: de
0: quête de l'absolu.
1: exactement, il y a autre chose qui me soutient. Et c'est vrai parce qu'au départ, même d'un point de vue physiologique, on voit bien dans les jeûnes, on développe plein de choses chimiquement pour tenir, le corps se débrouille hyper bien au
0: Il y a des
1: départ
0: ressources, oui, bien sûr. Ouais.
1: jusqu'à ce que la ligne soit franchie. Et donc voilà, donc il y a eu cette anorexie. Et quand j'ai commencé, alors je sais pas du coup si je dois aller vraiment dans tous les détails, etc. Mais le moment de bascule avec la boulimie, ça a été, j'ai entrepris une thérapie assez tôt. Et ça a été ma grande chance. Et ma grande chance, ça a été d'avoir des parents hyper ouverts aussi à la psychologie. Je pense que ma maman est aussi très en quête, mais je pense qu'elle a jamais assumé cette quête. Mais je pense qu'elle voulait. J'ai senti qu'à travers moi,
0: Elle se réalisait quelque
1: elle
0: part.
1: se réalisait, ouais,
0: Ouais.
1: clairement, clairement. J'ai fait beaucoup de. Je fais beaucoup de ce qu'elle aurait aimé faire, je pense. Il y a vraiment ce lien-là. On a un lien très fusionnel.
0: En tout cas, ils n'ont pas été dans le déni par rapport à la maladie.
1: Pas du tout dans le déni, et j'ai jamais, parce que j'ai entendu plein d'autres témoignages depuis, et j'ai jamais non plus entendu. Enfin, j'ai toujours été prise au sérieux. C'est-à-dire qu'on m'a pas, on m'a pas ni rionné, ils m'ont jamais non plus fait culpabiliser. Enfin, deux trois fois des phrases, mais qui sont sorties de détresse en fait. Mais dans un des grands éléments qui me revient, un grand souvenir. Alors, sachant que j'ai peu de souvenirs de cette époque aussi, c'est ce que je peux dire, c'est qu'il y a un gros blackout. Il y a parfois ma mère qui m'a sorti des fois des souvenirs, des choses qui se sont passées et j'en ai aucune idée. Donc je pense que c'est bien. Je vais pas chercher à m'en souvenir. Je pense que j'ai vraiment filtré mes souvenirs depuis parce que c'était trop douloureux. Mais il y a quand même un point de bascule et ça a été quand un soir où mes parents rentraient de thérapie. Et ça a été la grande intelligence de mon thérapeute qui a accepté de me suivre à condition de suivre aussi mes parents séparément. Et ça, vraiment, j'encourage les familles à faire ça, dans ce qui est possible pour elles. Mais du coup, le thérapeute essayait du coup de conseiller mes parents aussi à voilà la marche à suivre pour entourer quelqu'un de malade en fait. Et je pense que ça m'a beaucoup aidée aussi. Et du coup, un soir, il rentre de thérapie et je me souviens, c'était rendez-vous dans la chambre, il voulait me parler. Et c'est ma maman qui a parlé, qui a fait tout le discours et je m'en souviendrai toujours parce que depuis, je me dis quel courage pour une mère de dire ça à son enfant. Et elle m'a dit avec un ton très ferme et doux à la fois et puis sans pleurer, elle a pas pleuré. Et elle m'a dit, donc à un moment où vraiment je me laissais sombrer, elle a dit « Ok, Angéline, on voit bien que tu te laisses sombrer. Maintenant, si t'as envie de mourir de cette maladie, si t'as envie de te tuer, eh bien, on va te laisser mourir. On va te laisser, tu fais ce que tu veux, c'est ta vie. On va te laisser mourir, mais nous, on va continuer à vivre. On va continuer à vivre et tu peux rester sous notre toit si tu veux, mais on va plus s'occuper de toi. » Et elle m'a dit tout ça, les yeux dans les yeux. Et moi, j'étais en face. Je me souviens de la dureté à l'intérieur de moi parce que j'ai l'impression que tout était mort à l'intérieur. Et je me souviens la regarder dans les yeux, je pleurais en même temps, et là je lui dis « Ah, tu m'abandonnes alors ?» Et c'est, mais je crois, la pire chose qu'un parent puisse entendre. Et là je lui dis ça, et elle me dit « Bah oui. » Et du coup là, j'ai senti ce jour-là, mais j'ai senti une rage, et une tristesse. Je crois que j'ai jamais ressenti une tristesse aussi intense ce jour-là, parce que je me suis vraiment sentie abandonnée. Et je pense que c'est ce qui m'a sauvée.
0: Mais bien sûr, elle t'a offert un cadeau immense.
1: Ouais, exactement.
0: De te rendre responsable, en fait.
1: Exactement,
0: c'est ça. Pas victime, ouais.
1: Elle me redonnait ma responsabilité, elle me redonnait ma vie, puisque j'avais l'impression qu'elle m'échappait. Mmh. Et elle me redonnait cette vie. Sauf que du coup, bah, cette vie, elle vient avec, en effet, son lot de responsabilités et de prise en charge, quoi.
0: Oui, à partir de là... T'as eu vraiment l'élan de te rétablir.
1: Ouais, à partir de là, il y a eu vraiment un truc qui s'est fait en moi, mais c'est vraiment comme des... j'ai toujours des gestes en disant ça, parce que c'est vraiment presque physique que j'ai ressenti ça. Comme le déclic physique quand j'ai sombré, il y a vraiment eu un déclic physique à l'intérieur de moi avec cette espèce de trappe qui s'ouvre dans l'obscurité. Et aujourd'hui, je dirais même que cette trappe, c'était Dieu, en fait. J'ai pas dit ce mot-là à ce moment-là. J'avais aucune idée de ce que Dieu était. Moi, pour moi, enfant, Dieu, c'était le Père Noël. Donc, je cherchais, quelqu'un à qui me raccrocher. Mais j'ai pas du tout grandi dans ça. Et en fait, maintenant, je pense que c'est ça. C'est-à-dire cette trappe qui s'ouvre à ce moment-là et cette voix qui m'a dit, OK, alors maintenant, si t'es toute seule, il n'y a personne qui va te sauver, en fait. Cette voix m'a dit ça. Elle me dit, il n'y a personne qui va te sauver. Donc, tu fais quoi? Et le thérapeute a pris un risque énorme et a été très intelligent et très fin parce qu'il me connaissait bien, parce que ça peut être terrible hein, de dire ça, de conseiller à une famille de dire ça, d'abandonner. Et en fait, j'ai su après qu'il avait dit à ma mère, il a dit, parce que ma mère a dit, mais vous imaginez si elle se suicide, parce que moi, je me menaçais toujours de me suicider, etc., évidemment. Et elle me disait, mais si elle me suicide après ces mots... Et en fait, le thérapeute lui a dit « Angéline aime trop la vie et elle va s'en rendre compte. » Et en effet, cette voix, ça a été il y a quelque chose qui m'a relevé, quoi. Et du coup, j'ai su que j'allais pouvoir... j'allais, en tout cas, j'avais l'envie de me sauver. Ça, c'est nouveau.
0: Ah, ça part de là.
1: Ouais.
0: Ça part de là, oui. Et donc, on va aborder la deuxième partie après une petite pause musicale qui est exceptionnelle cet après-midi, puisque Angeline, donc tu es exploratrice de la voix, tu donnes des ateliers, mais tu chantes des mantras et tu es aussi auteur-compositeur. Est-ce que tu peux nous parler de ce titre ?
1: Oui, merci beaucoup de le diffuser. Ce titre s'appelle « T'as pas dit oui ». Et c'est un titre c'est une chanson que j'ai écrite quelques jours après avoir reçu le témoignage d'une amie qui a été victime d'un viol sous drogue. Et du coup, elle est venue à moi, elle m'a raconté de son discours très confus et du coup très troublant. Et en fait, j'ai vu, ce qui m'a surtout confirmé ce qui s'était passé, c'est que j'ai vu le vide dans ses yeux et je m'en souviens encore. Et là, à ce moment-là, je me suis dit, quand je ressens autant d'intensité et que j'ai besoin de me rendre utile, et pour moi, c'est la chanson, c'est mon médium à moi. Et du coup, la chanson est arrivée quelques jours après. Et donc, c'est une chanson qui est pas une chanson en colère, qui va être contre, tu vois, ultra féministe, qui est contre les hommes, etc. C'est pas du tout ça. C'est vraiment pour les hommes et pour les femmes, pour toute personne. Qui a été violée dans sa liberté, dans son intimité. Et surtout, ce que j'aime dans cette chanson, le twist, c'est que ça vient surtout déculpabiliser la victime. Et ça, c'est valable pour toutes les addictions, je pense aussi. Et la première chose à faire, c'est peut-être de déculpabiliser les personnes addictes. Parce qu'en fait, la culpabilité ne fait que ramener de la tension et ne fait de la tension et ne fait que de ramener de la friction à l'intérieur et de la fermeture. Et du coup, ça parle un peu de cette nuance du consentement. De parfois, on dit, on n'a pas la possibilité de on n'a pas la possibilité de dire non. Donc voilà, t'as peut-être pas dit non, mais t'as pas dit oui non plus. Et le silence est un non.
0: Merci, Angeline.

0: De retour dans cette émission, la deuxième partie du Forum des addictions. Merci d'être de plus en plus nombreuses et nombreuses à nous écouter. Merci à vous d'être là et merci à Angéline d'avoir accepté de témoigner sur cette relation, je pourrais dire, toxique avec la nourriture. Et aujourd'hui, Angéline, qu'est-ce que tu pourrais nous dire, nous partager sur vraiment les outils qui t'ont véritablement aidé dans ce parcours de résilience?
1: Oui, alors moi, ce qui m'a beaucoup aidée, c'est c'est la multidisciplinarité, en fait, des soins que j'ai pu recevoir ou des formes d'aide que j'ai pu recevoir. Donc clairement, la thérapie m'a beaucoup aidée. Thérapie avec un psychologue qui m'a beaucoup, beaucoup aidée. Ça a été le point de départ. Ce qui m'a aussi beaucoup aidée, donc depuis j'ai d'autres outils et du coup je les propose maintenant parce que j'aurais aimé les avoir évidemment à ce moment-là. Moi, ce qui m'a aidée, ça a été vraiment les choses de la vie. Alors, en fait, une fois que j'ai quand même réussi à passer mon bac cette année des 18 ans. J'étais en fin d'anorexie, j'étais plus dans la boulimie. J'ai passé mon bac, du coup, j'ai eu une pression enlevée qui m'a un petit peu soulagée quand même. Et j'ai voulu travailler juste après et j'ai été travailler dans un centre aéré avec mon BAFA là, en tant qu'animatrice. Et je pense que ça m'a aussi sauvée. Et quand j'analyse aujourd'hui, je pense que ce qui m'a sauvée, c'est que j'ai passé du temps avec des enfants. Et que j'étais dans, encore une fois, cette notion d'utilité. Je l'ai déjà dit, mais je pense que c'est très important pour moi, mais je pense que c'est très important pour tous, en fait, de sentir, de trouver un espace dans lequel on se sent utile, on sent qu'on a notre place. C'est pas forcément quelque chose d'immense, mais c'est voilà, on sent qu'on est voulu pour qui on est dans un espace. Et donc là, les enfants étaient contents de me voir, ils me voyaient moi, donc il y avait j'étais reconnue, je redevenais quelqu'un d'autre hors de ma maladie. Donc il y a une désidentification qui s'est faite au moment où je suis sortie aussi de mes milieux habituels, qui étaient le milieu scolaire ou le milieu familial où j'étais malade en fait. Donc je pense que ça peut être une des solutions, ça peut être de changer d'horizon comme ça, c'est pas forcément loin, c'est pas forcément prendre de grands risques, mais ça m'a beaucoup aidée. Et évidemment avec les enfants aussi, ce qui m'a aidée c'est leur innocence et le jeu en fait. Et ça c'est ce que quand j'ai parfois des personnes qui viennent me voir avec des troubles alimentaires, des jeunes filles la plupart du temps, mais ça touche tout le monde, eh bien je vais essayer de ramener du jeu. Ça peut être quand même le jeu, c'est pas forcément s'asseoir à une table et faire un jeu de société ou se mettre à courir dans le jardin. C'est vraiment ramener une vision plus légère des choses et ramener un peu d'innocence en fait, de légèreté. Et quand on est dans ces troubles-là, qu'on soit victime de ces troubles ou qu'on soit dans l'entourage, il y a quelque chose de tellement lourd, de tellement sombre tout le temps en fait, que la légèreté est très vite aspirée. Donc les enfants nous ramènent vraiment à ça. Et à ce moment-là, j'avais été aussi, on m'avait suggéré aussi de revenir à une photo de moi enfant. Et ça, je le suggère aussi tout le temps. C'est-à-dire de reconnecter avec l'enfant que j'étais, c'est-à-dire la personne que j'étais, la version la plus pure de moi, quand j'étais encore presque intouchée par la vie, les épreuves, etc. Et du coup, de me reconnecter à cette part de moi, ça m'a permis de me souvenir que cette petite fille, elle était encore là. Et poser la question, ok, si la version de moi qui a 18 ans se sent vraiment mort-vivante, est-ce que je peux nourrir la petite fille en moi, en fait? Donc, il y a eu ça qui a été assez énorme pour moi. Et puis, pour mon parcours, et c'est pas du tout forcément un conseil que j'en donne à tout le monde, mais en tout cas, moi, ce qui m'a beaucoup sauvée aussi, c'est que quand j'ai retrouvé un peu d'élan, que je me suis mise à travailler cet été-là, le thérapeute m'a conseillé, parce que je lui ai parlé de mon envie de partir, vraiment de partir à l'étranger, parce que j'étais passionnée de la langue anglaise, et du coup m'a vraiment encouragée à partir à Londres, qui était un de mes rêves. Donc la notion de rêve, très importante aussi. C'est pour ça, quand on est l'entourage, si vous qui nous écoutez, vous êtes de l'entourage d'une personne qui traverse ça en ce moment, de manière délicate d'essayer de rappeler la personne à ses rêves, en fait. Et ça peut être... moi, je pense pas qu'on a beaucoup fait ça autour de moi, mais peut-être un peu, je sais plus, mais de rappeler, de se dire, oh, tu te souviens quand tu avais tel âge où tu parlais de faire ça, où tu voulais faire ça. Parce que clairement, quand on est dans ces troubles, on a oublié, en fait. Ça n'existe plus, il n'y a plus de notion.
0: On est anesthésié.
1: Exactement. Donc, du coup, de ramener au rêve, mais par des petites phrases comme ça, hein, vraiment du quotidien, en fait, qui peuvent vraiment être des déclics positifs pour les personnes malades. Et du coup, ce thérapeute m'a rappelé à ça. Et en septembre, je suis partie vivre à Londres. J'avais 18 ans. Je suis partie avec deux valises.
0: Excellent.
1: Alors, c'est très radical parce que quand j'y pense, ça a été une déchirure dans la famille. Ça a été assez brutal en fait. J'étais vraiment pas préparée. J'avais préparé personne. J'étais encore très malade, donc je savais pas comment j'allais survivre seule. Enfin, vraiment, c'était une grande source d'inquiétude pour ma famille. Et en fait, ça a été évidemment très très difficile. Mais encore une fois, je me suis retrouvée du coup seule dans un autre environnement. Et malgré la difficulté, ce qui a quand même pris le dessus du coup, ça a été la joie de la découverte en fait, de la curiosité. Il y avait ce truc de... il fallait que je mange parce qu'il fallait juste que j'aille explorer en fait. Donc j'étais un peu prise à mon piège en me disant, bah oui, mais si je veux explorer la ville, je peux pas m'évanouir toutes les 5 minutes, parce que clairement j'en étais arrivée à ça. En fait, je pouvais plus vivre normalement, il fallait que je prévoie juste une demi-heure de vitalité, et après ça j'avais plus rien. Donc petit à petit, ça m'a remise quand même dans cette idée que, ah oui, mais la nourriture, c'est ce qui me donne de l'énergie, c'est pas juste ce qu'il y a dans l'assiette en fait, c'est de la vitalité, c'est ce qui me permet d'être dans le monde, ce qui permet de réaliser mes rêves, c'est ce que je mets dans mon assiette en fait, c'est tout simplement ça quoi. Donc il y a eu ces connexions qui se sont refaites, et le fait que je sois physiquement séparée de ma famille, ça a été dur, mais j'ai coupé les cordons, je les ai coupés à ce moment-là, et ça a été difficile. Je pense que même ma sœur m'en a voulu, ma petite sœur, parce que c'était un abandon pour elle, en tout cas ça a été vécu comme ça, et ça a été difficile pendant un moment. Et en fait, depuis, les liens se sont reconstruits sur des bases beaucoup plus solides. Et je le dis parce que je pense que la guérison demande de prendre des risques tout au long du chemin. Ces risques-là, les risques de perdre un peu sur le moment, mais pour gagner bien plus sur le long terme, en fait. Ouais, donc ça a été les grandes choses.
0: Mais maintenant... Alors, oui. Tu parlais de la nourriture tout à l'heure, de l'assiette vitalité. C'est à ce moment-là que tu as découvert la science de l'Ayurveda ?
1: Non, en fait, ça a été bien plus tard. Je pense que j'ai été diagnostiquée comme guérie de l'anorexie et de la boulimie un an après. Enfin, on m'a dit guérie. Donc c'était vraiment très court aussi, hein, je dois dire, c'est pas tous les chemins sont pas comme ça, et j'ai vraiment eu de la chance quand même. Ça a été très intense, mais une courte durée. Mais en fait, par rapport à ce que les médecins ont dit, que j'étais guérie, je pense que ça a duré bien 5-6 ans après. Et je le dis parce qu'en fait, il y a eu de la pression, et il y a eu de la culpabilisation de ma part, parce que je me suis sentie devenir un peu folle après, parce que on m'a dit guérie, et je sens bien que ça va toujours pas en fait. Je vois bien que j'ai pas les mêmes comportements que des gens autour de moi qui mangent et qui ont l'air complètement libres et complètement joyeux avec ce qu'ils mangent. Et moi, j'étais pas comme ça. Donc, je le dis aussi, je le dis beaucoup aux gens qui sont malades, qui subissent, qui traversent ces troubles-là, parce que c'est pas parce qu'on vous dit guéri, il y a que vous qui pouvez vous dire guéri, en fait. Et encore une fois, je pense que c'est guérison, c'est comme l'équilibre, c'est un mouvement constant, c'est quelque chose qu'on entretient, auquel on fait attention et qu'on nourrit une guérison aussi. C'est pas quelque chose qui est jamais acquis, et c'est tant mieux. C'est ça qui fait qu'on reste dans une conscience de soi.
0: Oui, mais t'acquiers quand même des nouvelles bases.
1: Oui, c'est ça. Ouais. Et du coup, j'ai avancé comme ça, et c'est bien plus tard que j'ai quelques années après que j'ai découvert le yoga. Donc c'est la porte du yoga qui a continué ma guérison, mais je le savais pas que c'était encore ça faisait partie de ma guérison, mais qui a continué ma guérison en me ramenant vraiment au centre de mon corps en fait. Et Et ça a changé toute la vision que j'avais de mon corps, sachant que les années d'avant, les années de mes 18 ans, de mon adolescence, mon corps, c'était soit simplement une apparence, ou soit une espèce de quelque chose que je me traîne comme un fardeau, ou qui est douloureux, en fait, qui est source de souffrance. C'était vraiment juste ça, mon corps. Et avec le yoga, ça a été, ça a été un corps de plaisir, le retour du plaisir, le retour du plaisir des sens. Ça a été ressentir de l'espace à l'intérieur de mon corps grâce aux postures, grâce à la conscience du souffle. Et cet espace, finalement, c'était ce que je cherchais en me laissant m'affamer. Je voulais de l'espace à l'intérieur, cette espèce de clarté qu'on peut avoir, qui est apportée par la faim, par le jeûne, tout ça. On a une grande clarté parce que d'un coup, l'énergie circule de manière plus limpide. Et du coup, j'ai retrouvé ce que je cherchais, en fait, mais de manière saine, en m'alimentant. Grâce à la pratique, j'accédais à plus d'espace intérieur. Et c'est le yoga qui m'a. Donc, le yoga qui était vraiment au départ une porte sur le corps. Donc, c'était purement de la posture pour moi qui était. C'était le corps simplement. Et j'ai très vite senti qu'il y avait autre chose et surtout que je voulais autre chose. Je me suis dit, ça ne peut pas s'arrêter au corps en fait, c'est pas possible. Et du coup, après travers différentes formations, à ce moment-là, j'ai eu d'autres portes qui se sont ouvertes et qui sont dans la continuité du chemin du yoga. Et ça a été vraiment cette connexion à une paix intérieure, à un calme, à un apaisement du mental, à un apaisement du système nerveux. Parce qu'avant le yoga, j'avais aucune idée de ce qu'était le système nerveux. Et qu'aujourd'hui, je me rends compte que si un jour on avait posé, peut-être un médecin avait posé. Ces mots-là en disant on va essayer de réguler le système nerveux pour que Angéline puisse se calmer et Angéline puisse dormir parce que en fait toute ma vie j'ai pas dormi, j'ai l'impression que j'ai pas dormi de ma jeunesse en fait. Et aujourd'hui je me dis mais si j'avais dormi est-ce que j'aurais eu des troubles alimentaires? Je suis pas sûre en fait si j'avais dormi jeune. Enfin il y a tout ça qui est revenu. Donc je pense que le yoga a conscientisé tout ça. Et surtout, m'a permis d'être légitime, de me sentir légitime dans ma faim. Et là, c'est la faim, j'appelle la grande faim, la faim au F majuscule. Dans ma faim, dans ma soif de ma soif spirituelle, ma faim spirituelle, en fait. Et tout ce temps-là, je pense que c'est ce que je cherchais. Je cherchais à me raccrocher à l'invisible, en fait. Je pense que j'ai été, je suis un peu le profil type. Malheureusement, souvent on parle des profils types, des troubles alimentaires, mais il y a aussi cette hypersensibilité en fait. Et on est souvent des gens qui sont hypersensibles et qui recevons beaucoup d'informations, beaucoup de messages. Je pense que j'étais canal de beaucoup de messages aussi, enfant. J'écrivais déjà, ça m'aidait un peu, mais j'en parlais pas. Et qu'en fait, je savais pas quoi en faire. Je savais pas quoi faire de tout ce que je ressentais. Donc, à un moment, on veut enfouir tout ça. Et parce que je me sentais clairement étrange par rapport aux autres de mon âge, en fait. Et du coup, le yoga m'a permis de me dire, ah non, mais c'est ça que je cherchais, c'est complètement légitime, c'est la quête d'une vie, en fait, la quête de l'humain, c'est de sentir qu'on est à la fois ce corps, et ce corps est un miracle, et qu'en même temps, on est bien plus, en fait. Mais tu vois, c'est un autre dépassement. C'est-à-dire, c'est pas, je veux dépasser mon corps comme j'ai eu cette espèce de cette naïveté en me disant je vais dépasser les limites de mon corps en continuant à vivre mais sans l'alimenter, sans en prendre soin et on va voir qui est le boss. Il y avait un truc un peu arrogant comme ça de jeunesse. Et maintenant, c'est pas ça du tout. C'est pas dépasser mais les limites de mon corps, mais c'est au contraire prendre soin de mon corps pour que je puisse accéder à une dimension. Beaucoup plus grande. Moi, je l'appelle Dieu, enfin, c'est la spiritualité, c'est simplement reconnecter avec le subtil.
0: Mais aujourd'hui, enfin, pas aujourd'hui peut-être, mais hier plutôt, quand tu as découvert le yoga, est-ce qu'il y avait quand même cette quête esthétique du corps qui était présente sur le corps physique, enfin, l'apparence, l'enveloppe, les muscles?
1: Au début, c'est là que j'ai vu qu'il y avait des restes
0: Des résidus.
1: des résidus. Parce que je me suis dit, c'est marrant, le yoga que j'avais choisi, moi j'étais,
0: Ah, je
1: je faisais de
0: t'engage, je suis sûre.
1: l'ashtanga,
0: Ah, bah, tiens.
1: évidemment. Ouais, tous les
0: Comme
1: addicts,
0: par hasard.
1: on finit tous en Ashtanga ou en Kundalini, je trouve.
0: C'est clair.
1: En fait, je cherchais, évidemment, on transpose, et parfois, même encore aujourd'hui, je me dis, est-ce que je transpose pas encore? Parce qu'en fait, toujours à la recherche de cette intensité, finalement, et maintenant, j'arrive à plus me raconter de bobards, donc je me rattrape dès que je vois que, voilà, je retombe un peu dans mes penchants, mes recherches d'intensité. Mais oui, j'étais dans un yoga très physique, donc évidemment, ah bah, le corps top, les muscles et tout, puis vas-y qu'on se regarde, j'allais déjà dans des salles de yoga où on faisait le yoga face au miroir, donc déjà, pour essayer de sortir de l'ego et de croire qu'on est plus que le corps, c'était difficile, parce que tout ce qu'on avait devant nous, c'était un corps. Donc voilà, non, c'était au départ, oui, il y a eu des restes, et je pense, mais tu vois, je pense aujourd'hui, je me rends compte qu'il faut vraiment faire confiance à son intuition et à sa capacité à entendre sa voix intérieure, parce que tu vois, j'ai changé très vite de pratique, parce que je pense que j'ai senti que ça ne venait que renforcer mes penchants, et ça vaut pour toutes les pratiques d'ailleurs. Souvent, la pratique qui est la porte d'entrée, qu'importe la discipline, la pratique qui va être la porte d'entrée, c'est une pratique qui va souvent faire écho à des penchants qu'on a, parce que c'est quelque chose qui est connu, et tant mieux, c'est une porte d'entrée, mais après, très vite, c'est se rendre compte que ça vient qu'exacerber des penchants destructeurs ou négatifs qui nous servent pas en tout cas, et se rendre compte de ça et en fait aller vers des pratiques qui viennent augmenter ou amplifier ce dont nous sommes carencés en fait. Et ça pour le coup cette vision-là ou cette logique-là, cette réflexion-là, elle est très ayurvédique. Mais je l'ai rencontrée à l'Ayurveda, la médecine de l'Inde. Un peu plus tard, mais grâce au yoga. Et dans l'Ayurveda, c'est ça. C'est une médecine qui va placer alors la nourriture, l'alimentation vraiment au centre, un des piliers de cette médecine, et qui nous rappelle que toute la création est faite composée des cinq éléments. Donc feu, terre, air, eau, et espace. Tout est composé de ça. Cinq éléments seulement, qui se combinent entre eux, des combinaisons différentes, à proportions différentes pour créer tout ce qu'on voit à l'extérieur de nous et pour nous créer nous. Et donc, ça, encore une fois, ça permet de nous remettre dans le tout, dans une nature, dans la nature. Et ça nous donne aussi ça nous rend notre responsabilité. On se rend compte du coup qu'on peut revenir à l'équilibre. Par nos propres moyens, en fonction de voilà ce qu'on mange, des relations qu'on va entretenir, des activités qu'on va faire, des pratiques qu'on va faire, etc. Et ça, en ça, l'Ayurveda est très très utile encore aujourd'hui pour moi, parce que c'est assez ludique comme réflexion, c'est de se dire que ah ok, donc là je suis un peu trop, je me sens un peu trop agitée. Parce que j'étais beaucoup toute ma jeunesse, en fait, j'étais très agitée. Il y avait beaucoup, maintenant je vois ça comme beaucoup d'air en moi. Il y avait beaucoup de pensées, il y avait beaucoup d'agitation du mental. J'allais partout, j'étais dans tout, sur tous les fronts. Et bien, du coup, maintenant ma réflexion, c'est ok, je sens qu'il y a ça en moi. Qu'est-ce que je peux faire pour revenir à l'équilibre? Eh bien, je vais aller vers l'opposé, c'est-à-dire que je vais aller vers des choses à manger qui vont me ramener à la terre. Je vais manger. Des aliments qui viennent de la terre, des aliments plus denses. Je vais pratiquer des choses proches du sol. Je vais aller marcher pieds nus pour me retrouver proche de la terre, etc. Donc, si j'avais eu cette médecine, évidemment, plus jeune, je pense que je m'en serais sortie beaucoup plus rapidement. Donc, je pense que ça aussi, ça peut être une clé. Mais encore une fois, c'est pas forcément l'Ayurveda. La clé dans l'Ayurveda, c'est que ça nous ramène au tout. Ça nous rappelle que nous ne sommes pas dissociés de l'environnement dans lequel on est.
0: Oui, on est tous et toutes interreliés. Et
1: Exactement.
0: ça
1: Et du coup,
0: ramène
1: c'est une...
0: aussi ouais, du sacré à la nourriture hein, qu'on n'a pas quand on
1: Exactement.
0: a des troubles du comportement alimentaire, puisque de toute
1: Ouais.
0: façon, en plus, avec boulimie, avec vomissement,
1: Ouais.
0: peu importe ce qu'on mange.
1: Ouais. Et tu vois, ça a été justement un des déclics aussi. Pour la boulimie, alors quand je disais que ça a été pire parce qu'il y avait le vomissement et ça a été vraiment une des pires choses de ma vie, je crois, de me faire vomir. Enfin, je me souviens d'états dans lesquels je me retrouvais vraiment enroulée autour des toilettes, enlacée les toilettes. Enfin, c'était terrible. J'ai vraiment cru mourir plusieurs fois de mon cœur qui allait lâcher. Et je me souviens parce que je commençais à m'ouvrir à cette spiritualité, à envisager qu'il puisse y avoir autre chose, un Dieu ou en tout cas. une intelligence qui me dépassait. Je commençais à envisager ça. Et en fait, j'étais prise à mon propre piège. J'étais coincée parce que je me suis dit, bah oui, mais en fait, je peux pas penser qu'il y a, il y a ça et en même temps m'auto-détruire. Puisqu'en fait, si je suis le produit de cette, de ce créateur ou de cette grande intelligence, de cette nature, jamais ce que je me fais à moi, ce que je m'inflige à moi, jamais je ferai ça à la nature. Jamais. Enfin, j'ai jamais laissé un bout de papier par terre parce que je veux surtout pas infliger ça à la terre. Et je me dis, mais qu'est-ce que je m'inflige à moi, en fait? Et souvent, ça, ça peut aussi aider, c'est-à-dire se... Alors, c'est difficile hein, à faire, mais prendre cette distance et en fait se dire, ok, est-ce que... Et ça, même pour les gens qui ne sont pas forcément malades de troubles alimentaires, hein, d'ailleurs, parce que je pense qu'on a tous besoin d'apprendre à mieux se traiter soi-même. Mais c'est cette petite chose-là que je fais tout le temps, que je me fais tout le temps, que je m'inflige tout le temps. Est-ce que je ferais ça? Est-ce que je ferais même 1% de ça à une personne que j'aime? Et d'ailleurs, même à une personne que j'aime pas ou que je connais pas, un autre humain ou un autre être, est-ce que je ferais ça? Et la plupart du temps, c'est bah non, je ferais ça différemment. Je ferais ça, je serais beaucoup plus douce, je serais beaucoup plus à l'écoute. Et on se rend compte en fait que c'est encore une fois que de soi à soi, mais de c'est vrai de s'ouvrir à en tout cas à Dieu, à cette spiritualité, à cette intelligence. Moi, ça m'a permis de... J'ai l'impression, du coup, de prendre soin de la nature en prenant soin de moi, en fait. Parce que c'est la même chose et que mon corps reviendra à la terre et qu'il vient d'elle et que le temps que je passe ici, ben, je vais essayer d'honorer ce miracle, en fait, de rendre hommage.
0: Et aujourd'hui, tu te sens en paix avec ton corps?
1: Oui, aujourd'hui, je me sens en paix avec mon corps. Je me sens en paix avec mon corps parce que je me fous la paix, c'est ça en fait.
0: Au moins comme ça.
1: Ouais, parce que non, mais parce qu'en fait, sur le chemin au départ, quand je me sentais, je me disais oh, c'est bon, je pense que je suis guérie. Je me disais ouais, parce que j'aime bien mon corps et tout. Je me pensais guérie et en fait ces derniers temps je me suis dit ah mais ce que je pensais comme guérie, j'ai l'impression d'être plus guérie que ce que j'étais guérie il y a quelques années, parce que je pense que ça continue tout le temps à nous surprendre, parce qu'en fait aujourd'hui c'est même pas j'aime mon corps, c'est même pas j'aime mon corps ou j'aime pas, c'est même plus une question, c'est-à-dire que c'est je suis dedans en fait, je suis tellement dedans que tu vois c'est plus une
0: l'incarne.
1: Question puis, exactement, je suis vraiment dedans et c'est assez récent quand même hein, donc c'est vraiment un long chemin. Et je me rends compte d'ailleurs que très souvent, je peux passer des jours sans me voir. Maintenant, j'en ris parce qu'avant, j'ai passé tellement de temps devant le miroir toute ma vie.
0: Vérifier ouais. Que les cuisses sont comme ci, comme ça, l'écart entre les cuisses.
1: Ouais, ouais. Oh là là, toutes les combines, c'est ça. Et là, c'est des fois, je me vois, je sursaute et je fais « Ah tiens, ça fait longtemps !»«
0: Oh, c'est moi. Salut. Bonjour Angéline. Oh, ça va beauté ?»
1: Ouais, c'est ça. Donc oui, c'est le fait de plus y penser en fait. Maintenant, c'est plus, et au niveau de l'alimentation par exemple, mais c'est y a plus du tout la notion d'apparence. Par contre, la première chose maintenant qui me vient, c'est de manière très saine, c'est je mangeais. Est-ce que ça me fait du bien? C'est ça en fait. Donc je suis passée à est-ce que c'est beau? Est-ce que ça va être beau? À est-ce que c'est bien? Parce qu'il y a aussi, tu vois, on veut rentrer dans les codes. Est-ce que ça, c'est bon? Est-ce que ça, il faut manger ça? Est-ce qu'il ne faut pas manger ça? Est-ce qu'on croit qu'il faut manger pareil pour tous les corps, etc.? Donc, est-ce que ça, c'est beau? Est-ce que ça, c'est bien? Ah, maintenant, est-ce que c'est bon, en fait? Est-ce que ça me fait du bien? Est-ce que ça me fait plaisir?
0: Oui, la notion de plaisir. Elle est
1: ouais,
0: quand même
1: la notion de plaisir.
0: Importante, surtout quand on revient de... d'une vie d'anorexie,
1: ouais.
0: Où là, il n'y a,
1: ouais.
0: y a plus aucun plaisir, hein.
1: Ouais, et puis aussi, il y a dans un autre des troubles alimentaires qui est malheureusement très, très, très répandu aujourd'hui et très difficile à déceler parce que c'est assez à la mode, c'est l'orthorexie aussi.
0: Oui.
1: Et l'orthorexie, c'est le trouble de, du coup, vouloir trop bien manger et d'être complètement stressé, mais pour le coup, à l'opposé, parce qu'on ne mangera pas si c'est pas bio, si c'est pas, il n'y a pas tel truc sur l'étiquette, etc. Et en fait, on est dans un trouble alimentaire, il y a les mêmes fonctionnements. T'as les mêmes conséquences, enfin le même mécanisme et le même système mental, mais masqué parce que bah c'est bien de manger bio et c'est bien de manger ça et c'est bien de, enfin tu vois, il y a tous les mots, je parle des mots clés évidemment.
0: Oui oui, c'est beaucoup
1: bio,
0: plus c'est beaucoup plus fourbe.
1: Exactement.
0: À déceler.
1: Ouais.
0: Bien sûr.
1: Donc voilà, donc en fait de pas tomber dans ça non plus, et vraiment pour ça il y a personne peut vous dire ce qu'il faut manger. Évidemment qu'on peut avoir des accompagnements, on peut

0: Be your own guru.
1: Hein. Ouais.
0: Et on va juste terminer, parce qu'on arrive à la fin de l'émission, par rapport à la voix, au chant, à l'organe aussi de la bouche quand même, qui sert aussi à manger, mais aussi à créer des mélodies. Enfin, c'est un art qui te nourrit énormément de chanter.
1: Ouais, eh bien, je pense qu'une des voix, V-O-I-E-S, qui m'a guérie aussi, qui m'a aidée, qui a fait que ces troubles n'ont pas duré si longtemps finalement. Je pense que c'est parce que, alors au moment où j'étais au plus mal dans la maladie, évidemment j'avais complètement arrêté de chanter parce qu'il n'y avait rien qui restait. Mais quand j'ai commencé à avoir un peu d'élan, je me rappelle, même mes parents me forçaient à continuer à chanter avec un groupe avec lequel je chantais. Je pense que c'est ça qui m'a maintenue encore accrochée à la vie. Et d'un point de vue plus énergétique même, c'est ça qui m'a aidée parce que je sollicitais cette gorge, en effet, qui est le passage, donc le pont hein, qui permet de faire passer les aliments à quelque chose de dense. On a l'aliment qui est visible, qui est hors de nous, qui est dans l'assiette. On fait passer à travers ce pont pour que cet aliment devienne d'un coup quelque chose de subtil et devienne énergie et soit transformé, etc. Et du coup, c'est vrai que chez les personnes avec des troubles alimentaires, quand je les accompagne, je peux travailler beaucoup avec la voix, alors de manière très progressive, parce que ça peut être très très intense et c'est très vulnérable de travailler avec la voix. Mais de travailler avec la voix, c'est aussi pour moi une porte d'entrée à une guérison des troubles alimentaires, et ça j'en suis persuadée, je l'ai vu et je l'ai senti moi-même. Parce que du coup, on remet de la vie dans cette zone qui est complètement abandonnée, qui est complètement abandonnée doublement. Alors elle est abandonnée physiquement parce que soit la nourriture ne passe pas, ou soit elle passe trop en fonction des troubles alimentaires qu'on peut avoir, ou alors on revomit, etc. Donc elle est sursollicitée. Et doublement parce que en fait, je pense vraiment qu'une personne qui a des troubles alimentaires ou qui a des addictions en général, je pense que cette personne a quelque chose à dire. Et que l'addiction à ce moment-là est la manière que cette personne a d'exprimer quelque chose de très profond que peut-être même elle, cette personne, n'a pas conscience. Je vois ça aujourd'hui comme, en tout cas pour moi, ça a été comme le seul moyen que j'avais de presque de protester. Il y avait une forme de protestation. C'était pas la vie que je voulais vivre à ce moment-là. Je voulais pas finir dans des grandes écoles, etc. Je voulais pas qu'on décide pour moi. Et cette maladie a été pour moi une manière de dire non, de dire stop. Donc on revient à cette espèce de
0: le
1: oui,
0: consentement.
1: De non sacré. Exactement. Et je pense que de travailler cette zone, de travailler avec le chant, même si ça paraît anodin comme ça, ça peut être juste des chansons, chorales ou quoi que ce soit, ça peut vraiment venir soutenir une personne qui a des troubles alimentaires. Parce qu'il y a une, avec la voix, il y a une décharge, une évacuation d'énergie assez efficace.
0: Merci beaucoup Angéline pour ce beau partage, magnifique partage. Est-ce que tu pourrais nous offrir un mot de la fin, un mot qui jaillit, un mot du cœur ?
1: Eh bien, chantez maintenant.
0: Eh bien, chantons maintenant.
1: C'est le printemps.
0: Alors.
1: C'est le printemps.
0: Merci beaucoup, Angéline.
1: Merci.
0: Prenez soin de vous.

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5: Vous écoutez La Dernière Séquence, l'émission qui raconte l'histoire du cinéma à travers celle de ses plus grands réalisateurs. Roberto Rossellini naît à Rome en 1906 dans une famille aisée et cultivée. Son père est un entrepreneur en bâtiment prospère qui participe notamment à la construction de la première salle de cinéma de la capitale italienne, permettant ainsi au jeune Rossellini de s'immerger dans cet art naissant. Après avoir exercé toutes sortes de métiers liés au cinéma, dont celui de monteur, il commence à réaliser des courts-métrages.

0: métrage en 1936, alors que Mussolini a fait du cinéma un instrument d'influence culturelle et politique. En effet, le régime fasciste encourage la production nationale et développe une industrie structurée autour des grands studios de la célèbre Cinecittà, inaugurée en 1937, et qui aspirent à rivaliser avec Hollywood. Les trois premiers longs métrages du jeune réalisateur s'inscrivent dans ce contexte compliqué, à tel point que critiques et historiens du cinéma les qualifièrent de trilogie fasciste. Mais la chute du régime en 1943 vient tout bouleverser. Et lorsque Rome est libérée en 1944, la ville porte encore les traces de l'occupation allemande. Les studios sont en grande partie inutilisables, les infrastructures sont fragilisées et le cinéma italien est à terre. C'est pourtant dans ce moment de désordre et de pénurie qu'apparaît un film inattendu, Rome, ville ouverte. Tourné avec très peu de moyens, dans des rues encore marquées par la guerre, ce film va profondément bouleverser la manière de filmer le réel. Avec lui, puis avec Paisa et Allemagne, année zéro, Rossellini participe à l'invention du néoréalisme italien. Un cinéma qui, comme l'impressionnisme en peinture, quitte les studios pour regarder le monde tel qu'il est. Mais il serait faux de cantonner Rossellini à son rôle de père fondateur avec Vittorio De Sica et d'autres du néo-réalisme. En effet, il abandonne assez vite les canons de ce mouvement pour explorer l'intime, la solitude et les tourments intérieurs dans les films qu'il tourne à partir de 1949 avec Ingrid Bergman, qu'il finira par épouser au Mexique l'année suivante. Avec Stromboli, Europe 51 et surtout Voyage en Italie, sorti en 1954 et honni par la critique italienne, Rossellini suscite l'admiration des cahiers du cinéma et préfigure la nouvelle vague. Puis, à partir des années 60, Rossellini se réinvente à nouveau. Délaissant le cinéma, il s'engage sur un chemin aussi singulier qu'ambitieux. Faire de la télévision un outil de connaissance capable de raconter l'histoire et la naissance des idées. Avec des films consacrés notamment à Socrate et Louis XIV, il n'aura de cesse que d'œuvrer avec passion à la construction de ce projet encyclopédique et didactique. C'est à la découverte de cette trajectoire hors du commun que nous vous invitons, celle d'un cinéaste aux trois visages qui n'a cessé de remettre en question son art pour tenter de comprendre le monde.
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4: C'était la bande-annonce de la réédition de Rome, ville ouverte, qui est à la hauteur du génie de Roberto Rossellini.
5: Ouais, en préambule de cette nouvelle émission consacrée à Roberto Rossellini, et avant de parler des films que nous allons revisiter et analyser, je trouve qu'il est important de resituer Rossellini non seulement à l'intérieur du cinéma mondial, mais aussi à l'intérieur du cinéma italien et d'une partie de ce cinéma italien qui est le néoréalisme. Donc c'est une Rossellini, hein, c'est une figure importante du cinéma du XXe siècle. Et en cela, il opère une rupture radicale avec à la fois le cinéma de studio cher à Hollywood et, comme tu l'as dit en préambule, au cinéma fasciste italien. Et ses apports personnels sont fondamentaux sur plusieurs plans, un plan formel et esthétique, un plan narratif et également un plan moral et philosophique. Les principes du mouvement néo-réaliste, si on peut le cadrer rapidement, c'est filmer le réel tel qu'il est et non pas tel qu'on voudrait qu'il soit. Ce sont des sujets tirés de la vie quotidienne, notamment issus des classes populaires. C'est un budget minimal avec une bonne dose d'improvisation
4: et
5: une nécessité qui est même érigée en forme de postulat esthétique et également donc un engagement moral et politique implicite à tous ces films. Et donc Rossellini ne vient pas de nulle part, il a des pairs, tu en as cité un, notamment Vittorio De Sica, mais on peut aussi...
4: Qu'il fera jouer d'ailleurs.
5: Qu'il fera jouer. On peut citer également Luchino Visconti, Giuseppe De Santis, le réalisateur de Riamer, et Alberto Latuada, ainsi que Piero Germi. Et son impact va être tel que quand on a des pères, forcément, on a des héritiers. Mmh. Et ces héritiers, comme tu l'as aussi souligné, en premier lieu, c'est tous les cinéastes de la nouvelle vague à venir. Concernant le cinéma moderne européen, Michelangelo Antonioni, Ingmar Bergman, Eric Rohmer, et au-delà de l'Europe, on peut citer Abbias Kiarostami, ainsi que les frères Dardenne. Voilà, pour un peu le portrait rossellinien en préambule de cette émission.
4: Contextualisé. Commençons par Rome, ville ouverte. Et j'aimerais, une fois n'est pas coutume, vous décrire l'affiche de ce film, qui, au passage, a été un vrai succès populaire, hein, puisque ce film a été est resté sur les écrans italiens pendant de très longues semaines et a vraiment marqué l'histoire non seulement critique, mais aussi publique populaire du cinéma. Donc en fait, c'est une affiche dessinée et on voit au premier plan un soldat de la Wehrmacht avec son casque vraiment aussi caractéristique, un fusil et devant, le poing levé en résistance, la magnifique Analia Magnani qui protège un enfant. Et derrière, peint avec un rouge sang, la foule qui s'enfuit. C'est une affiche extrêmement expressive qui arrive à capturer la détresse, le sentiment de fragilité qui se dégage de ce film, mais également la dignité et la force féminine qui exhale de cette magnifique actrice Anna Magnani qui illumine le film de sa présence et de sa force. Le synopsis de ce film, en fait, se réduit à peu de choses, hein. on est dans la Rome occupée par les nazis. Hein, rappelons, 43, c'est une année charnière pour l'Italie. Les alliés débarquent donc par la Sicile, remontent vers Rome. Le régime disloque. Mussolini est capturé et pendu par les pieds. Et l'Allemagne, à ce moment-là, envahit pour essayer de juguler l'arrivée des troupes alliées, mais également de stabiliser l'Italie, qui est en proie à des tensions internes et à une proto-guerre civile qui est générée par la chute du régime. Donc, dans cette Rome occupée par les nazis, en fait, on rentre dès le départ dans la vie quotidienne d'un réseau de résistants qui va tenter pendant tout le film d'échapper à la répression. Et donc, en fait, on a trois figures centrales qui vont structurer le film. Il y a une femme du peuple, jouée par Anna Magnani, un prêtre, qui va finir par être sacrifié, et un chef de la résistance. Et en fait, tous, à travers trois prismes différents, incarnent cette lutte, désespérée, qui est à la fois, et c'est tout l'aspect profondément dramatique de ce film, qui est voué à l'écrasement, mais qui est aussi porteur d'une dignité qui est irréductible et qui est symbolisé par ce bras levé sur l'affiche. Bon, c'est un film qui casse tous les codes, qui est d'une audace formelle absolument marquante et qui est porté par une direction d'acteur qui date peut-être dans une certaine surexpressivité, mais qui, à l'époque, était considéré comme profondément disruptive, profondément révolutionnaire, puisqu'on essaye de tendre vers le documentaire.
5: Ouais, c'est l'une des marques de fabrique d'ailleurs de Rossellini. Pour information et pour la petite anecdote, il faut savoir que ce film qui a été tourné entre 1944 et 1945 a été tourné avec de la pellicule récupérée au marché noir. Et comme tu le disais, il a été tourné entièrement en décor naturel, hein, dans les rues mêmes où se déroulent les événements. Et nouvelle accentuation de ce désir de faire rentrer le réel dans la fiction, c'est qu'il y a une partie des figurants qui sont de véritables résistants et témoins des événements qu'ils ont vécus. Si on aborde le film sous les aspects thématiques dans un premier temps, je relève quand même que ici la notion de résistance est érigée comme une sorte de communion. Oui. Pour le moins, puisque en fait, on y voit des catholiques, donc d'où la communion, et des communistes faisant cause commune pour un même combat. Et donc le personnage de Pina, qui est joué par Anna Magnani, et Don Pietro, qui est joué par Aldo Fabrizi, incarnent tous les deux cette alliance symbolique que Rossellini présente sans naïveté, mais avec une foi profonde dans l'humain. La deuxième thématique, pour moi, c'est la mort comme étant un acte politique et spirituel, puisque les deux morts du film ont une dimension sacrificielle, presque christique. Oui. Et en cela, on retrouve vraiment des aspects purement théologiques au cinéma de Rossellini. Et enfin, l'occupation comme déshumanisation complète, puisque les Allemands sont montrés véritablement comme une machine froide, bureaucratique. Mais, et c'est tout à l'honneur de Rossellini, malgré cela, il évite toute caricature.
4: Oui, c'est-à-dire que c'est quand même, c'est incroyablement nuancé dans la manière dont il approche la dramaturgie, les destins individuels et la force du système nazi, guerrier, qui écrase. Et sa volonté première, en fait, c'est de filmer l'histoire en direct, l'histoire qui est en train de se faire. Et c'est peut-être le lien, on parle de trilogie de la guerre, mais puisque Paisa en 46 et enfin Allemagne année zéro en 48 appartiennent à ce même mouvement, il y a une grande cohérence, une grande unité, à la fois thématique mais également stylistique. Mais le... Les, les points de vue, malgré tout, sont divers. C'est-à-dire qu'il ne faut pas croire que ces films soient affectés par une espèce de redite. C'est l'histoire en mouvement et c'est des épisodes historiques qui ont chacun leur singularité. À tel point que Paisa, donc, qui est le deuxième film de cette trilogie, prend la forme d'un film à sketch, enfin film à sketch, d'un film à épisode, on va dire, puisque le film est structuré en six courts-métrages, hein, finalement, qui sont réunis, qui retracent la progression des Alliés en Italie. Donc là, il y a presque un aspect un peu de suite ou d'écho direct à ce qui se passe dans le premier film de la trilogie, dans Rome, Città Aperta, mais c'est pas, parce que en fait, il raconte l'histoire et donc
5: c'est un changement de point de vue en même temps, voilà, par rapport à Rome, ville ouverte.
4: Et alors, ce qui est, c'est là où c'est quand même très fort, c'est-à-dire que ces six segments qui racontent des épisodes et des histoires différentes, ils sont tous reliés par un schème narratif commun qui est celui à chaque fois de la rencontre entre des soldats américains et des civils italiens. Mais chacune de ces rencontres, elle est manquée. Elle est heurtée. Elle passe à côté d'elle-même. Et c'est comme si, à travers cette succession d'histoires singulières, particulières, l'objectif de Rossellini, c'est de montrer l'incompréhension entre ces libérés et ces libérateurs, cette espèce de solidarité qui est manifeste mais qui est fragile, et la violence de ce moment historique qui vient tout contaminer.
5: Ouais, et je souligne que la dichotomie des rencontres est vraiment très intelligente et très pensée, puisque on a la rencontre entre un Américain et une Sicilienne, on a la rencontre entre un GI de couleur noire et un enfant napolitain, et on a celui d'un soldat avec une prostituée romaine, entre autres. Hein. Ouais. Donc voilà. Et c'est vrai que ces rencontres qui sont fugace et souvent tragique, sont toujours interrompus, comme tu le notifiais, comme s'il y avait vraiment une impossibilité d'aller jusqu'au bout de ces relations. Et il faut quand même diminuer un peu ce sentiment par le fait que malgré tout, il y a une solidarité qui émerge, puisque par exemple l'épisode des moines et des aumôniers militaires et d'une beauté morale assez rare, pour le coup. Et ce qui surtout cadenasse un peu ces relations, c'est, comme une évidence, c'est la barrière de la langue qui représente une espèce de frontière entre les individus. Et d'ailleurs, le titre Paisa, qui veut dire camarade en dialecte, dit cette tentative de vouloir traverser la barrière des langues.
4: Et bon, on le verra, parce qu'il faut, ça fait partie d'un des invariables, en fait, du cinéma de Rossellini. C'est un cinéma qui est traversé par des questionnements moraux, éthiques, par un rapport à la piété, un rapport à la foi, un rapport à l'altérité et à l'altruisme. Et ce qui est très fort, tu parlais d'absence de naïveté, mais là, c'est justement l'incommunicabilité qui est finalement le ciment de ces histoires c'est le vernis tragique aussi. C'est là où c'est très fort, c'est-à-dire que c'est à la fois, on est dans le néo-réalisme, donc on est dans une volonté de décrire le réel, mais il y a aussi un substrat moral qui est là, qui est insufflé partout, et c'est la grande force et le génie narratif de Rossellini, qui arrive à marier à la fois les grands mouvements historiques dans cette trilogie, mais également les destins individuels, et les fractures et les fragilités.
5: Et juste pour faire une petite incise sur la forme, puisque Rossellini est aussi représentatif d'une certaine forme et d'une certaine mise en scène, c'est sans doute le film qui est le plus proche du documentaire pur,
4: oui,
5: dans cette trilogie. Ouais. Il y met des ellipses qu'on peut qualifier de radicales, hein, puisque Rossellini coupe avant et après chaque moment attendu, donc voilà. Il y a l'épisode aussi du pot, donc le dernier épisode, le dernier segment de ce film qui est tourné dans les marais avec des partisans réels. Et donc là, on est vraiment dans une mise en scène quasi ethnographique, hein, on peut dire ça comme ça. Et donc, à l'époque, André Bazin, il voit vraiment la quintessence du néo-réalisme, c'est-à-dire le fait brut sans mise en forme dramaturgique.
4: Oui, et il faut quand même pas mésestimer le caractère profondément révolutionnaire de cette esthétique. Que ce soit du côté de la Oufa, que ce soit du côté de ce que faisait Clouseau et le cinéma français, ou a fortiori aux États-Unis, on est dans l'artifice, on est dans l'illusion
5: de la réalité voudrait qu'on voudrait,
4: voilà, c'est ça. Et c'est un mouvement de rupture profonde artistique et même ontologique dans le rapport à la narration, à ce que l'on raconte de l'humain. C'est quand même peut-être à travers ces trois films, cette trilogie de la guerre, qui sont pour moi, je trouve, l'acte de naissance du néo-réalisme italien. Alors il y a évidemment d'autres films, il y a Le voleur de bicyclette, enfin il y en a d'autres, mais ces trois films là, c'est la déconstruction, mais presque violente, hein, de tout ce qui s'était fait jusqu'à présent. Et il n'y a rien qui laissait présager cela. Les films de propagande des États-Unis pendant la guerre, qui étaient des films extrêmement, je veux dire, artificialisés, mis en scène, etc. Mais là, il y a une volonté de se coltiner le réel, de faire en sorte que le spectateur se le prenne plein cadre, sans filtre, qui est magistral et qui marque un moment de rupture, mais profond dans la manière dont on utilise le média cinématographique. Et c'est peut-être pour cela que le dernier film des trois est peut-être le plus, en tout cas visuellement, moi je trouve le plus fort, c'est Allemagne et les zéros.
5: C'est en tout cas le film le plus sombre et le plus expressionniste de la trilogie.
4: Oui, peut-être en hommage volontaire à l'expressionnisme allemand, mais en tout cas, là on avait déjà, enfin les enfants sont déjà présents, hein, notamment dans Allemagne, dans Rome ville verte. Il y a des scènes d'ailleurs magnifiques de spontanéité d'enfants qui jouent au football avec
5: et puis, la fin avec ces enfants qui regardent l'exécution de Don Pietro depuis la colline, ouais. Et qui est porteur de sens par la mise en scène, puisque en fait le regard des enfants là, il sonne vraiment pour Rossellini comme une promesse d'avenir.
4: Oui, et de pureté retrouvée. Et Allemagne et les zéros, c'est filmé dans un Berlin en ruine. Un jeune enfant, en bretelles, tente de survivre au sein d'une famille qui a été complètement détruite par les bombardements. Et donc, c'est assez. On est en 48 et on prend le regard des perdants. Il faut pas, là aussi, c'est un acte incroyablement fort. On s'intéresse à l'envers de ce qui s'est passé. Bon, alors il est manipulé, ce pauvre enfant, par un ancien professeur nazi. Il va commettre un acte proprement irréparable. Je ne divulgage pas, il faut voir ce film. Mais ce qui est intéressant, c'est que cet acte, il va être porteur symboliquement de l'effondrement moral du monde. Et contrairement à la fin de Rome, ville ouverte, où les enfants constituent l'espoir d'un renouveau, d'un renouvellement, d'une refondation et d'un futur porteur d'espoir, bien là, en fait, c'est la contamination de l'innocence qui est mise en exergue. Et je trouve que c'est la métaphore la plus forte sur la guerre et sur le sort des civils. En fait, pendant la guerre. Et donc, on retrouve, hein, je veux dire, cette clé de lecture morale. C'est également, bon, c'est de toute évidence, ça ferme le cycle, puisque après l'Italie, qui était aussi le pays des agresseurs au départ, on s'intéresse à l'Allemagne. Donc c'est un côté paroxystique parce qu'on va, on va jusqu'au bout. Mais ce que l'on dit n'est pas ce que l'on pourrait attendre de, d'un réalisateur qui parle des Allemands en 48. Et ça, il y a quelque chose aussi, je trouve, d'assez, je veux dire, presque dérangeant ou contre-intuitif ou qui perturbe finalement le spectateur.
5: Oui, et ça renoue avec ce que l'on disait sur les deux précédents films, qui sont des changements de point de vue. Si on peut rapprocher ça de films plus contemporains et plus proches de nous, c'est par exemple Mémoire de nos pères et Lettre d'Iwo Jima, où on voit les deux points
4: absolument
5: de vue, le point de vue américain
4: et
5: le point de vue japonais. Et donc Rossellini, il est dans cette optique-là de ne pas censurer en fait ce que à la fois les alliés, les résistants, les partisans, les Italiens, les Allemands on peut vivre à travers cette Seconde Guerre mondiale. Pour moi, ce dernier film de la trilogie de la guerre, effectivement, ça montre des gens ordinaires qui sont écrasés par les conséquences de leurs choix collectifs. Donc il y a vraiment une culpabilité collective qui est marquante dans ce film. Bien évidemment, l'enfance sacrifiée aussi, puisque c'est une méditation sur ce que l'idéologie nazie a fait aux enfants et comment elle détruit la capacité à aimer, alors que l'acte monstrueux dont tu parles, il est fait entre guillemets par amour. Et puis surtout, il y a aussi un effet de mise en scène frappant et qui irrigue tout le film, c'est-à-dire que on voit Berlin en ruine, et ce Berlin en ruine n'est que le prolongement du paysage mental d'Edmund,
4: oui,
5: qui est le petit garçon,
4: qui est l'enfant
5: du film.
4: Et je voudrais peut-être, pour ouvrir une piste d'intertextualité, vous recommander la lecture de ce journal anonyme qui recouvre la période allant du 20 avril au 22 juin 45, d'une femme à Berlin, qui est en fait le journal de bord d'une femme dans le Berlin en ruine qui tente de survivre et qui est confrontée à la violence à la fois de la fin de la guerre, mais également des rapports humains et des rapports sociaux dans cette ville fantomatique. C'est un contrepoint littéraire complémentaire et très très intéressant qui vient nourrir, je pense, la réflexion sur ce qu'était Berlin à l'époque, à la fin des bombardements et dans la foulée de la chute du régime nazi. Grande donc épopée historique sous forme d'une trilogie, d'un triptyque, qui va peut-être épuiser en fait le goût pour le néoréalisme de Roberto Rossellini. Peut-être a-t-il l'impression d'avoir dit ce qu'il avait à dire et ce qu'il voulait dire à travers les codes de ce qui devient à l'époque une espèce comme ça de vague commune. Et peut-être c'est également la vie privée de Roberto Rossellini qui va venir bouleverser tout ça, mais il va quitter les rives du néoréalisme pour entrer dans un autre cinéma et inventer un autre cinéma.
5: Absolument, il est comme beaucoup de réalisateurs qui s'intéressent tout d'abord à un cinéma macro, donc qui prend un tout et qui le remplit jusqu'à épuisement de ce tout pour revenir sur une vision micro et donc sur une vision plus intime et centrée sur l'individu. Et comme tu le dis, cette nouvelle trilogie qui s'annonce, elle naît de la rencontre de Roberto Rossellini avec Ingmar Bergman. Ils resteront ensemble entre de 1949 à 1954. Et puis, grande chance pour nous, ils nous ont donné une magnifique actrice en la personne d'Isabella Rossellini.
4: Mais ils ne nous ont pas donné que cela.
5: Mais ils ne nous ont pas donné que ça.
4: Ils ont surtout permis... Alors, bon, on ne va pas rentrer dans point de vue image du monde de Paris Match, mais il ne faut pas mésestimer le scandale que fut à l'époque l'irruption d'Ingrid Bergman dans le cinéma de Rossellini, à la fois pour Hollywood, puisqu'ils commencent leur idylle alors qu'ils étaient tous les deux mariés. Et puis, pour ce qui concerne le statut de Roberto Rossellini en Italie, il faisait venir le grand méchant loup, la grande méchante louve. Il faisait venir les Américains, finalement. Et donc, il bâtardisait le néo-réalisme, il le mettait à mal, et c'était un traître à la cause. Et cette trilogie, dont on va vous parler en détail dans les minutes qui suivent, a signé le divorce entre Roberto Rossellini et la critique italienne, et ça l'a mis vraiment au banc de la communauté des réalisateurs et des critiques qui ne juraient à l'époque encore que par le néo-réalisme. Avant de commencer cette exploration, il serait intéressant d'écouter la voix de Roberto Rossellini, puisqu'il parlait français, un français presque parfait.
5: Un français avec l'accent italien, quoi.
4: Oui, mais quand même de très bonne facture. Et à l'initiative de la télévision française, enregistré toute une série d'introductions aux films de cette trilogie, et notamment celui-ci.
6: Le film de ce soir est Voyage en Italie. C'est un film qui m'a donné beaucoup de peine, je dois dire, puisque quand il est sorti, il a été immédiatement mutilé, transformé, on a changé de titre, on a tâché de le faire devenir un film commercial, et il n'a jamais réussi à devenir un film commercial, malgré les efforts faits par les autres. Et ce film m'a donné une grande joie, je dois dire, celle de connaître et de rencontrer François Truffaut, qui était alors critique au Cahier du cinéma. Moi, j'étais en Allemagne pour tourner un autre film, La Peur, qu'on présentera prochainement. Et un jour, j'ai reçu une lettre de François Truffaut, qui avait vu le film, qu'il l'aimait beaucoup, qu'il avait pris les défenses du film. Dans ce film, j'ai tâché de montrer qu'est-ce qu'ils sont les peuples méditerranéens, les latins, comme ils sont dans la réalité et pas comme ils sont vus par les anglo-saxons ou par les gens du Nord qui viennent toujours nous voir comme on va voir des animaux au zoo. Et c'est aussi le problème du couple. C'est un couple qui a fait un mariage, mais ce mariage est vraiment une association d'affaires. Ils ont fait une société. Et le moment qu'ils viennent en Italie, qu'ils se donnent ce repos, qu'ils se donnent cette vacance, puisqu'ils doivent venir prendre un héritage, ils se retrouvent seuls, et le lien qui les tenait liés, c'est-à-dire le lien d'intérêt absolument différent, commercial, etc., etc., n'existant pas, ils se retrouvent devant l'un à l'autre, et ils voient qu'ils ne s'aiment pas du tout.
4: La raison pour laquelle je voulais commencer cette exploration de la trilogie de l'intime, moi, comme j'aime à la décrire, c'est que les intentions cinématographiques et narratives de Roberto Rossellini sont vraiment en contradiction directe avec le projet de la trilogie de la guerre. Et c'est un grand écart qui est absolument fascinant. Autant la première trilogie montre un monde qui est détruit, certes à travers des destinées individuelles, adopte le regard collectif et méta, détaché de l'histoire en train de se faire. Mais là, c'est comme si l'individualisme occidental qui se développait dans les années 50 venait en fait influencer la manière de faire du cinéma. On parle de l'individu, on parle de l'individu en crise. Le regard, il est intérieur. Et en fait, on voit naître le cinéma d'auteur moderne à travers ces trois films.
5: Absolument. Bah, tu as tout dit. Effectivement, cette trilogie, elle commence en 1950 avec Stromboli. Pour placer un peu l'histoire, c'est l'histoire de Karine, qui est une réfugiée lituanienne retenue dans un camp, épouse d'Antonio, un pêcheur sicilien qui fuit sa condition. Et elle s'installe avec lui sur une île volcanique de Stromboli. Et on va voir que ce détail de l'île volcanique a son importance
4: symbolique
5: dans le film. Un lieu considéré donc à la fois comme isolé et hostile. Si on fait un focus effectivement sur les thématiques de ce film en lien avec cette nouvelle trilogie qui s'ouvre, et je trouve que la trilogie de l'intime est une très bonne définition de ces trois films, il y a une notion d'exil et d'enfermement dans Stromboli, puisque Karine, qui est à la fois une femme moderne, cultivée, elle est quand même piégée dans un monde archaïque qu'elle ne comprend pas et qui ne la comprend pas. Il y a un choc des civilisations, non pas de façon macro, comme je l'ai dit tout à l'heure, et qui avait été montré dans la précédente trilogie, mais bien sur un angle micro, donc vraiment un angle intime. La tension entre Karine et Lille n'est jamais résolue. Et Rossellini, d'ailleurs, ne donne pas de raison ni à l'un ni à l'autre. Il y a cette notion de crise spirituelle, avec cette fin qui interroge. Est-ce que c'est un acte de grâce ou est-ce que c'est un acte de capitulation? Et puis, comme je l'ai dit, il faut noter que le volcan de cette île est vraiment appréhendé comme un personnage à part entière, puisque la séquence de la pêche au thon et l'éruption sont filmées comme des forces naturelles qui dépasse et écrase les personnages.
4: Ouais, alors moi, ce que je trouve très intéressant, c'est le. Alors, on fait souvent dans cette émission la part belle à l'importance du lien entre le fond et la forme, mais l'île et notamment le volcan et les parois du volcan, c'est la métaphore de la désagrégation intérieure de Karine, de son isolement psychique, de la difficulté de fuir. On est dans une île, donc en fait, elle est prisonnière d'elle-même, de la même manière qu'elle est prisonnière de cette île. Et cette fin qui interroge, puisqu'on est au bout du dépouillement, c'est presque c'est comme les étapes en fait de la montée du Christ jusqu'au Golgotha. Enfin, il y a un aspect mystique qui est quand même qui est en creux dans la trajectoire de cette femme qui est profondément bouleversant. Je trouve que si ce film ouvre aussi quelque chose de très intéressant, puisque si on essaye d'aborder ces trois films à travers un prisme psychologique, ce film, comme les deux autres, pourrait être taxé de film ennuyeux, cérébral, intello, qui porte en lui tous les défauts du cinéma d'auteur européen ou occidental, et qui devrait être condamné pour cela. En revanche, si on adopte une lecture physique, émotionnelle,
5: symbolique
4: et charnelle, alors à ce moment-là, ça devient lacrymal, tellement c'est émouvant. Et je trouve que cette qualité du regard, alors peut-être c'est lié aussi à l'importance, on connaît l'importance des muses hein, depuis l'Antiquité, mais là, clairement aussi, le rôle d'Ingrid Bergman, c'est le rôle d'une muse, et elle porte en elle tout le désespoir du monde et toute la violence des rapports humains, de la même manière que la trilogie de la guerre portait, enfin c'était la violence des rapports interétatiques, la violence de la société. Là, c'est la violence des rapports humains et des rapports intimes. Et c'est aussi une correspondance. Ça permet de relier ces deux tragédies, ces deux trilogies, pardon.
5: Qui sont aussi des
4: tragédies. Donc, ce sont des films qui n'incitent pas à l'optimisme, mais qui ont une qualité extrême, c'est celle de l'émotion et de la vérité des sentiments.
5: Ouais, et il est à noter quand même que, on le disait en tout début d'émission, Rossellini est quelqu'un qui a refusé de reprendre à son compte certaines règles et certains codes du cinéma hollywoodien, et le fait justement de filmer Ingrid Bergman, actrice éminemment américaine, justement enfonce le clou, puisque en fait la façon dont il filme Bergman, dans ce film est vraiment à l'opposé des codes visuels hollywoodiens, puisqu'en fait elle est dépouillée de tout son glamour qu'on peut lui connaître pour apparaître en fait dans toute sa détresse physique et morale.
4: Europe 51, le prochain film de cette trilogie, raconte l'histoire d'Irène. Alors là, on est dans un autre paradigme socio-culturel, puisque c'est la femme de la haute bourgeoisie romaine hein, qui vit dans un univers aussi confortable que vide, mon cher Pierre. Et c'est un drame, la mort accidentelle de son fils, mais qui est en fait presque éthéré, presque abstrait dans la manière dont il est mis en scène, qui va provoquer une rupture radicale. Et c'est un point de bascule, puisque Irène, à partir de ce moment-là, entame un chemin de conversion et d'altruisme. Et elle se détourne progressivement de son milieu pour s'occuper des autres. Et c'est, je dirais, c'est une charité active, sans intermédiaire, qui n'est pas institutionnalisée, qui est instinctive presque, comme une bouée de sauvetage, comme la seule manière qu'elle a de rester présente au monde après l'effondrement de sa vie affective et psychique en raison de la mort de son fils.
5: Et ce qui est intéressant de noter dans ce film, pour moi, enfin vraiment ce qui saute aux yeux la première fois qu'on le voit, et je pense que c'est assez d'actualité, c'est qu'en fait cette société qui l'entoure voit dans cette générosité non pas un acte moral mais un trouble psychique.
4: Mais c'est ça, mais c'est complètement fou, c'est-à-dire que c'est trop radical pour la bourgeoisie. C'est trop libre pour l'Église et c'est trop incompréhensible pour les psychiatres. Donc en fait, c'est-à-dire que l'élan du cœur, dans sa radicalité, se heurte aux superstructures de la société. Et c'est un parti pris narratif extrêmement fort qui fait finalement de cette femme, et c'est en ça que c'est un film extrêmement féministe
5: et avant-gardiste.
4: C'est qu'elle... Alors, on le voyait un peu à la fin de Stromboli avec cette montée vers le Golgotha. C'est une figure christique contemporaine, mais à fond renversée à travers le prisme féminin. Mais on parle de quelque chose qui est profondément hanté par des schèmes religieux.
5: Et c'est intéressant de voir quand même que ce chemin christique est illustré... de manière à ce qu'il n'y ait aucune religion de rattachée à ce, enfin, à de religion affichée qui est attachée à ce parcours.
4: Alors bon, c'est un film qui accompagne. C'est assez intéressant d'ailleurs de le remettre dans l'évolution en fait du cinéma, parce que on part avec Rome, une ville ouverte d'une ville en ruine, et là c'est Rome reconstruite, c'est Rome qui renaît de ses cendres. Et cette femme qui est une espèce de d'ovni quoi, qui n'appartient pas au monde qui est le sien, qui cherche un sens à sa vie à travers le souci de l'autre, sans que personne ne la comprenne. Et ça c'est aussi une c'est aussi une grande fulgurance sur la solitude en fait du monde moderne et sur tu parlais d'incommunicabilité avec Paisa, mais c'est exactement la même chose en fait. Là, il n'y a pas de problème de langue, mais il y a un problème d'intention et de pureté du cœur. Donc une fois de plus, il y a quand même un substrat moral qui est extrêmement profond et important et qui donne toute sa profondeur à ce film. Et c'est pas étonnant que du côté des cahiers du cinéma, ces films aient eu autant d'impact, quoi.
5: Ouais. Et d'ailleurs, il est commun. Si on peut utiliser ce terme, de qualifier ce film de Rossellini comme étant le plus bressonien de Rossellini,
4: ah oui, bien sûr, ouais.
5: De par son économie de moyens, de par son refus du pathos, et puis également, et ça va de pair, notifier aussi que plus plus le film avance, plus Ingrid Bergman est filmée de plus en plus en plan fixe, comme si elle devenait une icône, voire une sainte à son corps défendant. Et cette mise en scène devient progressivement de plus en plus épurée à mesure qu'Irène elle-même se dépouille, en fait. Et donc, il y a une espèce de d'épure formelle magnifique. Et comme tu le disais, dans cette émission, nous sommes toujours sensibles au fond et à la forme. Et encore une fois, ce deuxième film de la trilogie de l'intime en est une preuve irréfutable.
4: Et le dernier est peut-être le plus signifiant et le plus marquant de ces trois films.
5: Celui dont parlait Roberto Rossellini.
4: Roberto Rossellini. C'est très très intéressant que, en fait, avant de parler de la crise du couple, il parle du rapport que les Occidentaux, enfin les gens du Nord peut-être, ont, enfin la manière dont ils abordent
5: les gens du Nord, ouais,
4: la manière dont ils abordent en fait les Latins, j'ai trouvé ça très très marquant, en fait, comme si c'était une manière encore une fois de se détacher du cinéma hollywoodien et d'intérioriser cette lutte, puisque ce film, c'est l'histoire avant tout d'un couple en crise.
5: Oui.
4: Alors que, et là il y a quand même encore un maillage entre la biographie et le cinéma, alors que le couple entre Bergman, et, enfin le couple formé par Bergman et Rossellini battait de l'aile et était en train d'imploser.
5: Oui, et puis en fait, de par l'histoire que ce film raconte, on ne peut que tracer un parallèle avec ce que traversait à l'époque Bergman et son mari de réalisateur, puisqu'il s'agit de l'histoire de Alex et Catherine Joyce, un couple bourgeois anglais, distant et en crise, et qui se rendent à Naples pour vendre une villa héritée d'un oncle. Mmh. Et donc, c'est un peu la signification d'une espèce de retour aux sources, c'est-à-dire que ce sont des Anglais, donc on peut y voir à travers ça le personnage d'Ingrid Bergman, qui reviennent à Naples, qui fait partie du pays natal de Roberto Rossellini. Et effectivement, c'est le film le plus influent de la trilogie, et peut-être même le plus influent de toute l'œuvre de Rossellini.
4: Ouais, non, c'est un film extraordinairement fort, qui va démontrer, en fait, enfin qui va montrer la désagrégation, la dégringolade, la destruction progressive du couple, à travers toute une série d'expériences vécues de manière disjointe par l'un et par l'autre. C'est-à-dire que on voit en miroir les différences de réaction à des événements, à des lieux, à des gens. Et c'est une espèce comme ça de révélateur de l'incommunicabilité, encore une fois, et de la difficulté à faire couple.
5: Absolument. Puisque on voit bien à travers cette incommunicabilité souligne en fait vraiment les failles de ce couple qui, paradoxalement, se connaissent depuis des années. Ils vivent ensemble depuis des années, mais en fait, ils ne se connaissent pas. Et c'est ce voyage à Naples qui va les forcer à se regarder.
4: Et alors, on arrive à se regarder. Alors, vraiment, je pense que la scène qui est la plus forte à cet égard, c'est la scène de Pompéi, où ils sont confrontés au corps figé dans la lave de deux amants. Et que ça, c'est la confrontation directe, non seulement à la mort, mais également à la mort de leur couple et à la mémoire des sentiments qui est enfermée dans le passé.
5: Absolument. Et donc là, on est sur un point précis à la fois de l'Italie et du film, puisque cette séquence se situe à Pompéi. Mais si on élargit le spectre, si on revient à une vision macro, on peut dire que tout le pays, toute l'Italie, agit vraiment comme un révélateur, puisque le pays, ses ruines, sa sensualité et sa vitalité, ils agissent un peu comme un électrochoc culturel qui déstabilise ce couple qui, à la base, est quand même assez froid et rationnel.
4: Ouais, alors, y a aussi... c'est aussi un élément qui montre la richesse et le génie de Rossellini. C'est que C'est un film qui vient lentement mais sûrement déconstruire tous les schèmes de la dramaturgie classique. Parce qu'en fait, il se passe presque rien dans ce film. De quoi est fait le récit ? Il est fait de déplacements, de silences, de micro-fractures qui montrent la lente agonie de ce couple. Et la séquence finale, qui est une séquence religieuse, enfin c'est une procession religieuse à Naples, elle est un peu comme la fin de Stromboli, extrêmement ambivalente. Et que cette ambivalence-là, elle nourrit la richesse de ce film, puisqu'en fait, on ne sait pas vraiment. Ils s'étreignent, ils se retrouvent. Mais est-ce que c'est vraiment
5: une réconciliation
4: pérenne ou pas? Est-ce que c'est la résolution de la crise ou la suspension de la crise? Est-ce que c'est finalement la ferveur qui vient de l'extérieur qui permet de
5: momentanément
4: faire en sorte que le couple fasse couple? Ou est-ce que vraiment ils se sont retrouvés? Et en fait, ce point d'interrogation, cette fin ouverte, c'est le témoignage de la finesse du regard de Roberto Rossellini et de la nuance de ce qu'il apporte au cinéma et à l'art de la narration.
5: Ouais, je voulais compléter ce que tu disais sur le fait qu'il ne se passe quasiment rien dans ce film, enfin tel qu'on peut l'entendre de façon commune, parce qu'effectivement c'est un film qui est construit presque uniquement sur des regards, on en a parlé, hein, sur des déplacements, et puis surtout ce sont il y a beaucoup de plans contemplatifs sur les œuvres d'art, sur les ruines. Et donc, on voit là que Rossellini, en fait, appréhende le cinéma comme une espèce de musée pour ce film, en fait. Et d'ailleurs, pour faire le lien avec l'influence majeure qu'a eu Rossellini sur la Nouvelle Vague, Jean-Luc Godard dira de Voyage en Italie que ce film a inventé le cinéma moderne. Et à ce titre, il va influencer beaucoup de films, comme L'Aventura d'Antonioni, toute la Nouvelle Vague, et plus proche de nous, tous les films de Richard Linklater.
4: Ah oui, il se réclame d'ailleurs.
5: Hein. Voilà, que ce soit Before Sunrise, enfin sa trilogie Before Sunrise, Before Sunset et Before Midnight.
4: Oui. Alors là, l'influence, elle est revendiquée, hein, absolument revendiquée par Linklater. Ce qu'il faut aussi révéler, c'est que justement, il se détache du cinéma en fait dans ce film. Et ce film, c'est aussi son adieu au cinéma, puisque toute la fin de sa carrière va être donc, comme je l'évoquais, consacré un peu comme ce qu'on fait Diderot et d'Alembert pendant le siècle des Lumières, à une appropriation du téléfilm, de la télévision, comme vecteur de savoir, comme réceptacle en fait de toute l'histoire culturelle et politique de l'Europe. Donc là encore, on est en rupture. C'est comme s'il avait fini avec ce film, il avait fini son parcours de cinéaste de cinéma. Il a terminé avec cette troisième trilogie, son parcours, et il se réinvente une dernière fois. Les réinventions artistiques aussi radicales à trois reprises, c'est quelque chose d'extrêmement rare dans l'histoire de l'art, et en particulier dans l'histoire du cinéma. Ce qu'il fait avec ses documentaires sur, ou ses films sur la prise de pouvoir de Louis XIV, qui n'est filmé qu'avec des acteurs amateurs, avec Socrate, avec Descartes, avec d'autres figures historiques dont il va se saisir pour créer une espèce de corpus culturel visuel, c'est incroyablement ambitieux. C'est incroyablement disjonctif par rapport à tout ce qu'il a fait jusqu'à présent, mais il continue à porter le même regard sur le cinéma de manière beaucoup plus distanciée, de manière beaucoup plus didactique, comme je le disais. Mais il ne faut pas croire que Rossellini, à travers cette dernière phase de sa vie artistique se soit oublié ou est
5: renié.
4: Voilà, c'est ça. C'est-à-dire que finalement, il continue son parcours artistique en s'appuyant sur l'histoire. Et je trouve que c'est assez fascinant et assez enthousiasmant comme projet artistique et comme trajectoire. Voilà, de la part d'un réalisateur qui, au départ, n'avait que pour seul intérêt de se coltiner le réel immédiat.
5: Absolument. Et moi, de ce que je retiens de ce dont on a parlé aujourd'hui, si on devait faire une synthèse de ces deux trilogies, c'est qu'avec ces deux trilogies, Rossellini a provoqué deux révolutions en une décennie. La première, elle est collective et politique, avec cette trilogie de la guerre. C'est comment filmer le monde qui s'effondre. Quant à la seconde, comme on l'a dit, plus intime et spirituelle, c'est comment filmer un monde qui continue à vivre, mais qui ne sait plus pourquoi. Et entre les deux, il y a pour moi un même geste de mise en scène, d'un même geste de réalisateur. C'est celui d'un regard qui observe sans juger et qui fait confiance au spectateur et qui refuse le confort.
4: Oui, alors ça, je suis entièrement d'accord. Mais moi, je trouve qu'il y a aussi quelque chose qu'il faut souligner comme une espèce de petite coda finale. C'est que il ne faut pas croire, pour ceux de nos auditeurs qui n'ont pas encore eu la chance de découvrir le cinéma de Rossellini, que c'est un cinéma intellectuel, froid, réparatif.
5: Mais c'est un cinéma exigeant.
4: Oui, mais c'est un cinéma incroyablement humain, d'une finesse et d'une humanité qui est bouleversante, à travers des schèmes narratifs qui sont tous différents, mais qui se répondent, pour créer une œuvre d'une extrême cohérence, alors même qu'il a en permanence œuvré par rupture et avancé par rupture. Et ça, c'est quand même, il y a très très très peu d'artistes, que ce soit des cinéastes ou quels que soient les arts dont on parle, qui arrivent à maintenir une cohérence et un fil directeur à travers des mouvements d'apparence différents, voire contradictoires. Et

0: C'est un film somme, donc forcément, c'est la synthèse de tout ce qu'il a appris de par le passé et jusqu'à l'épure la plus totale.
1: Écoutez, mon cher Pierre, je vous remercie. Je voulais indiquer à nos auditeurs que la totalité des films dont nous avons parlé ce jour sont disponibles en streaming gratuit sur le site d'Arte et sur la chaîne YouTube d'Arte. Donc, tout est disponible gratuitement à un clic de souris. Donc, précipitez-vous sur le cinéma de Rossellini, vous en sortirez grandi. 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
2: Vous êtes à Avignon ?
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6: Bonjour. Bon, alors ce soir, on va se faire un peu du bien parce que dans ce festival, les textes sont quand même très sombres et les perspectives pas follement réjouissantes. Allons donc voir ce soir un conteur absolument extraordinaire. Il s'appelle Étienne Minungu et son spectacle est intitulé « L'intraitable beauté du monde ». Alors Étienne Minungu est né au Burkina Faso, dans la patrie des hommes intègres. Il est à la fois comédien et conteur. Et dans ce spectacle, il fait dialoguer la pensée d'Édouard Glissant, écrivain antillais, chantre de la créolisation et du tout monde, et la parole de Sonny Laboutansi, poète, dramaturge, essayiste, congolais. Alors lui, il était né au Congo-Kinshasa, il est mort au Congo-Brazzaville. Et lui, il était plutôt adepte de la parole qui secoue, qui réveille. Et donc, Étienne Minungu entre dans un jeu à mi-chemin entre la conférence et le stand-up. Et c'est la manière la plus simple qu'il a trouvée pour se faire rencontrer ces deux voies, de la décolonisation du monde et des esprits à l'urgence de vivre ensemble. Cet ensemble de textes porte les colères et les utopies. Étienne Minungu est accompagné de la saxophoniste danoise Catherine Souvalski et du polyinstrumentiste burkinabé Simon Vincé. L'intraitable beauté du monde révèle un théâtre de la conversation qui est sensible, rythmique et charnel. C'est ce soir à 21h dans les jardins du musée Calvet jusqu'au 19 juillet.

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Bonjour, amis auditeurs et auditrices. Ce matin, je reçois Karam Hassan. Il est originaire du Darfour, il est naturalisé français et il est dans un taxi. Mais je vais bientôt l'avoir au téléphone et nous pourrons faire cette interview comme prévu. Voilà, je vais vous le présenter. Je suis née une première fois en 1987 au Soudan, une seconde fois en France en 2014. Entre ces deux dates, une aventure de 27 années que nous raconte Karam Hassan. Une aventure d'amitié et d'angoisse, une vie de 27 ans qui le fait passer de sa famille soudanaise, de Saraf Omra, qui est dans le Darfour, à sa famille d'adoption, la France. Et tout au long de cette aventure, des mains se sont tendues pour lui porter secours. Karam Hassan est originaire du Darfour, c'est un excellent élève, il poursuit ses études en Inde. Et je ne vous raconte pas tout à fait la suite, parce que j'aimerais qu'il nous la raconte lui-même. Sachez que sa vie a été une vie de galère. Tout au moins pendant 4 ans, il aura tout connu. Rançonnage, naufrage, jungle de Calais. Mais des mains se sont tendues pour l'aider et le faire accéder à une nouvelle vie. Et il a entrepris cette nouvelle vie avec un grand courage, apprendre le français, décrocher un diplôme à l'université d'Artois, trouver un emploi chez L'Oréal et surtout devenir français. Un rêve plus loin, c'est chez Albin Michel, un témoignage plein d'humanité. Et maintenant, nous attendons Karam qui est dans son taxi. Mais peut-être, pour vous faire prendre patience, parce que Karam vaut vraiment le coup de l'attendre, nous allons passer l'air qu'il nous a demandé entre tous, parce que c'est un artiste qu'il aime énormément. Nous allons passer Jean-Jacques Goldman, Encore un matin.

0: Allô, bonjour Karam.
1: Oui, bonjour.
0: Alors, vous êtes dans votre taxi ?
1: Oui.
0: Bon, eh bien, nous allons bientôt vous voir en chair et en os. Alors, Karam, je vous ai déjà présenté aux auditeurs. Donc, je ne vais pas retracer encore votre biographie. Ce que je voudrais simplement dire, c'est que dans le livre que vous venez de publier chez Albin Michel, Un rêve plus loin, vous citez Homère, l'aventure de l'inventif Ulysse. Parce qu'effectivement, vous avez vécu des aventures dignes de celles d'Ulysse. Mais Ulysse revient chez lui, à Ithaque, à la fin de l'Odyssée. Et ce n'est pas votre cas.
1: Alors, tout d'abord, merci beaucoup pour cette invitation. Je suis très honoré et je suis hyper contente d'être avec vous.
0: Nous sommes sur Fréquence Protestante et nous sommes heureux de vous recevoir également.
1: Super, génial. Alors, c'est vrai qu'en fait, moi, je pense que je suis un citoyen du monde. C'est-à-dire qu'en fait, c'est vrai que je suis né au Soudan, j'ai grandi au Soudan. Et quand je suis arrivé en France, ce pays-là, c'est devenu aussi chez moi. C'est-à-dire que je suis né en deuxième fois et c'est ça qui fait que je suis aujourd'hui chez moi, avec cette belle culture, avec cette belle langue. Et aussi, je m'en sens tellement bien que je ne distingue pas les deux pays. C'est-à-dire que mon pays d'origine, le Soudan, et mon pays d'adaptation, où j'étais adopté, la France.
0: Bien, donc votre Ithaque à vous maintenant, c'est la France. Alors je rappelle aux auditeurs, vous êtes né en 1987 au Darfour. On parlera du Darfour tout à l'heure, parce que j'ai pas l'impression que ça s'arrange. Et ce qui m'a frappé dans votre livre, c'est que votre famille était pauvre, votre père était boulanger, il y avait la guerre. Mais pour vous, quand vous décrivez votre ville, que vous appelez votre petite ville de Saraf Omra, c'est comme un paradis perdu. Vous avez toujours vos rêves de Saraf Omra ?
1: Bien sûr, parce qu'aujourd'hui, si je regarde juste derrière moi, je me dis la force que j'ai aujourd'hui, c'est aussi parce que je n'oublierai jamais d'où je viens. Et moi, je le fais très simple. Je n'oublierai jamais d'où je viens. Et c'est ça qui m'aide de savoir vers où je vais aller. Et l'enfance que j'ai eu des souvenirs indélébiles que je ne vais jamais oublier. C'est-à-dire que le moment où j'étais hyper content, où mes parents me disaient « il faut que vous travailliez, il faut que vous faisiez absolument tes devoirs ». Et tout ça, ça m'a permis de grandir. Et tous ces paradis perdus en quelque sorte, aujourd'hui, c'est des beaux souvenirs qui m'aident tous les jours à dire que c'est vrai que dans la vie, on peut avoir les hauts, les bas, mais on peut toujours croire, on peut toujours garder l'espoir et aller plus loin.
0: Alors justement, vous avez dit une chose qui est très frappante là aussi dans votre livre, c'est que votre famille est très modeste, votre père est boulanger comme je le disais, vous êtes nombreux dans la famille, vous êtes combien d'enfants ?
1: Nous sommes, j'ai 7 frères et sœurs.
0: Voilà, vous étiez 8. Ouais, bon, ouais. Et il y avait une chose pour votre père qui était fondamentale, c'était les études. Et donc, en fait, après avoir fait ce que j'appellerais votre premier cycle, en 2010, vous poursuivez vos études en Inde à Hyderabad, dans le sud, à Osmania University. Et ça, j'ai été très étonnée d'apprendre ça. C'est un... comment dirais-je, cette université où les Soudanais vont fréquemment ?
1: Pas du tout. Tout d'abord, en fait, pour mon père, ils me disent tout le temps, et même aujourd'hui, le plus important, c'est les études. Et moi, je peux investir en vous, et c'est ça qui va vous aider plus tard. Et lui, il n'a pas eu la chance de faire ses études, mais il sait à quel point c'est pas important, etc. Et c'est lui qui m'a dit, moi, je peux vous financer pour aller en Inde. parce que c'est vrai qu'au Land, ça coûte pas très très cher, mais quand même, il faut avoir le moyen. Et la deuxième chose aussi, c'est l'anglais. C'est, les études sont en anglais et les études en informatique, c'est beaucoup plus développé. Mais les Soudanais n'ont pas du tout... courant que les Soudanais partent en Inde pour faire leurs études.
0: Alors, vous êtes comme un poisson dans l'eau dans votre université. Vous voyez beaucoup de monde, vous aidez vos compatriotes, vous obtenez votre diplôme au bout de 3 ans, et là, vous voulez rentrer au pays pour l'annoncer à vos parents. Et là, je dirais que c'est un gouffre qui s'ouvre sous vos pas.
1: Bah oui, en fait, parce que moi, quand j'étais en Inde, c'est vrai que j'étais hyper contente d'être là-bas. Tout d'abord parce que ça me permet d'être indépendant et aussi à progresser en anglais, travailler beaucoup et aussi avoir une sorte de liberté, c'est-à-dire que de prendre un peu la parole avec des gens, parler un peu de la cause de guerre au Soudan. Et bizarrement, quand je suis rentré au Soudan, j'étais arrêté parce qu'il y a quelques personnes qui étaient envoyées par le gouvernement d'espions pour apporter des informations. Et bah, j'étais arrêté. Après, j'étais dans un centre de retention pendant quelques temps. Et après, j'étais libéré, mais sur des conditions, c'est-à-dire que apporter des informations sur des gens qui habitent dans mon quartier, qui étaient extrêmement indignes et pour moi, c'était des moments invivables, insupportables, et j'ai subi ça pendant quelques temps et après, j'ai décidé de fuir. Mais ce moment-là, je ne vais jamais oublier parce que c'était quand même un des moments très durs, en fait, très durs dans ma vie.
0: C'était en quelque sorte la fin de l'enfance. Vous êtes rentré dans un univers adulte extrêmement dur, extrêmement proche de la guerre. Et effectivement, on sent dans votre livre que vous êtes complètement tétanisé. Et à ce moment-là, et à plusieurs endroits dans votre livre, vous dites « Chaque jour, je pense à eux, c'est-à-dire votre famille, dans mes prières, une manière de leur rester fidèle. » Vous êtes croyant ?
1: Oui, je suis croyant, je suis musulman. Et je pense que cette croyance m'a beaucoup aidé à relativiser, à avoir aussi cette sorte d'espoir, même si parfois je le perdais, notamment quand j'étais dans le bateau. Je pense que cette belle éducation que j'ai reçue grâce à mes parents m'aide énormément à relativiser et dire qu'on peut y arriver. Et j'ai quelque chose en tête, c'est qu'en fait, je ne vais jamais... Je pense toujours à eux en disant, ils m'ont tellement beaucoup donné, et maintenant, c'est moi qui dois leur donner, et je peux leur donner déjà qu'ils doivent être fiers de moi, c'est-à-dire que de ne pas les décevoir. Et c'est vrai que voilà, donc vraiment, la bonne éducation et cette croyance me pousse beaucoup à être toujours... motivé et avoir l'espoir.
0: Alors, c'est là où on se rend compte de la qualité de vos liens familiaux, parce que votre père se doute qu'il y a quelque chose qui ne marche pas, il voit que vous n'êtes pas à votre affaire, il est formidable, et il vous arrange un départ clandestin pour l'Égypte. Bon, mais un départ clandestin pour l'Égypte, mais comme vous dites très justement, vous avez 26 ans à l'époque et vous avez encore des rêves plein la tête. Alors, vous faites trop confiance aux gens, qu'est-ce qui se passe?
1: Ben, je ne sais pas du tout, vraiment, c'est vrai que je fais naïvement, parce que je pense que de nature, les gens ne sont pas méchants. Je l'assume par nature, les gens pas méchants. Pourquoi ? Parce que peut-être une personne qui est méchante, c'est lié, c'est pas une excuse, mais c'est lié peut-être à un événement ou quelque chose comme ça. De nature, moi, je fais confiance aux gens. C'est vrai qu'après, je fais attention, mais aussi avoir 26 ans, c'est pas comme aujourd'hui, j'ai 38 ans et quelques mois. C'est vrai que j'ai beaucoup appris, etc. Mais c'est vrai que je faisais confiance comme ça. Et c'est vrai que quand je suis arrivé en Égypte, cette personne qui m'a raconté n'importe quoi, pour prendre le bateau et arriver comme un roi, etc. C'était pas du tout la réalité.
0: C'était pas du tout la réalité, mais vous l'avez quand même cru.
1: Oui.
0: Oui. Et est-ce que, bon, on verra par la suite, ça vous a servi de leçon.
1: Ouais, exactement.
0: Bon. Alors, vos aventures ne s'arrêtent pas là. Vos aventures ne s'arrêtent pas là. Après, vous décidez d'effectivement de partir en Europe. Vous avez failli périr en mer. Vous êtes recueilli par un bateau norvégien. Et finalement, vous accostez en Sicile. Et là, vous n'avez qu'un seul rêve, c'est d'aller en Angleterre. Mais pourquoi voulez-vous tous aller en Angleterre ?
1: Alors, avant de répondre sur ça, quand même, il faut que je dise parce que c'est vrai que le passeur, il m'a dit qu'il y a un grand bateau, vous allez arriver, être comme un serveur dans ce grand bateau. C'était pas du tout la réalité, c'était des petits bateaux. Et ça, c'était un premier choc. Et du coup, je suis resté 9 jours sur la mer, depuis l'Alexandrie jusqu'à la Sicile. Et c'était, pour moi, vraiment des moments très ardus, remplis de peur, d'angoisse, de peur aussi, d'espoir, l'angoisse à la fois individuelle et collective, mais surtout, j'ai perdu vraiment ma dignité. 9 jours sans prendre une douche. Et aussi, c'était dur. C'était vraiment des moments très, très, très durs dans ma vie. Mais après, c'est vrai que moi, dans ma vie, en tout cas, à chaque fois, je rencontre soit une personne, soit une lumière qui m'aide à rebondir. Et c'est vrai que ça m'a beaucoup aidé quand j'ai touché la terre. Ça, c'était vraiment mon rêve. Quand je suis arrivé en Sicile, et après j'ai fait le train avec deux autres personnes jusqu'à la France et après à Calais, en dormant dans la rue, en rencontrant des gens. Tout ça, c'était dur, mais quand je suis arrivé à Calais, c'était une autre histoire, cette ville. Je vais raconter pourquoi, mais pourquoi l'Angleterre? Parce que le fait que je parle français, anglais, parce que quand je suis arrivé ici, je ne parle pas français. Donc c'était pour moi dur de m'imaginer rester dans un pays où je comprenais pas la langue, où je connaissais pas la culture, où je connaissais personne. Alors qu'aujourd'hui j'ai beaucoup d'amis, je peux même pas les compter. Et c'est ça la beauté de ce pays, c'est qu'en fait on rencontre des gens formidables, vraiment formidables. Et voilà, donc je voulais aller en Angleterre parce que l'anglais, ensuite aussi c'est beaucoup plus facile, à l'époque en tout cas, c'était beaucoup plus facile d'avoir l'asile en Angleterre qu'en France. C'était fin 2014. Et voilà, tout ça, ça m'a poussé à dire que l'Angleterre c'est l'endroit où je peux trouver ma place.
0: Alors, donc, je récapitule, vous quittez la Sicile, vous traversez Milan, Nice, Lyon, Paris, pour arriver à Calais, tout ça sans papier.
1: Sans papier.
0: Oui, et vous étiez plusieurs, il y avait d'autres Soudanais.
1: Deux Soudanais.
0: Oui, et là, c'est formidable comme appui d'avoir un compatriote avec soi.
1: Oui, bien sûr, parce que ça nous aide à... d'échanger des idées et aussi se motiver, parce que c'est pas toujours simple de rester seul et aussi dormir dans la rue, parce que quand je suis arrivé ici à Paris par exemple, j'ai dormi dans la rue à la chapelle parce que j'avais pas le moyen d'aller dans un logement, et du coup j'ai dormi dans la rue et c'était une belle leçon de vie, parce que je pense qu'aujourd'hui, les personnes qu'on voit dans la rue, chaque derrière ces personnes, il y a quelque chose. Il y a une histoire, il y a un parcours de vie. Il y a aussi quelque chose qu'on ne connaît pas. Et c'est vrai qu'on ne peut pas juger quand on voit, parce que moi j'ai vu lui, et je voulais juste que les gens me considèrent comme un être humain seulement.
0: Alors, vous passez 3 mois dans la jungle et je vais donner un peu de vos mots tels que je les ai pris dans votre livre, parce qu'on voit très bien, à travers toutes ces épreuves, au travers de toutes ces épreuves que vous traversez, la maturation que vous faites, la maturité que vous prenez. Donc nous sommes en 2014. Alors je vous cite, ici on apprend à vivre avec les autres, je me fonds dans la masse, je suis un gars de la jungle qui se débrouille. Vous vous rendiez compte, en fait, de votre propre évolution ?
1: Alors, oui, mais c'est-à-dire que je pense que, en fait, j'ai frôlé la mort. Et c'est pour ça que je pense, chaque moment pour moi, c'est tellement une chance de bien le vivre et essayer d'aller plus loin. Et c'est vrai que quand je suis arrivé à Calais, c'était un choc parce que des bodonvilles, la pauvreté, c'était dur d'imaginer ça. Et je me disais, est-ce que c'est ça, c'est la réalité, mais comment ça se fait, etc. Et c'est vrai que je me disais, ce que j'ai vécu, c'était tellement dur, c'était tellement horrible. La mer, les passeurs et tout ça. Et je me suis dit, je ne peux pas avoir pire. Déjà, je suis vivant. Et ça, c'est beaucoup. Et c'est une chance d'être vivant en bonne santé. Du coup, je me suis dit, voilà, il faut que je fais avec. Et c'est comme ça que vraiment j'ai essayé de vivre avec tout le monde. Et c'est un mot, enfin, le mot solidarité que j'adore dans cette belle langue, que c'est moi qui m'a sauvé. C'est-à-dire qu'on a trouvé d'autres personnes qui venaient là-bas, les associations, des bénévoles, me donnaient énormément d'amour et aussi un regard positif, humain. Et c'est ça qui m'a aidé à dire, voilà, je peux trouver ma place, je peux vivre avec des gens. Et c'est pour ça que j'adore. J'aime les êtres humains et je trouve que c'est une chance vraiment d'être entouré par des bonnes personnes.
0: Vous aviez un grand ami, Mossab.
1: Ouais.
0: Qu'est-ce qui lui est arrivé?
1: Cette personne, on était, je me rappelle vraiment comme hier, cette personne, on était ensemble, en discutant. Et ce jour-là, il m'a dit, aujourd'hui, Karam, il faut que je traverse, il faut que j'arrive là-bas, ça fait quelques mois que je suis ici. Et voilà, donc je vais tout faire pour que je passe aujourd'hui. Je me dis, mais en fait, comment tu peux être sûr de traverser c'est parfois, enfin, c'est la chance, mais tu peux pas dire que je vais passer aujourd'hui. Il m'a dit, non, il faut que je le fasse. Je passe des détails, il est parti dans l'après-midi, et il n'est jamais revenu. Vers 19h, on a des nouvelles, comme quoi il y a quelqu'un qui est tombé en essayant de monter dans un camion. Mais qui, comment, et j'ai su, c'était Mozart. Et pour moi, c'était vraiment un choc. Et il est décédé. Pour moi, c'était des moments très, très, très durs. Et du coup, tout de suite, c'était un choc parce que je dormais presque pas. J'étais en train de dire, mais peut-être ça va arriver aussi à moi si j'essaie de le faire. Et j'étais convaincu que la France n'est pas là où je vais être. Et je vais absolument aller en Angleterre comme lui, mais sa mort m'a permis de dire, voilà, c'est arrivé à Mozart, ça va peut-être arriver à moi, et j'ai pris la décision de choisir la France comme un pays d'accueil.
0: Est-ce que vous communiquiez avec vos parents durant toute cette période ?
1: Alors, au début, non. C'était pas beaucoup, je parlais parce que elle était aussi en danger.
0: En danger au Soudan ?
1: Oui, parce qu'ils me cherchaient. Et du coup, ils sont venus, etc. Et du coup, je ne voulais pas les mettre en... Parce qu'ils disaient, on ne sait pas.
0: Excusez-moi, Karam. C'est les troupes soudanaises qui sont venues vous chercher dans votre famille, c'est ça ?
1: Non, l'armée soudanaise à l'époque.
0: Oui, d'accord.
1: Voilà, c'est eux, c'est des personnes, parce que j'allais deux fois par semaine dans un commissariat, de mettre des informations. être un formateur.
0: Oui.
1: Et du coup, c'est eux qui sont venus à la maison demander mes parents où il est parti, pourquoi et comment, etc.
0: Donc, la chute de Mossab, qui n'a pas pu s'accrocher aux essieux comme il le voulait, vous a fait réfléchir. Et vous vous dites, je reste en France.
1: C'est ça. Ça, c'était la première raison. La deuxième raison, c'est que cette belle solidarité que j'ai vue à Calais, le bien vivre entre toutes les nationalités, ça m'a énormément touché. Et surtout, les personnes qui travaillent dans le milieu associatif, et je faisais toujours la comparaison en disant, avec des bénévoles, on n'arrive pas parfois à communiquer parce que je ne parle pas français et avec ces bénévoles, parfois c'est difficile de parler en anglais. Et je me disais, malgré ça, il y a cette humanité, ça m'a vraiment poussé à rester. Mais la troisième raison pour laquelle j'ai demandé l'asile en France, c'est l'amour de la langue française que j'adore, que je me réjouis quand je parle en français. À l'époque, quand j'écoutais les gens parler français, je me disais, mais quelle belle langue! Toutes les langues sont belles, mais pour moi, le français, quand je l'écoute, ça m'a... c'est des frissons. Et c'est pour ça que j'écoute tout le temps la radio. Et mon rêve, c'était d'être journaliste à la radio. Et arriver ici, écouter la radio plus tard, quand j'ai demandé l'asile. Voilà. Donc, toutes ces raisons-là, c'est ça qui m'a fait choisir la France comme un pays d'accueil.
0: Et pourtant, Dieu sait, quand vous racontez toutes vos étapes dont on va parler, où notamment vous avez appris le français au début, ça a été votre première option, votre première décision, vous avez eu énormément de mal.
1: Oui, bien sûr, parce que imaginez arriver dans un pays, même l'alphabet, parce que c'est de la même manière que l'anglais, mais ça ne prononce pas de la même manière. A, B, C, D, E, E. Et parfois, il y a certains alphabets, on n'a pas du tout l'habitude de le prononcer comme du U, par exemple. Et c'était quand même très très dur pour moi. Donc c'était pour moi un combat. Vraiment, l'apprentissage de français, c'était vraiment un combat. Et je relis toujours l'apprentissage d'une langue avec la dignité. Et pour moi, je cherchais la dignité. Et c'est ça qui m'a permis de travailler d'arrache-pied pour que je puisse être capable de mener une conversation, discuter, parler, voilà.
0: Mais là, c'est là où vous avez rencontré des gens formidables qui vous ont aidé à apprendre le français.
1: Oui, tout à fait. C'est une très belle transition, parce qu'on va parler. Là, j'arrive.
0: Vous arrivez. Vous appuyez sur le bouton « Fréquence protestante » et on va mettre une petite pause musicale en attendant que vous preniez l'escalier.
1: Ça marche, très bien.
0: L'escalier qui descend.
1: D'accord, parfait.
0: À tout de suite.
1: À tout de suite
0: en chair et en os.

0: Eh bien voilà, Karam Hassan est arrivé dans notre studio. Il est là, en face de moi, en chair et en os. Je n'avais qu'une voix, mais là je le vois en entier.
1: Merci.
0: Karam, cette musique, dites-nous ce que c'est.
1: Alors c'est des chansons soudanaises qui sont très traditionnelles et qui donnent l'énergie. C'est-à-dire que cette chanson parle de l'Unil. Et juste autour de ce Nil, il y a beaucoup de femmes qui sont là, qui vendent de thé, du café, etc. Et on arrive, on vient là-bas pour passer de super moments ensemble. Et du coup, pour moi, c'est des souvenirs indélébiles.
0: Indélébiles, tels ouais. que ceux de votre enfance.
1: C'est ça.
0: Dont nous parlions tout à l'heure.
1: C'est ça.
0: Alors, Karam, donc, vous avez pris votre décision de rester en France. Vous apprenez le français comme un forcené. Je crois qu'on peut le dire.
1: Ouais.
0: Et grâce à une femme dont on va donner le nom.
1: Ouais, Françoise Lobodez, c'est une dame incroyable. Cette dame, elle était prof de français toute sa vie. Et en 2016, elle a décidé de donner des cours de français aux personnes réfugiées. Donc, c'est pour ça qu'elle est arrivée au CADA, Centre d'accueil de demandeurs d'asile. On s'est rencontrés là-bas et depuis, elle est devenue ma mère de la France. Elle m'a beaucoup, beaucoup, beaucoup aidé à apprendre le français, à avoir confiance en moi, à aussi reprendre mes études et aussi par la suite, même quand je faisais le stage chez L'Oréal en 2019, c'est elle qui m'a payé l'abonnement qui coûtait 500 euros par mois pendant 6 mois. Et c'est quelque chose d'incroyable.
0: Alors on lui fait un petit coucou.
1: Oui.
0: Depuis la radio.
1: Exactement. Coucou Françoise.
0: Bon, et elle vous fait rencontrer le maire d'Arras.
1: Exactement. Donc c'est elle qui m'a poussé.
0: Alors dans votre manière de raconter votre rencontre,
1: ouais.
0: on a l'impression que le maire d'Arras est amusé par cette rencontre.
1: Je pense que oui. Et c'est vrai que pour moi, c'est quand même parce que c'était en 2017. Je parle pas encore très bien le français. Et c'est elle qui m'a poussé. Elle m'a dit non, il faut que t'ailles le voir. Donc, je suis allé le voir autour d'une permanence qu'il faisait. Et je lui ai dit, j'aimerais reprendre mes études, je suis réfugié du Soudan, etc., etc. Et du coup, il m'a dit OK. Donc, la ville a pris en charge les frais de scolarité. Et un an après, je suis allé le voir en disant, monsieur le maire, j'ai fait une année pour avoir un niveau en français. Aujourd'hui, j'ai eu mon diplôme. Je vais commencer un master dans quelques mois. Et j'ai un projet. Le projet, c'est le croisement de l'association La Voix des Réfugiés. Mais du coup, elle m'a dit, mais incroyable. On s'est vu il y a un an, t'as bragouiné en français. Et là, tu parles aussi bien. Mais comment t'as fait? Non, je vais t'aider. Et depuis, on est toujours en contact avec
0: Alors,
1: le maire.
0: Alors, je crois qu'on peut aussi lui faire un petit coucou parce qu'il a été réélu
1: Exactement.
0: Avec une très belle majorité.
1: Exactement, bon. C'est une super personne. Et
0: Alors, je donne quelques-unes de vos étapes, officielles. C'est-à-dire que vous êtes le premier étudiant soudanais à entrer à l'université d'Arras. Donc, vous travaillez comme un fou. Vous devenez le premier diplômé soudanais de d'Artois. Pardon.
1: Ouais.
0: C'est-à-dire que vous obtenez le diplôme universitaire FLE qui forme au métier du français langue étrangère.
1: C'est ça.
0: Bon.
1: Exactement.
0: Là, quel effet ça vous fait?
1: Pour moi, c'est un plaisir et une fierté énorme parce que quand je suis arrivé ici, comme je disais, je parle pas français. Le premier diplôme que j'ai eu, c'était le niveau A1 avec l'office de l'immigration et l'intégration. Et j'ai eu 99 sur 100. J'ai toujours le diplôme.
0: Je dirais que vous n'êtes pas peu fier.
1: Et avoir ce diplôme universitaire... C'est pour moi incroyable qui m'a permis de reprendre mes études en master voilà.
0: Bon et comment se passent vos relations avec vos parents à ce moment-là? Vous leur parlez de tout ça?
1: Alors au début non, vraiment quand je suis arrivé oui, et j'ai trouvé un SIM card de quelqu'un qui m'a donné voilà, donc j'ai appelé ma famille, mais après non. Pendant, ça a quand même pris quelques temps. Et après, j'ai repris mes contacts avec eux
0: via
1: WhatsApp.
0: Pourquoi non?
1: Parce que j'ai su qu'ils sont venus ils voulaient me chercher. Ah. Et j'avais peur que peut-être ils vont regarder
0: le téléphone.
1: Les téléphones,
0: ah,
1: etc.
0: Oui, d'accord.
1: Voilà.
0: Ouais, d'accord. Ouais, voilà. C'est un pays aussi, comment dirais-je, tendu que ça.
1: Ouais. Un pays où on n'a vraiment pas la liberté d'expression et situation très, très, très, très compliquée. Et qui est fou, c'est que, ils recrutent beaucoup de spions partout pour vraiment avoir le nez sur tout. Et pas avoir la liberté.
0: Ouais. Vous suivez de près l'actualité de votre pays ?
1: Bien sûr,
0: oui.
1: Bien sûr.
0: Ouais.
1: Ouais. Aujourd'hui, la situation, le 15 avril, ça fait 3 ans que la dernière guerre a commencé. C'était une guerre entre deux généraux qui voulaient vraiment prendre. C'était lutte de pouvoir, malheureusement. Et aujourd'hui, la situation, c'est très, très, très compliqué. Il y a environ, il y a 13 millions de déplacés, qui est énorme. 10 millions à l'intérieur du pays, parce que la guerre a commencé à Khartoum. Aujourd'hui, la guerre est un peu dans Darfour, ma région, et aussi un peu dans le sud du Soudan. Et c'est tellement horrible et difficile. Il y a beaucoup de violences sexuelles. Il y a beaucoup de... le groupe paramilitaire prennent aussi parfois les femmes jeunes et les vendent un peu dans l'Afrique de l'Ouest. Et du coup, c'est vraiment, vraiment, vraiment horrible la situation. Plus de 70% de la population ont besoin d'aide aujourd'hui. Et il y a vraiment une absence à l'échelle internationale. Je trouve que vraiment, il n'y a pas beaucoup de décisions prises pour que la situation change au Soudan.
0: Vous aimeriez faire quelque chose pour votre pays ?
1: J'aimerais.
0: Vous aimeriez retourner éventuellement ?
1: Alors, j'aimerais bien parce que, comme je disais tout à l'heure, pour moi, le Soudan et la France, les deux sont mon pays. Et j'aimerais bien, au moins, parce que depuis maintenant 2 ans que j'habite en France, j'ai jamais eu le courage d'aller parce que j'ai peur.
0: Vous avez peur.
1: Voilà, ouais. D'être arrêté. Ouais. Et j'espère un jour le régime change, même si on a eu un coup d'État. Mais la situation est toujours complexe, il y a la guerre, mais j'aimerais bien un jour retourner et et toucher la terre du Soudan.
0: Et de Sarah Fomna ?
1: Oui, tout à fait. Voilà.
0: Et vous avez revu votre famille, parce qu'eux-mêmes ont dû s'exiler à cause de la violence.
1: Exactement, à cause de la guerre. Et ça, c'était fou, je pense que je n'ai jamais raconté. Quand la guerre a commencé, je me disais, j'aimerais bien que mes parents partent. Et à chaque fois, mon père me disait, mais je peux pas encore quitter le Soudan. Parce que la première fois de Darfour à Khartoum, lui aussi, c'était dur. Et il m'a dit, mais je peux pas, même si c'était la guerre, peut-être ça va s'arranger. Il disait ça. Un jour, il est parti avec mon petit frère. Et il y a une bombe qui est tombée. Juste devant lui, il y a eu 7 ou 8 morts. Et le lendemain, il a décidé de fuir. Du coup, toute ma famille, ils ont tout laissé. Ils ont pris que quelques vêtements. Et ils sont partis. Ils ont traversé la frontière pour arriver en Égypte. Et c'était dur, dur, très, très dur parce que ils ont tout laissé. Les souvenirs, tout, la maison, tout. Et ils m'ont dit, on est arrivé maintenant en Égypte, etc. Pour moi, c'était une joie de enfin retrouver ma famille après 9 ans.
0: Parce que vous avez pu aller les voir à ce moment-là.
1: Exactement. Je suis allé en mai 2024 et c'était un retrouvaille incroyable. J'arrivais pas à dormir parce que je me disais, mais comment je peux tenir 9 ans sans voir ma famille? Ça, c'était, j'arrivais pas à vraiment et je me suis rencontré ici en France. J'ai rencontré des gens qui étaient quand même comme ma famille, en quelque sorte. Et c'est eux qui m'ont soutenu, c'est eux qui m'ont donné le courage aussi de dire que voilà, je vais y arriver et travailler. Mais c'était la première fois que je voyais mes parents pleurer. C'est incroyable.
0: Et vous avez quand même eu le temps et je dirais le tempérament pour créer une association.
1: Oui. Tout à fait.
0: Alors, c'est la Voix des réfugiés.
1: Ouais.
0: Qu'est-ce que vous faites avec cette association ?
1: Alors, pour donner un peu de contexte, pourquoi cette association ? Quand je suis arrivé en France, c'était tellement dur. J'ai rencontré des gens avec qui j'ai discuté et des Soudanais qui me disaient « l'apprentissage de français, c'est compliqué ». Du coup, plus tard, j'ai dit à Françoise, Françoise, j'aimerais bien vraiment aider, contribuer, parce que j'ai eu la chance de te rencontrer, j'ai travaillé, mais j'aimerais au moins inspirer de nouveaux arrivants. Et moi, je pense que si on n'a pas une voix avec X, on ne peut pas trouver une voix avec E. Et c'est pour ça qu'en fait, l'association La Voix des Réfugiés...
0: Donc, la voix, c'est une personne.
1: Exactement.
0: C'est une main.
1: Voilà. Ouais. Je suis réfugié, mais avant tout, je suis un être humain. J'existe. C'est ça, la voix. Et par la suite, trouver une voix. Ce qu'on fait, c'est l'apprentissage de la langue française. Ce qu'on fait, c'est l'alphabétisation qui existe nulle part aujourd'hui. L'alphabétisation, c'est-à-dire que comment les adultes peuvent apprendre à lire. Et moi, j'ai appris à lire avec Françoise. La deuxième chose qu'on fait, c'est sensibiliser. Et la sensibilisation à travers un événement qu'on fait chaque année qui s'appelle Arts sans frontières à la mairie du 11e. La troisième édition, ça va être en octobre 2026. Et ici, on utilise l'art comme un moyen...
0: ART.
1: Oui.
0: C'est l'art.
1: L'art avec oui. X, ouais, avec oui. S. Voilà, du coup,
0: Y en a plusieurs voilà. formes d'art.
1: C'est ça, exactement. Voilà, d'accord. Donc, on a la musique, la danse, aussi, on a une partie défilé de mode. Donc, c'est vraiment l'art. Et l'idée, c'est qu'il y a les réfugiés artistes. Et du coup, on montre notre diversité et on invite de locaux. Et l'idée, c'est vraiment de le vivre ensemble. C'est un événement incroyable. Et du coup, on projette aussi
0: qui
1: de faire...
0: Qui dure combien de temps
1: Qui dure l'après-midi, de 14h jusqu'à 18h ou 19h. Et là, je suis en train de réfléchir, avec mon équipe bien sûr, de trouver un moyen de mettre en place un festival inclusif. Voilà, je suis en train de réfléchir là-dessus. Sinon, on a l'insertion professionnelle, d'aider des personnes réfugiées à trouver un travail par le coaching et aussi par la mise en contact avec les entreprises. Et par rapport à ça, on est en train de finaliser un atelier. C'est comme une fresque, mais c'est un atelier ludique qui aide des personnes, des équipes dans l'entreprise à recruter des réfugiés, les sensibiliser. C'est comme une fresque et on est en train de le faire avec une agence qui nous aide là-dessus.
0: En fait, vous voulez aider... ceux qui viennent à vous, comment, enfin, vous vous faites connaître.
1: Oui, alors, ouais. La ville d'Arras, on est bien, par exemple, les personnes sont envoyées soit par la ville d'Arras, soit par toutes les associations qui travaillent avec des personnes réfugiées. Ça, c'est la première chose. Ici, à Paris, c'est vraiment bouche à oreille et avec des partenaires.
0: Vous voulez apporter aux autres ce que vous, vous avez eu la chance
1: c'est
0: de
1: exactement.
0: Trouver.
1: Exactement. Et je pense que dans la vie, il faut vraiment... moi, je suis contre qu'un seul groupe qui tout le temps aide. Parce que si un seul groupe aide, ça va être à un moment donné fatigant. Donc, ce que je vois, c'est vraiment une chaîne. Et moi, j'aide. Et à mon tour, d'autres personnes aussi peuvent...
0: Alors, Karam, je voudrais simplement pour... Donnez vos étapes, hein, parce que j'ai un certain nombre de questions encore okay. à vous poser.
1: D'accord.
0: D'abord, dire aux auditeurs que votre livre « Un rêve plus loin » paru chez Albin Michel, le prix de vente, quand les lecteurs l'achètent, comprend un don qui revient à votre association.
1: Tout à fait.
0: Voilà. Bon. Donc, vous avez d'abord eu l'asile et puis vous avez été naturalisé.
1: Tout à fait. Voilà. C'est...
0: Là, et ça, c'est fin janvier 2022.
1: Ouais.
0: Vous êtes naturalisé français et vous nous dites, maintenant, je suis un Français comme vous.
1: Ouais.
0: Alors, je voudrais vous demander, vous poser deux questions. Qu'est-ce que vous avez envie de dire à vos compagnons de galère, ceux que vous avez laissés à Calais,
1: dans
0: la jungle?
1: Ouais. Ce que je peux leur dire, c'est qu'ils doivent tout d'abord croire en eux, même si croire en soi, ce n'est pas toujours facile, notamment quand on est dans une difficulté, mais surtout essayer de se dire que ce qu'on a traversé, c'est une épreuve. Et cette épreuve, on ne peut pas avoir pire qu'on a eu. Et ça, ça devrait être une force pour vraiment simplement travailler, apprendre la langue, parce que c'est la clé de la réussite, et ensuite aller vers les autres. Moi, je trouve qu'aujourd'hui, si je réussis, c'est aussi... sûrement parce que j'ai beaucoup travaillé, mais surtout des rencontres, des gens qui m'ont énormément apporté par des conseils. J'ai dit simplement, je suis ici, à votre micro, et si j'aimerais aller par exemple, à Saint-Lazare. Si je prends le mauvais chemin, je vais arriver après peut-être quelques heures. Et si je prends le bon chemin, en quelques minutes, je serai à Saint-Lazare. C'est exactement ça. On rencontre des gens, des conseils des personnes, soit qui sont là depuis des années, soit des locaux. Et ça change tout.
0: Je voudrais revenir à Ulysse.
1: Ouais.
0: Bon, Ulysse, c'était un malin, un rusé, ouais. Le rusé Ulysse. Quand il est revenu chez lui, il avait changé, il avait appris beaucoup de choses. Qu'est-ce que vous retenez de plus fort de tout ce périple? Quelle est la force en vous maintenant que vous avez acquise et qui vous est la plus chère, je dirais?
1: Deux choses. En moi, c'est la résilience.
0: Oui. Parce que d'une certaine manière, vous l'aviez naturellement.
1: Je pense que quand on passe, quand on traverse une épreuve, le niveau de résilience est beaucoup plus élevé, je pense.
0: Oui.
1: Et c'est ça que, pour moi, ça c'est la première chose. Et la deuxième chose, ce que j'ai le plus cher, c'est des personnes que je connais en France ou ailleurs. Toutes les personnes que je connais, la vraie richesse dans la vie, c'est pas avoir des millions d'euros. Sincèrement, moi je le dis, je le crois, c'est avoir des personnes de valeur, des personnes qui sont là pour nous, des personnes sur lesquelles on peut compter. Et ce que le plus cher pour moi aujourd'hui, c'est vraiment être bien entouré par des personnes de valeur.
0: Et je voudrais que vous nous disiez, qu'est-ce que vous dites aux Français de souche? Vous êtes Français maintenant, mais qu'est-ce que vous dites aux Français de souche? Qu'est-ce que vous me dites à moi?
1: J'ai dit simplement, vous êtes blanche, je suis noire. On est les mêmes êtres humains. C'est-à-dire que si je suis blessé, je vais avoir les mêmes mal que vous. C'est pas parce que j'ai une couleur de peau différente que je suis différent que vous. On est des êtres humains. Et c'est ça, la France, le vivre ensemble.
0: Alors, c'est très frappant ce que vous dites, parce que dans votre livre, au début, vous racontez, je crois que c'est quand vous êtes à l'université. Et oui, c'est ça, quand vous êtes à l'université. Il y a quelqu'un qui vous chambre, enfin, qui se moque de vous, et qui dit, tu es formidable, tu es super, tu réussis magnifiquement, etc. Mais il y a un petit détail gênant. Et ce détail, c'était quoi?
1: C'était, et d'ailleurs, ce jour-là, j'étais habillé en blanc, et magnifique, vraiment très élégant. Mais le problème, t'es noir. Si t'étais beaucoup plus clair de
0: parce que
1: couleur
0: lui,
1: de peau,
0: lui était indien, hindou, arabe.
1: Ça, c'était au Soudan.
0: Ah, c'était au Soudan.
1: C'était au Soudan, ouais. Et lui, il est arabe.
0: Oui.
1: Et pour moi, sincèrement, et je le dis maintenant, j'étais jamais fier d'être noir qu'en France ici. Par exemple, quand j'étais au Soudan, parce que dès que j'ai dit une bêtise ou si j'ai dit quelque chose que la personne arabe elle est pas d'accord avec moi, elle me dit simplement tais-toi, esclave. Et dans la société, ça a pris, enfin c'est normal, on normalise tout ça. Et pour moi, sincèrement, même cette personne-là m'a dit ça. J'ai pris comme ça.
0: Vous l'avez pris comme ça?
1: Voilà, exactement.
0: Vous n'êtes pas senti mal?
1: Non. Parce que le regard, les personnes dans la société, alors qu'ici, juste rien de penser à ça, ça me fait mal au cœur. Je me disais, mais comment j'ai fait vraiment accepter tout ça?
0: Un mot pour terminer. Karam, en fait, vous avez un super job.
1: Oui, ouais, j'ai un super job.
0: Vous avez un super job.
1: Ouais.
0: Ça, c'est la cerise sur le gâteau.
1: Tout à fait. J'ai un super job et je pense, j'ai trouvé ma dignité. Parce que quand je suis parti du Soudan, j'ai cherché deux choses. La liberté et la dignité. Et aujourd'hui, j'ai jamais senti la vraie liberté qu'en France. Parce que même en Inde, il n'y a pas vraiment une vraie liberté. Et grâce à mon travail, aujourd'hui, j'ai retrouvé ma dignité. Je travaille chez L'Oréal. C'est un super travail. Je suis extrêmement ravi, content de travailler dans ce beau groupe. Vraiment.
0: Karam Hassan, merci d'être venu à Fréquence Protestante. Je voudrais vous citer quelque chose qui m'a beaucoup plu. C'est en 2017 et vous écrivez, parce que vous venez de finir vos études, « J'ai retrouvé ma légèreté, mon humour, après avoir vécu 4 ans de galère ». Merci, Karam.
1: En 2019.
0: En 2019.
1: C'est ça. Merci beaucoup pour cette invitation. J'ai pas vu le temps passer. C'était super.
0: Moi non plus.
1: Merci beaucoup. Merci.
0: À bientôt.
1: À bientôt.

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2: Lorsqu'est née la génération à laquelle j'appartiens, elle a trouvé un monde n'offrant aucun appui aux hommes dotés d'un cerveau aussi bien que d'un cœur. Sous l'action destructrice des générations antérieures, le monde dans lequel nous naissions ne nous apportait aucune assurance dans le domaine religieux, aucun soutien dans le domaine moral, aucune paix dans le domaine politique. Nous sommes nés en pleine angoisse métaphysique et morale, en pleine agitation politique. Imbus des formules tout extérieures et des procédés réduits à eux-mêmes de la raison et de la science, les générations précédentes ont ruiné les fondements de la foi chrétienne. Leur critique de la Bible, voulant passer de la critique des textes à une critique de la mythologie, a réduit les évangiles et toute la géographie juive qui leur est antérieure à un fatras de mythes, de légendes et de littérature sans queue ni tête. Puis leur critique scientifique a progressivement signalé les erreurs et les naïvetés barbares de la science primitive qu'on trouve dans les évangiles. Enfin, la liberté de discussion qui a traîné sur la place publique tous les problèmes métaphysiques y a traîné en même temps les problèmes religieux, dans la mesure où ils relevaient de la métaphysique. Imbu de cette chose incertaine appelée positivisme, ces générations se sont mises à critiquer la morale tout entière, à éplucher toutes les règles de vie, et d'un pareil choc de doctrine, il n'est resté que la certitude de leur nullité à toutes, et la douleur d'une telle certitude.

0: Une société ainsi dépourvue de toute discipline dans ses fondements culturels ne pouvait, bien entendu, qu'en pâtir également en politique. Et c'est ainsi que nous sommes nés dans un monde féru de nouveautés sociales, partant joyeusement à la conquête d'une liberté dont il ignorait ce qu'elle était, et d'un progrès qu'il n'avait jamais su seulement définir. Ce criticisme fruste de nos pères, cependant, nous a certes légué l'impossibilité d'être chrétiens, mais sans la satisfaction que nous aurions pu en tirer. Il nous a certes légué l'incrédulité à l'égard des formules morales bien établies, mais sans l'indifférence envers la morale et les règles établies pour vivre humainement. Il a certes laissé le problème politique sans solution, mais sans nous laisser pour autant indifférents aux solutions qu'on pouvait lui apporter. Nos pères ont pu détruire allègrement parce qu'ils vivaient à une époque qui conservait quelques vestiges de la solidité passée. C'était justement ce qui donnait assez de force à la société pour qu'ils puissent la détruire sans voir tout l'édifice se fendre de haut en bas. Nous avons hérité, quant à nous, de cette destruction et de ses résultats. À l'heure actuelle, le monde appartient aux imbéciles, aux agités et aux sans-cœur. On s'assure aujourd'hui le droit de vivre et de réussir par les mêmes moyens pratiquement que ceux qui vous assurent le droit d'être interné dans un asile. L'incapacité de penser, la moralité et la surexcitation. Le temps, le passé. Tout ce que j'ai été et ne serai jamais plus. Tout ce que j'ai eu et n'aurai plus jamais. Et les morts, ces morts qui m'ont aimé tout enfant. Quand je les évoque, toute mon âme se glace et je me sens banni des cœurs humains, seul dans la nuit de moi-même, et pleurant tel un mendiant, le silence clos de toutes les portes. J'entends, filtré par mon inattention, les bruits qui montent, dispersés et fluides en vagues interfluentes, résonnant au hasard et naissant au dehors, comme s'ils me parvenaient d'un autre monde. Cris des vendeurs qui offrent du naturel, des légumes, ou du social, des billets de loterie. Grincements arrondis de roues, charrettes et carrioles qui avancent en chaos rapide. Des automobiles, plus perceptibles par leur mouvement que par la rotation de leurs roues. L'agitation d'un quelque chose chiffon à une fenêtre quelconque. Le sifflotement d'un gamin. L'éclat de rire à l'étage au-dessus. Le gémissement métallique du tram dans la rue d'à côté. Ce qui, mélangé, émerge du transversal. Des hauts, des bas, des silences montant de la diversité. Le trafic et ses à-coups tonitruants. Un bruit de pas. Début, milieu et fin de voix entremêlées. Et tout cela existe pour moi, qui dors en le pensant comme une pierre enfouie dans l'herbe, et qui, d'une certaine façon, épie le monde sans bien se sentir à sa place. Ensuite, et tout à côté, c'est de l'intérieur de la maison que les sons viennent confluer avec les autres. Les pas, la vaisselle, le balai, la chanson interrompue, un fado peut-être. L'agacement à cause de ce qui manque sur la table. Les cigarettes qu'on réclame et qui sont restées sur la commode. Tout cela, c'est le réel. Ce réel anaphrodisiaque qui ne pénètre pas dans mon imagination. Léger, les pas de la petite bonne, ses pantoufles que je revois mentalement, en canevas rouge et noir. Et si je les revois avec cette netteté, le bruit prend quelque chose de ce canevas rouge et noir. Plus ferme et plus sûr d'eux, les bruits de bottes du fils de la maison, qui part sur un « à tout à l'heure » sonore, coupé en deux par le claquement de la porte qui avale l'écho de « l'heure » venant après tout. Un calme soudain, comme si le monde s'arrêtait ici, à ce quatrième étage. bruit de vaisselle qu'on s'apprête à laver. De l'eau qui coule. Je te l'avais bien dit. Et la sirène du silence retentit depuis le fleuve. Mais je m'engourdis, digestif autant qu'imaginatif. J'ai tout mon temps entre deux synesthésies. Et il est prodigieux de penser que si l'on m'interrogeait, et que je veuille bien répondre, je ne voudrais pas de meilleure et si brève existence que ces lentes minutes, ce néant de la pensée, de l'émotion et de l'action, presque de la sensation elle-même, ce couchant mort-né de la volonté dispersée. Je me dis alors, presque sans penser, que la plupart des gens, sinon la totalité, vivent de cette façon, plus haut, plus bas, immobile ou en mouvement, mais avec ce même engourdissement à l'égard des fins ultimes, cette même négligence pour leurs projets, cette même dilution de la vie. Chaque fois que je vois un chat au soleil, je pense à l'humanité. Chaque fois que je vois quelqu'un dormir, je pense que tout est sommeil. Chaque fois que l'on me déclare avoir rêvé, je me dis que cet homme ne s'est jamais avisé, peut-être qu'il ne faisait rien d'autre que rêver. Le bruit de la rue enfle comme si on ouvrait une porte, et j'entends la sonnette. Ce n'était rien car la porte s'est aussitôt refermée. Les pas s'arrêtent au bout du couloir, les assiettes qu'on emporte font tinter leur voix d'eau et de vaisselle. Cette légère ivresse d'une fièvre bénigne, ce malaise pénétrant, mou et froid dans nos membres endoloris, et chaud dans nos yeux, à nos tempes qui battent, ce malaise, je le chéris comme un esclave chérit son tyran bien-aimé. Il me donne cette passivité dolente et frémissante qui me permet d'apercevoir des visions, de tourner au coin des idées, d'interpoler des sentiments, pour finalement me retrouver disloqué. Penser, sentir, vouloir deviennent une même chose confuse. Les croyances, les sensations, les choses imaginaires et les choses réelles se retrouvent en désordre. On dirait le contenu éparpillé sur le sol de tiroirs renversés au hasard. Dans la forêt du songe, je sais que je me suis éveillé et que je dors encore. Mon corps ancien, recru de ma fatigue de vivre, me dit qu'il est bientôt encore. Je me sens fébrile de loin. Je me pèse à moi-même, je ne sais pourquoi. Dans une torpeur lucide, lourdement incorporelle, je stagne entre sommeil et veille, dans un rêve qui n'est qu'une ombre de rêve. Mon attention flotte entre deux mondes et voit aveuglément la profondeur d'un océan, en même temps que la profondeur d'un ciel. Et ces profondeurs se mêlent, s'interpénètrent, et je ne sais plus ni où je suis, ni ce que je rêve. Un vent plein d'ombre souffle la cendre de projets morts sur ce qu'il y a d'éveillé en moi. D'un firmament inconnu tombe une rosée attiédie d'ennui. Une angoisse immense et inerte manipule mon âme de l'intérieur et confusément me change, comme la brise change le contour de la cime des arbres. Dans ma chambre tiède et morbide, ce moment avant-coureur du petit matin, au dehors, est un simple frémissement de la pénombre. Je suis tout entier dans un état vague et paisible. Pourquoi faut-il donc que le jour se lève? Il m'est pénible de savoir qu'il va se lever, comme si c'était un effort de ma part qui devait le faire paraître. Je m'apaise avec une vague lenteur. je m'engourdis. Je fluctue dans l'air, moitié veillant, moitié dormant. Et voici que surgit une autre sorte de réalité. Et moi, au beau milieu, surgit de je ne sais quel ailleurs. Elle surgit, mais sans effacer la plus proche, celle de cette chambre tiède. Elle surgit, cette étrange forêt. Dans mon attention également captive, les deux réalités coexistent, telles deux fumées qui se mêleraient. Comme il est net, dans son propre monde et dans l'autre, ce paysage transparent. Et qui donc est cette femme qui, en même temps que moi, vêt de son regard cette forêt lointaine? Pourquoi faut-il que même un instant je me le demande? Je n'ai même pas conscience de désirer le savoir. La chambre vague est une vitre obscure à travers laquelle, conscient de son existence, je vois ce paysage. Et ce paysage, je le connais depuis bien longtemps. Voici bien longtemps qu'avec cette femme inconnue j'erre en parcourant réalité autre, son irréalité à lui. Je sens au fond de moi des siècles et des siècles où j'ai connu ces arbres et ces fleurs, ces allées écartées, et ce moi distant qui vagabonde là-bas, ancien et ostensible sous mon regard, qui, de savoir que je me trouve dans cette chambre, se revêt de pénombre de voir. De temps à autre, dans cette forêt où de loin je me vois et je me sens, un lent souffle d'air balaie une fumée, et cette fumée vague est la vision obscure et nette de la pièce où je suis actuelle, avec ses meubles vagues et ses rideaux, et sa torpeur nocturne. Puis ce souffle de vent disparaît, et le paysage redevient tout entier et seulement lui-même, paysage lointain de cet autre monde.
1: Fernando Pessoa, le livre de l'intranquillité, 1913-1935. Extrait lu par Philippe Collet.

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10: Ça vaut autant que de savoir par cœur la princesse de Clèves. Enfin, j'ai rien contre. Enfin, parce que j'avais beaucoup souffert sur elle.
11: Nicolas Sarkozy n'aime pas la princesse de Clèves et il le fait savoir. En 2008, il le dit lors d'un déplacement en Loire-Atlantique face à des bénévoles d'un centre de vacances. Mais déjà en 2006, le président de la République critique le roman de Madame de Lafayette. Il est à Lyon avec des fonctionnaires et il déclare alors
12: « L'autre jour, je m'amusais, on s'amuse comme on peut, à regarder le programme du concours d'attaché d'administration. Un sadique ou un imbécile, choisissez, avait mis dans le programme d'interroger les concurrents sur la princesse de Clèves. Je ne sais pas si cela vous est souvent arrivé de demander à la guichetière ce qu'elle pensait de la princesse de Clèves. Imaginez un peu le spectacle. »
11: Manifestation, lecture publique. En réaction, des professeurs, des universitaires et des artistes se mobilisent. Et dans les librairies, les ventes du roman grimpent. La princesse de Clèves, c'est un roman du XVIIe siècle, considéré comme un classique littéraire. Vous l'avez sans doute croisé durant vos années lycée. Les classiques littéraires, ce sont des textes qui ont traversé le temps et pour lesquels il y a un consensus. Ils sont considérés comme des bons livres. Mais pourquoi lit-on des classiques? Pourquoi occupe-t-il une si grande place dans nos manuels scolaires? Et qui lit ces livres, souvent vieux de quelques siècles?
2: J'ai pas pris un immense plaisir à lire La Princesse de Clèves, j'avoue. Alors, je suis Manon Grandière, je suis étudiante à l'ENS d'Ulm en cinéma et littérature, et en master de ciné aussi. Et depuis novembre, j'anime une petite chaîne YouTube autour de la littérature, surtout littérature contemporaine. Et à côté, je travaille dans le journalisme à RTL en ce moment. Comme j'ai fait une prépa littéraire, inévitablement, il y a eu des classiques que j'ai dû étudier un peu en détail. Illusion perdue de Balzac, La confession d'un enfant du siècle de Musset, La princesse de Clèves et tout. Et j'en garde des souvenirs contrastés parce que c'est pas toujours des livres que j'ai apprécié lire, mais c'est tellement passionnant à étudier que c'est aussi un autre type de lecture qui se met en place et qui est hyper intéressant. Moi, je garde plutôt un bon souvenir de ces lectures imposées, j'avoue. J'étais pas folle de joie quand il fallait lire un Molière, hein, mais j'ai toujours été un peu une intello, donc les lectures imposées, j'ai toujours aimé ça. Quand j'ai commencé à aimer la littérature au lycée, je me suis un peu orientée vers d'autres choses, peut-être des auteurs dont j'avais entendu parler, mais que j'avais jamais étudié en cours. Et le premier classique qui m'a marquée parce que lu hors du cadre, c'était La Métamorphose de Kafka, où je lisais beaucoup de littérature young adulte, dystopie à l'époque, et c'était des lectures... Enfin, j'en garde un souvenir vraiment ému, et j'ai adoré ces livres-là, mais quand j'ai lu La Métamorphose de Kafka, je me suis dit, ah oui, là, je crois que je suis en face de quelque chose d'autre. Là, je crois que je suis en face de ce qu'on appelle la littérature vraiment. En fait, à chaque page, je savais pas trop s'il fallait rire ou si c'était horrible, et le fait de lire tout en se questionnant tout le temps sur sa propre démarche de lecteur... Là, je me suis dit, ah oui, c'est un autre type de rapport au texte que j'avais jamais eu. Quand je lisais, c'était pour le plaisir, j'étais embarquée dans un livre, je voyais pas le temps passer, je pouvais lire des heures. Mais là, c'est la première fois où j'ai lu, et en me questionnant vraiment sur ce que je lisais, et le style, il y avait des trouvailles stylistiques que j'avais jamais vues, des mots qui étaient mis ensemble, et je me suis dit, mais jamais j'aurais pensé à ça. Donc c'est, ouais, à la fois un truc sur la forme du texte même, et ouais, sur sa position de lecteur, je me suis dit, ah ouais, mais attends, à chaque page, il y a une ambiguïté, à chaque page, je sais pas où je dois me situer, il y a un peu un espèce de, bon, vertige, c'est peut-être un peu fort comme mot, mais il y a un peu de ça, où on se dit, ah ouais, d'accord, le texte, et en fait, c'est un espèce de puits sans fond, et là, il y a quelque chose de démentiel, quoi. Enfin, c'est l'étendue du texte qui est face à nous, c'est... un truc de dingue, quoi. Je trouve qu'un livre qu'on présente comme classique, en tant que lecteur, on se dit toujours, bon, si on nous le présente, il y a quelque chose d'intéressant, il y a quelque chose qui a résisté au temps. Donc il y a une curiosité qui naît. Ce qui est compliqué avec cette notion, c'est qu'elle est toujours un peu rattachée au cadre scolaire aussi. Classique, ça veut souvent dire lecture imposée. On a un peu des souvenirs traumatiques qui remontent quand on entend cette notion. Et ce que j'aime, c'est de garder quand même son esprit critique. Un livre qui est légitimé de partout, où tout le monde va dire ça, c'est un classique. Bah, on a le droit d'avoir un esprit critique, on a le droit de pas forcément aimer. Bon, je garde des souvenirs un peu douloureux de La Chartreuse de Parme de Stendhal, des Frères Karamazov de Dostoïevski. Alors j'aime bien d'autres livres de Dostoïevski, c'est bizarre. Des fois, c'est plus qu'il y a des thèmes. Bah, les Frères Karamazov, ça tourne beaucoup autour de la théologie et l'existence de Dieu. Enfin, c'est pas des thèmes qui, moi, me plaisent beaucoup en tant que lectrice. Après, c'est une langue qui est parfois trop difficile, des personnages qui, je sais pas, j'ai pas l'impression de les rencontrer ou que la rencontre, elle fonctionne là, pour moi, à ce moment-là de ma vie. J'aime bien penser que les classiques, ils ont aussi perduré parce qu'il y a toujours un truc qui nous rattache à eux. Bon, je suis pas immense fan de La Princesse de Clèves, mais j'ai beaucoup d'amis qui, en le lisant, se sont reconnus. Et on trouvait qu'il y avait quand même une actualité dans la description des sentiments, dans les relations amoureuses. Et ça, c'est génial. Ou même, je me souviens de Le jeu de l'amour et du hasard, qui a quand même quelques siècles. Et en le lisant, j'ai eu le sentiment qu'il y avait des descriptions qui étaient universelles, des situations qui étaient toujours actuelles. Ça, c'est assez génial quand on se prend d'affection pour un vieux texte comme ça et qu'on se dit, a priori, le contexte n'était pas le même, l'époque n'était pas le même. Et en fait, non, ça me parle encore. Ça, c'est aussi une joie assez géniale, je trouve, de lecteur. Inévitablement, un classique, pour en être un, il est un peu obligé de passer par le champ académique. C'est parfois quelque chose que je regrette un petit peu, parce qu'il y a des livres qui, à l'origine, se sont aussi construits contre l'académie, contre l'institution. Et aujourd'hui, on les voit étudier à l'ENS, au Collège de France, et on se dit, mais c'était pas la volonté de l'auteur. Et puis même, en tant que lecteur, on a l'impression de lire quelque chose qui a été validé par... une élite, alors qu'à l'origine, c'est pas un livre qui est fait pour ça, quoi. Bah, Rimbaud, par exemple, c'est un auteur qui détestait l'école, les institutions, et aujourd'hui, c'est... Quand on fait sa scolarité en France, il y a forcément un moment où on étudie un poème de Rimbaud. Baudelaire, c'est un peu ça aussi. Mais bon, c'est un peu le lot de tous les livres intéressants, stylistiquement et dans les thèmes, quoi.
13: C'est un trou de verdure où chante une rivière, accrochant follement aux herbes des haillons d'argent, où le soleil de la montagne fière, lui, c'est un petit val qui mousse de rayons. Un soldat, jeune, bouche ouverte, tête nue, et la nuque baignant dans le frais cresson bleu, dort. Il est étendu dans l'herbe sous la nue, pâle dans son lit vert où la lumière pleut. Les pieds dans les glaïeuls, il dort. Souriant comme sourirait un enfant malade, il fait un somme. Nature, berce-le chaudement, il a froid. Les parfums ne font pas frissonner sa narine, il dort dans le soleil, la main sur sa poitrine, tranquille. Il a deux trous rouges au côté droit. Le dormeur du Val, Arthur Rimbaud, 1870.
1: Je crois que l'école, les classes, justement, c'est l'endroit privilégié pour présenter des classiques aux élèves. Sinon, dans la vie de tous les jours, en dehors du cadre scolaire, pas sûr qu'on ait beaucoup d'occasion de fréquenter les classiques. Donc, je m'appelle Clémence Barbet et je suis professeure agrégée de lettres. Et j'enseigne actuellement au lycée René Auffray de Clichy. Au collège, on a encore quand même une place assez importante pour la littérature jeunesse. Et c'est vrai que quand on arrive au lycée, il y a encore une place qui est faite pour la littérature contemporaine, mais de fait, on est quand même beaucoup plus tourné vers les classiques. Le programme de bac en première, il y a 4 œuvres étudiées en classe. Donc le programme se renouvelle un peu chaque année, mais ce sont toujours des classiques. Il n'y a pas vraiment de littérature contemporaine. Mais parfois, classiques et finalement qui sont tombés un peu en désuétude. Par exemple, cette année, on a un retour de Fontenelle avec les entretiens sur la pluralité des mondes. Bon, c'est un classique, c'est vrai, mais qui a lu Fontenelle, enfin cette œuvre particulière, je doute que ce soit vraiment la majorité. Moi, je l'ai découverte pour préparer le programme. Idem pour les lettres d'une péruvienne de Madame de Graffini, qu'on considère à certains égards comme le premier best-seller de la littérature française au 18e. Bon, pareil, il était là, il fait un retour en force au lycée, mais moi, j'ai quand même pas, enfin, fait toutes mes études sans jamais tomber sur ce livre-là.
14: Quand tu déroules un peu le programme au cours de l'année, c'est quoi la réaction de tes élèves ? Est-ce que ils sont plutôt enthousiastes à l'idée de lire de manière générale et par rapport aux classiques, est-ce qu'ils sont aussi enthousiastes ou alors au contraire, ça a un peu un effet répulsif ?
1: Non, pas du tout. Ils sont pas du tout enthousiastes. Quand on est enseignant en lettres, on se confronte au problème de la lecture, hein, de lire, classique ou pas, ça peut être compliqué. Et après, lire des classiques, c'est compliqué aussi. C'est un peu ça peut les décourager. Souvent, la première question qu'ils me posent, c'est combien il y a de pages ? Est-ce que c'est long ? Et il y a aussi des difficultés liées à la langue. Dans un classique du 17e, du 16e, la langue a évolué, donc ça fait obstacle aussi à leur compréhension et du coup, au fait, de pouvoir apprécier l'œuvre. Peut-être que dans certains établissements peut-être plus privilégiés, les élèves peuvent s'ouvrir du programme à leurs parents qui peut-être ont déjà lu les classiques et sont capables de leur dire « mais j'ai lu cet ouvrage », alors que parfois pour certains élèves, on peut leur dire « c'est un classique », mais ça leur parle pas, personne dans leur entourage ne l'a lu avant. Et bon, eux, ça les intéresse pas particulièrement de se dire « tiens, je vais lire un monument de la littérature française ». Donc c'est des lectures qu'il faut accompagner. Parfois, c'est un travail un peu ingrat parce que en seconde ou en première, on n'a pas toujours la maturité de fournir l'effort de lecture et aussi la maturité pour apprécier le contenu de l'œuvre. Mais je pense qu'on sème quand même un peu des graines qui parfois germent plus tard. Et donc, moi, j'ai des collègues qui sont un peu plus expérimentés et qui ont des retours d'élèves qui, une fois arrivés à l'âge adulte, leur disent « bah, j'ai pensé à vous, on devait lire telle ou telle œuvre avec vous, et puis je l'avais pas lu, ou j'avais lu que le début, puis je m'étais arrêtée. Et finalement, bah, je l'ai relu il y a pas longtemps, donc 10 ans, 15 ans plus tard, j'ai pensé à vous, j'ai bien aimé. » Donc parfois, il faut accepter le fait que c'est un travail qui porte pas ses fruits tout de suite. Mais il y a quand même un certain nombre d'élèves qui finissent par apprécier les œuvres, justement parce qu'elles sont étudiées en classe et parce qu'il y a un accompagnement, donc... Voilà, c'est l'effet qu'on essaie de produire. Ça marche pas toujours. Bah, j'essaie de proposer des activités pour accompagner la lecture un peu diversifiée. Et ça, c'est pas toujours évident, mais essayer de sortir un peu des questionnaires de lecture qui, finalement, sont assez peu efficaces. Quand c'est des classiques, on a tous les résumés, tout est disponible sur Internet. On essaye aussi de s'emparer de thématiques plus modernes. Par exemple, la technologie avec des œuvres classiques. Cette année, j'ai demandé à mes élèves, donc qui sont censés lire intégralement, ça a été difficile, Manon Lescaut de l'Abbé Prévost, d'imaginer un post Instagram, donc de choisir un moment du roman, le point de vue d'un personnage et d'imaginer le post Instagram qu'il aurait pu faire avec les commentaires, etc., une image générée grâce à l'IA. Et j'ai récupéré des travaux vraiment très intéressants.
4: Dans mon esprit, lire de la littérature contemporaine, c'est plus sexy. Alors moi, du coup, je m'appelle Blanche. J'ai passé l'AGREG de lettres modernes l'année dernière et donc là, je suis prof de deux classes de seconde pour la première année, du coup, dans un lycée à Neuilly-sur-Marne, dans le 93. Lire quelqu'un qui écrit comme on parle aujourd'hui, de thématiques qu'on connaît, de notre quotidien, je trouvais ça peut-être plus accrocheur. Après, j'ai un peu changé d'avis pendant l'année. J'ai donné quelques classiques. En fait, c'est quand même très bien reçu par les élèves. Et c'est presque un peu étonnant de voir qu'ils sont parfois plus réceptif à des textes anciens, classiques, machin, plutôt que des textes contemporains. Et à un moment, j'ai fait une séquence sur Ronsard, et en fait, j'étais étonnée de la facilité et surtout de la manière dont c'était reçu, parce qu'ils arrivent très bien et beaucoup plus, en fait, à faire des liens avec leurs ressentis personnels. Je crois que c'est ma tutrice qui m'a dit ça, parce que la première année, on a un tuteur ou une tutrice. C'est ma tutrice qui m'a dit qu'en vrai, c'est aussi des classiques pour une raison. C'est aussi parce que ça marche. Et j'ai vraiment constaté ça. On a fait vraiment, je pense, le poème le plus vu et revu de l'histoire littéraire, genre « Mignonne, allons voir si la rose » et un autre où il dit « cueillez les roses de la vie ». On a passé l'heure à discuter du fait de comment c'est possible qu'il y ait un vieil homme qui drague une jeune fille de 17 ans. Et surtout ça qui a fait discuter en disant « Ah, mais c'est trop bizarre de faire ça, mais en même temps, il dit ça, et en même temps, machin. » Donc, bon, c'était aussi vachement sur le jugement de Ronsard, qui n'est pas pour me déplaire. C'est aussi drôle de juger avec notre regard d'aujourd'hui des textes aussi rebattus par l'histoire littéraire. Et je pense que c'est aussi pour ça que ça marche de leur côté. Parce qu'ils se disent, mais attendez, c'est un truc hyper légitime et valorisé, tout ça. Et en fait, c'est un vieux qui drague une ado. Les prochaines œuvres que je voulais faire une œuvre de Marie Scondé. Et en fait, je me suis dit qu'on allait faire genre du Marivaux. Moi, ça me paraît plus ennuyant, mais en fait, ça leur plaît, quoi.
1: Les œuvres classiques, elles ont irrigué et influencé déjà la littérature en général. Il y a plein de références, en fait, aux œuvres classiques. Et donc, quand bien même tous les élèves n'auraient pas lu tous les classiques, au moins ils ont quelques références, quelques points de repère, et ça peut leur servir. Et oui, il y a le côté culture générale, en fait, aussi, tout simplement. Parfois, les élèves vivent un choc esthétique, et c'est, alors ça arrive pas à 100%, dans 100% des cas, mais c'est un vrai plaisir quand on a un élève qui vous dit, bah, on a lu un extrait de Nerval et j'ai trouvé ça très beau. Bah, alors j'ai acheté le livre et j'ai tout lu pour voir si c'était beau partout. C'est génial quand un élève arrive à cette découverte-là.
4: Je faisais passer un oral blanc sur les lettres d'une Péruvienne de Françoise de Graffigny, qui est au programme de bac. Et d'un élève qui m'a dit qu'il avait lu ça. Donc c'est sur une fille donc au Pérou, je crois, qui se fait enlever par les colons et ramener en Europe. Et donc lui, il me racontait son expérience de lecture de ça. Et il me disait, mais c'est fou, j'avais jamais pensé au fait que dans les conquêtes des pays, bah, en fait, il y avait des personnes qui se faisaient, là, dans son cas, violer, emmener, tuer, machin. Il m'a dit, c'est grave un manque de respect. Et je dis, ouais, c'est grave un manque de respect. Est-ce que ça te fait penser à d'autres choses? Il me dit, bah, par exemple, mon arrière-grand-père, il est algérien, et je sais qu'il s'est fait virer de chez lui par les Français en début du XXe siècle et tout, et ça m'a grave fait penser à ça, je sais pas s'il y a un rapport et tout. Et je dis, bah ouais, peut-être. Enfin, du coup, après, on a parlé de la colonisation, tout ça. Il y avait vraiment une petite connexion qui s'était faite entre ce bouquin du XVIIIe siècle sur d'une autrice redécouverte il y a 2 ans et son expérience perso et familiale, qui était hyper émouvante et qui lui-même l'a bousculé, quoi, l'a fait réfléchir.
13: Asa, mon cher Asa, les cris de ta tendre Zilia, telle qu'une vapeur du matin, s'exhale et sont dissipées avant d'arriver jusqu'à toi. En vain je t'appelle à mon secours, en vain j'attends que ton amour vienne briser les chaînes de mon esclavage. Hélas, peut-être les malheurs que j'ignore sont-ils les plus affreux, peut-être tes maux surpassent-ils les miens. La ville du soleil, livrée à la fureur d'une nation barbare, devrait faire couler mes larmes. Mais ma douleur, mes craintes, mon désespoir ne sont que pour toi. Qu'as-tu fait dans ce tumulte affreux, chère âme de ma vie? Ton courage t'a-t-il été funeste ou inutile? Cruelle alternative, mortelle inquiétude, ô mon cher Asa, que tes jours soient sauvés et que je succombe, s'il le faut, sous les maux qui m'accablent. Depuis le moment terrible, qui aurait dû être arraché de la chaîne du temps et replongé dans les idées éternelles, depuis le moment d'horreur où ces sauvages impies m'ont enlevé au culte du soleil, à moi-même, à ton amour, retenu dans une étroite captivité, privé de toute communication, ignorant la langue de ces hommes féroces, je n'éprouve que les effets du malheur, sans pouvoir en découvrir la cause. Plongé dans un abîme d'obscurité, mes jours sont semblables aux nuits les plus effrayantes. Loin d'être touché de mes plaintes, mes ravisseurs ne le sont pas même de mes larmes. Sourds à mon langage, ils n'entendent pas mieux les cris de mon désespoir. Extrait de la lettre première des Lettres d'une Péruvienne, Françoise de Graffigny, 1747.
3: Qui êtes-vous ou qui suis-je pour contester quelque chose qui a été tellement bien établi? C'est ça l'affaire des classiques, c'est qu'ils ne sont plus contestables en tant que tels. Je m'appelle Anthony Glinard, je suis professeur à l'université de Sherbrooke, qui est une petite université à 200 km de Montréal. Je m'occupe de quelque chose que j'appelle la sociologie historique du littéraire, c'est-à-dire une sorte de combinaison de 3 disciplines, des études littéraires dont je suis issu, de l'histoire et de la sociologie. Et il se fait que la France est, à mon avis, l'un des pays où les classiques littéraires mères ont un rôle le plus central. Ça commence dès l'Empire, le Premier Empire, et ça surtout à partir de la Troisième République, où c'est vraiment une décision politique, consciente, collective, et qui faisait quasiment consensus entre les différents mouvements politiques présents à l'époque, d'installer les grands hommes de la nation, donc pas seulement des littéraires, aussi des scientifiques, comme des espèces de phares, de guides, d'où le Panthéon. On a donné tout à fait volontairement un rôle prépondérant à un certain nombre d'œuvres de philosophie, de littérature, etc., que l'on enseignait, dont on répétait les noms, on donnait des noms de rues, des noms d'écoles, les 1001 écoles Victor Hugo qui peuvent exister en France. Elles restent proches, ces œuvres, même si, encore une fois, on a un lien avec elles qui sont très distants, parce que même si on les a lues à l'école, dans la plupart des cas, ce sont des œuvres qu'on ne relit pas. À l'exception d'une catégorie de gens que j'appelle les lettrés. Et les lettrés sont toutes sortes de gens qui ont toutes sortes d'activités, des profs, des gens qui font des émissions, des podcasts, des critiques littéraires, des historiens, qui partagent une connaissance et une pratique de ce que l'importance de la lecture, de la littérature, tout ça, et qui ont à cœur de vouloir transmettre ça. Vous et moi, on est exactement des gens comme ça. Et ces gens-là ont une certaine légitimité du fait de leur activité ou de leur statut comme professeur, etc. Et donc, ils sont d'autant plus à même de confirmer que cette œuvre est une grande œuvre.
2: Ce que j'aime pas trop avec les classiques, c'est qu'il y a des fois une espèce de pression, un peu de oh, mais t'as pas lu ça, ou enfin, moi j'aime beaucoup le cinéma et les cinéphiles, il y a beaucoup ce truc de oh, t'as pas vu ce film. Déjà en prépa littéraire, il y a quand même beaucoup de profs qui arrivaient et ils disaient oh, mais vous avez pas lu ça, alors qu'on arrive, on a 17 ans, on débarque quoi, on est des bébés. Donc oui, en prépa, pendant les grandes vacances, souvent j'essayais de lire ouais, des gros pavés classiques, Les Misérables, Don Quichotte, La Recherche, j'ai pas encore tout lu hein, bien sûr, mais tout ça je l'ai lu. À la fois parce que quand on étudie la littérature et qu'on n'a pas ces bornes-là en tête, c'est compliqué d'aborder certains textes. Après, ouais, La Chartreuse de Parme, par exemple, je l'avais lu parce que vraiment, c'était un des livres dont j'entendais le plus parler et moi, ça ne m'a pas parlé pour le coup. J'avais un peu ce truc où je me sentais toujours obligée de finir les livres et maintenant, je me suis dit, c'est pas si grave, personne ne va me juger. Je vais te dire, oh là là, regardez Manon, elle n'est jamais allée au bout de La Chartreuse de Parme. Bon, bah, j'assume aujourd'hui dans ce podcast, voilà, j'ai pas réussi à finir. C'est pas grave, ce sera plus tard, peut-être ce sera pour plus tard, peut-être pas. Maintenant que je suis à l'ENS, je suis entourée de gens mille fois plus brillants et cultivés que moi, donc c'est sûr que j'entends parler de livres et je me dis « Ah d'accord, tout le monde l'a lu, je ne sais pas du tout ce que c'est ». Mais j'ai pas trop cette pression. Enfin, en vrai, j'ai plutôt hâte quand tout le monde me dit « Oh, attends, ce livre-là, mais il est génial et 1 milliard de gens l'ont lu », je me dis « Ah mais trop bien, trop cool qu'il me reste encore des trucs à découvrir ». Quoi. Donc en vrai, c'est pas trop un complexe, je me dis « Heureusement qu'il me reste toujours des trucs à découvrir ».
1: Il y a des auteurs qu'évidemment, il faut ne pas mettre dans sa disserte. Et même moi, je tiens ce discours à mes élèves. Hein. Ne parlez pas du dernier Marc Lévy, du dernier Guillaume Musso dans vos dissertes. Ça ne plaira pas au correcteur. Mais j'essaie quand même d'être un peu prudente dans la manière dont je juge les œuvres dont eux me parlent spontanément. Et c'est vrai qu'il y a une violence symbolique qui est quand même assez forte. Hein. Quand on parle d'œuvres scolaires, peut-être que je me répète, mais c'est la culture légitime, entre guillemets, hein. Donc ça peut être très violent d'avoir des professeurs qui balayent du revers de la main des lectures qui peuvent être les lectures des parents des élèves en question ou leur lecture à eux.
3: Le cas français est extrême parce que vous avez tout le système des concours qui fait que chaque année, tout le monde doit étudier la même chose. Et ça passe notamment par les épreuves du CAPES, par les concours d'agrégation. Les concours d'agrégation, c'est un auteur par siècle, avec toutes les questions que ça pose sur le nombre d'autrices, sur le nombre d'auteurs non blancs, toutes ces questions qu'on se pose depuis une dizaine, une quinzaine d'années, en tant que prof ou en tant qu'autre type de médiation. C'est en fait exactement les mêmes que les autres se sont posées, c'est-à-dire réformer cette liste pour la rendre pertinente, pour ne pas sentir que le classique devient obsolète, parce que sinon il sert plus à rien. Cette démarche-là, elle est pas neuve. Pour reparler du 19e siècle que je connais bien, ça a été un des enjeux de ce siècle-là, que justement de remplacer les classiques comme, en fait, les classiques anciens, latins ou grecs, ou de la Renaissance, par des classiques du 19e siècle. On réforme constamment ces listes de classiques pour que ça résonne davantage auprès des gens à qui on parle. Ben, il s'agit aussi de leur offrir des œuvres qui leur ressemblent. Et c'est tout l'enjeu actuel qu'on retrouve là, mais qu'on retrouve aussi sur les plateformes, dans les séries. Enfin, c'est un enjeu plus large qui est dans quelle mesure est-ce que pour qu'une œuvre parle à une personne, il faut que cette œuvre touche directement à des éléments d'identité? A-t-on besoin de cela pour se sentir vraiment touché par une œuvre? C'est une question à laquelle, bien sûr, moi j'ai pas de réponse, mais c'est une question qu'on se pose.
4: Tout cette aura qu'il y a autour des classiques, c'est aussi juste dû au fait qu'on valorise moins la littérature contemporaine, on se rend pas compte de la qualité de ce qu'on a aujourd'hui, on se dit souvent, enfin, il y a souvent un discours de, enfin, du c'était mieux avant et le français va mal, machin. Non, il y a plein de choses à dire sur les textes contemporains. Par exemple, Annie Ernaux, elle est hyper étudiée au lycée et ça marche bien. Je leur ai fait lire quelques textes, enfin, choisir des textes entre Annie Ernaux et Édouard Louis. Et pour le coup, j'ai plusieurs élèves, mais genre des dizaines d'élèves qui venaient me voir en disant, et genre, vous m'aviez dit de lire ça et j'ai lu ça et c'était vraiment bien. Et ils étaient étonnés du fait que c'était vraiment bien. Mais à y réfléchir, je me dis maintenant que dans le programme de l'année, une œuvre contemporaine, c'est bien. Juste pour montrer la spécificité de chaque époque, quoi.
2: Quand j'étais au lycée, j'aimais la littérature, mais je savais pas trop quoi lire. Et un peu naïvement, les Goncourt, c'est le prix le plus connu en France. Et je me dis, bon, bah, ça doit être l'assurance de livres qui sont intéressants, ou en tout cas que... Comme c'est aussi des écrivains qui le choisissent, je me dis, bon, on a dit que ces livres étaient intéressants, donc pourquoi pas voir là. Et j'en avais lu quelques-uns à l'époque qui m'avaient beaucoup plu, et le temps a passé, et c'est l'été dernier, je me suis dit, bah tiens, ce serait marrant de tous les lire. Et puis, ce que j'aime bien aussi avec la littérature contemporaine, c'est qu'on ne sait pas aujourd'hui quels seront les classiques de demain, et peut-être que cette année, il y a des classiques, dans 200 ans, on en parlera encore, et là, on ne sait pas ce que c'est. Et d'essayer de décrypter dans la littérature contemporaine un livre, on se dit, ah ouais, là, je suis en présence d'un livre là, qui est sorti il y a quelques mois, et je sais que dans 200 ans, on va encore le lire. Je trouve que c'est une excitation de dingue. Bah, le dernier Goncourt, La maison vide de Laurent Mauvigné, je trouve que c'est un des livres où, en lisant, je pense qu'on est en compagnie d'un classique, quoi. Lire les Goncourt, ça me permettait de voir aussi quel livre avait un peu perduré, parce que 25 ans de Goncourt, il y a déjà certains qu'on a complètement oubliés. Mais défricher des classiques à venir, c'est un truc... c'est génial comme sensation.

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1: Louis-Ferdinand Céline.
2: Ça a débuté comme ça. Moi, j'avais jamais rien dit. Rien. C'est Arthur Gannat qui m'a fait parler. Arthur, un étudiant, un carabin lui aussi, un camarade. On se rencontre donc place Clichy. C'était après le déjeuner. Il veut me parler, je l'écoute. Restons pas dehors, qu'il me dit. Rentrons. Je rentre avec lui, voilà. Cette terrasse qu'il commence, c'est pour les œufs à la coque. Viens par ici. Alors on remarque encore qu'il n'y avait personne dans les rues, à cause de la chaleur. Pas de voiture, rien. Quand il fait très froid non plus, il n'y a personne dans les rues. C'est lui, même que je m'en souviens, qui m'avait dit à ce propos, les gens de Paris ont l'air toujours d'être occupés, mais en fait, ils se promènent du matin au soir. La preuve, c'est que lorsqu'il ne fait pas bon à se promener, trop froid ou trop chaud, on ne les voit plus. Ils sont tous dedans, à prendre des cafés crèmes et des bocs. C'est ainsi. Siècle de vitesse, qu'ils disent. Où ça? Grand changement qu'il raconte. Comment ça? Rien n'est changé, en vérité. Ils continuent à s'admirer, et c'est tout. Et ça n'est pas nouveau non plus. Des mots. Et encore pas beaucoup, même parmi les mots qui sont changés. Deux ou trois par-ci, par-là, des petits. Bien fier alors d'avoir fait sonner ces vérités utiles, on est demeuré là, assis, ravis, à regarder les dames du café. Après, la conversation est revenue sur le président Poincaré qui s'en allait inaugurer, justement ce matin-là, une exposition de petits chiens. Et puis, de fil en aiguille, sur Le Temps, où c'était écrit. Tiens, voilà un maître journal Le Temps, qu'il me taquine Arthur Gannat à ce propos. Il n'y en a pas deux comme lui pour défendre la race française. Elle en a bien besoin, la race française, vu qu'elle n'existe pas, que j'ai répondu, moi, pour montrer que j'étais documenté et du tac au tac. Si donc il y en a une, et une belle de race, qu'il insistait, lui. Et même que c'est la plus belle race du monde, et bien cocu qui s'en dédie. Et puis le voilà parti à m'engueuler. J'ai tenu ferme, bien entendu. C'est pas vrai. La race, ce que t'appelles comme ça, c'est seulement ce grand ramassis de miteux dans mon genre, chassieux, puceux, transis, qui ont échoué ici, poursuivis par la faim, la peste, les tumeurs et le froid, venus vaincus des quatre coins du monde. Ils ne pouvaient pas aller plus loin à cause de la mer. C'est ça la France. Et puis c'est ça les Français. Bardamu, qu'il me fait alors gravement et un peu triste. Nos pères nous valaient bien. N'en dis pas de mal. T'as raison, Arthur, pour ça t'as raison. Haineux et docile, violé, volé, tripé, couillon toujours, ils nous valaient bien, tu peux le dire. Nous ne changerons pas, ni de chaussettes, ni de maîtres, ni d'opinion, ou bien si tard que ça n'en vaut plus la peine. On est nés fidèles, on en crève nous autres. Soldats gratuits, héros pour tout le monde et singes parlants, mots qui souffrent. On est nous les mignons du roi misère, c'est lui qui nous possède. Quand on est pas sage, il sert. On a ses doigts autour du cou, toujours, ça gêne pour parler. Faut faire bien attention si on tient à pouvoir manger. Pour des riens, il vous étrangle. C'est pas une vie. Il y a l'amour, Bardamu. Arthur, l'amour c'est l'infini mis à la portée des caniches, et j'ai ma dignité, moi, que je lui réponds. Parlons-en de toi. T'es un anarchiste, et puis voilà tout. Un petit malin, dans tous les cas, vous voyez ça d'ici. Et tout ce qu'il y avait d'avancé dans les opinions. Tu l'as dit, Bouffi, que je suis anarchiste. Et la preuve la meilleure, c'est que j'ai composé une manière de prière vengeresse et sociale dont tu vas me dire tout de suite des nouvelles. Les ailes en or. C'est le titre. Et je lui récite alors. Un dieu qui compte les minutes et les sous. Un dieu désespéré, sensuel et grognon comme un cochon. Un cochon avec des ailes en or qui retombent partout. Le ventre en l'air, prêt aux caresses, c'est lui, c'est notre maître, embrassons-nous. Ton petit morceau ne tient pas devant la vie. J'en suis, moi, pour l'ordre établi, et je n'aime pas la politique. Et d'ailleurs, le jour où la patrie me demandera de verser mon sang pour elle, elle me trouvera, moi bien sûr, et pas fainéant, prêt à le donner. Voilà ce qu'il m'a répondu. Justement, la guerre approchait de nous deux, sans qu'on s'en soit y rendu compte. Et je n'avais plus la tête très solide. Cette brève mais vivace discussion m'avait fatigué. Et puis j'étais ému aussi parce que le garçon m'avait un peu traité de sordide à cause du pourboire. Enfin nous nous réconciliâmes avec Arthur pour finir tout à fait. On était du même avis sur presque tout. C'est vrai, t'as raison en somme que j'ai convenu, conciliant. Mais enfin, on est tous assis sur une grande galère, on rame tous à tour de bras, tu peux pas venir me dire le contraire. Assis sur des clous, même à tirer tout, nous autres. Et qu'est-ce qu'on en a? Rien. Des coups de trique seulement, des misères, des bobards et puis des vacheries encore. On travaille, qu'ils disent. C'est ça encore qui est plus infect que tout le reste, leur travail. On est en bas dans les cales à souffler de la gueule, puis en suintant des rouspignoles et puis voilà. En haut, sur le pont, au frais, il y a les maîtres et qui s'en font pas avec des belles femmes roses et gonflées de parfum sur les genoux. On nous fait monter sur le pont. Alors ils mettent leur chapeau de forme et puis nous en mettent un bon coup de la gueule, comme ça. Bande de charognes, c'est la guerre qu'ils font. On va les aborder, les saligots qui sont sur la patrie numéro 2. Et on va leur faire sauter la caisse. Allez, allez! Il y a de tout ce qu'il faut à bord, tous en cœur. Gueulez voir d'abord un bon coup et que ça tremble. Vive la patrie numéro 1. Qu'on vous entende de loin. Celui qui gueulera le plus fort, il aura la médaille et la dragée du bon Jésus. Nom de Dieu! Et puis ceux qui ne voudront pas crever sur mer, ils pourront toujours aller crever sur terre où c'est fait bien plus vite encore qu'ici. C'est tout à fait comme ça, comme approuva Arthur, décidément devenu facile à convaincre. Mais voilà-t-il pas que juste devant le café où nous étions attablés, un régiment se met à passer, et avec le colonel par devant sur son cheval, et même qu'il avait l'air bien gentil et richement gaillard le colonel. Moi je ne fis qu'un bond d'enthousiasme. Je vais voir si c'est ainsi que je crie à Arthur. Et me voici parti à m'engager. Et au pas de course encore. T'es rien con, Ferdinand! Qu'il me crie. Lui et Arthur en retour. Vexé sans aucun doute par l'effet de mon héroïsme sur tout le monde qui nous regardait. Ça m'a un peu froissé qu'il prenne la chose ainsi. Mais ça m'a pas arrêté. J'étais au pas. J'y suis, j'y reste. Que je me dis. On verra bien, navet! Que j'ai même encore eu le temps de lui crier avant qu'on tourne la rue avec le régiment derrière le colonel et sa musique. Ça s'est fait exactement ainsi. Alors on a marché longtemps. Il n'y avait plus qu'il y en avait encore des rues. Et puis dedans des civils et leurs femmes qui nous poussaient des encouragements et qui lançaient des fleurs, des terrasses, devant les gares, des pleines églises. Il y en avait des patriotes. Et puis il s'est mis à y en avoir moins des patriotes. La pluie est tombée. Et puis encore de moins en moins. Et puis plus du tout d'encouragement. Plus un seul sur la route. Nous n'étions donc plus rien qu'entre nous, les uns derrière les autres. La musique s'est arrêtée. En résumé, que je me suis dit alors, quand j'ai vu comment ça tournait, c'est plus drôle, c'est tout à recommencer. J'allais m'en aller, mais trop tard. Ils avaient refermé la porte en douce derrière nous, les civils. On était faits comme des rats.

Une fois qu'on y est, on y est bien. Ils nous firent monter à cheval, et puis au bout de 2 mois qu'on était là-dessus, remis à pied. Peut-être à cause que ça coûtait trop cher. Enfin, un matin, le colonel cherchait sa monture. Son ordonnance était partie avec, on savait tout, dans un petit endroit sans doute où les balles passaient moins facilement qu'au milieu de la route. Car c'est là précisément qu'on avait fini par se mettre, le colonel et moi, au beau milieu de la route, moi tenant son registre où il inscrivait les ordres. Tout au loin sur la chaussée, aussi loin qu'on pouvait voir, il y avait 2 points noirs au milieu, comme nous. Mais c'étaient 2 Allemands, bien occupés à tirer depuis un bon quart d'heure. Lui, notre colonel, savait peut-être pourquoi ces 2 gens-là tiraient. Les Allemands aussi, peut-être qu'ils savaient. Mais moi, vraiment, je savais pas. Aussi loin que je cherchais dans ma mémoire, je ne leur avais rien fait aux Allemands. J'avais toujours été bien aimable et bien poli avec eux. Je les connaissais un peu, les Allemands. J'avais même été à l'école chez eux, étant petit, aux environs de Hanovre. J'avais parlé leur langue. C'était alors une masse de petits crétins gueulards avec des yeux pâles et furtifs comme ceux des loups. On allait toucher ensemble les filles après l'école dans les bois d'alentour, où on tirait aussi à l'arbalète et au pistolet qu'on achetait même 4 marques. On buvait de la bière sucrée. Mais de là à nous tirer maintenant dans le coffret, sans même venir nous parler d'abord et en plein milieu de la route, il y avait de la marge et même un abîme, trop de différence. La guerre en somme, c'était tout ce qu'on ne comprenait pas. Ça ne pouvait pas continuer. Il s'était donc passé dans ces gens-là quelque chose d'extraordinaire que je ne ressentais, moi, pas du tout. J'avais pas dû m'en apercevoir. Mes sentiments, toujours, n'avaient pas changé à leur égard. J'avais comme envie, malgré tout, d'essayer de comprendre leur brutalité. Mais plus encore, j'avais envie de m'en aller. Énormément. Absolument. Tellement tout cela m'apparaissait soudain comme l'effet d'une formidable erreur. Dans une histoire pareille, il n'y a rien à faire. Il n'y a qu'à foutre le camp, que je me disais, après tout. Au-dessus de nos têtes, à 2 millimètres, à 1 millimètre peut-être des tempes, venaient vibrer l'un derrière l'autre ces longs fils d'acier tentant que tracent les balles qui veulent vous tuer, dans l'air chaud d'été. Jamais je ne m'étais senti aussi inutile parmi toutes ces balles et les lumières de ce soleil. Une immense, universelle moquerie. Je n'avais que 20 ans d'âge à ce moment-là. Ferme déserte au loin, des églises vides et ouvertes, comme si les paysans étaient partis de ces hameaux pour la journée, tous, pour une fête à l'autre bout du canton, et qu'ils nous eussent laissé en confiance tout ce qu'ils possédaient, leur campagne, les charrettes, brancards en l'air, leurs champs, leurs enclos, la route, les arbres, et même les vaches. Un chien avec sa chaîne, tout quoi, pour qu'on se trouve bien tranquille à faire ce qu'on voudrait pendant leur absence. Ça avait l'air gentil de leur part. Tout de même, s'ils n'étaient pas ailleurs, que je me disais, s'il y avait encore eu du monde par ici, on ne se serait sûrement pas conduit de cette ignoble façon, aussi mal. On n'aurait pas osé devant eux. Mais il n'y avait plus personne pour nous surveiller. Plus que nous. Comme des mariés qui font des cochonneries quand tout le monde est parti. Je me pensais aussi, derrière un arbre, que j'aurais bien voulu le voir ici, moi, le déroulède dont on m'avait tant parlé, m'expliquer comment qu'il faisait, lui, quand il prenait une balle en plein bidon. Ces Allemands, accroupis sur la route, têtus et tirailleurs, tiraient mal. Mais il semblait avoir des balles à en revendre. Des pleins magasins, sans doute. La guerre, décidément, n'était pas terminée. Notre colonel, il faut dire ce qui est, manifestait une bravoure stupéfiante. Il se promenait au beau milieu de la chaussée, puis de long en large, parmi les trajectoires, aussi simplement que s'il avait attendu un ami sur le quai de la gare. Un peu impatient, seulement. Moi, d'abord, la campagne, faut que je le dise tout de suite, j'ai

0: présent, j'en étais assuré, pire qu'un chien. Il n'imaginait pas son trépas. Je conçus en même temps qu'il devait y en avoir beaucoup des comme lui dans notre armée, des braves. Et puis tout autant sans doute dans l'armée d'en face. Qui savait combien? 1, 2, plusieurs millions peut-être en tout. Dès lors ma frousse devint panique. Avec des êtres semblables, cette imbécilité infernale pouvait continuer indéfiniment. Pourquoi s'arrêterait-il? Jamais je n'avais senti plus implacable la sentence des hommes et des choses. Serais-je donc le seul lâche sur la terre? Pensais-je. Et avec quel effroi! Perdu parmi 2 millions de fous héroïques et déchaînés et armés jusqu'aux cheveux? Avec casque, sans chevaux, sur moto, hurlant, en auto, sifflant, tirailleurs, comploteurs, volant, à genoux, creusant, se défilant, caracolant dans les sentiers, pétaradant, enfermés sur la terre comme dans un cabanon pour y tout détruire, Allemagne, France et continent, tout ce qui respire, détruire, plus enragé que les chiens, adorant leur rage, ce que les chiens ne font pas. 100, 1000 fois plus enragé que 1000 chiens et tellement plus vicieux. Nous étions jolis. Décidément, je le concevais. Je m'étais embarqué dans une croisade apocalyptique.
1: Louis-Ferdinand Céline, Voyage au bout de la nuit, 1932. Extrait lu par Denis Podalydès.

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0: Bonjour à tous et bienvenue dans cette nouvelle édition d'Inspiration Positive. Alors, si vous écoutez d'autres médias, pas Fréquence Protestante bien sûr, mais des chaînes d'information continue, disons-le, les sujets d'inquiétude aujourd'hui ne manquent pas. Il suffit effectivement dès le matin d'ouvrir sa télévision pour être envahi de doutes et d'incertitudes. Alors, faut-il pour autant se désespérer en permanence ? Nous allons parler aujourd'hui de l'anxiété, de l'inquiétude. C'est un réflexe, c'est un mécanisme qui est l'un des plus essentiels pour les humains que nous sommes. Mais pourquoi s'inquiète-t-on autant et surtout, à quoi cela sert-il vraiment ? Et si l'enjeu n'était pas tant de supprimer l'inquiétude, mais plutôt d'apprendre à mieux vivre avec elle ? Alors, c'est précisément ce que l'on va aborder aujourd'hui ensemble avec notre invité que Sophie va nous présenter dans quelques instants, donc Jean-Louis Abrassard. Nous allons parler de l'anxiété, de l'inquiétude. Sophie.
1: Eh bien, bonjour à toutes et tous. Alors, en effet, on vous présente aujourd'hui Jean-Louis Abrassard. Donc, vous êtes Jean-Louis depuis longtemps. Un explorateur du lien entre le corps et l'esprit.
2: Tout à fait, oui, tout à fait.
1: Avec un parcours assez atypique, puisque vous êtes ingénieur de formation.
2: Oui, j'ai commencé...
1: Dans
2: j'ai
1: une fait, autre vie.
2: Exactement, j'ai fait des études d'ingénieur et je me suis orienté totalement différemment.
1: Alors, vous avez accompagné et formé pendant de nombreuses années dans le thème du bien-être. Et vous avez aussi transmis ces outils à travers de nombreux livres qui sont accessibles à tous, ainsi que des formations. Et aujourd'hui, nous allons donc parler avec vous de votre dernier ouvrage intitulé « Je m'inquiète trop », qui vient de...